0: Reportage.
1: It was unlike anything that our department has had to deal with before.
2: Le chef des pompiers de Nibing, Mark Schreff, n'a jamais rien vu de tel. Son équipe de pompiers volontaires, pourtant spécialisée dans les feux de structure, a combattu pendant plusieurs jours un brasier qui s'est approché à 3 km de zone habitée.
1: With the MNR being stretched as thin as they are, we have no problem with jumping in.
2: Les équipes du ministère des Richesses naturelles étaient toutes déjà déployées et les renforts ont pris du temps à arriver.
3: Put it this way, I'm pretty sore.
2: Kelly Patterson est un des pompiers volontaires qui a participé aux efforts sur le terrain.
3: I'll get over it, I'm sure, but like I said, it's a challenge.
2: L'effort nécessaire pour transporter l'équipement à flanc de montagne sous une épaisse fumée l'a laissé épuisé. Partout dans la région, les services d'incendie municipaux collaborent pour tenter de repousser les flammes des zones habitées.
4: Really, we were tapped out at that point.
2: La chef des pompiers de Nullarbor, Sarah Shoemaker, coordonne les efforts.
4: I think we're finding in this situation that there really wasn't enough of a plan ahead of time.
2: Elle affirme que les plans d'urgence en place ne suffisent plus pour faire face aux feux qui sont de plus en plus nombreux chaque année. Ici Catherine Brulotte, Radio-Canada, Thunder Bay.
5: Le Québec est également touché par des feux de forêt. La SOPFEU en dénombre environ 150, la grande majorité dans le nord de la province. Seulement une vingtaine de ces feux sont combattus par les pompiers parce qu'ils menacent des infrastructures comme des routes ou des lignes électriques, contrairement aux autres qui brûlent dans des zones non habitées. En Colombie-Britannique, les incendies se multiplient en raison d'une vague d'orages ces derniers jours. La situation est particulièrement préoccupante à Kimberley, une ville dans le sud-est de la province où les quelques 9000 habitants doivent se tenir prêts à quitter les lieux rapidement. Les premiers jours des vacances de la construction au Québec sont déjà marqués par de nombreux drames. Au moins 8 personnes ont perdu la vie dans des accidents routiers, l'un des pires bilans depuis 2021. Diana Gonzalez a préparé ce reportage.
6: Ils étaient juste partis faire des commissions, puis finalement, ils ne sont jamais revenus.
7: Annie Paiement est la cousine de Marc Delaurier, qui a perdu la vie lors d'une collision frontale dans les Laurentides vendredi, avec sa conjointe et leur fils de 7 ans.
6: Je trouve ça super triste, mais en même temps, c'est ça. Je veux juste, s'il vous plaît, faites attention sur la route. C'est ça le message le plus important.
7: Cette première fin de semaine des vacances de la construction affiche l'un des bilans les plus meurtriers depuis 2021, selon des données de la Société de l'assurance automobile du Québec. En plus des Laurentides, d'autres accidents mortels sont survenus au cours des derniers jours, notamment à Montréal, dans la région de Québec et sur la côte nord.
8: Donc, il y a plus d'achalandage sur les routes.
7: Elisabeth Marquigui de la Sûreté du Québec.
8: On veut essayer de renverser la vapeur là, pour changer la trajectoire actuelle.
7: Le directeur de la Fondation CA Québec pour la sécurité routière, André Durocher, va plus loin.
9: Lorsqu'on est au volant d'un véhicule, 100% de notre attention devrait être dévouée à conduire le véhicule. Tu sais, là, ça n'a pas d'allure. On ne veut certainement pas battre le record de l'année dernière.
7: En 2025, 38 personnes ont perdu la vie sur le réseau routier québécois lors des 2 semaines des vacances de la construction, selon le bilan de la Sûreté du Québec. Ici, Diana Gonzalez, Radio-Canada. Montréal.
5: En terminant, la décision d'Ottawa d'interdire dès ce soir l'entrée au pays des voyageurs en provenance de la République démocratique du Congo reçoit un accueil partagé dans la diaspora au Canada. Le gouvernement fédéral espère ainsi protéger les Canadiens de l'épidémie d'Ebola qui fait rage dans ce pays d'Afrique centrale. La communauté congolaise du Canada estime que ses membres ayant obtenu des visas pour le travail ou les études sont maintenant plongés dans l'incertitude. Son président, directeur général, Justin Maternaya, croit que l'imposition d'une quarantaine pour les voyageurs en provenance des régions moins à risque aurait pu suffire. Il s'étonne que d'autres pays touchés par l'épidémie, comme l'Ouganda, ne soient pas visés par la mesure.
10: La procédure, si c'était qu'on les qui vient des territoires où le virus est là, oui, celui-là, on ne fait pas que. Mais quelqu'un qui est à l'est ou à l'ouest ou au sud ou à Kinshasa, à Lubumbashi, et qui n'est pas porté, nous pensons qu'on devrait le mettre dans les quarantaines pour voir exactement est-ce qu'il a le virus.
5: L'épidémie d'Ebola a fait au moins 930 morts jusqu'à maintenant en République démocratique du Congo. C'est ce qui conclut les informations. Merci d'être à l'écoute et bonne soirée à notre antenne.

0: Bonjour, je m'appelle Rosemi Autente-Morin. J'anime l'émission Point de repère, puis je vais tout faire pour adoucir votre lundi, parce que des fois, hein, les lundis matins... On va d'abord se laisser inspirer par Marc Séguin, puis on va essayer de mieux comprendre notre monde avec Pascal Lévesque et Ariane Cipriani. En deuxième heure, c'est Benoît Roberge qui va nous raconter sa sortie de chambre d'écho cette semaine. Il s'est lancé dans le monde mystérieux des clubs de jeux de société. On va ensuite se demander si l'avenir de l'humanité repose vraiment sur la solitude désirée. Oui, désirée. Avant de terminer l'émission avec de nouveaux repères économiques, on va se pencher sur le marché du condo puis la cour des petites créances. Ça, c'est pas doux, mais c'est utile. Cette semaine, c'est à un gars très spécial qu'on a demandé de nous dévoiler ses repères. Je l'ai nommé Marc Séguin. Donc, du dessin à la peinture, en passant par la littérature et le cinéma, vous le savez, sa feuille de route impressionne. Dans quelques semaines, il va s'envoler pour la Suisse où il va présenter en première mondiale le court-métrage d'animation Pilouk. C'est un projet mené en collaboration avec l'autrice, compositrice, interprète Elisapi Isaac, qui a été sélectionnée en compétition au Festival international du film de Locarno. Bravo pour ça, Marc.
1: Merci, vos amis.
0: C'est quand même impressionnant et c'est aussi un très beau court-métrage. Je l'ai beaucoup aimé. Ça raconte le passage à l'âge adulte de la jeune Pilouk qui quitte les paysages aériens de la toundra pour une ville de béton puis de bruit. Comment est née cette idée-là?
1: Est née d'une envie de travailler avec une amie.
0: Mm-hmm. Donc, je présume, Elisapi.
1: Oui, bien. Une belle présomption. Très juste. Oui, donc, mais cette idée-là aussi de dire, l'ONF nous avait dit, si jamais vous deux ensemble, vous avez un projet, on aimerait travailler avec vous.
0: C'était quand, ça?
1: Écoute, c'était en 2018, ouais.
0: Est-ce que c'est parce que ça a pris, donc, 8 ans à réaliser le court-métrage ou c'est parce que vous n'aviez pas le temps avec votre agenda respectif de vous lancer dans un projet comme ça?
1: Toutes ces réponses.
0: OK.
1: Parce que, ben, c'est ça. Puis, tu sais, il y a eu une pandémie aussi.
0: Ouais.
1: Puis, un changement de production, de producteur pour une productrice. Puis, à un moment donné, il y a eu du lousse dans la poulie, tu sais. Puis, ça a pris plus de temps que prévu.
0: Donc, l'ONF a eu l'idée de vous réunir. C'est parce qu'il vous savait amis là-bas ou c'est parce qu'on voyait une vision commune?
1: Ben, en fait, non. Il s'est dit qu'une amie qui avait joué dans un de mes films m'a demandé de réaliser un de ses vidéoclips pour un de ses disques. Puis elle a dit, on va voir avec sa gérance. Ils ont contacté l'ONF. L'ONF ne fait pas dans le commercial.
0: Non.
1: Ou dans la promotion, c'est dans le promotionnel.
0: On parle de l'Office national du film.
1: Oui, justement. Oui, voilà. Donc, ils ont dit, par contre... Si vous deux, vous avez un projet ensemble.
0: Oui, moi je peux concevoir que c'est un duo gagnant. Bravo l'ONF. Pour raconter cette histoire poétique qui est celle de Pilouk, vous avez dessiné, Marc, une à une environ 8500 images.
1: Ouais,
0: ça représente quoi, ça, tant en temps de travail qu'en investissement créatif?
1: En fait, le plus grand défi, c'est pour ma part, c'était de vouloir rester motivé. Parce que entre les moments où on le fait, puis je pouvais, puis on s'entend, j'ai quand même une équipe d'animation là, avec laquelle je travaillais. T'sais. Genre, mais j'ai 8416 dessins qui sont passés en dessous de mon crayon ou de mon efface. C'était une centaine par jour pendant des jours de production. Puis à un moment donné, c'est parce que le corps ne tient plus. La tête tombe, puis on voit plus clair, puis ça devient brouillé. Fait que c'était ça comme temps. Mais fabuleux, c'est ma partie préférée.
0: Pourquoi?
1: Ben parce que je suis encore, ou j'aime à penser que je suis encore un artisan, qui fait des choses avec ses mains, qui produit des objets, puis dessiner, ça remonte aussi à l'enfance. Il y a quelque chose dans le trait de crayon, dans l'efface, dans appliquer de la couleur, qui me rappelle ou qui me rattache beaucoup à ces origines-là, où parfois on peut devenir cynique dans la vie, comme artiste. T'sais. Puis là, retourner ou ressentir ce sentiment-là d'avoir ses 5 ans, 6 ans, 7 ans, puis de voir des choses apparaître sous ses yeux, ben, t'sais, c'est la partie que j'ai préférée.
0: Êtes-vous déjà tombé dans le cynisme?
1: Je travaille très fort pour ne pas l'être, pour ne pas tomber. Si je fais de l'art, puis si j'ai fait des enfants, je pense que quelque part, j'ai décidé de choisir le camp à côté, mais parfois... on vit dans un monde étrange où peut-être qu'il y a trop d'informations qui me parviennent de ce monde étrange-là, tu sais, qui fait en sorte que ce serait facile de tomber dans ce mauvais côté de la force.
0: Qu'est-ce qui vous empêche de le faire?
1: De tomber sur...
0: De devenir cynique?
1: Je ne sais pas. Je pense que c'est probablement une option d'origine, tu sais, qui fait en sorte que, tu sais, moi, je ne crois pas qu'on se refait tant que ça dans la vie, tu sais.
0: Qu'est-ce que vous voulez dire?
1: Ben, qu'on est avec, tu sais, certaines valeurs, certaines convictions, avec une certaine propension aussi pour des sentiments, tu sais. Puis, ben, le mien, il est quand même, assez amoureux de la vie, puis de vouloir dire, tu sais, avec aussi, parfois une lucidité, puis, une vision éditoriale ou très critique du monde dans lequel j'ai vu, parce que ça me traverse, puis ça me bouleverse à chaque fois. Puis quand on est avec cette sensibilité-là, ben je pense qu'on a le devoir d'en remettre un peu ou de se laisser traverser par ça.
0: C'est une belle façon de le voir. Parce que j'ai l'impression que parfois, quand on a une propension pour l'optimisme, non pas que je vous pense optimiste, Marc Séguin, c'est pas ce que je veux dire, mais quand on a un amour pour la vie, si je reprends vos mots, j'ai l'impression que ça peut parfois irriter les autres, surtout dans un climat aussi sombre. Mais l'idée d'en redonner aux autres, ça me plaît beaucoup.
1: Oui, tu sais, puis dans... Je ne vais pas retourner, tu sais, pour faire des trucs archaïques, mais tu sais, dans Freud, il y avait une pulsation, tu sais, des pulsions de... pardon, de... Ben, soit de création ou de mort, tu sais, à choisir son camp. Moi, j'ai décidé de... C'est de bûcher un peu. Là.
0: Puis qu'est-ce que le cinéma d'animation vous a permis d'exprimer que la peinture ou l'écriture ou le cinéma ne vous avait pas encore permis de faire?
1: Bien, là, il y a un mariage très heureux entre l'art visuel, oui. Dessiner, puis de raconter aussi, d'avoir une trame narrative temporelle. Le film, c'est puissant aussi, tu sais, c'est très, très visuel. Il y a aussi beaucoup de sons puis de la musique originale de mon ami.
0: Mais... Oui, qui est exceptionnel.
1: Mais tu sais qu'il y a c'est un conte, c'est ce qui par exemple en cinéma traditionnel aurait été impossible à faire, c'est faire apparaître des choses, ça aurait coûté trop cher
0: de voir des animaux traverser femme.
1: Oui, ben traverser une femme, c'est passer au travers, tu sais, je sais pas combien ça aurait coûté en effets spéciaux, tu sais, là avec un crayon, ben c'était possible.
0: De qui est inspiré le personnage de Pilouk?
1: Mais en fait, t'sais, probablement, t'sais, Ellie dirait d'elle. T'sais, moi, je vais dire de moi parce que je passais un sale quart d'heure à l'époque. T'sais, donc, t'sais, marcher m'a fait du bien dans la vie, t'sais, m'a sauvé. T'sais, j'ai marché 6-7 mois sans arrêt à l'époque pour arriver à cette histoire-là. Mais le modèle, c'est une de mes filles qui est d'où les cheveux rouges. il y en a sorti plusieurs avec cette tête-là. Puis, tu sais, sans savoir que ça prendrait autant de temps, puis comme on suit une fillette, un bébé, une fillette qui devient jeune femme aussi, ben que ça ait pris 8 ans, tu sais, a fait en sorte que mon modèle est aussi devenu
0: c'est
1: une jeune
0: fou,
1: femme.
0: C'est fou, ça. Vous venez dire que marché vous a sauvé, Marc?
1: Oui, tu sais, dans des bourrofles, il y a quelque chose où, dans la marche ou dans le fait que même si on souhaiterait rester assis à rien faire ou se laisser tomber comme une pierre, marcher m'a permis de rester actif, tu sais, puis de clairer la tête. Il y a un lien, hein, historiquement, il y a un lien très précis entre la marche puis la psyché humaine. C'est par là qu'un jour, on est à quatre pattes, puis pas selon la Bible, mais selon certaines personnes. Quand on s'est levé, c'est là que le langage... puis les mots, puis l'intellect s'est mis à se développer. Donc, tu sais, marcher, moi, m'a fait un bien fou. C'est d'avoir un horizon facile.
0: Est-ce que marcher vous fait le même effet dans la campagne dans laquelle vous résidez qu'à Montréal ou Brooklyn, vous avez un atelier?
1: Probablement. Ce matin, je me suis intentionné... J'ai pas pris le stationnement que vous m'aviez offert. Je me suis intentionnellement stationné plus loin.
0: Ce qui vous a permis de me ramasser une cocotte.
1: Oui.
0: En marchant. Que vous m'avez offerte en arrivant à Radio-Canada.
1: Vous aimez la plus belle du parc.
0: Merci pour cette plus belle cocotte du parc, Marc. Donc, vous faites le choix conscient de marcher.
1: Ouais.
0: Même en ville, ça vous amène un regard nouveau, une bouffée d'air frais, un cerveau apaisé.
1: Oui, je vois d'autres choses, mais je me rappelle aussi que j'habite un corps qui me sert bien en général, mais qui parfois aussi a besoin de bouger... plus que passer, tu sais, puis marcher me permet de faire ça bizarre, tu sais, puis ça permet de faire un certain vide, puis tu sais, j'ouvre une porte, je traverse une lumière, tu sais. J'ai l'impression de faire partie de... davantage faire partie de mon univers quand je marche.
0: Le Centre d'art Diane Dufresne à Repentigny présente actuellement un survol de vos 30 dernières années de création, Marc Séguin. Qu'est-ce que ça vous fait de voir vos œuvres comme ça, à travers le temps, côte à côte?
1: Je vais répondre par une fuite. C'est-à-dire que ça me tente pas de les regarder parce que j'ai l'impression que ça me tente pas de cristalliser le passé dans des objets. T'sais, avec des dates, il y a mon nom, il y a un cartel, il y a une date où l'œuvre a été réalisée. T'sais. Je trouve ça très le fun parce que ça, c'est des preuves de vie. C'est-à-dire que j'ai existé cette année-là, c'est en 94 et en 2011. Mais ça fait aussi peur. Fait que j'essaie d'éviter.
0: Qu'est-ce qui fait peur?
1: Ben, c'est de savoir que le temps passe, avance, puis de dire, ah oui, puis ça me tente pas de tomber dans la nostalgie, puis de me dire, ah oui, à telle époque, tu sais, telle personne, telle œuvre, telle idée, tel endroit. Fait que, tu sais, c'est pas une rétrospective, puis on a insisté avec la commissaire pour appeler ça une espèce de survol, tu sais, qui n'est pas un bilan non plus.
0: OK. Oui, alors, donc, on n'appelle pas ça une rétrospective, on n'appelle pas ça un bilan, on appelle ça un survol, mais il reste que, ultimement, voici vos œuvres parmi les 30 dernières années. Ouais. Est-ce qu'on ne fait pas juste s'obstiner un peu sur les mots?
1: Oui, mais c'est comme on est des bébites à mots aussi.
0: Je comprends.
1: Moi, ça me conforte beaucoup.
0: Est-ce qu'il n'y aura jamais de rétrospective ou de bilan, Marc Séguin?
1: Je ne sais pas. Si jamais il y en a une, mais je pense que j'ai choisi une job qui incarne aussi le fait que je pourrais ne pas être là, puis l'œuvre pourrait tentativement survivre. Donc, ça sera peut-être la job à quelqu'un. Dans ce cas-ci, la commissaire a eu carte blanche pour choisir dans plein de collections privées et publiques ses coups de cœur à elle. C'est fait que ça, je trouve ça fabuleux parce qu'évidemment, elle a ratissé sur 30 ou 34 ans de pratique. Mais ça permet de passer ça à travers le filtre ou le regard de quelqu'un d'autre, puis de faire ressortir des choses.
0: Vous voyez-vous différemment?
1: Non, je pense pas. Je pense que je me dis, ah tiens, peut-être que ce risque-là que j'ai pris quand j'étais petit cul, ou cette naïveté-là que j'avais, fait peut-être un petit peu plus de sens aujourd'hui parce que je le fais encore.
0: D'ailleurs, qu'est-ce que les arts visuels vous auront appris depuis vos débuts? Ce qui n'est absolument pas une question bilan. On est juste en train de...
1: Ouais.
0: On est ancré dans le présent avec cette question.
1: Je vais répondre la même chose que j'aurais répondu à l'époque, je pense, si c'est un autre langage. Puis, ça me rassure beaucoup de savoir qu'il y a d'autres manières de communiquer que seulement que par les mots. Puis, je m'adresse, par exemple, à votre solitude. Si les gens arrivent devant l'œuvre, c'est une expérience qui est vécue seule. On peut le partager avec quelqu'un qui nous accompagne, suivre une visite guidée pour une œuvre. On peut lire les cartels, les livres, les essais, les textes. Mais il y a quelque chose de fondamental qui, je pense, nous relie à notre nature aussi, qui est cette solitude-là.
0: Je m'adresse à votre solitude est un sacré beau titre d'essai, de recueil ou de poésie, Marc.
1: Oui.
0: Ce sont vos mots. Que je cite, je vous invite à écrire là-dessus. Je m'adresse à votre solitude. C'est tellement beau. OK, on se lance dans votre questionnaire point de repère maintenant. Votre phare dans la nuit, ce sont la lune et les étoiles. Où est-ce qu'elles vous ramènent?
1: Mais en fait, c'est quoi? J'ai répondu à la question, puis je me suis dit, il n'y a rien d'ésotérique ou de deuxième degré. C'est pour le vrai. Mais quand il y a une shit qui se produit ou des trucs, je regarde les étoiles, puis je me dis, waouh, à l'échelle cosmique, mon problème est-il si grave que ça?
0: Ça ne vous donne pas un vertige? Regarder les étoiles.
1: Oui. Puis ça m'amène aussi, ça amène un vertige, mais une beauté, le fun. T'sais.
0: Je me dis,
1: tiens, il y a plus grand. Il y a des questions qui me donnent le vertige, puis auxquelles je ne répondrai pas non plus. J'y arriverai pas. T'sais. Mais fait, de mettre. En fait, je trouve ça très humiliant, mais dans le bon sens.
0: Oui, je peux voir. On est très peu.
1: Ouais.
0: Quand on prend le temps de regarder le ciel.
1: Je pense que s'aligner là-dessus ferait du bien à toute notre merveilleuse époque.
0: Ben, justement, vous estimez que la valeur surestimée dans notre société, c'est le culte de soi. Et on est une gang de narcissiques?
1: Ben, je pense que oui. En fait, je vais dire, il y a une partie de l'Occident. Je vais nommer l'Occident, peut-être un petit peu aussi en Orient, tu sais, les sociétés qui restent les plus riches. Tu sais, ça vient malheureusement avec ce culte de soi-là. Tu sais, de penser qu'on est le centre du monde, puis notre drame est donc terrible. Tu sais. Puis je vois, par exemple, je le vois beaucoup depuis l'avènement des réseaux sociaux, une génération écrit au « je » tout le temps. En croyant que parce que tu dis « je », tu as raison dans la vie. T'sais. C'est ce qui est malheureux, alors qu'on se souhaite un effort ou un projet collectif. Puis le « je » finit par faire éclipse à tout le reste.
0: Vous auriez toutes les raisons du monde d'être narcissique, Marc. Vous êtes un artiste célébré, on vous regarde avec admiration, on paye cher pour vos œuvres, on vous sollicite, on veut connaître votre opinion. Qu'est-ce qui vous empêche d'avoir un gros égo?
1: Probablement la Terre, puis pas la planète. Là. C'est le travail de Terre.
0: Mettre vos mains
1: dans la Terre, comprendre les cycles, en fait. Comprendre ces cycles-là qui passent pour moi par la Terre. T'sais. Mais non, c'est une question assez troublante. Je dirais un engagement humain, c'est de regarder quelqu'un, de passer du temps avec cette personne-là, de l'écouter aussi. C'est où il y a tellement à apprendre du genre, t'sais, de qui on est. T'sais. Puis, je crois qu'on le fait très peu. Il y a très peu d'écoute qui se développe ces dernières années.
0: L'œuvre à laquelle vous revenez quand vous avez besoin de vous déposer, c'est Le plafond.
1: Oui.
0: Entendez-vous le point d'interrogation à la fin de ma phrase?
1: Oui.
0: Le plafond.
1: Ça veut dire que je suis couché.
0: OK, donc quand vous avez besoin de vous déposer, vous couchez, c'est un bon premier pas.
1: Le plafond pour moi, est un immense miroir de ce que j'ai de besoin.
0: Mais parlez-vous d'un plafond en particulier? Vous parlez de n'importe quel plafond?
1: À peu près.
0: On parle encore du ciel?
1: Non, pas dans ce cas-là, parce que peut-être le ciel, la nuit, c'est ce plafond-là, peut-être.
0: Mais je sais pas, à vous de me le dire.
1: Le plafond en soi.
0: Oh là là. Quand vous avez besoin de vous redéposer, vous regardez le plafond en vous, Marc?
1: J'essaie de... Non, c'est vrai, je l'évite. La vérité, c'est que je m'évite le plus que je peux. Mais le plafond que je regarde, c'est le plafond de l'atelier. C'est un plafond à maison. C'est un plafond où je me dis, là, je suis posé, puis je laisse le temps coulé, venir les choses. Puis, par opposition à regarder mon écran, disons.
0: Ouais.
1: C'est pour regarder un plafond de pixels. C'est de dire, est-ce que je peux encore solliciter mon imaginaire? La solitude, le silence, ces questions-là qui font que je pense pourraient faire de nous des meilleurs humains.
0: On va prendre le temps de regarder le plafond en écoutant un extrait de la chanson qui vous aide à garder le cap.

0: Parlez-nous de Malajube et de leur magnifique Étienne Daou.
1: Des fois, il y a des choses que j'arrive pas à expliquer ou que ça me tente pas d'expliquer, mais cette chanson-là roule dans mes oreilles depuis sa création, tu sais, jusqu'à une fois, je me souviens même un trajet vers Brooklyn, tu sais, où je pense que je l'ai écouté comme 57 fois d'affilée sur repeat, tu sais. Il y a quelque chose qui vient me chercher dans ça, tu sais, autant dans les paroles que dans la musique, dans cette trame-là qui me traverse.
0: Une chanson d'adieu,
1: ouais.
0: Qu'on présume romantique quand on écoute les paroles, mais qui est vraiment déchirante. Puis c'est intéressant parce que Malajube n'est pas un groupe dont je comprends souvent les paroles.
1: Oui.
0: Mais on dirait qu'ici, c'est plutôt limpide.
1: Oui, ben moi, je pense que c'est le pouvoir de la poésie aussi. Cette immense capacité d'évoquer les sentiments.
0: Le meilleur conseil qu'on vous a donné, c'est lequel, Marc Séguin, puisqu'on est dans votre questionnaire Point de repère?
1: Ben c'était de rester dans ces trucs, c'est dans ce qu'on est. C'est moi, je même si je fais plusieurs choses, on s'entend que je reste dans des sphères créatives, c'est d'artiste. Je n'irai pas vendre par exemple des 2x4, parce que je connaîtrais pas je peux pas connaître ce que c'est.
0: En même temps, il y a plein d'artistes qui sont obligés d'aller vendre des 2x4.
1: Ouais, malheureusement.

0: Heureusement, tu sais. Oui, c'est effectivement tristement le cas, pour des raisons peut-être démographiques ici, tu sais, que je déplore beaucoup.
1: Ouais. D'ailleurs, on pourrait en parler de ça, je pense que c'est important.

0: soit la prétention ou soit la réelle valeur de croire qu'on est un artiste, c'est quand on passe un cadre de porte, on n'est pas là pour répondre à ses courriels, ses réseaux sociaux, les actualités ou juste vaquer. T'sais. On est là pour produire des objets. T'sais. Puis sans ce pied carré-là, ça se passe pas. Moi, je suis pas dans une démarche numérique, tu sais, ou virtuelle. Je produis des objets. Donc, j'ai besoin d'un lieu. Puis, de plus en plus, ben, tu sais, on se vantait beaucoup à Montréal de dire qu'on est une ville créative.
1: Qu'il y avait de l'espace pour ces artistes.
0: Ouais. Ce qui est le cas. Mais l'embourgeoisement fait en sorte qu'on est toujours excentré de plus en plus. Mm-hmm. Tu sais, je l'ai vécu à plusieurs endroits. C'est comme 7 ou 8 ateliers que j'ai dans ma vie. Tu sais. À chaque fois, on doit soit reculer. Tu sais, à Brooklyn, on est repoussé plus. Ça se compte en station de métro. Tu sais. Si t'es la 5e station de métro, tu sais, mm-hmm. Ben, dans 2 ans, tu vas être à la 7e. Tu sais, parce que ben voilà, tu sais, les prix montent. Puis ici, c'est la même chose. Tu sais. On finit par être excentré aussi. On a essayé de soustraire ça au marché spéculatif.
1: C'est une sacrée belle initiative. C'est quand la dernière fois que vous vous êtes trouvé à la croisée des chemins?
0: Je me souviens plus de la réponse exacte, mais probablement tous les jours.
1: T'sais. Ben c'était ça votre réponse. Chaque geste est une croisée de chemin. Puis je me suis dit, oh c'est lourd si on voit la vie comme ça, non?
0: Non, pas du tout. En fait, non, c'est quoi? Non, Rosemie, c'est un privilège de dire qu'à chaque fois les gestes que je pose, puis on s'entend là, des fois je fais chauffer du spaghetti au micro-ondes.
1: Puis il y a pas d'autre intention que de le manger.
0: Non, exactement. on peut pas non plus manger dans un truc étoilé à tous les jours, c'est parce qu'on regretterait tout le reste. Mais oui, chaque geste doit être posé avec cette intention-là. Puis, moi, je pense qu'une œuvre d'art devrait changer ta vie, c'est, mais la changer, on s'entend, ne peut pas dire que tu pars dans une autre direction, ou tu changes complètement, ou tu opères une transition. Juste dire, ah non, j'ai senti quelque chose et je ne suis plus la même personne.
1: J'ai de la misère à saisir si vous êtes dans la pleine conscience ou si vous avez de la difficulté avec l'insouciance.
0: J'assume davantage l'insouciance. C'est-à-dire que le geste que je vais poser... En fait, non, je vais faire confiance à mon insouciance. Je veux poser le geste. La peinture, entre autres, la création, où je ne suis pas dans une rhétorique logique ou didactique, où je dois suivre. C'est parfois l'erreur ou ce que je vais appeler l'instinct, mm-hmm. qui fait en sorte que le geste devient heureux puis que l'objet devient le fun.
1: C'est intéressant, ça, l'instinct. Comment vous savez si vous faites quelque chose par instinct ou si ça vient de pression ou directive extérieure?
0: Je le sais juste après.
1: Intéressant.
0: C'est-à-dire que je pose le geste, je prends le risque de soit scraper l'œuvre, tu sais, puis ou de la pousser dans le ravin, tu sais, ou finalement, non, je me suis rendu compte que je suis resté juste sur le bord, puis c'est le vertige qui fait que ça devient le fun.
1: Avez-vous toujours été tolérant au risque?
0: Non, probablement pas. Là, c'est plus facile, c'est avec l'âge, avec l'affranchissement de certaines attentes. Mm-hmm. Fait que là, c'est plus facile d'en prendre.
1: Avez-vous déjà perdu le Nord?
0: Oui, et je le souhaite.
1: Pourquoi?
0: Ben parce que c'est
1: peurant pour plein de gens.
0: C'est peurant pour plein de gens. J'ai davantage appris sur moi-même en étant perdu qu'en étant trouvé. Puis ça m'a permis de dire, ah tiens, je suis fait de quoi? T'sais. Est-ce que je panique? Est-ce que j'ai besoin, si je parle le Nord, j'ai-tu besoin d'une voix? J'ai-tu besoin de la radio à tous les jours, disons, pour me sécuriser? Est-ce que j'ai besoin de lire? Est-ce que j'ai besoin de manger mes émotions? T'sais? Puis moi, perdre le Nord, puis le perdre physiquement pour le vrai, c'est pas mm-hmm. savoir où est-ce qu'on est. Puis il y a un étrange principe humain, c'est-à-dire que si je vous parachute dans une forêt, puis je vous dis, t'sais, retrouvez votre chemin, vous allez toujours tourner dans la même direction. Puis un jour, vous allez repasser sur votre point de départ. Ou croiser ou pas loin. T'sais.
1: Qu'est-ce que ça veut dire pour vous?
0: Ben, ça veut dire que même quand on est perdu, ou qu'on pense qu'on l'est, ben, il y a quelque chose d'un autre ordre qui fait qu'on va finir par recroiser une de nos routes. Hein.
1: C'est la réponse la plus repère qu'on a eue au questionnaire Point de repère. Merci pour ça, Marc Séguin. J'ai l'impression que le concept vient vraiment de s'asseoir sur son socle. Est-ce que vous avez un signe de ponctuation favori?
0: Oui.
1: C'est lequel?
0: Qui est très, très difficile à utiliser en écriture moderne. C'est le point virgule.
1: Ah, vous trouvez ça difficile? Moi, j'en use, je l'aime tellement.
0: Oui, mais des fois, il est abusé. Mais...
1: Oui, sans doute, c'est mon cas. Le point virgule, moi, je le trouve élégant. Je le trouve utile. Pour vous, il est quoi?
0: Bien, je vais répondre ça aussi, mais je dis que c'est le mariage parfait entre deux idées, mm-hmm. dans la même.

0: grave. C'est ce qui finit par compléter, qui finit par, probablement, pour moi, plus ressembler à une conversation, tu sais.
1: Ah, j'aime.
0: Où j'ai le. J'ai en direct, tu sais, les sentiments ou le regard ou, tu sais, ou le sourire de quelqu'un, ouais, en même temps qu'une idée qui se dépose ou qui flotte dans l'air.
1: Un point-virgule discussion. C'est si beau. Si vous pouviez perdre tous vos repères puis en trouver de nouveau en étant quelqu'un d'autre pour une journée, vous aimeriez être une femme?
0: Ouais.
1: Aucune en particulier, juste une femme?
0: Non, oui, une femme, parce que je partage une partie de la société avec ce genre.
1: Mm-hmm.
0: Puis j'aimerais beaucoup, mais ça, c'est mes bébés personnels, mais j'aimerais sentir et connaître la rage, l'indignation, l'injustice, puis cette prouesse d'équilibre que vous faites et que, mm-hmm, vous avez, tu sais, pour rester droite puis rester debout, tu sais. Puis peut-être que ça m'aiderait comme homme aussi.
1: C'est touchant. Merci pour ça. Qu'est-ce qui vous aide à comprendre le sens de la vie, Marc Séguin?
0: Qu'est-ce que j'ai répondu?
1: Vous avez répondu un regard amoureux.
0: Voilà.
1: Mais oui, mais là, il faut donner des détails.
0: Mais j'ai l'impression
1: qu'il y a... Vous pouvez pas juste dire voilà, mais quand j'ai votre réponse.
0: Mais aux amis, j'ai ajouté aussi que c'est la chose qui me troublait le plus aussi. C'est de le ressentir. C'est la chose qui me rassure le plus sur le sens de la vie, mais c'est aussi un truc qui me trouble. Parce
1: d'où
0: que,
1: vient le trouble?
0: Ben, de la responsabilité qui vient avec l'amour, c'est avec être amoureux. C'est un engagement, c'est, mm-hmm, humain avant tout. C'est un sentiment qui est fabuleux, malgré tout ce qu'on dit, qui n'est pas un REER, qui n'est pas un compte de banque, qui n'est pas une déception, qui n'est pas parfois l'aide, mais qui est juste... au-delà de tous les paramètres qu'on utilise pour se qualifier comme société. T'sais. Il y a encore cette partie invisible-là qui existe, puis ça me touche.
1: Ben, c'était beau, hein, tout ça. Bravo, Marc Séguin. Je rappelle que le court-métrage d'animation Pilouk, que vous avez co-écrit et co-réalisé avec Elissa Piazzak, a été sélectionné en compétition au Festival international du film de Locarno en Suisse. Ce sera présenté là-bas le 11 août en première mondiale. Pendant ce temps-là, on peut voir, et ce jusqu'au 27 septembre, l'exposition Sur le fil rouge, qui rassemble 50 de vos œuvres au Centre d'art Diane Dufresne de Repentigny et qui n'est pas une rétrospective. Merci d'être venu nous inspirer ce matin.
0: Merci, Audrey.

0: Dans la vie, il y a plein d'affaires qu'on comprend pas. Donc, à Point de repère, on aime confier la tâche de nous aider à mieux comprendre notre monde à des gens intelligents. Et ces personnes aujourd'hui sont la journaliste Pascale Lévesque et l'animatrice Ariane Cipriani, qui sont super bonnes. On parlait du besoin de validation pendant la chanson. Bonjour à vous deux.
1: Bonjour,
2: aux amis.
0: Alors, vous avez choisi de nous faire voir différemment notre monde en vous parlant sur deux phénomènes culturels genrés. Ça fait vraiment pas 2026 sur papier. En même temps, ce sont des enjeux très contemporains et super intéressants. Ariane, pourquoi on doit se renseigner sur les séances de larmes pour hommes, selon vous?
1: Mais j'ai essayé de les comprendre pour les comprendre, mais c'est un phénomène masculin qui prend de l'ampleur. On appelle ça les cry sessions et ça se veut un antidote au masculinisme toxique. C'est pour ça que c'est important. Ce sont des séances de larmes qui ont lieu dans différentes villes d'Europe. Mais c'est de moins en moins marginal. Là. Ça commence à prendre l'ampleur puis à faire jaser pas mal.
0: Alors, c'est super intéressant. Pascale, pourquoi c'est pertinent de plonger dans des clubs vaguement je m'en foutiste cette semaine? Qu'est-ce que ça va nous apprendre sur la condition humaine?
3: Bien, ça va nous apprendre à laisser aller notre esprit de performance. Oh. Alors oui, on a dit que c'était genré. Moi, ça part d'une initiative d'une dame qui est tombée en périménopause, qui s'est posé beaucoup de questions puis qui a fait une publication très libératrice. Il y a beaucoup de femmes qui l'ont suivie. Mais moi, je crois que cet esprit-là, qui vient avec l'âge, parce que c'est pas juste un état de périménopause ou de ménopause, mais ça touche aussi les hommes et tout le monde, finalement, parce que vient un moment donné où on arrête de vouloir être en performance tout le temps et de faire ce que les autres attendent de nous. Et là, ben, c'est de ça que je vous parle et de comment suivre ce genre de personnes-là.
0: Miam! En même temps, on va faire plaisir à Elkanah Talbi, qui il y a une semaine, jour pour jour, disait à notre micro, faut parler de périménopause, j'ai perdu le nord, je ne comprends rien. Ouvrons, s'il vous plaît, cette discussion. Alors, ben vous répondez présente, Pascal. On va foncer les hommes d'abord pour faire changement. Ouais. De quoi on parle quand on parle de séance de larmes exactement, Ariane?
1: Ce sont des rencontres masculines qui sont axées sur l'expression des émotions et de la vulnérabilité. Et l'important, c'est que les hommes soient accueillis, sans jugement, dans un espace de bienveillance pour défaire les nœuds d'un certain conditionnement émotionnel. Oui, que les gars, c'est des durs. Les gars sont tough. Hein. C'est ça qu'il faut défaire. Si vous avez de la peine, si vous savez pas où déverser votre trop-plein d'émotions, c'est la place. Et c'est aussi une façon de briser l'isolement. Et ça, même depuis la pandémie, moi, j'en ai parlé souvent en ondes, les ravages que ça fait, la solitude, pour tout le monde, pas juste pour les hommes. Mais ici, au Canada, j'ai pas trouvé de ces séances de larmes. En tout cas, s'il y en a, c'est très informel ou où il n'y a pas de promotion. Il y a des organismes qui existent. Il y a des organismes locaux, il y a des groupes de soutien émotionnel pour hommes, mais il n'y a pas de séance de larmes comme telle. Par contre, en Europe, à Munich, à Hambourg, à Amsterdam, à Anvers, il y en a chaque semaine dans un lieu différent. Des fois, il y a un thème aussi qui va guider la rencontre. Et le plus important de ces regroupements, ça s'appelle « Hot Boys Cry ». Donc, les gars pleurent. Et ce sont des ateliers de séances de larmes pour soutenir la santé mentale masculine. Et là, j'ai lu un article qui était fascinant. C'était dans le Courrier international. En fait, on a repris un reportage d'un journaliste

0: allemand qui s'appelle Jan Stremel. Lui, il travaille pour le Süddeutsche Zeitung, donc c'est le journal de l'Allemagne du Sud. Et on parle de ce mouvement-là qui prend de l'importance. Le Hot Boys Cry, il y a quand même 80 000 abonnés sur Instagram.
1: Oh, wow!
0: Oui, et j'étais sceptique au début, Rosemée, parce que moi, je crains toujours qu'il y ait de la manipulation émotionnelle là-dedans. Quand il y a quelqu'un qui guide les rencontres, j'ai toujours peur qu'il y ait un gourou qui profite des fragilités psychologiques ou émotionnelles des gens parce qu'on est vulnérable. Mais finalement, c'est pas ça du tout. C'est fascinant. Il n'y a pas de conseils à suivre.
1: Il n'y aura pas de guide, série documentaire True Crime Netflix dans trois ans sur les gars hot.
0: Sinon, ils sont de très bons menteurs. Mais en fait, on y encourage les hommes à exprimer leurs émotions ouvertement. Vous n'êtes pas obligé là, de déverser des torrents de larmes. Vous pouvez simplement jaser. On organise des activités comme de la marche, de la course, faire du vélo. Mais tout ça, c'est entre hommes. Et il y a même...
1: Bon, j'ai pleuré en faisant du vélo, ça ne m'apparaît pas sécuritaire du tout.
0: Non, mais attendez, là, j'ai pensé à vous parce que là, je me suis dit jusqu'où ça peut aller, ces affaires-là. Il y a des séances de percussion.
1: Okay? Oh,
0: vous laissez aller vos émotions, couchez sur un tapis de yoga au son des bongos. Moi, j'adore les bongos. Puis là, on guide votre respiration. Ça, c'est le plus hippie que j'ai trouvé.
1: Pascal et moi, notre corps vient de se refermer en même temps. Là,
0: Non, mais ça, c'est vraiment l'exemple le plus hippie parce que sinon, c'est vraiment du café rencontre. Okay. C'est gratuit. J'ai consulté leur site. Écoutez, c'est pour toutes les rencontres hebdomadaires, ça affiche complet tout l'été. Donc, visiblement, ça répond à un besoin, là, quand même. On y écrit que la plupart des hommes y vont seuls. Et c'est ça le but, en fait, pour rencontrer des hommes à l'extérieur de votre cercle. Et là, on vend des produits dérivés qui sont assez chouettes. Des chandails à capuche avec des slogans, des phrases comme « t'es beau quand tu pleures ». C'est quand même cool.
2: C'est quand même cool parce que c'est un autre lieu pour se rassembler. T'sais, si t'es un gars et tu ne tripes pas sur le sport, par exemple, t'aimes pas ça, être inventé des ligues de football, de fantasmes là, ou de faire des poules de hockey,
0: par exemple. Les gars parlent pas.
2: Ben, c'est ça. Mais là, c'est quoi l'autre prétexte que t'as à part prendre de l'alcool? Bon, si t'essaies de boire moins d'alcool, tu sais, ben, je pense que ça répond à un besoin.
1: Ça répond. Peut-être que ce lieu où on fait vraiment le foyer sur les émotions permet à des hommes d'avoir des conversations qu'ils ont moins, par exemple, avec leurs amis. Moi, pendant que je remplaçais Jean-Philippe Vautier dans le carrousel de la journée « T'es encore jeune », j'étais toujours fascinée en demandant à mes collègues masculins « Mais de quoi vous parlez avec vos amis? » Puis c'était comme « De nos parents qui vieillissent! » Puis je suis comme « Mais de rien d'autre!
2: Est-ce que vous parlez de vous? »
1: Ben, c'est ça! Et ça semblait pas être le cas. Non, on parle pas de soi.
0: Justement, vous voyez, dans ce type de rencontre, le but, c'est de laisser tomber les comportements de façade puis de jouer un rôle puis d'essayer d'avoir l'air, justement, du gars dur puis d'imposer sa domination. Et le journaliste, il est allé faire un atelier. C'est vraiment positif, finalement, son compte-rendu, parce que il souligne que ces événements-là, ça permet aux hommes d'extérioriser leurs émotions, de se soutenir, puis qu'il y a une réelle camaraderie, parce que, justement, il y a zéro performance. Il y a un thérapeute sur place.
1: Ah,
0: ça, c'est important, quand même, qu'il y ait le bon choix de thérapeute. Mais là, écoutez, j'ai ri et lui aussi, il a ri parce que son premier rendez-vous, son premier
1: le journaliste
0: club,
1: terrain.
0: Oui, le journaliste Jan Stremel, c'était chez un concessionnaire automobile. Alors lui, il a ri un peu. Il commence l'article en disant « Mais oui, mais là, moi, je m'inscris à une séance de larmes qui est réservée à l'homme moderne, désireux d'échapper au vieux schéma macho. » Et finalement, ça se passe dans un concessionnaire automobile.
1: Mais finalement, il pleure en deux autos?
0: C'était dans un coin assez chic, là, une espèce d'espace de réception. Mais il dit qu'il y avait une quarantaine d'hommes assez jeunes, là, de 20 à 35 ans. Puis au début, ils n'étaient vraiment pas à l'aise. Personne ne se connaît. Ils s'en vont là. Tu ne sais pas comment ça va se passer. Mais il dit l'atmosphère a complètement changé en 10 minutes. Il y avait des larmes, il y avait des hommes qui levaient la main pour parler, il y avait un voisin qui était ému du témoignage de l'autre, ils se connaissent pas du tout, ils se font des accolades. Et quand je parlais de solitude là, il y a quelques minutes, on note dans l'article que pour ce qui est des hommes, là, les 18 à 29 ans, un homme sur 5 déclare se sentir souvent seul, soit 3 fois plus que chez les 65 ans et plus. Ouf. Et il y en a 1 sur 3 qui déclare ne jamais se confier à personne.
1: Ah, et il y en a un. Ça doit être tellement difficile.
0: Oui, ça doit être difficile. Il y en a un, ça m'a beaucoup touchée. Il y en a un qui parle de ses difficultés à écrire à ses amis parce qu'il est convaincu que ça prend un prétexte. Il ne sait pas comment entretenir ses amitiés. Et je vais vous lire un passage. Il y a un petit paragraphe que j'ai trouvé vraiment percutant. À l'heure où les chiffres montrent qu'à l'école, comme sur le lieu de travail, les hommes sont de plus en plus isolés et qu'ils sont 2,5

0: fois plus nombreux que les femmes à se suicider. Des courants comme l'extrême droite de l'AFD, qui est le parti d'extrême droite allemand, les MAGA de Trump, les tech bros comme Mark Zuckerberg, soutenus par une armée d'influenceurs, se battent pour conquérir le cœur et l'âme de ces hommes en souffrance. Donc, on essaye de contrer ça exactement, d'éviter de tomber dans le masculinisme possible. On valorise la douceur et l'émotion. Et là, il faut que je vous parle du fondateur de ce Hot Boys Club.
1: Oui, parce que c'est vraiment une belle idée, là, je ris, parce que, bon, concessionnaire de voiture, bon, c'est drôle, l'image est drôle, mais l'idée est magnifique.
0: L'idée est magnifique et ça marche. Et il s'appelle Alexander Nikolaus. Il est jeune, il a 32 ans. D'ailleurs, c'est un très beau jeune homme, là, un blond aux yeux bleus qui ressemble beaucoup à l'acteur Maxime Leflaguet.
1: On est à la radio. Là, vous nous aidez à voir. Ouais, c'est une bonne idée, Ariane.
0: Il a travaillé longtemps chez Adidas. Et là, quand il est devenu papa, il n'avait plus envie de faire de la vie de bureau. Puis il voulait faire quelque chose d'utile socialement. Alors, il a lancé une compagnie comme ça. Il s'est mis à produire des vêtements comme des chaussettes avec des messages sociaux, des chaussettes avec des messages en braille. Il a fait une collection sur l'endométriose. Il a fait une collection qui s'appelle la Dolce Vulva. Ça ne s'invente pas. Et il a couru un marathon vêtu d'un déguisement de vulve.
1: Je sais pas si c'est un allié ou un opportuniste, mais
0: je me pose la question. Non, c'est sûr qu'il y a quand même un côté mercantile et entrepreneurial. On vend la vulnérabilité masculine. On veut la rendre à la mode.
1: Quand tu avais dit on vend la vue,
0: Absolument pas. Mais vous voyez, c'est quand même un mouvement qui est à la fois privé parce qu'il faut que les hommes se sentent en confiance, à la fois social, mais ça prend de l'expansion. Et ça semble être vraiment une petite révolution. Ça semble fonctionner. On devrait s'en inspirer, mais il faut trouver les bonnes personnes pour faire ça. Parce que lui, à part l'aspect entrepreneurial, je fais des chaussettes, puis je fais des capuches avec des beaux mots de vulnérabilité masculine, il ne se met pas en avant. Il ne semble pas le faire pour l'ego, pour avoir l'air d'une bonne personne. Il ne ramène pas ça à lui. Mais il a l'air d'avoir un désir authentique d'aider les autres. Alors, vive la thérapie lacrymale pour hommes. Je ne sais pas si vous seriez capable de l'essayer.
1: S'il n'y a pas de percussion, j'embarque.
0: OK, pas de percussion. Mais vous n'aimez pas les bongos?
1: On dirait que je serais mal à l'aise.
2: Moi aussi, ça me mettrait mal à l'aise. Mais vous ne me croirez pas, mais vous savez, mon copain, il est directeur du Grand Prix de Trois-Rivières, qui est un espace où il y a des voitures, du gaz, des voitures électriques aussi. C'est très masculin. Et je lui ai proposé, plus tôt ce printemps, d'organiser un espace pour que les hommes puissent échanger.
1: Je le prends
2: témoin, là, mais j'ai vraiment proposé ça. Tu devrais faire ça.
1: C'est tellement une bonne idée. Est-ce qu'il a embarqué?
0: Est-ce qu'il va faire des chaussettes?
2: Je ne sais pas. On lui laisse la suite.
1: Il y aura peut-être un club de crise de larmes à Trois-Rivières au Grand Prix, grâce à vous. Un avertissement que nous écrit un auditeur de Rouen, Dominique, sur la bulle de conversation de l'application Radio-Canada Audio. J'ai écouté le film Fight Club en fin de semaine et ça commence avec un homme seul qui squatte les groupes de soutien pour pleurer entre hommes. Ça ne va pas très bien après. Je dis ça comme ça.
3: Baltic Sea Edition includes the MSU Club. Make stuff up club. We're looking for salad.
1: Qu'est-ce qui se passe, Pascal Lévesque? J'ai compris en quoi deux sons de vague qu'on pouvait avoir du sable dans l'entrejambe. Qu'est-ce que vous nous faites écouter?
2: Exactement. Bon, je ne sais pas si vous suivez l'actrice Ashley Judd sur les réseaux sociaux depuis un an, mais vous devriez. Alors, c'est votre premier devoir là, pour affronter la semaine, puis l'année qui s'en vient, de toute manière. C'est elle qu'on entend dans cette vidéo où, dans son maillot vert turquoise, elle note qu'il y a du sable et elle ne se gêne pas pour déprendre ce sable-là en tirant sur son maillot. Elle est filmée, elle se baigne. C'est pas juste une trempette là, pour pas se mouiller les cheveux. Là. Elle est dans la mer Baltique. Elle se baigne vraiment comme un enfant.
1: Elle se baigne pour vrai.
2: Elle se fait des bijoux avec les algues, un bracelet, une couronne. On entend vraiment beaucoup de splouche-splouche. Puis là, ce qu'on n'a pas mis vers la fin, c'est qu'elle fait des chandelles pas très réussies dans la mer.
1: Elle joue donc?
2: Elle joue. Mais elle fait ce qui est normal de faire. Oui. Dans une flaque d'eau, là, mais comme...
1: d'une certaine profondeur, la certaine flaque.
2: Mais on veut être Ashley Judd, homme ou femme, mais particulièrement les femmes. Et pourquoi? Parce qu'elle adhère...

0: depuis un an au We Do Not Care Club avec une couche de Inner Child Club, donc de l'enfant en soi, et elle écoute l'enfant donc en elle.
1: Donc là, avant qu'on se fasse poser la question, ce sont des mouvements nés aux États-Unis, oui, avec des noms anglophones repris sur les réseaux sociaux, mais on pourrait parler du quoi? Du club de Je m'en fous?
0: Mais c'est le club des femmes qui n'ont rien à prouver, qui n'ont plus rien à prouver. C'est plus ça le sentiment que de « je m'en fous ». Et ce club-là a été fondé, en fait, ce mouvement-là a été fondé en mai 2025 par l'Américaine Melanie Sanders.
1: Alors, c'est récent.
0: Oui, c'est récent. C'est une créatrice de contenu de Floride qui traversait une périménopause provoquée par une hystérectomie. Elle était épuisée, elle n'était pas capable de maintenir les standards de perfection, ce qu'elle était. Elle était capable de faire avant ou qu'elle s'imposait de faire avant parce que, tu sais, la vie. Oui. Elle a publié une courte vidéo où elle énumérait tout ce dont désormais elle refusait de se préoccuper. Mmh. On peut lire d'ailleurs d'excellents articles à son sujet dans The Guardian qui a été publié au mois de décembre 2025. How Melanie Sanders We Do Not Care Club Become a Global Sisterhood. Donc, comment c'est devenu un club de sororité mondiale.
1: Wow.
0: Et il y a eu un super portrait dans juin il y a un an dans le New York Times. Chin hair, laundry, your opinion. Women in menopause don't care. Fait que le poil de menton, le lavage. Votre opinion.
2: Je me rendrais pas là.
1: Ben, à vous foutre de votre poil de menton.
2: Ben, j'en ai pas, mais tu sais, mettons.
1: Vous n'en avez pas, Rianne?
2: Non.
1: J'ai tellement un poil de menton. Puis des fois, là, ça prend une lumière spéciale pour le voir et j'en veux à tout mon entourage de pas m'avoir dit que le poil de menton était de retour, mais c'est une parenthèse.
2: Il fallait qu'on devienne amis, là. Il était temps.
1: Si vous voyez mon poil de menton, vous me le dites, hein.
0: Mais moi, mais vous le voyez qu'on a besoin de ça. Dans les phrases devenues virales, là, c'est genre, on se fiche que vous remarquiez qu'on ne porte pas de soutien-gorge. C'est ça, la liberté. J'avoue, j'ai pensé aujourd'hui venir sans soutien-gorge.
1: L'avez-vous fait?
0: Pour porter la chronique.
1: Mais non, vous êtes la bienvenue. J'en mets pas 4 jours sur 5.
0: Mais c'est ça. Mais
1: c'est ça.
0: Mais je me trouvais un peu trop sexy. J'ai dit, ça va peut-être causer des malaises. Mais peut-être que j'aurai mon stationnement gratuit.
1: Voyons.
0: Mais c'est ça. Je suis embarquée dans le mouvement.
1: C'est un mouvement d'émancipation, finalement, puis du regard de l'autre, si je comprends bien.
0: C'est ça. Ça a explosé carrément. Elle est allée chercher en quelques mois seulement le 2,3 millions d'abonnés sur son compte Instagram, à peu près l'équivalent sur TikTok. Elle a été sacrée créatrice de contenu de l'année par le magazine People, qui est ma bible. Elle a écrit un livre, The Official We Do Not Care Club Handbook. Mais si vous ne lisez pas l'anglais, vous pouvez vous procurer le cahier à colorier.
1: Il y a un cahier à colorier du club des femmes qui n'ont plus rien à prouver.
0: Oui, c'est des scènes, c'est des scènes de pré-ménopause et de ménopause. Alors, c'est 40 illustrations de scènes de la vie de femmes qui échappent un petit pipi en riant trop. Je vous jure, imaginez colorier ça, comment c'est libérateur. Sérieusement, c'est...
1: Mais c'est bien drôle. Mais... Pourquoi ça rejoint autant de femmes, vous pensez, Pascal?
0: Ben, parce que... Outre le côté périménopause et ménopause, ben c'est ce qu'elle illustre, Melanie Sanders, c'est un passage de la vie. Mm. Puis elle, dans ce passage de la vie-là, outre le fait qu'elle vieillissait et qu'elle avait aussi ses symptômes de périménopause, ben elle se sentait mal comprise, elle se sentait minimisée dans ce qu'elle était en train de vivre. En même temps, on en parle de plus en plus de la périménopause et de la ménopause, mais c'est devenu aussi un fourre-tout où ça peut être dangereux, où on regarde juste ça puis on n'investigue pas pour le reste. Mm. Mais c'est devenu une communauté, un groupe d'entraide, un espace où on peut de situations parfois difficiles. Et surtout que, tu sais, c'est vraiment d'arrêter d'obéir à des règles sociales qui servent à rien.
1: Mm-hmm.
0: En fait, qu'on s'impose pour toujours être, tu sais, en performance. Puis quand Ashley Judd fait sa vidéo puis se fait des bijoux là, avec des algues, bien, quand est-ce elle dit, quand est-ce qu'on a arrêté de s'inventer des choses? Puis dans la vidéo, elle prend une méduse dans ses mains, puis elle explique la méduse, puis elle dit, je m'en fous si c'est pas vrai ce que je suis en train de dire, là. Je m'imagine qu'est-ce que la méduse fait, puis pourquoi qu'elle est comme ça. Puis
1: vraiment un retour à l'enfance.
0: Un retour à l'enfance, puis je pense que c'est sain de le faire. Puis il y a une idée intéressante à retenir là-dedans, c'est que, tu sais, il y a des psychologues qui parlaient parfois de sélectivité émotionnelle au milieu de la vie. Ben, des personnes deviennent plus sélectives quant à l'endroit où investir du temps puis leur énergie. Mais ça, c'est une théorie qui existe vraiment. C'est la théorie sélective socio-émotionnelle. Ça a été une théorie qui a été élaborée par la psychologue américaine Laura Carstensen, qui s'intéressait au fait que on pensait que les personnes en vieillissant s'isolaient davantage puis étaient moins sociables. Mais en fait, c'est non. C'est que on est conscient du temps qui passe, puis on veut accorder

0: notre priorité à ce qui est important pour nous.
1: Comme, on fait le ménage.
0: On fait le ménage. Comme moi, mettons, ma mère qui est décédée maintenant, ben, elle était pas très sociable dans la vie de tous les jours, mais elle aimait la télévision. Elle m'a dit, mais je m'en fous. J'ai travaillé comme infirmière toute ma vie. J'ai été debout toute ma vie. J'aime ça, la télé. Je peux-tu la regarder? Puis elle enregistrait toutes ses émissions.
1: Elle décidait comment elle dépensait son temps.
0: Oui, tout à fait. Puis je n'avais pas été malheureuse pour autant. Elle était très heureuse à travers les histoires. Puis elle lisait aussi vraiment, vraiment beaucoup. Fait que dans le fond, ce qu'on dit, c'est de faire des activités qui nous rend heureux. C'est ça la théorie de la sélectivité socio-émotionnelle. Et c'est exactement ce que raconte le We Do Not Care Club. C'est pas je m'en fiche, c'est plutôt j'ai plus envie de perdre mon temps avec des choses qui ne m'apportent plus rien.
1: Donc, c'est pas tant une question d'hormones. Finalement.
0: Non, c'est vraiment pas une question d'hormones. C'est vraiment une question de la liberté qu'on s'accorde avec l'âge, puis d'arrêter de se préoccuper du regard des autres, puis arrêter d'être en performance. Et là-dessus, ben, je vais vous conseiller de lire aussi un livre qui s'appelle The Top 5 Regrets of the Dying. C'est une infirmière australienne qui a écrit ça date d'il y a 15 ans. Mais Bronnie Ware, donc c'est le nom de l'infirmière en question, elle a recueilli les paroles des gens qu'elle soignait en soins palliatifs. Mm-hmm. Puis elle a dit que le regret le plus fréquent qu'elle a recueilli chez les personnes en fin de vie, c'était « J'aurais aimé avoir le courage de vivre la vie que je voulais plutôt que celle que les autres attendaient de moi. »
1: Ouf!
0: C'est très chargé, mais et on n'a pas toujours le choix de la vie qu'on mène. Il y a toutes sortes de contextes socio-économiques, etc. Mais dans comment nous, on le vit, notre côté personnel, puis la représentation qu'on veut faire aux autres, ben je pense que là-dessus, on est capable d'aller jouer sur certaines cordes et justement ben améliorer notre bonheur.
1: Je ne l'enlèverai plus, mon poil de menton. Puis la journée sur 5 où je mets une brassière, c'est fini. Merci pour ça, Pascal Lévesque. On vous lit dans le soleil. Ariane Chiprani, on vous retrouve à Ça nous regarde chaque vendredi soir et à Une plage pour la francophonie le dimanche soir sur Ici Première dans les deux cas. Toujours un bonheur de vous entendre. Après le bulletin de nouvelles, on se demande si la solitude désirée, on reste dans le thème, mais pas la solitude subie, celle qu'on choisit, est l'avenir de l'humanité. Il paraît que lorsqu'on en a les moyens, on préfère être tout seul. Vos témoignages sont évidemment les bienvenus. Écrivez-nous sur la bulle de conversation ou au point de repère @radio-canada.ca.
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5: Bonsoir, ici Rebecca Kwan. Le premier ministre canadien Mark Carney estime que les nouveaux droits de douane annoncés par Donald Trump sont en violation directe avec l'accord Canada-États-Unis-Mexique. Les surtaxes de 50 % devraient s'appliquer dans 30 jours à un large éventail de produits canadiens. Hugo Lavallée, à Washington, a les détails.
6: Le président Trump a signé 3 nouveaux décrets en vertu desquels des dizaines, des centaines de produits canadiens vont être soumis à des droits de douane additionnels de 50 %. La liste est longue et inclut entre autres l'alcool, certains produits laitiers, le miel, les fleurs coupées, les vêtements et les manteaux, les portes et les planches de contreplaqué, le ciment, les bâtons de hockey. Ce ne sont que quelques exemples, ça va un peu dans toutes les directions. Même les bouchons de plastique vont être ciblés par ces nouveaux tarifs. Et ce qu'il faut bien comprendre, c'est que ces tarifs vont s'appliquer même aux produits qui ont bénéficié jusqu'ici d'une exemption en vertu de l'accord Canada-États-Unis-Mexique. Et pour justifier ces tarifs, l'administration américaine fait valoir que le Canada a adopté des mesures discriminatoires envers les États-Unis. On donne en exemple le fait que la plupart des sociétés des alcools dans les provinces ne vendent plus d'alcool américain, le fait que le Canada force les constructeurs automobiles à faire certains investissements au Canada plutôt qu'aux États-Unis, et le fait que certains tarifs imposés sur les produits laitiers américains soient plus élevés que les tarifs imposés sur les produits laitiers européen. Alors, selon l'administration américaine, la valeur des marchandises qui vont être frappées par ces nouveaux tarifs correspond au préjudice subi par les Américains dans les secteurs économiques qui ont été identifiés. On fait valoir que l'administration a fait tous les calculs nécessaires. Ces tarifs vont entrer en vigueur dans exactement 30 jours. Ici Hugo Lavallée, Radio-Canada, Washington.

0: the efforts, the collective efforts, are saving lives, helping communities.
1: Le premier ministre du Canada, Mark Carney, affirme que les efforts déployés par son gouvernement ont permis de sauver des vies dans les communautés touchées par les feux de forêt, qui continuent de prendre de l'ampleur, notamment dans le nord-ouest de l'Ontario. Le premier ministre ontarien Doug Ford réclame pour sa part une stratégie nationale de lutte contre les incendies de forêt, une question qu'il compte soulever lors d'une réunion avec ses homologues des autres provinces, ainsi que le premier ministre Mark Carney cette semaine à l'Île-du-Prince-Édouard. Le Québec est également touché par des incendies. La Sopfeu en dénombre actuellement environ 150, la grande majorité dans le nord de la province. En Colombie-Britannique, les brasiers se multiplient aussi en raison d'une vague d'orage au cours des derniers jours. La situation est particulièrement préoccupante à Kimberley, une ville dans le sud-est de la province où les quelques 9000 habitants doivent se tenir prêts à quitter les lieux rapidement. À peine commencées, les vacances de la construction se soldent déjà avec au moins 8 mortalités sur les routes du Québec, l'un des pires bilans depuis 2021. 3 personnes ont perdu la vie dans une collision dans les Laurentides et sur la Côte-Nord, un accident a fait 2 autres victimes. 3 autres accidents mortels sont survenus dans différentes villes de la province. Le directeur de la Fondation du CAA Québec pour la sécurité routière, André Durocher, souligne que la plupart des accidents sur les routes peuvent être évités.
2: C'est toujours des comportements humains, vous savez, la vitesse, l'alcool et la distraction. Et ça, c'est pas les infrastructures. Je sais qu'on n'a pas les infrastructures idéales au Québec. Là, des fois, les routes pourraient être en meilleure condition, mais à la base, ce sont les comportements humains.
1: De son côté, la Société de l'assurance automobile du Québec a lancé une campagne à l'aide d'un corbillard blanc qui sillonne les routes de la province cette semaine afin d'inciter les automobilistes à la prudence. En terminant, Québec et Ottawa se sont entendus pour simplifier la vie aux promoteurs. Les deux gouvernements veulent en finir avec le dédoublement des évaluations environnementales. L'objectif est d'accélérer le développement de grands projets, comme la construction de nouvelles mines. La mesure fait le bonheur de certains industriels, mais est accueillie avec prudence par des groupes en faveur de la protection de l'environnement. Les précisions de Mathieu Massé.
3: La vision offerte par l'annonce conjointe entre Ottawa et Québec est assez simple. Un projet, une évaluation, une décision. La ministre québécoise de l'Environnement, Pascale Derry.
4: Ça vient éliminer, bien sûr, tous les dédoublements. On le sait que ces dédoublements entraînaient des délais. Puis ça venait aussi même freiner, je vous dirais, le développement et le financement de projets économiques et énergétiques qui sont pourtant bénéfiques et porteurs pour le Québec.
3: La simplification du processus d'évaluation devrait accélérer les choses pour plusieurs promoteurs, notamment dans l'industrie minière. Emmanuel Toussaint est PDG de l'Association minière du Québec.
5: Ce dédoublement-là qui est enlevé, là, c'est quelque chose qu'on demande depuis longtemps. C'est vraiment d'avoir une meilleure prévisibilité, d'avoir des processus qui sont plus fluides.
3: Pour l'analyste politique chez Équiterre, Charles-Édouard Tétu, il ne faut pas être contre l'efficacité telle que décrite dans l'annonce, mais il faut être prudent.
6: De dire qu'on doit se débarrasser des délais pour les procédures d'études, d'évaluation des impacts environnementaux parce que ça fait peur aux investisseurs, parce qu'on veut construire, on se doit d'être vraiment prudent et d'être sceptique.
3: Les ministres Derry et Lightbound sont d'accord. Pas question de sacrifier l'environnement. Ils rappellent que le régime québécois d'évaluation environnementale fait école un peu partout dans le monde depuis sa création et a notamment été modernisé récemment pour y inclure plus tôt des organismes comme le Bureau d'audience publique sur l'environnement. Des consultations publiques auront lieu dans les 3 prochaines semaines et l'entente devrait entrer en vigueur avant la fin de l'été. Ici Mathieu Massé, Radio-Canada, Montréal.
1: C'est ce qui conclut les informations. 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Merci d'être à l'écoute et bonne soirée à notre antenne.

0: Bienvenue à Point de repère. Dans une demi-heure, on va jaser de solitude désirée et non pas subie. On va se demander si c'est vraiment l'avenir de l'humanité, comme le croit un important économiste. Mais on va d'abord sortir de notre chambre d'écho. Notre cobaye aujourd'hui est l'animateur et auteur Benoît Roberge, qu'on a envoyé passer une soirée d'immersion dans le merveilleux monde des jeux de société. Selon une étude réalisée auprès de 5000 personnes en Europe quand même, mais je tiens à le préciser, elle était commandée par une entreprise d'édition de jeux de société. Non, mais tu sais, l'esprit critique, hein, c'est important. On parle d'un marché mondial de près de 16 milliards de dollars en 2025, puis on prévoit un taux de croissance de plus de 10 % d'ici 2034. Alors, les jeux de table sont super populaires, mais les non-initiés sont parfois difficiles à convaincre. Alors, pour offrir un portrait complet de la chose, on va aussi compter sur Marc-Antoine Doyon, directeur général du Festival ludique international de Montréal, qui, vous vous en doutez, aime ça, les jeux. Merci à vous deux d'être avec nous aujourd'hui.
1: Merci de l'invitation.
0: Benoît, question qu'on... pourquoi vous n'avez pas dit merci? Vous n'êtes pas content d'être là?
2: Je veux pas manger le temps d'antenne, mais j'ai toujours peur de ma première phrase. C'est comme quand... Mettons, tu m'aurais dit bonjour, j'aurais fait... Bonjour. J'ai toujours peur du premier mot, il sort pas
0: vous
2: bien.
0: Vous voulez qu'il y ait un impact là, avec votre entrée en scène.
2: Oui,
0: donc, vous ignorez mes salutations pour être comme certain que votre première phrase est bonne.
2: Merde.
0: Ben, je pense que c'était mission accomplie. Alors, question qu'on comprenne bien d'où on part pour cette sortie de chambre d'écho. C'est pas votre truc, les jeux de société.
2: Mais c'est ce qui me tentait le plus d'essayer. J'étais content quand on m'a appelé la première fois. J'avais donné Danse en ligne, mais j'étais pas confiant de Danse en ligne. On en a parlé.
0: Oui.
2: Je suis sorti de ma chambre d'écho. Et là, jeu de société, ça fait 5 ans que je dis au journaliste Hugo Meunier, fais-le comme sujet à cause de Patrick Sénécal, que j'ai connu par des amis littéraires.
0: Donc,
2: auteur, Patrick Sénécal, t'es auteur à succès. Il parle rien de tout ça.
0: En fait, il parlait rien de karaoké.
2: Mais t'as peu. Là, je veux juste dire rapidement, dans les salons, j'en fais pas 1000, j'en ai fait récemment parce que... Les salons du livre, les copains à bord. Et là, Sénécal, Claudia Larochelle, qui est une autrice aussi, me dit, il amène son jeu, il le dépose sur sa table de signature entre les séances, parce que, ou derrière. Puis là, elle dit, il joue. Puis là, tout le monde, Claudia dit, moi, je l'évite comme la peste. Et Martin Balthazar, vice-président du groupe VLB, dit la même chose. Et on taquine Sénécal. Et là, je voulais aller comprendre Patrick en allant, parce qu'il me dit, Roberge, là, va falloir jouer, là. Hein, le jeu de société, c'est pas juste du gore, là. Ça, c'est intéressant.
0: Je sais pas quoi penser de cette imitation de Patrick Sénécal.
2: Veux-tu que je te fasse Normand d'amour? Parce que tu sais.
0: Ouais.
3: Moi, je suis. J'ai l'air ténébreux, mais je peux être ludique.
0: Vous êtes pas bien bon. Je vais vous le dire,
2: Benoît Roberge. Regarde, je suis allé au Randolph, j'étais content parce que j'ai fait, il faut qu'on m'explique, on m'a très bien accueilli. Hein, c'était le club de...
0: Avant qu'on entre dans votre soirée, je pense que c'est important quand même, je vous arrête, parce que sortir de sa chambre d'écho, ça sous-entend qu'on a quand même des idées préconçues au sujet du phénomène qu'on va découvrir. Alors, pour vous, c'est quoi l'archétype de l'amateur de jeux de société?
2: Ben, c'est comme, on dirait qu'on va se prendre la tête, on bougera pas, on va être statique, puis on va jouer avec des pions, tu sais, je veux dire, avec des pions, mais en 10 ans, on va revenir plus tard, tu fais des actions, tu as des ressources, là, je devance, mais tu sais, j'ai appris ça, mais c'est
0: mais
2: ce que je voyais de l'extérieur.
0: Moi, c'est des gens statiques avec des pions.
2: Et depuis mon enfance, je n'aime pas ça parce que je suis un rêveur, puis quand on m'arrête de rêver, j'angoisse.
0: Ah, mais ça, c'est intriguant parce qu'il me semble, dans un jeu de société, il faut rêver, il faut se projeter dans un monde imaginaire.
2: Oui.
0: Vous n'y arriviez pas.
2: Non, mais c'est une question d'intelligence. Intelligence limitée, pas capable de stratégie. Quand j'écoute un film, tu sais, un film d'horreur, des fois, il y en a qui disent, check, les lacets rouges, c'est le même que... Tu sais, moi, j'écoute Renette et Mirabelle, ils se promènent à l'île de Ré en vélo, Romer, là. Tu sais, c'est ça que j'aime. Il n'y a pas de stratégie. T'as pas à te demander si... Tu comprends?
0: Je comprends tout à fait. Marc-Antoine Doyon, vous êtes mordu de jeux de société. Vous collaborez, pardon, à la chaîne YouTube Etu Game, qui existe depuis plus de 10 ans. Vous pensez quoi des personnes comme Benoît qui n'aiment pas les jeux?
1: C'est mes préférés. C'est mes préférés parce que j'ai travaillé en boutique aussi. Puis j'aime pas convaincre les gens, mais leur faire rendre compte. Quelqu'un qui me dit, j'aime pas ça les jeux, c'est un peu quelqu'un qui me dit, ah, moi, j'aime pas ça la musique. Tu sais, je suis comme, t'as peut-être pas trouvé ton type de musique, peut-être que justement, tu as trop des grands fans de musique classique et grands fans de jazz autour de toi qui te disent justement, t'as-tu remarqué le mi mineur de cette tune-là? C'est la même affaire qu'eux.
2: Ils ont tué l'amour, hein?
1: Ben ouais. Oui, parce que ça veut pas dire qu'il y a pas de la musique hip-hop, de la musique folk, de la musique. Il y a toutes sortes.
0: Donc, vous aimez le défi ou le prosélytisme?
1: J'aime vraiment faire comprendre aux gens que c'est tout un univers, tu sais, le milieu du jeu de société. C'est la première chose qu'on me dit. Quand on me dit, j'aime pas apprendre des règles, il y a beaucoup de jeux avec très peu de règles ou des règles sont intégrées au jeu. Quand on me dit j'aime pas la compétition, je dis est-ce que tu sais qu'il y a des jeux coopératifs qu'on peut jouer ensemble contre le jeu? Tu sais, il y a beaucoup de, je veux pas dire des argumentaires, mais un panel de jeux qui peut plaire à tout le monde.
0: Puis est-ce que vous êtes conscient qu'il y a des gens pour qui vous êtes une personne statique avec des pions? Comme sentez-vous qu'il y a des préjugés liés à votre passion?
1: Pour avoir la chaîne YouTube, puis on a invité Patrick Sénécal dernièrement jouer à un très gros jeu. Puis, effectivement, même moi, ça fait 11 ans que je suis dans ce milieu-là, puis je vois ça de l'extérieur. Puis des fois, j'ai un peu des expériences hors de mon corps, puis je fais comme, on a l'air geek quand même, là, tu sais. C'est quand même intense. Mais c'est vraiment le fun. Oui. Il y a vraiment du fun.
2: Mais quand tu le vois sur un... Là, j'en reviens justement. Sénéca, c'est un bon porte-parole. On en parle beaucoup. Il est sur le trottoir.
0: Il va être vraiment content qu'on le nomme autant et qu'il ne soit pas en studio avec aucune possibilité de nous répondre.
2: C'est pas grave, ça pourrait être quelqu'un d'autre.
0: Il y a la bulle de conversation. Oui. Si vous nous écoutez, Patrick, écrivez-nous.
2: Moi, j'ai écrit avant de venir. J'ai dit, là, faut que tu l'écoutes. J'espère qu'il écoute. Puis lui, son jeu, c'est SETI. Il m'a dit, mon jeu, c'est SETI. Là, je ferai peu d'imitation, même je trouve que je l'ai bien. Mais des fois, il fait, viens, Robert, je viens jouer dans le sous-sol. Il dit, ça dure 6 heures, puis on se revoit chaque week-end. C'est un jeu quasiment sur 3 ans.
0: Ça vous excite pas, ça?
2: Je veux dire que ça prend beaucoup de temps quand même, là.
0: Oui.
2: Donc, ça, c'est le petit préjugé que j'avais, mais. T'sais, vous me faites changer. Là.
0: C'est notre mission, Benoît.
2: C'est ça. T'as vu l'autre fois? Moi, j'ai de l'ouverture. T'sais, je comprends des choses. Et je suis même prêt à dire que avoir été forcé à jouer. Moi, quand j'étais petit aussi, on m'a forcé à jouer au tennis parce que j'aimais le sport d'équipe. J'aimais être adulé. T'sais, s'il n'y avait pas de public, j'étais pas heureux. Mon père m'a mis au tennis. Aujourd'hui, j'adore le tennis. Je fais le lien avec les jeux de société. Si on m'avait forcé à jouer aux jeux de société, c'est clair que j'aurais développé une intelligence stratégique que je n'ai pas. Non, mais j'aurais forcé. J'ai joué à Jamaïca un peu. Quand est-ce que je peux parler
0: du randonne? Je veux juste souligner que ce que vous faites en ce moment, c'est encourager les parents à forcer leurs enfants à développer des goûts. Mais allez-y, Benoît.
2: Non, mais quand je dis forcer, c'est mais c'est d'insister un peu parfois, non?
0: Bien sûr, je blague. Okay. Alors, parlez-nous de votre soirée de découverte de jeux de société. Vous nous avez déjà dit que ça se passait au pub Randolph Ludique. Donc, comment vous vous sentiez? Est-ce que c'était votre première fois dans un pub ludique?
2: Première fois. Wow. Première fois. Comme je dis, c'était un dimanche soir, il y a 2 semaines. Mais il fait 35 dehors, très, très beau. Je me dis, il va y avoir personne, je rentre, c'est plein. Le club social, là, je veux pas dire de Rosemont m'accueille, là, Daniel Poc Champagne, très gentil, c'est lui qui il a une table tout le temps, donc je pouvais me joindre. Tu comprends? Okay. Sinon, pas évident d'y aller. Tu peux y aller tout seul, mais te joindre dans un groupe. Là, au moins, j'avais une petite gang ce soir-là. Mère de famille, un professeur au secondaire qui fait jouer ses élèves. Donc, tout le monde est très passionné, puis ils veulent me montrer que c'est le fun.
0: Est-ce que ces gens-là se connaissent?
2: Eux, ils se connaissaient, parce qu'ils appartiennent au même club.
0: C'est leur groupe.
2: Oui, puis on dirait que c'est assez, tu vas pouvoir me le confirmer. Ils s'amènent, puis ils savent pas trop à quel jeu ils vont jouer. Ils sont très ouverts. Si tu dis, hey, tiens, j'ai découvert ça.
1: Ben oui.
2: Puis là, ils regardent les règlements sur place.
1: Live.
2: Hey, moi, imagine, le gars, il regardait les règlements, puis il contestait un des participants, Philippe, contestait le jeu. Imagine, moi, je faisais tout pour comprendre les règles. J'étais un pirate. Lui, il disait, ouais, mais quand le pirate, il se bat, là, est-ce qu'on choisit pas avant la carte ou on tire le dé? Là, je suis au bout de la table, j'attends juste que mon chiffre finisse et que ça se passe bien, tu comprends?
0: Vous avez mentionné le jeu Jamaïca. Ouais. C'est
1: Bruno
0: un jeu...
1: Catalan.
0: Pour les 8 ans et plus.
2: J'étais débordé.
0: C'était difficile comprendre les règles de ce jeu pour 8 ans et plus?
2: Pour un 8 ans normal, il comprend tout.
1: Quelqu'un c'est une course au trésor.
2: Exact. C'est qu'il faut que tu choisisses quand il tourne la carte. Oui. Puis là, il y a le jour puis la nuit. Ça m'a pris 1 heure à comprendre la droite, la gauche. Puis là, tu te dis, il faut que tu choisisses. J'avance-tu de 3 ou je vais chercher le trésor? Si je me bats contre le gars, lui, il a quoi dans sa carte? Là, eux autres, ils regardaient tout le tableau. Moi, je regardais, j'avais des soirs. Je me souviens, là, j'avais des soirs parce que je voulais bien jouer.
0: Marc-Antoine, est-ce qu'on a choisi la pire personne pour cette sortie de chambre d'écho?
1: Non, mais je trouve ça super intéressant parce qu'effectivement, quand tu rentres dans un jeu de société, t'es comme, ah, tout est possible. T'sais, tout est possible, mais à force d'en jouer, tu développes un genre de vocabulaire. Puis je pense que c'est ça qui est le fun aussi, c'est d'essayer de comprendre c'est quoi l'objectif, c'est quoi je fais à mon tour. C'est tout, t'sais. Au final, là, c'est un jeu de course, puis je choisis quelle carte je joue à quel moment par rapport au dé. Tu sais, c'est pas super compliqué.
2: Là, je l'accepte ça. Et je pense que y retourner, c'est comme la danse en ligne. Là, j'ai déjà appris des choses parce que tu sais, il y a les termes, les actions. Oui. Ils sont beaucoup obsédés, tu vas me dire, sur les sur les ressources. Hein. Mm-hmm. J'ai vu plein de jeux où le pain. Rosemée, fais attention, faut aller chercher du pain, faut aller chercher de la nourriture, ben oui, parce que ton armée va s'affamer. Mais moi, je vois pas les gens. C'est des pions devant moi. Je veux dire, tu sais, je suis un gars sensible.
0: Vous sentez pas leur faim.
2: Mais non. Puis s'ils meurent, ben on dirait que, tu sais, quand on m'a battu là, au pirate, le petit gars, il s'est lancé dans les airs. Ouais. Il était content. Moi, j'étais content pour lui. Puis tout le monde disait, ben non, sois pas content. Tu sais,
0: vous étiez dans la compersion. C'est
2: vois,
0: beau, ça.
2: C'est incroyable. Ouais. Ça m'a transformé, ça.
0: Mais ce qu'on entend quand même,

0: une espèce d'aversion aux règles. Et moi, je me reconnais vraiment là-dedans, Benoît Roberge. Moi, me faire expliquer des règles, là, dans, tu sais, un souper où ça va bien, tout le monde a du plaisir, puis là, quelqu'un est comme, hey, on sort le jeu de société, laissez-moi tout vous expliquer, c'est super simple, ça va prendre 25 minutes, je décroche. Ouais. Marc-Antoine, on n'est pas les seuls, là, dans
1: non, parce que j'en fais partie.
0: Même si vous adorez les jeux de société.
1: Oui, ben moi, j'écoute beaucoup de vidéos règles, fait que des vidéos qui m'expliquent les règles, parce que de lire quelque chose, je trouve ça quand même abstrait.
0: Ce sont pas d'ailleurs parmi les plus populaires de la chaîne YouTube Game?
1: Oui, ben oui, effectivement. Tu sais, comment jouer à Catan, comment jouer à Donjon Dragon, par exemple, des trucs comme ça. C'est quand même des vidéos, des types de vidéos qui sont populaires. Puis, mais c'est ça, je pense que moins il y a de règles, plus je peux jouer rapidement, plus je suis content.
2: Là, j'amène un autre point très bon. Là, c'est dans... je me donne des étoiles. Comme de chez Rosa, je suis dans un jeu. Non, mais j'ai joué à Jamaica. Ça a duré longtemps, un bon 2 heures parce que j'étais là. Peut-être une heure et demie. Et là, il était rendu tard.
0: Je veux juste que vous sachiez que Marc-Antoine Doyon me regarde en faisant des noms de la tête.
2: C'était long. Et là, à la fin, j'ai pensé, ben moi, je vous remercie beaucoup tout le monde. Puis là, le prof de secondaire, Olivier, a dit, hey, on en joue-tu un autre? Là, j'ai paniqué comme quand j'étais petit. Bouche sèche, j'étais comme, maman n'est pas là. Il dit, ça dure 25 minutes. Et je l'ai beaucoup aimé, ce jeu-là. On en a parlé tantôt.
0: C'était quoi?
2: Non, j'en ai parlé tantôt dans le background.
0: Oui, mais c'était quoi le jeu?
1: For a Crown de Maxime Rambourg.
2: Et ça, c'est très simple. Et tu fais chier les autres. Ça dit fourberie et pitrerie pour nuire aux autres. C'est juste, je te donne des moufettes, mettons, ça te fait perdre des points. Puis on peut t'attaquer. On pourrait être juste les deux. Puis juste te donner ça à toi. Puis tu ferais, pourquoi vous donnez ça juste à moi? Mettons, si on était cinq.
0: Et ça vous a amusé?
2: Oh, beaucoup.
0: Ah, oh, c'est l'effet de groupe?
2: Ben là, c'était l'effet d'être vilain. Puis là, Puck, il me disait, moi, je t'ai reçu. Puis tu me donnes des moufettes. Tu sais, on a un peu ri. Ça a fini comme ça. Puis mais ça, je jouerais ça avec des amis enfants.
1: C'est quand même deux jeux méchants. Jeu de pirate et le jeu Far Cry, tu vas picosser les gens. Moi, c'est quelque chose que j'aime moins dans les jeux, de me faire détruire ce que j'essaye de bâtir. Puis Far Cry, excellent jeu, mais le jeu te force à être méchant avec les autres. T'sais. Moi, j'aime beaucoup les jeux où est-ce que on va construire quelque chose, puis on va faire une petite affaire, puis on va construire quelque chose ensemble, par exemple. Ça, j'aime beaucoup.
2: Il paraît que c'est bon pour les ados au secondaire. Mettons, For a Crown, quelqu'un qui a de la, colère, il la dépasse là-dessus, puis il apprend des choses. Non, le prof était très élogieux. Pour dire. Puis pourtant, c'est un jeu que je pensais vraiment. C'est un jeu d'enfant, mais je le rejouerais avec des enfants.
0: On vous sent beaucoup plus convaincu que pour Jamaica. Oui. Donc, on voit qu'il y a une espèce de courbe là, dans votre soirée, Benoît Roberge.
2: Il y a moins de règles, j'ai plus de fun.
0: Mais c'est ça. Donc, vous avez quand même eu du plaisir. Vous avez compris pourquoi les pubs ludiques comme ça, les pubs ludiques sont si populaires au point d'être plein un dimanche soir de grand soleil?
2: Je pense encore qu'on n'a pas notre téléphone, à moins que je me trompe, pour regarder des règles. Les règles sont là et on communie, on se regroupe encore. Comme, tu sais, je suis fascinant que comme la danse en ligne, c'est aussi des fois, il y a des gens qui ont moins de skills. Mettons que tu as moins de skills sociaux et tu sais pas, tu vas aller d'un bar, de quoi tu vas parler, tu vas rencontrer du monde. Le prétexte est là. On n'est pas obligé on va jouer au jeu. Ça, je pense que c'est très bien pour se rassembler.
1: Mais oui, c'est des bonnes places de date aussi.
0: Marc-Antoine.
1: Oui, c'est sûr. Tu sais, c'est le fun de passer 20-30 minutes à. Ça nous donne une excuse pour communiquer. Il y a pas de small talk quand tu joues à un jeu de société. Le small talk, c'est le jeu. C'est ce qu'on est en train de vivre ensemble en même temps.
2: T'as taquiné dans le jeu.
1: C'est
2: pour ça que... Mais donc, il y a des jeux qui sont pas juste détruire le jeu.
1: Ben non. Non, au contraire. Il y a des jeux où est-ce qu'on va bâtir des trucs ensemble. Ou individuellement. Je pense à Earth, qui est un jeu qui est fait... Ouais, tu l'as noté?
2: Non, je l'ai noté. Le gars, il m'a dit... Parce qu'il faut dire...
0: Vous sonnez comme un passionné, Benoît.
2: Oui, mais parce que les passionnés m'ont contaminé. Ils montent la boîte, les étoiles des yeux. Il me dit, regarde comme est belle la boîte. Là, c'était Earth. Mais, puis il m'a dit, c'est un Québécois qui a fait le jeu.
1: Oui,
2: hein?
1: Absolument. Absolument. Puis c'est un jeu où est-ce qu'on va bâtir notre terrain, puis qu'on va essayer de faire pousser des arbres, puis qu'il va avoir des petits combos de cartes, mais il n'y a pas de destruction. C'est vraiment.
0: Est-ce que c'est une bonne idée de choisir un jeu parce que la boîte est belle, un peu comme on choisit un vin parce que l'étiquette est jolie?
1: Moi, ça fait longtemps que je n'ai pas fait ça. Parce que il y a beaucoup d'options, justement, d'aller au Randolph pour tester le jeu ou il y a des endroits où est-ce que tu peux louer des jeux aussi. Ah. Moi,
0: les bibliothèques aussi permettent d'en louer gratuitement.
1: Oui. Ben oui, absolument. Il y a des super collections dans beaucoup de bibliothèques à Montréal. Fait que non, moi, je l'essaye tout le temps ou j'écoute une vidéo avant pour... C'est très rare que je vais faire comme... À part quand il y a un auteur ou une autrice, par exemple, que je suis comme, ah ça, peu importe ce qu'ils font, je veux l'essayer.
0: Il y a des classiques donc dans les jeux de société. Absolument. Qu'est-ce qui vous a le plus plu dans votre expérience, Benoît Roberge?
2: Ben, et c'est, moi, c'est l'effort. Quand j'ai fait mon effort, après, je me sens fier, tu sais, parce que, effectivement, je fais quelque chose que j'aurais pas fait. C'est ça qui m'a le plus plu, et d'aller vers des gens que j'aurais pas rencontrés. Je les aurais pas rencontrés, ces gens-là. Donc,
0: D'ailleurs, c'est un monde pour qui, selon vous, celui des jeux de société, après cette immersion d'un soir?
2: Ben, je pense que, le cliché, quand tu, mettons, au chalet, il fait pas beau. Ben, au lieu de rien faire, tu joues en famille. Là, je pense que, tu sais, s'il fait beau, c'est peut-être bon d'aller sur le lac parce que l'été est court au Québec, mais le jeu de société, il tisse des liens, il fait réfléchir. Donc, c'est sûr que c'est dur pour moi parce que, comme je dis, là, si on en ressort un, il faut tout écouter les règles. C'est ça qui nous fait mal.
0: Je comprends.
2: Il faudrait que je regarde le tuto chez nous. Ce que j'ai fait toute la nuit, que j'ai pas dormi parce que j'étais, il m'avait, là, tu sais, moi, j'ai pas dormi quand je suis revenu, je voyais des bateaux de pirates, là, et j'ai regardé, et là, je mens pas, Esdras et Néhémie, qui connaît, il m'a dit, t'as pas joué un facile. Non, non, ils m'ont pas fait jouer à ça, là. Et ça, j'invite tout le monde à aller regarder. Ça dure une heure, les explications. C'est fascinant. Les cubes jaunes, c'est de l'or, le sucre.
3: Thématique de la Bible.
2: Les murs de Jéricho. Le gars, il explique ça. Il est limpide. Je te dis, ça prend un ingénieur pour jouer à ça.
0: On vous a privé de sommeil. Parce que vous étiez surexcité par votre découverte du monde.
2: Comme ma première journée au dépanneur. Je rêvais à des retours bouteilles. Non, moi, je suis comme ça. Vu que c'était, tu comprends, ça m'a tellement pris...
0: De jus cognitif.
2: Parce que je veux participer. Parce que je veux bien faire.
0: J'entends la pression de performance dans votre témoignage, Benoît Roberge. Comment vous expliquez, Marc-Antoine Doyon, cet engouement extraordinaire que connaît le jeu de société?
1: Bien, on l'a nommé justement déconnexion du téléphone, être face à face avec des gens, pouvoir leur parler, puis vraiment communiquer, puis vivre un beau moment ensemble. Je pense que c'est vraiment une recette qu'on peut rarement vivre, tu sais, dans des situations sociales comme ça. Même quand on va au théâtre, on est tous en train de regarder dans le même.
0: Oui, on est ensemble, bord, mais on s'en parle pas.
2: Oui, puis j'ajoute, on peut parler. Ouais. C'est pas vrai qu'on peut parler de d'autres choses.
3: Oui.
2: Parce qu'en deux tours, des fois, tout le monde jasait, c'est le fun. Puis ta job, t'as-tu encore
1: 100%.
2: Donc, ça, c'est bon. Parce que tu vas aller voir le tennis, tu peux pas parler. Tu vas aller voir au théâtre, comme je dis, tu parles pas. Là, tu peux quand même glisser un petit mon chat est malade ces temps-ci.
0: Ben oui, puis vous savez, à l'émission, à chaque semaine, on trouve de nouvelles manière de se faire des amis. Puis on se demandait même si on parlait de jeux de société dans ce cadre-là sortie de chambre d'écho, parce que pour nous, il y avait un lien là. C'est une façon de faire communauté. D'ailleurs, Marc-Antoine, vous devez être très occupé en ce moment parce qu'il y a un festival de 3 jours qui commence vendredi. Parlez-nous de votre Festival ludique international de Montréal.
1: C'est la 2e édition cette année. On est très excités. On a eu quelques 43 000 passants l'année passée, c'est sur c'est dans le quartier latin. Cette année, ça va être sur le boulevard de Maisonneuve, au coin Saint-Denis, entre Saint-Denis et Sanguinet. Oui, exact. On attend autant de gens. C'est pas très compliqué, c'est extérieur, c'est gratuit. Il y a des chapiteaux, on joue à des jeux.
0: Donc, je passe sur la rue, je m'arrête puis je joue.
1: Il y a des gens pour expliquer, il y a des bénévoles et des compagnies de jeux québécoises et françaises qui vont être là. Il y a aussi une scène avec la performance sur scène, donc des personnes qui jouent des fois avec le public, des fois c'est plus comme Donjon Dragon, fait que c'est un spectacle qu'on vient voir. Il va y avoir aussi un musicien qui va venir jouer à Itster. Je sais pas si vous connaissez Itster.
2: Ah oui, ça c'est facile.
0: Ça c'est le fun.
2: Mais
0: ça,
2: c'est un jeu de société, Itster.
0: Ouais, pour les personnes qui ne le connaissent pas, on entend des extraits de chansons, puis on doit essayer de les placer sur une ligne du temps. Puis de dévoiler le titre et l'interprète de l'œuvre.
1: Nous, on fait ça avec un vrai musicien sur scène qui va performer les chansons. Ouais. Fait que, tu sais, il y a vraiment quelque chose de spectaculaire. C'est vraiment un festival. Fait qu'il y a vraiment une programmation où est-ce qu'on met le jeu et les joueurs de l'avant.
0: Et quels arguments vous pourriez donner à Benoît Roberge pour qu'il se présente à votre festival de jeux de société?
2: Ben, ça, Itster.
0: Itster, ça vous a gagné?
2: J'adore ça. Je l'ai. Je pensais pas que c'était un jeu de société. Je pensais que c'était un jeu pour faire son malin avec 2004, Wu-Tang and the Wu-Tang.
0: Mais ça soulève une bonne question. C'est quoi un jeu de société, Marc-Antoine?
1: Ce serait
0: Qu'est-ce qu'on inclut là-dedans?
1: Ben beaucoup de choses. Je pense qu'il y a beaucoup de gens qui font la différence entre jeux de société et jeux de rôle. Mais pour moi, les jeux de rôle, c'est aussi du jeu de société. C'est de l'improvisation avec des dés. T'sais. On lance des dés, puis on raconte une histoire ensemble. Il y a des jeux avec très, très peu de matériel. Fait qu'un petit peu de cartes, puis on peut jouer des dés, un plateau. Mais il n'y a pas nécessairement de plateau. Dans les jeux de société, c'est un objet physique où est-ce qu'on peut se rencontrer tout le monde.
2: Je viens de penser à un point là, qui m'apparaît. Ce que j'aime moins, c'est quand le hasard décide pour moi.
1: Ben oui.
2: Itster, c'est ton talent. Puis on m'a dit qu'il y a plein de jeux de société que c'est pas. Il n'y a pas tout le temps où il y a 20% de hasard. Des fois, il y en a moins. Tu comprends?
1: Ben oui, mais
2: sinon, c'est roule le dé. Si t'as pas la main heureuse, c'est comme au casino.
1: Mais
2: là,
1: c'est comme une vieille mentalité par rapport aux jeux de société. C'est très contemporain que les jeux mitigent le hasard. Fait que s'il y a du hasard, t'es capable de faire quelque chose pour le changer. Tu sais. Bon, ça, il y en a énormément. énormément des jeux comme ça. On parlait de Far Cry tout à l'heure. Ben, tu commences

0: commences en choisissant tes cartes, mais tu sais pas dans quel ordre elles vont sortir nécessairement.
1: Qu'est-ce qui caractérise les jeux populaires d'aujourd'hui, Marc-Antoine? Qu'est-ce que vous nous parlez étonnamment de l'histoire du jeu de société?
0: Oui, effectivement. Ben, je pense que, tu sais, il y a plein de choses.

0: plus populaire, puis c'est d'une simplicité monstre. C'est un paquet de cartes, on reflippe des cartes, puis si tu as deux fois le même chiffre, tu perds ton tour. Fait que t'essayes d'avoir des cartes qui sont une à la suite de l'autre, mais ça, c'est 100% hasard. Mais c'est le même hasard pour tout le monde.
1: Le hasard nous met sur un pied d'égalité. Vous essayez de vendre le hasard à Benoît Robert, je le vois dans son non-verbal, qu'il n'achète pas.
0: C'est le fun, Flip-Flip.
2: Tiraillé, là.
1: On vous a demandé, Marc-Antoine, de partager avec notre auditoire 3 jeux coup de cœur. Question que les personnes qui s'intéressent aux jeux de société ou qui pensent ne pas s'y intéresser du tout soient convaincues. Mm-hmm. Puis question aussi de plaire aux habitués. Je vous écoute. Vous les avez amenés. Ça,
0: ben,
1: j'aime ça.
0: C'est même pas les mêmes que j'ai parlé en amont, mais c'est pas grave.
1: Vous parlez bien de ce dont vous voulez parler.
0: Exact. Ben, tu sais, il y a Athlète de compète qui est sorti cette année, qui est extraordinaire. C'est vraiment, on parle de hasard, puis c'est drôle parce que justement, les jeux, on lance un dé, puis on avance un bonhomme. C'est quand même mal vu aujourd'hui faire un jeu comme ça.
1: Il y a une hiérarchie.
0: Oui, ben oui, mais je veux dire, le jeu de loi, là, qui appelle, c'est tu lances un dé, puis t'avances ton bonhomme. Fait que c'est que du hasard, c'est pas le fun. Athlète de compète vient reprendre ce truc-là et le virer à l'envers un peu parce que chacun de nos personnages a un pouvoir spécial. Fait que c'est complètement éclaté. Mon bonhomme, par exemple, c'est un gros bébé, puis il fait en sorte qu'il bloque les gens. Fait que si tu lances ton dé, tu peux pas être sur la même case que moi. Moi, mon personnage, c'est une grosse bouche que si tu tombes sur ma case, t'es éliminé du tour. Ça se passe super vite, c'est très niaiseux, c'est super drôle, puis visuellement, il est vraiment funky et chouette.
1: Athlète de compète.
0: Oui, ça devrait... Si c'est pas arrivé au Québec, ça arrive cette semaine. Ça va être là au festival, en tout cas. Sinon, je pense à MAD, qui est un jeu de Thomas Dagenais-L'Espérance et une compagnie québécoise là, qui l'a édité. Ça, c'est un petit jeu de cartes compétitif où est-ce qu'on est sur une île déserte. Ça fait penser un peu à Jamaica, mais où est-ce qu'on va essayer de survivre, dans le fond, sur cette île déserte-là avec ces différentes cartes-là. Super petit jeu, très, très rapide.
1: Post-apocalyptique, donc aussi dans l'air du temps.
0: Voilà, exactement. Puis sinon, ici, j'ai San, qui est un petit jeu de cartes, un contre un.
1: S-A-N.
0: Oui, exact. Donc, c'est un petit jeu de cartes où est-ce qu'on a trois... San, c'est trois en japonais. Donc, tu as trois manières différentes de gagner. C'est une genre de course souk à la corde où est-ce qu'on va jouer en un contre un, puis on essaye d'être plus malin que son adversaire pour jouer les bonnes cartes au bon moment.
1: Vous avez utilisé le mot malin.
0: Oui.
1: Je vois que vous essayez de mettre Benoît Roberge dans votre équipe. Est-ce que vous imaginez jouer à nouveau à des jeux de société prochainement, Benoît?
2: Ben oui, parce que là, tu vois, j'avais noté, moi, il paraît que Mixtape Massacre, c'est bon pour moi parce que ils m'ont dit t'aimes les films d'horreur des années 80, tu vois, j'avais noté, je vais peut-être aller me le chercher, puis je vais peut-être en créer un, ça va être Patrick Sénécal contre Normand d'amour.
1: Wow.
2: Je vais t'arracher la tête, Patrick.
1: Personne n'avait demandé le retour des imitations. Mais je suis ravie de vous voir changer, Benoît Roberge. Oui. Merci de vous être prêté à ce jeu de sortir de votre chambre d'écho. 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Puis le livre Les copains d'abord, Voyage, Bromance et Confidence que vous avez coécrit avec lui est disponible en librairie. Marc-Antoine Doyon, merci de nous avoir tenu par la main pour cette immersion dans la frénésie des jeux de société. Je rappelle que vous êtes le directeur du Festival ludique international de Montréal. Ça se tient du 24 au 26 juillet dans le quartier latin. Merci encore.
0: Merci.

0: trouvé ça très joli. C'était la chanson La Vague de Geneviève Legault. Et j'aime dire qu'à l'émission, on aime vous donner des outils pour trouver un peu d'emprise sur le quotidien. Eh bien, il y a Magali qui nous a écrit « Le jeu athlète de compète nous a permis de reconnecter en famille avec nos ados de 13, 15 et 17 ans pendant les vacances. Vive gros bébé! » Alors, si vous cherchez des moyens de vous rapprocher en famille, le jeu de société est apparemment une bonne solution. Je pense que le prochain sujet devrait vous faire réagir aussi. Je vous dis comment vous joindre à la conversation. 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Je vous explique, il y a une entrevue publiée le mois dernier dans le magazine français L'Express, dans laquelle l'économiste Branko Milanović, qui est considéré comme l'un des plus grands spécialistes des inégalités mondiales, a lancé une affirmation qui nous a vraiment fait sursauter en équipe. La solitude désirée serait l'avenir de l'humanité. Selon lui, les gens préfèrent vivre avec eux-mêmes plutôt qu'en société, surtout quand ils ont les moyens de le faire. Vous en pensez quoi, vous? Avez-vous envie de solitude? En avez-vous besoin? En avez-vous trop? Écrivez-nous. De notre côté, je peux vous dire qu'on a trouvé ça un brin déprimant, puis on a voulu mieux comprendre cette théorie-là. Alors, on réunit en studio Samuel Vessière, anthropologue, professeur associé au département de psychologie de l'UQAM, et Damien Algat, professeur titulaire au département des sciences économiques et administratives de l'Université du Québec à Chicoutimi. Bonjour, messieurs.
1: Bonjour.
2: Bonjour.
0: D'abord, est-ce que vous pouvez nous expliquer ce que Branko Milanović perçoit comme de la solitude désirée? Samuel.
1: Alors, c'est intéressant parce que Milanović, il apporte une nuance qui, je pense, pour un public francophone, est peut-être un peu plus contre-intuitive.
0: OK.
1: Parce que, en anglais, il y a une différence entre loneliness, qui parle d'un isolement involontaire, qui est une souffrance, et solitude, qui peut être effectivement désirée. Donc, il y a quelque chose d'un peu lost in translation, si vous me permettez.
0: Mm-hmm. Qui se perd dans la traduction, si je fais une traduction maison, de l'expression que vous venez de citer.
1: Et c'est vrai qu'en santé publique, quand on parle souvent de l'épidémie, d'isolement, on ne parle pas forcément de la solitude volontaire.
0: Non.
1: Qui est quelque chose que les humains aiment faire depuis longtemps. Donc c'est vrai que, par exemple, historiquement, c'est intéressant, il paraît qu'au Moyen-Âge, il y avait des listes d'attente pour les retraites solitaires donc dans les monastères. L'Église qui essayait de contrôler le nombre de reclus et de recluses, surtout pour les femmes, parce que c'était considéré comme un privilège à l'époque,
0: de pouvoir
1: être seule.
0: Ouais. Je pense que c'est encore considéré comme un privilège pour beaucoup de femmes, d'ailleurs. Puis comment Branko Milanović en arrive à la conclusion que la solitude volontaire, désirée, et l'avenir de l'humanité, Damien Algat?
2: Ben, en fait, il fait un premier constat, il constate en économiste que la taille moyenne

0: moyenne des ménages revenus au fur et à mesure que les revenus augmentent.
1: Donc elle diminue, ouais.
0: En fait, la taille, oui, vraiment, il dit que c'est dans cet ordre-là qu'il affirme que la taille moyenne des ménages diminue au fur et à mesure que les revenus augmentent. Et il en déduit que c'est une préférence des gens. Évidemment, pour faire sa déduction-là, c'est pas juste la covariation de deux variables. Il regarde aussi, puis lui, il trouve des raisons systémiques à ça, à la solitude. Bah, évidemment, l'effritement des liens familiaux, communautaires, traditionnels, bon, c'est quelque chose qu'on connaît depuis des décennies en sociologie, anthropologie. La mobilité de la main-d'œuvre physique qui fait que les enfants partent loin, même les conjoints, des fois, il y en a qui sont un dans une ville, l'un dans l'autre. Il souligne aussi, bon, ça, c'est des explications classiques, mais lui souligne aussi l'hyper-compétitivité, en fait, qui est liée à la mobilité de la main-d'œuvre. Plus c'est compétitif, plus on va chercher des emplois ailleurs, plus on est loin de sa famille, etc. Et le dernier élément qu'il rajoute, que je trouve intéressant, il appelle ça la marchandisation croissante de nos existences. Qu'est-ce qu'il veut dire? C'est quand on fait du réseautage. En fait, l'idée, c'est que quand on va à un anniversaire, quand on va à une activité sociale, on est en train de penser en termes de réseautage. On est tout le temps en train de penser en termes de réseautage parce que peut-être que dans cette activité personnelle, on va rencontrer quelqu'un qui va nous aider à faire avancer notre carrière.
1: Incroyable. Je gagne donc en allant à la rencontre de cette personne? C'est la question qu'on se pose quelque part dans notre tête.
0: Exactement. Donc, on est comme toujours sur le qui-vive pour se dire qu'on a peut-être... Donc, il y a une sorte d'instrumentalisation des relations sociales. Et c'est ça qui ferait pour lui, qui ferait en sorte qu'on a envie d'être seul. Mais j'attire votre attention sur le fait qu'il dit que c'est une préférence. Et juste après... Il donne des raisons systémiques, donc un peu une contradiction. Ah. Et pour moi, c'est comme s'il y avait un désir qui est paradoxal, mais une sorte de désir désespéré. Et moi, je vois une espèce de syndrome de Stockholm, c'est-à-dire qu'on vit de la solitude et le désir vient après l'état. Donc, en fait, je me sens un peu seul et puis je me fais accroire que je désire cette solitude. Alors peut-être que c'est l'inverse de ce qu'il dit,
1: Samuel,
0: de ce qu'il pense.
2: Mais je voulais revenir sur la marchandisation, parce que je pense qu'effectivement, si on reprend l'exemple du Moyen-Âge, la solitude était aussi un petit peu comme une marchandise de luxe, historiquement et sociologiquement est devenue désirable pour les classes plus populaires et les classes plus moyennes. Mais il y a effectivement, comme le souligne mon collègue, à peu près tous les chercheurs en sciences sociales, il y a un grand piège dans cette folle solitude, ce que les sociologues appellent l'anomie, l'effritement du lien social. Les gens se sentent mal. Mais c'est important de rappeler quand même qu'historiquement, et même à l'échelle d'une vie, il y a eu des acquis de pouvoir avoir son propre lit, sa propre chambre, de pouvoir décider quand et quoi on va manger, de décider de notre métier, décider de qui on va épouser, dans quelle classe de personne ou de n'épouser personne. Mais en même temps, donc ce qui était historiquement un privilège est peut-être devenu un piège parce que les gens se sentent déboussolés et c'est pour ça qu'en santé publique, on parle de cette épidémie.
1: Oui.
2: Et moi, le bémol que je voulais apporter, là où je pense que peut-être... Alors, je n'ai pas assez de données pour savoir si véritablement Milanovic se trompe, mais je pense que maintenant... Les élites ne se comportent plus de cette manière. Et je pense qu'il y a plutôt un piège qui est devenu historiquement désirable pour les classes moyennes, moyennes élevées, aspirantes, mais que beaucoup de gens qui sont éduqués, qui ont une éducation universitaire, par exemple, et un travail, qui se marient plus tard, les taux de divorce sont beaucoup plus bas dans certaines tranches sociales. On parle beaucoup de la baisse de la natalité, qui est effectivement un gros problème démographique, qui s'ancre dans cette montée de la solitude. Mais ce n'est pas forcément le cas pour les classes élevées, urbaines, éduqués, qui recommencent à avoir des enfants. Moi, je pense qu'il y a plusieurs mouvements réactifs à ça. D'un côté, la montée du populisme énorme, qu'on peut comprendre comme réactionnaire, mais qui est aussi une réaction à cette solitude. Et de l'autre bord, chez les élites, et même chez les jeunes de la génération alpha, une espèce de lenteur, de désir de retrouver un lien social qu'on avait perdu. Et c'est des classes moyennes basses et basses, en fait, qui se font, pardonnez-moi mon français, mais qui se font avoir.
1: Là, il y a beaucoup de choses dans ce que vous venez de nommer. On va les prendre une par une. Samuel, vous aviez parlé de privilèges, d'argent, de natalité, de classisme. On va y aller dans l'ordre. Commençons par cette idée de... Je ne me rappelle pas le terme exact que vous avez employé, mais vous avez parlé de souffrance pour les personnes seules. En même temps, Milanovic souligne qu'on mange plus souvent seul, qu'on sort plus souvent seul, qu'on fait du sport plus souvent seul. Pour certaines personnes, ça peut être apaisant dans un monde qui va vite, puis qui nous sollicite de tous bords, tous côtés. Donc, est-ce qu'on ne revient pas un peu à cette idée énoncée par Damien que dans un monde où on a peu de contrôle, on va trouver de l'apaisement où on le peut, puis ça peut venir dans la solitude désirée, choisie?
2: Oui, absolument. Mais donc, il faut rappeler que la plus grande force, en fait, la seule force de l'être humain, c'est le collectif,

0: c'est l'entraide, c'est les autres, mais ça peut effectivement être un petit peu écrasant. C'est pour ça qu'au travers de l'histoire, souvent, on essayait de s'arracher un petit moment de solitude, et on avait même des institutions comme celle au Moyen-Âge, où c'était en fait cadré, bien évidemment. Mm-hmm. Mais d'être vraiment trop seul entraîne des souffrances terribles, ça active même, en fait, la solitude, la douleur de la solitude active les mêmes schémas neuronaux que la douleur physique.
1: Sauf que j'ai l'impression, je pense à plein de gens autour de moi, oui, qui ont une vie familiale compliquée, comme toute vie familiale finit par être compliquée, je pense, quand on a des enfants. Et des fois, je les entends fantasmer là, d'avoir leur maison à eux seuls, d'avoir un espace dans lequel se réfugier. Est-ce que cette solitude désirée, c'est pas le symptôme de problèmes de société puis d'engagement perpétuel, Damien?
2: Ben en fait, vous mettez le doigt sur quelque chose d'intéressant au niveau de l'analyse de Mikhanovitch.
1: Oui.
2: C'est qu'il prend la famille comme unité d'analyse.
1: Oui, donc, il au niveau de la famille,
2: c'est ça. C'est peut-être pas l'enfer, c'est les autres. C'est peut-être la famille, c'est l'enfer. Je sais pas là. Mais dans le sens que effectivement, il y a quand même un mouvement où les gens veulent avoir plus d'autonomie. Mais il y a quand même des gens qui vont vers des communautés plus choisies en fait. Mm-hmm. Soit des communautés d'intérêt, de sport, d'art, n'importe, etc. Donc, s'il y a solitude désirée, c'est plus par rapport à la famille. Moi, je pense qu'on est en train de mettre le doigt. Il y a quelque chose de très, très paradoxal dans le désir de solitude. On est vraiment en train de toucher à ça. Je pense, d'un côté, en fait, pour moi, le désir de solitude, il cache un désir beaucoup plus profond et extrêmement, en Occident, extrêmement central, c'est le désir d'autonomie.
1: Ouais.
2: Et je pense que ça, l'autonomie, pour moi, c'est un désir typique de la modernité, des lumières, de l'Occident. Et pour moi, c'est un fantasme parce qu'on a besoin de notre garagiste, de notre dentiste, de notre épicier, on a besoin des autres. Mais on dirait qu'on veut cette autonomie absolument. Donc c'est comme si le désir d'autonomie est comme perverti en désir de solitude parce qu'on veut donc être autonome. Mais j'attire votre attention quand même que si on veut devenir autonome, justement par l'argent, qu'est-ce qu'on fait? On remplace des solidarités sociales dans les communautés traditionnelles par le marché, par la marchandisation. Donc, plus j'ai d'argent pour mon déménagement, si j'ai d'argent, je vais me payer des déménageurs, j'ai pas besoin de demander à mon beau-frère, etc. Donc, en fait, le marché, la marchandisation permet de se soustraire aux obligations sociales. Mais si on veut se soustraire à ce que Mikhanovitch appelle la marchandisation des relations sociales, parce qu'on réseaute tout le temps, mais on remplace une marchandisation par une autre. Donc, dans le fond,
1: on voit l'humain comme une ressource.
2: Exactement. Donc c'est ça le problème, et c'est justement ce vers quoi on veut s'extraire de ces relations qui sont pas signifiantes. Moi, je pense que ce qu'on cherche, c'est du lien signifiant. Les gens qui s'intéressent au deuil, les gens quand ils sont en fin de vie là, mm-hmm, à quoi est-ce qu'ils se souviennent, de quoi ils se rappellent? Des souvenirs, des activités qu'ils ont fait avec leurs proches, avec les choses signifiantes. Donc à la fin de la vie, qu'est-ce qui reste? C'est les liens. On est toujours en recherche de liens, et les études sur la nostalgie montrent la même chose. Quand on est nostalgique, souvent ce qui revient dans les épisodes nostalgiques qui sont racontés par les gens dans les études, c'est quand ils sont en interaction avec les autres. Mmh. On se souvient des choses qu'on fait avec les autres. Donc, le lien est tellement central, le lien signifiant. Et moi, j'ai l'impression que, comme on a beaucoup de liens insignifiants dans notre vie, c'est comme si on voulait remplacer ça par la solitude. On va à l'inverse du logique, alors qu'on devrait pouvoir remplacer ça par des liens signifiants. Mais c'est peut-être plus facile de se réfugier dans la solitude que d'essayer de créer des liens signifiants. Wow, peut-être qu'on ait plus de difficultés.
1: Vous me plongez dans une introspection. Malheureusement, je dois animer. J'ai comme pas le temps de réfléchir à ce que vous venez d'éveiller chez moi. Samuel, je vous ai vu réagir fortement.
0: Non, j'aime bien la réflexion sur le deuil, parce qu'on se souvient d'un article qui a beaucoup circulé il y a 5 ou 6 ans. C'était les plus grands regrets des mourants.
1: On en a parlé tantôt. C'est un livre publié par une infirmière en soins palliatifs.
0: Ouais. Voilà, donc on le sait, c'est j'aurais aimé passer plus de temps avec mes proches. J'ai tôt travaillé, je me suis trop occupé de moi. Et on dit aussi sur l'idée du paradoxe, parce que je disais tout à l'heure qu'il y a une forme de progrès quelque part dans l'accès à la solitude, et c'est vrai à l'échelle du développement et à l'échelle de l'histoire, mais je pense qu'il y a aussi une forme de régression, c'est-à-dire que, alors, les enfants naissent absolument dépendants du groupe, la question de la solitude ne se pose pas, mais ils sont quand même assez égoïstes. La civilité doit être réapprise à chaque génération, et en fait on en bénéficie parce que justement on a accès aux autres, on n'est pas seul, on a accès aussi même un patrimoine culturel qui nous confère un sens à la vie, une identité, ouais, tout un tas de choses qu'on a complètement évacuées dans cette quête folle de l'autonomie qui, je pense, nous rend malheureux. Donc c'est intéressant.

0: De voir qu'à l'échelle historique aussi, c'est comme si on avait, dans la poursuite de cette solitude, on avait oublié, je pense de plus en plus, on oublie de redécouvrir cette civilité de base, où les liens sociaux ne sont pas seulement faibles, ils sont éminemment annulables. On peut envoyer un texto et dire bah, finalement je viens pas, je vais rester chez moi, je vais regarder Netflix. Donc c'est comme s'il y avait un muscle social qu'il faudrait entraîner à l'échelle de chaque vie et qu'on n'entraîne plus. Et donc le moindre effort est toujours plus facile. Et je voudrais rappeler aussi, ça c'est un peu plus psychanalytique, mais le fantasme est toujours plus intéressant que le réel pour l'humain. Les gens préfèrent la pornographie aux véritables relations face à face avec des échanges de fluides.
1: J'espère que...
0: Mais oui, mais c'est un petit peu ça ce qui se casse.
1: J'espère que c'est une exagération ce que vous venez de dire.
0: C'est ce que les données semblent nous montrer.
1: Pardon? Les gens préfèrent la pornographie à la rencontre sexuelle véritable?
0: Ben alors là, surtout chez les générations Z, ben non, parce que
1: c'est comme une bombe que vous
0: les nouvelles générations, beaucoup moins de relations amicales face à face, beaucoup moins de relations amoureuses romantiques, beaucoup moins de relations sexuelles.
1: Mais d'ailleurs, Branko Milanovic mentionne cette idée que l'intelligence artificielle permet maintenant aux gens d'avoir des relations intimes et sexuelles sans la présence d'une personne physique, pour expliquer sa théorie qu'on s'en va vers un futur fait de solitude désirée. J'ai envie de citer quelques statistiques, question qu'on comprenne l'ampleur du phénomène. Au Canada, la population solo de 35 à 44 ans a doublé de 1981 à 2021, passant de 5 à 10 %. Québec, c'est la province qui a la plus forte proportion de ménages d'une seule personne au pays, soit 14,8 %. Ce qui amène la question de l'argent. La solitude désirée, est-ce que c'est une affaire de riches? Parce que ça coûte cher vivre seul, sortir seul.
2: Bah, c'est ce que dit Milanovic, effectivement, et comme si c'était un privilège, effectivement, la possibilité, mettons, de vivre seul dans un appartement ou une maison, manifestement, il y a une possibilité qu'on peut avoir avec l'argent. Mm-hmm. Mais c'est pas parce que les deux variables covarient en même temps que ça veut dire qu'il y a un lien nécessairement direct de cause à effet. Et l'argent permet de se réfugier dans quelque chose qui est une mauvaise solution, qui est la solitude. Donc finalement, l'argent serait contre-productif dans ce cas-là. Puis moi, j'aime bien l'idée de, un peu, malheureusement, je suis un peu d'accord avec mon collègue sur l'idée de la régression au niveau, c'est plus difficile d'avoir des relations sociales plus réelles à cause des réseaux sociaux, etc. Une sorte, c'est paradoxal de vouloir se retirer un peu d'une sorte de vie sociale, une sorte de résignation, comme les relations sont insatisfaisantes, je préfère pas de relations plutôt, c'est une sorte
1: c'est
2: de résignation. En fait, il y a une sorte de comme un survivalisme social, là, on se met dans un bunker pour ne plus avoir de relations superficielles, donc c'est complètement pervers comme solution, ça va à l'encontre de ce qu'on cherche à faire, mais effectivement, notre structure technologique nous pousse à faire ça, parce qu'on a toujours plus de relations, mais toujours plus superficielles, donc on va chez la solution du mauvais côté.
1: Le survivalisme social, Samuel Vessière, en même temps, vous avez mentionné l'idée d'un retour de balancier, déjà, vous voyez de jeunes générations chercher à faire autrement?
0: Oui, absolument. Je voulais brièvement rebondir sur ce qu'on disait,
1: mon
0: collègue, parce que je pense que finalement, cette solitude est beaucoup plus coûteuse qu'avantageuse. Rappelons déjà qu'un ménage a deux salaires, donc va pouvoir se payer plus. Mais je pense qu'il ne faut pas juger les gens. Les gens optent pour être seul parce que c'est très coûteux, même cognitivement, d'essayer de se réinventer une vie sociale tout seul, maintenant qu'il n'y a plus du tout d'opportunités rituelles, cycliques pour que les gens se rencontrent, et qu'en plus de ça, les gens ne sont pas dépendables. Les gens annulent, personne vient nous chercher à l'aéroport. Donc comment se recréer une vie sociale et rituelle?
1: C'est vraiment compliqué de se rendre à l'aéroport à Montréal en même temps, je les comprends.
0: Comment se recréer une vie sociale s'il faut... Et c'est ça, en fait, le piège de l'être humain autoconstruit qui doit tout réinventer. Y compris son histoire, il y a une tyrannie du choix qui est complètement anxiogène et qui est complètement paralysante. Et donc, justement, j'ai l'impression que les êtres humains ne sont pas dupes non plus. L'histoire fonctionne en cycle et je pense que de manière plus ou moins organique, chez les nouvelles générations, il y a tout un tas de retours du balancier qui essayent de remédier à cette solitude. Malheureusement, beaucoup de ces retours sont réactifs, voire, comme je le disais tout à l'heure, réactionnaires. On peut comprendre la montée du religieux, même du religieux extrême, extrême comme s'inscrivant dans ces phénomènes-là.
1: À la recherche de
0: montée,
1: sens, ouais.
0: La montée du populisme, même la montée des ethno-nationalismes, qui est une quête de prévisibilité, mm-hmm. de vouloir vivre avec des gens qui nous ressemblent. Donc les gens recherchent un monde plus collectif, plus prévisible, moins anxiogène. Et on retrouve aussi, comme je le disais tout à l'heure, je pense surtout chez des personnes un petit peu plus riches, une petite montée de la natalité, une petite montée de

0: de valoriser la famille. Toujours, bien sûr, dans une perspective de marchandisation. Les enfants sont des produits de luxe aussi.
1: Oui, on fait de la natalité une arme démographique, pour reprendre les mots d'Emmanuel Macron. Il y a Marie-Hélène qui nous écrit « J'ai toujours été plutôt solitaire. J'essaie d'entretenir avec soin mes liens sociaux, notamment parce que je sais que c'est essentiel à ma santé mentale. Un peu comme quelqu'un qui n'aime pas le sport ou les légumes, mais qui sait que son corps en a besoin. » Et je trouve ça super intéressant parce que, en vous écoutant, je me dis, ben, il y a deux mondes. D'un côté, des gens qui rêvent de solitude. De l'autre, une société dans laquelle on voit des troubles de santé mentale liés à la solitude subie. Parce que l'isolement, ça a de sérieuses conséquences. Samuel, vous faites des recherches à ce sujet-là. Qu'est-ce qu'on sait?
0: Qu'est-ce qu'on sait?
1: L'isolement et ses conséquences sur la santé mentale des gens qui le subissent?
0: Ah ben, il y a tout un tas de liens et de corrélations avec l'inflammation, les maladies chroniques, l'anxiété, les troubles de santé mentale. Dans une frange qui est minoritaire, mais qui est en même grandissante, il y a aussi un lien entre l'isolement et si j'ose dire, le terrorisme. Hein, on pense à la fusillade de Côte-des-Neiges du 22 juin, donc avec un manifeste qui parlait de la solitude des hommes. Donc une solitude qui pourrait paraître très privée, mais qui était devenue un projet public, politique, même terroriste.
1: Le mouvement incel.
0: Oui, tout à fait.
1: Donc, est-ce qu'il faut réapprendre à vivre en société, Damien Algat?
2: Probablement, en fait, mais faut quand même faire attention. Effectivement, il y a un mouvement, effectivement, on pourrait dire de désocialisation. Mais justement, on vient d'évoquer quelque chose sur le fait qu'il y a quand même une sorte d'attente sociale à ce que les gens socialisent. C'est-à-dire, les gens qui, par leur nature, par leur personnalité ou leur tempérament, sont un peu plus solitaires, c'est un peu suspect d'être solitaire dans notre société. Parce que quelqu'un de plus solitaire, c'est quelqu'un qui peut se soustraire des obligations sociales. Donc, il y a comme une attente d'être en équipe, de travailler en équipe, d'avoir beaucoup
1: enfants.
2: De relations, de faire des enfants, exactement, qui est l'ultime intégration sociale, parce que la société fonctionne sur le contrôle social. Hein. C'est pas les policiers qui nous font qu'on se comporte correctement, c'est la morale et c'est les gens autour de nous qui nous surveillent, si vous voulez. Donc, faut pas non plus mettre la solitude. Il y a quand même une stigmatisation, parce qu'il y a des gens par tempérament pourraient vouloir ça. Donc, faut quand même faire attention de pas trop stigmatiser la solitude, parce que ça peut quand même, par tempérament, être un choix. Si on enlève les questions systémiques, les raisons systémiques, des gens peuvent être plus solitaires que d'autres. Et ceux qui ont de l'argent peuvent se le permettre, ça c'est vrai. Mais dans beaucoup de cas, je continue à penser que c'est quand même une mauvaise réponse à une bonne question. Et là, c'est quand même intéressant parce que ça illustre quand même que l'argent ne fait pas le bonheur et même l'argent peut faire le malheur, c'est-à-dire peut te permettre d'être plus seul et donc avoir l'effet contraire de l'effet voulu. Donc dans ce cas-là, l'argent t'amène vers la solitude, une solitude que tu penses que tu désires, mais en fait que tu désires pas, ou que tu désires par syndrome de Stockholm juste pour te protéger psychologiquement du fait que tu es seul et tu penses que c'est ton désir. Enfin bref, il y a plein de choses compliquées en arrière de ça.
1: Il y a des données qu'on associe à la solitude. Par exemple, le nombre de ménages qui sont composés que par une seule personne. Mais comme nous l'écrit Marie-Francine, c'est pas parce qu'on habite seul qu'on est seul. Elle nous dit, j'habite seul, mais je vois des gens tous les jours. J'ai une belle vie sociale. J'ai 79 ans. Je vis chez moi. J'ai deux locataires, des grands jardins. Bref, sa solitude, elle est choisie dans le cadre de son foyer. Mais ça, elle n'est pas synonyme d'une solitude au quotidien. En terminant, la Grande-Bretagne et le Japon se sont dotés d'un ministère de la solitude pour combattre l'isolement qui est reconnu là-bas comme une maladie par la santé publique. Est-ce qu'on devrait penser à la politique pour éviter un futur qui serait fait de solitude désirée, Samuel?
0: Alors, moi, je me permets d'être un peu réductionniste, hein, c'est un phénomène complexe, mais je reviens sur l'importance et la calamité de la réalité des réseaux sociaux. Donc, moi, j'aimerais effectivement voir beaucoup plus de régulation. Et on commence au Québec, donc sur les réseaux sociaux. Je m'inquiète beaucoup de voir une génération depuis les années 90, mais maintenant depuis la Covid, de jeunes qui ont grandi entièrement en ligne, qui n'ont jamais eu de la régulation aussi sur tous les pièges pour retenir notre attention, nos enfants qui sont vraiment captifs. Donc ça serait bien. Mais il faut que la société civile se mobilise aussi. Donc il faut une campagne d'éducation, il faut éduquer les médecins de famille, les enseignants. Et il faut offrir des opportunités aussi. C'est pas si pire ce qu'on a ici, déjà des parcs, des opportunités communautaires, pour que les gens aient des opportunités. Donc moi,
1: je pense de
0: se rencontrer. Et moi, j'ai une vision presque, si j'ose dire, un petit peu autoritaire. Je préférerais une société un petit peu plus coercitive, où les jeunes n'ont vraiment pas accès aux réseaux sociaux, ils sont obligés d'aller au camp d'été et tout ça, et ils vont se rebeller en lisant de la poésie tout seul, plutôt que maintenant, en fait, on n'a plus rien.

0: manière contre laquelle se rebeller, vu qu'il y a le vide, donc on se rebelle en s'automutilant.
1: Merci d'avoir dit que vous aviez une vision presque autoritaire. Ouais. C'est la première fois que ces mots ont été prononcés à Point de repère. J'apprécie. Merci pour ça, Samuel Bessière, anthropologue, professeur associé au département de psychologie de l'UQAM. Merci aussi à vous, Damien Algat, professeur titulaire au département des sciences économiques et administratives de l'Université du Québec. Je ne l'ai pas souligné, mais je le fais maintenant. Samuel, vous êtes l'auteur de l'essai Homo fragilis aux origines évolutives de la fragilité humaine. C'est paru l'an dernier, c'est encore en librairie. Merci, messieurs.
2: Merci. Au revoir.
1: Laurence Martin, on se retrouve.
3: Je sais, j'allais vous dire la même chose.
1: Bonjour, bienvenue à la barre de Midi Info.
3: Merci.
1: De quoi vous allez parler dès 11h30 aujourd'hui?
3: Alors, on va parler de soccer, c'est inévitable, d'un bilan de cette Coupe du Monde avec Robert Frozzi, puis on va aussi se tourner vers l'avenir. Quelle est la suite des choses pour la FIFA? Est-ce que l'autorité de son président risque d'être fortement remise en question? Est-ce qu'il est indétrônable? Vous savez qu'il y a eu quand même pas mal de controverses durant cette Coupe du Monde. Mm-hmm. On va aussi dresser le portrait du nouveau premier ministre britannique, Andy Burnham, qui a été maire de Manchester pendant plusieurs années, un maire très populaire. Est-ce qu'il va réussir à rallier les Britanniques? On sait que c'est difficile avec le Brexit. Puis on va parler aussi à Guylaine Tremblay, parce que la petite vie sera intronisée au Temple de la Renommée juste pour rire ce soir. Donc, une belle émission en perspective.
1: Bien, c'est sûr. Quand on a Guylaine Tremblay dans son émission, on peut juste s'en réjouir.
3: Absolument.
1: Ben, amusez-vous bien, Laurence Martin.
3: Merci beaucoup.
1: Nous, en troisième heure, on va parler d'argent avec Mégane Foy et Stéphanie Perron. Marché du condo, cours des petites crèmes. Ce sont deux des sujets qu'on va aborder dans 6 minutes.
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7: Bonsoir, ici Rebecca Kwan. Mark Carney estime que les nouveaux droits de douane annoncés par Donald Trump sont en violation directe avec l'accord Canada-États-Unis-Mexique. Le premier ministre canadien affirme toutefois que le Canada est prêt à s'engager de manière intensive pour régler les questions en suspens avec les États-Unis. Les surtaxes de 50 % annoncées par l'administration Trump devraient s'appliquer à un large éventail de produits, allant des bâtons de hockey au vin en passant par le ciment. Washington affirme qu'il s'agit d'une réplique au traitement discriminatoire du Canada sur les produits américains, comme les produits laitiers, l'alcool et l'automobile. Même les biens canadiens exemptés en vertu de l'accord Canada-États-Unis-Mexique sont ciblés. Voici le professeur titulaire de droit international économique à l'Université Laval, Richard Ouellet.
8: Les Américains n'ont pas digéré le fait que leur voisin immédiat, celui qui a besoin de l'accord de libre-échange avec les États-Unis, réplique à la guerre tarifaire de Trump de l'an dernier. Mais je pense aussi surtout que le président Trump veut forcer le jeu. Il veut amener maintenant le Canada à accélérer, à donner une nouvelle cadence aux négociations. La stratégie canadienne de négociation de la CEOM ne fait plus secret. Le Canada va lentement. On espère démarrer les vraies négociations seulement après les élections de mi-mandat. Et ça, Donald Trump ne le digère sans doute pas.
7: Selon l'opposition conservatrice à Ottawa, les nouveaux tarifs démontrent que le gouvernement Carney ne traite pas la situation avec l'urgence qu'elle mérite. Le chef du Bloc québécois, Yves-François Blanchet, estime pour sa part que les mesures tarifaires de l'administration Trump prouvent que la stratégie de compromis du gouvernement Carney est un échec. Les nouveaux droits de douane entreront en vigueur dans 30 jours. Les feux de forêt au pays continuent de prendre de l'ampleur, notamment en Colombie-Britannique et dans le nord-ouest de l'Ontario, où les évacuations sont élargies. Les résidents et les visiteurs de certains secteurs dans la région de Thunder Bay, Dryden et Ignace ont reçu l'ordre de quitter les lieux immédiatement. En Colombie-Britannique, la ville entière de Kimberley, située dans le sud-est de la province, a été placée pour sa part en alerte d'évacuation. Le Québec est également touché avec ses quelques 150 brasiers actifs. Cependant, seulement 20

0: 20 d'entre eux sont combattus par les pompiers. La conseillère à la prévention et aux communications à la SOPFEU des forêts contre le feu, Léa Bédard-Beaulieu.
1: Pourquoi? Ben parce que la plupart de ces feux-là sont situés dans ce qu'on appelle la zone nordique, donc la zone située principalement au nord du 51e parallèle. Et à cet endroit-là, on combat uniquement les feux qui menacent une communauté ou des infrastructures stratégiques comme une route, une ligne de transport d'électricité ou une centrale hydroélectrique, par exemple.
0: La SOPFEU continue cependant de surveiller tous les feux, même ceux qui ne sont pas combattus en ce moment. Les voyageurs en provenance de la République démocratique du Congo se verront interdire l'entrée au Canada à compter de minuit. Le gouvernement fédéral espère ainsi empêcher l'épidémie d'Ebola, qui a fait au moins 930 morts dans ce pays d'Afrique centrale, d'atteindre le pays. La décision d'Ottawa est accueillie avec déception par des membres de la communauté congolaise du Canada. Alexandre Lepoutre a préparé ce qui suit.
2: Nous avons accueilli cette mesure-là avec des sentiments un peu mitigés.
3: La communauté congolaise du Canada devra composer avec cette nouvelle interdiction jusqu'au 29 août. Son président, Justin Materania.
2: Le gouvernement du Canada a le droit de pouvoir protéger ses propres citoyens canadiens. Cependant, ça crée des frustrations. Nous avons des Congolais qui font la réunification familiale. Les Congolais, dans le cas des études et des étudiants internationaux.
3: L'interdiction de territoire ne s'applique toutefois ni aux citoyens canadiens, ni aux résidents permanents, mais ils devront quand même passer un test et faire une quarantaine de 21 jours s'ils reviennent de République démocratique du Congo. Ottawa veut empêcher l'arrivée d'Ebola, défend la ministre de l'Immigration, Lena Mitletch-Diab.
4: Nos buts ici est de protéger les Canadiennes et les personnes ici au Canada.
3: L'épidémie gagne du terrain en Afrique. Elle a notamment touché le Soudan, l'Ouganda et l'Est de la RDC, qui a enregistré au moins 930 morts. Le variant, cette fois, est particulièrement contagieux, explique le docteur Michael Liebman, professeur de médecine à l'université McGill.
5: Une infection sévère, ça peut attaquer quasiment tous les organes, tous les systèmes sans traitement. On va voir une mortalité de 60% et plus.
3: Pour l'instant, il n'existe ni vaccin ni traitement pour cette souche. Lueur d'espoir toutefois, l'OMS a mené la semaine dernière le premier essai clinique d'un médicament expérimental. Ici Alexandre Lepoutre, Radio-Canada, à Montréal.
0: En terminant sur la scène internationale, l'armée américaine annonce avoir lancé une nouvelle vague de frappes contre l'Iran pour une 10e nuit consécutive. Téhéran poursuit pour sa part ses attaques dans la région. Une situation qui laisse craindre une reprise de la guerre à grande échelle, même si des contacts diplomatiques ont été signalés, notamment entre l'Iran et le Pakistan. Entre-temps, les rebelles houthis pro-iraniens du Yémen ont déclaré leur intention de bloquer le détroit de Bab el-Mandeb en riposte aux interventions militaires de l'Arabie saoudite contre le mouvement rebelle yéménite durant des années. Le passage de Bab el-Mandeb à l'extrémité sud de la mer Rouge est une autre voie cruciale pour les livraisons énergétiques comme le détroit d'Ormuz. C'est ce qui conclut les informations. 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Merci d'être à l'écoute et bonne soirée à notre antenne.

0: Vous écoutez Point de repère, je m'appelle Rosemée Autonne-Témorin et je suis maintenant avec deux personnes qui, je le rappelle, aiment les chiffriers Excel, ce qui me sort de ma chambre d'écho. Bonjour Mégane Foy, journaliste à la presse, et Stéphanie Perron, journaliste à Protégez-vous.
1: Bonjour!
2: Bonjour!
0: Il y a peut-être des gens qui nous écoutent et qui commencent aujourd'hui officiellement leurs vacances, hein, ces fameuses vacances de la construction. Peut-être qu'il y en a d'autres qui ne sont pas du tout en congé, mais qui voient de possibles effets de ces semaines-là sur leur portefeuille. Donc, ça vaut la peine de prendre quelques minutes pour en parler. Mégane, un peu d'histoire. Ça vient d'où, cette idée de donner congé à plein de gens en même temps?
1: Mm-hmm. Bien sûr, ça fait plus de 50 ans que ça existe. C'est une tradition qui est spécifique au Québec.
0: Oui, hein?
1: Alors, vraiment, ça n'existe pas ailleurs au Canada. Deux semaines de congé coordonnées à presque tous les travailleurs du domaine de la construction. On remonte en 1946. Les Québécois sont parmi les premiers à obtenir une semaine de vacances payée au pays. Alors, on est parmi les premiers. En 1968, 10 ans plus tard, on est à 2 semaines payées. Alors, à partir de ce moment-là, on réalise que sur les chantiers de construction, c'est assez compliqué de faire du cas par cas.
0: Mm-hmm.
1: S'il manque quelqu'un avec des responsabilités spécifiques, une formation spécifique, c'est assez complexe. Il faut retarder les

0: les chantiers, tout ça. Donc, on a décidé, en 1970, de coordonner ces deux semaines-là, donc pour le secteur de la construction, après des négociations entre syndicats, entreprises et gouvernements. Et aujourd'hui, c'est près de 200 000 travailleurs qui sont en vacances en même temps, selon la Commission de la construction du Québec.
1: Puis ça a quoi comme impact, 200 000 travailleurs en vacances en même temps?
0: Bien, 200 000 travailleurs en même temps, c'est 727 millions de dollars en chèques de paie versé cette année. Donc, ça augmente un petit peu chaque année. Évidemment, 727 millions cette année. Alors, on comprend que ça a des retombées économiques, ces chèques de paie-là. On les dépense. Et ce ne sont pas les seuls à être en vacances parce que près du quart des Québécois, selon un sondage réalisé par la firme Léger avec le ministère du Tourisme, prennent leurs vacances aussi. Pendant cette période-là? Oui, parce que, bon, soit c'est une habitude ou on le fait avec nos proches. Mm-hmm. Parce que souvent, on a des gens qui sont en vacances dans notre entourage. On veut prendre nos vacances en même temps.
1: Donc, et 25 % de la population québécoise est présentement en congé.
0: Exactement. Fou.
2: On l'a vu sur la route ce matin, je peux confirmer.
0: Oui.
1: Dans le sens qu'il y avait beaucoup de gens ou absolument personne?
2: Il y avait personne sur l'autoroute. Il y a des gens sur les routes touristiques, là, voilà. Mais pas sur l'autoroute 20.
0: Mm-hmm. Et près de la moitié compte les prolonger aussi. Donc, parfois, on prend ces vacances-là, on les commence plus tôt un petit peu ou on les termine un peu après. En rafale, qu'est-ce que ça a comme impact sur l'économie? C'est un moteur de tourisme local, surtout parce que les deux tiers des Québécois en vacances prévoient visiter la province. Charlevoix, Québec, Laurentides, Bas-Saint-Laurent, Gaspésie, ce sont les principales destinations. Et le Canada aussi, il trouve son compte. Les provinces maritimes, l'Ontario, ce sont les deux endroits où on va le plus. Quelques personnes en Europe et aux États-Unis, mais c'est quand même moins que l'an dernier à cause de la situation, évidemment, commerciale avec les États-Unis. Ça stimule la consommation, commerce de détail, loisirs. Et il y a évidemment une petite pression sur la restauration. On sait, tout le monde en vacances, on en profite. C'est ce que ça crée sur l'économie.
1: Mais là, c'est un beau portrait. Est-ce que ça a des dommages collatéraux, Stéphanie?
2: Oui, ça a des dommages collatéraux. Et puisqu'on est dans le segment repères économiques, j'ai essayé de vérifier pour chaque dommage quel était l'impact économique.
1: OK.
2: Donc, premièrement, on le sait, il n'y a pas de trafic sur l'autoroute empruntée par les travailleurs, mais dans les zones touristiques, il y a beaucoup de trafic.
1: Mm-hmm.
2: Et donc, ça fait qu'on reste pris dans la circulation, qu'on doit faire des grands détours. Donc, en plus d'être désagréable, ben, ça coûte plus cher d'essence.
1: Mm-hmm.
2: Deuxième, désagrément, non seulement il y a du trafic dans les zones touristiques, mais au début des vacances, il y a un trafic infernal vers l'aéroport. Donc, une heure coincée dans un taxi sur la bretelle d'accès qui mène vers l'aéroport.
1: Ça arrive.
2: Ça fait vite grimper la facture de taxi avant même d'avoir décollé. Autre chose, l'attente interminable à la frontière terrestre avec les États-Unis à Saint-Bernard-de-la-Colle, la première et la dernière fin de semaine. Ben, ça augmente le risque que vous arriviez affamé aux États-Unis. Vous arrêtiez dans n'importe quel restaurant pour manger, même si ça coûte cher.
1: Ah oui.
2: Et malheureusement aussi, en date d'aujourd'hui, on est déjà rendu à malheureusement 8 décès sur les routes parce que les vacances de la construction à chaque année, ça a toujours un impact important là, sur le bilan routier, malheureusement.
1: Oui, ce qui est complètement tragique. Mais si on revient concrètement à cette idée de portefeuille, est-ce que c'est vrai que ça fait grimper les prix puisqu'il y a plus de demandes?
2: La hausse de prix touche seulement certains aspects, certains domaines. Donc, c'est surtout les chalets, les hôtels, les campings, mais pas nécessairement les restaurants, les musées ou les attractions touristiques. Mm-hmm. Donc, ceux-là, souvent, ils vont afficher complet, mais le prix ne sera pas nécessairement plus élevé. Cela dit, pour les gens qui ont un budget serré, il y a une centaine de festivals au Québec pendant les deux prochaines semaines. Il y en a beaucoup qui ont des volets gratuits. Je pense, par exemple, au Rythme tremblant dans les Laurentides. Il y a Pop ton été à Terrebonne. Il y a Juste pour rire jusqu'à dimanche à Montréal et pour les trois prochaines semaines à Québec. Et parmi les effets positifs auxquels on pense moins des vacances de la construction, il y a plus de place dans les camps de jour. J'en témoigne. Donc, ça coûte moins cher qu'une gardienne. Et il y a moins de trafic sur les autoroutes fréquentées par les travailleurs. Donc, ça coûte moins cher d'essence et ça vous permet d'aller faire une activité peu coûteuse que normalement vous auriez évité parce que le trajet est trop long avec le trafic. Exemple, aller faire une randonnée dans un sentier public. Des fois, vous ne voulez pas y aller dans ce sentier-là parce qu'il y a du trafic, c'est trop long y aller.
1: Mais quelle belle vision des vacances de la construction.
2: Tout à fait.
1: Merci pour ça. C'est vraiment un tour 360, j'ai l'impression qu'on a fait. On va maintenant passer à votre dossier de la semaine, Stéphanie, qui allie à

0: argent et justice.
1: Oui.
0: Donc, la Cour des petites créances a été conçue pour permettre aux citoyens et citoyennes de régler leurs conflits devant un ou une juge sans avoir recours à un avocat ou une avocate. Mais l'idée d'entreprendre une poursuite, ben, ça peut être intimidant. Alors aujourd'hui, vous allez nous expliquer comment ça fonctionne, tout ça.
1: Oui.
0: D'abord, c'est quoi exactement la Cour des petites créances pour une personne qui n'en a pas encore eu besoin?
1: La Cour des petites créances, c'est un tribunal simple où chacun va se représenter lui-même devant un juge sans avocat. Donc, au Québec, on peut poursuivre une personne ou une entreprise pour un montant qui va jusqu'à 15 000 $. On peut poursuivre quelqu'un pour plein de raisons. Ça peut être, par exemple, vous avez prêté de l'argent à quelqu'un qui ne vous rembourse pas. On vous a vendu une laveuse au magasin qui brise après 6 mois. Ou les rénovations dans votre cuisine ont été mal faites. Donc, je vais vous expliquer en gros comment ça fonctionne. Et pour les gens qui veulent aller plus loin, on a sur le site de Protégez-vous un guide gratuit qui explique en détail chacune des étapes.
0: Super.
1: Donc, à partir du moment où on décide de poursuivre quelqu'un, la première étape, ça s'appelle la mise en demeure. Donc, c'est un terme qui peut sembler intimidant. Ce qu'il faut savoir, c'est que n'importe qui peut écrire une mise en demeure, l'envoyer, pas besoin d'être avocat. Il y a plein de modèles sur le web qui vont vous expliquer comment faire, qui vont vous donner des conseils.
0: Est-ce que ça prend un huissier?
1: Non, pas du tout.
0: C'est dans les films, oui, là.
2: Ça fait peur, ce mot-là, mise en demeure. On dirait, on a cette image-là.
0: Vraiment, oui. d'une personne spécifique que je connais pas qui cogne chez moi, débarque en studio. Puis
1: dans ce contexte-là, c'est pas nécessaire. Donc, une mise en demeure, c'est quoi? C'est une lettre qui va informer la partie adverse de votre intention d'intenter des procédures judiciaires si elle ne règle pas le problème. Exemple, votre voisin a endommagé votre clôture avec son tracteur à gazon et il refuse de vous dédommager. Donc, vous lui envoyer une lettre par courrier recommandé qui dit en gros, vous avez endommagé ma clôture, vous devez me payer 2000 $, sans quoi je vais vous poursuivre à la Cour des petites créances.
0: Okay.
1: Donc, après avoir reçu cette lettre-là, deux scénarios sont possibles. Un, votre voisin reçoit la lettre et il décide de vous indemniser. Dans ce cas-là, merci, bye-bye, l'histoire est finie, mm-hmm. on va pas à la cour. Ou, deuxième scénario, votre voisin se fout complètement de votre mise en demeure, refuse de vous payer et c'est à ce moment-là que vous allez passer à l'étape suivante, c'est-à-dire enclencher officiellement le processus à la Cour des petites créances.
0: On fait ça comment?
1: Bon, pour officialiser la poursuite, vous devez faire ce qu'on appelle, vous allez déposer votre demande. Donc, concrètement, pour déposer votre demande, vous allez remplir vous-même un formulaire sur le site du ministère de la Justice ou au Palais de Justice. Ça va vous coûter environ entre 120 et 240 $ de frais.
0: Puis, est-ce que c'est simple? Est-ce que c'est
1: relativement
0: intelligible?
1: Oui, relativement simple parce que c'est fait pour monsieur, madame, tout le monde. C'est pas fait pour des avocats, okay. là. C'est fait pour monsieur, madame, tout le monde qui a pas fait son droit et qui sait pas comment ça fonctionne. Et donc, après avoir rempli ce formulaire, le palais de justice va envoyer une lettre à votre voisin pour lui dire que vous le poursuivez pour 2000 $. Ça se peut qu'en recevant la lettre, il fasse comme « Ah oui, OK, c'est beau, je vais vous le donner, votre 2000 $ ». Dans ce cas-là, l'histoire, ça s'arrête là. Il ne se passe rien d'autre, on ne va pas devant un juge. Mais s'il refuse toujours de payer, éventuellement, les deux, vous allez recevoir quelques mois plus tard une lettre vous indiquant la date de votre audience devant un juge. Et aussi, il faut savoir que si le litige est de 5 000 $ ou moins, avant d'aller devant un juge, éventuellement dans le processus, on va vous convoquer à une séance de médiation obligatoire pour essayer de conclure une entente à l'amiable.
0: Est-ce qu'il faut payer cette séance-là?
1: Non.
0: OK.
1: Non.
0: Puis donc, si on a échoué à la médiation,
1: oui.
0: ou si c'est pas l'étape nécessaire par laquelle on doit passer,
1: oui.
0: qu'est-ce qui se passe une fois qu'on est à l'étape de l'audience, quand on est devant le ou la juge?
1: Oui, quand on est devant le juge, si l'idée de vous présenter devant un juge, ça vous intimide, il faut savoir que c'est le juge qui va diriger l'audience, c'est lui qui va poser les questions, il va s'assurer que chacun peut expliquer sa version des faits et il sait que les gens devant lui ne sont pas des avocats.
0: Faut pas faire semblant, là.
1: Non.
0: On s'est plaidé.
1: Non. Il va agir en conséquence. Il sait que vous n'avez pas fait votre droit. Et donc, évidemment, pour démontrer que vous avez raison, vous allez appuyer, très important, appuyer tout ce que vous dites avec des preuves.
0: Mm.
1: Donc, dans le cas de la clôture endommagée, ça peut être des photos, ça peut être la facture de l'entreprise qui a installé la clôture, ça peut être la soumission d'un entrepreneur qui dit que la réparation va effectivement coûter 2000 $. Vous pouvez aussi faire entendre un témoin, comme votre beau-frère, qui a vu le voisin endommager votre clôture.
0: On dirait que soudainement, ça me tente d'aller à la cour des petites créances pour faire entendre des témoins. Mais évidemment, j'en rêve pas, mais il y a quelque chose de cinématographique là-dedans. Comment le ou la juge rend sa décision?
1: Ben, il peut rendre sa décision sur le champ ou rendre un jugement écrit dans les semaines qui vont suivre l'audience. Donc, si vous obtenez gain de cause, premièrement, bravo. Et deuxièmement, le juge va généralement demander à l'autre partie de rembourser les frais de justice que vous aviez payés au début du processus.
0: Donc là, on parle du formulaire qui coûte moins de 150 $ parce qu'autrement, est-ce qu'il y a d'autres frais qui sont engrangés?
1: Ça dépend des situations. En théorie, non, il n'y a pas d'autres frais, sauf si, par exemple, vous devez présenter un rapport qui prouve ceci ou cela. T'sais, peut-être que vous allez devoir payer un professionnel pour ça, mais dans certains cas, il n'y aura pas d'autres frais additionnels.
0: Puis si notre voisin est reconnu coupable, est-ce que ça veut dire qu'il est obligé de nous faire un chèque, Stéphanie?
1: Il est obligé, mais, et ça c'est un gros bémol, c'est la plus grosse faiblesse de la Cour des petites créances parce que un jugement, ça vient pas avec un chèque. Donc, si la partie adverse est condamnée à vous payer 2000 $ mais qu'elle décide d'être hors la loi et de pas vous payer, ben c'est vous qui allez devoir courir après et peut-être faire appel à un huissier pour récupérer votre argent.
0: C'est là qu'arrive le huissier.
2: Ah, oui. C'est cette étape-là. On l'avait déjà au début.
0: En terminant, des trucs pour maximiser nos chances de gagner, si on mérite de gagner?
1: Oui, bien, premier conseil, et je le donne en toute connaissance de cause parce que j'ai moi-même déjà poursuivi à la Cour des petites créances. Avant le jour J, allez au palais de justice, assister à une audience. Ça va vous permettre de voir comment ça se passe. Ça va vous permettre de faire baisser le stress. Vous pouvez juste vous informer au palais de justice pour savoir comment procéder, quand est-ce que vous pouvez y aller. Et vous pouvez aussi profiter des ressources gratuites. Il y a des étudiants en droit dans les universités. Il y a des centres de justice de proximité partout au Québec. Il y a plusieurs employeurs qui vont offrir un service d'assistance juridique gratuit par téléphone. Donc, vous avez plusieurs ressources sans frais ou à peu de frais qui peuvent vous aider dans votre processus.
0: Très chouette. Et je rappelle qu'il y a un dossier sur Protégez-vous qui rappelle les grandes lignes de tout ce que ça exige. Aller devant la Cour des petites créances. Merci pour ces explications limpides, Stéphanie. Mégane Foy, on passe maintenant à votre dossier de la semaine. Un état des lieux du marché du condo. Parce qu'on parle beaucoup des maisons unifamiliales, mais qu'est-ce qui se passe dans les métropoles du pays avec les condos?
2: Exactement. Puis ça m'intéresse parce qu'on parle beaucoup d'accès à la propriété et souvent le condo est une option intéressante.
0: Mais on en parle comme d'une évidence.
2: Exactement.
0: On commence avec un condo, comme si c'était facile.
2: Tout à fait. Et c'est pas le même portrait partout au Canada. C'est assez différent et c'est ce que je veux vous parler ce matin. Ailleurs au pays, d'abord, je veux vous parler de la situation dans les autres métropoles, surtout à Toronto. Il y a une crise de l'offre sans précédent. Mm-hmm. Alors, il y a un nombre record d'unités qui sont inoccupées à Toronto, invendues, mais qui sont achevées, donc prêtes à être habitées. Et c'est un petit peu le même portrait à Vancouver, de façon importante là, quand même, mais entre mai 2022 et décembre 2025, là, juste pour vous donner une idée, le prix de référence d'un condo a baissé de 23 % à Toronto et de 8 % à Vancouver.
0: Mais c'est presque le quart de sa valeur.
2: C'est presque le quart et c'est surprenant quand on n'arrête pas de dire que les prix arrête pas d'augmenter.
0: Donc, comment on en est arrivé là, à Toronto?
2: Écoutez,
0: dans une moindre mesure, à Vancouver?
2: Exactement. Imaginez un bol avec plein d'ingrédients. C'est plein de choses en même temps. Il n'y a pas qu'un seul facteur. D'abord, évidemment, il y a eu un engouement énorme pour les condos dans la dernière décennie. On a lancé d'immenses chantiers et ils arrivent tous dans les années 2020. Donc, déjà là, on a une offre importante. Ensuite, il y a beaucoup de lois fédérales qui ont été mises en place. Alors d'abord, les investisseurs étrangers ne peuvent plus acheter au Canada depuis 2023. Alors si on n'est pas citoyen ici, on ne peut plus acheter de propriété. Sauf qu'à Toronto, le marché, c'est un marché vraiment qui est d'investisseurs. Mm-hmm. Ce sont beaucoup des gens qui achètent sur spéculation, donc sur les plans, et on se dit, on va le revendre quand ça va être terminé, ou on va le louer. Alors, on a perdu une partie quand même des acheteurs avec ça. Aussi, les réductions des cibles fédérales d'immigration. Alors ça, c'est des gens qui habitaient beaucoup ces condos-là, qui justement les louaient peut-être. Et finalement, on a aussi un déséquilibre entre ce qui est vraiment recherché et ce qui est construit.
0: On construit des petits condos.
2: Des petits condos.
0: Alors, les familles ne savent juste plus où aller.
2: petit et c'est ça, petit et plus cher aussi, parce qu'à cause de la hausse des coûts de construction, eh bien, soit on augmente le prix pour être plus rentable, ou on réduit la taille des logements. Alors, il n'y a personne qui y gagne là-dedans.
0: Puis, est-ce que la hausse des taux d'intérêt fait aussi partie de votre bol d'ingrédients, Megan?
2: Tout à fait. Et ça, c'est un gros, gros, gros facteur, surtout à Toronto. Quand les taux d'intérêt ont augmenté en 2022, il y a énormément de petits investisseurs qui avaient acheté des condos sur plan et qui, aujourd'hui, se retrouvent à devoir payer des sommes faramineuses. Mmh. Et sont pas capables de revendre le condo qu'ils avaient acheté pour le revendre, justement, là, donc pour faire de la spéculation. Donc, ils sont pris avec ça. J'ai d'ailleurs un collègue là, qui a fait un excellent dossier, Nicolas Bérubé, il y a quelques mois, où il a rencontré des gens à Toronto qui avaient acheté des condos et qui sont pris avec, malheureusement, en ce moment.
0: On peut lire ça encore sur lapresse.ca.
2: Tout à fait.
0: Pendant ce temps-là, comment ça se passe à Montréal? Parce qu'ici aussi, on parle d'un surplus d'inventaire. Donc, est-ce qu'on peut craindre qu'il se passe dans la métropole la même chose qui se passe à Toronto?
2: Ça dépend des secteurs, surtout. On parle d'un surplus d'inventaire beaucoup dans le centre-ville de Montréal. Là, ça, c'est ce qui est souvent mentionné dans les médias ces temps-ci. Mais il y a quand même des grandes différences qui font en sorte que la réponse courte, c'est non. C'est pas la même chose ici. On ne va pas, à court terme, là, arriver à une situation comme celle-là. D'abord, à cause du profil des acheteurs, comme je vous l'ai dit, les investisseurs versus ceux qui occupent vraiment les condos. Ici, c'est vraiment plus un marché où les gens vont habiter les condos qu'ils achètent. Alors, c'est plus différent de ce côté-là. Il y a le type de produit qui est construit aussi, parce qu'à Montréal, il y a une plus grande diversité de types de logements. Il y a des duplex, des triplex. Et ça fait... quand on cherche une unité plus grande, peut-être qu'on va se tourner vers ça. On a des condos plus grands aussi. Alors, ce type d'unité-là, ça augmente l'offre.
0: Oui, ça peut répondre aux besoins d'une famille, un rez-de-chaussée de duplex transformé en condo. Ouais.
2: Tout à fait. Et également, il n'y a pas de surproduction massive là, quand même de gratte-ciel comme à Toronto. Là. Ça reste deux marchés très, très, très différents. Aussi au niveau du prix. Ça reste quand même plus abordable à Montréal.
0: Oui, mais ça reste cher. Donc, est-ce que c'est encore une première voie d'accès à la propriété, le condo, vraiment?
2: Ben, ça demeure quand même une option pertinente pour faire son entrée sur le marché du travail, parce qu'à Montréal...
0: De l'immobilier, j'imagine.
2: Oui.
0: Et non pas du travail.
2: Le marché du travail.
0: À moins que votre emploi, ce soit agent immobilier.
2: Tout à fait. Aussi, vous travaillez au centre-ville de Montréal. Voilà, peut-être.
0: C'est peut-être ça que vous vouliez dire inconsciemment.
2: Tout à fait. Le marché immobilier à Montréal. Le prix médian d'un condo, par contre, à Montréal, c'est 495 000. C'est énorme. Mais quand on regarde le prix d'une maison, c'est 850 000, prix médian, en juin. Alors, c'est certain que, bon, lorsqu'on regarde les deux, est-ce que pour un premier achat, ça peut être une option pertinente sur l'île? Ça peut l'être. Est-ce que ça répond à nos besoins, par contre? Est-ce que c'est la bonne taille? Est-ce que c'est trop cher pour nos moyens? Ça, c'est une autre question, cependant.
0: Mais merci d'avoir fait cet état des lieux du marché du condo, Megan.
2: Merci beaucoup.
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0: Pardon. Il n'y a pas de problème, vous avez le droit de tousser, Stéphanie. Ça arrive, j'avais pas fermé le micro, c'est chien, hein? On passe maintenant à vos trucs pour économiser cette semaine. Une façon de sauver des sous, c'est de vendre ce qu'on n'utilise plus. Puis Stéphanie, vous vendez beaucoup d'objets sur Marketplace. Et paraît que vous avez réussi à vendre sur la plateforme sans avoir envie de vous rouler en petite boule dans votre lit.
1: Oui, et ça...
0: Comment?
1: Sans avoir envie de me défenestrer aussi.
0: Bonne nouvelle.
1: La règle numéro un pour vendre sans se décourager, c'est d'éliminer les situations frustrantes avant qu'elles ne se produisent et aussi éviter les interactions avec les acheteurs non motivés.
0: Mais oui, mais comment on fait ça?
2: Comment on les départage?
1: Ben oui. OK. Alors, premier conseil qui va changer votre vie, donc papier, crayon, tout le monde. Enlevez de votre chemin tous les gens qui vont vous faire perdre du temps. Donc, l'irritant le plus important sur Marketplace, c'est quoi? Ce sont les messages préfabriqués du genre.
0: Cet objet est-il encore disponible?
1: Exactement. Donc, mon conseil qui va changer votre vie, commencez toutes vos annonces par une phrase en majuscule qui dit « Je ne réponds pas au message automatisé qui demande si l'item est encore disponible. »
0: OK. Donc, mais j'ai quand même l'impression que les gens ne lisent pas les messages.
1: Ouais, sauf que quand je reçois un message automatisé, je le sais que la personne n'a pas lu mon annonce.
0: Ah, bien vu.
1: OK? Et donc, si la personne n'a pas lu mon annonce, son niveau d'intérêt est de 1 sur 10. Mmh. Donc, je supprime le message. Bye-bye, pas de temps à perdre avec les acheteurs motivés. Donc, cette phrase-là fait pas... Vous n'allez pas cesser de recevoir des messages automatisés. Mais quand vous allez les recevoir, vous savez que la personne n'a pas lu votre annonce et donc qu'elle n'est pas motivée.
0: Le tri se fait.
1: Exactement.
0: Mmh, okay.
1: Juste ça, en partant, là, c'est comme ça va changer votre vie. Deuxième conseil, anticipez les questions avant qu'elles ne surviennent. Donc, écrivez une annonce qui est tellement détaillée que vous n'aurez pas besoin de répondre à 56 000 questions de manière individuelle. Les dimensions de l'objet, le numéro de modèle, vous prenez des photos. Donc, les

Les 5 minutes que vous allez prendre pour écrire une annonce détaillée vont être largement compensées par toutes les questions individuelles auxquelles vous n'aurez pas besoin de répondre. Et autre conseil qui va lui aussi changer votre

0: prochaine.
1: C'est épouvantable, pas savoir gérer un chrono comme ça.
0: Ah, mais c'est parce qu'on a du plaisir.
1: Peut-être que la semaine prochaine, on commence avec votre truc pour économiser.
0: Bonne idée.
1: Pas l'actualité, pas les dossiers, on se lance avec votre truc. Est-ce que ça vous convient?
0: Ça serait parfait.
1: Puis en plus, je suis certaine que les gens l'écoutent sont comme, mon doux, c'est quoi?
2: Pour mettre un peu de suspense, c'est quoi le sujet?
0: Ben en fait, c'est pour sauver de l'argent sur l'essence.
1: Imaginez.
0: Donc, ça va plaire aux gens qui partent en vacances cette semaine.
1: Et ce sera pour leur deuxième semaine.
0: Tout à fait.
1: Merci beaucoup, Stéphanie Perron, journaliste à Protégez-vous, et Mégane Foy, journaliste à La Presse. On vous retrouve toutes les deux lundi prochain avec notamment des trucs pour économiser sur l'essence. Nous, demain, on apprend à mieux aimer nos amours qui changent avec le temps. En entrevue, il y aura Luc Picard et un peu plus tard, l'entrepreneur Fred Campbell de Hooké. Ils sont pas ensemble. On va aussi jaser l'histoire de notre alimentation, puis des mots dont pourrait bénéficier la langue française. J'ai le temps de vous dire que notre chaire de recherche de cette semaine porte sur la crise climatique. Si vous avez des questions, écrivez-nous pointdereperre@radio-canada.ca. Notre expert va y répondre en rafale.
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8: Bien avant Québec et Champlain, il y a eu Stadacone, village iroquoien du Saint-Laurent, décrit par Jacques Cartier dans son deuxième voyage. Et puis, quelques années plus tard, la tentative d'une première colonie permanente. Ici Maxime Côtier, à Aujourd'hui l'Histoire, Québec avant 1608, de Stadacone à Champlain.
9: Ici, on a découvert le premier établissement européen, français, en Amérique. Alors, on comprend toute l'importance que ça prend. Et c'est un site qui a été recherché pendant une cinquantaine d'années. Alors, le fait d'être tombé dessus, vraiment, c'est un événement historique en lui-même.
8: Les propos de l'archéologue Yves Chrétien sur la découverte récente, il y a 20 ans à peine, de la colonie Cartier-Roberval, c'est là, à Cap-Rouge, bien avant Champlain, que fut fondée en 1541 la première colonie française d'Amérique. Bienvenue à cette émission spéciale enregistrée pour l'occasion devant public. Nous sommes à Québec, au Musée de la Civilisation. Bonjour, merci beaucoup d'être là. Série consacrée à l'histoire de la vieille capitale. Alors ce soir, Québec avant 1608. Parce que oui, on connaît bien sûr la date de fondation de Québec, mais que s'est-il passé entre Jacques Cartier et Champlain? Et qu'est-ce qu'il y avait avant l'arrivée des premiers Européens du temps de Stadacone?

0: Le voyage fut rude et le péril fut grand. Pourtant, après avoir plus de 2 mois durant vogué presque à tâtons sur l'immensité fauve, la petite flottille arriva saine et sauve auprès de bords perdus, sous d'étranges climats. Terre ! Cria la voix d'un mousse haut des mâts. C'était le Canada, mystérieux et sombre, sol plein d'horreurs tragiques et de secrets sans nombre. En avant, des quartiers qui font grave et debout, foule d'un pied nerveux le pont de la dunette et pilote prudent promène sa lunette.
1: L'arrivée de Jacques Cartier au Canada, c'est à notre radio, dans nos archives, dans le style de l'époque, bien sûr. On est en 1943. Alors, pour nous parler de Québec avant sa fondation officielle, mon invité, Éric Bédard, il est historien, professeur au département sciences humaines, lettres et communications de l'Université TELUC, membre également de l'Académie des lettres du Québec. Bonjour, Éric.
2: Bonjour.
1: Parlons d'abord de ce qu'on appelle le Nouveau Monde, qui en réalité est un vieux monde. Les Iroquois, ils sont ici depuis des milliers d'années.
2: Alors, pour les Européens,

0: c'est un nouveau monde, mais c'est pas un nouveau monde objectivement pour les êtres humains, pour l'espèce humaine. On considère que on a une trace de présence humaine il y a 11 000 ans, dit-on. Mmh. Les archéologues nous disent que c'était présence humaine qui remonte à il y a 11 000 ans environ. Il y aurait eu un début, un semblant de début d'agriculture, d'horticulture entre l'an 1000 et 1300. Et au 16e siècle, selon certaines évaluations, lorsque les Européens arrivent, ils vont commencer à explorer, il y aurait eu autour de 80 à 85 000 habitants, enfin, autochtones qui circulent à la grandeur du territoire, c'est-à-dire autant au sud qu'au nord. Mais ce qu'on sait aussi, c'est qu'il y a, au moment de l'arrivée des Européens au 16e siècle, trois grandes communautés. En fait, la communauté dominante, c'est les Iroquois, ceux qu'on appelle les Iroquois, mm-hmm. qu'on a toujours dit qu'ils étaient bon, sédentaires. On a tous appris ça à la petite école. Donc, en gros, il y a trois grandes communautés iroquoiennes, en plus des nomades, hein, au nord, les Innus, les Cris, etc. Mais il y a trois, dans la vallée du Saint-Laurent, il y a trois communautés. Il y a celle de Stadacone, mm-hmm. il y a celle d'Hochelaga, et il y en a une autre dont on parle très peu, mais qui était dans la région de Trois-Rivières, de Mezuna. C'est le nom qu'on lui attribue. Et on sait que ce sont des Iroquois, donc même famille culturelle, mais on sait qu'ils sont quand même assez distincts, assez différents. On le sait par les poteries qui ont été découvertes par les archéologues, les variations linguistiques notamment, leur schéma d'établissement, comment ils vont créer leur petit village. On sait que c'est assez différent les uns des autres, au point où il y a même de la concurrence, et on le verra, tu sais, quand Cartier veut aller voir Hochelaga, mm-hmm. veut aller plus vers le sud, les gens de Stadacone ne veulent pas.
1: Ils veulent pas, oui.
0: Alors justement, donc, la différence principale peut-être entre les gens de Stadacone et ceux d'Hochelaga, c'est que ceux de Stadacone étaient, on pourrait dire, semi-sédentaires. Mm-hmm. On pense même que finalement, Stadacone, c'est presque un camp d'hiver, puisqu'ils circulaient beaucoup l'été. On pouvait les retrouver à l'Île Verte, à Tadoussac, ben, même à Gaspé. On sait qu'en lors du premier voyage, il y a des Iroquois à Gaspé, donc ce serait des gens de Stadacone. Alors que les gens de Hochelaga étaient beaucoup plus sédentaires. Est-ce que c'est une raison climatique? On l'ignore. Mais ils étaient beaucoup plus sédentaires, beaucoup plus, ils bougeaient beaucoup moins que les gens de Stadacone. C'était beaucoup plus clair que c'était ça ressemblait beaucoup plus à un village sédentaire Hochelaga que Stadacone.
1: Avec plus de monde. En tout cas, c'est un endroit intéressant pour Jacques Cartier quand il le découvre lors de son deuxième voyage, hein, en 1535-1536. On va écouter la description qu'il en fait à ce moment-là.
2: Près de ce lieu, il y a un peuple dont le seigneur est le dit Donnacona. Sa demeure s'y trouve et se nomme Stadacone. C'est une terre aussi bonne qu'il soit possible de voir et très fertile, pleine de beaux arbres, qu'on trouve aussi en France, à savoir des chênes, des ormes, des frênes, des noyers, des pruniers, des cèdres, des vignes, et des aubépines qui portent des fruits aussi gros que des prunes de Damas, et d'autres arbres sous lesquels croît un chanvre aussi bon que celui de France, lequel vient sans semences ni labour.
1: Description donc à l'époque de Jacques Cartier. Curieusement, Stadacone va disparaître. Hein? Champlain, beaucoup plus tard, 70 ans plus tard, va chercher le village sans succès. Alors, qu'est-ce qui s'est passé?
0: Ben, c'est un grand mystère encore aujourd'hui. Il y a les hypothèses sur la disparition des Iroquois de toute la vallée du Saint-Laurent. Il y a eu trois hypothèses qui sont généralement avancées. La première, c'est un refroidissement. Bon, peut-être, mais à ce moment-là, pourquoi les nomades n'ont pas eux aussi migré vers le sud? Ouais. Ça, c'est une hypothèse. Deuxième hypothèse, des guerres. Donc, peut-être une guerre entre les Iroquois plus nomades du nord et ceux du sud, ou une guerre civile entre eux, entre Stadacone et Hochelaga. Bon, ça, c'est une hypothèse. Mais la troisième hypothèse, qui est de plus en plus prise au sérieux, mise de l'avant, c'est l'hypothèse d'une épidémie. C'est-à-dire qu'on parle beaucoup du choc bactériologique des années 1630, qui est très, très bien documenté, qui va faire des ravages en Huronie et chez les Iroquois de l'État de New York aujourd'hui, là. Mais on parle peu de cette première épidémie qui est vraisemblable, puisque on va fonder cette nouvelle colonie, on en parle à l'instant, mais on va amener 500 Français, mais surtout des animaux. Et comme le fait remarquer l'anthropologue, l'ethno-historien Roland Viau, les virus se transmettent souvent par des mutations de germes qui partent d'animaux, qui sont souvent des animaux domestiques. Donc, l'hypothèse d'une épidémie qui aurait été apportée par cette première colonisation et qui aurait beaucoup plus affecté les sédentaires ou les semi-sédentaires que les nomades est assez plausible.
1: Bon, ce qu'on sait, Cartier, lors de son premier voyage dans la baie de Gaspé, il rencontre des Autochtones qui sont des Iroquois de Stadacone.

0: de revenir l'année suivante. Il revient l'année suivante, deuxième voyage, 1535-1536. Et c'est là, guidé par les fils de Donnacona, qui va longer le fleuve, longer la côte, et se rendre jusqu'à Stadacone.
1: On a toutes les raisons de penser que c'est probablement la première fois que des Européens se rendent jusqu'à Stadacone. Beaucoup d'Européens avaient déjà circulé dans le golfe du Saint-Laurent, au large des côtes de Terre-Neuve. Il y avait des Basques qui étaient probablement remontés jusqu'à l'équivalent du Bic, la fameuse île aux Basques, parce que c'était la morue et parce que c'était les baleines. Oui. C'était le début de la fourrure, mais pas encore très développée. Donc on peut penser que non, il n'y a pas eu beaucoup d'Européens. On a tout lieu de croire que c'est le premier. Alors, mettons que c'est le premier. Donc, il arrive et il va passer donc un hiver, après avoir été à Hochelaga, faire un petit tour, d'ailleurs, qui fait pas plaisir aux gens de Stadacone, parce qu'ils veulent avoir, pense-t-on, le monopole de l'interaction avec les Européens, puisque comme ils voyagent beaucoup, on pense qu'ils ont commencé à intégrer les produits européens dans l'économie, disons, de l'époque chez les Autochtones. Alors, donc, il va s'installer pour l'hiver. Il va s'installer sur la rivière Saint-Charles. Oui. Il va jamais vraiment se mêler aux Autochtones.
0: Il est pas très doué. Hein.
1: Non.
0: Le contact avec les Autochtones, c'est pas ce qui l'intéresse.
1: Exactement. Il cherche le passage vers l'ouest. Puis les gens qui sont dans son chemin, bon, ils les trouvent sympathiques. Ils disent, bon, oui, j'ai vu du monde. Mais on sent pas l'œil de l'anthropologue.
0: De l'ethnologue, oui, oui.
1: Contrairement à Champlain, on sent une plus grande curiosité de Champlain que de Cartier. Et donc, ça va se passer un peu mal parce que, premièrement, il y a le scorbut.
0: Oui, l'épisode du scorbut, bien connu, mais ça quand même, c'est parce que c'est un hiver hâtif, un hiver extrêmement difficile.
1: Exactement.
0: Et il découvre à ce moment-là les rigueurs de l'hiver ici. Ce qu'il décrit, c'est pas très beau. Ça fait des ravages auprès de l'équipage. Il y a une centaine de personnes qui en souffrent. Il y en a au moins 25 qui en meurent. On va l'écouter.
2: La dite maladie s'est prise tellement en nos trois navires qu'à la mi-février, de 110 hommes que nous étions, il n'y en avait pas 10 de sains. À ce point que l'un ne pouvait secourir l'autre, ce qui était chose piteuse à voir, considéré le lieu où nous étions. Car les gens du pays venaient tous les jours devant nos navires et ils voyaient peu de gens debout. Il y en avait déjà 8 de morts, et plus de 50 en qui on espérait plus de vie. Les jambes leur devenaient grosses et enflées, et les nerfs, retirés et noirs comme du charbon, et parfois semés de grosses gouttes de sang aux couleurs de pourpre. Puis la maladie montait aux cuisses, aux hanches, aux épaules, aux bras, aux coups. À tous, la bouche devenait infecte et pourrie aux gencives, à ce point que toute la chair en tombait jusqu'à la racine des dents, qui tombait presque toute.
0: Voilà, on connaît la suite. Les Iroquois vont offrir une tisane, une boisson de cèdre blanc qui va sauver l'équipage. En eût été de l'intervention de ces Iroquois, ils seraient probablement tous morts. Mais là, une fois le printemps revenu en 1536, Cartier, décide de repartir en France. Mais là, il commet une grave erreur. Il amène avec lui de force une dizaine d'Iroquois. Il les enlève.
1: Exactement. Alors, il y avait déjà un mauvais climat, il y avait de la tension. On a du mal un peu à comprendre les raisons de ça. Mais là, il part. Là, il va littéralement kidnapper une dizaine d'habitants de Stadacone qui va ramener en France, 1536. Et là, il y a beaucoup de tensions avec l'Espagne. La France n'a pas trop le temps à consacrer à commanditer des expéditions en Amérique. Mais finalement, ça se tasse avec l'Espagne, même si c'est toujours très tendu. Et là, François Ier en fait une priorité. Il veut concurrencer les Espagnols et les Portugais en Amérique. Et là, il joue vraiment un grand coup. Il veut créer une première colonie. Donc, on va confier ça à un certain Jean-François de la Roque de Roberval, qui est né autour de 1495, mort en 1560. Il y a une légende noire autour de ce personnage. Vous avez vu dans le premier extrait qu'on a entendu, Jean-Jacques Cartier foule nerveusement le pied. On voulait en faire absolument le grand héros. Et donc, Roberval, qu'est-ce qu'il fait dans le portrait? Il est embarrassant. Premièrement, Roberval, c'est un militaire d'expérience. C'est un homme, c'est pas un courtisan là, qui attendait dans les coulisses de ravir la première place à Cartier pour fuir ses créanciers, ont écrit certains. Alors oui, un bon train de vie, mais non, c'est pas un homme qui a des problèmes d'argent particuliers. Du fait aussi qu'il y avait de la sympathie pour Jean Calvin, donc un protestant. Alors ça
0: le rend louche.
1: Le clergé d'ici, qui a écrit l'histoire, n'aimait pas trop ça. Alors c'est un homme d'expérience, c'est un militaire d'expérience, c'est un homme de confiance de François Ier. Il a reçu plusieurs décorations. C'est aussi un homme très compétent, un ingénieur spécialisé dans les fortifications. Mais là, qui va occuper cette colonie? Alors c'est pas évident là, de convaincre des gens, des familles. Vous allez vivre dans un coin perdu. Vous avez traversé l'Atlantique, vous savez qu'il y avait 10% des gens qui mouraient en moyenne dans les traversées, et vous allez être au milieu du bois, et des Autochtones qui sont

0: sont pas très, très sympathiques à notre cause, du moins de ce que dit Cartier depuis 1536. Alors, qu'est-ce qu'on va faire? Ben, on va en convaincre un certain nombre. D'Aberval va jouer dans son réseau. Mais on va aller chercher des prisonniers. Mais ils seront pas nombreux. Oui. Mais là, on vide un certain nombre de prisons. Il y avait trop de prisonniers, paraît-il. Mais ce qui était intéressant, c'est qu'on visait des prisonniers qui avaient un peu d'argent. Parce qu'ils devaient payer eux-mêmes.
1: Ah oui,
0: transport.
1: En plus.
0: Oui, oui. Souvent des gentilshommes qui avaient, par exemple, qui avaient fait des duels, qui avaient tué des gens. Oui. Voilà. Et là, ben, étaient accusés d'homicide. On les envoyait en prison, mais bon, c'était des gentils. Je veux dire, c'est pas comme il y a des crimes pires que ça. C'était un duel, donc les deux étaient consentants.
1: Des gens de la haute société.
0: Voilà. Bonne société. Donc on en recrute un certain nombre, mais en effet, il y avait quelques prisonniers très très dangereux là, dans le groupe, des vrais assassins, et on les envoie.
1: Qu'on envoie ici, sous le commandement, voilà. Parce que là, cette mission là, qui est pas rien quand même, elle est confiée à Roberval. Donc,
0: c'est ça.
1: 1541-1542.
0: Oui.
1: Troisième voyage pour Cartier, qui est vexé quand même, parce que lui, bon, son rôle c'est d'être le pilote.
0: Ben selon justement
1: par rapport à Roberval.
0: Ben selon Allaire, probablement Cartier, il s'attendait pas à être le commandant parce qu'il y avait pas les titres pour ça, pas un noble non plus. Mais cela dit, ce qui est intéressant, c'est qu'il part pas en même temps.
1: Non, c'est ça, parce que Cartier obtient la permission de partir avant Roberval.
0: Exactement.
1: Donc
0: il quitte avec un certain nombre de navires, il quitte avec un certain nombre de prisonniers et fait à noter, il y a pas de militaires avec lui. Donc on espère que les prisonniers vont bien se comporter là.
1: Ils vont bien se faire. En tout cas, c'est ce qu'ils espèrent.
0: Et les plans sont clairs. On va fonder la colonie, non pas à Stadacone dans les environs, mais à Cap-Rouge. Mmh. Pourquoi Cap-Rouge? Parce qu'on est en amont. Parce qu'on veut pas avoir affaire aux gens de Stadacone si on veut aller à Hochelaga.
1: C'est ça. Exact. Cartier, bon, il s'établit en amont à Cap-Rouge.
0: Et on va appeler ça Charlebourg Royal, du nom de Charles, un des fils de François Ier.
1: Ouais. Il est, bon, lui, on en revient toujours à ça, parce que lui est plutôt intéressé à trouver le fameux passage. Donc oui, il fonde
0: le passage et de l'or.
1: Et de l'or.
0: Et des métaux précieux.
1: Donc, ils débarquent les prisonniers, bon, les gens qui l'accompagnent.
0: Ils construisent
1: une première.
0: Deux forts, un en hauteur, un sur les rives. Ils fouillent un peu dans les environs. Il y a tous des métaux précieux parce qu'il y a les Autochtones qui en avaient dit. Ils remplissent deux, trois barriques. Ils pensent que c'est des diamants. Ils pensent que c'est de l'or. Et ils s'en vont, en effet, en septembre 41 à Hochelaga. Ils retournent à Hochelaga. Et là, pendant son voyage, il paraît qu'il y a des choses qui se seraient passées, mais on n'a pas le détail, entre les gens qu'il avait laissés derrière lui, dont certains prisonniers très dangereux, et les gens de Stadacone. Donc, il y aurait des gens, des Français, qui auraient attaqué des Stadaconéens, comme on les appelle. Oui. Ils auraient attaqué, et il y aurait évidemment donc eu riposte. On aurait assassiné une trentaine de Français, des charpentiers qui coupaient du bois autour. Mm-hmm. Et donc, quand Cartier revient, il y a une tension très grande. Faut dire aussi que les gens de Stadacone étaient déçus parce que la dizaine d'Autochtones qu'il avait ramenés en 36...
1: Personne qui est revenu, ils sont tous morts.
0: Là, il leur fait croire qu'ils ont une belle vie, ils sont mariés, ils sont tous morts.
1: Ils sont morts.
0: Ils sont tous morts des maladies, c'est pas très surprenant, mais il leur dit, oui, ils font une belle vie, ils sont mariés des Françaises, c'est pas tout à fait ça qui s'est passé.
1: Non. Donc, on comprend les tensions.
0: Voilà, il y a des tensions. Puis,
1: donc, lui, bon, Cartier, alors qu'il était du côté de Hochelaga, fait le plein dans ses barils, bon, il pense ramener de l'or et des diamants.
0: Exactement.
1: Là, c'est curieux. Parce que là,
0: on arrive au printemps 42,
1: il décide de repartir.
0: Oui.
1: Mais au passage, il croise Roberval.
0: Ben voilà.
1: Au large de Terre-Neuve.
0: On en parlait avant l'émission, c'est drôle, parce qu'il y avait un gros rest area, comme on l'appelle, là, qui était à Saint-Jean de Terre-Neuve. On appelait ça la rade Saint-Jean, c'était à Terre-Neuve. Tous les bateaux qui venaient arrêter là pour faire le plein. Oui, mais les vivres, l'eau potable, etc. Donc, ils se croisent là, un peu par hasard. Roberval vient de traverser l'Atlantique. Et qui va arriver? Il voit arriver Cartier.
1: Ben oui.
0: Et là, il le voit, il questionne Cartier qui est sous ses ordres.
1: Oui, c'est oui, mince,
0: hein?
1: Oui.
0: Bon. Et là, Cartier dit, j'ai trouvé de l'or, tout ça, je pense que c'est bien qu'on bonde ça tout de suite. Et surtout, j'ai peur des gens de Stadacone. Ils sont dangereux, donc... Alors, il dit, non, il n'y a pas question. Vous allez revenir avec moi. On va continuer, c'est ça la mission qu'on a reçue du roi.
1: De fonder une colonie.
0: On va fonder une colonie. Et en pleine nuit,
1: ben oui,
0: il se pousse en France, comme ça. Avec ses fausses barriques de diamants, d'où l'expression qui va devenir célèbre, faux comme les diamants du Canada.
1: Ouais.
0: Ça va être une expression.
1: Parce que finalement, c'est du quartz, hein, ça vaut pas
0: grand-chose. C'est du quartz, c'est de la
1: quartz. Alors, écoutez le récit qu'il en fait sur cette fameuse rencontre du 8 juin 1542, au large de Terre.
2: Le 8 juin 1542, nous sommes entrés dans la baie de Saint-Jean où nous avons trouvé 17 bateaux de pêcheurs. Pendant que nous y faisions une halte prolongée, Jacques Cartier et son équipage de retour du Canada, où il avait été envoyé avec 5 navires l'année précédente, arrivèrent dans ce même port. Il dit qu'il rapportait quelques diamants ainsi que des pépites

0: d'or qu'il avait trouvé dans ce pays. On testa la qualité de cet or dans un fourneau le dimanche suivant et il se révéla être de bonne qualité. De plus, il dit qu'il ne pouvait plus, avec sa petite troupe, maintenir à distance les sauvages qui le harcelaient tous les jours et que c'était là la raison de son retour en France. Il fit toutefois, avec son équipage, l'éloge de ce pays qu'il avait trouvé très riche et fertile. Lorsque notre général, qui disposait de forces suffisantes, lui donna l'ordre de repartir avec lui, il nous faussa compagnie en pleine nuit avec son équipage. Comme si poussé par l'ambition, il voulait garder pour lui toute la gloire de la découverte de ces régions, il prit le chemin de retour vers la Bretagne.
1: Donc, récit d'une rencontre. Jacques Cartier qui se pose comme ça durant la nuit pour rentrer en France. Robert Val lui dit, on va poursuivre le voyage. Ben, c'est ça, oui. La mission. On doit fonder une colonie. Mais l'hiver est rude. C'est pas facile. On a longtemps cru que cette tentative-là a avorté parce que l'hiver a été trop difficile. Mais c'est qu'il y a des tensions politiques en Europe.
2: En fait, ce qui se serait passé, tout simplement, c'est que, voilà, il va donc habiter les lieux qui ont été construits l'année précédente et renforcés. Il est, lui, avec des militaires, donc il n'aurait pas été inquiété. Tout indique qu'il aurait eu des relations plutôt cordiales, même, avec les gens de Stadacone. Et il y va à Montréal. En 43, il revient à Montréal, à Schlaga. Il revient donc à Québec. Et là, il y a deux navires de France qui sont arrivés, qui disent non, il faut absolument tout fermer boutique. Il faut rentrer. On a une guerre avec l'Espagne. Si on dit que Robert Val est un militaire qui compte, un homme de confiance de François Ier, un anti-espagnol féroce, c'est un peu logique que François Ier ait demandé à Robert Val de le rejoindre, de rejoindre la France, parce qu'il y avait une guerre à mener contre l'Espagne. Là, il y a un petit mystère, parce qu'on sait qu'il y a eu un feu. On pense que peut-être qu'il aurait brûlé les lieux pour s'en aller, aussi parce qu'on craignait que les Espagnols puissent occuper les lieux, parce qu'il y avait des espions espagnols qui circulaient. Bon. Mais on le sait pas, parce que, selon certains, ils voulaient revenir. Alors, c'était juste temporaire. Il quittait, puis il comptait revenir, mais il est jamais revenu. Mais il y a eu un incendie, donc on pense que l'incendie aurait eu lieu plus tard, mais que ce serait pas à cause de... durant cette présence française de 41-43. Donc, voilà. Donc, il va y avoir par la suite tout un demi-siècle.
1: Il se passe quoi?
2: Entre
1: Robert Val, entre la tentative avortée de colonie, voilà. Et puis Champlain, en 1600.
2: Alors, qu'est-ce qui va se passer? Il va se passer d'abord que les pêcheurs vont continuer à sillonner le Saint-Laurent. D'ailleurs, en passant, Robert Val, quand il dit qu'il arrive à Terre-Neuve, là, il dit qu'il croise 17 navires de pêche.
1: Oui, on parle d'un restaurant.
2: Oui, c'est sérieux. Oui, c'est pas juste un petit camion avec un café là, qui goûte pas toujours bon. Il va commencer à y avoir du trafic de fourrure. Parce que les bateaux, pour ramener plus de poissons, vont se rendre sur les rives, vont faire sécher le poisson. Et c'est comme ça qu'ils vont rentrer en contact avec des autochtones sur les rives. Oui. Et c'est comme ça que l'engrenage du commerce des fournures va commencer. Donc, dans la deuxième moitié du 16e siècle, la fourrure est en croissance, devient même une denrée très recherchée à partir des années 1570-1580. Et donc, on va revenir en 1608, on va tenter quelque chose à Port-Royal, on va fonder l'Acadie. Mais on va revenir à Québec parce qu'on va se dire, bon, Québec a deux atouts. Atout militaire, parce qu'il y a un goulot d'étranglement, il y a un cap diamant,
1: une position stratégique.
2: Une position stratégique parfaite pour se défendre s'il y a lieu, et aussi choix économique. Comme la fourrure est devenue importante, au détriment du poisson, de la morue, c'est un lieu d'échange, c'est un lieu de rencontre. Il y a beaucoup d'Autochtones qui circulent dans cette région-là l'été, et donc on peut avoir plus facilement accès à cette denrée.
1: Et là, ce sera la suite, hein? Québec 1608, fondation officielle par Champlain. Invité, Éric Bédard, il est historien et professeur au département en sciences humaines, lettres et communications de l'Université TELUC. Merci beaucoup, Éric.
2: Merci beaucoup.
1: Merci également à Radio-Canada. Merci surtout au Musée de la civilisation pour l'accueil. Merci bien sûr au public, à vous, que vous êtes déplacés en si grand nombre. Et puis un mot en terminant pour vous proposer un test de connaissance sur l'histoire de la ville de Québec. Vous allez sur l'application Radio-Canada Audio, la page d'Aujourd'hui Histoire. Vous cliquez sur Participer à l'émission. Et puis vous allez trouver là un jeu questionnaire, un quiz portant sur nos émissions cette semaine. Ici Maxime Côtier, merci à l'équipe technique. Là-dessus, bonne soirée. À la prochaine.

La violoniste Marinado Tremblay se passionne pour la musique baroque. Elle apprécie la liberté d'interprétation des compositions de cette période-là. Avec son album Obsession, elle arrive à captiver nos oreilles avec des thèmes qui reviennent en boucle. Il y a une qualité obsessive dans les compositions qu'elle a choisies, dans les basses répétées et dans les variations aussi. C'est un album instrumental avec viol de gambe, orgue, clavecin et luth. Et comme pour chacun de ses disques, Marinado Tremblay regroupe des compositeurs connus et d'autres vraiment moins. Voici un extrait de la seule pièce où il y a du chant. C'est La jeune fillette. Et c'est Kerry Bursey qui joue le luth sur le disque, qui a aussi accepté de prêter sa voix de ténor pour cet air populaire remanié par Marinado Tremblay.

On change complètement d'univers et d'humeur aussi avec le jazz très contemporain d'Andrew McAlvey, qui est un saxophoniste et compositeur de Halifax qui favorise beaucoup l'improvisation. Andrew McAlvey a été happé par une voiture il y a plusieurs années de ça, alors qu'il circulait à vélo, et c'est son saxophone qui lui a littéralement sauvé la vie parce qu'il avait son instrument dans un étui rigide, il traînait sur son dos et il a carrément atterri dessus. Et cet accident influence évidemment toute sa philosophie de vie depuis, que chaque action, chaque décision offre plusieurs possibilités, plus d'un choix. Et c'est ce qui émane de son excellent disque de 2026. Avec son octet Many Worlds, il propose un jazz qui groove et qui flirte un peu avec le psychédélique même. C'est un disque qui est tellement agréable à écouter d'un bout à l'autre. Des musiques instrumentales qui font du bien. Alors, je vous laisse avec Realities Blossom en vous remerciant d'être à l'écoute d'Ici Première. Je m'appelle Ariane Cipriani. À bientôt.

0: Mieux être délogeable qu'indélogeable. Les adjectifs délogeable et indélogeable sont couramment employés chez nous. Délogeable ne figure pas dans tous les dictionnaires généraux, mais on le trouve dans certains ouvrages comme le Trésor de la langue française. Délogeable qualifie une chose ou une personne susceptible de quitter la place qu'elle occupe. On peut dire, par exemple, même les dirigeants les plus importants sont délogeables. Indélogeable, en revanche, est complètement absent des principaux dictionnaires européen. Pourtant, on peut le trouver dans certains importants périodiques, dont le monde diplomatique. Puisque ces adjectifs sont bien formés et qu'ils n'ont pas vraiment d'équivalent, il n'y a aucune raison d'en déconseiller l'usage.
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9: Rebecca Kwan, voici les informations. Le premier ministre canadien Mark Carney estime que les nouveaux droits de douane annoncés par Donald Trump sont en violation directe avec l'accord Canada-États-Unis-Mexique. Les surtaxes de 50 % devraient s'appliquer dans 30 jours à un large éventail de produits canadiens. Hugo Lavallée, à Washington, a les détails.
10: Le président Trump a signé 3 nouveaux décrets en vertu desquels des dizaines, des centaines de produits canadiens vont être soumis à des droits de douane additionnels de 50 %. La liste est longue et inclut entre autres l'alcool, certains produits laitiers, le miel, les fleurs coupées, les vêtements et les manteaux, les portes et les planches de contreplaqué, le ciment, les bâtons de hockey. Ce ne sont que quelques exemples, ça va un peu dans toutes les directions. Même les bouchons de plastique vont être ciblés par ces nouveaux tarifs. Et ce qu'il faut bien comprendre, c'est que ces tarifs vont s'appliquer même aux produits qui ont bénéficié jusqu'ici d'une exemption en vertu de l'accord Canada-États-Unis-Mexique. Et pour justifier ces tarifs, l'administration américaine fait valoir que le Canada a adopté des mesures discriminatoires envers les États-Unis. On donne en exemple le fait que la plupart des sociétés des alcools dans les provinces ne vendent plus d'alcool américain, le fait que le Canada force les constructeurs automobiles à faire certains investissements au Canada plutôt qu'aux États-Unis, et le fait que certains tarifs imposés sur les produits laitiers américains soient plus élevés que les tarifs imposés sur les produits laitiers européens. Alors, selon l'administration américaine, la valeur des marchandises qui vont être frappées par ces nouveaux tarifs correspond aux préjudices subis par les Américains dans les secteurs économiques qui ont été identifiés. On fait valoir que l'administration a fait tous les calculs nécessaires. Ces tarifs vont entrer en vigueur dans exactement 30 jours. Ici Hugo Lavallée, Radio-Canada, Washington.
9: Les feux de forêt au pays prennent de plus en plus d'ampleur, notamment dans le nord-ouest de l'Ontario, où les évacuations ont été élargies dans certains secteurs, notamment dans la région de Thunder Bay. Pendant ce temps, le premier ministre ontarien réclame une stratégie nationale de lutte contre les incendies de forêt. Catherine Brulotte a préparé ce reportage.
11: It was unlike anything that our department has had to deal with before.
12: Le chef des pompiers de Denis Bing, Mark Schreff, n'a jamais rien vu de tel. Son équipe de pompiers volontaires, pourtant spécialisée dans les feux de structure, a combattu pendant plusieurs jours un brasier qui s'est approché à 3 km de zone habitée.
11: With the MNR being stretched as thin as they are, we have no problem with jumping in.
12: Les équipes du ministère des Richesses naturelles étaient toutes déjà déployées et les renforts ont pris du temps à arriver.
11: Put it this way, I'm pretty sore.
12: Kelly Patterson est un des pompiers volontaires qui a participé aux efforts sur le terrain.
11: I'll get over it, I'm sure, but like I said, it's a challenge.
12: L'effort nécessaire pour transporter l'équipement à flanc de montagne sous une épaisse fumée l'a laissé épuisé. Partout dans la région, les services d'incendie municipaux collaborent pour tenter de repousser les flammes des zones habitées.
5: Really, we were tapped out at that point.
12: La chef des pompiers de Nolulu, Sarah Schumann,

0: Maker coordonne les efforts.
1: I think we're finding in this situation that there really wasn't enough of a plan ahead of time.
0: Elle affirme que les plans d'urgence en place ne suffisent plus pour faire face aux feux qui sont de plus en plus nombreux chaque année. Ici Catherine Brulotte, Radio-Canada, Thunder Bay.
2: Le Québec est également touché par des feux de forêt. La SOPFEU en dénombre environ 150, la grande majorité dans le nord de la province. Seulement une vingtaine de ces feux sont combattus par les pompiers parce qu'ils menacent des infrastructures comme des routes ou des lignes électriques, contrairement aux autres qui brûlent dans des zones non habitées. En Colombie-Britannique, les incendies se multiplient en raison d'une vague d'orage ces derniers jours. Les premiers jours des vacances de la construction au Québec sont déjà marqués par de nombreux drames. Au moins 8 personnes ont perdu la vie dans des accidents routiers, l'un des pires bilans depuis 2021. Tiana Gonzalez a préparé ce qui suit.
3: Il était juste parti faire des commissions, puis finalement, ils ne sont jamais revenus.
4: Annie Paiement est la cousine de Marc Delaurier, qui a perdu la vie lors d'une collision frontale dans les Laurentides vendredi avec sa conjointe et leur fils de 7 ans.
3: Je trouve ça super triste, mais en même temps, c'est ça. Je veux juste, s'il vous plaît, faites attention sur la route. C'est ça le message le plus important.
4: Cette première fin de semaine des vacances de la construction affiche l'un des bilans les plus meurtriers depuis 2021, selon des données de la Société de l'assurance automobile du Québec. En plus des Laurentides, d'autres accidents mortels sont survenus au cours des derniers jours, notamment à Montréal, dans la région de Québec et sur la côte nord.
5: Il y a plus d'achalandage sur les routes.
4: Elisabeth Marquigui de la Sûreté du Québec.
5: On veut essayer de renverser la vapeur pour changer la trajectoire actuelle.
4: Le directeur de la Fondation CA Québec pour la sécurité routière, André Durocher, va plus loin.
6: Lorsqu'on est au volant d'un véhicule, 100% de notre attention devrait être dévouée à conduire le véhicule. Tu sais, ça n'a pas d'allure. On ne veut certainement pas battre le record de l'année dernière.
4: En 2025, 38 personnes ont perdu la vie sur le réseau routier québécois lors des 2 semaines des vacances de la construction, selon le bilan de la Sûreté du Québec. Ici, Diana Gonzalez, Radio-Canada. Montréal.
2: En terminant, la décision d'Ottawa d'interdire aux ressortissants étrangers qui ont séjourné en République démocratique du Congo au cours des 21 derniers jours d'entrer au Canada est accueillie avec déception par des membres de la communauté congolaise au pays. Ottawa veut réduire le risque d'introduction et de propagation du virus Ebola qui a fait au moins 930 morts dans ce pays d'Afrique centrale. C'est ce qui conclut les informations. Merci.

Aujourd'hui à l'émission, la visite de N. Nao, alias Naomi Delorimier, qui était sur scène hier au Festival d'été de Québec, alors même qu'elle lançait il y a quelques jours un nouvel album. Le journaliste Dominique Tardif et la stratège Martine Saint-Victor discutent de l'influence sur la culture américaine et la nôtre de l'animateur David Letterman, qui sera sur scène demain à Montréal. Nostalgie télé, Marie-Ève Perron nous replonge dans Minuit le soir, série culte de 2005 et qui nous présentait le quotidien d'un bar et de ses videurs. Et puis avec Mike Gauthier, analyse du retour réussi de Madonna, qui lançait un nouvel album très attendu plus tôt ce mois-ci. Je m'appelle Julien Poirier-Malo. Bienvenue à l'heure d'été.

Et son but à Madonna était évidemment de faire parler d'elle. On peut dire que c'est réussi. Avec cet album qui a eu un accueil, on va en parler, un accueil assez positif, avec ce matraquage publicitaire aussi omniprésent qu'original, j'ai envie de dire aussi, et avec Cerise sur le Sunday, cette participation au spectacle de la mi-temps de la finale de la Coupe du Monde aux États-Unis hier, avec cette réinterprétation de sa chanson Music, sortie en 2000.

0: Tout ça devant 80 000 personnes, un public un brin plus nombreux qu'ici, on va le dire. Salutations à tout le monde autour de la table. Écoutez, on entendait, il y a beaucoup de choses là-dedans. Sa chanson « Music » entremêlée avec Dan Citarian, nouveau titre sur son dernier album, avec la trame de Disco Inferno, chanson disco de 76, qu'elle avait déjà remixée il y a une vingtaine d'années. Et Madonna ouvrait ce spectacle de 27 minutes dans lequel on a aussi vu, entre autres, Shakira, BTS, Justin Bieber, une chorale dirigée par Chris Martin aussi de Coldplay. Je sais que vous êtes plusieurs autour de la table à l'avoir regardé. Qu'est-ce qu'on en a pensé? Martine, je me tourne vers toi d'abord.
1: J'ai adoré. Je pense que le défi, c'était de rendre cette mi-temps pertinente pour des gens qui n'ont pas suivi la Coupe du Monde.
0: Ouais.
1: Ce qui est le même défi que pour le Super Bowl.
0: Ouais.
1: Et j'ai beaucoup aimé Gustavo Dudamel, qui dirige l'orchestre, un des orchestres en Californie, qui est originaire du Venezuela. Donc, c'est une espèce de clin d'œil à la communauté latino-américaine, évidemment, qui est omniprésente dans cette Coupe du Monde.
2: Qui dirigeait les Muppets.
0: Ouais, oui, qui dirigeait les Muppets. Seven Nation. Des White Stripes, c'était un très beau moment, effectivement. Dominique Tardif, salut.
2: Salut.
0: Toi, ça t'a plu?
2: Oui, j'ai particulièrement aimé. Je sais qu'il y a bien des gens qui avaient des réserves sur le choix de répertoire de Justin Bieber, qui a interprété une ballade, une chanson vraiment plus douce à la guitare acoustique. Mais moi, j'ai beaucoup aimé ça, puis j'ai bien aimé le clin d'œil à Ted Lasso, la série qui a fait entrer le soccer ou le football dans le cœur de bien des gens en Amérique, puis aux États-Unis, au Canada, au Québec.
0: C'est vrai que c'était sympathique. Puis Justin Bieber, j'ai lu la même chose. J'ai lu, entre autres, dans le New York Times, plutôt aujourd'hui, un spectacle de la mi-temps qui interrompait le match le plus important du monde sportif pour que Justin Bieber puisse chanter avec sa guitare l'air de s'ennuyer. Il y en a beaucoup qui ont dit que c'était plein de bons morceaux, mais tout mis ensemble, on n'est pas sûr que ça fonctionnait complètement. Mike,
3: moi, j'ai trouvé que c'était rassembleur. C'était le but. Mais je sais que les gens qui apprécient beaucoup le soccer trouvaient ça trop long parce qu'habituellement, je pense que la loi non écrite, c'est 15 minutes maximum.
0: Gros maximum.
3: Voilà. Et puis là, on a stoppé beaucoup plus longtemps. Moi, j'ai trouvé que c'était intéressant, rassembleur. Mais pauvre Madonna, elle s'en va ouvrir avec deux légendes du soccer. Fait que tout le monde va se dire, c'est qui la fille qui chante avec les deux légendes? Non, mais c'est vrai, les amateurs de soccer, Madonna est très connue. Moi, j'ai trouvé que là, on l'a échappé un peu, puis j'ai trouvé que ça manquait d'humanité. L'image était tellement bonne, la réalisation était tellement bonne, ça avait l'air d'un jeu vidéo en direct. Mais le reste...
0: Ah, c'est intéressant, ça.
3: Shakira aussi est arrivée, puis je pense que là, ça l'a aidé beaucoup avec sa chanson qui est entrée dans le subconscient des gens, parce que dès qu'une équipe entrait sur le terrain, c'est ça qui jouait. Alors, j'ai trouvé ça bon. Madonna, je pense qu'on l'a échappé un petit peu. Habituellement, elle est opportuniste, mais là, je pense qu'à cause de la présence des deux joueurs, des deux légendes, ça a changé un peu toute l'attention sur elle.
0: Qui l'accompagnait avec elle, effectivement.
3: Oui.
0: Donc, on y reviendra un petit peu plus tard sur Madonna pour parler, effectivement, de cet été 2026,
3: oui,
0: qui est pas mal le sien, avec ce nouvel album, Confessions 2, qui était très attendu. On voulait laisser la poussière retomber un petit peu. Il est sorti il y a 2-3 semaines environ. Analyse, donc, avec toi, Mike, un peu plus tard. On reste aux États-Unis pour parler, donc, de David Letterman, qui a été, on le sait, jusqu'en 2015 à la barre de l'une des émissions les plus marquantes de la télé américaine, The Late Show à CBS. Depuis 2018, il anime My Next Guest Needs No Introduction sur Netflix. Et pour la première fois, il sera de passage demain soir à Montréal pour une causerie qui est organisée par Just for Laughs, animée par l'acteur canadien Will Arnett. Pourquoi s'intéresser à David Letterman aujourd'hui? Parce qu'il a eu un impact immense sur la télé, sur l'humour, aux États-Unis, mais aussi chez nous. C'est un angle qui nous intéressait. Alors, pour en parler, on les présentait. Dominique Tardif, journaliste à la presse. Martine Saint-Victor, stratège en communication. Directrice générale chez Edelman Montréal. Donc, les deux, vous êtes des passionnés donc de David Letterman.
3: Oui.
0: Pourquoi il vous fascine à ce point-là, ce personnage-là?
1: En fait, pour moi, ça a toujours été celui qui a cassé un petit peu le moule parce que, vous savez, quand il a commencé, son auditoire premier était les universitaires. Parce que son émission était à minuit 30.
2: Les gens qui se couchent tard.
1: Les gens qui se couchent tard. Donc, il avait une espèce de si vous voulez, de following culte. Et pour moi, c'est quelqu'un qui est capable encore aujourd'hui d'interviewer en profondeur, avec beaucoup de contexte. Et il peut parler à Cardi B comme il peut parler à Zelensky, ce qu'il a fait justement à son émission de Netflix. Et puis, je pense que cette curiosité qu'il a toujours eue, et c'est surtout ça, c'est une curiosité, et permettait d'aller chercher un public qui était très diversifié. Et je pense qu'il y a quelque chose d'unique chez Letterman, c'est cet attrait multigénérationnel. Alors, je parlais des universitaires au début, mais aujourd'hui, grâce à Netflix, parce qu'il a su traverser, si vous voulez, du très analogue, où on enregistrait sur VHS ces émissions, au numérique, c'est-à-dire où il faisait des morceaux que pour YouTube, au streaming aujourd'hui. Donc, d'avoir traversé ces moyens de consommation

0: ont permis qu'il aille chercher justement ce public multigénérationnel. Et moi, je l'ai toujours trouvé, et on doit comparer, j'ai toujours trouvé que Jay Leno avait une certaine insignifiance. Pour moi, c'est...
1: Ce sont deux grands ennemis aussi, il oui, faut le souligner, oui, David Letterman. Deux amis et deux ouais. ennemis voilà. en même temps.
0: Et pour moi, un est pomme et l'autre est orange, mais les deux essayaient de conquérir le même public à la même heure, et je pense qu'il n'y a pas photo. Et d'ailleurs, dans les animateurs de fin de soirée aujourd'hui, qu'on parle de Kimmel, qu'on parle de Seth Meyers, etc., ils vont toujours vous dire que Letterman a été une inspiration.
1: Et personne ne se réclame de Leno.
0: Personne ne se réclame de Leno.
1: Parce voilà. que tu fais bien de le mentionner, bon, Dominique, toi qui es un grand fan aussi, il n'a pas inventé le créneau. Conan O'Brien, Jay Leno, effectivement, Johnny Carson à une autre époque aussi. De quelle façon Letterman est arrivé à se démarquer à ce point-là des autres?
2: Ben, c'est-à-dire qu'il n'a pas inventé le créneau parce qu'évidemment, il y avait Johnny Carson qui était là, qui est la légende qui animait le Tonight Show. Puis David Letterman s'est largement fait connaître grâce au Tonight Show de Johnny Carson, où il était reçu comme invité. Jay Leno aussi était souvent reçu. Tous les deux, David Letterman et Jay Leno, faisaient de l'humour. Ils faisaient du stand-up sur scène à Los Angeles au Comedy Store. C'est là qu'ils ont commencé tous les deux leur carrière. Puis les recruteurs du Tonight Show se rendaient là pour repérer les nouveaux comiques à surveiller, les invités au Tonight Show. Puis ça a propulsé plusieurs carrières, dont celle de ces deux animateurs-là. Mais c'est le premier donc à avoir occupé de cette manière-là le créneau de minuit 30. Donc, après Johnny Carson, David Letterman. Puis, c'est un paquet de contraintes qui lui ont été imposées par le Tonight Show, par l'équipe de Johnny Carson, qui ont créé sa propre signature. C'est-à-dire qu'au départ, dans sa première émission, David Letterman ne pouvait pas présenter un monologue trop long. Il ne pouvait pas trop parler d'actualité. Donc, ça l'orientait vers un humour qui était peut-être un petit peu plus absurde. Puis, il ne pouvait pas recevoir les mêmes invités. Bien sûr, Johnny Carson recevait toutes les grandes vedettes du cinéma, de la musique, de la télé.
1: Il y avait la priorité, ça va de soi.
2: Et voilà, alors que David Letterman, lui, devait se tourner vers les restants. Et donc, ça a créé une panoplie de personnages étranges que Dave recevait régulièrement, des hurluberlus qui sont devenus des stars de la télé grâce à David Letterman. Puis ça, c'est deux des facettes parmi tant d'autres qui ont créé la signature de son émission puis de son humour.
1: La signature de cette émission-là qui a marqué et qui marque encore finalement l'histoire des talk shows de fin de soirée aux États-Unis, est-ce que c'est quelque chose qui a eu un impact, qui a eu une influence sur la télé d'ici, sur la télé québécoise, la télé canadienne peut-être aussi? Parce qu'on a l'impression qu'il n'y a jamais réellement eu d'équivalent chez nous.
2: Ben, je pense que bon, on compare beaucoup La fin du monde est à 7 heures à ce qui a pu être fait par exemple par Jon Stewart aux États-Unis, cette parodie de bulletin de nouvelles. Mais dans l'humour de Marc Labrèche puis de La fin du monde est à 7 heures, dans cette manière-là qu'avait La fin du monde est à 7 heures de constamment se moquer du diffuseur qui était TQS,
1: oui,
2: et des
1: vrai,
2: petits
1: ouais.
2: moyens qui leur étaient attribués. Moi, je vois l'héritage très, très clair de David Letterman, qui avait des moyens vraiment plus importants, mais qui se moquait constamment de son diffuseur CBS, au point où je l'entendais en entrevue récemment dire qu'à un certain moment, le patron de CBS le convoque dans son bureau. Puis là, sa question pour David Letterman, c'était « What's your problem with me? » C'est quoi ton problème avec moi pour que tu me niaises constamment comme ça? Vas-tu arrêter? Donc, il y a un rapport avec l'establishment qu'on a vu encore tout récemment. David Letterman est allé faire un tour dans les dernières émissions de Stephen Colbert qui a quitté l'antenne, qui s'est fait retirer son émission,
1: ouais.
2: qui a été débranché par CBS. Puis David Letterman, je ne vais pas répéter ce qu'il a dit au patron de CBS, mais bon, c'était quand même assez explicite son message qui s'adressait à eux.
0: Je crois aussi que Jean-René Dufort est probablement un héritier parce que cette intelligence, cette capacité de marier l'actualité et de la confronter, de la ridiculariser aussi, et aussi de se moquer du pouvoir. Et ça, Jean-René Dufort le fait très très bien, mais David Letterman le faisait bien. Et ce qui est particulier, c'est qu'il se moquait du pouvoir. Mais le pouvoir insistait pour participer à son émission parce que son émission offrait surtout à partir du 11 septembre, qui a pour moi été un moment marquant, tournant de cette
1: ouais.
0: émission parce que, évidemment, aussi un des trucs qui a distingué l'émission de Letterman, c'est que c'est à New York,
1: ouais.
0: alors que Leno, c'est à Los Angeles, donc il y avait quelque chose de peut-être plus vrai. Et je parle du 11 septembre parce que, évidemment, New York a été pulvérisé, mis sur pause. Et lui, il a été le premier à retourner en onde et à un peu tenir la main de tout le monde pour dire, bon, le monde a changé, mais nous, on est là et puis on continue. Et après, on a vu que plusieurs dirigeants ont compris l'influence de cette émission-là et surtout,

0: ils ont compris qu'ils pouvaient s'adresser à quelqu'un qui était curieux, qui connaissait les affaires, qui pouvait aussi leur poser des questions en profondeur, ce que Jay Leno n'a jamais été capable de faire. Et puis je vais arrêter de critiquer Jay Leno. Mais,
1: j'adore ça, Martine. Ouais,
0: mais en fait, mon problème avec Jay Leno, c'est qu'il n'est pas loyal. Et on fera une émission.
1: Oui, c'est ça. On réglera ça. On ira prendre un verre, toi et moi.
0: Et je crois que c'est. Vous savez, cette. En fait, je vais vous donner un exemple. La personne en qui les Américains ont le plus confiance aujourd'hui, c'est le pape. La deuxième personne, c'est Stephen Colbert. Et ça vous montre l'importance et l'influence de ces animateurs de fin de soirée. Et je parle du 11 septembre comme point tournant parce qu'à partir de ce moment-là, Letterman s'est donné la permission de critiquer la politique américaine, ce que les autres animateurs de fin de soirée ne faisaient pas. Et le 11 septembre, c'est particulier parce que oui, au début, il y avait tout ce côté très patriotique. Et puis à un moment, quand on a vu qu'il y a eu un abus, c'est-à-dire cette entrée, cette guerre contre Saddam Hussein, notamment quand on nous a fait croire qu'il y avait des armes de destruction massive et que c'était faux, Letterman, il a pris position contre ça, contre l'administration Bush, tous les soirs. Donc c'est un petit peu, le premier à l'avoir fait. Puis aujourd'hui, c'est presque impensable d'avoir un animateur de fin de soirée qui ne va pas critiquer l'administration.
1: Alors que Johnny Carson et Jay Leno, mais Johnny Carson, historiquement, même si on sait qu'il était peut-être davantage démocrate, c'était toujours fait un point d'honneur de faire autant de blagues sur les républicains que sur les démocrates et de jamais révéler sa réelle couleur partisane. Alors que je pense que Dave l'a jamais fait officiellement, mais il est tellement critiqué, ne serait-ce que Trump, au cours des dernières années, qu'on peut présumer qu'il est davantage démocrate.
0: Il a tellement critiqué Bush que je pense que c'était assez clair qu'il était ou indépendant ou démocrate. Mais je crois que ça a vraiment été le premier qui a normalisé, si vous voulez, ce genre de prise de position.
2: Si je reviens à cette comparaison avec la culture d'ici, puis quand on disait, bon, il n'y a peut-être pas, on a nommé quelques exemples, mais il n'y a pas eu de descendant clair, j'ai envie de dire, de quelqu'un comme David Letterman à la télévision québécoise, canadienne. Est-ce que c'est parce que, justement, là-bas, on n'hésite pas à sauter à pieds joints en zone politique, alors qu'ici, c'est beaucoup plus rare, puis on a l'impression qu'il y a une espèce d'aversion au positionnement politique à la télé. Il n'y a pas beaucoup d'humoristes ou de personnalités publiques qui vont accepter de prendre les rênes d'un talk show et de se mouiller politiquement. On n'a pas vu ça beaucoup chez nous.
0: Est-ce que, aussi, en même temps, on a le même genre de politique aussi clivante?
2: Bon, c'est sûr que surtout depuis 2015-2016, c'est encore plus vrai.
0: Oui, donc c'est peut-être aussi parce qu'il n'y a pas ça. Et les attentes, Julien, sont différentes. Les Américains, maintenant, c'est pour ça que je donnais l'exemple de en qui est-ce que les Américains ont confiance? Le pape et Stephen Colbert. Alors, les Américains font plus confiance à ses dirigeants, si vous voulez, qu'aux élus. Et je ne crois pas qu'au Québec, ce soit exactement la même chose.
1: Puis aussi qu'on n'a pas exactement la même culture en ce qui concerne les émissions de fin de soirée. Là. Ça fait de nombreuses années que le Québec n'en présente plus de ces émissions-là. Bon, à une certaine époque, il y avait Jean-Pierre Coallier, Adlib, Julie Snyder, Marc Labrèche par la suite. Ça s'est un peu terminé avec Merci, bonsoir, l'émission de François Morancy, qui, lui, se réclame de l'héritage de David Letterman. Puis il y avait plusieurs sketchs récurrents dans son émission à François Morancy qui étaient très, très clairement inspirés de ce que Letterman faisait. Par exemple, des entretiens qu'il menait avec des enfants. David Letterman a été un des premiers à faire ça, à subvertir certains des codes de la télé.
0: Puis aussi, Letterman est en onde depuis 1982. Vous savez, quand ils signent des contrats, ces gens-là, c'est des contrats de 5, 6, 7, 8 ans. Il y a quand même une sécurité. Je ne crois pas que ce soit la même chose ici.
2: C'est moins précis, ça. Tout à fait. Effectivement, particulièrement aujourd'hui. Alors, je le rappelle, David Letterman qui est de passage à Montréal, ça se passe demain, 19h à la Place des Arts. Vous y serez tous les deux.
1: Tout à fait.
2: Évidemment, pour cette causerie animée par l'acteur canadien Will Arnett, on disait un peu plus tôt.
0: Oui, en fait, ils vont enregistrer un épisode de son émission
2: sur Netflix, effectivement. Donc, on pourra le rattraper éventuellement comme simple téléspectateur, j'ai envie de dire. Martine Saint-Victor, Dominique Tardif, merci à vous deux d'avoir été là. Dans un moment, on accroche plutôt N. Nao au lendemain de son spectacle au Festival d'été de Québec. Mais d'abord, voici Sarah May et Ratata à Ici Première.

Camille et Ratata sur les ondes d'ici première. Vous êtes toujours à l'écoute de l'heure d'été. Ma prochaine invitée lançait, écoutez, il y a quelques jours à peine, vendredi, un nouvel album double intitulé Nouveau Langage. C'est un projet qui lui a permis de revisiter, à travers des démos, à travers des collaborations aussi, son album précédent, Nouveau Langage au singulier, qui lui avait été sélectionné dans la longue liste du prix Polaris. Le Devoir l'avait placé parmi ses albums de l'année 2025. En plus, rien de moins. Son univers musical est quelque part entre l'acoustique et l'électronique. On écoute, pour vous mettre dans le bain un peu, là, la pièce-titre Nouveau Langage, le remix de Charlin.

0: Son univers musical, il a entre autres été comparé à celui de Björk. Moi, j'espère surtout qu'elle n'est pas aussi difficile à interviewer que Björk. Salut, Ennao.
1: Allô.
0: Bon, là, je me permets la comparaison qui vient de Sophie Chartier, d'ailleurs, que je vais nommer du devoir, parce que c'est difficile de te placer dans une case, de placer cet univers-là dans une case. Est-ce que c'est cette comparaison-là fonctionne? Est-ce que c'est un compliment pour toi?
1: C'est sûr que moi, j'ai été biberonnée par ma mère au CD de Björk des années 90. Ah. Donc, j'ai eu cette chance-là. C'est pas un hasard, non. Je l'aime vraiment beaucoup.
0: OK, bon. Pour ceux et celles qui te connaissent pas forcément, là, j'ai envie qu'on se lance un peu encore plus dans ton univers. Autre extrait de ton nouvel album, la chanson « Corps » avec Lou-Adrienne Cassidy.

0: Donc, c'est une rencontre de deux univers, j'ai envie de dire ici, deux univers musicaux. Nao, comment tu les choisis? Comment tu les approches, ces collaborations-là, notamment celle-là avec Lou Adrian?
1: Ben là, dans le fond, ce qu'on vient d'entendre, c'est la version originale de Core. La version avec Lou, on a fait comme un gros gabber, c'est-à-dire un style électronique très rapide. On a augmenté le BPM de la chanson. Mais dans le fond, ces collaborations-là sont souvent nées d'amitié, tout simplement. Moi, je travaille, en fait, je choriste pour quand même beaucoup de projets.
0: Oui.
1: Puis donc, en backstage, on se parle, on se rencontre, on se pose des questions, on s'intéresse les unes aux autres. Fait que pour moi, c'est comme tout naturel de se retrouver en studio avec ces amis-là puis de faire des belles choses, essayer de faire de l'art.
0: Oui, puis t'en as plusieurs, effectivement, sur ce nouvel album-là. Il y a une dimension expérimentale, un peu futuriste des fois. Je sais que c'est ingrat comme question, mais comment tu catégorises ce que tu fais?
1: Bon. Il faut rentrer dans des cases.
0: Tu peux en prendre autant que tu veux, cela dit.
1: Oui. Et moi, je pense que je suis quand même fluide comme personne. Quand je fais ma musique, j'ai juste envie de la faire. Tu sais, je pense pas nécessairement à... Ce serait un peu dissocié

0: entre autres en littérature, ce que tu dis.
1: Ouais, ben dans le fond, je suis une grande romantique, puis c'est un peu comme ça que je travaille, tout simplement. C'est comme ça que je vis ma vie, fait que. Ben ouais, la science-fiction, pour moi, c'est comme... Ben, le cinéma en général, le cinéma de genre, les films d'horreur, tout ce qui fait rêver, dans le fond, moi, c'est vraiment ce qui m'allume. Fait que, ouais, clairement, ça fait partie de moi.
0: Tu as été formée en chant jazz au cégep, ouais, il y a quelques années. Ensuite, tu as passé quelques mois à Berlin. Et ouais, là, semble-t-il que là, il y a quelque chose qui a cliqué.
1: Ouais.
0: Dans ce que tu fais et avec... Mon Dieu, je te vois rire. Et puis avec le public aussi. Raconte-nous Berlin. Qu'est-ce qui s'est passé à Berlin?
1: Là, Berlin, dans le fond, ce que je voulais, c'était me sortir de ma zone de confort. Parce que, je sais pas, je suis une personne qui aime le risque, prendre des risques. Fait qu'aller dans une ville que je connaissais pas du tout en sortant du cégep, je suis arrivée avec mes pédales d'effet. Parce que quand j'ai commencé mon projet, je faisais des sets a cappella juste avec mes pédales d'effet.
0: OK.
1: Puis j'ai fini par faire un show dans un bar, dans un quartier. Il y avait plein de monde qui comprenait aucunement mes paroles parce que j'ai toujours chanté en français.
0: Mais là, attends, parenthèse, comment tu fais ça? Là, tu te pointes dans un bar, tu dis...
1: Ben, okay, j'ai rencontré un ami, encore une fois, comme je vous dis, moi, je suis vraiment... je suis dans l'accueil, tu sais, je rencontre des gens, je pose des questions, je finis par me faire ami. Fait que là, lui, il programmait un show dans ce bar-là. Puis il était comme, ah, ça te tente-tu de faire un set? Fait que là, ça me tentait. Je l'ai fait, les gens écoutaient, les gens ont aimé ça. Fait que j'étais comme, dans le fond, la musique n'a pas de langage. Ça m'a donné full confiance en moi. Puis quand je suis revenue ici, dans ma propre langue, on dirait que ça a fait que j'étais beaucoup plus à l'aise. Puis moins gênée que quand je suis sortie de l'école.
0: Donc, ça t'a donné confiance. Ça aide finalement d'aller devant un public qui ne te connaît pas du tout, puis
1: oui,
0: envers qui finalement tu n'as pas d'attente. Là.
1: Ben oui, parce qu'après ça, c'est comme, tu sais, je ne sais pas si vous avez déjà fait, là, je bouge, mais tu sais, comme quand quelqu'un tient vos bras, puis là, vous devez peser vraiment fort par en haut, puis là, quand la personne enlève ses mains, ben là, ouais, les bras lèvent tout seuls. Ben, c'était un peu comme ça quand je suis revenue à Montréal, les bras ont levé.
0: Ah, les bras ont levé. Puis là, il y a quelque chose qui a levé finalement quand t'es revenue à Montréal. Tu disais, bon, tu te réjouissais d'avoir trouvé, puis c'est un peu ce qu'on comprend dans ce que tu dis, que tu as trouvé un public pour ce que tu faisais. Tu dis que l'art, c'est quelque chose de relationnel.
1: Mm-hmm.
0: En même temps, on sait que des fois, ça peut être difficile de trouver l'équilibre entre plaire à son public, pouvoir élargir son public,
1: ouais,
0: puis rester fidèle à ce qu'on veut faire. 100%. Tu fais quelque chose de quand même assez expérimental.
1: Oui.
0: Comment tu trouves cette ligne-là?
1: Ben, c'est vraiment intéressant, puis c'est une question que je me pose depuis que je fais ce que je fais. Mais tu sais, moi, j'accompagne des projets qui ont quand même beaucoup de succès au Québec. Fait que j'ai l'impression de... Puis j'ai aussi commencé dans la scène ultra expérimentale à Montréal devant 10 personnes où je faisais mon son puis mon éclairage moi-même. Là, fait que t'sais, j'ai comme vécu quand même dans ces extrêmes-là. Puis ça m'a juste montré que comme j'avais envie de faire aucun compromis dans ma propre musique. J'ai trouvé une fine ligne, un équilibre en fait entre le fait de gagner ma vie avec la musique des autres puis de pas nécessairement vouloir ou devoir gagner ma vie avec ma propre musique. Ce qui fait que ma musique est comme complètement sans compromis puis libre.
0: Ça te fait quoi d'avoir été invité sur scène au FEC hier?
1: Ben c'est un honneur, tu sais. Je veux dire, je suis pas habituée moi de faire des gros stages comme ça. Puis il y avait des grands écrans aussi, des gros plans. C'était du cinéma.
0: T'es loin de ton bar berlinois là.
1: Ouais, mais exact. Mais non, c'était vraiment agréable. Puis tu sais, moi je le vois comme une première expérience au Festival d'été de Québec en tant que NAO. Tu sais, je l'ai fait avec beaucoup d'autres projets avant, mais c'est un grand honneur parce que j'ai tellement de souvenirs d'enfance reliés au fait d'aller à Québec faire un road trip. Puis, fait que c'est ça, c'est comme un hommage. Ben, en fait, un honneur.
0: Un honneur, oui, effectivement. Ben, c'est juste comme ça qu'on le percevait aussi. Parle-nous de ton album. Donc, Nouveau Langage, ce nouvel album-là, Nouveau Langage au pluriel. Album qui annonce la fin d'un cycle, mm-hmm, le début d'un nouveau cycle dans ton exploration des éléments. Parle-nous,
1: oui,
0: un peu de ça.
1: OK, bon. Moi, j'aime beaucoup Gaston Bachelard. Il y a une série de livres de philosophie sur les éléments. Puis mon premier disque, c'est L'eau et les rêves. Donc, c'était un disque sur l'eau qui est comme mon élément qui me ressemble le plus. Je pense que j'adore me baigner. Je suis un peu dans l'eau tout le temps. Puis là, le Nouveau Langage, c'était sur le feu. Donc, puis quand on enregistrait l'album, il y avait les feux de forêt. Il y a quelques années, le ciel était rougi. C'était un peu dystopique, d'où la science-fiction. Puis j'essaie d'imaginer un peu une musique du futur. Donc, c'est ça. Fait que de ça est né Le Nouveau Langage. Puis donc, le Nouveau Langage au pluriel, c'est comme la fin de ce chapitre-là. Puis là, je m'en vais vers l'air pour le prochain album.
0: Et qu'est-ce que ça évoque chez toi, ça?
1: L'air, ben c'est la légèreté, c'est d'essayer de rendre le monde un peu moins lourd. Puis là, tu sais, pendant qu'on se parle, il y a comme un feed assez dystopique là, qui se produit.
0: Avec les nouvelles en continu.
1: Oui, c'est ça, les nouvelles en continu, le feu de forêt. En tout cas, fait, j'essaie de juste alléger un peu tout ça, puis d'offrir, mais de faire prendre l'air aux gens.
0: De faire prendre l'air, j'imagine que, ouais, effectivement, c'est quelque chose dont on a tous besoin. Tu as fait de l'impro aussi dans les dernières, mm-hmm, années. C'est pas un lien naturel entre ce que tu proposes musicalement, j'ai envie de dire, puis l'impro qu'on connaît sur scène. Mm-hmm. En quoi pour toi, c'est deux branches d'un même arbre.

0: j'ai envie de dire, ça.
1: Ben, c'est drôle que tu dis ça parce que je me rends compte que dans ma musique, il n'y a pas beaucoup d'humour. Ben, comme, j'essaie d'en intégrer de plus en plus, mais je pense que pour moi, c'est une pudeur, un peu mon sens de l'humour. Comme mes amis, mes intimes, ils savent que je suis drôle, mais comme, on dirait que c'est. Ça fait partie de moi, mais c'est de quoi que j'essaie de montrer de plus en plus dans mon art. Mais ça a été très longtemps ségrégué entre deux.
0: Même si les deux dans ta tête se parlent en quelque part, puis nourrissent l'un et l'autre.
1: J'adore rire. Pour moi, c'est comme mon critère numéro un pour mon entourage. Il faut que les gens soient drôles. Donc, c'est bon, vous faites.
2: On est correct.
1: Le test, oui.
0: Et c'est ce que tu dégages, Nao, dès que tu entres en studio aussi, je pense qu'il faut le dire. Ton nouvel album double, Nouveau Langage, est disponible sur toutes les plateformes. Tu seras en spectacle le 5 septembre prochain au Festival de musique émergente de Rouyn-Noranda, dans le cadre du concours Nouvelles Ondes Sirius XM, auquel tu participes avec Awabé et Grand Eugène. Nao, merci beaucoup d'avoir été avec
1: nous. Merci à vous autres.
0: Puis justement, en musique, voici le duo Grand Eugène et Loin sur les ondes d'ici première. Et dans un instant, l'été 2026, l'été Madonna avec Main Gaultier.

0: Le duo Grand Eugène sur les ondes de l'heure d'été en spectacle vendredi au Festif de Baie-Saint-Paul, où nous serons d'ailleurs. On diffusera en direct jeudi du Parvis Radio-Canada devant public. J'espère que vous passerez nous voir et nous dire allô. Le journaliste et chroniqueur culturel Mike Gauthier est donc de retour à l'émission. Mike,
1: oui?
0: Aujourd'hui c'était inévitable, on voulait parler de Madonna. Elle était du spectacle de la mi-temps de la finale de la Coupe du monde de soccer. Hier, à peine deux semaines après le lancement de son album Confessions 2, qui était l'un de ses plus attendus depuis 20 ans, là, mettons-nous dans le bain. D'abord, I Feel So Free, la chanson qui ouvre l'album. That's fire.

0: Là, de mon œil à moi, Mike...
1: je préférerais ton oreille.
0: De mon œil qui a lu sur Internet,
1: okay.
0: Ça semble... Bon, déjà, ça a fait beaucoup réagir. Ça semble avoir été une réception assez positive, oui. Cet album-là. Est-ce que c'est ce que tu remarques?
1: Oui, tout à fait, parce que pour la première fois depuis longtemps, là, je me ferai pas des amis auprès de ses fans, mais elle a un bon album en main. Les autres, c'était comme très niché, avec une thématique. Entre autres, je veux juste ouvrir une parenthèse, The Rebel Heart, ça a été fait avec un Montréalais qui évolue sous le nom de Billboard. Il a travaillé avec elle, puis il me disait, la madame, quand elle rentre dans un studio, il est 6 heures le soir, puis elle repart à 6 heures le lendemain matin, puis il faut pas arrêter jamais. Et alors, elle travaille très fort pour ses différents albums. Mais ça, je suis content parce que moi, Madonna, c'est comme ça que je l'aime très. Dance, parce que je trouvais que sa force avant, c'était de découvrir puis d'établir les tendances. Alors que sur ses derniers albums, je trouvais qu'elle était un peu à la remorque. Là. Les gens qui travaillaient avec elle, c'est des gens qui avaient déjà eu l'occasion de travailler avec d'autres personnes et qui s'étaient fait remarquer. Mais là, moi, je suis content. J'ai retrouvé la Madonna que j'ai toujours aimée.
0: Donc, on est dans quelque chose de résolument très, très dance. Justement, j'ai envie qu'on écoute peut-être une autre chanson, oui. Pour se mettre de main, Danceteria.
1: Oui, ça, c'est la grosse tune de l'album.
0: C'est la grosse tune de l'album.
1: Ouais.

0: Ça, c'est de la bombe Madonna.
1: Mais là, ça marche pas de la plus
2: On a valeur des headbangers, mais ça, de la musique de Madonna, tellement Marie-Ève a dansé, votre invité également. Et donc, oui, ça, c'est la toune, le Dance Area, c'est la grosse toune. Ça fait référence au club de New York dans les années 80 où Madonna est allée s'installer à New York. Puis là, elle a commencé à croiser des vedettes, puis tout ça. Puis là, c'est comme Madonna, la New Yorkaise. Et puis, je trouve qu'elle a retourné beaucoup à New York avec cet album-là. Mais il faut dire qu'elle a décidé de travailler à nouveau avec Stuart Price, qui est un excellent réalisateur qui avait fait le premier Confession. Avec Madonna, des fois, quand elle décide que t'as plus d'affaires là, puis pendant des années, elle lui a pas parlé, puis soudainement, elle a dit « Ah, je vais faire une tournée Greatest Hits, est-ce que tu serais intéressé à être mon directeur musical? » Et là, elle a comme reconnecté avec son ancien répertoire, et puis je trouve que là, avec cet album-là, c'est vraiment... Moi, je trouve que c'est le fun, puis c'est vraiment du grand Madonna. Tu sais, on n'est toujours pas avec Like a Prayer, puis toutes ces choses, des chansons comme ça, comme True Blue, mais là, je trouve que c'est un élément fort de son répertoire, de sa collection d'albums.
0: Puis, Mike, tu parles du premier Confessions. C'est important de le dire parce que cet album-là, Confessions on a Dance Floor, de son nom complet, qui est sorti en 2005, il y en a beaucoup, c'est pas pour rien qu'il en partage en partie le titre. C'est un peu vu comme vraiment le successeur de cet album-là.
2: Oui, tout à fait.
0: Le premier gros succès depuis cet album-là
2: aussi.
0: Oui,
2: tout à fait. Ouais. Et puis, là, les critiques, tout à l'heure, on en parlait, là, sur Metacritic, qui est un site Internet qui recense toutes les critiques qu'il y a partout dans le monde. Oui. Puis, c'est un des gros albums de l'année 2026. Sauf que, il semblerait que les ventes sont peut-être pas au rendez-vous. Ça,
1: mais
2: là, c'est particulier.
1: Mais qui vend des albums maintenant?
2: Oui,
1: c'est la grande question.
2: Mais ça pique du nez. Elle a vendu 136 000, je pense, la semaine dernière. Puis il semblerait que dans les prochains jours, quand on aura les nouveaux chiffres, ça a baissé de 70 %.
1: Ah!
2: Mais c'est la nouvelle façon maintenant. C'est comme ça. Imaginez-vous, notre Céline Dion, elle a le record pour ça. Elle avait été numéro 1, puis la semaine d'après, elle s'est retrouvée, je pense, 175e, parce que son album avait été donné si t'as acheté un billet pour son spectacle.
0: Ah, bon, une erreur marketing, peut-être, quelque part. On aura l'occasion peut-être de revenir dans une autre chronique sur effectivement la valeur de ça, les ventes d'albums versus les lectures. Là, sur, j'imagine que toi, ça te rejoint beaucoup, Anna, aussi.
1: Oui, c'est sûr, on pourra en parler longtemps.
0: ça a été une belle réussite niveau marketing aussi,
2: incroyable.
0: Parce qu'il n'est pas, on n'a pas dû le chercher, cet album-là, il nous a été présenté. Poussé pas à peu près. Là.
2: Exactement. Puis son public qui l'a toujours soutenu, LGBT, BT+, BTQ+. Donc, elle a décidé de s'installer sur Grindr. La fameuse application, puis elle a envoyé les albums.
0: Ouais,
2: elle a commencé à dire,
0: puis
2: elle a fait même une vidéo en disant « Hello, it's mother ». Alors on parlait comme ça, puis là, après ça a commencé à entrer. Puis, si vous voulez acheter l'album en vinyle avant tout le monde, vous pouvez le faire. Puis dans les clubs aussi, également, eux, ils ont eu droit à la première chanson, au premier extrait avant tout le monde. Puis iHeart également, a une radio pour ce public-là. Et puis, elle s'est présentée là. Alors, le côté marketing, elle l'a pas perdu trop, je vous dirais.
0: Bon, Mike Gauthier, un autre extrait. Read My Lips maintenant.

0: Pourquoi tu voulais nous la faire entendre, celle-là, Rick Mayless?
1: Parce que c'est un petit peu un coup d'épée dans l'eau. Je m'attendais, quand je l'ai entendu la première fois, j'ai fait « Wow, quelle belle tonne! » Puis là, je me suis dit, elle va surfer là-dessus parce qu'elle l'a déposé. C'est sur son album, mais c'est également sur l'album destiné associé à la Coupe du Monde en 2026. Là, je me suis dit, ah ben c'est parfait, ça a été bon pour Shakira, ça devrait être bon pour Madonna également. Et puis, finalement, ça on dirait un coup d'épée dans l'eau, je te dirais. La tonne est bonne, cependant. Je trouve que c'est un peu actuel, ce rythme-là, on l'entend souvent dans plusieurs chansons. Mais je sais pas, on l'a échappé pour ça. Mon Dieu, les gens vont dire, t'aimes pas Madonna. Tantôt, elle l'a échappé pour ouverture hier à la Coupe du Monde, puis là, avec cette chanson-là. Mais

0: C'est comme la température, en fait. On peut plus rien prévoir.
1: Exactement.
0: Là, hein?
1: Mais elle a quand même des bonnes tunes sur cet album-là. Là.
2: Des bonnes tunes, puis plusieurs collaborations. Oui. Quand même, peut-être que selon, ça sera attendu à ce que ça lève un peu plus.
1: Ah oui, ça aussi, ça n'a pas été un coup d'épée dans l'eau, mais j'ai été surpris de voir que la réaction n'avait pas été aussi grande. Sa collaboration avec Sabrina Carpenter.

0: Bon, là, si je me fie au mouvement d'Anao, c'est une de ses préfs.
1: Ouais, je n'avais pas entendu ça encore, j'aime ça.
0: Moi, j'allais beaucoup écouter celle-là, je vais dire quand même, avec Sabrina Carpenter, elle sait s'entourer au moins, on va
2: oui,
0: dire, Madonna.
2: Tout à fait, mais j'ai pas compris, par exemple, la tonne n'a pas monté plus que le top 75 sur les chansons les plus populaires, mais ça a été bon pour Madonna d'être associée à Sabrina Carpenter. Son compte TikTok maintenant a des millions d'abonnés, Instagram également, beaucoup de millions et d'abonnés. Puis on l'a fait le soir qui précédait le lancement, on a fait une expérience avec Madonna. Elle était comme vraiment en direct avec ses fans sur les médias sociaux, puis ça a explosé et beaucoup de gens de la génération Z étaient présents lors de cet événement. Les boomers, ça va bien parce qu'on a grandi avec
0: oui,
2: elle.
0: Oui, c'est ça.
2: Mais les plus jeunes ont fait... Mais là, ils sont là vraiment pour elle. Je pense qu'on voit plus Madonna comme une personnalité musicale, un peu comme Cher. Tu sais que Cher est quand même populaire tout ça, auprès de différentes générations et je pense que là, Madonna est rendue là, mais elle a réussi quand même à rajeunir un peu.
0: Oui, à rajeunir, à aller chercher les plus jeunes. Je termine avec cette autre collaboration que les francophones auront remarqué, Stromae.
2: Oui.
0: Ça, c'est étonnant, effectivement.
2: Oui, exactement. Moi, j'ai... Encore une fois, je suis resté sur mon appétit. Je m'attendais, j'ai dit, wow, Stromae et Madonna,
1: mais
2: ça
1: oui,
2: va être incroyable, mais ça donne ceci.
0: Ça donne ceci.
3: Viens ici.

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1: On retourne un peu à Bedtime Story, cependant, avec celle-là, mais je m'attendais à plus. Habituellement, Stromae, ça bouge. Elle aussi, ça bouge. Puis là, c'est comme, ouh,
2: ouais,
1: c'est
2: planant
1: un peu, là. Ouais.
3: C'est ça. Il était rendu 5h30 pour cet enregistrement-là.
1: Possiblement, mais c'est vraiment un. Ben, moi, j'apprécie beaucoup cet album-là, malgré que je l'ai graffiné un peu à quelques reprises là, dans mon intervention. Mais j'apprécie quand même. Ça, c'est vraiment un album que tu mets là avec maintenant les terrasses et tout ça. Oui. On peut finir par en profiter bien. Là,
2: mais est-ce qu'il accote l'original, Confession? Oui.
3: Très bonne question.
1: Ben ça, c'est on pense que Madonna va établir quelque chose, une nouvelle façon de faire, parce que là, Rihanna prépare son nouvel album. Ça se pourrait qu'elle aussi fasse comme Madonna, aller reprendre ses collaborateurs des premiers albums, puis faire un nouveau disque avec ça. Alors, les gens vont dire, waouh, c'est le fun. Elle a réussi à revamper tout son répertoire, si on peut dire.
3: Elle en a encore dedans, tu comprends, avec Confessions 2, Madonna. Merci beaucoup pour tout ça, Mike Gauthier. Tu restes avec nous dans un instant. Marie-Ève Perron, Nostalgie Télé, mais d'abord la pop très contagieuse du groupe français L'Impératrice sur les ondes d'ici première.

0: L'impératrice sur les ondes d'ici première. Et pour boucler cette émission aujourd'hui, la comédienne Marie-Ève Perron, qui tous les lundis nous invite dans sa nostalgie télé avec des séries d'ici qui valent le détour malgré leur âge parfois vénérable. Bon, là, aujourd'hui, vous me direz qu'on recule pas tant que ça. 2005, avec une production qui avait été quand même acclamée par la critique Minuit le soir.
1: Oui, qui a vraiment profondément marqué notre télé, en fait, autant par l'originalité de sa réalisation et de la mise en scène qui était signée Pods, qu'à cause de son sujet, de l'univers qui était présenté, comme tu l'as souligné en intro de l'émission, Julien, que mes connaissances avaient peu, voire pas été pantoute explorées jusque-là sur nos écrans, soit celui des videurs de bars, des doormen, comme le diraient nos compatriotes anglo. Et là, moi, je vous l'avoue, ben, les masques gênants, c'est honte sur moi, je l'avais pas encore vu, cette série-là, qui a été diffusée pendant 3 saisons sur les ondes de Radio Canada de 2005 à 2007 pour un total de 38 épisodes de 22 minutes. Parce qu'en 2005, c'était mes premières années de dans le pays du camembert et de la baguette. J'arrivais en France. Et en 2005, ça n'existait pas dans ce temps-là, le streaming en ligne, les plateformes. Alors, ça m'a complètement passé sous le nez. Fait que ça aurait pris 21 ans pour que moi aussi, comme c'est 1,3 million de téléspectateurs qui étaient devant leur écran chaque semaine en 2005, je tombe complètement sous le charme de Minuit le soir. La semaine dernière, j'ai regardé Le Grand Bras dans le tordeur, plus capable de m'arrêter. L'entièreté de la première saison, qui est évidemment disponible. Hein? Ici, on tient nos promesses de l'accessibilité, on l'avait dit. Donc, sur la plateforme de Télé-Québec et au Pelage, j'ai commencé la saison 2 et je vais me rendre au bout de la troisième plus tôt que tard. C'est assuré parce que c'est une série qui, selon moi, n'a pas pris une ride. C'est bon, ça pas de bon sens.
0: Bon, rappelle-nous ce que ça raconte. On est dans l'univers donc des bars, des videurs, des doormen. Ça se passe le soir.
1: Exactement. Tout ça commence dans ce bar de Montréal qui s'appelle le Manhattan. Ok. Et là, on découvre nos trois personnages principaux. Donc Marc, joué par Claude Legault, Gaétan, joué par Feu Julien Poulin, et Louis, joué par Louis Champagne, qui travaille comme portier videur. Là, c'est des gars qui travaillent ensemble depuis des années. On sent tout de suite là la force de leur amitié, de leur complicité dès les premières minutes de la série. Ils sont vraiment dédiés à leur job. Ils essayent vraiment de faire régner l'ordre et le respect dans la place. Sauf que là, le bar va être vendu à une dénommée Fanny, qui est jouée par Julie Perreault. Puis elle trouve que nos trois videurs, ils ne fitent pas dans le décor. Et elle, comme on va l'entendre dans cet extrait, comme elle le dit à Robert, joué par Feu Benoît Girard, ancien propriétaire du bar.
2: Gaétan, c'est un...
3: Il a l'air d'un vieux, mon oncle.
2: Lui aussi est solide.
3: Il m'a roté d'en face.
2: Juste amical.
3: Il n'y a pas de classe.
2: Marc, il faut le connaître. Il est fiable, loyal, honnête.
3: Violent.
2: Quoi?
3: C'est un violent. Le garder dans le bar, j'aurais peur qu'il batte le reste du staff.
2: Vous ne les connaissez pas. Je comprends pas.
3: Monsieur Rochon, je sais que je suis plus jeune que vous, là, mais j'ai quand même de l'expérience. Mon père a eu un bar pendant 30 ans. Moi, j'ai grandi dans ce milieu-là, puis je le vois bien que les choses ont changé. C'est fini, là, le temps des grosses brutes épaisses. Non. Aujourd'hui, un doorman, ça fait un peu de sécurité, mais beaucoup de relations publiques. Ça prend des beaux bonhommes, cultivés, puis très relationnels. Vos gars, vous, ça fait pas partout là-dedans.
2: Et tout ce qu'ils savent faire dans la vie.
0: Bon. C'est un thème universel, intemporel, qu'on voit encore aujourd'hui, finalement, des générations qui s'affrontent, qui se rencontrent, puis
1: exactement
0: qui se confondent.
1: Exactement ça, parce que, bon, le personnage de Julie Perreault va changer, Fanny va changer le nom du bar pour le SAS, puis elle va décider de mettre les gars même dehors. Dès l'épisode 1, c'est ça qui se passe. Là, eux autres, ils vont militer pour reprendre leur job. Elle va leur redonner leur boulot, finalement, mais le retour se fera pas en douceur, parce que pendant ce court congédiement, ben, Fanny, elle avait engagé une nouvelle équipe de videurs portiers. Et cette rencontre-là entre ces nouveaux doormen et
0: les anciens,
1: évidemment des nouveaux doormen qui correspondent beaucoup plus au look et qui ont la tête de l'emploi qu'elles recherchent.
4: Ça ressemble à de l'âgisme, ça, là.
1: Ben, on n'est pas loin de ça, exactement. Et ben, ça ne se tombera pas dans les bras directement, comme on va l'entendre dans cet extrait.
5: T'as jamais voulu qu'il rentre dans le bar, toi, hein?
6: Non,
5: c'est un débile. C'est honteux, un débile. T'es parié avec Gaétan aussi parce qu'il est trop vieux. C'est un bar, c'est pas un colloque de nazi.
6: Il était dangereux pour les clients.
5: Non. Quand il prend ses pilules, il est correct. Là, ils avaient pris ses pilules. T'avais juste à y parler, ça serait calmé.
3: Marc.
5: Tu t'endosses ça, toi?
3: Il dérangeait les autres clients.
5: Non, il dérangeait pas les autres clients. C'est toi qui dérange parce qu'il fait pas avec ta clientèle de fraîchis pis de tâton plastique. C'est du monde normal, ça existe aussi. C'est du monde là, tout le monde pas beau. Pas juste des...
0: Hey, j'allais dire un Claude Legault qui déchire l'écran, mais même en audio seulement. C'est quelle performance quand même.
1: Ah, c'est une performance incroyable. Il a perdu genre 15 livres. Il s'est entraîné pendant plusieurs mois pour avoir cette
0: carrure,
1: prestance.
0: Ouais.
1: Voilà, cette carrure de videur telle qu'il le souhaitait. Fait qu'on l'entend, c'est cet univers-là des personnages donc de Marc Gaétan puis Louis qui va tout être bousculé puis affecté par le changement de direction, autant au travail que dans leur vie intime, dans leurs valeurs, leur vision du monde, mais aussi dans le regard qu'ils portent sur eux-mêmes. Puis ce qui va les tenir tout le long, ben c'est leur profonde amitié qui est magnifiquement bien déployée tout au long de la saison. C'est une gang de gars, ils se font pas de cadeaux, ils s'en laissent pas passer, ils sont zéro gênés de dire leur quatre vérités, mais en même temps, on le sent qu'ils sont là l'un pour l'autre puis qu'ils se laisseront jamais tomber. Puis c'est incroyablement attachant et touchant de les voir évoluer. Ils sont tout autant blessés que niaiseux, que plein de failles, que complexés, que complexes. Tu sais, Louis, il est complexé par son poids. Gaétan est complexé par son âge. Mmh. Le personnage de Marc, incarné par Claude Legault, lui, est incapable de rentrer dans une vraie intimité et ça s'exprime de toutes sortes de façons. Par exemple, après avoir couché avec ses conquêtes d'un soir, il leur propose toujours de rester à dormir pour pas avoir l'air d'un douchebag, là, je pense.
0: Ouais, okay.
1: Et là, juste avant que la fille se colle contre lui pour la nuit, il lance toujours une cassette où sont enregistrés tantôt des bruits de construction incessants, des bruits de bateaux hurlants, des bruits de poules qui piaillent. Et là, lui, il lui dit le plus sérieusement du monde que c'est le bruit blanc dont il a besoin pour dormir, parce qu'il a travaillé tantôt sur un chantier de construction au port de Montréal ou sur une ferme. Puis là, ben, évidemment, il fait ça pour que la fille elle se décourage de rester, mais surtout qu'elle décide par elle-même de quitter, parce qu'elle est comme, non, mais moi, je vais pas dormir avec une poule dans l'oreille. Là, merci beaucoup, bonsoir. Alors, je ne sais pas si vous l'entendez, mais évidemment, les textes, je le disais, les dialogues sont formidables. Mm. C'est punché, c'est drôle, c'est poignant, c'est vrai, c'est ancré. C'est Pierre-Yves Bernard qui signe les textes de la série en collaboration avec le comédien Claude Legault. Puis c'est un duo qui n'en était pas à ses premières armes, parce qu'avant minuit le soir, ben, il avait fait la mémorable Dans une galaxie près de chez vous.
0: Dans un univers complètement différent, oui.
1: Mon Dieu, mais complètement. Mais c'est une série qui est aussi devenue culte, hein, autant chez les jeunes que les moins jeunes. Puis là, j'ai envie de dire, si jamais juste d'entendre là, le titre, là, ça vous fait frétiller le cœur, et puis que l'équipe de Romano Fafard vous manque, les épisodes sont disponibles sur TV5+, et ou sinon les deux films qui ont été faits à la suite de la série sont disponibles sur ici, Tout TV. Mais là, pour en revenir au texte de minuit soir, comme je le disais, c'est vraiment des petits bijoux, tantôt drôles, percutants. Il y a des lignes incroyables comme « Moi, ma mère savait pas mon nom, elle m'appelait femme ta gueule. » Ou une phrase du personnage de Gaétan parlant des nouveaux videurs plus jeunes que lui. « Je pourrais être leur père, je peux toujours bien pas me repasser à la face avant de venir à la job parce que je suis trop vieux. » Mais dans le fond, puis c'est vite évident que cet univers de bar-là, il sert de prétexte à parler de rapports de force, d'amitié, de blessures du passé, puis de travers qu'on traîne, puis dont on a du mal à se départir, de préjugés, d'idées préconçues qui nous empêchent d'avancer, c'est foisonnant. Et c'est pour ça que c'est toujours autant d'actualité aussi, je le crois.
0: Donc, des excellents textes, réalisation, j'ai envie de dire typique de Pons,
1: ah,
0: aussi,
1: ouais.
0: Comment ça vieillit?
1: Oh, ça vieillit magnifiquement bien. Je veux dire, il y a une vraie signature visuelle. La mise en scène est originale, est inventive. Le montage est rythmé, punché. Beaucoup d'essais aussi à la caméra, d'images floues, de gros plans.
0: C'est très audacieux quand même, il faut le dire, pour l'époque.
1: Hyper audacieux.
0: Ouais.
1: Moi, j'en reviens pas que ça a été tourné en 2005, toute cette affaire-là.
4: Mais pas arrivait du monde du vidéoclip aussi.
0: Oui, c'est vrai.
4: Faut pas oublier. Ça a dû se refléter dans la réalisation.
1: Puis il faut saluer d'ailleurs le travail de Jérôme Sabourin aussi à la direction photo. Puis la musique aussi qui est signé Nicolas Maranda, elle habille parfaitement l'univers de minuit soir. On rit, on est touché. Fait que, tu sais, moi, j'ai envie de dire, là, arrêtez tout, OK? Et allez découvrir, replonger dans la série minuit soir qui est donc disponible sur la plateforme de Télé-Québec.
0: On s'y replonge dans cette série qui n'a pas vieilli du tout minuit le soir. Marie-Ève Perron, on te retrouve lundi prochain. Tu vas t'intéresser au temps d'une paix.
1: Un autre affaire.
0: Cette fois-ci, une autre affaire.
1: Oui, tout un autre temps.
0: Marie-Ève, Mike, merci beaucoup à vous deux. Demain à l'émission, le dramaturge David Paquet nous présente sa pièce Le Palais des Glaces, comédie dystopique qui nous plonge dans un monde inflationniste où la crème glacée coûte 275$. Alors, manquez pas ça. Annie Broccoli sera avec nous aussi pour parler du 25e anniversaire de son album Annie Broccoli dans l'espace. Beaucoup, beaucoup de fans qui sont excités de ça sur le web. Dans un instant, c'est Le pouvoir des mots avec Marie-Louise Arsenault. Au micro, c'était Julien Poirier-Malo. Merci d'avoir été là et bon lundi à l'antenne d'ici première.
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13: Ici Rebecca Kwan, voici les informations. Le premier ministre canadien Mark Carney estime que les nouveaux droits de douane annoncés par Donald Trump sont en violation directe avec l'accord Canada-États-Unis-Mexique. Les surtaxes de 50 % devraient s'appliquer dans 30 jours à un large éventail de produits canadiens. Hugo Lavallée, à Washington, a les détails.
14: Le président Trump a signé 3 nouveaux décrets en vertu desquels des dizaines, des centaines de produits canadiens vont être soumis à des droits de douane additionnels de 50 %. La liste est longue et inclut entre autres l'alcool, certains produits laitiers, le miel, les fleurs coupées, les vêtements et les manteaux, les portes et les planches de contreplaqué, le ciment, les bâtons de hockey. Ce ne sont que quelques exemples, ça va un peu dans toutes les directions. Même les bouchons de plastique vont être ciblés par ces nouveaux tarifs. Et ce qu'il faut bien comprendre, c'est que ces tarifs vont s'appliquer même aux produits qui ont bénéficié jusqu'ici d'une exemption en vertu de l'accord Canada-États-Unis-Mexique. Et pour justifier ces tarifs, l'administration américaine fait valoir que le Canada a adopté des mesures discriminatoires envers les États-Unis. On donne en exemple le fait que la plupart des sociétés des alcools dans les provinces ne vendent plus d'alcool américain, le fait que le Canada force les constructeurs automobiles à faire certains investissements au Canada plutôt qu'aux États-Unis, et le fait que certains tarifs imposés sur les produits laitiers américains soient plus élevés que les tarifs imposés sur les produits laitiers européens. Alors, selon l'administration américaine, la valeur des marchandises qui vont être frappées par ces nouveaux tarifs correspond au préjudice subi par les Américains dans les secteurs économiques qui ont été identifiés. On fait valoir que l'administration a fait tous les calculs nécessaires. Ces tarifs vont entrer en vigueur dans exactement 30 jours. Ici Hugo Lavallée, Radio-Canada, Washington.
13: Les feux de forêt au pays prennent de plus en plus d'ampleur, notamment dans le nord-ouest de l'Ontario, où les évacuations ont été élargies dans certains secteurs, notamment dans la région de Thunder Bay. Pendant ce temps, le premier ministre ontarien réclame une stratégie nationale de lutte contre les incendies de forêt. Catherine Brulotte a préparé ce reportage.
15: It was unlike anything that our department has had to deal with before.
16: Le chef des pompiers de Nibing, Mark Schreff, n'a jamais rien vu de tel. Son équipe de pompiers volontaires, pourtant spécialisée dans les feux de structure, a combattu pendant plusieurs jours un brasier qui s'est approché à 3 km de zone habitée.
15: With the MNR being stretched as thin as they are, we have no problem with jumping in.
16: Les équipes du ministère des Richesses naturelles étaient toutes déjà déployées et les renforts ont pris du temps à arriver.
15: Put it this way, I'm pretty sore.
16: Kelly Patterson est un des pompiers volontaires qui a participé aux efforts sur le terrain.
15: I'll get over it, I'm sure, but like I said, it's a challenge.
16: L'effort nécessaire pour transporter l'équipement à flanc de montagne sous une épaisse fumée l'a laissé épuisé. Partout dans la région, les services d'incendie municipaux collaborent pour tenter de repousser les flammes des zones habitées.
17: Really, we were tapped out at that point.
16: La chef des pompiers de Nullarbor, Sarah Shoemaker, coordonne les efforts.
17: I think we're finding in this situation that there really wasn't enough of a plan ahead of time.
16: Elle affirme que les plans d'urgence en place ne suffisent plus pour faire face aux feux qui sont de plus en plus nombreux chaque année. Ici Catherine Brulotte, Radio-Canada, Thunder Bay.
13: Le Québec est également touché par des feux de forêt. La SOPFEU en dénombre environ 150, la grande majorité dans le nord de la province. Seulement une vingtaine de ces feux sont combattus par les pompiers parce qu'ils menacent des infrastructures comme des routes ou des lignes électriques, contrairement aux autres qui brûlent dans des zones non habitées. En Colombie-Britannique, les incendies se multiplient en raison d'une vague d'orage ces derniers jours. Les premiers jours des vacances de la construction au Québec sont déjà marqués par de nombreux drames. Au moins 8 personnes ont perdu la vie dans des accidents routiers, l'un des pires bilans depuis 2021. Tiana Gonzalez a préparé ce qui suit.
18: Ils étaient juste partis faire des commissions, puis finalement, ils ne sont jamais revenus.
19: Annie Paiement est la cousine de Marc Delaurier, qui a perdu la vie lors d'une collision frontale dans les Laurentides vendredi, avec sa conjointe et leur fils de 7 ans.
18: Je trouve ça super triste, mais en même temps, c'est ça. Je veux juste, s'il vous plaît, faites attention sur la route. C'est ça le message le plus important.
19: Cette première fin de semaine des vacances de la construction affiche l'un des bilans les plus meurtriers depuis 2021, selon des données de la Société de l'assurance automobile du Québec. En plus des Laurentides, d'autres accidents mortels sont survenus au cours des derniers jours, notamment à Montréal, dans la région de Québec et sur la côte nord.
9: Il y a plus d'achalandage sur les routes.
19: Elisabeth Marquigui de la Sûreté du Québec.
9: On veut essayer de renverser la vapeur là, pour changer la trajectoire actuelle.
19: Le directeur de la Fondation CA Québec pour la sécurité routière, André Durocher, va plus loin.
10: Lorsqu'on est au volant d'un véhicule, 100% de notre attention devrait être dévouée à conduire le véhicule. Et là, ça n'a pas d'allure. On ne veut certainement pas battre le record de l'année dernière.
19: En 2025, 38 personnes ont perdu la vie sur le réseau routier québécois lors des deux semaines des vacances de la construction, selon le bilan de la Sûreté du Québec. Ici, Diana Gonzalez, Radio-Canada, Montréal.
13: En terminant, la décision d'Ottawa d'interdire aux ressortissants étrangers qui ont séjourné en République démocratique du Congo au cours des 21 derniers jours d'entrée au Canada est accueillie avec déception par des membres de la communauté congolaise au pays. Ottawa veut réduire le risque d'introduction et de propagation du virus Ebola qui a fait au moins 930 morts dans ce pays d'Afrique centrale. C'est ce qui conclut les informations. Merci

0: Hors des mots. Ici Marie-Louise Arsenault, bienvenue à cette édition de notre série Le pouvoir des mots, des entretiens avec des écrivains, des intellectuels, des journalistes. Aujourd'hui, on vous propose une rencontre avec Carole Boinet. Elle est directrice de la rédaction des Inrecuptibles depuis 2022. Elle est auteure du roman L'Enthousiasme, paru chez Stock en mars dernier au Canada. Un roman percutant sur l'histoire des femmes, du désir féminin, de l'amour et de la violence. Le roman est classé parmi les 10 meilleurs romans de la rentrée d'hiver par le magazine Vogue France. Nous joignons à l'instant Carole Boinet dans notre studio de Paris. Bonsoir, Carole.
1: Bonjour.
0: Merci d'avoir accepté notre invitation.
1: C'est un plaisir. Merci à vous de m'inviter.
0: Alors, Carole, vous avez 38 ans. Vous êtes directrice de rédaction d'un des médias culturels les plus influents en France et vous publiez ce roman bouleversant, violent, sur la place des femmes dans l'amour, dans la sexualité, avec une héroïne qui fait l'amour avec tous les hommes qui veulent bien d'elle, comme pour se perdre ou pour se venger sans jamais éprouver de plaisir. Elle jouit, par contre, lorsqu'elle regarde de la pornographie très hard. Alors, qui est cette jeune femme? Elle est très intrigante quand même, Carole.
1: Oui, oui, elle est très intrigante. Je dirais que c'est une forme d'alter ego désaxé, c'est-à-dire qu'il y a beaucoup de moi dans cette jeune femme, et puis à la fois elle n'est pas totalement moi non plus. C'est vraiment une sorte de double littéraire de fiction. Moi, ce qui m'intéressait d'explorer à travers elle, c'est ce que vous venez de dire, c'est-à-dire la complexité du féminin, du désir féminin, la complexité aussi des fantasmes, la complexité de la violence et de ce que la violence dépose en nous. Et c'est tous ces sujets-là qui m'habitaient et que j'avais envie d'explorer à travers l'enthousiasme.
0: Oui, ce qui est passionnant, c'est que c'est extrêmement actuel, cette réflexion sur le désir, sur la violence envers les femmes, sur ce que cette violence peut faire aux femmes. Effectivement, il faut dire aux gens qui nous écoutent de partout au pays qu'avant de devenir directrice de la rédaction des Inrecs, vous étiez en charge du fameux numéro sexe des Inrecuptibles. C'est un classique qui paraît chaque année. Vous avez dit d'ailleurs dans un entretien accordé au Point le 25 février dernier, je vous cite, Carole, « Le sexe n'est pas uniquement de l'ordre du divertissement ou de la frivolité, c'est aussi un moyen de raconter la société actuelle. La vie intime est extrêmement politique. Il faut vraiment s'y intéresser. » Qu'est-ce qu'on découvre, Carole Boinet, quand on s'intéresse à la sexualité en 2026?
1: On découvre beaucoup de choses. Moi, ce qui m'intéresse, et je suis très heureuse que vous citiez ce passage de l'entretien au Point, ce qui m'intéresse, moi, dans la sexualité, c'est que c'est vraiment pour moi une porte pour mieux comprendre la société. Et puis, ce qui m'intéresse aussi souvent, en tant que journaliste, c'est d'aller sur des terrains de silence. Pour moi, quand il y a du silence, quand il y a ce qu'on appelle du tabou, ou ce qu'on range aussi sous l'appellation vie privée, pour moi, c'est plutôt un vernis qu'il faut aller gratter, parce que souvent, ça cache non seulement des violences, notamment patriarcales, mais pas que. Et ça cache aussi beaucoup de choses. Ça masque finalement des choses qui nous construisent en tant qu'individus, qui nous construisent en tant que société. Et je pense que c'est très intéressant d'explorer les normes et les carcans qui pèsent encore sur nos sexualités.
0: Oui, il y a des tabous encore à l'époque actuelle, au 21e siècle. Quels sont-ils?
1: Ah, bien sûr, il y a encore des zones, je pense, de non-dits. On commence à en parler de plus en plus, mais je pense, par exemple, à la pénétration des hommes par les femmes, qu'on appelle le pegging, qui n'est pas une pratique dont on parle encore énormément. Voilà, peut-être que vous la découvrez aujourd'hui par moi, mais il y en a beaucoup d'autres. Je vais pas toutes les citer, oui. Mais effectivement, il y a beaucoup de non-dits. Il y a surtout une parole qui ne circule pas beaucoup. Et moi, je suis beaucoup pour la circulation de la parole sur tous les domaines de notre société, et notamment le domaine de l'intimité, parce que notamment, par exemple, c'est aussi la circulation de la parole qui va permettre d'entendre les victimes de viol, de les comprendre et de les accompagner au mieux. Et je pense que quand le silence domine, on n'entend pas les victimes de certaines violences.
0: Carole, dans un entretien accordé au journal Telegram, c'était le 18 février dernier, vous dites, je vous cite, je voulais poser la question: qu'est-ce que le patriarcat fait à la sexualité d'une jeune femme? Et alors? Qu'est-ce que... Parce que c'est un sujet fascinant, évidemment, et on l'aborde rarement de cette façon-là. Qu'est-ce que le patriarcat fait à la sexualité d'une jeune femme aujourd'hui?
1: Je pense qu'il fait beaucoup de choses. C'est-à-dire, moi, ce qui m'intéressait vraiment, c'est de m'interroger sur ce que le patriarcat dépose en nous, aussi en tant que femme, parce que on ne naît pas féministe, on le devient, on peut le devenir, comme on ne naît pas femme, on le devient. Oui. Et donc, il y a forcément du patriarcat aussi intégré chez les femmes. Et c'est aussi ça que j'avais envie de questionner, c'est-à-dire à quel endroit, à quel moment notre désir nous appartient, à quel moment notre désir est fabriqué par des scénarios préconçus, préétablis par un champ pornographique et un champ culturel qui sont souvent encore sous domination d'une certaine masculinité, parfois un peu patriarcale. Et puis je voulais aussi interroger qu'est-ce que le viol produit chez une jeune femme, qu'est-ce qu'il dépose en une jeune femme, parce que vous savez, le viol finalement, c'est une cicatrice invisible, on la voit rarement à l'œil nu, c'est possible, mais pas toujours, et donc finalement ne reste du viol que la parole qu'on va pouvoir porter sur ce qui nous est arrivé. Et moi j'avais envie de questionner qu'est-ce que le viol a déposé chez quelqu'un et comment ensuite elle va pouvoir habiter sa sexualité en tant que sujette de sa sexualité. Oui. Et finalement elle se retrouve souvent remise à une place d'objet.
0: Exactement. Bon, alors, il faut l'aborder de front puisque vous y allez d'emblée vous-même. On comprend assez rapidement dans le roman, il y a un dévoilement plus tard dans l'histoire, bien sûr, mais on comprend assez rapidement que cette jeune femme qui a un comportement, comment dire, de soumission volontaire, elle se transforme en objet, elle y prend pas vraiment de plaisir dans ses relations sexuelles qu'elle multiplie. Elle est un peu dangereuse pour elle-même, en fait, on pourrait dire ça. Elle consomme beaucoup de tout et elle va quitter Paris pour aller en Bretagne écrire. Étonnamment, sur l'amour, sur le désir, un livre qui lui est commandé. D'ailleurs, l'éditrice, dans le discours qu'elle a avec l'éditrice, on peut faire un aparté, c'est assumer que plus personne ne lit des livres. Elle se pose la question, pourquoi elle va écrire un livre? Ça, c'est drôle quand même. Vous-même, vous écrivez un livre, effectivement, dans une époque où le monde de l'édition en France ne va pas très bien. On comprend en fait que cette jeune femme-là, effectivement, a été elle-même abusée. On va connaître l'entièreté de l'histoire un peu plus tard. Carole, je le disais, il faut l'aborder. Alors, dans un entretien que vous avez accordé, toujours au Point le 15 février dernier, vous avez dit « J'ai senti que quelque chose d'étrange s'était passé. » Vous parlez de vous. « Je ne me mettais pas en bouche le mot agression ni le mot viol. Je n'en parlais pas. » C'est 12 ans plus tard, pendant MeToo, en découvrant des récits qui ressemblaient aux miens, des femmes qui expliquaient s'être fait violer en dormant, dans des états d'ébriété, sans pouvoir bouger, que j'ai pu concéder le fait qu'il m'était arrivé un événement violent. Alors, oui. Vous écrivez ça, en fait. Vous écrivez aussi sur ce qui vous est arrivé, Carole.
1: Oui, bien sûr. Oui, j'écris sur ce qui m'est arrivé. Et ça, je m'en cache pas du tout. C'est-à-dire que la fiction, moi, ne m'a pas permis de me cacher. La fiction m'a plutôt libérée. C'est-à-dire que la fiction m'a vraiment permis d'ouvrir des portes dans mon imaginaire, dans ma façon d'écrire, dans ma façon de développer un alter ego un peu différent de moi. Et aussi d'aborder ce qui m'est arrivé, à savoir une agression sexuelle. Et effectivement, MeToo, moi, m'a vraiment d'essayer. C'est-à-dire que j'ai soudain ouvert les yeux grâce à MeToo, et je trouve ça important aussi de le rappeler que toutes les femmes n'étaient pas tout à fait à même de voir et de nommer certaines violences ou le patriarcat dans sa plus grande largeur. Et je crois que MeToo nous a aussi permis, à nous, en tant que femmes, de comprendre que parfois certaines choses qui nous étaient arrivées, en fait, portaient le nom d'agression. Et moi, c'est ce qui effectivement m'est arrivé, et c'est ce qui a été aussi le déclencheur de mon envie d'écrire ce livre, c'est-à-dire que j'avais très envie quand même de faire quelque chose à partir de cette agression, et j'ai eu plus envie de l'explorer sur un terrain littéraire que sur un terrain d'un essai ou d'un récit de soi ou d'un récit de témoignage. J'avais envie de développer la chose justement pour aller asticoter un peu qu'est-ce qui se passe au niveau du désir après une agression et qu'est-ce qui se passe dans la psyché même d'une femme après une agression.
0: Ouais, pourquoi la fiction, justement?
1: Parce que la fiction, pour moi, permet à la fois d'ouvrir toutes les portes de l'imaginaire, permet en fait la plus grande liberté. Pour moi, être libre, ça se passe vraiment dans le champ de la fiction et dans le champ de la fiction littéraire. C'est-à-dire que moi, j'ai l'impression que c'est à moi de définir le cadre. Tout est possible. Je peux ouvrir une porte, la refermer. Je peux faire ce que je veux, en fait. Et il y a un truc comme ça qui est très empowerment.
0: on le dit empowerment parce qu'on dit beaucoup empowerment, faute de le traduire.
1: On dit empowerment.
0: Ouais, une prise de pouvoir, en fait.
1: Ouais, et je trouve aussi que la fiction, quelque part, peut dire aussi une vérité. C'est-à-dire que pour moi, il y a une différence entre la réalité et la vérité. Souvent, on confond les deux. On a l'impression qu'elles se chevauchent. C'est-à-dire que dire le réel, c'est dire la vérité. Mais pour moi, le champ littéraire et le champ de la fiction, l'endroit où on invente des images, où on invente des scénarios, des histoires, des narrations, etc., est aussi un endroit où, à travers toutes ces images-là, on va dire une vérité. On va ouvrir justement des portes, des regards, etc. Et moi, c'est cette façon-là de dire la vérité qui m'habite énormément.
0: Oui, clairement, en vous lisant, puis en lisant bien sûr d'autres romans, la littérature a beaucoup exploré l'agression depuis quelques années. On comprend qu'on ne sort pas indemne d'un tel événement et que beaucoup de femmes, une femme sur trois, aura connu une forme d'agression sexuelle au cours de sa vie, hein, selon les études officielles. Et on s'entend que c'est probablement conservateur comme données parce que beaucoup de femmes n'en parlent pas. Ça reste quelque chose que l'on cache par la honte, par exemple, Carole.
1: Ouais. Oui, bien sûr, il y a une forme de honte, mais aussi parce que la parole, pendant des décennies, et encore à l'heure actuelle, hein, et n'est tellement pas reçue par les interlocuteurs qui immédiatement vont la questionner. Comment tu étais habillée? Qu'est-ce que tu avais bu? Est-ce que tu es sûre que c'était une agression? Est-ce que tu n'avais pas finalement un peu envie de ce rapport sexuel-là? Et donc, en fait, ces questions-là qui nous sont renvoyées vont immédiatement déstabiliser la victime dans son envie, dans son besoin de porter sa propre parole. Et donc, il y a effectivement la victime va très rapidement se replier en se disant, bon, en fait, quelque part, ça doit être de ma faute ce qui m'est arrivé. Et on a aussi le sentiment, parfois, d'en faire trop. J'en parle un peu dans le livre. Oui. C'est-à-dire, on a le sentiment que comme on n'a pas perdu une jambe, on n'a pas perdu un bras, on est encore entier dans notre corps, quoi. On a le sentiment, finalement, qu'on en fait trop, qu'il ne s'est peut-être pas passé grand-chose, que c'était peut-être pas si grave, qu'on peut peut-être passer à autre chose. Et moi, ce qui m'intéresse, c'est justement la blessure invisible. Où est-ce qu'elle se loge dans notre âme et dans notre corps aussi? Où est-ce qu'elle se glisse, cette blessure, et qu'est-ce qu'elle produit ensuite en nous?
0: Oui.
1: J'ai l'impression que c'est un peu une bombe à retardement, si vous voulez.
0: Ah oui.
1: Il y a quand même un truc qui se loge en nous et qui ensuite va avoir quand même des répercussions.
0: Oui, qui va modifier le désir, va modifier la confiance qu'on a envers les autres, envers soi-même, bien sûr. Bon, le symbole du chien est très présent dans votre œuvre. Pourquoi la symbolique du chien, d'ailleurs, pour exprimer cette angoisse-là, cette peur?
1: Oui, je pense. Vous savez, il y a des choses parfois qu'on écrit sans trop savoir pourquoi. C'est-à-dire que le livre effectivement s'ouvre, par exemple, sur cette fameuse scène où la jeune femme projette du haut d'une falaise un chien qui lui fonçait dessus. Mm. Et c'est une scène en fait que j'ai imaginée moi-même en me promenant sur une falaise. Alors attention, je n'ai pas projeté un chien du haut d'une falaise, je tiens à le préciser. Mais vous savez, je ne sais pas bien pourquoi quand je l'ai écrite, je l'ai écrite. C'est-à-dire que j'avais vraiment un besoin viscérale d'écrire cette scène qui m'était apparue. Je la sentais en moi, il y avait quelque chose comme ça. Et quelque chose comme ça qui est un peu mystérieux hein, parfois dans l'écriture. Et puis ensuite, quand je l'ai relue, je me suis dit, c'est drôle quand même que tu aies pensé à ça, que tu aies pensé à une agression d'un chien qui te serait sauté dessus comme ça, au bord d'une falaise, et puis toi, tu l'aurais projeté. Et je me suis dit, c'est marrant tout ce que ça dit. Je me suis surprise moi-même, quoi. Je me suis dit, c'est marrant tout ce que ça dit, finalement, de voilà, est-ce que le chien t'aurait vraiment agressé? Parce que c'est ça qu'on voit pas bien dans le livre, et c'est ça qui m'intéresse.
0: Oui.
1: Est-ce que le chien allait l'agresser? Est-ce que le chien voulait juste jouer avec elle? Et puis elle le projette du haut d'une falaise, le chien décède instantanément. Et puis ensuite, y a plusieurs personnes qui lui disent « Mais peut-être que le chien voulait jouer avec vous ?» Alors immédiatement, ils remettent un peu en question ce qu'elle, elle avait ressenti. Elle a eu immédiatement l'impression qu'il allait l'agresser.
0: Oui.
1: Mais la parole des autres remet un peu en doute. Disent, c'était peut-être pas ça qui la laisse passer.
0: Oui. Oui, et là, c'est la symbolique de comment une femme peut se sentir après avoir dénoncé une agression. Bon, la France, d'un point de vue nord-américain, en termes de MeToo, ça a été intéressant pour nous ici parce que la vague MeToo a été très forte avec l'enquête du New York Times et du New Yorker, souvenons-nous, à l'automne de 2017, à l'égard des comportements d'Harvey Weinstein. Et puis au Québec, il y a eu aussi une vague de dénonciation, des enquêtes journalistiques autour de personnages sur qui, a pesé des allégations d'agression sexuelle. En France, il y a eu un backlash très présent. Hein? On se souvient de la lettre ouverte dans Le Monde, Carole Boinet, co-signé par Catherine Deneuve, Catherine Millet, l'importance de pouvoir être importuné. Et puis là, depuis quelques années, il y a eu une déferlante, il y a eu des prises de parole très fortes de la part de comédiennes comme Adèle Haenel ou Judith Godrèche. Et évidemment, le procès de Gisèle Pellicot, et elle a voulu, cette femme, en témoignant, en ouvrant le procès aux journalistes, faire changer la honte de camp. Qu'est-ce que ça a changé, cette vague MeToo en France, depuis quelques années?
1: J'ai l'impression que ça déplace quand même les mentalités, c'est-à-dire que les idées commencent à infuser. Il y a une sorte d'impunité des agresseurs qui commence, mais j'insiste vraiment sur le commence, oui, à légèrement bouger. Il y a de plus en plus d'articles de presse. Après, est-ce qu'il y a des condamnations en justice? Pas autant que ça. Donc j'ai l'impression que ça reste quand même. On a beaucoup dit le mouvement MeToo est énorme, il produit une cancel culture. Des têtes tombent. Moi, j'ai envie de dire pas tellement. C'est-à-dire que je vois pas beaucoup de têtes qui sont littéralement tombées. Je ne vois pas beaucoup de condamnations qui aient eu lieu.
0: Gérard Depardieu.
1: Gérard Depardieu, il continue, il a quand même continué de tourner des films. Enfin, j'ai pas l'impression que Gérard Depardieu soit ostracisé au sens propre du terme. Un peu plus depuis son dernier procès, mais donc je trouve quand même que tout ça est assez timide. Et moi, ce qui m'inquiète, c'est plutôt le backlash qui est en train d'advenir depuis quelques années, notamment la résurgence du masculinisme qu'on voit de plus en plus prégnant sur les réseaux sociaux, en ligne, mais aussi IRL dans la vraie vie. On voit aussi des études qui nous disent que la plus jeune génération, en fait, il y a quand même un sexisme qui est très prégnant. Est présent dans l'esprit des jeunes hommes encore. Oui. Et donc tout ça, je trouve, est très inquiétant et montre que, la grande révolution MeToo, dans sa plus grande radicalité, à un moment on a voulu nous la présenter comme ça, comme quelque chose de quasiment effrayant, je crois qu'on en est très, très, très loin.
0: Oui, ça prend des générations, dit-on, en histoire, pour faire changer les mentalités. Revenons.
1: C'est pour ça que je pense qu'il faut continuer. Il faut continuer. J'ai aussi envie de porter un message d'espoir. En disant, je pense aussi que les choses vont continuer à changer grâce, vous la citiez, mais par exemple à Gisèle Pellicot qui effectivement a eu cette espèce de force incroyable d'ouvrir son procès, d'en parler, de donner des interviews, de faire circuler encore une fois la parole sur ce qui lui est arrivé.
0: Oui, il faut continuer à parler, c'est clair. Revenons au roman et aux angles que le roman permet d'explorer par rapport au désir des femmes, au désir des hommes. Parlons des hommes, par exemple. Dans le roman, le personnage, la narratrice, en fait c'est le personnage parce que c'est un roman à la troisième personne, personnage principal laisse présager que les hommes sont encore aux prises avec deux fantasmes. Carole Boinet, la maman et la putain. Est-ce que c'est encore cas?
1: Oui, je crois que la dichotomie, la maman et la putain, continue vraiment d'irriguer notre société actuelle. C'est-à-dire que, pour rappeler un peu ce que veut dire ce schéma, c'est-à-dire que d'un côté, on aurait vraiment la figure de la maman qui, poussée à son extrême, en fait, est une sorte de Vierge Marie qui aurait quasiment été, qui concevrait des enfants sans relation sexuelle. Il y a une sorte de déification, comme ça, de sanctification de cette figure de la maman, intouchable. Et puis, de l'autre côté, il y a vraiment les femmes qui ont des relations sexuelles hors de tout cadre parental et qui n'enfantent pas, qui auraient des relations par pur plaisir, par quête de jouissance, qui seraient en fait des putains, des salopes, souvent on les appelle comme ça aussi. Et donc, il y a vraiment, on a le sentiment que les femmes sont rangées dans ces deux catégories et que ni l'une ni l'autre ne va, quoi. De toute façon, les femmes sont bombardées d'injonctions contradictoires, de catégories et de carcans et qui sont extrêmement, extrêmement dangereuses parce que ça produit un profond mal-être et un profond malaise chez les femmes qui peut d'ailleurs les conduire au bord du désespoir, de la dépression, de la folie. Enfin, on est quand même bombardé d'injonctions contradictoires.
0: Oui, c'est intéressant parce que vous abordez la pornographie dans le roman. Le personnage regarde de la pornographie, je le disais en ouverture d'entretien, très hard, Carole, et c'est la seule fois où elle a un orgasme d'ailleurs. C'est en regardant ce type de pornographie. Je m'adresse aussi à la femme qui dirige ce numéro spécial des Inrocks, qui l'a dirigé longtemps, le spécial sexe. Qu'est-ce que la pornographie a changé dans le désir des femmes et des hommes et dans la pratique, dans les pratiques sexuelles, parce que la pornographie est devenue surabondante, extrêmement facile à trouver et de plus en plus, comment dire, violente.
1: Oui, moi, ce qui m'intéressait, c'était justement que le personnage regarde une pornographie qui n'est pas du tout une pornographie éthique ou féministe, oui. Mais qu'elle regarde une pornographie qui est extrêmement patriarcale parce que elle est très classique dans sa répartition des rôles, on va dire, avec une femme objet, des hommes sujets, voilà. Donc, et puis une sorte de violence quand même dans le scénario. Et je trouvais ça très intéressant que cette jeune femme, qui a plutôt des pensées progressistes, qui est plutôt une jeune femme de son temps, etc., de son époque, en fait, soit en prise avec un désir finalement qu'elle ne contrôle pas. Elle ne sait pas bien qui l'a déposé en elle. Sûrement, j'ai envie de dire, des siècles de patriarcat. C'est-à-dire que, oui. À force d'être abreuvé d'images comme ça, à force de voir ces images-là, de se faire entendre dire que c'est ces images-là qui produisent le désir, bon bah finalement son désir s'est construit comme ça, et elle est elle-même prisonnière de ce désir-là. Et je trouvais ça intéressant aussi de sortir un peu de la moralisation des choses pour aborder le sujet tel qu'il est. C'est-à-dire que j'avais pas envie de la condamner pour ça, j'avais envie de montrer justement la complexité de son désir et le fait que, oui, quelque part, elle est un peu prisonnière de ça, elle le vit pas forcément très très bien, mais en fait, elle jouit en regardant ça, quoi.
0: Oui, on est tous contradictoires, puis vous le dites, hein, l'intimité, c'est politique, hein, c'est là qu'on explore comment on est programmé d'une certaine façon. Justement, votre personnage, pour elle, là, être désiré, c'est, ça veut dire exister. Est-ce que les femmes sont encore emprisonnées dans cette injonction, Carole Boinet? Être désiré par un homme, c'est une priorité, une façon d'être, une forme de pouvoir. Est-ce qu'on est encore là?
1: Oui, je pense qu'il y a encore beaucoup de ça, et notamment alimenté vitesse grand V par les réseaux sociaux. Exact. Et le fait qu'on, oui. On a toutes ces plateformes quand même, je pense notamment à Instagram, mais de mise en scène de soi, de validation de soi par des likes, des commentaires, par l'algorithme qui pousse nos posts, etc. Et je pense que tout ça, effectivement, fait qu'on n'arrive pas tellement aujourd'hui, en tant que femme, à sortir de cette espèce de besoin permanent d'être validé par le regard de l'autre et quelque part d'être désiré par le regard masculin. Et je pense justement que il est extrêmement nécessaire pour toute femme de sortir de cette injonction-là pour mieux vivre sa vie, j'ai envie de dire. C'est-à-dire que, oui, le désir c'est important, c'est extrêmement puissant, c'est extrêmement réjouissant aussi. Être désiré, ça peut l'être. Mais je pense qu'il ne faut pas se faire enfermer dans cette espèce d'absolu où on ne pourrait plus exister, si ce n'est par le regard désirant d'un homme. Mais ça, c'est un peu l'histoire, d'ailleurs, du cinéma. Hein. Je veux dire, d'ailleurs, j'en parle dans mon livre, c'est-à-dire que...
0: Et de la...

0: façon prisonnière du désir. C'est une question féministe, hein, parce que y a une posture d'une prise de pouvoir. Vous dites un empouvoirement chez certaines femmes qui associe féminisme et sexualisation. Et c'est un peu tabou d'en parler parce qu'on ne veut pas victimiser ou ce qu'on dit shamer, hein, envoyer la honte vers des jeunes femmes qui se réclament de ça. Mais on en parle peu de ça. Est-ce que c'est être libre si on utilise sa sexualité, sa sensualité pour se mettre comme un objet de désir? Si on le fait encore, est-ce qu'on peut se réclamer d'un féminisme en faisant ça?
1: Oui, je pense que les choses sont plus complexes, c'est-à-dire que par exemple l'objet désiré, que ça soit une femme ou un homme d'ailleurs, peut quelque part aussi être la personne en situation de pouvoir.
0: Oui, absolument. C'est-à-dire
1: moi qui suscite le désir, donc c'est moi qui quelque part a un peu le lead sur l'autre personne qui est un peu à mes pieds parce que elle me désire. Donc déjà il y a ça quand même. Qui rentre en compte. Et puis, il y a aussi, moi, je pense qu'en fait, tout est possible tant qu'il y a égalité. C'est-à-dire que souvent, je prends un peu l'exemple du jeu. C'est-à-dire que c'est comme quand on joue à un jeu de société ou un jeu de cartes, des règles sont établies. Et donc, les participants respectent un certain nombre de règles qui leur permettent ensuite de jouer ensemble. Bah, pour moi, le terrain de la sexualité et le terrain de l'amour fonctionnent un peu pareil. C'est-à-dire qu'il faut quand même qu'il y ait une égalité entre les participants au jeu, une égalité de principe, pour qu'ensuite le jeu puisse advenir. Après, si le jeu, c'est un rapport de domination-soumission, si le jeu, c'est un rapport... peu importe, en fait, ensuite les fantasmes qui ont lieu. Mais ce qui importe, c'est de savoir que l'égalité entre les participants, en fait, existe dans la société en dehors de ce jeu-là. Vous voyez ce que je veux dire ?
0: Oui. Je comprends ce que vous voulez dire, mais on peut se poser la question qui est un peu baveuse, mais j'ose la poser à une jeune femme française. Est-ce que c'est culturel le besoin d'être désiré aussi? On pense à toute la littérature française. Est-ce qu'il y a quelque chose de fortement culturel chez les Français dans la proposition de la femme objet ou de la femme désirée? Dans le discours de Judith Godrèche qui dénonçait Jacques Doyon, par exemple, c'est revenu aussi. Le Pygmalion, est-ce qu'il y a quelque chose de culturel? Carole Boinet, à votre avis?
1: Culturel, je sais pas, parce que je pense par exemple à une pop star comme Britney Spears. On a beaucoup parlé de son instrumentalisation par l'industrie, de sa sexualisation par l'industrie. Elle-même ensuite s'en est sortie, en a parlé, etc. Donc culturel, je ne sais pas. Il est indéniable qu'en France, il existe une sorte de tradition, effectivement, d'une production de figures un peu fantasmatiques de femmes qui seraient une femme libre, parfaite, un peu Lolita, qui reste dans une adolescence éternelle. Ouais. On ne veut jamais voir les femmes vieillir, hein, mais ça, je ne crois pas que ça soit propre à la France, mais en tout cas, ne pas voir les femmes vieillir, ne pas voir les femmes dans leur réalité de défaut, dans leur réalité d'humanité. Ça, je crois que c'est quelque chose qui est partagé par beaucoup de sociétés et qui, moi, me paraît important de questionner. Pourquoi est-ce qu'une femme, on ne veut pas la voir vieillir? Pourquoi est-ce qu'on ne veut pas la voir tomber de son piédestal? Pourquoi on ne veut pas la voir sortir, en fait, de l'espèce de petite boîte fantasmatique dans laquelle on essaye tant bien que mal de l'enfermer, en fait?
0: Oui, on pense beaucoup à la figure de Nelly Arcand quand on lit votre roman. Je crois que vous l'aimez, Nelly Arcand. Comment vous l'avez découverte?
1: Oui, j'aime beaucoup. Écoutez, je crois que je l'ai découverte un peu par hasard dans une librairie. J'en avais déjà entendu parler. Je devais avoir dans la vingtaine, il y a 10 ans environ. Et j'ai acheté son livre et ça m'a vraiment bouleversée parce que je me retrouvais beaucoup, en fait, dans cette espèce de contradiction qu'elle essayait de mettre à jour, quoi. C'est-à-dire qu'à la fois, c'est un livre qui est extrêmement frondeur et insolent et agressif à raison envers la société patriarcale, le désir masculin qui emprisonne, etc. Et puis, à côté, on sent quand même une femme qui essaye de voir comment est-ce qu'elle va s'en sortir là-dedans, parce que quelque part, elle a quand même envie d'être désirée, elle a quand même envie parfois des hommes. Elle-même, elle a été escorte. Donc, quelle est sa place d'autrice par rapport à son métier d'escorte? Et tout ça produit une espèce de complexité qui, moi, me paraît très intéressante, en fait, qui donne pour moi tout l'intérêt de l'écrivaine Nelly Arcand.
0: Oui, elle est devenue une penseure importante de la la condition féminine. D'ailleurs, le personnage de votre roman pose la question suivante. Qu'est-ce qui reste des femmes une fois retirées

0: leur déterminisme socio-culturel? Qu'est-ce que vous répondez à cette question, Carole?
1: Bah, c'est vrai que c'est une grande question. Par exemple, moi j'ai quand même le sentiment en fait que même le genre femme est une sorte de carcan. C'est-à-dire que mais Simone de Beauvoir avait commencé un peu à le pointer dans le deuxième sexe, c'est-à-dire en disant justement la fameuse phrase "on ne naît pas femme, on le devient". Sous-entendu, finalement, c'est un carcan culturel.
0: C'est une construction.
1: Voilà, c'est une construction. Ce n'est pas quelque chose de biologique. Parce que finalement, on fait tout reposer sur nos organes génitaux dès la naissance. Mais je trouve pas ça très intéressant. Et donc, en fait, on se retrouve comme ça, mise dans cette construction de femme avec tout ce que ça engendre, justement, de stéréotypes, d'injonctions, de non-possibilité d'être un individu à part entière. Et c'est ça qui, moi, me questionne beaucoup, c'est-à-dire dans quelle mesure une femme peut être un individu à part entière, singulier, dans sa plus belle forme d'être humain et d'humanité, sans forcément être une femme. J'ai l'impression qu'on est toujours ramené à ça, au fait d'être une femme. Et c'est un peu... c'est un peu dangereux, je trouve.
0: Carole Boinet, merci beaucoup d'être avec nous ce soir.

0: Écrivaine, auteure du roman L'Enthousiasme et directrice de rédaction des Inrocks depuis septembre 2022. Carole, les Inrocks, c'est un vénérable média culturel, c'est un média influent qui voit venir les tendances, qui nous dit quoi écouter, quels sont les musiciens qu'il faut découvrir. Alors, c'est un média qui est né il y a 40 ans cette année. C'est d'abord un magazine musical qui a été fondé en 1986. Vous qui êtes né en 1987, vous aviez un an. Vous étiez aux couches, Carole.
1: Effectivement, c'est bien résumé.
0: Non, mais c'est une image, là. Alors, le premier numéro, souvenons-nous, daté de mars-avril 1986, plaçait le chanteur Chris Isaak en couverture. Et il a été tiré à 3000 exemplaires. Qu'est-ce qui reste aujourd'hui de l'esprit qui animait les fondateurs? C'était des hommes, en fait, hein, qui ont fondé le magazine. Que des hommes à l'époque.
1: Oui, oui, à la base, c'était une bande de copains qui ont fondé ça comme ce qu'on appelait un fanzine, hein, avant que ça ne se professionnalise et que ça devienne vraiment un magazine vendu en kiosque, etc. Je pense qu'il en reste beaucoup de choses. Il en reste un esprit de défense d'une certaine culture alternative, d'une culture qui ne va pas forcément répondre uniquement aux charts. Je pense qu'il en reste un esprit d'insolence. Je pense qu'il en reste une grande curiosité aussi pour ce qui nous habite dans le monde, pour les œuvres d'art, pour les artistes, pour leurs paroles. Je crois qu'il y a tout ça qui reste encore très vibrant dans les Inrocks aujourd'hui.
0: Les Inrocks, c'est toute votre vie de journaliste, hein. Vous y entrez en 2012 comme stagiaire. Vous aviez 25 ans. 10 ans plus tard, en 2022, vous devenez la directrice de la rédaction. Alors, il y a eu toute une décennie qui s'est écoulée entre votre entrée aux Inrocks et votre arrivée comme patronne de la rédaction. Comment on peut placer l'évolution de la scène musicale et de la presse musicale? Les choses ont beaucoup changé, Carole, entre 2012 et 2022 et même 2026, là. Comment on pourrait décrire ce qui s'est passé?
1: Oh, je pense que une bonne façon de le décrire pourrait commencer par les réseaux sociaux. C'est-à-dire que Internet existait déjà en 2012, on avait déjà Facebook, on avait eu MySpace, etc. Mais il y a vraiment eu, pour moi, une accélération énorme où les réseaux sociaux ont commencé vraiment à prendre toute la place. C'est-à-dire qu'on ne parle même plus vraiment des sites Internet, hein. On parle vraiment des comptes Instagram, des comptes TikTok, des comptes YouTube. Et ça a quand même produit une forme de nouveau bouleversement pour la presse et pour les Inrocks. Bien entendu. Donc, ça rebat les cartes, ça rebat, voilà, ça exige de se positionner autrement, d'investir ces réseaux sociaux pour trouver une audience. Et donc ça, pour moi, ça a été assez majeur. Et puis ensuite, au niveau musical, je pense que ça, il y a eu un peu le même changement aussi avec les plateformes, notamment les plateformes, que ça soit Deezer, Spotify, Apple, ont complètement rebattu les cartes et même TikTok. Hein, c'est-à-dire que maintenant, on voit par exemple des phénomènes musiques devenir gigantesques parce que soudain, ils se sont retrouvés soutenus par l'algorithme TikTok, devenir une trend.

0: TikTok, et puis du jour au lendemain, quelqu'un va se retrouver à jouer sur la scène de Bercy parce qu'il a été porté par TikTok. Non mais c'est vrai, il y a vraiment des phénomènes comme ça. Donc il y a beaucoup de choses voilà, qui se passent maintenant, je dirais, sur les réseaux sociaux et sur les plateformes de streaming musical.
1: Ouais, moi je suis assez vieille pour me souvenir de l'époque où les Inrock faisaient figure d'imprimatur. On cherchait dans les Inrock une critique positive. Bon, il fallait acheter la musique aussi, donc ça coûtait de l'argent. Donc on dépensait notre argent de façon, disons, parcimonieuse. On se disait, ah, les Inrock ont aimé cet album. Et les gens achetaient par genre aussi. La plupart des gens achetaient par genre le rock ou le hip-hop. Ou... Tout ça a changé. Alors, l'influence des Inrock, elle est où maintenant? Si elle n'est plus dans le critique célèbre des Inrock dit qu'il faut écouter cet album-là, allons-y. C'est plus ça maintenant. Alors, où les Inrock trouvent leur influence?
0: Alors, je pense qu'elle est double, c'est-à-dire que paradoxalement, en fait, comme on est toutes et tous noyés, pardon l'expression, mais sous une avalanche de contenu, on le voit hein, quand même au quotidien, Je pense qu'en fait, il y a d'autant plus besoin de formes de repères. Et je pense qu'en fait, il y a tout un public qui va avoir besoin, en fait, justement, de retrouver des repères que sont les Inrockuptibles, que sont aussi d'autres médias, qui vont justement sélectionner des expositions, des albums, des films à ne pas manquer, qui vont sélectionner des paroles d'artistes. Et ça va permettre quand même de reprendre souffle, j'ai envie de dire, dans l'avalanche de contenu, voilà, et de ne pas se laisser justement noyer. Et je pense aussi que l'autre point qui est important pour les Inrock, c'est que nous sommes un média, mais nous sommes aussi un acteur culturel. Et je crois qu'en fait, c'est aussi là où on attend beaucoup les Inrockuptibles, c'est justement dans le fait d'agiter aussi le monde de la culture, par exemple d'organiser des entretiens croisés entre deux artistes. Mmh. On en a fait un entre Kim Gordon et Gus Van Sant, oui. Par exemple. Bon bah ça n'existe que dans les Inrockuptibles, et aussi dans le fait d'agiter la culture de façon physique. On organise par exemple un festival des Inrock qui a eu lieu en mars au 104. On organise des ciné-clubs, on organise un tremplin musique qui s'appelle les Inrock Super Club. Et donc, c'est à travers tout ça aussi que les Inrock deviennent un véritable acteur culturel et pas seulement un média.
1: Oui, il y a toute une histoire autour des Inrock qui est intéressante, des prises de position. Souvenons-nous, en octobre 2017, vous travaillez déjà pour les Inrock. Vous faites partie de l'équipe quand on décide de faire la une avec Bertrand Cantat, le chanteur de Noir Désir.
0: Vous me la ressortez, cette une. Laissez-moi tranquille. Oui.
1: À la lumière du roman que vous venez de faire paraître, c'est d'autant plus intéressant dans l'enthousiasme. Rappelons aux gens qui rattrapent le programme qu'il est question de violence envers les femmes notamment. Bon, Bertrand Cantat, c'est le chanteur de Noir Désir. Il a été trouvé coupable d'avoir tué sa compagne, Marie Trintignant, à Vilnius, en Lituanie, en 2003. En 2013, déjà, les Inrock avaient diffusé et publié la première entrevue qu'il a donnée quand il a voulu revenir dans la lumière. Et voilà qu'en 2017, en octobre, on le place en une, là. Et ça a fait une controverse énorme, Carole Boinet. On en a beaucoup parlé ici au Québec.
0: Et à raison. Parce qu'en fait, rappelons aux auditeurs aussi que la controverse qui a eu bien raison d'avoir lieu, a eu lieu aussi parce qu'en fait, notre couve est sortie pile au moment où MeToo a justement explosé.
1: Mais oui, c'est l'affaire
0: dans
1: Weinstein.
0: New York Times. Ouais. Et bah, c'était la même semaine. Et donc, forcément, cette une-là avec Bertrand Cantat n'a absolument pas pu passer inaperçue et est devenue en fait le symbole d'une forme de société justement patriarcale qui ne se remet pas en question, qui ne se regarde pas en fait dans toute sa noirceur et qui n'évolue pas. Et moi je n'aurais pas de mots assez forts pour condamner cette une que j'ai déjà condamnée par le passé, qui pour moi est une erreur dramatique.
1: Mais comment vous avez vécu ça de l'intérieur? Vous êtes une jeune femme, vous travaillez dans cette équipe-là, la décision se prend. Comment vous avez... Bon, le temps a passé, je pense qu'on peut en parler librement, vous êtes patronne aujourd'hui, là. Comment vous avez vécu ça de l'intérieur?
0: Moi, j'ai rien à cacher. Après, les tambouilles internes, les tambouilles internes. Bien entendu qu'il y a eu quand même des voix en interne qui se sont élevées pour s'opposer à cette publication. Moi, j'en faisais partie. La une a fini par être validée par la direction de l'époque. Voilà, elle a été publiée. Oui, effectivement, pour moi, c'est une erreur, même c'est une erreur en termes féministes, mais c'est aussi une erreur en termes journalistiques. C'est-à-dire que c'est vraiment aussi le symptôme un moment d'une rédaction qui ne voit pas le monde dans lequel elle vit. Il y a vraiment ça, je trouve. Et moi, ça m'a marqué aussi en tant que journaliste et maintenant directrice de la rédaction.

0: d'action, à faire attention justement, à comprendre le monde dans lequel je vis pour ne pas reproduire ce type de couve.
1: Oui. Carole, ça pose la question du journalisme culturel. C'est une question que j'ai beaucoup posée au cours des 10 dernières années. Est-ce qu'il existe encore le journalisme culturel? Est-ce que ce droit d'autorité de choisir des de donner la parole à quelqu'un, de le mettre en lumière. Est-ce que c'est encore une valeur dans un monde où tous les artistes, tous les personnages publics, tout le monde a un compte Instagram et peut annoncer ce qu'il veut, ce qui lui plaît, comme il veut? Est-ce que le journalisme culturel a encore du pouvoir? Ce genre de pouvoir?
0: Oui, alors pouvoir, je ne sais pas si j'aime bien le terme, mais je crois que je ne l'ai jamais véritablement aimé. C'est-à-dire que peut-être que là où justement c'est assez positif ce qui se passe en termes de changements structurels dans la société, c'est que finalement on arrive à une horizontalité. Je ne crois pas que le critique soit encore dans une forme de verticalité à donner la bonne parole au lectorat. Je crois qu'on arrive vraiment sur une forme beaucoup plus d'horizontalité, de camaraderie, de passage. En fait, on devient beaucoup plus des passeurs de tips, de recommandations, de conseils. Et je crois que là où ça a une valeur, c'est que je pense que des rédactions professionnelles comme les Arocs reste des endroits où il y a quand même un savoir. Et moi, je crois que le savoir, c'est précieux. Ce sont quand même des gens qui savent remettre en contexte des œuvres, qui savent les analyser, qui connaissent très bien l'histoire de l'art, qui peuvent apporter ce savoir-là au lectorat. Et ça, je crois que c'est extrêmement précieux. Et je crois aussi que mener, par exemple, des conversations, des interviews, eh ben, c'est aussi quelque part un savoir et c'est aussi le savoir que possède la rédaction des Inoccupables.
1: Alors, Carole Boinet, on va vous soumettre notre questionnaire culturel pour tester ce savoir. C'est intéressant. L'album que vous pouvez écouter en boucle sans sauter une seule pièce.
0: Il y en a beaucoup, ouais. Je dirais Orsis de Patti Smith.
1: Alors, on se fait plaisir, on écoute un extrait de la pièce Gloria.

0: cela figure la voix de Patti Smith, icône culturelle absolue, femme libre, qui est encore intéressante comme artiste. Pourquoi il vous touche autant? Vous êtes jeune quand même. Comment vous l'abordez, Patti Smith, dans votre vie?
1: Moi, je l'ai découverte quand j'étais adolescente et en fait, j'ai découvert à travers elle déjà le choc de la poésie et du rock.
0: Oui.
1: C'est-à-dire que Patti Smith, elle a vraiment ce don incroyable, et c'est quasiment elle qui l'a inventé, bon, avec d'autres, hein, mais cette façon, en fait, d'écrire des textes extrêmement poétiques et de les coller sur une musique qui est très frondeuse, qui est très rock, qui est inspirée du punk, etc., qui est née au CBGB, quoi, à New York.
0: Oui.
1: Et moi, ça a été une déflagration pour moi. Et d'ailleurs, ma façon d'aborder aussi la littérature, elle est très musicale. Moi, j'aime bien aussi travailler sur la musique d'un livre. Je trouve qu'un livre, il a sa musique.
0: Oui, d'ailleurs, à la question « l'artiste que vous chérissez », vous répondez « Duras ».
1: Ah bah la musique de Duras,
0: ouais,
1: moi Marguerite Duras, il y a une musique dans toute son œuvre qui est indéniable et qui est incomparable. Moi dès que j'ouvre un livre de Duras, en fait je suis happée, c'est-à-dire que je suis habitée par sa musique. Là aussi parce que je l'ai découverte assez jeune,
0: 16 ans.
1: Et donc Duras,
0: ouais.
1: Ouais, et donc Duras est quasiment rentré en moi, quoi. C'est la beauté de la lecture et des livres aussi, hein. C'est-à-dire que soudain la parole de quelqu'un nous envahit complètement et parfois reste en nous. Et je trouve que l'espèce de poésie un peu mystérieuse, un peu silencieuse aussi parfois, et un peu aquatique de Duras, me parle énormément.
0: Oui, elle parle
1: et
0: beaucoup.
1: Je peux relire ses livres sans cesse.
0: Oui.
1: C'est vraiment un...
0: Je suis d'accord. D'ailleurs, il y a un critique, j'ai vu passer une critique qui faisait un rapprochement à votre roman, L'enthousiasme et le ravissement de Lolle Weichstein.
1: Oui, c'est vrai.
0: Pourquoi pensez-vous?
1: Alors, je ne sais pas si je suis la mieux placée. En tout cas, moi, je n'aurais pas osé me comparer à Marguerite Duras. Mais je suis très heureuse qu'on me compare à Marguerite Duras. Peut-être pour justement ce rapport à la langue qui est quand même assez fort, je pense, dans mon livre. La langue a beaucoup de place. La musicalité du livre est très importante pour moi. Et puis, je pense aussi pour une dimension peut-être un peu énigmatique. C'est-à-dire que la figure de mon personnage reste quand même assez mystérieuse. D'ailleurs, elle n'est pas décrite physiquement. On n'a jamais une description physique d'elle. On ne sait
0: vrai.
1: Pas à quoi elle ressemble.
0: C'est
1: on
0: vrai.
1: Ne sait même pas comment elle s'appelle. Elle n'a pas de prénom.
0: Non.
1: Et je pense que tout ça peut aussi exister chez Duras. Et je pense aussi que Duras a un vrai attachement aux endroits. C'est-à-dire que les lieux sont très importants chez Duras, que ça soit en Indochine, en France, etc. Et je crois que les lieux sont aussi très importants dans mon livre. Il y a cette maison qui prend beaucoup de place, qui est une espèce de maison qu'on dirait un peu hantée. Il y a la falaise. Il y a vraiment des lieux comme ça qui habitent mon roman et qui habitent aussi les romans de Duras.
0: Une œuvre qui vous a aidé à traverser une période difficile. La réponse, c'est bon, nous permet de découvrir pour nous, en tout cas, l'équipe de cette émission, Marie-France Lemaine et moi, un groupe qu'on ne connaît pas du tout. Ce sont trois sœurs qui sont originaires de la Bretagne. Go Adec.
1: Je suis tellement heureuse de vous faire ce cadeau.
0: Alors, on va écouter un extrait de leur travail. Ça va donner une idée aux gens qui nous écoutent de ce qui vous a aidé à passer une période difficile. Puis on va au cœur de vos racines culturelles. On écoute.

0: C'est la musique de Goadec. Bon, c'est une œuvre qui vous a aidé Oui, les sœurs Goadec qui vous ont aidé à passer une période difficile. Est-ce qu'on ose vous demander quelle était la période difficile d'abord? Est-ce qu'on l'ose?
1: Oui, bon, il y en a beaucoup. Oh, mais,
0: dans une
1: par
0: vie?
1: Exemple, j'ai perdu mon père il y a 3 ans. Ouais. Et c'est vrai que j'ai beaucoup écouté les sœurs Goadec parce qu'en fait, moi, ce qu'elles m'apportent, c'est forcément une sorte de souvenir en fait de là d'où je viens, parce qu'on est originaire du même département, les Côtes d'Armor en Bretagne. Mais c'est aussi quelque part, j'aime leur droiture, j'aime leur façon de porter leur voix comme ça a cappella, de façon extrêmement puissante, et j'aime aussi leur façon de former à travers leur chant, c'est très simple, mais une forme de transe. Je trouve qu'elle forme comme ça une musique qui est un peu de l'ordre hypnotique, qui moi m'intéresse beaucoup et qui me parle beaucoup. Et c'est vrai qu'à travers elle, en fait, j'entends quasiment une sorte de lignée familiale, quoi. Je retrouve ma grand-mère, je retrouve mes arrière-grand-mères. Il y a quelque chose en fait qui est d'un monde invisible, qui me revient quand je les écoute.
0: Vos origines sont musicales. Votre père qui est décédé en 2023. A fondé avec votre mère un festival très important qui est dirigé par votre sœur maintenant en Bretagne, Carole Boinet.
1: Oui, qui s'appelle Art Rock. Oui, effectivement, oui. Qui est quelque part leur premier enfant. On a toujours eu le sentiment avec ma sœur d'avoir une sorte de grand frère comme ça qui s'appelait Art Rock et qui était ce festival qui était très présent dans mon existence et dans ma famille qui nous a beaucoup habité. Et c'est vrai que moi j'ai toujours eu l'impression, en fait, quand j'étais petite, que mes parents étaient des sortes de Père Noël, quoi, parce qu'ils avaient créé comme ça un moment, un endroit dans notre petite ville de Saint-Brieuc où pendant 3 jours, tout s'arrêtait. Tous les habitants étaient tournés vers le festival, tout le monde venait au festival, c'était la fête, c'était la liesse, c'était la joie, on recevait des artistes internationaux. Et donc, il y avait comme ça cette espèce, soudain, c'était Noël, c'était mieux que Noël. Et j'ai vraiment, j'ai grandi habitée par cette joie.
0: Ouais, la musique prend beaucoup d'importance dans votre vie. Qu'est-ce que vous avez de breton en vous, Carole Boinet?
1: Ah, j'ai pas la langue, malheureusement, que je ne parle pas.
0: Oui, c'est ce qu'on entendait, là, les sœurs. Ouais.
1: En tout cas, j'ai un lien qui est très, très fort avec le territoire breton, au sens aussi du paysage, mais du paysage qui nous transporte et qui nous habite. C'est-à-dire que je me sens jamais aussi bien que quand je me promène sur la falaise, justement, dans la lande bretonne, quand je suis au bord de la mer, l'océan et la mer sont très, très importants pour moi. Je me baigne par tous les temps. Et donc, il y a quelque chose comme ça qui est très puissant pour moi avec les éléments bretons qui sont quasiment telluriques, en fait, à mes yeux.
0: Ouais. Un roman récent qui vous a marqué, c'est intéressant, vous me faites faire une découverte, là. Déborah Lévy, Une année à Paris avec Gertrude Stein. Le roman est paru le 15 mai au Canada. Pourquoi c'est bon?
1: Ah, c'est génial parce que Déborah Lévy, donc c'est une écrivaine britannique.
0: Elle fait beaucoup de théâtre.
1: Ouais, et en fait, elle a vraiment... c'est une femme libre.

0: Moi, j'adore les gens libres. Et en fait, elle, par exemple, elle décide vraiment de ce qui va faire livre. Donc là, par exemple, c'est un livre qui, à la fois, elle part sur les traces donc de Gertrude Stein, qui elle-même était une poétesse et une collectionneuse du début du XXe siècle. Oui. Mais au lieu de nous faire un essai un peu ronflant et un peu gonflant sur Gertrude Stein, Déborah Lévy, elle nous raconte en même temps son année à Paris, fait de raclette, ses amis, un chat qui a disparu, et puis elles vont essayer de le retrouver, et ça forme une sorte de récit qui est très, très étrange, qui est constitué de beaucoup de morceaux et qui est très libre et qui dit beaucoup de choses en fait aussi du pouvoir du langage, du pouvoir des mots, du pouvoir des livres sur nous. Elle convoque comme ça plein de livres en dehors de Gertrude Stein et elle se heurte en fait à la figure de Gertrude Stein qu'elle essaye d'attraper coûte que coûte et qu'elle n'arrive pas tellement à saisir. Mmh. Et je trouve que j'aime bien la liberté de Déborah Lévy, de décider de ce que c'est un livre.
1: C'est beau, hein, quand même. C'est paru aux éditions du Sous-Sol. On vous a demandé une mini-playlist de 3 récentes découvertes qu'il faut absolument écouter cette année. Bon, évidemment, Bergheim de Rosalia, c'est un succès mondial. Vous avez choisi aussi Girl with a Look de Kim Gordon. Et une pièce qui nous a beaucoup intrigué, Marie-France Lemaine et moi, une pièce de Danny L. Arl, Island Dadada. On va en écouter un extrait d'abord, Carole Boinet.

0: Alors, c'est Danny L. Arl. Et la pièce
1: Island. J'adore.
0: Oui, oui.
1: J'adore. Rien que l'écouter, j'ai envie d'écouter la suite.
0: Bon, alors, Danny, nous, vous fréquentez les raves, Carole Boinet, qu'est-ce qui se passe?
1: Oui. Ben, pas tellement. En plus, j'écoute dans mon salon et je danse comme une
0: oui.
1: petite folle.
0: Ah, tant mieux pour vous.
1: Non, Danny L. Arl, c'est vraiment une grande figure d'un mouvement qui s'appelle l'hyperpop,
0: oui.
1: qui a quelques années maintenant. Et moi, j'aime beaucoup son dernier album, dont ce morceau est extrait, Cerulean, parce que c'est un album, je trouve, sur lequel, en fait, il essaye désespérément de courir après le paradis perdu de l'enfance. Mmh. Et donc, il convoque comme ça des sons qui sont un peu fantasmagoriques, qui font quasiment penser à une fête foraine, un peu hallucinogène, et qui, je crois, chez lui, en fait, sont une façon de reconvoquer le paradis perdu de l'enfance, cette espèce de joie extatique qu'il y avait à être enfant et à être, du coup, au contact du monde, pas tant, en fait, par la dimension intellectuelle que par une dimension très sensorielle.
0: Oui.
1: Et je crois que son album est vraiment là-dessus. Et puis c'est un formidable album pour danser.
0: Ah ben ça, on vient d'en avoir une preuve absolue.
1: Mais qui est un peu mélancolique aussi.
0: Oui.
1: C'est assez beau.
0: Ouais, mais tout le monde cherche à retrouver l'enfance, en fait, hein, d'une certaine façon. À la fuir ou à la retrouver. Hein.
1: Oui. Mon livre est un peu sur l'enfance aussi. Hein.
0: Oui, complètement. Complètement. On ne parle que de soi, Carole. Ça a été un plaisir, Carole Boinet, vraiment, de faire votre
1: Merci
0: rencontre, de
1: vous.
0: Parler longuement avec vous. Vous avez grandi sur Daft Punk aussi, hein, ça.
1: Ah, les
0: ça
1: Daft
0: se remplace
1: Punk
0: pas. Ben voilà. Le plus grand duo de musique électronique de toute l'histoire, à mon avis. Ils sont français, d'ailleurs.
1: One More Time.
0: Voilà. Ben oui.
1: Je vais pas le chanter maintenant, mais.
0: Non. Alors, Carole Boinet, ce roman, L'enthousiasme, il est à lire. C'est bouleversant, quand même. Et c'est une découverte absolue. Vous allez en écrire d'autres, même si plus personne ne lit des romans, selon votre personnage? Carole?
1: Oui, bien sûr.
0: Je ne me
1: résoudrai pas à monter ma chaîne YouTube. Je vais continuer à m'enfermer dans mon salon, à danser sur Danny L. et à écrire des romans.
0: Voilà. Le roman est paru au Canada chez Stock. Carole Boinet, ça a été vraiment un plaisir. Merci énormément. Passez un bel été et à très bientôt.
1: Vous aussi.
0: J'espère. Portez-vous bien.
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3: Ici Rebecca Kwan, voici les informations. Le premier ministre canadien Mark Carney estime que les nouveaux droits de douane annoncés par Donald Trump sont en violation directe avec l'accord Canada-États-Unis-Mexique. Les surtaxes de 50% devraient s'appliquer dans 30 jours à un large éventail de produits canadiens. Hugo Lavallée, à Washington, a les détails.
4: Le président Trump a signé 3 nouveaux décrets en vertu desquels des dizaines, des centaines de produits canadiens vont être soumis à des droits de douane additionnels de 50%. La liste est longue et inclut entre autres l'alcool, certains produits laitiers, le miel, les fleurs coupées, les vêtements et les manteaux, les portes et les planches de contreplaqué, le ciment, les bâtons de hockey. Ce ne sont que quelques exemples, ça va un peu dans toutes les directions. Même les bouchons de plastique vont être ciblés par ces nouveaux tarifs. Et ce qu'il faut bien comprendre, c'est que ces tarifs vont s'appliquer même aux produits qui ont bénéficié jusqu'ici d'une exemption en vertu de l'accord Canada-États-Unis-Mexique. Et pour justifier ces tarifs, l'administration américaine fait valoir que le Canada a adopté des mesures discriminatoires envers les États-Unis. On donne en exemple le fait que la plupart des sociétés des alcools dans les provinces ne vendent plus d'alcool américain, le fait que le Canada force les constructeurs automobiles à faire certains investissements au Canada plutôt qu'aux États-Unis, et le fait que certains tarifs imposés sur les produits laitiers américains soient plus élevés que les tarifs imposés sur les produits laitiers européens. Alors, selon l'administration américaine, la valeur des marchandises qui vont être frappées par ces nouveaux tarifs correspond au préjudice subi par les Américains dans les secteurs économiques qui ont été identifiés. On fait valoir que l'administration a fait tous les calculs nécessaires. Ces tarifs vont entrer en vigueur dans exactement 30 jours. Ici Hugo Lavallée, Radio-Canada, Washington.
3: Les feux de forêt au pays prennent de plus en plus d'ampleur, notamment dans le nord-ouest de l'Ontario, où les évacuations ont été élargies dans certains secteurs, notamment dans la région de Thunder Bay. Pendant ce temps, le premier ministre ontarien réclame une stratégie nationale de lutte contre les incendies de forêt. Catherine Brulotte a préparé ce reportage.
5: It was unlike anything that our department has had to deal with before.
6: Le chef des pompiers de Nibing, Mark Schreff, n'a jamais rien vu de tel. Son équipe de pompiers volontaires, pourtant spécialisée dans les feux de structure, a combattu pendant plusieurs jours un brasier qui s'est approché à 3 km de zone habitée.
5: With the M&R being stretched as thin as they are, we have no problem with jumping in.
6: Les équipes du ministère des Richesses naturelles étaient toutes déjà déployées et les renforts ont pris du temps à arriver.
7: Put it this way, I'm pretty sore.
6: Kelly Patterson est un des pompiers volontaires qui a participé aux efforts sur le terrain.
7: I'll get over it, I'm sure, but like I said, it's a challenge.
6: L'effort nécessaire pour transporter l'équipement à flanc de montagne sous une épaisse fumée l'a laissé épuisé. Partout dans la région, les services d'incendie municipaux collaborent pour tenter de repousser les flammes des zones habitées.
8: Really, we were tapped out at that point.
6: La chef des pompiers de Nullarbor, Sarah Shoemaker, coordonne les efforts.
8: I think we're finding in this situation that there really wasn't enough of a plan ahead of time.
6: Elle affirme que les plans d'urgence en place ne suffisent plus pour faire face aux feux qui sont de plus en plus nombreux chaque année. Ici Catherine Brulotte, Radio-Canada, Thunder Bay.
3: Le Québec est également touché par des feux de forêt. La SOPFEU en dénombre environ 150, la grande majorité dans le nord de la province. Seulement une vingtaine de ces feux sont combattus par les pompiers parce qu'ils menacent des infrastructures comme des routes ou des lignes électriques, contrairement aux autres qui brûlent dans des zones non habitées. En Colombie-Britannique, les incendies se multiplient en raison d'une vague d'orage ces derniers jours. Les premiers jours des vacances de la construction au Québec sont déjà marqués par de nombreux drames. Au moins 8 personnes ont perdu la vie dans des accidents routiers, l'un des pires bilans depuis 2021. Tiana Gonzalez a préparé ce qui suit.
9: Il était juste parti faire des commissions, puis finalement, ils sont jamais revenus.
10: Annie Paiement est la cousine de Marc Delaurier, qui a perdu la vie lors d'une collision frontale dans les Laurentides vendredi, avec sa conjointe et leur fils de 7 ans.
9: Je trouve ça super triste, mais en même temps, c'est ça. Je veux juste, s'il vous plaît, faites attention sur la route. C'est ça le message le plus important.
10: Cette première fin de semaine des vacances de la construction affiche l'un des bilans les

0: plus meurtrier depuis 2021, selon des données de la Société de l'assurance automobile du Québec. En plus des Laurentides, d'autres accidents mortels sont survenus au cours des derniers jours, notamment à Montréal, dans la région de Québec et sur la côte nord.
1: Il y a plus d'achalandage sur les routes.
0: Elisabeth Marquigui de la Sûreté du Québec.
1: On veut essayer de renverser la vapeur là, pour changer la trajectoire actuelle.
0: Le directeur de la Fondation CA Québec pour la sécurité routière, André Durocher, va plus loin.
2: Lorsqu'on est au volant d'un véhicule, 100% de notre attention devrait être dévouée à conduire le véhicule. Et là, ça n'a pas d'allure. On ne veut certainement pas battre le record de l'année dernière.
0: En 2025, 38 personnes ont perdu la vie sur le réseau routier québécois lors des 2 semaines des vacances de la construction, selon le bilan de la Sûreté du Québec. Ici, Diana Gonzalez, Radio-Canada, Montréal.
3: En terminant, la décision d'Ottawa d'interdire aux ressortissants étrangers qui ont séjourné en République démocratique du Congo au cours des 21 derniers jours d'entrée au Canada est accueillie avec déception par des membres de la communauté congolaise au pays. Ottawa veut réduire le risque d'introduction et de propagation du virus Ebola qui a fait au moins 930 morts dans ce pays d'Afrique centrale. C'est ce qui conclut les informations.

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0: Aujourd'hui, quand l'argent coule du mauvais bord, c'est la carte blanche de Philippe Mercure. Bonjour.
1: Bonjour.
0: Quel est le rôle des ingénieurs dans la lutte et l'adaptation au changement climatique? Une discussion avec Sophie Larivière-Manta, qui est présidente de l'Ordre des ingénieurs, et la professeure Annie Levasseur. Bonjour.
2: Bonjour. Bonjour.
0: La ruée vers l'ordure, c'est l'espacement des collectes aujourd'hui, vu du terrain, avec Simon Paré-Poupard, vidangeur et sociologue. Bonjour.
3: Bonjour.
0: Et les agents doubles explorent les murs végétaux. C'est la mission de Gabriel Lamontagne-Allée et Delphine. Bienvenue. Bonjour.
2: Bonjour.
0: Salut. Feu vert, c'est parti.

0: Cette semaine, ce qu'on se demande, c'est en hiver, quand il fait froid, est-ce que vous trouvez ça plus nécessaire, plus difficile de garder un contact avec l'extérieur, avec la nature? Comment vous faites?
1: Pour moi, c'est très facile parce que c'est ma saison préférée, l'hiver. Alors, je dis toujours, il n'y a pas de mauvaise température, il y a juste de mauvais vêtements.
2: Ben, je pense que c'est nécessaire parce que c'est important de respecter justement le cycle naturel des saisons. Donc, sortir à l'extérieur, aller en nature, de la raquette, du ski de fond, ça fait vraiment du bien de sortir un peu. Il ne faut pas rester enfermé.
3: C'est pas difficile.
0: Non?
3: Ben, c'est parce que si je veux rester en forme ou en bonne santé, il faut que je fasse des efforts, même s'il fait froid.
0: D'accord. Donc, ça demande un peu plus d'efforts, mais on le fait.
3: Oui.
4: C'est difficile parce que, disons que ça ne tente pas de sortir de la maison du tout. Surtout cet hiver avec les tempêtes, avec...
0: Le froid,
4: évidemment, le vent. C'est comme, j'ai aucun plaisir de sortir de la maison. Même si j'adore la nature en été, je suis comme, je veux juste hiberner.
0: Oui, il y en a comme ça qui voudraient juste hiberner. Il y en a d'autres qui sont des passionnés d'extérieur, même en hiver. Et la première personne qui a répondu sur nos réseaux sociaux de Radio-Canada Environnement, c'est notre Paul Caplette, notre agriculteur en résidence, qui a dit « Randonner en raquette dans le petit boisé, on y observe souvent les traces fraîches des animaux, comme les renards, les coyotes, les dindes sauvages, les écureuils, avec comme bruit de fond un pic mineur qui fait toc-toc. » Alors, ça, c'est Paul tout craché. Mais beaucoup d'autres parmi vous aiment l'hiver. Elsa qui dit « L'hiver, c'est le bonheur, pas de maringouin, pas de chaleur gênante. » Raquette, marche, ski de fond. Ma dépression saisonnière, c'est quand je vois la neige fondre, qu'elle dit. Marilène, j'aime l'hiver justement parce que j'en profite. Il faut trouver son activité et ça implique d'en essayer. Il y a des gens qui sont près de la nature qui nous disent, comme

0: François, j'entaille mes érables pendant tout l'hiver en raquette, contact avec la nature assurée. Mais j'y reviendrai. Il y en a aussi qui trouvent ça plus difficile, mais j'ai envie de faire le tour de table. Simon, Paris Poupard, dans ton métier de vidangeur, ça doit pas être évident l'hiver. Est-ce que c'est plus difficile?
1: Non, mais en général, à cause de l'hiver, on veut tous arrêter de travailler. Ça me fait penser à Abolition l'hiver de Bernard Arcan. Là. C'est d'essayer de toujours continuer un rythme fou. L'hiver devient vite désagréable.
0: OK, donc il faudrait s'adapter en se calmant.
1: Oui, je crois que ça aiderait.
0: D'accord. Est-ce que c'est pour ça que tu as une bouteille d'antiflogestine sur la
1: oui,
0: table?
1: Oui, ça me permet de mieux supporter l'hiver.
0: D'accord, excellent. Delphine Bienvenue, qui est horticultrice. Alors là, oui. Évidemment, l'hiver, c'est
2: le
0: saison
2: grand congé.
0: Calme.
2: Absolument, bravo. Mais moi, je pense que pour bien profiter de l'hiver, là, c'est vraiment, il faut saisir le moment. C'est carpe diem. Mm. Saisir le court jour.
0: Fait que sortir oui, je comprends la lumière, autrement
2: sortir
0: dit.
2: Dehors, oui. Saisir le jour, saisir l'instant, le moment, le meilleur moment pour quand il fait beau soleil, c'est ouais. Extraordinaire, ça nous recharge.
0: Ouais. Gabrielle Lamontagne-Allée?
3: Ben, moi, j'ai vécu tellement de manque dans les dernières années où on avait des hivers qui ressemblaient pas trop à des hivers que j'ai développé, au contraire, une espèce de peur de manquer. Là, dès qu'il y a un peu de neige, vite, faut en profiter, il en reste plus beaucoup. Ça devenait presque énervant pour les membres de ma famille. Mais ceci étant dit, je peux comprendre ceux qui trouvent ça agressant parce que l'hiver est arrivé très tôt au Québec cette année et je dois admettre que les premières semaines, j'étais comme pas prête dans mon corps. Je le vivais comme mm-hmm. une agression. Puis j'ai fait, OK, j'ai de l'empathie pour ces gens-là qui subissent beaucoup et qui trouvent ça difficile.
0: Oui, et il y a beaucoup de gens qui ont fait allusion à la santé aussi. C'est-à-dire qu'il y a des gens qui, par exemple, Monica, j'en ai pas de stratégie parce qu'elle souffre de fibromyalgie. Juste le fait de m'habiller pour sortir l'hiver me prend 85% de mon énergie. Mm-hmm. Et à lundi, j'aime mettre dehors l'hiver. Malheureusement, même bien habillée, mon arthrose n'apprécie pas autant que moi. Mm. Ou Hélène, je déteste le froid depuis ma naissance en janvier. Étant retraitée, je sors le moins possible.
1: Depuis ma naissance,
0: oui, c'est ça, l'année au mois de janvier.
2: Mais il y a une notion de privilège hein, d'en pouvoir profiter de l'hiver quand même.
0: C'est vrai, c'est vrai. C'est pas donné à tout le monde, effectivement. Notre invitée, Sophie Larivière-Manta, qui est présidente de l'Ordre des ingénieurs.
4: Oui, bien nous, les enfants, on a découvert le hockey cette année. Alors, on a décidé de faire une petite patinoire dans la cour. Donc, on apprend un peu tous les plaisirs de ça. Donc, on a beaucoup de plaisir, mais je pense qu'il faut se trouver une activité sportive, extérieure, pour en profiter. Sinon, parfois, ça peut être décourageant de s'habiller pour sortir s'il n'y a pas d'objectif ou s'il n'y a pas d'intérêt à l'extérieur.
0: Absolument. Annie Levasseur, ingénieure et professeure.
5: Ben, il faut bouger, que ce soit le week-end dans le bois, en randonnée ou en ville même, avec le transport actif. Moi, il n'y a pas un matin que j'arrive au bureau et que je n'ai pas chaud. Donc,
0: c'est le truc. Ouais. Il y a beaucoup de gens qui parlent, effectivement, même des parcs urbains, comme Rachel. Les parcs urbains, c'est super pour aller en nature souvent. C'est fantastique pour prendre l'air. À tel point que Maude, elle dit, je suis allée au parc du Mont-Saint-Bruno la semaine dernière. On a peu de choix pour des randonnées. Dans l'un des sentiers, il y avait tellement de monde, on se croyait sur l'autoroute avec des fat bikes en plus. Alors oui, effectivement, il faudrait multiplier les points d'accès à la nature. Philippe Mercure?
6: Ben nous, c'est notre grosse saison en famille. Là. Ski de fond, ski alpin, raquette, okay. On sait mettre du patin, on sait plus quoi faire. Des fois, il y a trop d'activités pour la même journée. Et d'ailleurs, il faut que je vous dise, là, moi, je quitte le studio, je m'en vais faire mes bagages, puis je pars une semaine au parc de la Gaspésie, en ski de haute route.
0: Oh, des vacances d'hiver!
6: Oui, oui,
0: des vraies vacances d'hiver.
6: Avec des amis.
0: Autre truc évoqué par les auditeurs, le vélo l'hiver. François dit aller au travail en vélo sur la rive sud, c'est son truc à lui. Et il joint à ça une magnifique photo. C'est sur Blue Sky. Et il y a le chien qui semble être un autre truc aussi. Il y a quand même quelques auditeurs qui ont fait allusion au chien. J'essaie de marcher dehors pour promener le toutou. Beau temps, mauvais temps, dit Lise. Alors continuez de nous écrire, on apprécie toujours.
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8: En échec. Là, Jack Eye va tenter de lui régler son
9: camp. Oui. Être robuste, jouer physique, ça fait partie de la game. Il faut qu'il joue cette assistantité-là, on ne peut pas y enlever ça.
6: J'adore.
0: Alors, c'était pour Philippe Mercure. Lui sait pourquoi on s'est retrouvés à la soirée du hockey. Mais oui, avec les commentaires de Martin Saint-Louis sur un joueur en particulier qui s'appelle
6: Arber Jackey. Je vais te parler d'un rapport de l'ONU, mais je vais aussi te parler d'Arber Jackey. Tu vas voir, il va avoir un lien. Alors, je sais pas si tu connais Jackey.
0: C'était vague, j'avoue.
6: C'est l'homme fort du Canadien de Montréal. Le défenseur, il a un but, une passe en 50 matchs cette saison-ci.
0: C'est pas super productif.
6: Mais il a surtout 104 minutes de punition. Donc,
0: tu vois le genre de. Dans quel registre il joue.
6: C'est le genre de gars à jeter les gants puis aller se battre avec les autres. J'aime pas du tout les batailles au hockey, là, Catherine, mais tu vas voir que l'analogie va servir à un moment donné. Alors, notre ami Arber, il fait 1m93, 109 kilos, ça veut dire 6 pieds 4, 240 livres pour le monde comme moi qui est né au siècle dernier. Bref, c'est un colosse puis il gagne souvent ses combats. Mais je t'invite à imaginer si Harbert Jacquet se battait contre un gars qui est 30 fois plus grand et

0: est 30 fois plus gros que lui. Donc, un géant de 58 mètres et 3200 kilos.
1: Ben, il y aurait moins d'une minute de pénalité, je pense.
0: Oui, je
1: plus
0: pense que
1: plus de séjour à l'infirmerie.
0: Sa saison serait peut-être un petit peu plus courte. Mais c'est ça qui est en train d'arriver avec la nature. La nature est en train d'affronter un adversaire trop fort pour elle actuellement, qui est l'économie mondiale. Le fameux rapport de l'ONU dont je veux te parler montre qu'il y a 30 fois plus d'argent qui va dans la destruction de la nature que dans sa protection.
1: 30 fois plus, d'où le rapport dont tu parles.
0: C'est ça, on parle de 7 000 milliards de dollars américains qui va à la destruction contre un petit 220 milliards de l'autre bord. Et moi, je pense que c'est un rapport important parce qu'on ne pourra jamais renverser le déclin de la nature si on ne parvient pas à renverser cette tendance économique lourde. Comment y parvenir? Là, on s'entend, c'est un gros dossier. Là, je ne prétends surtout pas régler la question ici, réformer l'économie mondiale au complet en 5 minutes de chronique radio. Mais tu vas voir qu'il y a quand même des éléments dans le rapport qui sont intéressants et qui peuvent servir de piste. Alors, d'abord, une statistique intéressante. Parmi l'argent qui va à la protection de la nature, il y en a 90 % qui vient des gouvernements et à peine 10 % des investissements privés. Alors, on pourrait en conclure que les gouvernements sont du bon bord là-dedans, qui servent à protéger la nature. C'est vrai jusqu'à un certain point, mais il y a un problème. C'est qu'effectivement, les gouvernements mettent de l'argent dans la protection de la nature, mais ils en mettent encore plus dans cette destruction. Quand tu vas voir les chiffres, en fait, ils en mettent 12 fois plus.
1: 12 fois plus. Le rapport est moins extrême que le 30 privé. Pour un, mais 12 pour un, 12 fois plus d'argent. Et ça, on le calcule comment, Philippe?
0: Bien, ça prend la forme de ce que l'ONU appelle des subventions nuisibles à l'environnement.
1: Ah,
0: alors,
1: oui.
0: Le gros de son, sans doute, va dans le pétrole, évidemment, mais il y en a aussi dans l'agriculture non durable, dans d'autres secteurs comme ça. Le Canada, par exemple, il y a un groupe qui s'appelle Environmental Defense qui estime que le gouvernement dépense environ 30 milliards par année en subventions à l'industrie pétrolière. Donc, tu vois que, tu sais, quand on parlait que l'argent coule du mauvais bord, mais c'en est un exemple. Et c'est pour ça que moi, je trouve que la première piste évidente, ben, ça serait de renverser ça, là. Les gouvernements pourraient décider de faire basculer les investissements qui sont nocifs pour la nature, les emmener vers des investissements bénéfiques. Justement, c'est quoi ces investissements bénéfiques-là? Ben, l'ONU le précise aussi dans son rapport. Alors là, on parle d'argent qui va aller à la protection du territoire, de l'argent qui va aller à l'agriculture, la foresterie et aux pêches durables, la gestion des eaux usées, par exemple, qui est un gros enjeu, la réduction de la pollution. Et moi, je me suis amusé à jouer un peu avec les chiffres de l'ONU, là. Et si on transformait, si on prenait les subventions nocives, on les transforme en subventions bénéfiques, le fameux ratio 30 pour 1, là, on disait qu'il y avait 30 $ d'investis dans la destruction pour chaque dollar dépensé pour la préservation. Mais là, on a renversé le ratio à 2 pour 1.
1: 2 pour 1.
0: Donc, c'est une grosse différence. C'est comme si Jack High, ben, se battait avec un gars deux fois plus gros que lui, au lieu d'avec un gars 30 fois plus gros.
1: Oui, c'est ça.
0: Il n'a pas gagné son combat, mais on vient quand même de se rapprocher de l'équité.
1: Oui.
0: Et là, évidemment, le grand dossier, ça va être comment on fait pour que les capitaux privés cessent d'être utilisés pour détruire la nature. Là, c'est moins évident. Vous aviez un invité la semaine dernière, Yves-Marie Abraham, qui parlait de l'économie basée sur la décroissance. J'ai l'impression qu'il y a quelque chose là, une économie qui respecte les limites de la planète, au lieu de considérer les ressources comme infinies. Peut-être qu'elle serait moins destructrice. Mm-hmm. Et moi, je crois beaucoup aussi à la réglementation. Et là, je vais te raconter un vieux souvenir, Catherine. En 2007, j'ai fait un reportage en Indonésie. Je suis allé voir là-bas, il y a des compagnies qui rasent des forêts pluviales. Elles vendent le bois qui est coupé. Ensuite, elles vont drainer et brûler des tourbières qui sont sous les jungles. Ça, c'est des réservoirs de CO2.
1: C'est épouvantable. On en a parlé la semaine dernière. C'est des captures de carbone qui s'en... Ils s'en vont en fumée, là.
0: Ah oui, c'est épouvantable. Puis ensuite, pourquoi ils font ça? Bien, ils vont planter des palmiers à l'huile. Ils vont faire de l'huile de palme qui sert, grosso modo, à venir boucher nos artères avec des biscuits qui sont pas très bons. Donc, c'est l'économie de la destruction dans toute sa splendeur.
1: Ben
0: ça n'a aucun sens, ça. Mais pourquoi ça continue de rouler? Évidemment, parce que ça engrange l'argent. Quand j'étais en Indonésie, il y avait une économie de la préservation qui tentait de se mettre en place pour justement concurrencer l'économie de la destruction. Une économie qui est basée sur la valeur du carbone stocké. Donc, ce qu'on essayait de faire, c'est donner une valeur aux arbres qui sont debout, essayer de restaurer les tourbières, mettre un prix là-dessus, en faire des crédits carbone et vendre ça à l'international. Ça a marché, ça n'a pas marché parfaitement. Là, il y a eu un petit problème en 2021. D'ailleurs, l'Indonésie a cessé de vendre des crédits à l'international pour faire un petit peu de ménage dans ses règles, mais il y a quelques mois, ça a repris. Et moi, je pense que c'est là-dessus qu'il faut pousser, aller favoriser l'économie de la préservation pour aller rééquilibrer les choses. Bref, c'est un peu l'équivalent d'aller donner des épinards à Arbor Jockey et affamer son adversaire, son géant, pour que le combat soit plus égal. Pour que, justement, ce combat-là entre la destruction et la préservation de la nature, ben, le bon bord finisse par gagner.
1: Oui, c'est pas gagné encore, effectivement.
0: Non, il y a du gros travail à faire.
1: Alors, on rappelle ce rapport de l'ONU, il est

0: récent.
1: Oui, il est sorti la semaine dernière.
0: 30 fois plus d'argent qui va à la destruction de la nature qu'à sa préservation. Merci d'avoir attiré notre attention là-dessus. Philippe Mercure, qui est chroniqueur à La Presse.
1: Merci.

0: En décembre, l'Ordre des ingénieurs du Québec a dévoilé son premier baromètre de l'action climatique. C'est une étude sur l'engagement climatique de ses membres. On y apprend entre autres que 78 % des membres ingénieurs croient que le génie doit être un élément moteur de la lutte et de l'adaptation au changement climatique. Encore plus récemment, à la fin janvier, l'Ordre des ingénieurs du Québec, le même ordre, a dévoilé un rapport intitulé « Agir maintenant pour éviter la fracture de demain ». Et ça porte sur l'entretien des infrastructures publiques. Le constat est clair, on s'en rend compte par les temps qui courent d'ailleurs. Nos routes, nos écoles, nos hôpitaux se détériorent plus vite qu'ils ne sont entretenus, entre autres parce que les changements climatiques accélèrent les dégradations. Alors, ça met la table, tout ça, pour parler de la responsabilité des ingénieurs dans la lutte et dans l'adaptation au changement climatique. Et on a deux invités parfaites pour ça. Sophie Larivière-Manta, qui est présidente de l'Ordre des ingénieurs. C'est 77 000 membres, Sophie.
1: Oui, c'est des membres et des candidats à la profession. Tout à fait.
0: C'est énorme. J'avais jamais réalisé que vous étiez aussi nombreux. Annie Levasseur, est-ce que vous êtes toujours membre?
2: Toujours.
0: Et elle est titulaire de la Chaire de recherche du Canada sur la mesure de l'impact des activités humaines sur les changements climatiques. C'est un long titre, mais chaque mot veut dire quelque chose.
2: Oui, et ça a été réfléchi.
0: Elle est professeure à l'École de technologie supérieure. Il faudrait commencer par donner quelques exemples concrets des secteurs où l'ingénieur peut et devrait maintenant penser au changement climatique. Vous avez sûrement des exemples toutes les deux. Sophie Larivière-Manta?
1: Ben, je peux peut-être commencer par l'exemple des infrastructures, mais j'élargirais en disant qu'il faut penser à l'adaptation au changement climatique et ce, peu importe le secteur dans lequel l'ingénieur travaille, il y a toujours quelque chose qui est à faire. Mais effectivement, on a sorti récemment notre rapport sur les infrastructures. On a des infrastructures qui ont été construites dans les années 60-70. Donc, à une époque où les changements climatiques, c'était beaucoup moins quelque chose qu'on tenait compte pendant qu'on faisait la conception de ces infrastructures-là. Donc, ils ne sont pas adaptés à la réalité d'aujourd'hui. Ils ont aussi souffert d'un déficit de maintien actif avec le temps.
0: Oui.
1: Donc, nécessairement, on se ramasse aujourd'hui avec une pression qui est énorme. On a beaucoup de visibilité, notamment dans les médias, sur tous les enjeux qu'on vit par rapport au changement climatique, que ça soit les feux de forêt, les inondations, les canalisations qui ont de la difficulté à supporter, les nouvelles quantités d'eau qui tombent ou les quantités d'eau qui tombent
0: trop
1: fréquemment, en fait. Oui, oui. Trop rapidement. Donc, nos infrastructures ne sont pas adaptées aujourd'hui au changement climatique et tout ça vient mettre de la pression en plus du déficit qu'elles ont. Donc, on est très préoccupés et je vous dirais que nos membres aussi sont très préoccupés, notamment par l'adaptation au changement climatique.
0: D'autres exemples, Annie Levasseur?
2: Ben, fais-moi ça, je répondrai absolument partout. Parce que quand on parle de lutte contre les changements climatiques, la raison pour laquelle il y a autant de membres dans l'Ordre des ingénieurs, c'est que monsieur, madame, tout le monde le réalise peut-être pas tout le temps, mais derrière tout ce qu'on consomme, tout ce qu'on voit comme infrastructure, il y a des ingénieurs qui vont avoir conçu ça. Et donc, tout ça a un impact sur l'environnement. Donc, ces ingénieurs-là doivent avoir conscience de c'est quoi les impacts de ce qu'ils conçoivent pour être en mesure, évidemment, de faire des meilleures conceptions. Donc, il n'y a pas un domaine qui n'est pas touché, de l'électronique à effectivement, la construction des infrastructures.
1: Même l'intelligence artificielle.
0: Oui, absolument, bien sûr. Il y a des génies du génie logiciel, de tout ce qui concerne la construction. J'imagine des fameux centres de données et tout. Il y a des ingénieurs qui sont mêlés à tout ça. Est-ce qu'on enseigne maintenant tout ça de manière complètement transversale? Moi, c'est ma préoccupation. Pendant longtemps, on a l'impression, en regardant les anciens programmes, là, que c'était décoratif. C'était comme quelque chose qui émergeait. C'était un cours

0: Option, penser le développement durable. Est-ce que maintenant, c'est en train de s'intégrer dans toute la formation, Annie Levasseur?
1: Oui, c'est en train de se faire. Donc, évidemment, c'est des processus qui avancent. C'est des choses qui sont longues à changer, mais dans toutes les universités de génie au Québec, puis on a beaucoup de collaborations ensemble. Donc, il y a vraiment une réflexion qui se fait. Comment est-ce qu'on peut mieux l'intégrer? Donc, je vais donner l'exemple de l'École de technologie supérieure, là où je suis professeure, mais on a un projet qui implique tous les départements, puis avec des parties prenantes autres que les profs aussi, donc des étudiants, des chercheurs, des gens du Bureau du développement durable. Puis on est en train de faire vraiment tout un plan d'action pour améliorer ça, pour faire en sorte que tous les ingénieurs qui sortent du baccalauréat, dans leur parcours obligatoire,
0: c'est ça,
1: soient introduits à ces notions-là, puis fassent présenter quelques outils qui leur permettent d'évaluer leurs projets puis de les améliorer.
0: Mais c'est pas encore fait. Autrement dit, on est en train encore de travailler à l'implémenter. Si je comprends bien.
1: Oui, ben il y a beaucoup de choses qui sont déjà en place, oui. Mais on veut vraiment l'améliorer parce que c'est rendu, on le voit, c'est hyper pressant que tout le monde se mette à l'œuvre.
0: Philippe, qui est un ancien de Polytechnique, justement.
2: Ben c'est justement, moi je me fais la remarque, j'ai passé bien des années à Polytechnique, j'ai eu aucun cours, il n'y a aucun prof qui nous sensibilisait à ça. Ça a été rien à mon époque. Là. Donc, j'espère que ça change.
0: Et ça
2: change.
0: Fait pas 30 ans, là.
2: Ben,
0: ça
2: j'ai
0: fait...
2: gardé en 2001, là. Ça fait quand même
1: ça, on a fini en même temps. Puis moi non plus, j'avais de...
0: C'est incroyable.
1: 95 à 99, il n'y avait rien. Donc, c'est quelque
0: Alors,
1: chose...
0: Alors, ça m'amène au constat suivant. Une espèce peut-être de fossé générationnel. Parce que, Sophie Larivière-Manta, ce qui m'a frappée dans votre sondage, c'est que le tiers des ingénieurs pensent que c'est le manque de moyens financiers qui empêche de créer des projets plus efficace sur le plan environnemental. Mais je pense qu'il y a bien des jeunes qui diraient « Wow, ben non, c'est pas un problème. Si on fait de l'éco-conception, ça coûte pas nécessairement plus cher ou alors ça se rembourse très vite dans le temps. » Qu'est-ce que c'est qui fait qu'il y a encore le tiers des ingénieurs qui pensent ça?
3: En fait, c'est quand ils nous ont parlé des freins. Qu'est-ce qui, selon eux, ralentit les projets? Puis oui, il y a effectivement le volet financier, mais il y a aussi le volet humain, hein, parce qu'on parle des collègues, on parle des clients qui sont peut-être pas encore ouverts à toutes ces solutions potentielles-là. Puis c'est beaucoup aussi de la formation puis de l'éducation qu'il va falloir faire, parce que $1 investi dans l'adaptation au changement climatique peut rapporter jusqu'à $15. Donc, théoriquement,
0: c'est
3: le
0: payant.
3: Frein financier devrait être adressé de cette manière-là. Mais est-ce qu'il l'est suffisamment? Ce qu'on constate sur le terrain, c'est qu'actuellement, les gens disent que ça coûte trop cher à investir maintenant.
0: Bon, on comprend que le client peut dire ça, ce qu'on appelle le donneur d'ordre, mais l'ingénieur, il va falloir faire de lui une espèce de, finalement, de
4: chevalier.
0: Oh, j'aime le mot chevalier, Delphine, merci. Oui, de chevalier qui va être capable, qui va être assez équipé pour faire comprendre ces choses-là. C'est une grosse commande, mais ça se peut, Annie?
1: Oui, mais moi, je le montre à mes étudiants dans mes cours, donc je leur montre comment développer l'argumentaire économique. C'est sûr qu'il peut y avoir d'autres barrières externes. Je pense, dans le public, au plus bas soumissionnaire. Ouais. Donc, c'est sûr que là, ton projet de construction, il faut qu'il coûte le moins cher possible. T'as beau faire les démonstrations que tu veux puis faire des petites danses en arrière. Mais il y a beaucoup de cas où on peut convaincre, regarder pendant la phase d'opération, tout ce qu'on va économiser.
0: Ben oui.
1: Si on le fait aujourd'hui à coût un peu plus élevé.
0: Ouais. Mais le fameux critère du plus bas soumissionnaire, c'est un poison.
1: Oui, totalement.
0: Et c'est remis en question un petit peu. Maintenant, les nouvelles lois sur les marchés publics devraient permettre que les critères environnementaux comptent un peu. Est-ce qu'on commence à le voir dans des projets, Sophie Larivière-Manta?
3: C'est fondamental que ça devienne encore plus présent. Je suis du même avis qu'Annie, là, plus bas soumissionnaire conforme, ça apporte plein d'enjeux. Puis on voit aussi, là, tu sais, Annie le disait, on explique aux étudiants, on voit que dans les ce que ça va prendre à nos ingénieurs de demain, oui, il y a le volet technologique, puis il y a les compétences scientifiques, mais beaucoup, beaucoup de compétences humaines. Va falloir expliquer, va falloir être les porte-parole de cette technologie-là qui va rapporter à plus long terme, peut-être pas à court terme immédiatement, mais un retour sur investissement, c'est une décision qu'on prend assez facilement quand on comprend ce qui est en dessous. Donc, il va falloir être des porte-parole, être des chevaliers exactement, justement, de ces enjeux-là. Puis moi, il y a une des choses qui m'encourage quand même dans le baromètre, ce qu'on a vu qui ressortait, c'est que dans notre catégorisation, parce qu'on a fait 6 groupes d'ingénieurs, puis dans le groupe qui est nos catalyseurs de changement, on avait beaucoup de candidats à la profession. Donc, dans la relève en ingénierie, on voit qu'il y a cette importance-là aussi. Bien que c'est important pour la majorité des ingénieurs et que la plupart d'entre eux disent « Oui, nous, on a un rôle à jouer dans l'adaptation au changement climatique », c'est encore plus présent.
0: Il y a un autre

0: Donc, on a des façons différentes d'influencer quand on arrive là. Puis c'est clair, au niveau du réglementaire, c'est essentiel. Donc, on a des codes, par exemple, des codes de la construction, différentes normes qui donnent le strict minimum. Mais à partir du moment où on élève ces niveaux-là, ben là, ça fait une énorme pression parce que là, tout le monde est obligé de suivre. Donc ça, c'est vraiment essentiel qu'on se rende aussi à ces codes-là pour vraiment faire en sorte que les meilleures pratiques accélèrent un peu plus vite.
1: Ouais. Dans le code de déontologie des ingénieurs, l'article 2, dans tous les aspects de son travail, l'ingénieur doit respecter ses obligations envers l'homme. L'homme, ça date de 50 ans.
2: On dirait l'humain maintenant.
1: Nous, on dit l'humain, oui. Il doit respecter ses obligations envers l'humain et tenir compte des conséquences de l'exécution de ses travaux sur l'environnement, mais déjà il y a 50 ans, et sur la vie, la santé et la propriété de toute personne. Là, vous êtes en train de réformer le code. Est-ce que vous irez encore plus loin, Sophie Larivière-Manda?
2: Oui, on ajoute plusieurs articles qui vont nous parler notamment de développement durable, dans lequel on inclut évidemment la lutte au changement climatique puis tout ça. Pour nous, c'est important qu'il y ait une réflexion du professionnel quand il va faire ses recommandations. Effectivement, le client peut choisir ou non après ça de l'implanter, mais ça va être important qu'il y ait une réflexion qui tienne compte du développement durable, des changements climatiques dans sa pratique, puis qu'il y ait des propositions qui soient faites. Si on veut faire changer les choses, pour nous, les ingénieurs ont une responsabilité à travers
1: ça. Est-ce que ça irait... sans dire une obligation de résultat, mais on parle d'un code de déontologie, là. Est-ce qu'on pourrait même aller un jour jusqu'à dire, cher ingénieur, si on veut vous forcer à faire quelque chose que vous savez parfaitement être nocif, mais très nocif, puis là, il y a plein d'exemples d'industries qui nous viennent, là, pour l'environnement, vous devriez non seulement vous opposer, mais éventuellement vous retirer.
2: C'est sûr qu'il y a des circonstances qui sont un peu différentes. Un ingénieur qui travaille dans le privé peut choisir de prendre ou non un mandat en fonction de ses valeurs, en fonction de comment il va le réaliser. Quand on est salarié, la ligne devient un petit peu plus dure, dans le sens où on peut pas nécessairement refuser un travail que notre employeur voudrait nous donner. Par contre, s'il y a des risques sérieux pour la protection du public, l'ingénieur a déjà l'obligation de le faire savoir à son employeur.
1: La protection du public, mais là, on élargit à la protection de l'environnement.
2: Oui, exact, mais il faut faire très attention à la ligne entre est-ce que ça va, par exemple, contre une norme, contre une réglementation, comme contre quelque chose qui est solide et qui est établi. Mm-hmm. Si la réponse est oui, à ce moment-là, faut aller voir l'employeur, faut aller voir à terme l'ordre des ingénieurs. Et il y a des protections qui vont venir avec ça, les fameuses protections pour les délateurs qu'on a vues à différents moments là, dans l'histoire au Québec. Mais ça va être important de s'appuyer sur quelque chose qui est solide. Si on va contre une norme, contre un règlement. Par contre, si la société évolue à travers ses normes et ses règlements, ben effectivement, ça va se resserrer. Oui. Puis l'ingénieur va pouvoir agir. Mais il faut quand même faire la différence entre est-ce qu'il y a une problématique qui va jusqu'à ce niveau-là.
1: Donc, mais c'est intéressant, oui, il y a une responsabilité. On en revient encore à l'idée qu'il faut avoir des normes solides, entre autres, pour aider les ingénieurs à nous protéger.
2: Mm-hmm. Mais un ingénieur seul ne peut pas décider pour l'entièreté de la société, bien. Donc, il va falloir que la société décide qu'il va falloir aller plus loin.
0: Puis c'est pas si simple, parce qu'on l'a mentionné tantôt avec le rapport de l'ONU, c'est qu'en fait, il y a un paquet de nos activités humaines qui ont un impact. Donc, mais là, c'est comme ça que notre économie et notre société est faite. Donc, est-ce qu'on dit que n'importe qui travaille dans une industrie quelconque,
3: ouais,
0: on contribue, mais on contribue,
1: établis, mais je reviens à l'idée que c'est une raison de plus pour que les normes évoluent.
0: Oui, absolument. Oui.
2: Moi, je voudrais aller plus loin en disant que c'est une responsabilité qui est collective. Mm-hmm. L'ingénieur, il ne travaille jamais seul, travaille toujours en équipe.
1: Multidisciplinaire.
2: Exact. Puis pour nous, c'est important justement qu'il apporte ce volet scientifique-là, ces explications-là. Mais on travaille dans une équipe, on travaille pour la société. Puis comme Daniel disait, on est partout. Alors,
1: En terminant, 77 000 membres à l'Ordre des ingénieurs du Québec seulement. Vous imaginez la grandeur du Canada. Sophie Larivière, Mantan est la présidente. Merci beaucoup d'être avec nous aujourd'hui. Merci beaucoup à Annie Levasseur, qui est titulaire de la Chaire de recherche du Canada sur la mesure de l'impact des activités humaines sur les changements climatiques. On est pile dans notre sujet. Merci beaucoup à vous deux.
0: Ça fait plaisir.
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0: Simon Paré Poupard. À partir du 1er avril, ça a attiré notre attention, Laval va faire passer la collecte des ordures aux 2 semaines pour réduire ses dépenses et puis on l'espère pour réduire un peu ses émissions de gaz à effet de serre. L'objectif de Laval n'a pas été atteint en termes de réduction des ordures. Il n'a pas été atteint en 2025. On visait 200 kilos et moins par habitant par année. On était encore à 230 kilos en 2024. En fait, on a tellement l'habitude que ce soit facile de jeter, c'est comme si c'était devenu à la limite un espèce de droit fondamental. Et la première question que j'ai envie de te poser avant qu'on parle de d'espacement des collectes, comment s'est construit ce droit-là?
1: Oui, c'est un détour obligé parce qu'en fait, les décideurs en fait vont y être confrontés à ce droit de jeter parce que il y a un chercheur en France qui s'appelle Baptiste Mont-Saint-Jean qui a fait un doctorat sur les déchets. Puis lui, en fait, nous a fait réaliser qu'il y a un système qui s'est mis en place qui s'appelle le Waste Management. Waste Management, c'est une multinationale des déchets.
0: Oui.
1: Mais c'est surtout le système que Waste Management, entre autres, a vendu aux élus à l'époque parce qu'à Montréal, l'École bleue s'occupait de la gestion des matières résiduelles dans les années 60, 70. Puis à un moment, le déchet n'était pas d'intérêt. En tout cas, ne suscitait pas l'adhésion de la population. Alors, ils ont commencé à sous-traiter. Puis là, c'est le moment de la fermeture de la carrière Miron, qui a fermé pas à cause de la carrière, mais à cause de son site d'enfouissement de déchets. Même à l'époque, il faut se souvenir, là, ils mettaient de la gomme ballon dans l'air, d'odeur de gomme ballon pour que la population tolère le site d'enfouissement.
2: Ah, mon Dieu.
0: Ah, oui.
1: Ouais, ouais, wow. Ouais. Pour une acceptabilité sociale. Puis au moment où Miron fermait, c'est le site de Saint-Thomas qui ouvrait. J'ai fait une chronique là-dessus. Oui. Puis bref, c'est tout ce contexte-là qui a amené les élus à sous-traiter la gestion des matières résiduelles dans un système qui est le waste management, qui est la facilité de jeter à beaucoup.
0: Donc, finalement, il y a une industrie qui n'a pas tant que ça intérêt à ce qu'on jette moins.
1: On n'a pas des très bons partenaires. En même temps, ils remplissent exactement la fonction qu'on leur a demandé, c'est-à-dire de faire disparaître très rapidement
0: faire
1: beaucoup les déchets.
0: J'aime ça. Ouais. Alors, il y a, cela dit, beaucoup de réflexions, évidemment, en ce moment. Puis si on regarde ce qui existe au Québec comme modulation, comme transformation du système de collecte, on se rend compte qu'il y a des approches maintenant qui peuvent permettre une réduction des déchets, entre autres l'espacement de la collecte. Ça existe déjà, il y a des exemples, il y a des précédents.
1: Oui, puis il y a tout le temps, lorsque un élu met ça en place, est-ce que c'est pour sauver de l'argent ou pour faire diminuer les déchets? Puis là ici, c'est au début en introduction, lorsque tu l'as amené, c'est pas clair. Mais souvent, l'argument premier, ça va être de faire réduire les coûts de la collecte de la gestion des matières résiduelles, bien sûr, diminuer notre dépendance envers les entreprises. Mais l'objectif n'est pas toujours mis d'augmenter le tri ou le meilleur tri des citoyens, dans le fond, en répartissant les
0: déchets. Autrement
1: dit,
0: dans certains cas, on va juste en ramasser plus aux 2 semaines qu'aux
1: c'est
0: semaines.
1: C'est ça, oui. C'est un risque.
0: Vu du terrain, as-tu l'occasion de savoir qu'est-ce que ça implique, d'ailleurs, pour les éboueurs?
1: Oui, bien, s'il n'y a pas de micro-gestion, puis j'ai déjà expliqué que le déchet, puisque c'est quelque chose qu'on met de côté, les gestionnaires ne s'y mettent pas souvent sur le terrain pour aller constater. Donc, ces politiques-là, s'ils ne sont pas mis en place, peuvent créer des déchetteries sauvages. Et aussi, des bacs qui vont être corrompus de matière, qui vont être finalement collectés.
0: Autrement dit, bacs en principe destinés à la collecte sélective, qui vont finalement, on va retrouver des déchets dedans.
1: C'est en plein ça.
0: Ouais.
1: Puis vraiment, des fois, c'est des directives, comme à Parc Extension, on s'est fait dire de tout ramasser, peu importe la couleur des bacs, dans les ordures.
0: D'accord. Donc là, on est perdant sur tous les plans, en fait.
1: On est perdant sur tous les plans, parce que justement, l'argument économique demeure, selon moi, ce qui prime. Puis, d'ailleurs, la critique va l'intégrer. Lorsqu'une telle mesure va être mise en place, puis ça, c'est vu à Laval, il y a un mouvement qui se crée contre, comme d'ailleurs à Hochelaga-Maisonneuve, parce qu'ils critiquent les élus de vouloir seulement sauver de l'argent. Alors, ce facteur-là de vouloir diminuer la quantité de déchets est difficilement, en tout cas, intégré ou compris.
0: Alors, pour que ça fonctionne bien, il faut qu'il y ait justement un peu de ce que tu appelles de la micro-gestion. Il faut entrer dans tous les protocoles de tri et tout. Est-ce qu'il y a des exemples où ça fonctionne?
1: Mais là, lundi, j'ai été à une conférence à l'ETS, puisqu'on en parle. Ils ont un programme Design UX, qui est de voir comment les utilisateurs du service peuvent... dans le fond, mieux gérer, ou c'est quoi leur point de vue, leur perspective.
0: Les utilisateurs de quel service?
1: Du service de gestion des déchets.
0: D'accord.
1: Les citoyens.
0: C'est nous, ça?
1: C'est nous, effectivement.
0: D'accord.
1: Donc, il y a quelque chose qui est plus intégré dans la démarche, c'est-à-dire de voir chacun des partenaires, comment il est prêt à diminuer ou comment il voit la diminution possible, souhaitable et pas trop contraignante pour qu'il puisse embarquer dans le projet.
0: Puis ça serait une clé, autrement dit, d'impliquer le citoyen en amont. On en a déjà parlé ici, là.
1: Oui.
0: Pourquoi? Pour qu'on conçoive des systèmes de collecte qui soient efficaces?
1: Oui, c'est ça. Beaconsfield, par exemple, avait un modèle qui est de choisir la grosseur de bac et de moduler, dans le fond,

0: ta taxation en fonction du bac que tu choisirais. Okay. Ben, ça fonctionne bien à Beaconsfield.
1: Ça fonctionne bien, oui.
0: Très bien. Ils ont passé des pires à le peloton de tête de la diminution de la quantité d'habitants.
1: Ah bon?
0: Ouais. Fait que ça peut fonctionner, mais ça ne s'applique pas du tout à Hochelaga, ce type de mesure, parce que Beaconsfield a plus de territoire par rapport au nombre d'habitants, donc moins de multilogements. Alors, c'est la raison pour laquelle, là où on est, puis même en région, quels sont nos enjeux? Il faut en jaser parce que le déchet, je pense que c'est ce qu'on aurait dit à Hochelaga. Puis dans le fond, la critique que j'aurais, c'est sans mobilisation citoyenne, un projet comme ça, c'est vu comme une contrainte, une limitation au droit.
1: Oui.
0: Et donc, tout de suite, une attaque. Et les gens vont être en résistance. Puis en gestion, on parle souvent de partenaires là, dans le changement, là, autant les entreprises, mais là, il faut intégrer les citoyens. Peut-être pas avoir une approche dite top-down qui les met de côté et les met même contre une bonne idée.
1: Alors justement, dans des quartiers densément peuplés, qu'est-ce que ce serait? Comment les citoyens, en parlant ensemble, est-ce qu'il y a des endroits où il y a des solutions qui ont émergé?
0: Et le défi est entier. Parce qu'en fait, avec ce qui s'est passé à Hochelaga, le défi est entier. Moi, j'ai beaucoup salué Pierre Lessard-Blais, en le critiquant par ailleurs. On a eu des discussions. Comme j'ai l'impression que pour on dit souvent que Montréal n'a pas été conçu pour autant de véhicules, mais pas pour autant de déchets non plus.
1: Uh-huh.
0: Alors, d'avoir dédié des espaces de déchets qui sort de l'environnement immédiat du multilogement aurait pu être une belle façon que les gens aient pas une conséquence négative du fait qu'il y a un espacement, le temps de la transition.
1: Qu'est-ce que ça veut dire, ça, dédier des espaces?
0: On enlève 2-3 places de stationnement, puis on met des bacs, par exemple. Puis là, à ce moment-là, c'est plus facile de contrôler.
1: C'est ça, ils sont bien fermés. Il n'y a pas d'éparpillement, je comprends.
0: Puis là, les entrepreneurs en construction, c'est beaucoup plus gênant d'aller porter leur sac de construction à un endroit dédié.
1: Ah, je comprends. D'accord. Sophie Larivière-Manta?
2: Bien, en fait, moi, ce que je trouvais intéressant, tu sais, à une époque, on ne recyclait pas encore. Moi, c'est ma petite sœur, à travers l'école, qui avait ramené ça à la maison, puis qui avait dit non, dorénavant, on doit recycler. Non, mais tu parlais de l'éducation. Citoyenne, moi, je pense que ça passe par plusieurs moyens, plusieurs conscientisations. Puis moi, je vois mes enfants à la maison, puis on peut pas composter, pas recycler. Là. Ils sont hyper conscients, puis ils vont porter leurs choses eux-mêmes. Il y a une éducation qui évolue, mais comment on fait le pas d'après? Mais moi, le recyclage, j'étais rentrée par ma petite sœur de 8 ans.
1: Alors, dernière chose, est-ce que la pénalité peut venir jouer un rôle?
0: Là, j'aime bien en Gaspésie, en fait, là, tout le monde les surveille parce qu'ils ont trouvé que leur coût de site d'enfouissement coûtait vraiment cher. Alors, ils ont dit aux citoyens 20 levées par année, 20 levées de bac par année.
1: Inclus dans vos taxes de base.
0: Dans vos taxes de base. Au-delà, vous êtes surtaxé. Il y a 175 $ de mémoire supplémentaire, puis c'est 350 $ de base. Puis en deçà, on a une diminution.
1: Ah bon?
0: Puis là, on a peut-être quelque chose, parce qu'on a un coût plus direct puis une mesure incitative punitive.
1: Ah, on a vraiment la carotte et le bâton.
0: On a les deux.
1: Intéressant.
0: Puis là, tout le monde dans la GMR surveille ce qui se passe à Gaspésie.
1: La Gaspésie, dans notre œil, on va surveiller la Gaspésie, puis Simon va nous tenir au courant. Il est auteur d'Ordures, journal d'un vidangeur, et il est aussi, bien sûr, sociologue. Merci d'être avec nous, Simon Paris-Poupart.
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5: Il y a toutes sortes de façons qu'on peut végétaliser les murs. On peut les végétaliser avec des câbles, on peut faire pousser des plantes sur des grilles, on peut accrocher des caissettes sur les murs. Ça prend presque pas de place au sol. Donc, les murs végétalisés sont sous-utilisés en ville. Il faut vraiment leur accorder plus d'importance.
1: Extrait d'un reportage de Carbone, on entendait Claude Vallée, qui est un professeur d'horticulture à l'ITA de Saint-Hyacinthe. C'est notre sujet cette semaine, la végétation à la verticale ou les murs végétalisés. On a envoyé 2 agents doubles en mission. Il y a Delphine, bienvenue, bonjour,
6: qui est
1: horticultrice elle-même.
6: Oui, horticultrice, absolument. Oui.
1: Et qui est allée visiter une installation, puis tu as ton enquête en une phrase.
6: Un mur vivant. C'est quand même incroyable.
1: D'accord. Gabriel Lamontagne-Allée, que vous connaissez très bien, et qui, elle, examine ça avec un pas de recul, ton enquête en une phrase.
7: Le mur est parfois plus vert chez le voisin.
1: Tiens. Alors, on va commencer par une définition de base. Gabriel, qu'est-ce que c'est un mur végétal?
7: Mais c'est un peu comme on l'entendait en introduction, c'est toute façade verticale, qu'elle soit intérieure ou extérieure, sur laquelle on va faire soit pousser ou grimper des végétaux. Donc, ça peut être autant le mur d'un bâtiment en briques sur lequel on fait grimper de la vigne à l'extérieur, qu'un mur vivant sur lequel vont carrément s'enraciner des végétaux, comme on peut le voir des fois à l'intérieur de tours à bureaux sur plusieurs étages. Il y a 3 grandes catégories de murs vivants spécifiquement. On va avoir des murs avec du terreau, donc ce qu'on appelle un substrat de croissance. D'autres qui vont être hydroponiques, donc aucun terreau, c'est de la circulation d'eau en continu pour irriguer et nourrir les plantes. Ou on a aussi des systèmes combinés qui font un peu un hybride. Dans tous les cas, on va avoir souvent un support vertical avec des divisions, que ce soit des caissettes amovibles, des pots ou des pochettes de feutre qui vont héberger, recevoir les végétaux.
1: Donc, il y a des avantages, j'imagine, si on se donne la peine d'installer des murs végétaux.
7: Bien, tout à fait. Au même titre que les toits verts, quand on est dans un milieu urbain où les espaces dédiés à la végétation sont très limités, d'utiliser des façades verticales, ça peut être très pertinent. Il y a plusieurs avantages sur le plan environnemental. Si on se concentre sur les murs extérieurs, on peut aller chercher des gains au niveau de l'isolation thermique. Donc, limiter les besoins en chauffage l'hiver, limiter les besoins en climatisation l'été. Ah, oui. Même que la simple présence de plantes grimpantes peut faire diminuer la température de surface d'un mur exposé plein sud de plus de 10 degrés Celsius. Donc, c'est quand même considérable. Mm-hmm. Et d'ailleurs, petite parenthèse, si vous avez un mur extérieur qui est sain, que ce soit du béton, de la brique, il est faux de penser, de croire que les végétaux vont endommager ce mur-là. C'est une croyance qui est très tenace. Vraiment, s'il y a déjà des fissures, que le mur a commencé à s'effriter, oui, ça peut accélérer la détérioration. Mais dans le cas contraire, on parle même d'une protection contre les rayons UV, contre les intempéries.
1: On avait vu la même chose avec les toitures végétales.
7: Exactement.
1: Une toiture en santé va avoir une plus longue durée de vie si elle est végétalisée.
7: Exactement.
1: D'accord. L'intérieur, il y a des avantages aussi, j'imagine.
7: Il y en a tout plein. Déjà, il y a un facteur d'attractivité parce qu'un mur vert, c'est souvent très esthétique. Puis, un effet non négligeable aussi sur la santé mentale des usagers quand on est dans des milieux très fréquentés.
1: Alors justement, on va aller faire un tour à l'intérieur avec Delphine Bienvenue qui a eu l'occasion d'aller visiter une installation qui a déjà quelques années, qui est à la Maison du développement durable ici à Montréal.
8: Oui, exactement. Fait que par un beau matin vraiment bien froid du mois de janvier, là, j'ai eu la chance d'aller à la rencontre de mon sujet de chronique, un mur, mais pas n'importe quel, un immense mur vivant, haut de 5 étages. Là, c'est 50 mètres carrés de belles plantes tropicales plantées à la verticale. Honnêtement, c'est majestueux, c'est imposant, c'est luxuriant. Et c'est installé en plein cœur de la Maison du développement durable sur la rue Sainte-Catherine à Montréal. Ce mur-là vient juste d'être remplacé cet été après 15 ans d'existence. Alors, je suis allée à la rencontre du directeur de la MDD, M. Jean-Philippe Renault, pour savoir pourquoi il avait tout transformé ce mur-là. Mais comme je suis arrivée un petit peu à l'avance, j'ai eu la chance d'observer les deux, je vais les appeler les jardiniers verticaux, qui, croyez-moi, n'ont pas le vertige. René Grenier et Jérôme Turpin, qui étaient responsables de l'entretien mensuel du mur ce matin-là. Fait que je vais vous faire jouer un petit extrait audio pour vous mettre dans l'ambiance. Essayez juste de deviner qu'est-ce qu'on écoute.
1: Alors, on entend de l'eau qui coule,
7: ouais.
1: Mais on entend un bruit mécanique aussi.
8: Alors, c'est la nacelle.
1: Oui.
8: Ils ont besoin de se hisser à l'aide d'une nacelle. Donc, c'est l'eau qui coule à toutes les heures. C'est pas en continu dans ce cas-là, c'est à toutes les heures. Et surtout, le bruit du moteur de la nacelle que les horticulteurs utilisent pour monter courageusement, quand même, à plus de 21 mètres de haut. C'est vraiment vertigineux quand on est en haut. Fait que la nacelle les hisse et ils descendent tranquillement, étage par étage.
1: Ils enlèvent
8: les feuilles mortes. Ils regardent vraiment s'il y a des ravageurs, des petits parasites, des cochenilles farineuses, des tétraniques et autres bestioles peu sympathiques. Parce que dans un mur de cette dimension-là, la prévention, c'est vraiment la clé, comme expliqué les horticulteurs à cette taille-là, 50 mètres carrés. Là, un petit problème peut devenir vite un gros problème.
1: Oui, en effet. Oui.
8: Mais donc, si chouchouté comme ça, ce beau mur-là, vous allez vous demander pourquoi ils l'ont remplacé.
1: Oui.
8: Pendant 15 ans, donc, ce mur végétal-là fonctionnait avec une seule grande toile géotextile dans laquelle étaient installées, les plantes étaient plantées vraiment à l'intérieur dedans, c'était complètement hydroponique. Ça recevait en continu l'eau enrichie de nutriments essentiels à la croissance des plantes. Mais avec le temps, l'évaporation a provoqué l'accumulation, mais surtout la cristallisation de ces nutriments-là dans la toile. Ça a accéléré sa détérioration. Donc, ça devenait très difficile pour la toile de retenir bien l'eau. Les plantes souffraient, puis en plus, et surtout, le mur éclaboussait les fenêtres parce que l'eau était plus retenue par la toile. Ça éclaboussait les fenêtres, les planchers, mais le matériel technique qui était utilisé pour les conférences à CP, il y avait des flaques d'eau, c'était comme un peu compliqué. Alors, ils ont été obligés d'arracher au grand complet la toile.
1: Aïe, aïe, aïe.
8: Oui. Et voilà ce qui est mieux avec le nouveau mur, c'est qu'au lieu d'une seule grande toile, l'entretien va être simplifié parce que la structure comprend 45 caissettes.
1: Ah, caissons. Je comprends, on peut intervenir plus localement.
8: Exactement. Ouais. Fait qu'en cas de problème, on va remplacer uniquement les caissons défectueux. Mais c'est pas tout. J'ai envie de laisser parler M. Renault, le directeur, pour nous expliquer ce qui est un des plus grands avantages écologiques de ce mur-là.
9: Acuity, c'est ce qu'on appelle un mur actif. Donc, on tire de l'air à travers le mur, à travers le système de racines, et à travers cet effet de chute d'eau, de l'eau qui coule sur le système hydroponique. Et on récupère cet air dans le système de ventilation de la maison du développement durable. Donc, en hiver, c'est notre humidificateur d'air. Et dans les bâtiments commerciaux, comme la maison du développement durable, donc des gros espaces de bureaux, les humidificateurs commerciaux, c'est une des grosses dépenses

0: dépenses en énergie en hiver. Donc, c'est 15 ou 18 000 $ d'économie par année.
1: Pardon, 15 à 18 000 $.
2: C'est ce qu'ils calculent parce qu'ils n'utilisent absolument pas cet humidificateur industriel-là. Absolument pas, ils n'en ont pas besoin.
1: D'accord.
2: Et comme le mur coûte en entretien environ 12 000 $ par année, ben, c'est largement
1: compensé. Ça vaudrait la peine.
2: Oui,
1: je comprends.
2: Un autre aspect écologique intéressant de ce mur-là, c'est la filtration de l'air. Donc, de la même façon que quand moi, je fais le ménage. Ah, moi, quand je fais le ménage, en tout cas, je vais vous dire ça. Je prends un petit chiffon, puis je le mouille, ça attrape mieux la poussière. Bien, de la même façon, la chute d'eau retient les particules de poussière solides qui sont dans l'air. Donc, tout ça s'est capté par la chute d'eau qui piège cette partie-là des particules de poussière. Mais aussi, ça, c'est un petit peu plus difficile à quantifier précisément, mais les experts pensent que les micro-organismes qui vivent en symbiose sur les racines des plantes sont capables de fixer une portion des composés volatiles qui émanent des années après qu'on ait utilisé des peintures, colle, solvant.
1: Oui, ah oui.
2: Donc, ils pensent qu'il y a quand même une grande partie de ça qui est utilisée qui est fixée par ces racines-là. Mais avant de quitter la Maison du développement durable, je voulais faire mon travail journalistique au complet et aller à la rencontre des enfants du CPE, le petit réseau, qui est situé dans la Maison du développement durable, pour savoir, eux, qu'est-ce qu'ils en pensent, avoir leur opinion sur ce mur végétal-là.
3: Qu'est-ce que tu aimes, toi, sur le mur? Les plantes?
4: Oui.
3: Oui. Vous, est-ce que vous aimez ça,
5: beaucoup,
3: les plantes?
5: Beaucoup. Je trouve ça très beau et apaisant.
3: Moi aussi. Ouais. OK, bonne journée, les amis.
5: Bonne journée.
4: Bye bye.
2: Puis apaisant, c'est tout à fait ça, parce que le son est étouffé par ce genre de...
1: En plus, c'est vrai, c'est moins court.
2: Oui, parce que c'est un immense atrium. Oui. Donc,
1: Est-ce qu'on forme des ingénieurs à l'ETS ou est-ce qu'il y a des ingénieurs qui sont impliqués dans la fabrication des murs, j'imagine?
6: Oui, absolument, c'est des chercheurs. Puis ça rentre un peu dans la grande famille de ce qu'on appelle les solutions basées sur la nature, qui ont souvent énormément de co-bénéfices en termes d'impact environnemental, d'adaptation, puis qu'on ne mise pas assez sur l'ensemble de ces co-bénéfices.
2: Au niveau de la climatisation, il disait que ça baissait le degré de la Maison de développement durable d'un demi degré Celsius par année.
1: Ah, c'est pas énorme.
2: C'est ça. C'est pas énorme.
1: Gabriel, on revient à toi parce qu'il faut parler un petit peu justement de ces différents concepts de structures de murs végétalisés.
7: Oui, c'est ça. Bien, on le voyait, il y a des gains vraiment importants au niveau de la gestion de l'humidité, surtout l'hiver quand le chauffage assèche les bâtiments, ça c'est certain. Les systèmes aussi, comme celui qu'on entendait en exemple, la Maison de développement durable, même chose dans le cas de l'aéroport de Montréal qui avait installé un mur végétal un peu similaire en 2020, où on utilise le mur comme biofiltre pour dépolluer l'air. Mais comme disait Delphine, la littérature scientifique n'est pas unanime sur ce point-là. Il y a plusieurs études qui démontrent, qui arrivent à la conclusion que ce n'est pas nécessairement le feuillage qui est le plus efficace pour dépolluer l'air, mais bien les micro-organismes qui sont présents dans le sol et à la surface des racines. Donc, ça amène la question, s'il n'y a pas de présence de sol, de terreau, est-ce qu'on a vraiment cet effet dépolluant? Ce n'est pas clair.
1: Donc, il y a deux grands modèles. Il y a les murs hydroponiques, comme celui de Delphine a vu, puis d'autres où on va concevoir des installations qui ont des petites caissettes aussi, mais avec du terreau.
7: Ouais. Exactement. Puis oui, il y en a plein qui ont été installés dans les 20 dernières années, dans des universités beaucoup, dans des bâtiments commerciaux, dans des tours à bureaux. Il y a aussi plein d'entreprises qui se sont développées autour de cette demande-là, mais tous les acteurs auxquels j'ai parlé abondaient quand même dans le même sens. Il n'y a jamais eu de grand boom, de grande explosion de la demande, et il y a plusieurs raisons à ça. Déjà, il y a eu des échecs. Il y a eu des ratés qui ont affecté un peu la réputation des murs vivants. On est toujours fiers d'inaugurer un beau mur luxuriant. On est un peu moins vocaux quand il s'agit d'exposer nos échecs ou nos plantes qui se meurent. Par exemple, j'ai eu les échos de deux entrepreneurs à propos de ces systèmes qui intègrent la biofiltration. Ne sont pas nécessairement concluants. C'est-à-dire que l'idée est intéressante sur papier, mais cette circulation d'air-là cause beaucoup de stress aux plantes, ce qui peut entraîner plus de mortalité, puis un taux de remplacement des végétaux qui peut aller jusqu'à 25 % par année. Donc, ça augmente les coûts, vous en doutez.
2: À la Maison du développement durable, il budgète 30 % de remplacement des plantes. Il dit qu'en ce moment, c'est 15 % à peu près qui arrive. Mais quand même, c'est énorme.
1: C'est beaucoup.
7: Ouais. Puis de manière générale, les systèmes hydroponiques sont reconnus comme étant plus fragiles parce que comme on dépend d'une irrigation très, très fréquente ou parfois même de systèmes de pompe qui peuvent faire défaut, on n'a pas beaucoup de temps pour réagir en cas de panne électrique ou de bris mécanique.
1: C'est vrai, hein?
7: Alors que le terreau offre quand même un coussin d'humidité supplémentaire. Il y a une entreprise à Vancouver, Green Over Grey, là, qui a plus de 200 murs à son actif un peu partout depuis 18 ans. Ils privilégient quand même les systèmes hydroponiques de leur côté, mais on m'a dit qu'on optait pour des systèmes d'irrigation passive. Donc, pas de pompe, comme ça, on n'est pas dépendant du système d'électrique.
1: Mais dans tous les cas, ça demande de l'emploi.

0: entretient un mur végétalisé.
1: C'est un autre enjeu. C'est vraiment le nerf de la guerre. Souvent, on n'a pas l'expertise à l'interne. On doit confier le contrat à une firme pour l'entretien. Donc, ça prend un budget qui est prévu dès le départ. Et dans les institutions publiques, c'est très difficile. On n'a souvent pas cette marge de manœuvre-là en termes de frais courants. Puis, la durabilité n'est pas toujours au rendez-vous dans le temps non plus. Les aéroports de Montréal m'ont confirmé cette semaine que leur mur hydroponique qui approchait environ 10 ans de vie a été démonté récemment parce qu'il exigeait de plus en plus d'entretien, des coûts élevés pour corriger les déficiences.
0: C'est pas beaucoup, là, 10 ans pour des installations qui coûtent probablement des dizaines de milliers de dollars.
2: C'est pas 120 énorme. 120 000 $ le remplacement du mur de la MDD.
1: C'est ça.
0: 120 000 $.
1: Ouais. Patrick Poirot de la firme Green Over Gray me disait que le mur vivant chez lui avait maintenant 20 ans puis est encore en très bon état. La firme québécoise Wallamie, qui travaille avec l'horticulteur Albert Mondor, que vous connaissez peut-être, a fait le choix, lui, de s'en tenir à des systèmes avec terreau uniquement, entre autres pour cette raison-là, parce qu'il dit que ça coûte moins cher d'entretien à long terme. Et eux visent des durées de vie de 25, 30, et même plus. Là.
0: Ah, d'accord.
1: Donc, ça devrait
0: donc,
1: quand
0: de
1: même
0: ce côté-là,
1: durer dans le temps.
0: En termes de durée de vie, il y aurait un avantage du côté des murs avec terreau.
1: C'est ce qu'eux affirment.
0: Oui. Puis, il y aurait aussi l'avantage d'être moins vulnérable aux pannes de courant, comme on le disait. Là,
2: absolument, oui.
0: Par rapport au système qui demande une circulation.
1: Exactement. Voilà. Puis, un autre enjeu, c'est que le végétal passe souvent à la trappe dans les projets. C'est souvent la dernière ligne du budget. Et quand on a des surcoûts, quand on a des dépassements de coûts, c'est considéré comme une dépense. Donc, rapidement, ça saute dans un projet parce que nos contraintes réglementaires sont somme toute pas très audacieuses. Donc ça, c'est aussi une raison pour laquelle les murs végétaux n'ont jamais connu de grandes explosions.
0: Donc, on dirait aux auditeurs, si vous pensez à un mur végétal, prenez le temps de poser beaucoup de questions. Mais pour un mur extérieur qui est sain, pensez tout simplement à de la vigne, finalement.
1: On entendait Claude Vallée de Liqueur-Saint-Hyacinthe en introduction. Il me l'a redit au téléphone, les façades extérieures sont sous-utilisées. Ça coûte pas très cher
0: ça
1: non plus,
0: coûte...
1: là.
0: Rien, planter de la vigne, ça pousse tout seul et puis ça brisera pas la maison si la maison est saine.
1: Exactement.
0: C'est ça qu'il faut rappeler. Ouais. Un grand merci. Vos feux en terminant. Delphine, bienvenue.
2: Feu vert, la beauté, le son et pour les gens qui côtoient ce mur, c'est extraordinaire. Feu orange, je dirais, faire attention quand même à la qualité des plantes et à ne pas les jeter rapidement et bien s'en occuper. Et feu rouge, d'après moi, au système hydroponique qui fragilise absolument trop les plantes.
0: D'accord. Oui. Gabrielle, la montagne allée?
1: Fleur rouge, je dirais flocher le bébé avec l'eau du bain. Il y a des systèmes qui ont fait leur preuve dans le temps, mais il faut faire des choix éclairés. Feu jaune, effectivement, aux enjeux de durabilité et d'entretien de certains systèmes de murs vivants. Puis feu vert, comme on le disait, mieux exploiter le potentiel des murs extérieurs et cesser de voir les projets de végétalisation comme de pures dépenses.
0: Comme du luxe. Il y a un mur végétal à l'ETS? Pas pour
3: extérieur.
0: Il y en a un?
3: Oui, il y a de la vigne à l'extérieur.
0: Il y a de la vigne, d'accord. Ouais. On a choisi la solution, là, justement, simple et efficace.
2: Voilà. La vigne, c'est tellement un bon végétaux fiable.
0: Oui, c'est fiable.
2: Un bon végétal.
1: Oui, très fiable.
0: Un grand merci tout le monde qui a participé à cette émission aujourd'hui. La semaine prochaine, le statut juridique du vivant. On va partir du cas d'une petite abeille qui a été protégée récemment. On va voir pourquoi. Aller au gym et produire de l'électricité. On a fait faire des calculs à une spécialiste. Est-ce que ça se peut? Les agents doubles testent les repas à emporter. Merci. À la technique aujourd'hui, c'était Yannick Roberge. À la recherche, Gabrielle Lamontagne-Allée et Alexis Bouliane. Notre stagiaire, c'est Lilouane Santos. Et à la réalisation, Chloé Zondervorst. Portez-vous bien, tout le monde.

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3: Rebecca Kwan, voici les informations. Le premier ministre canadien Mark Carney estime que les nouveaux droits de douane annoncés par Donald Trump sont en violation directe avec l'accord Canada-États-Unis-Mexique. Les surtaxes de 50 % devraient s'appliquer dans 30 jours à un large éventail de produits canadiens. Hugo Lavallée, à Washington, a les détails.
4: Le président Trump a signé 3 nouveaux décrets en vertu desquels des dizaines, des centaines de produits canadiens vont être soumis à des droits de douane additionnels de 50 %. La liste est longue et inclut entre autres l'alcool, certains produits laitiers, le miel, les fleurs coupées, les vêtements et les manteaux, les portes et les planches de contreplaqué, le ciment, les bâtons de hockey. Ce ne sont que quelques exemples, ça va un peu dans toutes les directions. Même les bouchons de plastique vont être ciblés par ces nouveaux tarifs. Et ce qu'il faut bien comprendre, c'est que ces tarifs vont s'appliquer même aux produits qui ont bénéficié jusqu'ici d'une exemption en vertu de l'accord Canada-États-Unis-Mexique. Et pour justifier ces tarifs, l'administration américaine fait valoir que le Canada a adopté des mesures discriminatoires envers les États-Unis. On donne en exemple le fait que la plupart des sociétés des alcools dans les provinces ne vendent plus d'alcool américain, le fait que le Canada force les constructeurs automobiles à faire certains investissements au Canada plutôt qu'aux États-Unis, et le fait que certains tarifs imposés sur les produits laitiers américains soient plus élevés que les tarifs imposés sur les produits laitiers européens. Alors, selon l'administration américaine, la valeur des marchandises qui vont être frappées par ces nouveaux tarifs correspond au préjudice subi par les Américains dans les secteurs économiques qui ont été identifiés. On fait valoir que l'administration a fait tous les calculs nécessaires. Ces tarifs vont entrer en vigueur dans exactement 30 jours. Ici Hugo Lavallée, Radio-Canada, Washington.
3: Les feux de forêt au pays prennent de plus en plus d'ampleur, notamment dans le nord-ouest de l'Ontario, où les évacuations ont été élargies dans certains secteurs, notamment dans la région de Thunder Bay. Pendant ce temps, le premier ministre ontarien réclame une stratégie nationale de lutte contre les incendies de forêt. Catherine Brulotte a préparé ce reportage.
5: It was unlike anything that our department has had to deal with before.
6: Le chef des pompiers de Nibing, Mark Schreff, n'a jamais rien vu de tel. Son équipe de pompiers volontaires, pourtant spécialisée dans les feux de structure, a combattu pendant plusieurs jours un brasier qui s'est approché à 3 km de zone habitée.
5: With the MNR being stretched as thin as they are, we have no problem with jumping in.
6: Les équipes du ministère des Richesses naturelles étaient toutes déjà déployées et les renforts ont pris du temps à arriver.
7: Put it this way, I'm pretty sore.
6: Kelly Patterson est un des pompiers volontaires qui a participé aux efforts sur le terrain.
7: I'll get over it, I'm sure, but like I said, it's a challenge.
6: L'effort nécessaire pour transporter l'équipement à flanc de montagne sous une épaisse fumée l'a laissé épuisé. Partout dans la région, les services d'incendie municipaux collaborent pour tenter de repousser les flammes des zones habitées.
8: Really, we were tapped out at that point.
6: La chef des pompiers de Nullarbor, Sarah Shoemaker, coordonne les efforts.
8: I think we're finding in this situation that there really wasn't enough of a plan ahead of time.
6: Elle affirme que les plans d'urgence en place ne suffisent plus pour faire face aux feux qui sont de plus en plus nombreux chaque année. Ici Catherine Brulotte, Radio-Canada, Thunder Bay.
3: Le Québec est également touché par des feux de forêt. La SOPFEU en dénombre environ 150, la grande majorité dans le nord de la province. Seulement une vingtaine de ces feux sont combattus par les pompiers parce qu'ils menacent des infrastructures comme des routes ou des lignes électriques, contrairement aux autres qui brûlent dans des zones non habitées. En Colombie-Britannique, les incendies se multiplient en raison d'une vague d'orages ces derniers jours. Les premiers jours des vacances de la construction au Québec sont déjà marqués par de nombreux drames. Au moins 8 personnes ont perdu la vie dans des accidents routiers, l'un des pires bilans depuis 2021. Tiana Gonzalez a préparé ce qui suit.
9: Ils étaient juste partis faire des commissions, puis finalement, ils sont jamais revenus.
10: Annie Paiement est la cousine de Marc Delaurier, qui a perdu la vie lors d'une collision frontale dans les Laurentides vendredi avec sa conjointe et leur fils de 7 ans.
9: Je trouve ça super triste, mais en même temps, c'est ça. Je veux juste, s'il vous plaît, faites attention sur la route. C'est ça le message le plus important.
10: Cette première fin de semaine des vacances de la construction affiche l'un des bilans les plus meurtriers depuis 2021, selon des données de la Société de l'assurance automobile du Québec. En plus des Laurentides, d'autres accidents mortels sont survenus au cours des derniers jours, notamment à Montréal, dans la région de Québec et sur la côte nord.
11: Il y a plus d'achalandage sur les routes.
10: Elisabeth Marquigui de la Sûreté du Québec.
11: On veut essayer de renverser la vapeur là, pour changer la trajectoire actuelle.
10: Le directeur de la Fondation CA Québec pour la sécurité routière, André Durocher, va plus loin.
12: Lorsqu'on est au volant d'un véhicule, 100% de notre attention devrait être dévouée à conduire le véhicule. Là, ça n'a pas d'allure. On ne veut certainement pas battre le record de l'année dernière.
10: En 2025, 30

0: 38 personnes ont perdu la vie sur le réseau routier québécois lors des deux semaines des vacances de la construction, selon le bilan de la Sûreté du Québec. Ici Diana Gonzalez, Radio-Canada, Montréal.
1: En terminant, la décision d'Ottawa d'interdire aux ressortissants étrangers qui ont séjourné en République démocratique du Congo au cours des 21 derniers jours d'entrée au Canada est accueillie avec déception par des membres de la communauté congolaise au pays. Ottawa veut réduire le risque d'introduction et de propagation du virus Ebola qui a fait au moins 930 morts dans ce pays d'Afrique centrale. C'est ce qui conclut les informations. Merci d'être à l'écoute.
2: Alors, bonsoir tout le monde. C'est lundi. Lundi, c'est courriel. Alors, je vous lis parce que c'est un peu un long courriel, mais c'est une question à laquelle on va répondre ce soir. Et je voudrais quand même le lire dans son intégralité parce que je suis pas mal sûr que ça va toucher bien des gens parce qu'il est question de maladie d'Alzheimer qui touche bien des gens et de plus en plus avec le vieillissement de la population, on peut le penser. C'est un médecin de famille qui nous envoie ceci, puis il nous raconte, c'est Martin Lanoux, qui nous raconte que sa grand-mère, elle a la maladie d'Alzheimer. On connaît les différents éléments de prévention de la démence, en rester actif physiquement, socialement, éviter l'alcool, avoir de bonnes habitudes de sommeil. Mais j'aimerais en savoir plus sur le conditionnement cognitif en neuropsychologie, puisqu'on entend souvent parler, que ce soit en prévention ou en traitement pour les patients avec un début de maladie, on entend souvent

préventifs accessibles pour prévenir ou ralentir cette progression de maladie d'Alzheimer. On parle par exemple des exercices mémo, peut-être que vous avez vu ça passer. Il y a aussi également une chose qui est bien connue, Brain HQ. Hein, c'est un site qui semble, en tout cas, qui sort très rapidement dans les résultats de recherche quand on s'y intéresse à la question. Mais je n'en sais pas plus, nous dit-il. Eh bien, on vous a trouvé quelqu'un, Martin, pour essayer d'y voir plus clair, parce que effectivement, c'est assez difficile de s'y retrouver dans cette offre pour réduire, pour prévenir la maladie d'Alzheimer, entre autres au programme ce soir à Moteur de recherche.

Et ce soir, Moteur de recherche, on répond à vos questions en sciences, santé, technologie, environnement, consommation. Pourquoi les pupilles se dilatent-elles quand on pense à quelqu'un dont on est amoureux? Comment fonctionnent les propriétés médicinales de l'aloès? Pourquoi certaines personnes marquent des pauses à des endroits indus dans leur discours? Je me sens pas du tout visé par cette question. Et finalement, oui, est-ce qu'il existe des exercices cognitifs gratuits, payants, en ligne ou autres pour prévenir ou ralentir la progression de maladies?

0: qui est en vacances ou pas, qui est en train de s'endormir ou pas, qui est en train de faire la vaisselle ou pas. Alors, c'est inclusif moteur et c'est la belle équipe estivale qui poursuit son travail. Des stacanovistes de la radio, littéralement, qui sont en studio avec moi. On lâche pas et on va comme ça, littéralement, faire le pont. Mais pas en ne travaillant pas. En travaillant jusqu'au retour le 18 août prochain. Donc, cette belle famille réunie ce soir comprend Langis Michaud, optométriste, prof titulaire à l'Université de Montréal. Bonsoir, Langis.
1: Bonsoir, Mathieu.
0: Quelle intéressante question à laquelle vous allez répondre.
1: Ça m'a rappelé mes années universitaires.
0: Ben oui, hein?
1: Ben oui.
0: Ça arrive souvent à ce moment-là.
1: Ça arrive souvent à ce moment-là. Et littéralement, j'étais au Café Campus avec un de mes bons copains.
0: Ah, vous
1: étudiant
0: vous
1: en optométrie. Et il y a deux demoiselles qui viennent nous voir. Et durant la conversation, il y en a une des deux qui m'a posé exactement cette question-là.
0: Ah, ouais.
1: Est-ce que quand on se sent bien avec quelqu'un, nos pupilles dilatent? Ben là, je
0: commence à... Est-ce que cette demoiselle est devenue votre femme?
1: Non,
0: ça aurait été une belle
1: histoire.
0: Ça aurait été vraiment une belle histoire.
1: Mais c'est la deuxième question qui était plus intéressante encore. C'est après avoir expliqué très, très naïvement, avec du haut de ma connaissance de troisième année en optométrie, elle me pose la question, elle dit, est-ce que j'ai les pupilles dilatées?
0: Mais en tout cas... Il y a des phénomènes qu'on comprend très bien d'ailleurs pour expliquer ça. Vous allez voir qu'effectivement, si vous rencontrez quelqu'un qui vous regarde avec les pupilles dilatées, bon, ça peut être plusieurs raisons, mais ça peut être aussi parce que cette personne a un petit béguin. Alors, on va en parler tout à l'heure. On a Agathe Toupoula-Cabola avec nous ce soir. Bonsoir, Agathe.
2: Bonsoir.
0: Je lisais vos notes puis je me dis, mon Dieu, je me sentais un petit peu visée.
2: Mais vous savez quoi, moi aussi?
0: Ah,
2: puis vous allez voir qu'on est
0: Dieu.
2: Plusieurs
0: okay.
2: hein,
0: on est pas tout
2: à
0: seul.
2: Sentir visé.
0: C'est difficile parce que des fois, les mots, ça se bouscule dans la bouche. Puis il y a des choses qu'on s'apprête à dire. Puis à un moment donné, c'est pas ça qu'on veut dire. Puis là, la phrase est commencée.
2: Mm-hmm.
0: Donc là, faut revenir en arrière. C'est la radio en direct. C'est
2: exactement.
0: Aussi ça. Alors voilà, on va parler des pauses indues dans le discours. On a aussi notre collaboratrice Valérie Borde, conjointe dans notre studio de Québec. Bonsoir, Valérie.
3: Bonsoir, Mathieu.
0: Valérie, c'est des choses qui arrivent, je le dirais, régulièrement, puis à plus forte raison dans des émissions qui durent longtemps. C'est un peu, j'oserais dire, la rançon de la gloire, parce qu'une émission qui dure longtemps, ben il y a des collaborateurs qui viennent, puis qui partent, puis des gens dont les vies changent et tout ça. Et donc, ce sera ce soir votre dernière chronique avec nous, Valérie. Je voulais vous dire que je vous comprends, parce que la vie change, mais... Je vais beaucoup m'ennuyer de vous.
3: Ben, Mathieu, je suis désolée de partir parce que moi aussi, je vais quand même beaucoup m'ennuyer de vous, mais je vais continuer à vous écouter, puis je vais toujours penser à l'accueil et l'équipe tellement fine de moteurs de recherche. Ça,

0: C'est quelque chose que les auditeurs ne voient pas, mais je tiens à signaler à tout le monde qui nous écoute en ce moment qu'il y a une équipe absolument formidable qui travaille pour Moteur de Recherche.
1: Ben voilà, ça attire des gens comme vous. Puis écoutez, je vous ai vu quitter l'actualité là, il y a quelques mois, je crois, ou quelques années.
0: Quelques mois,
1: ben c'est ça. Puis là, je me dis, oups, peut-être qu'on est les prochains sur la liste. Mais vous arrêtez pas, hein, parce que vous êtes co-directrice du Centre Déclic, puis vous continuez à faire de la vulgarisation scientifique, puis vous êtes très impliquée dans d'autres domaines. Puis on vous remercie infiniment d'avoir participé pendant 4 ans. Vous avez commencé au mois de juin 2021. Valérie, et je suis honoré d'avoir pu faire de la radio avec vous pendant toutes ces années. Ça a été vraiment un réel bonheur.
0: Honneur et plaisir partagé.
1: Merci Valérie. On se reparle dans quelques minutes pour parler de l'ALOS. Et je vous présente notre invitée du jour en studio avec nous, Sylvie Belleville, professeure à l'Université de Montréal, chercheure à l'Institut de gériatrie, titulaire de la chaire de recherche du Canada en neurosciences cognitives du vieillissement et plasticité cérébrale. Bonsoir Sylvie Belleville.
2: Bonsoir.
1: Sylvie, vous nous disiez tout à l'heure, avant d'entrer en onde, que vous avez des bonnes nouvelles sur le front de la recherche que vous menez actuellement. Parlez-nous de ça, là.
2: On est très actifs actuellement pour essayer de comprendre les sous-bassements neurobiologiques de la réserve cognitive. Donc ça, c'est vraiment quelque chose qui nous excite. On aura peut-être des bonnes nouvelles au niveau du financement, donc on attend. Ça, c'est le nerf de la guerre. Et puis, il y a une grande conférence aussi, la grande conférence sur l'Alzheimer qui va avoir lieu là à Toronto en juillet, où on va présenter des données très intéressantes sur un programme de prévention de la maladie d'Alzheimer, Santé Cerveau Pro, et d'autres programmes, Lucie notamment, et puis
1: dont on va parler d'ailleurs ce soir. Il y a vraiment de bonnes nouvelles sur le front de la lutte à l'Alzheimer. Donc, on comprend de plus en plus comment la maladie se crée, comment elle progresse, les déterminants génétiques, mais évidemment, comment l'environnement, les habitudes de vie ont contribué à faire apparaître ou pas.
2: Les facteurs de neuroprotection. Ouais. Les facteurs de neuroprotection, je pense que c'est ça qui est aussi très intéressant.
1: Et c'est ce dont on va parler ce soir, grâce aussi à la question de notre auditeur Martin Lanoux. Bienvenue parmi nous, Sylvie Belleville.

0: soir, on pourrait ajouter ce soir l'amour est dans tes yeux parce que tes pupilles sont dilatées, hein, parce que c'est un peu l'objet de la question de notre auditrice. Blandine Castonguay, qui est en troisième secondaire à la polyvalente des 80 de Saint-Félicien. On salue d'ailleurs tout le monde qui nous écoute au Lac-Saint-Jean. Docteur Langis Michaud, optométriste, professeur titulaire à l'Université de Montréal, j'ai bien hâte de vous entendre là-dessus parce que je pense qu'on va vendre la mèche, c'est vrai.
1: C'est vrai.
0: Quand on tripe sur quelqu'un, pour reprendre la nomenclature populaire, on a les pupilles souvent très dilatées, puis c'est pas de notre faute.
1: Notre cerveau prend le contrôle de notre corps.
0: Voilà. C'est quoi le rôle de la pupille dans l'œil, Langis?
1: Bon, c'est un rôle essentiel. Hein. C'est un peu comme une lentille de caméra qui va nous permettre de régler la quantité de lumière à laquelle notre œil est exposé. Donc, quand il y a beaucoup de lumière à l'extérieur, notre pupille va se constricter avec un muscle qu'on appelle le sphincter de la pupille. Donc, la pupille se rétrécit pour limiter la quantité de lumière. Sinon, si on aurait trop de lumière, notre rétine serait comme lavée de photons, puis on serait plus fonctionnel. Au contraire, quand l'éclairage est réduit, par exemple en pénombre ou en noirceur, la pupille va s'élargir pour donner un maximum de photons, le peu qui reste, et un maximum d'informations, dans le fond, à la rétine pour nous permettre de voir. Donc, et ça, c'est un équilibre fragile qui s'ajuste aux microsecondes. Hein. Pensez à votre bicep et votre tricep. C'est deux muscles antagonistes. Donc, quand un se contracte, l'autre se dilate, se relaxe. Et donc, la pupille, le sphincter et le dilatateur de la pupille sont exactement en opposition aussi. Ils sont toujours, toujours en équilibre selon la quantité de lumière à laquelle on est exposé.
0: Il faut dire que pour nos pupilles, c'est un réflexe automatique. En fait, c'est une fonction réflexe.
1: Oui, c'est une fonction réflexe parce que au niveau du système nerveux, on a deux grandes composantes. Le système sympathique, le système parasympathique. Sympathique, ça veut pas dire qu'il est plus agréable que l'autre. Là. Sympathique, c'est ça contrôle simplement les fonctions qu'on n'a pas besoin de penser. Donc, ça va accélérer le rythme cardiaque, ça va dilater les bronches quand on est prêt à l'action.
0: Ça, c'est pratique.
1: Quand on stresse.
0: Excusez-moi, il faut que je contracte mes bronches. Excusez-moi, mon cœur. Vas-y, va plus vite, mon cœur. Ça serait...
1: Admettons là, que quelqu'un qui veut attaquer le studio ici, automatiquement, le sympathique va nous défendre. Ça va inhiber la digestion parce que c'est pas le temps de digérer pendant qu'on est en panique. Ça va libérer l'adrénaline et d'autres hormones du stress et ça va dilater les pupilles parce qu'à ce moment-là, il faut améliorer notre vision périphérique pour reconnaître tous les dangers qui sont là. Le parasympathique, lui, est complètement le contraire. Lui, on relaxe, on ralentit le rythme cardiaque, on favorise la digestion, on réduit la pression artérielle et on contracte les pupilles parce qu'on n'a pas besoin de tant d'informations que ça quand on veut relaxer. Le moins on en voit, le mieux c'est. Et donc, plus notre cerveau est en relaxation, mieux c'est à ce moment-là.
0: Comme on dit, c'est chillax.
1: Exactement.
0: Ah, c'est ça. Pardonnez-moi. Guy Bertrand n'est plus ici. Je pense que maintenant, je peux le faire. Pour revenir donc à la question de notre auditrice, en pensant donc à une personne qui nous est chère, les pupilles se dilatent, c'est quand même pas parce que notre vie est en danger. Qu'est-ce qui se passe?
1: On espère en danger, de toute façon, on le veut pas. Mais bon, ça fait plus de 50 ans que le lien entre les réflexes pupillaires et les émotions sont étudiés parce que comme on ne peut pas contrôler vraiment notre réflexe pupillaire, c'est un biomarqueur de notre état d'activité mentale, de changement d'état mental. Par exemple, quand vous vous concentrez sur une tâche cléricale, votre pupille va dilater aussi. Et donc, c'est automatique. Les changements de la répartition de l'attention et de la consolidation de la perception sont aussi des éléments qui vont faire bouger la pupille comme telle. Donc, comme on l'a dit, le système sympathique, c'est prêt à l'action, tout ça, mais ça ne se limite pas au stress. Il va aussi réagir aux émotions fortes. Et on sait que l'amour, ça peut être une émotion forte comme telle. Il y a différentes parties du cerveau qui vont être impliquées à ce moment-là. La première, c'est l'amygdale. L'amygdale, c'est une petite structure en forme d'amande qui est située dans le lobe temporal du cerveau, qui est un détecteur émotionnel. Donc, lui, il va nous dire, bon, est-ce que ce qu'on entend, ce à quoi on est exposé, ce qu'on voit, est-ce que c'est une menace, une récompense, une émotion forte? Et ça va préparer notre corps à réagir en conséquence.
0: Un détecteur d'émotion.
1: Un détecteur d'émotion. Le striatum, après ça, lui, il va s'activer quand quelque chose nous fait plaisir. Comme penser à quelqu'un qu'on aime, ça va aussi préparer le corps à l'action. Puis bon, on définit pas nécessairement l'action à ce moment-là. Et après ça, on a le locus ciruleus, noradrénergique. Donc, c'est un petit noyau qui est situé dans le tronc cérébral, le pont, qui lui va produire la noradrénaline, qui est une hormone qui va influencer d'autres parties du cerveau, qui va déclencher l'état d'alerte, l'éveil attentionnel, donc c'est pas le temps de tomber endormi quand on est en amour, les émotions intenses, des situations nouvelles, incertaines, exigeantes, mais quand on vient de rencontrer quelqu'un, ça répond à tout ça. Et il y a toutes les neurones qui réagissent à la dopamine. La dopamine, c'est l'hormone du plaisir, donc tout ça vient ensemble.
0: Ce que vous nous dites, c'est comme une espèce de phénomène de boucle ou de cascade. Là, il y a plein de systèmes qui entrent en ligne, qui s'activent.
1: Ça commence par l'amygdale qui dit, on a une émotion.
0: Ouais.
1: Après ça, le striatum nous dit, ouais, je pense que c'est une bonne émotion. Ouais, ouais. Je pense que j'aime ça, cette affaire-là. Et après ça, là, les neurones vont libérer la dopamine. Là, déjà, on a un état de bien-être et ça renforce le lien émotionnel. Et après ça, la noradrénaline va, parce que la dopamine est un précurseur de la noradrénaline, va se libérer pour renforcer le rythme cardiaque. L'excitation augmente. Là, notre pulsation cardiaque augmente. On fait pas. Ben non, on pense à quelqu'un qu'on aime, là, puis là, après ça, le corps, il rentre en action.
0: Tu vois la personne passer. Puis là,
1: exact. Oh, exact.
0: Okay, ouais.
1: Mais tout ça, c'est biologiquement utile parce que ça renforce les liens avec les gens qu'on aime, avec nos proches. C'est le soutien de l'attachement humain parental, de l'amitié et de la fidélité émotionnelle. Et tout ça, en même temps, la nature est bien faite. Le cortex préfrontal est inhibé.
0: Ouais, mais là, généralement, je trouve, on nous dit que c'est pas toujours des bonnes nouvelles que le préfrontal soit inhibé.
1: Non, mais ça veut dire que nos émotions nous font réagir.
0: Prennent le dessus sur la logique.
1: La logique. Ah, on n'a pas le temps de raisonner.
0: Ouais,
1: là, je t'aime et je vais penser aux conséquences après.
0: Oh. OK, fait que c'est ça qui se passe.
1: C'est ça qui se passe.
0: C'est compliqué, finalement. Hein, c'est compliqué.
1: Exactement.
0: Mais en présence donc d'une personne d'intérêt, vous n'avez pas encore dit, notamment, là, ce qui se passait avec notre dilatation pupillaire. La personne, là, quand elle nous voit, comment elle réagit face à ça?
1: Nous, la pupille va dilater, puis on ne peut pas tout à fait contrôler ça. Maintenant, est-ce que nous, on peut reconnaître que la pupille est dilatée? Bien, ça dépend de combien proche je vais être de vous. Ça dépend si j'ai été entraîné à faire ça. Donc, ça ne va pas avant l'adolescence qu'on est capable de reconnaître ces signes-là là, qui sont un peu passifs. Là. Un bébé, il va reconnaître des choses, mais
0: c'est
1: pas encore développé.
0: Une fois que tu le sais, c'est sûr que tu es peut-être plus sensible à le détecter.
1: Ben, au niveau de l'adolescence, c'est aussi les premiers émois. Donc, c'est pour ça que c'est un peu logique qu'on commence à détecter ça. Mais c'est toujours quelque chose qui est intuitif. Et ça dépend beaucoup des expériences qu'on a eues, puis de la façon qu'on a fait notre apprentissage aussi au niveau de nos émotions, comment gérer nos émotions.
0: Ben, là, vous nous disiez tout à l'heure que le sympathique, on n'y peut rien, là. C'est comme ça part, puis je veux dire, t'es un peu esclave de la chose. Est-ce qu'on pourrait devenir vraiment, là, mais une espèce de maître du contrôle de ses émotions et ainsi contrôler la dilatation ou pas de nos pupilles?
1: Oui. Il y a Valérie Kenner qui a étudié ça et qui a publié en 2017 un article intéressant là-dessus. Elle a lié pour la première fois l'intensité de l'effort mental nécessaire pour réguler les réponses émotionnelles et le succès de ce contrôle-là. Alors, c'est un mécanisme en deux volets, deux composantes temporelles distinctes qui dépendent un de l'autre. Et il y a des exercices de pleine conscience, des techniques de régulation émotionnelle qui peuvent réduire l'intensité globale de l'activation sympathique. Donc, éventuellement diminuer le réflexe, mais c'est plus soft comme littérature.
0: Okay.
1: Là. Honnêtement, là, vous pouvez méditer longtemps méditation consciente, là, le mindfulness, là, pour le parler en français.
0: Le veut-on vraiment? Peut-être que dans le fond, ça fait partie d'une bonne technique de séduction.
1: Ben, si on avait tous les pupilles dilatées, à un moment donné, le monde serait probablement meilleur qu'est-ce qu'il est maintenant.
0: Wow! Je vais la garder, celle-là. C'est sûr que ça peut avoir des connotations autres, mais quand même, pris du bon côté, c'est quand même quelque chose.
1: Ben, ça veut dire qu'on est en état de bien-être, de bonheur, puis qu'on veut juste du bien avec les gens qui sont autour.
0: Blandine Castonguay, merci pour votre très bonne question. Franchement, ça nous permet de découvrir toutes sortes de choses, puis on se rend compte que c'est quand même compliqué. Hein, triper sur quelqu'un. Pourquoi les pupilles se dilatent-elles quand on pense à quelqu'un dont on est amoureux? Merci beaucoup d'y avoir répondu, Dr. Langis Michaud.
1: Merci à vous.
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0: On revient avec cette question de notre auditeur Martin Lanoux, que je résume ainsi. Est-ce qu'il existe des exercices cognitifs accessibles pour prévenir ou ralentir la progression de la maladie d'Alzheimer? Il nous parlait notamment des exercices mémo, également d'un site internet qui s'appelle Brain HQ. Est-ce que ça vaut la peine? Est-ce qu'il y a de bonnes sciences qui soutiennent les prétentions de ces exercices-là? On en discute avec Sylvie Belleville, qui est professeure à l'Université de Montréal, chercheure à l'Institut de gériatrie, titulaire de la chaire de recherche du Canada en neurosciences cognitives, du vieillissement et plasticité cérébrale. Rebonsoir, Sylvie Belleville.
3: Bonsoir.
0: Il doit en avoir vraiment encore plus que ce que nous en connaissons, ces exercices-là, ces méthodes qui disent muscler votre cerveau. Est-ce que vous êtes tanné de voir ça comme chercheur un peu partout puis utilisé à toutes les sauces?
3: Non, mais c'est sûr qu'il faut que ce soit des méthodes qui soient validées. Il y en a qui sont validées. Hein? Moi, mon inquiétude, c'est que je trouve qu'il n'y en a pas assez, en fait, qui sont accessibles. Je trouve vous savez, il y a des gyms pour aller faire de l'activité physique. Ce serait bien aussi que les personnes âgées puissent avoir accès à des activités qui sont cognitivement stimulantes. Oui.
0: Qu'est-ce qui est bien soutenu par la littérature scientifique dans tous ces sites puis ces exercices? Puis les applications qu'on nous propose.
3: Écoutez, peut-être la première chose que je voudrais dire, c'est comme quand on regarde deux pilules blanches n'ont pas nécessairement le même ingrédient actif à l'intérieur. Mm-hmm. Mais c'est la même chose pour les interventions. Effectivement, deux interventions, on peut appeler ça des interventions ou du brain training, mais ce n'est pas nécessairement la même chose. Elles sont très différentes. Et on va généralement distinguer des interventions qu'on va appeler stratégiques. Donc, on enseigne des stratégies aux gens pour mieux mémoriser, par exemple, pour contrôler leur attention. Donc, ça demande beaucoup de méthodes. La cognition, donc connaître un peu notre pensée, avoir du feedback, etc. Ça, c'est quelque chose qui est très difficile de mettre sur un site web. Donc souvent, comme Memo, par exemple, monsieur parlait de Memo, ça c'est un programme que notre équipe, on a développé, qu'on a validé. Ce sont des programmes d'intervention en face à face, donc la personne va travailler avec un neuropsychologue, en petit groupe, on va donner des nouvelles stratégies pour encoder.

0: pour, par exemple, se souvenir que mon nom, c'est Belleville. Et là, on peut faire le lien entre une ville, des grands buildings dans mes grands yeux, parce que j'ai des grands yeux, ce type de choses. Hein. Donc, on va donner des stratégies comme ça qui font en sorte que la personne, dans la vie de tous les jours, elle se sent pas larguée, elle se sent en contrôle.
1: C'est comme des trucs, là, vous faisiez le lien avec les gyms. C'est comme, par exemple, un entraîneur qui va remarquer, par exemple, que notre démarche, ben c'est pas optimal, puis que ça va probablement empirer ce petit problème-là qu'on a au genou. Ils vont nous dire, ben essaie de faire ta foulée différemment. C'est un peu ce que
0: c'est en fait de dire, ben la mémoire, elle est moins automatique quand on vieillit. On a besoin d'aider ce qu'on appelle la phase d'encodage, la phase de mise en mémoire, et on va donner des stratégies. Ça, c'est différent de ce qui se fait dans les sites web, qui sont souvent une approche qu'on va appeler plus par processus, c'est comme ça qu'on l'appelle, c'est-à-dire que les gens vont faire des exercices de façon répétée. Donc, par exemple, vont voir des cibles apparaître, essayer de réagir rapidement aux cibles ou faire de la mémoire de travail, c'est-à-dire mémoriser des très courtes séries d'items ou de chiffres ou de localisation dans l'espace. Et ça, c'est comme si ça travaillait musculairement, si on veut.
1: C'est pas des exercices littéralement, c'est comme si on fait des poids là, avec biceps.
0: Exactement.
1: Tout ça, là, c'est des fonctions très précises là, sur lesquelles ça va avoir un effet.
0: Exactement. On travaille sur la fonction qu'on veut améliorer et on pense qu'à force de répéter, ça va s'améliorer. Donc ça se fait bien par le web. Mais...
1: Oui, allez-y, pardonnez-moi.
0: Le problème, je dirais, avec ce type d'entraînement, qui fonctionne bien, en fait, il y a beaucoup d'études, même des méta-analyses qui ont montré que si on fait ça, pour la plupart de ces entraînements-là, on a effectivement la fonction entraînée s'améliore.
1: On parle de quel type là, d'application ou de programme? Là, on a mentionné, par exemple, Lucie tout à l'heure, ou Brain HQ, dont nous parlait notre auditeur. Est-ce que ça, c'est des choses qui sont bien validées?
0: Je vais parler de Lucie tout à l'heure, parce que c'est un autre champ. Brain HQ, c'est validé, oui.
1: Ah oui,
0: en fait, Brain HQ, c'est intéressant parce qu'il y a eu une grande étude très bien faite, essai contrôlé, randomisé, etc., avec des interventions laboratoires faites par les chercheurs. Et ce que Brain HQ a fait, et ça, ils ont montré des effets extraordinaires, des effets tout de suite après sur la cognition, mais même des effets qui se sont maintenus plusieurs années, 10 ans plus tard.
1: Ah oui, à ce point?
0: À ce point, très impressionnant. Et nous aussi, vous savez, Mémo, on a montré des effets 5 ans plus tard. Et ce qu'on pense, c'est parce qu'on doit déclencher quelque chose, une espèce de mécanisme de les gens se sentent plus en confiance, vont aller chercher davantage dans le web parce que...
1: Donc, c'est une façon d'empouvoirer, donner en fait une prise aux gens sur savoir ce qu'on doit faire pour améliorer sa mémoire.
0: Oui, probablement qu'il y a de ça, effectivement. Donc, donner confiance aux gens, leur donner confiance qu'ils sont capables de continuer à apprendre, d'autres choses, ça leur ouvre tout un tas de perspectives. Mm-hmm. Je pense que c'est ça qui fait qu'il y a des effets à si long terme. Là. Et donc, oui, les effets sont très intéressants. Et Brain HQ, ce qu'ils ont fait, c'est qu'ils ont pris le programme

0: Slovan améliorer la fonction entraînée, mais après, ça ne veut pas nécessairement dire qu'on va être meilleur pour mémoriser des noms. On va être meilleur pour des choses qui sont proches, qui sont très similaires.
1: C'est difficilement transférable. C'est qu'on va avoir des apprentissages qui vont être dans des colonnes très précises.
0: Des colonnes très précises.
1: Bon, il y a Lucide dont vous disiez qu'il est assez différent parce que c'est un programme qui offre des informations suivies avec des coachs, nutrition, activité physique et tout ça. Ça semble beaucoup plus englobant, ce programme-là, Lucide,
0: oui.
1: Non?
0: Oui, c'est parce qu'en fait, il y a toute une littérature qui montre qu'il y a plusieurs facteurs qui sont associés à la maladie d'Alzheimer. Là, on a parlé de la stimulation cognitive, mais l'activité physique aussi, l'isolement social, vision-audition a été associé aussi à un risque accru de maladie d'Alzheimer. Tout ce qui est santé vasculaire, métabolique, mais aussi la diète, le sommeil, tout ça. Donc, Lucie, ce qu'ils font, et nous, on a développé aussi un programme qui s'appelle Santé Cerveau Pro, qui est un peu similaire, différent, mais un peu similaire, c'est d'essayer d'amener les gens à comprendre sur quoi ils peuvent agir, comment agir pour changer leur style de vie, pour avoir adopté de meilleures habitudes de vie.
1: Mais c'est deux choses, parce que notre auditeur nous signalait que là, sa mère, elle a eu le diagnostic. J'imagine que c'est pas le même type d'intervention que quand on est en prévention puis qu'on dit aux gens si vous voulez pas la développer parce que peut-être vous avez des prédispositions génétiques, va falloir faire quelque chose d'autre. Est-ce qu'on est vraiment dans deux types d'interventions complètement différents?
0: Moi, mon opinion, c'est que ces facteurs-là agissent tout au long du parcours. Mais la façon dont on va améliorer, par exemple, ou stimuler cognitivement, ou la façon dont on va stimuler au niveau social, ça va être très différent si une personne est plus en prévention, versus une personne qui a une démence qui est très atteinte. Ouais. Mais on l'a bien vu dans la COVID, il y a beaucoup de gens qui étaient qui commençaient à avoir une démence et le manque, la réduction en activité physique, le fait d'être plus stimulé, le fait de ne plus avoir ses proches, ces gens-là ont décliné très rapidement. Uh-huh. Donc, on pense que même quand on peut agir à tous les niveaux.
1: Ouais. On mentionne souvent, quand on parle d'Alzheimer, les programmes, puis les suivis, puis les choses très liées au fait que cette maladie-là s'est déclarée, puis bon, là, il faut jouer sur ces facteurs. Quand on regarde tout ce qui sont les déterminants, on parle beaucoup d'activité physique, on parle beaucoup d'environnement social. Est-ce qu'il ne faudrait pas aussi souligner davantage que c'est pas simplement des petites applications là qui vont nous donner une protection, mais que c'est une vie sociale épanouie, puis le fait d'être en forme, puis d'aller marcher, puis de voir des gens, puis de lire, puis dans le fond que notre cerveau soit pas toujours en train de faire la même affaire.
0: Absolument. Il y a beaucoup d'intérêt actuellement pour ce qu'on appelle les approches écologiques qui disent qu'en fait, la cognition, elle est favorisée par la participation à différentes activités. Et puis, la vie ordinaire, elle offre énormément de possibilités d'enrichissement cognitif, social, physique, etc. Et que on peut agir aussi en agissant sur les activités quotidiennes. Et nous, par exemple, on travaille avec dans un laboratoire vivant à Côte des Neiges où on va travailler avec la bibliothèque pour essayer d'enrichir les activités qu'on offre aux personnes âgées pour les rendre plus cognitivement.
1: Et peut-être dire aux gens aussi, n'ayez pas peur d'essayer des choses à l'extérieur. Tu sais, je sais pas. Je dis n'importe quoi, là. Ça vous tente de commencer la poterie à 70 ans, faites-le. Si ça vous tente d'aller dans un groupe de pétanque,
0: absolument.
1: Donc, de se donner la possibilité de sortir de son cocon. Là.
0: Oui, il y a des études qui montrent en fait que des activités qui sont cognitivement stimulantes, des activités de loisirs cognitivement stimulantes. Alors, dans cette étude-là, auquel je pense qui s'appelle Synapse d'ailleurs, ils avaient appris la photographie numérique et ils avaient appris comment faire de la menuiserie. Et on a montré des effets à la fois sur le cerveau, sur la cognition, etc. Donc, ça sort les gens de leur zone de confort. Ils apprennent autre chose. Nous, on a utilisé aussi, on a une étude, on va montrer les données cet été avec des données très intéressantes chez des personnes avec à risque de maladie d'Alzheimer où le fait d'apprendre la musique, d'apprendre l'espagnol, donc apprentissage de langue, seconde et musique, favorisait aussi la cognition chez ces personnes-là. Donc, il y a diverses façons de stimuler les gens, pas juste des programmes comme ça.
1: Puis la bonne nouvelle là-dedans, là, on va le dire en terminant, c'est que généralement, ces activités-là,

0: c'est le fun. Non, mais c'est, je veux dire, au bout du compte, là, je veux dire, tu le fais parce que ça te fait du bien.
1: Oui.
0: C'est ça aussi oui. qu'il faut dire. On aurait pu en parler, j'en suis sûr, pendant encore plusieurs minutes. J'espère qu'on pourra vous réinviter, Sylvie Belleville. Merci beaucoup à notre auditeur, Martin Lanoux, de nous avoir envoyé cette question. Je rappelle, Sylvie Belleville, que vous êtes professeure à l'Université de Montréal, chercheure à l'Institut de gériatrie, titulaire de la chaire de recherche du Canada en neurosciences cognitives, du vieillissement et plasticité cérébrale. Merci d'être passé en studio.
1: Merci.
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0: On a eu un petit appel, mais en fait, c'est pas un appel, c'est une mère qui a enregistré sa fille, qui voulait nous poser une question. Puis écoutez bien, la question, c'est assez c'est très mignon et c'est très vertigineux en même temps.
3: Bonjour, Moteur de recherche. Je m'appelle Anne et j'ai 8 ans. Je voulais écrire une lettre aux extraterrestres. C'est quoi l'adresse de la Terre?
0: L'adresse de la Terre. Et elle nous a envoyé aussi une belle carte, parce qu'elle a fait une carte, puis là, elle a dessiné le système solaire, puis la Terre, puis là, elle a mis la même... sur la Terre, elle a mis un petit phylactère, puis là, elle a dessiné sa rue avec la localisation de sa maison sur la rue. En tout cas, bref, si jamais on arrivait à entrer en contact, comment on leur dirait, ben c'est par là. La Terre. On a déjà fait une question comme ça avec Farah Alibé, ingénieur en aérospatiale, qui nous avait expliqué comment se déplacer dans l'espace quand on n'a pas ni nord, ni sud, ni est, ni ouest. Mais là, cette spécificité-là sur la Terre dans l'univers, on est où? C'est quand même une très, très bonne question. Alors oui, on va vous trouver quelqu'un. Il y a sûrement un grand spécialiste qui va venir ici en studio pour y répondre. On a aussi une autre question d'un jeune auditeur. C'est Édouard Gay-Simoneau de Saint-Jean-Port-Joli qui dit qu'il a 9 ans et qui aimerait savoir pourquoi, quand on devient grand, on arrête de grandir. Hein? C'est... Qui c'est ça? Hein? On va vous trouver quelqu'un. Édouard, il y a Noah Banville, une question qui me trotte dans la tête depuis longtemps. Est-ce possible que nous assistions tranquillement à l'unification ou un changement des disciplines traditionnelles en sciences pures et appliquées, maths, physique, chimie, biologie, par la multiplicité des travaux en recherche disciplinaire, transdisciplinaire? On peut penser au prix Nobel de physique 2024 qui a été donné à un travail sur l'IA, encore l'émergence de programmes d'études qui semblent entre deux disciplines, par exemple la biophotonique à l'Université Laval, les sciences quantiques, par exemple. Très bonne question, Noah Banville. Effectivement, ça pose beaucoup de questions épistémologiques même sur la manière dont on crée la connaissance, puis c'est quoi aussi la connaissance. Véronique Pinard, est très contente que j'ai cité la pièce Les Voisins il y a quelques semaines à l'émission. Alors, on a des amateurs de cette grande pièce qui a marqué le théâtre et la télévision québécoise. Elle renchérit sur la question des frontières dont on parlait. La chronique sur les frontières terrestres m'a rappelé une question que je m'étais posée il y a quelques semaines alors que je faisais du vélo sur la route 138 près de Trois-Rivières. Je me suis demandé comment les premiers colons décidaient de l'emplacement et l'orientation des rues et des maisons. Quels étaient les critères qui orientaient leurs décisions? S'il y avait des personnes attitrées, puis comment on faisait le cadastre finalement quand on avait peu de choses pour le faire. Anthony Kelso, je suis un auditeur régulier de votre émission. J'aime beaucoup les discussions que vous animez. Ce soir, une question m'a tracassé d'esprit. J'ai pas réussi à trouver de réponse satisfaisante en ligne. On entend souvent dire que les clémentines, c'est le fun d'avoir ça comme tracasserie, que les clémentines sont des fruits sans pépins. C'est vrai la plupart du temps. Toutefois, il m'arrive de trouver, entre guillemets, des batchs où les pépins sont étonnamment nombreux. Ça me surprend d'autant plus que, selon mes recherches, les arbres qui produisent les clémentines sont stériles. Bref, qu'est-ce qui se passe avec les arbres stériles qui produisent des batchs de clémentines pleines de pépins? Hein? C'est aussi ça, moteur de recherche. Il y a Pascal Lemaire qui a recueilli la question de Siméon, c'est son neveu. Pascal Le, donc c'est sa tante. Est-ce que le rire est unique à chaque personne. Ça, c'est pas mal pour vous, ça, Gaëlle.
4: Mais oui.
0: Ah non, mais...
4: Si on en a parlé, il y a pas si longtemps.
0: Ben oui, on l'a fait, mais oui. Mais la particularité du rire...
4: Ça m'intéresse.
0: Ouais. Elle dit, j'adore votre émission et l'accès aux rediffusions. Elle me tient compagnie dans mes longs déplacements, comme lorsque je me rends chez mes neveux et nièces à l'autre bout de la province. On termine avec Joannie Gagnon. Lors d'un souper avec des amis, l'un d'entre eux lance qu'on devrait draguer à nouveau le fleuve afin d'en descendre le niveau. J'ai pensé sur le coup que ça changerait rien, car le fleuve doit sûrement être au même niveau que l'océan. Et que même si le fleuve était plus profond, fond, ça ferait pas de différence. Mais là, si tu dragues vraiment profond, ben à un moment donné, qu'est-ce qui va se passer? Alors, on va trouver. C'est sûr que nos recherchistes sont extraordinaires. De toute façon, Valérie Borde le disait tout à l'heure, cette équipe que vous entendez jamais, ce sont des gens d'une très, très grande qualité. Alors, n'hésitez pas à nous envoyer des courriels moteurderecherche@radio-canada.ca.
1: Ils sont verts, jaunes, roses bonbons, avec des flocons qui flottent allègrement dans un liquide souvent visqueux. Pourtant, les produits à base d'aloès commencent à s'imposer sur les rayons des supermarchés, pharmacies, dépanneurs et magasins à 1$ de ce monde.
5: En réalité, l'aloe vera suit une tendance très, très populaire actuellement, qui est de santé mieux-être, disons ce qu'on appelle en anglais le health and wellness. Et c'est un des aliments miracles qui date de bien des millénaires. En réalité, déjà dans le monde arabe, dans le monde indien, on utilisait l'aloe vera. C'était une plante avec des vertus globales pour le bien-être.
0: Miracle, le mot est tombé. C'est un extrait de nos collègues de l'épicerie. On va répondre à une question de Marie-Ève qui nous dit que sa famille a découvert votre émission, notre émission récemment. On vous écoute depuis Calgary et c'est son garçon de 8 ans qui lui a demandé de nous écrire pour nous demander comment la plante aloès permet de guérir une blessure. On en discute avec Valérie Borde qui est co-directrice du centre Déclic. On l'a joint dans nos studios de Québec. Bonsoir Valérie.
6: Bonsoir Mathieu.
0: Bon, on va rappeler c'est quoi l'aloès. C'est assez fascinant cette plante-là. Puis c'est vrai que c'est dans le décor depuis très longtemps.
6: Effectivement. Alors l'aloès, au départ, c'est c'est le nom d'un genre de plante succulente, hein, ce qu'on appelle les plantes grasses d'une mauvaise manière parce qu'elles n'ont rien de gras. Donc c'est des plantes à fleurs. Il y a 600 espèces d'aloès à peu près qui sont originaires d'Afrique, de Madagascar, de péninsule arabique, qui poussent comme beaucoup de plantes grasses hein, dans des milieux très arides, ouais, comme des savanes, des déserts. Puis bon, elles ont été acclimatées dans plein d'autres régions dans le monde. On les cultive. Vous pouvez vous en acheter. Ça ne pousse pas dans la nature au Canada, mais vous pouvez en acheter comme plante d'intérieur. Et l'aloe vera, dont on parlait dans le petit reportage que vous passiez, bah c'est l'espèce la plus connue, la plus utilisée, la plus cultivée. À quoi ça ressemble ? Ça ressemble à une espèce de couronne de feuilles très épaisses et pointues, avec une fleur jaune qui se dresse au-dessus. Souvent, on confond ça avec les agaves, qui sont des plantes qui ressemblent beaucoup, ouais, et qui ont la caractéristique de mourir après leur floraison, mais l'aloe vera, ça survit à sa fleur très bien. Ça a été découvert, décrit pour la première fois effectivement dans l'Antiquité, hein, par Dioscoride du côté des Grecs et Pline l'Ancien du côté des Romains au 1er siècle après Jésus-Christ. Aloe vera, ça voulait dire vrai aloès, ah, mais ouais, bon, en fait, c'est un peu un nom trompeur parce que les autres aloès sont tout aussi vrais. Et c'était déjà considéré à cette époque-là comme une plante médicinale.
0: Ouais, c'est comme le vrai monde puis le faux monde. Quand j'entends ben, ça, je me dis, coudonc, il est où le faux monde?
6: Voilà.
0: Ouais, on les pointe déjà. On va fermer la parenthèse. Justement, on a parlé de vertus médicinales, puis on a entendu un oui, miraculeux là, tout à l'heure. Quelles sont les vertus qu'on prête à l'aloe vera?
6: Oui, alors on parlera du côté miracle tout à l'heure, oui, mais pour l'instant, du côté des vertus, ben, y a deux choses, deux parties différentes de la plante qui sont utilisées depuis l'Antiquité, à plein d'endroits dans le monde. Il y a d'une part le suc. Ça, c'est une espèce de sève jaune, amère, qui circule dans l'écorce des feuilles et qui coule quand on coupe une feuille. On peut faire sécher ça, ça fait une poudre jaune. Et l'autre chose qu'on utilise, c'est le gel. C'est l'espèce de pulpe visqueuse, translucide, qu'il y a au milieu des feuilles. Hein, ce qu'on appelle, en termes de botanique, un mucilage. Ça s'oxyde très vite, mais depuis les années 60, on sait stabiliser ça pour en faire un gel. Quand on ajoute de la vitamine C, notamment, ça fait un gel translucide qui reste translucide. Traditionnellement, on pelait les feuilles à peu près partout dans le monde pour récolter le gel et on l'appliquer directement sur la peau pour cicatriser.
0: Ah,
6: et,
0: oui.
6: C'est beaucoup en lien avec des applications dermatologiques là, pour prendre soin de la peau, des cheveux, etc. Et le suc, lui, il a toujours été utilisé plutôt sous forme liquide ou en poudre, principalement pour lutter contre la constipation. Puis
0: ouais,
6: après,
0: oui,
6: ben, c'est les deux usages qu'on retrouve à peu près partout dans le monde.
0: Est-ce que ça a été validé par des études scientifiques?
6: Et ben c'est effectivement une bonne question, hein, parce que malheureusement, c'est pas parce qu'on croit depuis longtemps que quelque chose est bon qu'il l'est forcément. Mm-hmm. Donc il y a eu plein

0: de petites études sur les effets de l'aloe vera sur un paquet de problèmes très divers et variés, notamment sur les brûlures, les plaies, les dermatites, les affections de la bouche, les cancers, mettez-en, en tout cas vraiment énormément de choses
1: beaucoup,
0: différentes.
1: Hein.
0: Oui, c'est ça, ça fait beaucoup. Ça, globalement, je dirais que au niveau dermatologique, ça semble plutôt bénéfique, mais pas miraculeux, sachant que toutes les études récentes nous montrent qu'on n'a pas tellement d'essais cliniques contrôlés en double aveugle. La dernière revue Cochrane, vous savez, ça c'est les revues méta-analyses de ce qui s'est publié de solide sur un sujet. Bah, sur la cicatrisation des plaies, ça nous dit que utiliser de la crème ou des compresses avec de l'aloe vera pour traiter des plaies, ça marche pas. Ah. Une revue sur les brûlures, ça nous dit que peut-être ça pourrait accélérer un peu la guérison des brûlures. Il y a beaucoup de chercheurs qui ont étudié la composition du sucre, parce qu'il y a un paquet de molécules là-dedans. Peut-être des molécules qui auraient des effets antimicrobiens, anti-inflammatoires, mais bon, le lien dans tout ça, c'est vraiment pas clair. Ce qui est très clair, par contre, c'est que dans le sucre, il y a en grande quantité une molécule qu'on appelle l'aloïne, qui a effectivement un puissant effet laxatif, qui lui est très bien documenté. Et l'autre chose qui est bien documentée aussi, c'est que le gel a des propriétés émolliante. Qu'est-ce que ça veut dire? Ça, c'est un mot savant pour dire que ça fait la peau douce. Parce que le gel contient beaucoup de sucres différents. Et les études, il y a vraiment des chimistes, physico-chimistes qui se sont penchés là-dessus pour voir comment ça marchait. Ils ont vu que ça agit comme humectant, c'est-à-dire que ça retient l'humidité de l'air à la surface de la peau. Donc, ça hydrate pas l'épiderme, comme nous disent des fois les vendeurs de cosmétiques. Mais ça l'empêche de sécher. Donc ça le rend plus doux. Bref, l'aloe vera, ça fait la peau douce.
1: Bon, ça fait la peau douce. Bon, puis il y a beaucoup de prétentions. Puis en tout cas, scientifiquement, on n'a pas trouvé grand-chose. Si on regarde ça de l'autre côté, si on regarde l'autre côté de la médaille, est-ce que ça pourrait être dangereux?
0: Ben, vous savez, hein, tout ce qui peut avoir un effet bénéfique peut aussi potentiellement avoir un effet toxique.
1: La dose, c'est le poison. Hein?
0: Hein, la dose fait le poison. Donc ça, c'est clair. Alors en termes de dose fait le poison, ben, il faut savoir que l'aloe vera est classée comme cancérogène possible par l'Agence internationale de recherche sur le cancer. Encore une fois, il n'y a pas de quoi capoter, hein, parce que la dose fait le poison. Ben mais comme c'est super à la mode, si vous décidez de ne faire plus que manger de l'aloe vera et en boire et en mettre partout, ben, faites peut-être quand même attention.
1: Je suis sûr qu'il y a des influenceurs qui sont déjà là.
0: Exact.
1: Les effets digestifs
0: peuvent être quand même assez costauds. Il y a aussi des gens qui sont allergiques à l'aloe vera. Il y en a dans beaucoup de produits cosmétiques. Donc, si d'un coup, vous vous mettez à avoir des plaques rouges ou des choses comme ça, pensez-y, ça pourrait peut-être être ça. C'est sûr que c'est hyper à la mode. Donc, on en retrouve dans beaucoup de crèmes pour le visage, dans des shampoings, des lingettes, des lotions après rasage, de la crème solaire. Ça n'a pas d'effet contre les UV, hein. Il y a beaucoup de ces produits-là qui contiennent des extraits d'aloe vera à cause de son effet émollient, mais aussi et surtout probablement parce que ça fait vendre. Hein. Ouais. Alors, c'est pas évident que les quantités qu'on retrouve dans ces produits-là ont un effet autre que placebo, mais bon, si ça les rend agréables, tant mieux.
1: Tant mieux. On fait attention aussi, rapidement terminant, l'effet laxatif, c'est bien prouvé. Hein?
0: C'est
1: donc,
0: ça, oui,
1: on ne force pas trop la dose. Boisson,
0: yaourt, gélule, complément alimentaire, si vous multipliez tout ça, faites quand même vraiment attention.
1: Oui.
0: C'est un vrai laxatif.
1: Ou restez chez vous. Voilà, merci beaucoup Valérie Porte. Ça n'a pas de bon sens, c'est votre dernière chronique. On ne va pas finir ça sur des petites blagues de secondaire.
0: Ben, la science, ça peut être très drôle aussi. Hein?
1: C'est
0: tout le temps sérieux,
1: c'est
0: hein,
1: ma
0: les
1: faute,
0: scientifiques.
1: C'est
0: hein?
1: ma faute en plus. Désolé
0: pas
1: Valérie.
0: De problème. Merci Valérie. Merci Mathieu.
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1: Bon, on va parler d'un problème que je connais. On va parler
3: Et qu'on connaît pas mal tous,
1: ouais,
3: j'ai envie de dire.
1: Quand on fait la radio, ça arrive. C'est Delphine Letendre qui se questionne sur l'arrêt spontané musculaire de la parole en écoutant quotidiennement la radio de Radio-Canada. Je remarque que parfois le discours de certains locuteurs, locutrices, s'arrête spontanément par un mouvement musculaire dont j'ignore le nom. Puis là, ça repart. Hein? Qu'est-ce qui se passe avec ces arrêts inopinés? Là, on en discute avec Agathe Tupoula-Kabola. Agathe, pourquoi ces pauses surviennent-elles dans notre élocution?
3: Mais d'abord, la pause est un élément essentiel.

0: essentiel dans la parole, puis c'est vraiment très lié au débit ou au rythme. Puis selon des recherches en phonétique et en analyse du discours sur lesquelles je suis tombée, les pauses occupent en moyenne entre 30 et 50 % du temps de parole. Donc jusqu'à la moitié du temps de parole dans des contextes très spontanés là, vont être dédiés à des pauses. Et le type de pause auquel notre auditrice semble faire allusion dans sa question, ça semble vraiment correspondre à des difficultés qui sont typiques de la parole dite normale, entre guillemets. Donc, on produit tous et toutes ce type de disfluidité dans la vie de tous les jours.
1: La disfluidité.
0: Oui.
1: C'est le vrai terme.
0: Disfluidité typique de la parole dite habituelle ou normale. Mm-hmm. Je dirais par rapport à disfluidité typique de la parole bégayée, c'est deux choses complètement différentes, mm-hmm. absolument. Donc, c'est des interruptions qui sont involontaires et c'est des micro-pauses qui peuvent arriver en début de phrase, en début de mot, en milieu d'énoncé et elles peuvent être silencieuses ou verbales. Donc là, on va vraiment remplir ces pauses-là avec des mots de remplissage, des hésitations, des mots comme ben, des T. Et aussi, ben, ça peut prendre la forme de faux départ. Donc, une phrase qu'on va avorter, l'énoncé va être interrompu puis repris autrement. Puis des fois, c'est des répétitions aussi qui vont remplir ces petites pauses-là. Et ça peut s'expliquer par une panoplie de facteurs selon le contexte. Par exemple, souvent, ça va être lié à la planification motrice et linguistique du message. On prend souvent l'acte de parler pour acquis, mais c'est vraiment une tâche qui est complexe et qui mobilise constamment notre cerveau. Donc, quand on parle, spontanément, notre cerveau, il planifie le contenu du message, il va choisir les bons mots, organiser les mots en phrases, il va réfléchir à la suite du discours. Et il arrive que cette planification-là connaisse un ralentissement. Par exemple, parce qu'on est soucieux de bien exprimer notre pensée, on va avoir, en fait, le message qu'on veut formuler va être teinté d'émotion. Donc ça va entraîner une pause qui va être très brève en général. Puis c'est un phénomène normal, surtout dans des contextes qui sont non scriptés comme de la radio en direct. Aussi, parfois, la pause s'explique par l'accès lexical. Donc, on a tous et toutes, parfois, un mot sur le bout de la langue. Donc, il y a des contextes où on va chercher un peu plus nos mots quand c'est des contextes qui peuvent sortir de notre zone de confort ou des contextes plus techniques. Aussi, ben, parfois, ça s'explique par une appréhension d'une difficulté à articuler certains mots. Ouais. Ça m'arrive et peut-être que vous allez vous reconnaître, mais il y a des mots qui pardonnent pas quand on fait de la radio. Même chez les animateurs et animatrices chevronnés, là, des mots qui peuvent provoquer des hésitations ou des déformations à cause de leur structure phonétique, de leur longueur ou de leur fréquence inhabituelle dans la langue parlée. Mm-hmm. Par exemple, des mots comme structurellement, conjoncturel, autonomisation, décentralisation, déresponsabilisation. Donc, c'est des mots qu'on dit moins souvent ou même des sigles hein, comme le fameux CHSLD sur lequel bon nombre de personnes continuent encore à s'enfarger en parlant dans les médias. Donc, c'est comme si on anticipe ces difficultés-là et là, le cerveau prépare un mot, mais la bouche en démarre un autre à ce moment-là.
1: Oui, on a aussi le fameux « sius de l'estrichus ». Ça m'a longtemps roulé dans la bouche. Je me demande qui est derrière cette invention. Fin de la parenthèse. Mais il y a aussi le fait, quand on parle à la radio longtemps, à un moment donné, on vient fatigué.
0: Exact. Donc, il y a une fatigue vocale.
1: Ceci explique cela aussi.
0: Oui, puis surtout quand on a un débit de parole qui est plus rapide, on peut avoir tendance à moins faire de pause. Comme là, présentement, je fais exprès, je ne prends pas mon inspiration. Donc, je suis en train de parler sur ce que j'appelle sur ma réserve expiratoire. Donc là, j'arrive au bout de mon souffle comme
1: La réserve expiratoire.
0: Oui, parler sur sa réserve.
1: Expiratoire, hein, c'est pas la même chose.
0: Non, sur sa réserve expiratoire. Donc ça, c'est parler sans prendre de l'air, là, dit autrement. Donc, c'est sûr que quand on fait ça longtemps, sur une longue période, ça peut amener une fatigue vocale. Et je dirais que les femmes sont plus souvent à risque là, d'avoir des complications en lien avec ça, là, notamment parfois des nodules là, sur les plis vocaux.
1: Cela dit, quand on écoute certains grands rhéteurs, des gens là, qui parlent, puis c'est des tribuns, là, puis on est pendu à leurs lèvres, les pauses sont quand même assez présentes. Là.
0: Oui, puis quand vous dites ça, je pense notamment à des discours politiques. Dans les discours politiques, les pauses vont être beaucoup plus nombreuses et plus longues. Et ça a un effet aussi sur comment l'auditoire va comprendre le message, qu'est-ce qu'il va en retenir. Donc, quand on documente le nombre de pauses et leur durée dans des discours politiques versus dans des contextes très amicaux et informels, on n'arrive pas au même ratio.
1: On
0: est plus proche du 50 % pour les discours politiques, par exemple, de temps de parole qui va être alloué à des pauses. Donc, bref, le phénomène décrit par notre auditrice, ce qu'on peut dire, c'est que c'est courant, C'est souvent lié à des facteurs cognitifs, moteurs, linguistiques ou émotionnels qui sont temporaires dans la chaîne de la production de la parole. Il faut prendre en compte le contexte, le style de chaque personne pour bien interpréter ces pauses-là.
1: Oui. Bref, il n'y a pas péril en la demeure. C'est sûr que des fois, ça peut devenir très agaçant. D'ailleurs, on se le fait dire à l'émission. En fait, je me le fais dire. Je ne veux pas dire « on ». Je vais le prendre. Ça arrive, en fait. Les critiques sont assez, on va dire... Elles arrivent souvent là-dessus.
0: Mais j'ai envie de dire qu'une émission comme Moteur de recherche, où on parle souvent de sujets très poussés sur le plan scientifique, ça se peut qu'à notre émission, il y ait plus de pauses aussi qu'à une émission qui a plus un ton léger, où on met moins l'accent sur du contenu technique, moins de chiffres, moins de faits, moins de données.
1: Merci.
0: Donc,
1: merci.
0: Si ça peut vous aider.
1: Oui. C'est aussi ça de la radio en direct. Cela dit... On s'écoute, on s'améliore, on est perfectible. Puis
0: tout
1: merci beaucoup de nous le rappeler. Puis c'est aussi ça, discuter. Mm-hmm. Agathe Tupola-Kabbola, orthophoniste, auteure, formatrice, conférencière, chargée d'enseignement clinique à l'Université de Montréal. Merci beaucoup d'avoir répondu à cette question de Delphine Letendre.
0: Merci à vous.
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1: Valérie, vous nous parlez du répertoire de projets de sciences citoyennes.
3: Oui, que vous trouverez sur le site kebio.ca, l'été, moment rêvé pour faire progresser les connaissances sur la biodiversité pendant que vous êtes dans la nature, pendant vos vacances. Donc, allez voir sur ce site-là pour voir s'il n'y aurait pas un petit projet de sciences citoyennes, quelques petites bestioles ou plantes à compter qui pourraient rendre de grands services à la nature.
1: Absolument, c'est kebio.ca et le lien est sur la page de Moteur. Langis, le livre « Nous étions le sel de la mer » de Roxane Bouchard.
4: Oui, une de mes auteurs. Préféré qui vient de publier donc ce roman qui est à la suite de La Marie de Corail et Le Murmure des Acapiques. Et je cite Christian Saint-Pierre du Devoir en juin 2025 qui disait « Cette communauté pittoresque à laquelle elle nous invite n'a rien envie à celle de Three Pines, le village imaginé par Louise Penny. »
1: Ah oui, et c'est des histoires de pêche. Hein?
4: Des histoires de pêche, oui, c'est un détective.
1: Ouais,
4: c'est un détective en Gaspésie.
1: Voilà.
4: C'est fabuleux. Il faut lire ça en vacances.
1: « Nous étions le sel de la mer » de Roxane Bouchard. Agathe, la tournée « Le silence qui parle » du théâtre aphasique.
0: Oui, donc c'est dans le cadre du 30e anniversaire du théâtre aphasique. C'est une tournée qui fait escale dans 5 villes du Québec en 2025 et 2026, Granby, Québec, Montréal, Trois-Rivières et Gatineau, pour offrir une exposition, une conférence et une représentation théâtrale. C'est sur le site du théâtre aphasique pour tous les détails.
1: Et donc, c'est vraiment des gens qui se servent du théâtre pour donner...
0: Réapprendre à communiquer.
1: Ah oui!
0: Puis... se trouver aussi une forme de participation sociale et d'accomplissement et d'épanouissement.
1: Très intéressant, ça.
0: Vraiment.
1: C'est la tournée Le silence qui parle. C'est une prof qui est derrière
0: Carole
1: ça.
0: Carole Anglade, qui est chercheure aussi à l'Université de Montréal et ma collègue.
1: Voilà. Fait que du bon. Les liens sont sur la page de Moteur. On est là demain. Soyez-y. Bye-bye.
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10: Rebecca Kwan, voici les informations. Le premier ministre canadien Mark Carney estime que les nouveaux droits de douane annoncés par Donald Trump sont en violation directe avec l'accord Canada-États-Unis-Mexique. Les surtaxes de 50 % devraient s'appliquer dans 30 jours à un large éventail de produits canadiens. Hugo Lavallée à Washington a les détails.
11: Le président Trump a signé 3 nouveaux décrets en vertu desquels des dizaines, des centaines de produits canadiens vont être soumis à des droits de douane additionnels de 50 %. La liste est longue et inclut entre autres l'alcool, certains produits laitiers, le miel, les fleurs coupées, les vêtements et les manteaux, les portes et les planches de contreplaqué, le ciment, les bâtons de hockey. Ce ne sont que quelques exemples, ça va un peu dans toutes les directions. Même les bouchons de plastique vont

0: vont être ciblés par ces nouveaux tarifs. Et ce qu'il faut bien comprendre, c'est que ces tarifs vont s'appliquer même aux produits qui ont bénéficié jusqu'ici d'une exemption en vertu de l'accord Canada-États-Unis-Mexique. Et pour justifier ces tarifs, l'administration américaine fait valoir que le Canada a adopté des mesures discriminatoires envers les États-Unis. On donne en exemple le fait que la plupart des sociétés des alcools dans les provinces ne vendent plus d'alcool américain, le fait que le Canada force les constructeurs automobiles à faire certains investissements au Canada plutôt qu'aux États-Unis, et le fait que certains tarifs imposés sur les produits laitiers américains soient plus élevés que les tarifs imposés sur les produits laitiers européens. Alors, selon l'administration américaine, la valeur des marchandises qui vont être frappées par ces nouveaux tarifs correspond au préjudice subi par les Américains dans les secteurs économiques qui ont été identifiés. On fait valoir que l'administration a fait tous les calculs nécessaires. Ces tarifs vont entrer en vigueur dans exactement 30 jours. Ici Hugo Lavallée, Radio-Canada, Washington.
1: Les feux de forêt au pays prennent de plus en plus d'ampleur, notamment dans le nord-ouest de l'Ontario, où les évacuations ont été élargies dans certains secteurs, notamment dans la région de Thunder Bay. Pendant ce temps, le premier ministre ontarien réclame une stratégie nationale de lutte contre les incendies de forêt. Catherine Brulotte a préparé ce reportage.
2: It was unlike anything that our department has had to deal with before.
3: Le chef des pompiers de Nibing, Mark Schreff, n'a jamais rien vu de tel. Son équipe de pompiers volontaires, pourtant spécialisée dans les feux de structure, a combattu pendant plusieurs jours un brasier qui s'est approché à 3 km de zone habitée.
2: With the M&R being stretched as thin as they are, we have no problem with jumping in.
3: Les équipes du ministère des Richesses naturelles étaient toutes déjà déployées et les renforts ont pris du temps à arriver.
4: Put it this way, I'm pretty sore.
3: Kelly Patterson est un des pompiers volontaires qui a participé aux efforts sur le terrain.
4: I'll get over it, I'm sure, but like I said, it's a challenge.
3: L'effort nécessaire pour transporter l'équipement à flanc de montagne sous une épaisse fumée l'a laissé épuisé. Partout dans la région, les services d'incendie municipaux collaborent pour tenter de repousser les flammes des zones habitées.
5: Really, we were tapped out at that point.
3: La chef des pompiers de Nullarbor, Sarah Shoemaker, coordonne les efforts.
5: I think we're finding in this situation that there really wasn't enough of a plan ahead of time.
3: Elle affirme que les plans d'urgence en place ne suffisent plus pour faire face aux feux qui sont de plus en plus nombreux chaque année. Ici Catherine Brulotte, Radio-Canada, Thunder Bay.
1: Le Québec est également touché par des feux de forêt. La SOPFEU en dénombre environ 150, la grande majorité dans le nord de la province. Seulement une vingtaine de ces feux sont combattus par les pompiers parce qu'ils menacent des infrastructures comme des routes ou des lignes électriques, contrairement aux autres qui brûlent dans des zones non habitées. En Colombie-Britannique, les incendies se multiplient en raison d'une vague d'orage ces derniers jours. Les premiers jours des vacances de la construction au Québec sont déjà marqués par de nombreux drames. Au moins 8 personnes ont perdu la vie dans des accidents routiers, l'un des pires bilans depuis 2021. Tiana Gonzalez a préparé ce qui suit.
6: Ils étaient juste partis faire des commissions, puis finalement, ils ne sont jamais revenus.
7: Annie Paiement est la cousine de Marc Delaurier, qui a perdu la vie lors d'une collision frontale dans les Laurentides vendredi, avec sa conjointe et leur fils de 7 ans.
6: Je trouve ça super triste, mais en même temps, c'est ça. Je veux juste, s'il vous plaît, faites attention sur la route. C'est ça le message le plus important.
7: Cette première fin de semaine des vacances de la construction affiche l'un des bilans les plus meurtriers depuis 2021, selon des données de la Société de l'assurance automobile du Québec. En plus des Laurentides, d'autres accidents mortels sont survenus au cours des derniers jours, notamment à Montréal, dans la région de Québec et sur la côte nord.
8: Il y a plus d'achalandage sur les routes.
7: Elisabeth Marquigui de la Sûreté du Québec.
8: On veut essayer de renverser la vapeur là, pour changer la trajectoire actuelle.
7: Le directeur de la Fondation CA Québec pour la sécurité routière, André Durocher, va plus loin.
9: Lorsqu'on est au volant d'un véhicule, 100% de notre attention devrait être dévouée à conduire le véhicule. Et là, ça n'a pas d'allure, on ne veut certainement pas battre le record de l'année dernière.
7: En 2025, 38 personnes ont perdu la vie sur le réseau routier québécois lors des 2 semaines des vacances de la construction, selon le bilan de la Sûreté du Québec. Ici Diana Gonzalez, Radio-Canada, Montréal.
1: En terminant, la décision d'Ottawa d'interdire aux ressortissants étrangers qui ont séjourné en République démocratique du Congo au cours des 21 derniers jours d'entrée au Canada est accueillie avec déception par des membres de la communauté congolaise au pays. Ottawa veut réduire le risque d'introduction et de propagation du virus Ebola qui a fait au moins 930 morts dans ce pays d'Afrique centrale. C'est ce qui conclut les informations.

0: Salut Pascal, mon petit.
1: Bonsoir.
0: Troisième épisode déjà de ce cycle de co-animation, puis tel qu'annoncé la semaine dernière, on va s'intéresser au thème du vice. Quand on pense au vice, on a en tête évidemment les péchés capitaux. Dis-moi, quand t'étais petite, là, est-ce que t'allais parfois au confessionnal? Si oui, quel souvenir en gardes-tu?
1: Oui, c'était requis. Hein. J'allais à l'école publique, mais c'était les sœurs de la Congrégation Notre-Dame. Et en vue de la préparation de notre confirmation, il fallait se faire confesser. Et là, les sœurs nous avaient presque terrorisés. Ils nous avaient expliqué qu'il ne fallait pas faire perdre de temps au curé. Fait que là, ils nous avaient donné 15 minutes pour bien penser à tous les péchés qu'on avait pu faire. Puis qu'il fallait absolument en dire, parce que sinon, on faisait le curé perdait son temps. Et c'était le début des confessions en face à face. On était sortis du confessionnal. Et le curé, en tout cas, ma première confession, c'est que le curé avait des cartons, un peu comme des cartons à Tout le monde en parle. Là. Puis là, il te présentait un péché dans la face. As-tu déjà menti? Là, tu répondais oui ou non. Tu sais, ça y allait par là, c'était du speed dating.
0: Speed confessionnel.
1: As-tu déjà volé? As-tu déjà. T'es-tu chicané avec ta sœur? Puis l'autre carton, c'était as-tu déjà joué avec le bas de ton corps? Et là, je te jure, je n'avais aucune idée de quoi, il voulait parler.
0: Ouais.
1: Et il y a eu comme un flottement, et c'est ce dont je me rappelle.
0: Et que tu relates dans ton livre, je pense.
1: Oui.
0: Et je te dis, les techniques de l'époque, c'était très douteux, on va se le dire. Avant d'aller plus loin, je nous propose un retour à l'époque des grands vices religieux, justement. On est ici à l'émission de radio intitulée « Prière, tout est dans tout », visiblement. Diffusion originale 2 octobre 1968. On écoute.
2: La luxure est du corps, car c'est un démon du corps. Mais elle est d'abord un démon, et un démon est un esprit. Le mal est donc mental, et le remède aussi. Le mal est d'y penser tout le temps. Y penser tout le temps, c'est en faire une idée fixe, une obsession. Les études de Freud et d'autres psychiatres perspicaces montrent que la libido est le fondement de toute maladie mentale. En langage moderne, folie. En langage biblique, démon. En tout cas, aliénation, mot qui signifie que le « moi » devient « autre ». Il y a deux remèdes à la luxure, la chasteté et le mariage. La chasteté qui consiste à abolir...
0: La luxure faisait partie donc à l'époque de ce qu'on appelait les sept péchés capitaux, avec l'orgueil, l'avarice, l'envie, la gourmandise, la colère et la paresse. Et là, l'extrait se terminait en évoquant les deux remèdes qui existent contre la luxure, c'est-à-dire la chasteté puis le mariage. Toi, Pascal, lequel as-tu choisi pour ne plus être dans le vice, cher?
1: Moi, je me suis mariée à 45 ans parce qu'on adoptait à l'international, mais je ne portais pas de robe blanche, je n'étais pas plus vierge.
0: Bon.
1: Mais c'est incroyable de penser que les gens, comme celui qu'on vient d'entendre, avaient l'autorité
0: de
1: dire ce qui était bon, ce qui n'était pas bien, puis surtout que les gens ne les croyaient, en fait.
0: Oui, les gens devaient se sentir très mal en entendant
1: si
0: ça, un ton supra-formel qui descend d'en haut, de quelque part, des cieux.
1: C'est ça.
0: Avant d'aller plus loin, je dépose cette pensée de Molière qui porte à réflexion vraiment sur notre sujet de ce soir. Je le cite. « J'aime mieux un vice commode qu'une fatigante vertu.
1: »
0: Sur ce, merci à tous d'être là avec vos âmes pures. Bonne émission, c'est reparti.
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0: Salut. Dimanche 1er février 2026 avec Pascal Monpetit, on se demande comment bien vivre avec nos vices.

0: En réunion, on s'est dit qu'on ressentait l'impression d'aborder un vieux sujet. Au sens où, ben, de nos jours, on parle plus beaucoup de vice, hein, au sens de péchés capitaux. À la place, on va dire que telle ou telle personne a un vilain défaut. Mais dire que lui ou elle a un vice en particulier, il me semble que c'est plus tellement une pratique courante, non? Enfin, si vous pensez le contraire, faut pas vous gêner pour nous écrire réfléchir@radio-canada.ca, sinon passez par la bulle de conversation. Cela dit, si mon hypothèse tient la route, c'est peut-être parce que la grille d'analyse psychologique a un peu modifié notre regard sur ce qu'on appelait jadis un vice. Aussi, je lisais cette semaine quelques entrevues avec des psychologues qui racontent même qu'en cabinet, on invite désormais les patients à assumer leur vice ou leur gros défaut plutôt que de cultiver une forme de honte à leur endroit. Pour ma part, si je devais nommer un vice qui m'a longtemps pourri l'existence et que je ne souhaitais pas assumer, loin de là, c'est la colère. Et je vais y revenir d'ailleurs dans mon éditorial un peu plus tard. Quant à Pascal, je me suis permis de lui demander, oui, quel était son principal vice. Elle m'a répondu qu'elle en avait trois. Elle a dit qu'elle est égocentrique, envieuse et orgueilleuse. Bon, je la trouve un peu sévère, mais ça me donne du même coup l'occasion de la traiter de petite vicieuse. Évidemment, c'est avec un sourire que je dis ça parce que de nos jours, on n'utilise plus beaucoup le mot vicieux ou vicieuse, hein, pour qualifier quelqu'un qui a un vice. En fait, on se disait en réunion hier que quand on l'utilise maintenant, c'est surtout pour évoquer le caractère coquin, voire très coquin, disons, de quelqu'un en ce qui a trait à sa sexualité. Parmi les angles qui vont nous intéresser ce soir, il y a quelles sont les différences entre un vice et un défaut? Puis, y a-t-il des cultures qui ont une représentation du vice très différente de la nôtre? Et là, histoire de piquer votre curiosité, je vais vous dire que oui, il y en a. Et je mentionne au passage que notre invité sera le prof de philo de l'Université de Sherbrooke, Jacques Quintin. Sur ce, voici un retour en 1998 avec un extrait de l'émission Macadam Tribu, qui était ce soir-là animé par la collègue Annie Desrochers. Merci d'être à l'écoute de Réfléchir à voix haute.
1: Définition officielle maintenant, pour être plus sérieux. Oui. Une disposition naturelle au mal, la conduite qui en résulte, mm-hmm. un mauvais penchant, un défaut grave que réprouve la morale ou la religion.
2: On va en parler.
1: Les sept péchés capitaux, quoi. Un défaut habituel, une mauvaise habitude qu'on ne peut réprimer. On ne parle pas de se ronger les ongles, mais de choses plus graves. Mais pour développer sur la question, il y a une pensée récente qui m'a beaucoup éclairé. J'écoutais Bouillon de culture, pas dimanche dernier, l'autre avant, mm-hmm. où il y avait Olivier Rollin, l'écrivain français, qui était là, l'auteur de Miroé de Port-Soudan. Et il était en face de Isabelle Huppert et Benoît Jacquot, qui représentaient le film L'École de la chair, qui est à l'affiche présentement. Et Rollin avait cette parole sublime et disait que le film était pervers, c'est-à-dire intelligent.
2: Ah bon? Ah! Enfin, ça vous a plu!
1: Brillant! Et le vice, c'est ça. Le vice, c'est l'intelligence. C'est-à-dire, pour moi, le vice, c'est détourner une fonction pour n'en tirer que le plaisir. Mm-hmm. Je donne un exemple. On a besoin de dormir 7 ou 8 heures.
2: Disons, oui, c'est préférable.
1: Pourquoi pas 12?
2: Pourquoi pas?
1: Tant qu'à faire, on détourne la fonction réelle, obligatoire.
0: Alors, salutations, c'est d'être à l'écoute à Annie Desrochers qu'on entendait ici avec le chroniqueur Stéphane Lépine. Je rappelle que c'est un extrait de Macadam Tribu en 1998. Resalue Pascal Monpetit.
3: Oui, bonsoir.
0: Je ne sais pas si c'était de mon avis, mais dans cet extrait-là, j'ai l'impression qu'on retrouve le spectre du vice, c'est-à-dire que d'un côté, il y a cette idée que le vice, c'est un penchant que l'humain aurait pour le mal, penchant qui est condamné par la morale ambiante. Et puis, complètement l'autre bout du spectre, il y a cette idée que le vice peut représenter une forme d'intelligence. Je trouve ça très original, ça. En même temps, ça nous dit que la définition du vice est pas mal relative, hein, puis que la représentation qu'on s'en fait peut varier dans le temps, puis d'une culture à l'autre. Tu penses quoi de ça, toi, Pascal Monpetit? C'est-à-dire que le vice, c'est peut-être aussi une forme d'intelligence. Moi, c'est quelque chose que je n'avais pas vu dans mes recherches, dans mes lectures cette semaine.
3: Ben, tant que ça nuit à personne, tu sais, la gourmandise, plutôt que de vivre dans l'ascèse, pourquoi pas? Si de toute façon, on va mourir de toute façon, la paresse, c'est peut-être un signe d'intelligence. Travailler moins, mais plus efficacement, je ne sais pas. Mais je reviens à Molière. Je pense que moi, je me méfie moins de quelqu'un qui confesse ses vices que de quelqu'un qui se présente comme vertueux, en tout cas. Puis bon, oui, c'est ça. Stéphane Lépin parlait des sept péchés capitaux. Ça date du bon pape Grégoire au Moyen Âge qui a répertorié ça. Au Québec, depuis la Révolution tranquille, on a remplacé un peu le mal et la morale par l'éthique puis le droit. En fait, avant, on t'envoyait en enfer, maintenant, on t'envoie en prison. Je sais pas si c'est mieux, là, mais l'intelligence dans le sens de ruser, peut-être, pour arriver à ses fins, oui, c'est une forme d'intelligence là, animale.
4: C'est ça, justement, sur cette idée que le vice est peut-être une forme d'intelligence. Moi, j'ai lu justement, donc c'est une intelligence qui est souvent stratégique, c'est-à-dire c'est une intelligence qui vise un but en particulier. Chez Aristote, par exemple, on va dire que la personne, entre guillemets, vicieuse est très intelligente. Oui, mais que c'est une personne qui cherche d'abord des moyens pour arriver à ses fins. Dit autrement, que c'est une intelligence sans sagesse. Là, je parlais d'Aristote. Chez Kant, le vice, c'est carrément une perversion de la raison. Puis je te le demande, puis je me le demande sérieusement, puis je le demande à nos auditeurs. Est-ce que notre société ne nous encourage pas, justement, selon toi, Pascal, à cultiver une forme d'intelligence dite vicieuse? Dit autrement, est-ce que le capitalisme, entre autres, ne nous pousse pas souvent à être ici et là, dans notre vie de tous les jours, ce qu'on appelle des fins renards, des fines renardes?
3: Oui, bien justement, je pense que la perception des péchés change d'une époque à l'autre et même d'une culture à l'autre, mais en ce moment, on est dans le règne glorieux du capitalisme. Comme tu dis, les péchés comme l'orgueil, être le meilleur, performer, c'est plutôt bien encouragé. L'avarice, accumuler de l'argent ou l'envie qui mène à une sorte de compétition.
4: Alors qu'il y a c'est sûrement des 100 avantages. Ans, 200 ans, on jetait pas le même regard sur ces vices-là, entre guillemets.
3: Oui, puis en plus, je pourrais, là, si je prends ça à contresens, il y a une certaine rectitude politique vertueuse qui prend la forme d'un narcissisme de la bonne conscience, puis ça peut cacher un vice d'orgueil dans l'idée de toujours bien paraître. Ça, on voit ça aussi à notre époque, là, ce qu'on appelle le signalement de la vertu. Là. Y a des gens qui pensent que les gens qui sont... Donc, il y a des gens qui sont profondément intolérants, mais qui sont pétris de bonne conscience en même temps.
4: Je faisais... j'utilisais l'expression « fin renard ». Je lisais cette semaine qu'elle désigne cette expression-là, selon les définitions officielles, une personne rusée, maligne, habile, oui, mais souvent fourbe. C'est un vieux mot qu'on utilise plus souvent. Donc, qui sait se tirer d'affaires ou tromper les autres grâce à sa finesse et son astuce, faisant référence ici à la réputation donc de ruse de cet animal-là. Comme disait notre ami Serge Bouchard, c'est pas bien ben fin pour les renards, vraiment ça. Mais surtout, je suis curieux de savoir si tu as déjà eu l'intelligence vicieuse au sens stratégique, là. Je te connais, j'ai l'impression. Oui, c'est ça, ça t'est déjà arrivé.
3: Écoute, ça m'est déjà arrivé de manipuler un agent de la paix pour pas payer une contravention. Il était très tard, puis j'étais dans une rue très tranquille et j'ai fait un virage en épingle. Puis, il y a une auto de police qui a surgi de chez je ne sais où. Puis, là, je me suis dit, je veux pas payer. J'avais pas d'argent, ça fait longtemps, là. Mais là, j'ai tourné mon visage vers le plafonnier pour avoir bien l'éclairage dans mes yeux. Puis,
4: c'est la comédienne.
3: Oui. J'ai commencé à pleurer. Puis, il m'a laissé passer.
4: C'est l'occasion encore pour moi de te traiter de petite vicieuse dans ce cas-ci. Donc, avis aux policiers.
3: J'en pense, c'est des meilleurs.
4: Et aux policières, quand vous rencontrez une comédienne ou un comédien, il faut faire attention. Je disais, Pascal, que le capitalisme nous invite parfois au vice ou à l'intelligence vicieuse. En fait, j'ai envie de faire une association d'idées avec l'hypocrisie. On parlait de ça dans le dossier cette semaine, qui est considéré comme un vice et jadis qui était même perçu comme un péché. En fait, je veux dire deux choses. La première, c'est que j'ai l'impression que notre système repose sur beaucoup d'hypocrisie. C'est-à-dire qu'on sait, par exemple, ce qu'il faudrait faire pour améliorer le climat de la planète, mais malheureusement, on ne le fait pas ou très timidement seulement. Puis paradoxalement, c'est cette hypocrisie-là qui permet au système de continuer de fonctionner. Des fois, je me dis qu'on assume peut-être trop ce vice-là que représente notre hypocrisie collective. T'as pas l'impression qu'on... C'est un peu ce qui nous définit maintenant, notre hypocrisie collective, alors qu'on sait très bien ce qu'il faudrait faire pour changer le monde?
3: Alors, ça dépend de qui on parle, en fait. Les gens au pouvoir, effectivement, ils ont des discours un peu hypocrites, là. Probablement, je pense à un Donald Trump par rapport au climat. Mais je suis pas sûre que ça soit tant de l'hypocrisie dans la population que de l'aveuglement volontaire, c'est-à-dire face à une telle incertitude... jamais vu. On utilise des biais cognitifs pour réduire notre anxiété, puis pour trouver une fausse sécurité, disons, qui nous donne une illusion de contrôle. Donc, je ne sais pas si c'est tant d'hypocrisie que de dire « ça arrivera pas, voyons donc
4: ». Oui, oui. J'aime bien la nuance entre aveuglement volontaire et hypocrisie. Vraiment. Puis la deuxième chose que je voulais dire concernant l'hypocrisie, qui, je le rappelle, était jadis considéré comme un vice, c'est qu'elle représente aux yeux de certains le ciment de notre société, rien de moins. Puis là, je pense ici à l'économiste Olivier Babot, puis à son essai intitulé « Éloge de l'hypocrisie ». Selon lui, puis il n'est pas ironique quand il dit ça, Monsieur Babot, il explique que l'hypocrisie, c'est ce qui permet à la société de bien fonctionner, notamment en ne disant pas toute la vérité. En fait, pour lui, l'hypocrisie, c'est une forme d'arrangement tacite auquel on souscrit tous et toutes là, comme ça au quotidien. Puis à l'inverse, il va même jusqu'à dire que c'est la transparence complète là, qui est prônée par plein de sociétés, dont la nôtre actuellement. Oui. Selon Babot, c'est ça qui représente un véritable...

0: véritable vice. Je sais pas ce que tu en penses de ça. C'est l'idée que la transparence nous fait peut-être basculer dans un nouveau puritanisme, selon Babeau. Oui. Puis, j'ai l'impression qu'il met quand même le doigt sur quelque chose en disant ça.
1: Oui, comme si on se sentait obligé de faire des confessions publiques pour se dédouaner de je sais pas quoi. Mais en tout cas, ça fait du bon théâtre. Hein? S'il n'y avait pas ça, s'il n'y avait pas d'hypocrisie, il n'y aurait pas de théâtre, je pense. Mais s'il n'y avait pas d'hypocrisie, je pense que ça serait invivable jusqu'à un certain point. On porte tous des masques plus ou moins épais.
0: Ouais, les selon rôles les sociaux aussi dans la vie de tous les jours. C'est un peu ça à quoi je faisais référence. Cette hypocrisie-là, on la nomme pas comme ça, mais elle fait partie de notre quotidien.
1: Oui, puis on en joue aussi, puis c'est comme une loi non écrite. Hein, en fonction de notre interlocuteur, on dit ou on ne dit pas, puis on s'entend. Ouais. C'est comme si on s'entendait là-dessus, sur on va pas là. Parce que si on prône la transparence, ça veut dire qu'il faut s'engager à accepter l'imperfection de tout le monde, y compris la sienne. Et ça prend beaucoup de maturité, je pense. Puis il faudrait avoir des attentes réalistes sur c'est quoi un être humain, là.
0: Ouais. Olivier Babeau va jusqu'à dire que l'hypocrisie, c'est la condition indispensable de notre liberté. Je trouve que ça fesse fort.
1: Justement, je
0: vais te poser une question moi, qui m'habite, parce que quand je l'ai lu cette semaine, je me disais, tu sais, sur le plan philosophique, je comprends ce qu'il veut dire, mais je me mettais aussi dans ma position de parent, puis je sais que tes parents aussi. Est-ce que tu as envie de transmettre cette idée-là à ton enfant? C'est-à-dire que l'hypocrisie, c'est le ciment de notre société. En fait, une autre façon de te le demander, c'est as-tu envie de transmettre ce vice-là à tes enfants, à ton enfant, tu sais?
1: Ben, comme parents, on est un petit peu entre l'arbre et l'écorce, c'est-à-dire on va dire à notre enfant, il faut jamais mentir. Puis en même temps, si votre enfant dit à son grand-père, pourquoi grand-papa t'es si gros que ça, on va dire, faut pas dire ça. C'est pas vrai que grand-papa est gros. Bon, je donne un exemple un peu idiot, mais moi, je pense que on n'est pas libre si on est hypocrite. Je pense qu'on est libre quand on assume qui on est, qu'on se montre comme on est, sans peur et sans reproche. Mais ça arrivera jamais, ça.
0: C'est la liberté comme forme d'authenticité, là, selon ce que j'entends.
1: Mais je pense pas qu'on puisse circuler à vue comme ça, sans se protéger jamais. Je suis pas sûr que c'est vivable dans la société, là.
0: Pascal, dans le dossier, Kim a glissé une entrevue avec le philosophe André Comte-Sponville au sujet des vices et des vertus. Puis là-dedans, il y a une idée qui m'a frappé. Je la partage aux auditeurs et aux auditrices aussi, c'est celle-ci. Comte-Sponville dit que pour la vertu autant que pour le vice, tout est affaire de durée. Là, je m'explique. Pour lui, il suffit pas d'être courageux une fois dans sa vie pour être courageux. Non, c'est à recommencer chaque fois que l'occasion se présente. Il dit que c'est aussi le cas pour le vice, c'est-à-dire être paresseux une fois, ça fait pas de vous un paresseux pour toujours. En fait, ça se peut même que ce soit la seule fois où vous allez l'être paresseux dans l'année ou dans votre vie. Je le cite, « Une action peut être bonne ou mauvaise dans l'instant. Les vices et les vertus, eux, n'existent qu'à condition d'être durables. » Es-tu de son avis? Penses-tu que les vices et les vertus, pour qu'ils existent vraiment, doivent s'inscrire dans le temps?
1: Je réponds un peu à côté. Je pense que si quelqu'un faisait un montage de tous les bouts moins glorieux de ma vie, là, où j'ai eu des petites lâchetés, puis des ci, puis des ça, bout à bout, ça serait effroyable, ça serait épouvantable. Je pense qu'on devrait juger quelqu'un sur ce qu'il a fait de mieux. Ça, c'est moi, premièrement, c'est ce que je pense. Puis,
0: tu prêches pour ta paroisse, là.
1: Oui, c'est ça. Non, puis il y a des vices, de toute façon, pour lesquels on a plus d'indulgence, là. Je sais pas, moi, la luxure, la paresse, la gourmandise, c'est...
0: Ouais, ça dépend des vices, en fait.
1: Puis même la colère, ça. Moi, je préfère, mais ça, c'est une question de tempérament rendu là. J'aime mieux quelqu'un qui se met en colère que quelqu'un qui réprime sa colère puis qui te la fait payer sous des conduites passives-agressives,
0: ouais,
1: mettons.
0: Qui devient une bombe à retardement pour son entourage.
1: Ouais, tu sais.
0: Ouais. Toi, j'ai envie de faire appel à mon philosophe préféré, le bon vieux Vladimir Jankélévitch, à ce sujet-là. Je dis ça parce qu'il n'aurait pas été d'accord avec Comte-Sponville là-dessus. Pour lui, oui, comme Comte-Sponville, une vertu comme le courage, c'est à recommencer chaque fois.
1: Ouais.
0: Mais pour le vice, Jankélévitch dit qu'au contraire, dans l'esprit des gens puis dans l'imaginaire collectif, il suffit, par exemple, d'être paresseux une seule fois, ou encore gourmand, orgueilleux, envieux, une seule fois, pour qu'on vous colle l'étiquette pour toujours ou presque. Puis, je dirais que mon expérience de vie, je veux pas généraliser à partir de mon cas particulier, mais quel temps mon expérience de vie a donné raison à Jankélévitch. Es-tu plus dans l'équipe de Comte-Sponville ou Jankélévitch là-dessus?
1: Oh là là!
0: Moi, j'ai l'impression que... Si tu te fais prendre à être paresseux une fois dans l'œil de l'autre, là, on sait bien lui, il est paresseux. Ça te définit, tu sais.
1: Moi, pour moi, la paresse, c'est un péché mignon. L'hypocrisie, je suis moins tolérante avec ça. Okay.

0: Quelqu'un qui me ment en pleine face, c'est... Et c'est terrible parce que je sais qu'en quelques moments, j'ai pas la vérité infuse, mais...
1: Dit la comédienne qui joue des rôles...
0: Oui, mentir de tout son cœur, ben oui, justement, c'est ça. Non, mais je sens qu'en quelqu'un ment, et ça me rend totalement inconfortable, parce que je le vois.
1: T'as un radar pour
0: ça. Ah oui, je le sens fort.
1: OK. Pascal, on parle de vice ce soir. Je pense que c'est incontournable d'évoquer la conception la plus classique, je pense, de ce que c'est un vice. Ici, je parle de la définition qu'en donne le bon vieux Aristote. Pour lui, c'est un vice, soit l'excès ou le défaut d'une vertu. Par exemple, il va dire que la vertu du courage, c'est le juste milieu entre deux vices. Un, la témérité, qui est le fait de prendre trop de risques, et deux, la lâcheté, qui est le fait de ne pas en prendre assez. Puis là, je reviens à Comte Sponville, deux secondes, qui est un peu l'ami de l'émission ce soir. Selon lui, les deux pires vices de l'humanité, qu'est-ce que c'est? C'est justement la lâcheté puis l'égoïsme, qui serait le défaut de l'altruisme, alors que l'autre vice de l'altruisme serait l'abnégation. Pour toi, qui es notre sage en résidence depuis 3 semaines maintenant, quels sont les deux pires vices chez l'être humain? On prend des notes.
0: On a l'embarras du choix, là, mais... en ce moment, en tout cas, l'intolérance...
1: L'intolérance à l'autre,
0: Oui, et l'espèce d'indifférence crasse, là.
1: Ouais.
0: Manque d'écoute, dans ce sens-là, l'indifférence, le manque d'écoute. Mais tu sais, c'est du cas par cas aussi. C'est-à-dire que, comme tu disais en début d'émission, maintenant, on a tendance à s'expliquer les choses avec une grille psychologique. Donc, il y a des vices qui deviennent l'expression d'une souffrance psychique, tu sais.
1: Ouais, clairement.
0: Je sais pas, moi, un procrastinateur, oui, on dirait que c'est un paresseux, mais c'est peut-être parce qu'il y a des anxiétés de performance qui l'empêchent de passer à l'action. Un narcissique, c'est souffrant. Le narcissisme, contrairement à ce qu'on pense, les narcissiques souffrent. La colère, est-ce que c'est un trouble de l'opposition qui a été mal...
1: La frontière est floue, puis ça dépend du regard qu'on porte aussi sur le vice en question.
0: Ouais.
1: Je t'apprends rien, puis j'apprends rien à nos auditeurs et à nos auditrices. L'intelligence artificielle prend de plus en plus de place dans nos vies. En fait, je dirais même que c'est en train de devenir un vice, mais je vais me retenir. Donc, puisque l'intelligence artificielle occupe une grande place dans nos vies, j'ai demandé à ChatGPT quels sont les deux plus grands vices chez l'humain. Sa réponse, l'indifférence puis la suffisance. Donc, t'étais pas très loin de l'intelligence artificielle. Tout ça... ChatGPT, pour me dire ça, s'est appuyé sur la pensée de Comte Sponville et Jean Kelevitch. Donc, j'ai l'impression que ChatGPT sait comment me charmer. Donc, l'indifférence serait un des pires, selon lui, parce qu'elle détruit même l'idée de responsabilité, puis elle rend le mal banal. Puis la suffisance serait l'une des pires, parce qu'elle empêche de comprendre l'autre, justement, puis de douter. Va-t-il falloir que je songe à inviter ChatGPT à co-animer éventuellement, tu penses?
0: Ah, ce monstre à 1000 têtes.
1: Tu posais la question, j'espère que ce n'est pas y répondre dans ce cas-ci. J'étais quand même très étonné que ChatGPT fasse des liens avec Comte Sponville puis Jean Kelevitch. En même temps, je me disais, il y a un historique de recherche cas, mais tu sais, c'était comme, bon, tu sais me charmer.
0: Il faut demander à Mathieu Dugal comment ça fonctionne, ces histoires-là.
1: Je rappelle que je suis en compagnie de la comédienne et autrice Pascal Monpetit, puis qu'on se demande ce soir comment bien vivre avec nos vices, puis je le disais en intro, tantôt, tu m'as dit en réunion que tu avais 3 vices, je les rappelle. Selon toi, tu serais égocentrique, envieuse et orgueilleuse. Vraiment, moi qui te connais, je te trouve un peu sévère. Mais surtout, je vais en profiter pour te poser la question de notre épisode de ce soir. Comment fais-tu pour bien vivre avec tes vices? Et avant de te laisser répondre, je dépose au passage cette très belle réflexion de Spinoza. Il dit « Il vaut mieux enseigner les vertus que condamner les vices.
0: Oui. »
1: Donc, Spinoza et moi, on t'invite à ne pas trop te culpabiliser avec tes vices. Et là, je te laisse répondre. Comment vis-tu avec eux?
0: Ben, si on fait un détour vers la psychologie, le psychanalyste Carl Jung, il dit qu'on a tous une ombre qui représente nos aspects les moins glorieux, là. Et plus on comprime ça, plus on tourne le doigt à ça, plus ça risque de nous péter dans la face, en fait. Parce que l'être humain a nécessairement une part animale. Puis des fois, on veut pas voir ça. On peut être des animaux territoriaux, compétitifs, etc. Puis je pense que si on accepte... le fait d'accepter nos propres vices, j'ai de la misère avec ce mot-là, mais en tout cas, en contrepartie, il faut accepter les vices des autres aussi. Mm. Parce que sinon, c'est ça, c'est donnant-donnant, là. Puis, tu sais, pour répondre à Spinoza, quand il dit qu'il vaut mieux enseigner les vertus, il y a des vertus ordinaires dont on ne parle pas beaucoup. J'ai lu ça dans le dossier que Kim Leblanc, notre recherchiste,

0: tu me disais cette semaine que tu as parfois tendance à confondre un défaut puis un vice. En toute honnêteté, moi, ça m'est arrivé souvent aussi. Puis en préparant l'émission cette semaine, j'ai réalisé que l'étymologie de vice vient du latin vitium, qui veut justement dire défaut. Donc, on n'est pas trop dans le champ là, en confondant les deux, mais bon, pour ce qui est de leur différence, il semble que le défaut serait plus apparent qu'un vice. Pour quelle raison? Notamment parce que le défaut est à la surface de notre caractère. Je trouvais ça très beau comme expression. Alors que le vice, c'est quelque chose qui nous habiterait l'âme. Puis un défaut, ça commande de la tolérance, paraît-il, alors qu'un vice, ça nous interpelle moralement. Tu me disais que t'es aussi impatiente. Je t'ai vu arriver avant l'émission, puis on l'a constaté. Ça reste entre nous. Mais ça, c'est plus un défaut, me semble-t-il, l'impatience qu'un vice. Tu penses pas?
1: Bon, tu peux classer ça où tu veux, mais effectivement, le défaut, on pense à défaut de fabrication, puis le vice, on pense à vice caché. Peut-être que c'est plus sournois, le vice, là. Mais l'impatience, c'est un vilain défaut, parce que c'est drôle, je suis tombée sur une phrase de Régent Ducharme qui m'a vraiment secouée. Il dit, dans un de ses romans, « J'ai pas de temps à perdre avec quelqu'un qui a pas de temps à perdre. » Puis là, je me suis reconnue, puis je me suis dit, « Ah, j'avais pas aimé ça, lire ça. » Quand t'es impatient, c'est comme si tu dis à l'autre, « Mon temps est plus important que le tien. » Puis ça peut être bien agaçant, ça.
0: J'ai dit aussi dans l'intro qu'on se demanderait, oui, s'il y a des cultures dans lesquelles la représentation du vice n'existe pas. Moi, c'est une des choses que j'ai apprises en préparant l'émission, c'est-à-dire que dans la culture chinoise, qui ne se réclame pas du tragique grec, puis qui, en plus, n'est pas chrétienne, le vice existe, oui, mais c'est pas un truc qui est diabolisé comme dans notre culture ou qui est considéré comme grave. Chez le philosophe et sinologue Alexis Lavis, ça s'invente pas. Dans la culture chinoise, le vice se présente comme un accident de parcours, non pas comme une détermination congénitale du caractère. Bref, ce serait l'équivalent d'un déséquilibre momentané qui se corrige par la modération. Je trouve ça très intéressant, puis très fascinant aussi de voir qu'une même notion, c'est-à-dire le vice, peut avoir des représentations aussi différentes d'une culture à l'autre. Ouais. Mais là, avant d'aller rejoindre notre invité, je t'ai proposé cette semaine de nous lire un poème à nouveau en lien avec notre thème de la semaine. Je t'ai offert de jeter un œil du côté de Baudelaire parce que le vice est souvent abordé ici et là dans son œuvre. Mais tu m'as surpris avec une contre-proposition. T'as bien fait, ça tombe pile poil dans notre sujet. C'est une fable de La Fontaine, celle du corbeau et du renard. On t'écoute, cher Pascal.
1: Maître Corbeau, sur un arbre perché, tenait en son bec un fromage. Maître Renard, par l'odeur alléchée, lui tint à peu près ce langage. Eh, bonjour, monsieur du Corbeau, que vous êtes joli, que vous me semblez beau. Sans mentir, si votre ramage se rapporte à votre plumage, vous êtes le phénix des hôtes de ces bois. À ces mots, le corbeau ne se sent pas de joie. Et pour montrer sa belle voix, il ouvre un large bec, laisse tomber sa proie. Le renard s'en saisit et dit « Mon bon monsieur, apprenez que tout flatteur vit aux dépens de celui qui l'écoute. Cette leçon vaut bien un fromage sans doute. » Le corbeau, honteux et confus, jura, mais un peu tard, qu'on ne l'y prendrait plus. La Fontaine.
0: Ah, merci Pascal, j'aime beaucoup ces moments-là où tu te prêtes au jeu de faire des lectures comme ça sur notre thème de la semaine. Tu vois, je me demandais si on allait être gêné de réfléchir au sujet des vices, mais je pense qu'on s'en est bien sorti, hein, même si on s'est appuyé sur notre vie personnelle pour en parler. On assume tout ça. Pour l'instant, on s'en va rejoindre à Sherbrooke, notre invité de la soirée, c'est le prof de philo Jacques Quintin. Tout juste auparavant, on écoute une archive radio de l'année 86. C'est un extrait de l'émission L'heure d'été et d'un billet d'humeur de Bernard Lamotte.
2: Ça s'appelle Protégeons nos vices et ça parle de l'antitabagisme, ce fléau de notre temps. Fumer est-il vraiment ce péché que tout le monde aujourd'hui s'accorde à dénoncer? Tout le monde, entendons-nous. Il reste tout de même quelques 7 millions de fumeurs au Canada, soit près du tiers de la population. Il y a déjà une quinzaine d'années, cependant, que le nombre des fumeurs est en décroissance constante, et on dirait que, précisément depuis ce temps, ils se sont ligués pour asticoter les fumeurs par tous les moyens. Disons-le, c'est là le réflexe normal de toute majorité qui affirme son bon droit et sa bonne conscience par le poids du nombre. Car fumer, au prix où sont maintenant les cigarettes, et tenant compte des dangers réels pour la santé qu'encourt le fumeur, c'est presque devenu un acte d'abnégation. En effet, le fumeur de 25 cigarettes quotidiennes dépense 3,25 $ par jour pour satisfaire son vice,

0: soit 1186,25 $ par année, dont 66 % vont à l'État, qui en reverse 28 % au programme de santé. De plus, il accroît considérablement ses risques de mourir d'un cancer du poumon, sans pour autant réduire ses chances de mourir d'un infarctus ou écrasé par un chauffard alcoolique et non-fumeur. Mais surtout, le fumeur s'expose de plus en plus au jugement de la sacro-sainte majorité silencieuse et des gens éclairés qui parlent en son nom, journalistes, commentateurs, politiciens.
1: Ce jugement collectif. C'était Bernard Lamothe en 1986 qui prenait la défense des fumeurs et de ce qu'ils qualifiaient, eux, comme étant leur vice, c'est-à-dire de ce que, oui, M. Lamothe considérait comme étant leur vice, c'est-à-dire fumer. Il écorchait aussi, notamment au passage, des journalistes. Maintenant, pour poursuivre nos réflexions sur le thème du vice, justement, on rejoint plutôt à Sherbrooke le philosophe et prof d'éthique à l'université là-bas, Jacques Quintin. Bonsoir, Jacques.
2: Bonsoir.
1: Avant d'aller plus loin, je vais remercier les gens de la station de Radio-Canada à Sherbrooke de rendre possible cette entrevue-là à distance. Je vais aussi te présenter, Jacques, ma co-animatrice du moment, que tu ne vois pas, mais elle est bien là en studio avec moi. C'est Pascal Monpetit. Jacques, Pascal.
3: Enchanté, Jacques.
2: Enchanté aussi.
1: Jacques Quintin, qu'est-ce que le philosophe que t'es se disait en entendant ses propos d'il y a 40 ans sur les fumeurs et sur ce que M. Lamothe appelait un vice, soit le tabagisme? C'est l'époque où on commencer à prendre conscience collectivement que fumer, c'est pas très bon pour la santé, disons.
2: Oui, en fait, j'écoutais ça, puis c'est sûr, ma première réaction est une réaction de philosophe. On parle de vice, mais de quoi qu'on parle exactement quand on parle de vice? Et si moi, j'y vais avec ma définition, le vice, c'est plus une posture existentielle qui, je dirais, ne favorise pas le développement humain, la rencontre, l'ouverture à soi et à autrui. Parce que, dans le fond, on se laisse piéger, enfermer dans toutes sortes d'absolus qui nous coupent, pour moi, ce qui est une vertu, de l'écoute. Moi, quand je vais dans des colloques, tout ça, aux pauses, je m'envoie avec les fumeurs, même si moi, je ne fume pas, parce que c'est pas mal plus intéressant avec des gens qui ont un vice et que des gens qui n'ont pas de vice, qui sont purs et tout, c'est ennuyant. Bon, c'est grossier ce que je dis.
1: Si tu me permets, Jacques, je te dirais que j'ai l'impression d'entendre Serge Bouchard à l'époque, quand il me parlait de ces moments très importants de la semaine. Souvent, c'était des moments où il avait été justement prendre un café avec des fumeurs devant la porte de Radio-Canada. C'est là que ça se passait.
2: C'est ça.
3: Pardon.
2: Non, allez-y.
3: J'ai arrêté de fumer. J'ai fumé beaucoup. Donc, je ne peux pas me plaindre de fumeur. Mais ce qui me fascine, moi, c'est les politiques gouvernementales qui prêchent l'arrêt de la cigarette et les images qu'on voit sur les paquets de cigarettes de cancer de la bouche. Puis c'est des images vraiment atroces, là. Alors, ils vendent un truc qui nous mène à la mort pour récolter des taxes. Puis il y a comme une contradiction là-dedans. Il me semble qu'il y a une incongruité, là. En tout cas, c'est ma réflexion.
2: Oui, mais vous savez, quand on a des vices, on en a tous en passant.
1: Oui, c'est ça.
3: Ah, ben oui.
2: Moi, c'est mon présupposé, en tout cas. Et ça n'a pas beaucoup d'impact, ces campagnes de publicité-là. Mmh. On sait maintenant qu'avec tous les moyens qu'on se donne pour diminuer le tabagisme, au dépanneur, c'est caché derrière des... c'est plus visible sur les paquets, tel avertissement et tout. Et... je n'ai pas les données exactes, mais on a atteint un seuil minimal où on n'est pas capable de descendre en bas de ça. Mmh.
1: En préparant cette émission-là, Jacques, on a eu l'impression que le mot « vice » sonne un peu vieillot, c'est-à-dire qu'on ne l'utilise plus beaucoup, en tout cas beaucoup moins que par le passé. Il me semble qu'on parle davantage aujourd'hui de vilains défauts ou de gros défauts. Est-ce que tu partages cette impression-là? Puis si oui, qu'est-ce qui explique le fait qu'on l'utilise moins un peu?
2: Je pense que c'est un relent de christianisme. Mm. Et on a l'avantage à le rétablir, pas pour retourner.
1: Non, réhabiliter le mot.
2: Oui, c'est ça. Mais il en demeure pas moins que ce qui est intéressant, c'est que le mot « vice », même si quand on le prend comme une sorte d'anachronisme, c'est parce que ça vient qu'une question, justement. Tandis qu'aujourd'hui, avec les autres mots, c'est un petit défaut, tout ça, finalement, c'est plus une question. Donc, c'est pour ça que, pour moi, la question du vice, c'est une question de limite. Ouais. Parce que à partir de quel moment c'est une posture, ou une posture devient un vice, ou son contraire, une vertu. Puis la ligne est mince, souvent, entre les deux. Parce que souvent, les vices prennent souvent l'apparence des vertus. Et donc,

0: Ce sont des vertus qui se sont transformées en absolu par excès, abus ou en se coupant de leur contexte d'application.
1: Ben, justement, tu me fais une passe sur la palette. Moi, il y a un truc que je trouve vraiment fascinant. Par le passé, l'orgueil était considéré comme un vice par plusieurs sociétés. Aujourd'hui, le même sentiment, l'orgueil est encodé très différemment par notre société. Je dirais même que l'orgueil est valorisé de nos jours. Comment expliquer ce changement-là spectaculaire de sens qu'on a fait subir à l'orgueil?
0: Oui, ben pour l'orgueil, mais c'est vrai aussi pour d'autres,
1: oui, bien sûr.
0: D'autres vices. T'sais, la paresse, par exemple, ça peut être un exemple. Dans une société capitaliste, c'est mal vu. Justement, l'orgueil dans une société narcissique où on privilégie beaucoup la réussite, le succès, puis on dirait qu'on valorise justement les gens qui ont beaucoup de succès, ça devient une vertu. Donc, mais ça, dans toute l'histoire, comment je pourrais dire ça, les vices, les vertus, ils ont toujours été compris à l'intérieur d'un contexte social, culturel, historique, et ça, ça n'a pas changé. Donc, nouveau programme néolibéral, ben, ça amène une autre lecture de nos vices ou de nos vertus.
1: Un réencodage, pour le dire comme ça. Tu as travaillé en relation d'aide pendant plusieurs années. Tu t'intéresses notamment à la vulnérabilité puis aux fragilités de l'être humain. Est-ce que certains de nos vices, je pense à l'alcool, je pense au travail compulsif, à la colère aussi, ce serait pas une tentative maladroite de soigner une espèce de mal qui serait plus profond encore?
0: Ah, absolument, absolument. Derrière, autant du côté des vertus en passant, il y a une part, il y a une vulnérabilité, et c'est une façon, je dirais, maladroite, parfois malheureuse, pour justement arriver à quelque chose qui nous semble bien. En fait, j'aime bien dire que les vices, on va dire ça comme ça, comme les vertus, ce sont des chemins de vie. Et donc, je dirais pas tous les chemins mènent à Rome, mais des fois, il faut faire des détours par nos vices pour se connaître soi-même.
1: Ouais.
0: Et donc, c'est ça. J'ai pas beaucoup de grands jugements. Oui, les gens vulnérables, tout ça, mais c'est pas eux autres les gens plus vulnérables, les plus, excusez l'expression, je le mets en guillemets, plus vicieux, là.
1: Ouais.
0: Pas du tout.
1: Je note cette phrase-là. Les vices, c'est chemin de la vie. Ça ferait un beau titre de livre, ça.
0: Ouais, ben, ça sera peut-être votre prochain.
1: C'est ça. À suivre. Jacques, on est seulement entre nous, là, cet été à Montréal avec nous, Pascal. Et moi, je te proposerais de t'étendre sur le divan avant de te poser la prochaine question. Mais comme t'es à Sherbrooke, je sais pas s'il y a un divan dans le studio là-bas. En fait, c'est que je suis curieux de savoir si t'as un vice. Et si oui, est-ce que tu vis bien avec le fait d'avoir ce vice-là, justement?
0: Oh, pas là. Au polaire.
1: On est parti pour 3 heures.
0: On est parti. Mais en fait, j'aurais besoin de 3 heures pour y réfléchir. Ça serait plus facile pour moi de répondre peut-être le côté à ce que je m'imagine,
1: ouais.
0: Ou ce à quoi j'aspire. Plus la vertu, c'est l'écoute. Et donc, peut-être mon PV, c'est que peut-être, comme tout le monde, j'écoute pas toujours. Et pas parce que je tombe dans le jugement, c'est parce que la vie était faite aussi, hein. Je veux dire, on est des êtres humains, on n'est pas parfaits et on vit avec ça. Donc, mais je dirais mon pire vice. Ah, je suis pas capable de répondre à ça.
1: Mais
0: c'est un piège.
1: C'est un piège, mais en même temps, je lisais que tu disais que tu sais, il y a des gens qui sont super vertueux, c'est bien le fun, mais qui sont, je te cite, des morts vivants. Fait que,
0: oui.
1: Peut-être des fois qu'il vaut mieux assumer le fait d'avoir des vices là, tu sais.
0: Oui, absolument, absolument. en fait. Oui, j'en ai des vices, parce que je sais pas lequel choisir, c'est ça le problème.
1: Le plat de bonbons est trop gros.
0: Il est trop gros. Je fais beaucoup d'achats compulsifs de livres, et un peu par déformation professionnelle, mais c'est plus que le client demande. Là.
1: Je nous conduirai vers la fin de l'entrevue, Jacques, avec une question d'un philosophe, pour un philosophe, en fait. On attribue à Spinoza la phrase suivante, « Il vaut mieux enseigner les vertus que condamner les vices. » Je m'en doute un peu, mais es-tu de l'avis de Spinoza?
0: Oui, oui. Parce que là, je réfléchis, puis là, tu vois un petit laps de temps.
1: Je peux te la répéter, la phrase.
0: Non.
1: Enseigner les vertus que condamner les vices.
0: Oui, ben, en fait, oui, je l'accorde, mais comme philosophe, tu sais, on veut toujours aller un petit peu plus loin, tout ça. Ouais. Ça fait des siècles et des siècles qu'on enseigne la vertu, puis ça donne ce que ça donne aussi.
1: Ouais, c'est ça.
0: Puis en même temps, vous savez, comprendre... À travers ça, c'est la compréhension de soi.
1: Mmh.
0: Et puis, comme disait Aristote, on commence à se comprendre juste à la fin de vie.
2: Puis si on s'adonne à nos vices sans restriction, ben les autres vont nous demander de nous amender ou nous corriger. Hein. Il y a comme un rééquilibrage aussi quand on vit en société, de dire hey, là ça va faire. Donc on s'auto-régule aussi les uns les autres, je pense, avec nos défauts là.
0: Oui, oui, absolument. Mmh. Puis là c'est une question d'intensité, de durée. Tu sais, un petit défaut samedi soir, là ça se prend bien là. Et puis mais il y a toujours une question de contexte. Puis c'est la même chose pour les vertus. Une vertu hors contexte, c'est un vice.
1: Ouais, mon Dieu, c'est...
0: Fait que donc, c'est une question de jugement, c'est une question de délibération. Mm. Est-ce que là, je vais trop loin ou pas assez? Il y a des moments où, je sais pas, il faut être colérique.
1: Ouais.
0: Et même des fois, à un moment donné, je donne un exemple, j'étais avec mon épouse, check me baller, là, je vais faire ma scène comme un acteur, je vais faire ma scène de colère et ça va fonctionner. Et effectivement, en fait, j'ai joué le gars qui joue, qui est colérique, mais je l'étais pas vraiment.
1: C'est ça, c'est de l'intelligence vicieuse pour faire référence à ce qu'on disait un peu plus tôt dans l'émission. Jacques Quintin, philosophe et prof d'éthique à l'Université de Sherbrooke, c'était vraiment une joie de réfléchir avec toi au thème du vice. Je mentionne au passage que ces jours-ci paraît aux presses de l'Université de Montréal un livre que tu as co-dirigé et qui s'intitule « L'herméneutique au Québec, une pratique de l'écoute ». Confidence, j'ai hâte de te lire. Okay. Bonne chance avec ce livre-là, puis belle fin de soirée à toi.
0: Ben merci à vous deux.
2: Bonsoir.
1: Pour réagir à cette entrevue-là, réfléchir à @radio, tradeunioncanada.ca ou passer par la bulle de conversation pour nous écrire.
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1: Le vice caché de ma socialisation. Par le passé, il m'est arrivé de défoncer des murs à coups de pied, de fracasser des windshields à coups de poing et de me battre sur des patinoires et dans la cour des écoles que j'ai fréquentées, puis de faire voler en éclats une porte en verre dans un bloc appartement où j'ai habité. Ce sont des événements que j'ai racontés dans un roman, mettons, et depuis sa publication, il arrive que des gens me demandent si la part romancée de Rue du Plessis ne serait pas ces passages-là. Ces personnes se montrent surprises quand je leur confie que ces épisodes-là se sont bel et bien déroulés dans ma vie. Histoire de dédramatiser ces conversations, je finis souvent par dire à ces gens qu'il s'agit de vices cachés de ma socialisation. La définition qu'on donne généralement du vice ressemble à ceci. Disposition à faire ce qui est considéré comme moralement ou socialement mal ou inacceptable. Or, il se trouve que j'ai été socialisé dans un environnement familial où, dans le coffre à outils qui m'a été fourni pour gérer mes émotions, se trouvait, c'est une image là, un clou rouillé puis de la colère. Dit autrement, enfant, je n'ai pas intériorisé l'idée qu'une colère vive qui se traduit par le fait de défoncer un mur à coups de pied en raison d'une situation contrariante était mal. C'était certainement désagréable puisqu'il fallait réparer le mur ensuite, mais ça faisait partie de la vie, tout simplement. En grandissant, mais surtout en changeant d'univers social, des gens m'ont fait comprendre, après avoir été surpris par certaines de mes réactions, que ma colère était un vice. Personne ne m'a traité de vicieux ou n'a fait référence au fait que j'étais affecté par l'un des 7 péchés capitaux, c'est-à-dire la colère. Mais j'ai réalisé au fil du temps, dans les yeux de telle personne, ou encore dans le trémolo de la voix d'une autre, que ce serait probablement une bonne idée de reprogrammer certains pans de ma socialisation. Avec le recul, j'ai compris l'histoire sociale de ce vice. Je viens d'un monde où les discussions animées ne se faisaient pas en mettant des points sur des i, mais des points sur la gueule. Récemment, lors d'une causerie au Mont-Saint-Hilaire, je racontais ces épisodes de colère du passé. Dans l'assistance, on semblait me croire à moitié. Je remets pas en question le bon jugement des gens réunis sur place. Au contraire, je concède même que ça pouvait sembler dissonant puisque je parlais avec une voix posée et calme. Je suis d'ailleurs chaque fois étonné quand on me dit que j'incarne l'apaisement, la patience et la sérénité. Comme si je n'étais pas encore parvenu à assumer le fait que oui, cette reprogrammation de ma socialisation a fonctionné, en bonne partie du moins, et que je projette une telle image. Devant le doute amusé du public, j'en ai profité pour raconter que cette colère, même si elle ne prend plus la forme d'un vice actif dans ma vie, ou du moins que très rarement désormais, elle continue néanmoins de me constituer et de me fonder. Et ça me fait peur, je dois bien l'avouer. Puis, j'ai donné un exemple. J'ai raconté que depuis 6 ans maintenant, je jogue. Beaucoup. Et que jogger dans le quartier Rosemont à Montréal, ça veut aussi dire se faire couper par des chars qui font pas leur stop, et ce, plusieurs fois dans une seule sortie de course. Quand ça m'arrive, j'aimerais que mon corps réagisse comme ceux d'amis coureurs qui n'ont pas été socialisés dans un environnement où la colère était leur unique moyen pour gérer leurs émotions. J'aimerais donc, comme eux, avoir l'envie soudaine d'entrer en dialogue avec les gens au volant, de leur proposer de faire attention la prochaine fois lorsqu'ils arriveront à un arrêt stop, puis de leur rappeler l'importance d'effectuer un angle mort lorsqu'on conduit une voiture. À 48 ans, et malgré la reprogrammation de ma socialisation, ce qui m'habite plutôt, c'est l'envie forte de sortir la personne de son char et de me battre avec elle. Chaque fois, l'intellectuel que je suis devenu a pas mal de difficultés à accepter que la part sensible en moi repose sur une identité première qui est faite de colère. Cette montée vicieuse s'arrête heureusement toujours à mi-parcours, mais avec le résultat suivant. Puisque la colère ne va pas au bout de son chemin, ben elle se diffuse partout dans mon corps et se transforme en hyperventilation. C'est plus socialement acceptable, mais absolument inconfortable. Oh oui. Ou comme dirait ma mère, je vous en passe un papier. Il m'arrive de lire ici et là que l'important avec nos vices, c'est de les assumer. Or, je suis pas d'accord avec ça. Oui, lorsque la colère est bien canalisée, elle peut devenir un moteur d'action politique et de changement, mais trop souvent, elle traduit le fait que le développement émotionnel d'une personne n'a pas été complété. Et c'est ça, je pense, qu'il est bien d'assumer. D'en prendre acte aussi et de travailler à le parfaire. Sur ce, je m'en vais jogger. Si jamais vous habitez dans le quartier Rosemont, je vous prierai de faire vos stops, s'il vous plaît. Merci de votre attention.
2: Ça m'a touché, cet édito. Mais tu sais, Jean-Philippe, je vais dire ça devant tout le monde. Je pense qu'on agit tous au meilleur de notre connaissance. Et, ce que tu as fait il y a 30 ans, puis ce que tu fais aujourd'hui, puis voilà.
1: Ben, c'est toi qui me touche, là. J'allais dire que t'es prévenu, si tu viens dans mon coin, je t'encourage à faire tes stops, Pascal. Pas juste dans mon coin, je dirais. Cela dit, j'ai entendu hier dans un épisode de l'émission de radio Avec Philosophie sur le thème des vices, une invitée dire, je la cite, que l'agacement est la politesse de la colère. Tu vois, Pascal, moi, je pense que c'est ça mon objectif. Délaisser la colère au profit d'un agacement, ça me permettrait peut-être de ne pas compenser par l'hyperventilation. Mais surtout, je suis curieux de savoir, est-ce que tu as ce vice de la colère? Je t'imagine pas en colère.
2: Ah, pourtant. C'est-à-dire que je le vis pas de la même façon que toi. C'est peut-être dans d'autres modalités, mais ouais. Un exemple très concret. Alors, mes deux préférés, c'est avec le Bureau des passeports puis l'Agence de revenus du Canada, ouais. Au téléphone. Quand ça fait comme 3 fois que les 4 saisons du Vivaldi ont roulé en boucle. Oui. Puis là, appuyer sur le 1, appuyer sur le 2. Votre appel est important pour nous. Pas moyen de parler à quelqu'un. Il m'est arrivé de réagir avec une hostilité disproportionnée à l'égard de cette pauvre personne qui était au téléphone, qui n'y est pour rien.
1: Ouais, c'est le messager, là.
2: Ah, c'est épouvantable. J'ai honte, là. Puis je me dis, oh mon Dieu, j'ai donné toutes mes coordonnées, ils savent qui a fait ça. Je me promenais avec un sac à papier sur la tête, mais c'est comme si ce qui m'exaspère, c'est la complexité du système, puis sous prétexte de vouloir simplifier les choses, on les a complexifiées, puis c'est... Comme dirait le petit chaperon rouge, on n'est pas sorti du bois.
1: Ouais, c'était un vice structurel dans ce cas-ci, ouais, auquel on est tous et toutes exposés ici et là. Pascal, j'ai eu une très belle surprise cette semaine en consultant les archives de la voûte de Radio-Canada. C'est que sur le thème du vice, notre collègue Jacinthe Mayotte, sans le savoir, m'a proposé un item sonore dans lequel on entend un prof de sociologie que j'ai eu à l'Université Laval, oh, que j'ai beaucoup apprécié. C'est l'anthropologue Jean-Jacques Simard. C'est un extrait de radio qui remonte à 1995. Pour la petite histoire, 1995, c'est 2 ans avant que je commence mon bac puis que Jean-Jacques devienne mon prof. On l'écoute.
4: Le cochon a le dos large. On se demande s'il y a un péché capital.

0: capitale auquel il échapperait. Il serait supposé se goinfrer comme un cochon, se vautrer dans la fange comme un cochon, donner des coups de traite, des coups de cochon, s'obstiner quand il a tort dans sa tête de cochon, se tordre d'angoisse à la moindre vétille en se faisant du boudin. Économiquement, il aurait tendance à travailler mal et paresseusement en cochonnant son ouvrage, puis à vendre des cochonneries sans substance. Du temps où on battait les enfants pour les aider dans leurs études, un coup de jointure pointue sur le dessus du crâne s'appelait un cochon. Et ça vous faisait crier de reculons comme quand on tombe en plein sur le coccyx.
1: Wow.
0: Et je sais ce dont je parle, puisque j'ai moi-même poursuivi de longues études sous des impulsions précoces de ce genre. En deux mots, quand nous sommes sales et vicieux, physiquement ou moralement, nous serions censés nous conduire comme des cochons. Mais enfin...
2: C'était, je le rappelle, l'anthropologue Jean-Jacques Simard qu'on entendait ici à cette antenne en 1995. Je disais il y a quelques instants que ça a été mon prof. Je vais préciser là, quand même qu'il n'utilisait pas cette technique vicieuse à laquelle il faisait référence, c'est-à-dire ce qu'on appelait jadis un cochon. Je ne sais pas si tu avais déjà entendu parler de cette technique vicieuse-là, puis surtout de son nom, tu me diras. Mais surtout, c'est vrai que le cochon est beaucoup associé dans notre imaginaire au vice. On est vicieux avec le cochon.
1: Oui, bien rappelons que le cochon, ce mal-aimé, partage 95% de son ADN avec l'être humain,
2: ouais, c'est ça.
1: Et que c'est un modèle idéal pour étudier les maladies humaines. Alors soyons...
2: Ouais, c'est ça.
1: Mon frère le cochon.
2: Ouais. Ne lui
1: notre frère le cochon.
2: Pas la tête avec notre index. Hein,
1: ah, comme... sur la fontanelle en plus.
2: C'est quelque chose. T'avais-tu déjà entendu parler de ça?
1: Non, mais c'est ça. Et ce que je trouve vicieux, c'est de cibler un point sur le corps.
2: Je l'aurais entendu. Je l'ai écouté cette semaine. J'ai l'impression que ça me fait mal, ça, la tête. tu seras de nouveau à mes côtés, en fait, en face de moi, pour être plus juste, dimanche prochain. On va s'intéresser au thème du déni, ce que tu ne fais jamais, toi.
1: Très intéressant.
2: Merci à Kim Leblanc à la recherche, à Jacinthe Mayotte aux archives. C'est Stéphanie Cloutier-Brault qui est la chef de contenu de notre émission, co-animation Pascal Montpetit. Animation, réalisation Jean-Philippe Plot, flanqué de son rhume. Allez, bonne semaine tout le monde. Prenez soin de vous et des autres. On se retrouve la semaine prochaine pour de nouvelles réflexions à voix haute. Merci beaucoup, Pascal.
1: Bonsoir tout le monde.
2: Salut.
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4: 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À Ça nous regarde ce soir. Donald Trump va imposer de nouveaux droits de douane de 50% sur certains produits canadiens, comme les véhicules, les produits laitiers, le vin. Washington estime être victime de discrimination de la part du Canada. Aussi à l'émission, les Espagnols accueillis en héros.
9: Vamos, España! Vamos!
4: Une foule record ce soir à Madrid pour célébrer la victoire de leur pays à la Coupe du monde de soccer. Et plus tard, un week-end mortel sur les routes.
10: J'ai de la peine autant pour ma famille, pour Mathis, évidemment, hein, qui se ramasse avec plus de parents, plus de frères. Je veux juste dire, s'il vous plaît, faites attention sur la route.
4: 8 personnes ont perdu la vie au Québec depuis vendredi. Bonsoir à tous et à toutes. Eh bien, c'est une nouvelle escalade dans la guerre commerciale. Donald Trump a annoncé en fin d'après-midi que les États-Unis imposent de nouveaux tarifs douaniers de 50% contre le Canada. On rejoint tout de suite Hugo Lavallée à Washington.

0: Thune. Bonsoir, Hugo.
1: Bonsoir, Julie.
0: Alors, ces tarifs vont s'appliquer, Hugo, sur une vaste liste de produits canadiens.
1: Ah oui, c'est toute une liste. C'est le président Trump qui a signé, donc, au cours des dernières heures, 3 nouveaux décrets en vertu desquels, donc, il y a des centaines de produits canadiens qui vont devoir faire face à des droits de douane additionnels. Des droits de douane de 50 % qui vont s'ajouter, le cas échéant, aux droits de douane déjà en vigueur, qui vont cibler, j'ai préparé quelques exemples pour vous, l'alcool, plusieurs catégories d'alcool, pas juste le vin, plusieurs catégories de produits laitiers, le miel, les fleurs coupées, les vêtements et les manteaux, la pulpe et le papier, les portes et les planches de contreplaqué, le ciment, les bâtons de hockey.
0: Ah oui.
1: Ce ne sont que quelques-uns des nombreux exemples. Il y a plusieurs pages d'annexes à ces différents décrets signés par Donald Trump. On a même inclus là-dedans les bouchons de plastique qui vont faire l'objet de ces nouveaux droits de douane. Il y a un haut placé de l'administration américaine qui nous a confirmé au téléphone un peu plus tôt cet après-midi que ce sont des tarifs qui vont s'appliquer même aux produits qui bénéficient d'une exemption en vertu de l'accord Canada-États-Unis-Mexique. On sait que c'est un petit peu le bouclier canadien jusqu'ici. C'est vrai qu'il y a de nombreux tarifs qui ont été annoncés par l'administration Trump. Mais au Canada, on se consolait en se disant que à peu près 85 % des exportations canadiennes à destination des États-Unis bénéficiaient de cette exemption. Ce n'est pas le cas aujourd'hui de l'annonce qui a été faite. Donc, pas d'exemption pour le coup. Des tarifs qui vont entrer en vigueur dans 30 jours à partir d'aujourd'hui.
0: Bon, et là, on a entendu toutes ces déclarations depuis vendredi du président américain sur les feux de forêt causés par, avec lesquels on est aux prises au Canada et dont la fumée se transporte aux États-Unis qui mériterait peut-être d'être imposée. Est-ce qu'il y a un lien, donc, avec les feux au Canada?
1: Pas de lien à faire, nous dit l'administration américaine. Pour ce qui est des feux de forêt, on dit qu'on est encore à étudier le dossier, qu'il y aura peut-être des annonces plus tard là-dessus. Mais là, on met de l'avant une autre raison aujourd'hui pour expliquer ces tarifs-là. On dit qu'on réagit aux mesures discriminatoires adoptées par le Canada contre les États-Unis. Et on donne 3 exemples. C'est pour ça qu'il y a 3 décrets signés par Donald Trump. C'est parce qu'on a identifié 3 sources de discrimination. D'abord, le fait que le Canada force les constructeurs automobiles à faire certains investissements au Canada plutôt qu'aux États-Unis, le fait que les tarifs imposés sur les produits laitiers américains soient plus élevés que les tarifs imposés sur les produits laitiers européens, et aussi le fait que la plupart des sociétés des alcools dans les provinces ne vendent plus d'alcool américain. Donc, on a mis de l'avant ces 3 motifs de discrimination, et donc, on fait valoir que la valeur des marchandises qui vont être frappées par ces nouveaux tarifs correspond au préjudice subi par les Américains dans les secteurs économiques qu'on a identifiés. Donc, au fond, on dit qu'on a fait le calcul. C'est pas parce que, par exemple, les tarifs sur les produits laitiers au Canada ne sont pas tout à fait les mêmes avec l'Europe qu'on ne cible que ce secteur-là. On cherche à se compenser de façon générale sur l'ensemble des produits qui viennent du Canada pour qu'au final, au total, les Canadiens compensent le préjudice subi par les Américains. Et pour ce faire, on s'appuie sur une loi des années 30, un chapitre de cette loi, le chapitre 338, qui jusqu'ici n'avait jamais été utilisé pour justifier des tarifs. Un chapitre qui permet au président de prendre des mesures de rétorsion quand on identifie des discriminations envers les Américains. Tout ça, évidemment, dans un contexte où, on le sait, les États-Unis n'ont pas voulu prolonger l'accord Canada-États-Unis-Mexique dans sa forme actuelle. On a plutôt préféré enclencher le processus de révision annuelle. On dit qu'il y a des contacts réguliers, toujours, entre les représentants canadiens et américains. Jusqu'ici, par contre, force est d'admettre qu'il ne semble pas y avoir beaucoup de résultats. Déjà, je vous livre une première réaction, celle de Doug Ford, premier ministre de l'Ontario, qui a indiqué dans les réseaux sociaux là, au cours des dernières minutes que si ces tarifs vont de l'avant, eh bien, le Canada va devoir riposter dollar pour dollar, une formule qu'il avait déjà employée, qui avait été mise de l'avant par l'ancien gouvernement de Justin Trudeau. On sait que Mark Carney a adopté, lui, une nouvelle approche. D'ailleurs, aujourd'hui, dans cet appel conférence dont je vous parlais plus tôt de la part de hauts responsables américains, on a rappelé que le Canada, avec la Chine, avait été un des rares pays à l'échelle du monde à imposer des contre-tarifs aux États-Unis. On ne semble toujours pas l'avoir digéré.
0: Et j'ai l'impression que ce n'est qu'une seule première réaction avant plusieurs autres au cours des prochaines heures. Hugo Lavallée, vous nous parlez de Washington. Merci beaucoup.
1: Je vous en prie.
0: Au revoir.
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0: Eh bien, c'est toute l'Espagne qui fête ce soir pour célébrer la victoire de son équipe qui a battu hier l'Argentine en finale de Coupe du Monde.

0: À Madrid, ce soir, on compte plus d'un million de personnes qui se sont massées sur le chemin pour saluer les vainqueurs qui ont défilé dans un autobus aux couleurs de l'Espagne. Une atmosphère de fête dans laquelle on retrouve ce soir notre collègue Romain Chauvet qui a réussi à s'isoler un petit peu dans la foule, ou de la foule plutôt, pour nous parler. Bonsoir Romain.
1: Oui, bonsoir Julie.
0: Alors, c'est une foule record, en fait, dont on parle ce soir dans la capitale espagnole.
1: Oui, absolument. Écoutez, dans les toutes dernières minutes, on nous dit qu'il y aurait eu près de 2 millions de personnes, imaginez, qui se sont rassemblées. Oui, c'est énorme, au centre-ville de Madrid, tout au long de l'après-midi. Écoutez, j'étais sur place, c'était assez impressionnant. Les rues étaient noires de monde, des gens de toutes les générations, de toute l'Espagne qui sont venus pour cet événement, pour voir leurs joueurs, les nouveaux champions du monde le plus proche possible, parce qu'ils ont défilé dans ce centre-ville de Madrid à bord d'un autobus pour saluer leurs partisans, pour montrer cette fameuse Coupe du Monde. Et donc, tout ça a duré pendant plusieurs heures, ce défilé. Et vous l'entendez peut-être encore ce soir derrière moi, il y a toujours encore des milliers et des milliers de personnes qui sont dans les rues ici à Madrid et qui vont encore célébrer tout au long de la nuit cette victoire historique hier.
0: Mmh. Et déjà, la nuit dernière, c'était la liesse partout dans le pays après la victoire.
1: Oui, on a vu des scènes similaires, encore plus hier, des milliers et des milliers de personnes ici à Madrid, mais c'était le même scénario à Barcelone, à Malaga, à Bilbao, à Séville, bref, dans tout le pays. Des gens qui ont célébré, Julie, jusqu'à très tard dans la nuit, on nous a dit à Madrid, jusqu'à 5 heures du matin, imaginez. Donc, c'était vraiment l'effervescence dans toutes les rues. Il faut dire que les Espagnols attendaient cette victoire à la Coupe du Monde depuis plusieurs années. La dernière fois qu'ils avaient remporté cette Coupe du Monde, c'était il y a 16 ans, en 2010. Alors, évidemment, ça revêt une signification encore plus particulière pour ces partisans, des partisans qui me disaient même, certains d'entre eux, avoir demandé congé à leur employeur aujourd'hui pour célébrer. Alors, vous comprendrez que tout ça va se poursuivre encore pendant de très nombreuses heures.
0: Et là, il doit y avoir des mesures de sécurité ce soir à Madrid, étant donné toute cette foule.
1: Oui, absolument. Il y a une très, très forte présence policière. On nous dit que ce sont plus de 1400 policiers autour de Madrid, dans Madrid, en fait, qui sont mobilisés. On les voit vraiment un peu partout pour s'assurer qu'il n'y ait pas de débordement, que tout ça se fasse de façon sécuritaire. Mais je vous dirais que pour l'instant, de ce que j'ai vu ce soir et hier, tout s'est relativement bien passé. Hier soir, au cours de la nuit, on voyait même des partisans espagnols enlacer des partisans argentins, parce qu'il y a une grosse communauté d'Argentins qui vivent également ici en Espagne. Donc tout ça était quand même dans la bonne ambiance, tout s'est bien déroulé. On va voir les prochaines heures ici à Madrid, parce qu'il y a encore vraiment, au moment où je vous parle, je vois des centaines et des centaines de personnes un peu partout encore au centre-ville de Madrid.
0: Oui, on peut les entendre derrière vous d'ailleurs. Les joueurs donc qui sont revenus au pays en début d'après-midi et qui ont donc évidemment participé aux célébrations.
1: Oui, absolument. Ils ont d'abord fait tout un processus protocolaire. Ils ont rencontré le roi et la reine, fait des photos officielles. Ils ont par la suite rencontré le premier ministre espagnol, Pedro Sanchez. D'ailleurs, tant la famille royale que le premier ministre d'Espagne, ils étaient présents hier lors de cette finale aux États-Unis. Mais bon, c'est le protocole qui veut qu'il y ait ces photos officielles en Espagne. Et donc, par la suite, ils ont défilé, comme je vous le disais, pendant plusieurs heures jusqu'ici à la place Cibeles. On est vraiment au centre-ville de Madrid. Et ici, en début de soirée, il y a un grand concert qui a débuté avec plusieurs chanteurs. Et vraiment, là, il y avait des milliers et des milliers de personnes. On nous disait 100 000, 200 000 personnes, voire plus, qui étaient réunies. Les rues qui ont été fermées pour accueillir tous ces gens-là. Alors, le concert vient de se terminer dans les dernières minutes, mais les gens cherchent maintenant, je vous dirais, des bars pour se rassembler et continuer donc cette célébration tout au long de la nuit.
0: Alors, ce n'était pas assez que de faire une fête officielle. Les Espagnols vont poursuivre leur soirée avec vous. Vous qui allez pouvoir suivre ces événements, Romain Chauvet, qui nous parlait donc en direct de l'Espagne, de Madrid. Merci beaucoup.
1: Avec plaisir.
0: Au revoir.

Au Québec maintenant, le premier week-end des vacances de la construction s'est soldé par un bilan routier funeste. Au moins 8 personnes ont perdu la vie sur les routes de la province.

0: province, alors que plus d'un million de Québécois sont en vacances. Plusieurs observateurs craignent que cette période se révèle aussi meurtrière que l'an dernier, alors que le Québec avait affiché son pire bilan routier en 10 ans. Ma collègue, la journaliste Élise Allard, est avec nous pour en discuter. Bonsoir Élise.
1: Bonsoir Julie.
0: Alors, qu'est-ce qu'on sait des accidents, Élise, qui se sont produits ce week-end?
1: Eh bien d'abord, il y a eu 2 accidents qui ont été tout particulièrement meurtriers à Lantier dans les Laurentides. Il y a une famille qui a été décimée lors d'une violente collision frontale à une intersection de la route 329. Donc, c'est un conducteur qui tentait de dépasser une voiture qui tournait à droite quand la collision s'est produite. Et donc, le père est décédé, la mère, leur plus jeune fils de 7 ans, alors que leur fils plus vieux, l'aîné de 13 ans, était chez son oncle. Il se retrouve donc orphelin. Et c'est un endroit aussi particulièrement dangereux, selon le maire de Lantier, Richard Forget, qui a dénoncé la situation au ministère des Transports et qui dit que ce secteur-là devrait être sécurisé en abaissant, entre autres, la limite de vitesse. Ensuite, sur la route 138 à Sacré-Cœur, sur la côte nord, près de Tadoussac, ce sont 2 personnes qui ont perdu la vie, mais 7 autres ont été blessées lors d'une collision qui a impliqué 4 véhicules. Donc, encore là, collision importante. Et il y a aussi eu 2 sorties de route qui ont fait des morts ce week-end. À Québec, il y a un motocycliste dans la 60aine qui a perdu le contrôle de son engin sur l'autoroute Charest. Il a fait plusieurs tonneaux alors qu'il tentait de changer de voie. À Sherbrooke aussi, un autre sexagénaire qui a perdu la maîtrise de son véhicule pour ensuite terminer sa course dans un fossé. Et puis finalement, à Montréal, c'est un piéton d'environ 50 ans qui a été happé mortellement sur la rue Sherbrooke, près de la rue Viaud. Alors, un week-end particulièrement difficile, pénible pour les proches de ces victimes. L'histoire du petit Mathis, justement devenu orphelin, en plus d'avoir perdu son jeune frère, a particulièrement touché le Québec. On peut écouter la cousine du père de Mathis, Annie Paiement.
2: J'ai un sentiment de frustration puis aussi d'incompréhension face à cette situation-là parce que j'ai de la peine autant pour ma famille, pour Mathis, évidemment, qui se ramasse avec plus de parents, plus de frères. Je veux sensibiliser les gens à faire attention parce que je sais que des fois, on est sur la route puis ça avance pas, tu sais, puis on peut faire un moment d'inattention aussi puis tout ça en découle qu'il y a 3 morts. Puis même la personne qui a causer cet accident-là, elle va avoir ça sur la conscience pour tout le restant de ses jours. Fait que je veux juste dire, s'il vous plaît, faites attention sur la route.
0: Oui, c'est vraiment terrible. Mm-hmm. Élise, même si des enquêtes sont toujours en cours, qu'est-ce qu'on connaît des causes de ces accidents?
1: Eh bien, de façon générale, des observateurs du milieu constatent que les Québécois voyagent moins à l'extérieur de la province pour toutes sortes de raisons. Il y a le boycott des États-Unis, mm-hmm. le prix de l'essence qui est élevé, le kérosène également pour les avions. Donc, il y aurait plus de voitures sur les routes de la province. Et on avait constaté sensiblement le même phénomène l'an dernier, durant les vacances de la construction en 2025. On dit que ça a été les plus meurtrières en 10 ans. Hein? 38 personnes qui sont mortes lors de 30 collisions, alors qu'entre 2020 et 2024, la moyenne était d'environ 15 morts. Donc, c'est plus du double en 2 semaines. Et mauvaise nouvelle, le week-end dernier s'est soldé par le même bilan que l'an dernier, soit 8 décès au cours des 3 premiers jours des vacances. Selon la Société de l'assurance automobile du Québec, la majorité des accidents survenus durant les vacances de la construction l'an dernier étaient liés à des facteurs humains, soit la vitesse responsable d'un décès sur 3, la distraction au volant, dont le fameux cellulaire responsable encore là d'un décès sur 3, les conduites avec les facultés affaiblies, la fatigue, d'où l'importance de demeurer vigilant, selon la porte-parole de la SAAC, Geneviève Côté.
3: 80% des accidents qui surviennent, qui sont survenus pendant les vacances de la construction l'an dernier, auraient pu être évités par le facteur humain. Alors, c'est dire qu'on a un pouvoir et ceux qui sont survenus dans la première fin de semaine des vacances de la construction là, 2026 là, semblent aussi là, être liés aux facteurs humains. Alors, c'est important d'être prudent.
0: La Sûreté du Québec, donc, va augmenter sa surveillance sur les routes de la province, mais aussi dans les sentiers et sur les plans d'eau.
1: Oui, jusqu'au 2 août, elle augmente ses contrôles routiers grâce à plus de policiers sur le terrain. La SQ qui veut sévir contre les excès de vitesse, contre ceux qui ne portent pas leur ceinture de sécurité, qui sont distraits au volant, entre autres. Et l'idée, c'est que ces accidents sont évitables, donc la SQ veut tout faire pour tenter de les éviter. On écoute à ce sujet le directeur de la Fondation CAA Québec pour la sécurité routière, André Durocher.
4: Pour avoir été longtemps à section enquête collision, SPVM, le problème est souvent entre le volant et puis la banquette du conducteur. Et ce sont des comportements humains, que ce soit la vitesse, des actions imprudentes, l'alcool, la distraction, ce sont tous des choses qu'on peut éviter à la base.
1: Il y a aussi le corbillard blanc de la SAAC qui va sillonner les routes de la province au cours des deux prochaines semaines pour inviter les automobilistes à adopter des comportements plus sécuritaires. On les invite, entre autres, à signer la carrosserie, une sorte de contrat mobile ou d'engagement envers la sécurité routière.
0: Élise Allard, merci beaucoup.
1: Je vous en prie.
0: Au revoir.
1: Au revoir.

0: Les feux de forêt au pays continuent à gagner du terrain. Les plus récents bilans font état de plus de 900 brasiers qui sont actifs. La majorité se trouve en Colombie-Britannique, au Manitoba, dans les territoires du Nord-Ouest, en Saskatchewan et en Ontario. Et c'est là qu'on retrouve Catherine Brulotte ce soir. Bonsoir Catherine.
1: Bonsoir.
0: Les évacuations ont encore été élargies dans le nord-ouest de la province aujourd'hui.
1: Ce sont surtout des périmètres près de la région de Thunder Bay et entre autres dans le secteur là, tout près de la ville qui ont dû être agrandis parce que les vents, la foudre donnent du fil à retordre aux pompiers. Là, je vous dis tout près, on parle d'environ une heure de route là, de Thunder Bay, mais lorsqu'on constate là, les distances dans cette région-là, ça se sent très près pour les autorités et on a voulu éviter des situations d'urgence comme celles qu'on a connues dans la communauté autochtone de Collins où les gens ont dû quitter alors que les flammes avaient commencé à ravager la communauté. Aujourd'hui, le premier ministre de l'Ontario a aussi demandé la mise en place d'une stratégie nationale de lutte contre les feux de forêt, mais il a répondu aussi à nouveau aux critiques de Donald Trump. C'est pas la première fois que Doug Ford exprime sa frustration lorsque les élus américains se plaignent du déplacement de la fumée des feux de forêt ontariens, mais cette fois-ci, il dit directement au président américain qu'il est mal informé.
2: Well, it's disappointing to say the least, and a message to President Trump is, if he actually does his due diligence, one of the largest fires started from Minnesota.
1: Il rappelle qu'un des plus importants brasiers a commencé au Minnesota avant de traverser la frontière. Mais avec des centaines de feux, près de 200 en Ontario, la fumée, ça ne peut pas être l'enjeu prioritaire. C'est surtout le manque de ressources qui est difficile. Les ressources qui sont utilisées à pleine capacité dans presque toutes les provinces, donc très compliqué pour les échanges de services également. J'ai pu rencontrer des pompiers volontaires en Ontario dont l'expertise vise normalement les feux de structure de maison, mais qui au cours des dernières semaines ont dû dépasser les limites de leurs interventions habituelles.
3: À 45 minutes à l'est de Thunder Bay, dans le nord de l'Ontario, le chef des pompiers de Nibbing, Mark Schreff, ne cache pas son soulagement lorsqu'il décrit ce que lui et son équipe ont traversé au cours de la dernière semaine.
4: It was unlike anything that our department has had to deal with before.
3: Un feu allumé par la foudre en montagne s'est approché jusqu'à 3 km de résidence.
4: The fire was on top of a sheer-faced mountain cliff and then it also spilled down into the valley below.
5: The challenge was to get in initially.
3: Kelly Patterson est un des pompiers volontaires qui a participé aux efforts sur le terrain.
5: We did have trees torching up completely, you know, 50-60 feet in the air.
3: Il a vu des arbres s'enflammer tout près d'où il travaillait.
5: The physical aspect is, put it this way, I'm pretty sore.
3: Le travail sous une épaisse fumée, à flanc de montagne, en pleine forêt boréale, a épuisé ses réserves d'énergie.
5: I'll get over it, I'm sure, but like I said, it's a challenge.
3: Pour atteindre la ligne de feu et arroser les braises, les pompiers doivent transporter dans de lourds sacs à dos des boyaux, des pompes et des outils.
4: You want to feel how heavy it is? Okay. Are you ready?
3: Un exercice déjà éreintant sur quelques mètres.
6: Yeah, that's heavy.
3: Mais les défis physiques ne sont pas les seules limites qu'ont dû dépasser les pompiers volontaires. Si l'expertise des services municipaux est principalement orientée vers les feux de structure, comme les maisons, la lutte contre les feux de forêt est normalement dirigée par les pompiers du ministère des Richesses naturelles.
4: With the MNR being stretched as thin as they are, we have no problem with jumping in.
3: Mais avec près de 200 feux en activité en Ontario, les 155 équipes de la province étaient déjà déployées ailleurs.
4: The concepts are different.
3: Un travail complètement différent pour lequel les services d'incendie locaux tentent, tant bien que mal, année après année, de s'équiper.
4: The logistics is extremely different.
3: Ultimement, le brasier, surnommé le feu palissade, a été maîtrisé sans que des propriétés ne soient endommagées.
4: It's a natural disaster. This is big stuff.
3: Un désastre évité de justesse, selon le chef, qui croit que l'exploit aurait été impossible sans la collaboration de d'autres services d'incendie. Une partie de l'aide est venue des pompiers volontaires de Nolalu.
7: We do get wildfires. It's not unexpected. The difference this year is how close they are.
3: Sarah Shoemaker est chef du service d'incendie, dont le territoire prend plus d'une heure à traverser en voiture.
7: We were all watching anxiously to see what happened.
3: La communauté rurale, qui compte 1200 résidents permanents et en accueille jusqu'à trois fois plus au cours de l'été, était pourtant aux prises avec deux autres feux sur son territoire.
7: Really, we were tapped out at that point.
3: Alors que des équipes s'affairaient à déjouer les flammes, D'autres s'assuraient, en passant de porte en porte, que tous les résidents, campeurs et visiteurs se tenaient prêts à évacuer en cas de besoin. Puis, la caserne principale de la communauté a été transformée en centre d'information. En plus de fournir des informations sur les feux et les veilles d'évacuation en vigueur, l'opération visait à rassurer les résidents. Avec un peu d'aide de Dame Nature et des interventions aériennes, ces feux directement dans le secteur sont pour l'instant sous surveillance et ne semblent pas poser de risque pour des secteurs habités. Mais la chef, qui est aussi responsable de coordonner la collaboration entre les services d'incendie, sait que d'autres communautés n'ont pas eu cette chance. La Première Nation Namegosigagon a été ravagée par un feu, alors que l'ampleur exacte des dégâts dans plusieurs autres communautés est encore incertaine. Des pourvoiries ont aussi été rasées.
7: And I think we're finding in this situation that there really wasn't enough of a plan.
3: Annie Bing, le chef Mark Schreff, croit que la région est loin d'être au bout de ses peines.
4: I sincerely hope I'm wrong, but this is the new normal, and I think.
3: Il affirme que son service doit affronter des brasiers de plus en plus agressifs au cours des saisons de feu de plus en plus longues chaque année. Malgré la multiplication des formations spécialisées par ses troupes et l'achat d'équipements supplémentaires, il craint ne pas pouvoir gagner toutes les batailles.
4: The big one is coming. I don't know when it is, but we are working behind the scenes to make sure that we're ready for that.
3: Persuadé qu'un jour, lui et son équipe devront faire face à un brasier monstre aux portes de sa communauté. Ici Catherine Brulotte, Radio.

0: On se rend maintenant au Moyen-Orient où la situation ne cesse de se dégrader. Les États-Unis ont effectué la nuit dernière une série de bombardements dans plusieurs parties du territoire iranien, alors que l'Iran, de son côté, a frappé plusieurs pays alliés des États-Unis dans la région. Des frappes qui durent maintenant depuis plus de 8 jours. Les deux pays s'accusent mutuellement de ne pas respecter les termes du protocole d'accord et de violer le cessez-le-feu qui avait été établi en juin dernier. Cette reprise des hostilités, c'est toujours autour du contrôle du détroit d'Ormuz, sur lequel les deux pays ne s'entendent pas. Les cours du pétrole ont brièvement dépassé les 90 $ le baril, mais ont rebaissé après l'annonce par le ministère iranien des Affaires étrangères que des médiateurs avaient récemment présenté des propositions à Téhéran. Alors, en l'absence d'accord, est-ce que ce conflit peut durer encore longtemps? J'en discute avec mon invité que nous retrouvons au Liban, le professeur Bernard Haeckel, professeur d'études sur le Proche-Orient à l'Université Princeton aux États-Unis. Bonsoir, monsieur Haeckel.
1: Bonsoir.
0: Cette reprise des hostilités il y a 8 jours, donc, à votre avis, est-ce que c'était prévisible, voire inévitable?
1: Oui, je crois que oui, parce qu'en fait, l'accord qui a été signé par le président Trump et par les Iraniens avait des termes qui n'étaient pas du tout clairs. Et en fait, les Iraniens ont interprété qu'ils avaient un contrôle souverain sur le détroit d'Ormuz, tandis que les Américains ont compris que non, que la navigation allait être libre et sans contrainte. Et donc, cette différence d'interprétation a amené à ce qu'on voit maintenant. Et je crois que cette différence va durer, en fait. Mm-hmm. Parce que les Iraniens veulent absolument contrôler ce détroit, et les Américains veulent absolument que ça ne soit pas le cas.
0: Mm-hmm. Donc, ce détroit, effectivement, il est central dans ce qui se passe actuellement. Mais est-ce que c'est un prétexte, en fait, qui cache autre chose ou c'est réellement l'enjeu qui est en cause présentement?
1: Écoutez, je crois que les Iraniens veulent des garanties de sécurité que les Américains et les Israéliens ne vont plus attaquer l'Iran. Ils n'ont pas confiance du tout ni au président Trump ni au premier ministre Netanyahou, donc ils veulent des garanties. Donc il y a ça derrière, et les Américains veulent que les Iraniens n'aient plus un programme d'enrichissement de matériel nucléaire. Donc il y a autre chose, mais pour le moment vraiment c'est la question d'Ormuz, parce que Ormuz contrôle à peu près, c'est un passage où à peu près 20% de tout gaz passe, en fait, le pétrole et le gaz, les deux, et sur lesquels beaucoup de pays, surtout l'Europe et l'Asie, dépend. Et 20%, c'est quand même beaucoup, hein. Et donc, on n'a pas vu un énorme haussement de prix, mais ça peut arriver si ça continue et si ce gaz est toujours bloqué.
0: Mmh, oui, ça pourrait avoir un impact réel chez les gens, en réalité. Ouais. Les derniers jours, il y a des soldats américains qui sont morts lors de frappes iraniennes sur la Jordanie et l'Irak. 3 soldats, en fait. Est-ce que ça fait en sorte que le président américain est maintenant condamné à durcir encore plus le ton et ses attaques, parce que l'opinion publique pourrait se tourner contre lui carrément?
1: Je crois que oui. Et en fait, je crois que le président Trump va continuer, mais peut-être d'une manière plus contrôlée avec les attaques. D'ailleurs, plus contrôlée des deux côtés. Mais le président Trump, en fait, à les élections des midterms en novembre de cette année. Donc, il veut absolument que l'économie soit en bon état, que le prix du baril ne soit pas trop élevé. Et il croit que les Iraniens vont accepter des termes que les Iraniens trouvent humiliantes. Et je crois qu'il a tort, que les Iraniens sont très nationalistes. Même les gens qui détestent ce régime rallient maintenant autour du régime. Et c'est un régime aussi qui s'est rendurci depuis les attaques de fin février et la mort du chef de l'État, qui est l'imam Khamenei. Donc, je crois qu'on verra encore de plus en plus d'attaques. Et les Iraniens ont menacé et continuent à menacer tous les centrales de désalinisation d'électricité dans les pays arabes voisins, dans les pays du Golfe. Ils disent que si leur centrale d'électricité et leur pont et leur infrastructure est ciblée par les Américains, qu'ils vont attaquer tous les pays voisins. Donc, on peut vraiment se trouver dans une énorme crise mondiale si ça continue. Surtout si un accident, entre guillemets, peut arriver où, par exemple, un grand navire américain est ciblé ou beaucoup de morts civiles, comme dans une école en Iran, est ciblé. Donc, oui, ça peut vraiment escalader très rapidement.
0: Oui, donc ça pourrait basculer rapidement, c'est ce que vous dites. D'autant, oui. Vous parlez de ce que peut faire l'Iran. Il y a aussi les Houthis du Yémen qui sont soutenus par l'Iran, oui, et qui ciblent maintenant l'Arabie Saoudite en annonçant un blocus, oui, naval de ce pays-là. Donc, Téhéran aussi est prêt à faire plus de dégâts. Et là, effectivement, ça pourrait élargir le conflit qui pourrait, de ce fait, donc, vous pensez, être mondial.
1: Oui, je crois. Oui, en fait, les Houthis aujourd'hui, qui est un mouvement qui contrôle à peu près 80% de la population yéménite, ils sont au nord du Yémen. C'est un mouvement chiite radical qui est très proche des Iraniens et qui cible maintenant l'Arabie parce que l'Arabie est entrée dans la guerre civile au Yémen du côté des ennemis des Houthis. Et si les Houthis en fait bloquent le Bab el Mandab, qui est l'autre détroit qui passe vers la mer Rouge, ça peut vraiment créer une énorme crise. Et je crois que les Saoudiens sont prêts maintenant, si jamais les Houthis commencent à bombarder des bateaux et des grands navires, surtout les pétroliers saoudiens, je crois que les Saoudiens vont rentrer dans une grande guerre contre le Yémen, contre les Houthis au Yémen. Mmh. Et donc on est vraiment dans une période très très difficile et très délicate.
0: Et en parallèle, les deux parties n'excluent pas la reprise des pourparlers diplomatiques. Alors, qu'est-ce qu'il faut comprendre de ce qui se trame à l'heure actuelle et comment est-ce que ça pourrait tourner?
1: Oui, on peut arriver à un règlement, mais il y a des termes. Et les termes des Iraniens, c'est qu'ils veulent la sécurité, des garanties de sécurité, ils veulent l'argent. Parce que beaucoup de l'argent iranien est bloqué, ils veulent vendre le pétrole aussi, donc ils veulent que les sanctions économiques qui sont en place soient enlevées. Donc c'est aussi une question d'argent. Et les Houthis, pareil, ils veulent que l'Arabie paie les salaires, plus beaucoup de compensations pour les dégâts de la guerre au Yémen. Donc ça peut se régler avec de l'argent et les sanctions qui soient soulevées, mais sinon, je crois que les Iraniens sont prêts, et les Houthis, les deux, sont prêts à continuer cette guerre.
0: Eh bien, on va espérer que les voies diplomatiques s'ouvrent et qu'on trouve une voie de passage aussi. Bernard Haeckel, vous êtes professeur d'études sur le Proche-Orient à l'Université de Princeton aux États-Unis. Merci beaucoup d'avoir été avec nous.
1: Merci à vous, grand plaisir.
0: Au revoir.

0: Les autorités de l'État de New York retrouvaient le corps de la petite Mélina Fratolin, 9 ans, dans un étang près de la frontière avec le Vermont. Aujourd'hui, son père, Luciano Fratolin, est accusé de meurtre au deuxième degré et de dissimulation de cadavres. Il a plaidé non coupable et son procès s'est ouvert aujourd'hui au palais de justice d'Elizabethtown avec la sélection du jury. Jean-François Thériault est avec nous pour en parler. Bonsoir Jean-François.
1: Bonsoir Julie.
0: C'est une affaire qui avait beaucoup fait réagir et ça le fait encore aujourd'hui, d'un côté comme de l'autre, hein, de la frontière.
1: Oui, Julie, hein, la petite Mélina habitait à Montréal avec sa mère et elle devait d'ailleurs le rentrer. Elle avait fait plus d'une semaine de vacances aux États-Unis avec son père. Parce que je vous rappelle, Julie, que c'est Luciano Fratolin lui-même qui avait alerté les policiers. Il avait appelé le 911 là, pour dire que sa fille avait été enlevée au bord de l'autoroute pendant que lui était sorti quelques minutes là, pour uriner, qu'il a dit. Donc, selon lui, là, c'est deux hommes qui avaient surgi un peu de nulle part, qui avaient saisi la jeune fille et qui l'avaient forcée à bord d'une camionnette blanche. Il dit qu'il les avait poursuivis là, un moment, mais qu'il les avait perdus de vue. Donc, les policiers avaient déclenché une alerte Amber hein, de ce côté-ci de la frontière, mais aussi aux États-Unis. Et finalement, le corps de Mélina Fratolin avait été découvert le lendemain dans un étang de Ticonderoga, dans l'État de New York. Et un rapport d'autopsie, là, dès le lendemain, a établi que la petite était morte noyée et donc que c'était bel et bien un homicide.
0: Et les policiers n'ont pas cru la version du père?
1: Non, pas du tout. Les policiers n'ont pas mordu à l'hameçon. Hein. Dès le début, ils ont relevé des incohérences dans le témoignage de Luciano Fratolin. Ils en ont fait leur suspect principal. Ils ont vite compris là, qu'il y avait, en tout cas selon eux, pas de camionnette blanche, pas de kidnapping. Et donc, le 21 juillet, deux jours après la mort de Mélina, les policiers l'ont arrêté et l'ont accusé de meurtre au deuxième degré et de dissimulation de cadavre. Et il a plaidé non coupable, ce qui nous amène aujourd'hui au procès.
0: Et là, est-ce qu'on en sait plus, Jean-François, sur les circonstances du meurtre?
1: Ben, pour être honnête, Julie, on sait pas grand-chose sur toute cette histoire-là. Il y a encore un grand mystère là, qui plane au-dessus des circonstances qui auraient poussé Luciano Fratolin à commettre ce geste-là. On sait que Fratolin et la mère de Mélina étaient séparés depuis plusieurs années, depuis 2019. Mais le père n'avait pas d'antécédents là, en matière de violence conjugale ou en tout cas d'antécédents criminels qui pourraient laisser croire là, qu'il en arriverait là un jour. On sait par contre que c'est un homme d'affaires qui croulait sous les dettes. Il devait notamment 175 000 $ en solde de carte de crédit impayée. Ses entreprises, il y avait notamment une entreprise d'importation de café à Montréal qui était lourdement endetté. On parle encore là de plus de 150 000 $ de dettes et il était impliqué dans toutes sortes de conflits avec ses partenaires d'affaires, des poursuites de part et d'autre. On a d'ailleurs retrouvé là, dans des documents judiciaires une affirmation de Fratolin qui prétendait qu'un ancien partenaire commercial l'avait menacé d'aider la mère de l'enfant à l'empêcher de rentrer au Québec là, pour une histoire de taxes d'impôts impayés. Bref, on a une sorte de toile de fond, je vous dirais. On sait qu'il y avait plusieurs problèmes financiers. On a aussi plusieurs témoignages là, rapportés par des collègues d'autres médias de gens qui ont connu l'homme qui nous disent que ben, finalement, jamais ils auraient pu penser qu'il était capable de faire une chose pareille. Donc, évidemment, le procès devrait nous permettre là, d'en savoir davantage.
0: Ouais, difficile de dire en quoi tout ça est lié au meurtre de la fillette. Voilà. On s'attend d'ailleurs, en terminant, Jean-François, à un procès qui est assez long. Hein?
1: Oui, les médias locaux évoquaient 3 semaines de procès. Vous l'avez dit d'entrée de jeu, on est à l'étape de la sélection du jury. Ça devrait durer quelques jours. Ensuite, déclaration d'ouverture, poursuite et défense. On devrait d'ailleurs savoir si Luciano Fratolin va donner sa version de l'histoire, s'il va témoigner. Hein? Parce que je vous rappelle qu'ici, comme aux États-Unis, on n'est jamais obligé de témoigner pour sa défense. Et donc, on sera sur place dès demain pour les déclarations d'ouverture. On aura peut-être la chance de s'en reparler.
0: Et vous suivrez ça pour nous. Merci beaucoup, Jean-François.
1: Avec plaisir. Au revoir.

On vous parlait la semaine dernière des 50 ans des Jeux olympiques de 1976 à Montréal. On se souvient des épreuves, mais les préparatifs de ces Jeux ont également laissé leur marque, notamment en raison de nombreux et coûteux retards au parfum de corruption. L'ingénieur Germain Bélanger et le graphiste Raymond Bellemare se souviennent de cette période effervescente et chaotique à la fois. Ces deux artisans, aujourd'hui octogénaires, ont vécu à l'époque toutes sortes de péripéties. L'installation des quelques 70 000 sièges au Stade olympique fait partie du lot. Le reportage là-dessus de Jean-François Poirier.

0: Germain Bélanger avait le mandat de fabriquer et d'installer les sièges au Stade olympique en 1976. 50 ans plus tard, le voilà qui marche au milieu de ces dizaines de milliers de pas dans un stade en rénovation. L'ex-ingénieur de Bombardier est encore épaté par le travail accompli.
1: 50 ans après une réalisation technique qui était unique et qui demeure encore, étourdissant.
0: Ces Jeux olympiques ont eu lieu dans un stade inachevé, mais ils ont été réussis grâce aux accomplissements de beaucoup d'artisans.
1: Quand on décide qu'on le fait, on le fait. Ça se fait. Il faut être prêt.
2: Oui.
1: C'est le stress, là. C'était 18 heures par jour en juin. Là.
0: Germain Bélanger se rappelle trop bien que tous ces sièges ont été installés en catastrophe.
1: Imaginez, là, 79 000 sièges ici qui ont été installés en un mois. On devait avoir un an complet pour les installer.
0: S'ils ont pu être fixés à temps, c'est grâce, curieusement, à l'embauche de prisonniers à la dernière minute.
1: Mon patron, il est allé négocier avec les centres pénitentiaires pour obtenir 50 à 100 employés. C'était la meilleure qualité d'employé, je pense, point de vue présence sur le site.
2: Est-ce qu'il y a eu des évasions? Est-ce qu'il y a des gens qui sont disparus dans les prés?
1: Oui, on n'a jamais su combien, parce qu'on avait toujours le nombre requis le matin.
0: Trois ans avant le début des JO, Raymond Bellemare, lui, est nommé directeur en chef du graphisme du projet olympique, dans un contexte plutôt embarrassant au Québec.
3: Le matin, on se réveillait, on écoutait les médias. Bon, ça ne sera pas prêt à temps, ou ça va coûter très cher, ou il y a plein de corruption. C'était même gênant de dire qu'on travaillait pour les Olympiques dans certains égards.
0: Dans son atelier, Raymond Bellemare a veillé notamment à la conception du symbole à landau de chaque médaille remise aux athlètes.
3: Parmi les meilleures idées, il y en a toujours une meilleure. Il y a deux côtés, évidemment, de médaille. C'est une couronne de laurier, en fait, plus la médaille olympique. Mais j'ai été un peu déçu du rendu. Je trouve pas que l'impression était belle. Ça manque de caractère.
0: Ce diplômé de l'École des beaux-arts a aussi imaginé plusieurs affiches thématiques. L'une d'entre elles avait l'objectif de séduire un jeune public. On y retrouvait une douzaine de macarons apparaissant sur une poche de jeans, identifiés spécifiquement par une sociologue.
3: Chaque macaron symbolise une préoccupation des jeunes, par exemple l'amour, la spiritualité, l'amitié, la paix.
0: Et le choix de l'un de ces macarons a provoqué un certain étonnement.
3: Le cannabis, c'était important chez les jeunes, à ce moment-là. Ça, c'est curieux. Il y a des gens qui ont été très surpris que ça ait été accepté. C'était un moment très important, même si c'était seulement trois ans. C'était motivant. On était très motivés.
0: Germain Bélanger, lui, se réjouit que son nom soit jamais associé au Stade olympique. Détenteur de 15 brevets de réalisation, il estime avoir pris son élan grâce à ce projet au début de sa carrière.
2: Ouvrez-moi ce cahier-là. Là. Qu'est-ce que
1: c'est? Une pancarte au-dessus de ma porte de bureau. Si ça existe, ça m'intéresse pas. C'est, comme on dit, la base de ma carrière. Pour moi, impossible à dissocier. Quand je passe dans le coin, je fais un salut.
0: Un stade olympique rempli de sièges jaunes et bleus depuis 50 ans grâce au travail de prisonniers. Germain Bélanger n'oubliera jamais que c'est grâce à eux si personne ne s'est retrouvé au banc des accusés pour ne pas avoir respecté un échéancier serré. Jean-François Poirier, Radio-Canada,

0: L'épidémie d'Ebola en République démocratique du Congo continue d'inquiéter les autorités canadiennes qui resserrent une fois de plus les mesures aux frontières. Les voyageurs étrangers qui ont visité le pays dans les 21 jours précédents se verront maintenant interdire l'entrée au Canada. L'Agence de la santé publique du Canada souhaite ainsi éviter la propagation du virus au pays, des mesures qui ne sont pas sans conséquences, notamment pour la diaspora congolaise au Canada. Ma collègue Andréane Williams se joint à moi en studio pour en discuter. Bonsoir, Andréane.
1: Bonsoir.
0: Andréane, en quoi est-ce que ça consiste exactement, ces nouvelles mesures?
1: Eh bien, à partir de 23h59 ce soir, les voyageurs étrangers qui ont visité la République démocratique du Congo dans les 21 jours précédents, comme vous le disiez, ne pourront pas entrer au Canada. Donc, concrètement, là, les transporteurs aériens vont être tenus d'interdire aux personnes visées de monter à bord d'un vol à destination du Canada. C'est une mesure qui va entrer en vigueur, donc je le disais, ce soir dès 23h59. Pour ce qui est des citoyens canadiens et des résidents permanents, ils vont pouvoir revenir au Canada, mais ils vont faire l'objet d'une évaluation de santé à leur arrivée et vont devoir se mettre en quarantaine pendant 21 jours. Il faut savoir que depuis le mois de mai, il y avait déjà des mesures en place aux frontières. Donc, les voyageurs en provenance de la RDC, de l'Ouganda et du Soudan du Sud avaient, par exemple, l'obligation de fournir un plan de quarantaine. Et on avait aussi temporairement suspendu le traitement des demandes de visa en provenance de ces pays-là. Mais là, on vient resserrer les règles. Pourquoi? Eh bien, parce que l'épidémie continue de progresser rapidement, selon ce que nous dit l'Agence de la santé publique du Canada, plus rapidement que toute autre éclosion d'ailleurs. Pour vous donner une idée, l'éclosion, elle a commencé en mai et en date du 17 juillet, on a signalé 2273 cas, dont 796 décès. En comparaison, pendant l'éclosion de 2018-2019, il a fallu 10 mois pour atteindre 2000 cas confirmés. On écoute Robert Petromès, qui est responsable de la réponse humanitaire d'Oxfam en République démocratique du Congo.
2: Lorsqu'on regarde la cadence de la progression de l'épidémie, elle est vertigineuse. Et cela appelle vraiment à une attention un peu particulière sur cette souche Bundibugyo. Nous devons agir dès maintenant. Si nous attendons, nous risquons d'avoir des milliers et des milliers de morts.
0: Et Andréane, ces nouvelles mesures aux frontières ne font pas l'unanimité.
1: Non, parce qu'elles ont un impact concret sur la diaspora congolaise au Canada et leurs familles, mais aussi les étudiants congolais, par exemple, qui prévoyaient de venir étudier ici, dont certains ont déjà loué des chambres, par exemple, investi de l'argent dans leur voyage, ou encore des gens qui prévoyaient venir travailler. Donc, des travailleurs congolais qui prévoyaient venir au Canada. C'est ce que nous disait un membre de la communauté congolaise ici à qui on a parlé. Et qui disait, il y a déjà des gens qui, chez eux, ont tout vendu pour venir au Canada. Et là, ils se retrouvent face à une situation où leur visa est suspendu, où leurs démarches sont annulées en raison des nouvelles mesures. Et donc, ça les place dans une situation très difficile. Ça crée beaucoup d'anxiété et d'incertitude. Et en plus de ça, il dit qu'il a peur que la communauté, elle soit stigmatisée. Ouais. Malgré le fait que la République démocratique du Congo, c'est un très grand pays, et que l'épidémie, elle est située dans l'extrême est du pays. C'est une zone où il y a de la violence armée, où c'est difficile d'accès. Oui. C'est très loin de la capitale Kinshasa. Donc, le virus, même s'il se propage rapidement dans cette zone-là, il ne se propage pas nécessairement rapidement dans le reste du pays. Donc, c'est ça qu'il nous expliquait. Je vous invite à l'écouter. Il s'appelle Justin Materanias. Il est le président directeur général de la communauté congolaise du Canada, un organisme qui représente 24 communautés congolaises à travers le Canada, suivi du spécialiste des maladies infectieuses et professeur de médecine à l'Université McGill, le docteur Michael Libman.
3: Nous avons des Congolais qui font la réunification familiale. Nous avons les Congolais qui envoient leurs enfants ici pour venir étudier. Et nous avons aussi les Congolais qui obtiennent pour venir travailler ici. Ces gens-là avaient déjà obtenu leur visa. Mais à la dernière minute, les visas sont suspendus ou annulés. Alors, ça crée des frustrations. On risque de commencer à identifier que tout Congolais est porteur de virus d'Ebola.
4: La majorité des gens qui vont voyager, ils vont aller dans l'Ouest. Dans la capitale, Kinshasa, est dans l'Ouest. Et c'est à plus que 1000 kilomètres de l'éclosion. Alors, de dire Congo, c'est comme on disait, il y a une éclosion à Vancouver, Si quelqu'un va à Toronto, on va le considérer comme un risque.
0: Ouais, faut pas céder à la panique non plus. Mmh. Alors, Andréane, où est-ce qu'on en est dans le développement d'un traitement maintenant?
1: Bon, eh bien, la bonne nouvelle, c'est que l'Université d'Oxford a lancé un premier essai clinique chez l'humain d'un vaccin contre la souche Bundibugyo. C'est la souche responsable de cette éclosion. D'autres vaccins et traitements avaient été développés dans le passé pour d'autres souches du virus, mais là, ils ne sont pas efficaces pour cette nouvelle souche. Donc, il y a un peu de retard. C'est ce que nous expliquaient aussi les experts à qui on a parlé. Il y a eu du retard dans le développement des traitements, mais on y travaille actuellement.
0: Andréane Williams, merci beaucoup pour ces explications.
1: Merci, au revoir.
0: Au revoir.
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0: Le travailliste Andy Burnham succède officiellement aujourd'hui à Keir Starmer comme premier ministre du Royaume-Uni. Il est le 7e premier ministre en 10 ans dans ce pays et il promet des changements profonds. On en parle avec Rania Massoud. Bonsoir Rania.
6: Bonsoir Julie.
0: Alors Rania, il a dévoilé son gouvernement et il n'en est pas à ses premières armes en politique. C'est l'ancien maire du Grand Manchester.
6: Oui, en fait, on le surnomme le roi du Nord parce que en raison de son statut de défenseur très populaire des régions du nord de l'Angleterre, de ses affrontements aussi, ses conflits avec le gouvernement central de Londres pour obtenir plus d'autonomie, donc pour la région du nord, la région du Grand Manchester dont il était maire. Il est âgé de 56 ans, Andy Burnham. Il met souvent ses origines modestes, ayant grandi dans un milieu ouvrier dans le nord de l'Angleterre. Il s'est engagé très jeune en politique. Il a été élu pour la première fois au Parlement. Il n'avait que 31 ans. C'était aussi sous l'étiquette travailliste, dans le nord de l'Angleterre également. Et puis, il fait un peu une entrée dans le gouvernement dans les années 2008-2009. Il a tenté plusieurs fois de briguer la chefferie du parti travailliste sans succès. Et donc, finalement, il quitte le Parlement en 2017. Et là, il se consacre à la politique municipale dans le Grand Manchester. Et c'est là, donc, qu'il se forge une réputation au niveau national. Il a transformé, en fait, la région de Manchester, qui avait une mauvaise image auprès des Britanniques, qui voyaient une ville violente, il y avait un taux de criminalité assez élevé. Dans les années 90, on surnommait même la ville de Gunchester, donc gun, en référence aux armes à feu qui étaient en prolifération donc, dans la ville. Aujourd'hui, Manchester, il quitte la mairie comme une ville vibrante, qui possède désormais l'une des économies municipales à la croissance la plus rapide au Royaume-Uni.
0: Mm-hmm. Alors, comment est-ce qu'il compte se différencier de l'ancien premier ministre Starmer?
6: Alors, il veut vraiment transposer ce modèle qu'il a accompli à Manchester pour le reste du pays. Il appelle ça le Manchesterisme. Donc, il présente comme un modèle de croissance économique. C'est un fervent partisan, donc, comme on a dit, de la décentralisation. Il veut transférer donc, le pouvoir du gouvernement central de Londres vers les villes, vers les régions. Il veut même sérieusement ouvrir une nouvelle branche du bureau du premier ministre, donc déménager une partie de ce qui se fait au 10 Downing Street. À Londres, vers le nord du pays. Il promet aussi de baisser les impôts pour des commerçants et de s'attaquer aussi à la crise de logements. Il veut construire le plus grand nombre de logements sociaux depuis la Seconde Guerre mondiale. Mais ce que son parti, le Parti travailliste, espère le plus à travers ce nouveau chef, c'est de reconquérir donc l'électorat ouvrier, dont une partie s'était tournée vers des partis de droite et d'extrême droite ces dernières années. Ouais.
0: Mm-hmm. Keir Starmer, lui, quitte son poste après seulement 2 ans et c'est un bilan mitigé qu'on peut faire de son gouvernement.
6: Oui, s'il quitte, c'est que ça n'allait pas bien pour lui, ni pour le parti qui en chute dans les sondages. Donc, la fin de mandat de Keir Starmer a été marquée par une série de mauvais jugements, en fait, à commencer par la nomination de Peter Mandelson comme ambassadeur du Royaume-Uni à Washington. Peter Mandelson, alors que Keir Starmer savait que Peter Mandelson avait des liens étroits avec le prédateur et criminel sexuel Jeffrey Epstein. Et puis, en mai aussi, il y a eu des défaites aussi dans des élections partielles, alors que c'était dans des régions qui étaient acquises pour le Parti travailliste. Et donc, tout ça a fait en sorte que son propre parti, son propre caucus, n'avait plus confiance en lui pour la suite des choses. Mais il a été aussi un des premiers ministres britanniques qui s'était le plus rapproché de l'Union européenne depuis le Brexit, surtout en matière de politique étrangère et d'économie aussi. Donc, politique étrangère, que ce soit en ce qui concerne le Moyen-Orient, l'Ukraine aussi, et son soutien infaillible à ce pays face à la Russie. Tout cela à un moment où les États-Unis montrent un désengagement envers les alliés européens. Mais sur le plan interne, son gouvernement quand même a dû faire face aussi à d'importantes crises, notamment des émeutes anti-immigration en 2024. Et donc, comme on l'a dit, la montée en puissance du parti de l'extrême droite Reform UK dirigé par Nigel Farage.
0: Mm-hmm. Nigel Farage qui s'oppose, lui, à la nomination d'Andy Burnham comme premier ministre.
6: Oui, il exige la tenue immédiate d'élections donc législatives anticipées. Il estime qu'Andy Burnham, qui donc a fait son retour finalement au Parlement récemment lors de l'élection partielle dans Makerfield, que Andy Burnham ne dispose d'aucun mandat, quel qu'il soit, comme il dit, pour gouverner le pays, surtout mettre en œuvre des changements politiques majeurs. Il surnomme le nouveau premier ministre de grand caméléon de la politique britannique. Il se demande si les politiques d'Andy Burnham découlent d'une conviction sincère ou d'une simple ambition personnelle.
0: Mm-hmm. Alors, la question se pose, est-ce qu'il pourrait y avoir des élections prochainement en Angleterre, au Royaume-Uni?
6: Alors, Andy Burnham a dit déjà qu'il ne va pas convoquer d'élections législatives anticipées. Il a promis de s'en tenir aux engagements annoncés dans le programme du Parti travailliste à la suite des dernières élections de 2024. Mais il y a quand même beaucoup de pression sur lui parce qu'il n'y a pas que le Reform UK qui exige des élections anticipées. Il y a aussi plusieurs groupes d'opposition, notamment le Parti conservateur également. Et il y a une pétition parlementaire aussi qui circule à cet effet et qui a recueilli près d'un million de votes de la part de citoyens britanniques.
0: On verra bien. Ça fera un début de mandat un petit peu mouvementé pour lui.
6: On va suivre ça.
0: Merci beaucoup, Rania.
6: Merci, Julie.
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0: On poursuit maintenant notre série d'été Changer de vie, qui est présentée par les médias francophones publics. Cette fois-ci, on se rend en Belgique. C'est l'histoire d'un virage majeur motivé par l'épreuve. Après avoir appris qu'elle souffrait d'un cancer lors d'un examen de routine, Billette a décidé de ne plus attendre pour réaliser sa passion. Aujourd'hui guérie, elle s'épanouit comme humoriste. Voici ce qu'a préparé Françoise Barré.
1: À un quart d'heure de montée sur scène, Billette s'engouffre dans une petite loge. À la fois cuisine, salon, salle de réunion, tout est encombré. C'est un peu le bazar, dit-elle.
2: Un peu défoncé le fauteuil.
3: Complètement défoncé, oui. Voilà, on va se mettre là toutes les deux.
2: Oui. Celui-là. Billette, c'est un surnom. Quand j'étais petite, j'aimais bien le personnage de Bill. Mes parents ont féminisé, c'est devenu Billette.
1: C'est donc Billette, le féminin de Bill, le chien de boule dans la célèbre bande dessinée belge de Robat.
2: Aujourd'hui, je n'ai absolument plus rien à perdre. Apprendre ou à laisser, finalement, je pense que c'est beaucoup apprendre. Moi, c'est terminé, toutes ces injonctions.
1: Billette, 52 ans, stand-upeuse depuis 3 ans. Billette ou le virage complet d'une vie quand le cancer survient.
4: Bon, pour vous, je pourrais être votre mère. Pas pour vous, monsieur.
2: Je ne me suis pas mis en angoisse. Ah, mon Dieu, je vais mourir. Mais ça a vraiment été une étape de vie de me dire, voilà, en fait, si tu fais pas ce que tu as envie de ta vie, ben là, ça m'a prouvé qu'elle pouvait effectivement très vite disparaître. La manière dont on est accueilli à l'hôpital est pas géniale. Les mots que les médecins utilisent, pas super non plus. En plus, j'ai eu un cancer qui n'est pas des plus glamour non plus. Donc, j'ai très facilement ri de ce qui arrivait parce que je me dis, ben, en fait, c'est cocasse, quoi. Enfin, c'est...
4: Il vient près de moi, il s'assied sur le bord du lit, puis il me dit, voilà madame, vous avez plusieurs polypes dégénérés, c'est sûrement un cancer. Il me dit, un cancer du rectum, waouh, on va tout de suite appeler ça un cancer du trou de vache.
1: Le temps cesse de s'écouler calmement. Il y a chez Billette comme une urgence à tourner le dos au train-train d'avant la maladie. Elle, l'éducatrice spécialisée pour enfants handicapés qui n'avait jamais questionné son dévouement.
2: Et je pense que le plus dur, finalement, c'est le regard des autres. C'est pas de vivre la maladie, c'est la chimio, c'est vraiment compliqué, c'est l'entourage. Parce que, encore aujourd'hui, on associe cancer égale mort. Et j'avoue que j'ai eu peut-être une réaction un petit peu égoïste en me disant, ben voilà, j'ai donné beaucoup pour les gens, ben maintenant, en fait, je vais me donner, moi, la chance de faire ce que j'ai envie de faire.
1: Billette décide de prendre des risques de bonheur pour elle suivre un nouveau chemin, coûte que coûte.
2: J'ai toujours voulu monter sur scène, si je le fais pas maintenant, je le ferai jamais et je préfère vraiment mourir en me disant, au moins j'aurais essayé. Ok, en fait on vit qu'une fois et ta vie tu vas bien la terminer.
4: Que dans un trio de copines, il y a toujours deux belles et une moche. Là que vous êtes en train de réfléchir, les filles.
1: Billette monte sur scène pour un 3 minutes d'abord, puis un 10 minutes.
2: Le plus grand compliment qu'on m'ait fait, et c'était au début, ça m'a vraiment motivée pour continuer. Et il y a deux petites poulettes d'une vingtaine d'années qui sont sorties en me disant, moi je rêverais que ma daronne elle parle comme ça. Et je me suis dit, bah trop bien.
1: Cueillir la salle, s'imposer dans le stand-up, faire rire avec sa vie de mère, faire rire avec le cancer, un défi relevé chaque soir.
4: Parce que je fume aussi, effectivement, je sais pas. Oui, je sais, c'est pas bien. Hein. Faut pas fumer, j'ai 52 ans, je fais ce que je veux, je vous emmerde. C'est une première chose.
2: La difficulté que j'ai eue, en tout cas dans un premier temps, c'était mon âge. Parce que j'étais une jeune débutante, mais pas jeune du tout, puisque j'ai commencé à 49 ans. Pas que je me suis imposée, mais j'ai prouvé que j'avais ma place sur les plateaux. Il faut, faut dire, youhou, j'existe. On m'a toujours dit que j'étais ouais, rigolote, drôle, mais je veux dire, faire rire des amis à table et faire rire des gens dans une salle, c'est déjà pas la même chose. Le secret, c'est dans l'écriture, c'est dans la construction des blagues, c'est le fait de placer un mot à un endroit.

0: Et donc, et c'est à force de jouer que là, on se rend vraiment compte de dire, ah tiens, quand je raconte cette blague-là dans ce sens-là, ça a plus d'impact si je la raconte dans un autre sens.
1: Et c'est vrai que j'ai une hygiène de vie déplorable, je le reconnais, voilà, c'est comme ça. Donc, il m'est arrivé quelques petites broutilles. Donc, j'explique. Donc, ça a commencé par une colono, je sais pas comment on appelle ça.
2: Billette ne vit pas financièrement de sa passion du stand-up, mais peu importe, l'adrénaline de se sentir vivante au combat vaut tous les risques pris.
0: Si on parle de choses graves qui ne sont pas digérées, alors là, on crée un malaise horrible. Sur scène, il n'y a plus rien, en fait. C'est vraiment, il n'y a plus de douleur. Comme un sportif, finalement, il y a une espèce d'adrénaline qui monte, qui vient, qui est là. Ce même sentiment de bonheur comme si j'avais couru.
2: Billette n'a plus le trac. Elle a appris lors de son traitement à négocier avec l'angoisse. Billette a changé de vie pour prendre le temps de réaliser un rêve, son rêve.
0: Moi, je viens d'une famille d'Italiens. C'est à celui qui crie le plus fort qui a été écouté. Et je me suis dit, moi, j'ai toujours beaucoup crié. On n'a pas beaucoup écouté. En fait, je vais prendre un micro et vous allez écouter maintenant.
1: Moi, j'ai d'abord fait 3 enfants avec un connard classique. Puis je me suis mariée, puis j'ai fait des études. Voilà, ma vie est une tarte tatin.
0: J'ai une forme d'autorité naturelle qui fait que les gens écoutent. Et l'autodérision que j'ai par rapport à ma vie, c'est un combo gagnant de dire, OK, on l'écoute.
2: Comme si le cancer lui avait enjoint de tout laisser pour l'intensité des planches d'une salle et des rires d'un public.
3: C'était un reportage de Françoise Barré de la RTBF, la radio-télévision belge de la communauté culturelle française. Et demain, on va certainement reparler de ces droits de douane de 50% qui sont imposés au Canada et annoncés aujourd'hui par l'administration Trump. Je vous signale d'ailleurs que la première ministre du Québec, Christine Fréchette, vient tout juste de réagir. Elle qualifie les nouvelles menaces tarifaires d'injustifiées et de préoccupantes. Le chef du Bloc québécois, Yves-François Blanchet, lui aussi vient de réagir. Il qualifie ces tarifs d'illégaux et d'agressions irrationnelles et nuisibles. On fera le suivi de tout ça demain. Je vous retrouve à la même heure. Je m'appelle Julie Dufresne, je vous souhaite une excellente soirée.
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7: Bonjour, ici Nathan Lelièvre. Mark Carney estime que les nouveaux droits de douane annoncés par Donald Trump sont en violation directe avec l'accord Canada-États-Unis-Mexique. Le premier ministre canadien affirme que le pays est prêt à s'engager de manière intensive pour régler les questions en suspens avec les États-Unis. Les surtaxes de 50% annoncées par l'administration Trump devraient s'appliquer à un large éventail de produits, allant des bâtons de hockey au vin en passant par le ciment. Washington affirme qu'il s'agit d'une réplique au traitement discriminatoire du Canada sur les produits américains, comme les produits laitiers, l'alcool et l'automobile. Même les biens canadiens exemptés en vertu de l'ACEUM sont ciblés. Voici le professeur titulaire de droit international économique à l'Université Laval, Richard Ouellette.
8: Les Américains n'ont pas digéré le fait que leur voisin immédiat, celui qui a besoin de l'accord de libre-échange avec les États-Unis, réplique à la guerre tarifaire de Trump de l'an dernier. Mais je pense aussi surtout que le président Trump veut forcer le jeu. Il veut amener maintenant le Canada à accélérer, à donner une nouvelle cadence aux négociations. La stratégie canadienne de négociation de l'ACEUM ne fait plus secret. Le Canada va lentement. On espère démarrer les vraies négociations seulement après les élections de mi-mandat. Et ça, Donald Trump ne le digère sans doute pas.
7: Les nouveaux droits de douane entreront en vigueur dans un mois. Un peu moins de 900 feux de forêt brûlent toujours au pays, dont environ 400 dans les territoires du Nord-Ouest et en Ontario. Selon le premier ministre du Canada, Mark Carney, les efforts déployés jusqu'à maintenant ont permis de sauver des vies dans les communautés touchées. Le premier ministre ontarien Doug Ford réclame pour sa part une stratégie nationale de lutte contre les incendies de forêt. Le Québec est également touché par des incendies. Il y en a un peu moins de 150, la grande majorité dans le nord de la province. Québec et Ottawa se sont entendus pour simplifier la vie aux promoteurs. Les deux gouvernements veulent en finir avec

0: avec le dédoublement des évaluations environnementales. L'objectif est d'accélérer le développement de grands projets comme la construction de nouvelles mines. La mesure fait le bonheur de certains industriels, mais est accueillie avec prudence par des groupes de défense de l'environnement. Les précisions de Mathieu Massé.
1: La vision offerte par l'annonce conjointe entre Ottawa et Québec est assez simple. Un projet, une évaluation, une décision. La ministre québécoise de l'Environnement, Pascale Derry.
2: Ça vient éliminer, bien sûr, tous les dédoublements. On le sait que ces dédoublements entraînaient des délais, puis ça venait aussi même freiner, je vous dirais, le développement et le financement de projets économiques et énergétiques qui sont pourtant bénéfiques et porteurs pour le Québec.
1: La simplification du processus d'évaluation devrait accélérer les choses pour plusieurs promoteurs, notamment dans l'industrie minière. Emmanuel Toussaint est PDG de l'Association minière du Québec.
3: Ce dédoublement-là qui est enlevé, là, c'est quelque chose qu'on demande depuis longtemps. C'est vraiment d'avoir une meilleure prévisibilité, d'avoir des processus qui sont plus fluides.
1: Pour l'analyste politique chez Équiterre, Charles-Édouard Tétu, il ne faut pas être contre l'efficacité telle que décrite dans l'annonce, mais il faut être prudent.
4: De dire qu'on doit se débarrasser des délais pour les procédures d'études, d'évaluation des impacts environnementaux parce que ça fait peur aux investisseurs, parce qu'on veut construire, on se doit d'être vraiment prudent et d'être sceptique.
1: Les ministres Derry et Lightbound sont d'accord. Pas question de sacrifier l'environnement. Ils rappellent que le régime québécois d'évaluation environnementale fait école un peu partout dans le monde depuis sa création et a notamment été modernisé récemment pour y inclure plus tôt des organismes comme le Bureau d'audience publique sur l'environnement. Des consultations publiques auront lieu dans les 3 prochaines semaines et l'entente devrait entrer en vigueur avant la fin de l'été. Ici Mathieu Massé, Radio-Canada, Montréal.
0: Les voyageurs en provenance de la République démocratique du Congo sont désormais interdits d'entrer au Canada. Le gouvernement fédéral espère ainsi empêcher la propagation de l'épidémie d'Ebola qui a fait au moins 930 morts dans ce pays d'Afrique centrale. La décision d'Ottawa est accueillie avec déception par des membres de la communauté congolaise du Canada. Alexandre Lepoutre a préparé ce qui suit.
5: Nous avons accueilli cette mesure-là avec des sentiments un peu mitigés.
6: La communauté congolaise du Canada devra composer avec cette nouvelle interdiction jusqu'au 29 août. Son président, Justin Materania.
5: Le gouvernement du Canada a le droit de pouvoir protéger ses propres citoyens canadiens. Cependant, ça crée des frustrations. Nous avons des Congolais qui font la réunification familiale. Les Congolais, dans le cas des études et des étudiants internationaux.
6: L'interdiction de territoire ne s'applique toutefois ni aux citoyens canadiens, ni aux résidents permanents, mais ils devront quand même passer un test et faire une quarantaine de 21 jours s'ils reviennent de République démocratique du Congo. Ottawa veut empêcher l'arrivée d'Ebola, défend la ministre de l'Immigration, Lena Mitletch-Diab.
7: Nos buts ici est de protéger les Canadiennes et les personnes ici au Canada.
6: L'épidémie gagne du terrain en Afrique. Elle a notamment touché le Soudan, l'Ouganda et l'Est de la RDC, qui a enregistré au moins 930 morts. Le variant, cette fois, est particulièrement contagieux, explique le docteur Michael Liebman, professeur de médecine à l'Université McGill.
8: C'est une infection sévère. Ça peut attaquer quasiment tous les organes, tous les systèmes. Sans traitement, on va voir une mortalité de 60% et plus.
6: Pour l'instant, il n'existe ni vaccin ni traitement pour cette souche. Lueur d'espoir toutefois, l'OMS a mené la semaine dernière le premier essai clinique d'un médicament expérimental. Ici Alexandre Lepoutre, Radio-Canada, à Montréal.
0: Voilà, nous vous avons présenté les informations. 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

Aujourd'hui, à Moteur en herbe, une émission qui répond à vos questions en sciences, santé, technologie, environnement, consommation. On est au Planétarium de Montréal et on répond aux questions, j'oserais dire, aux très bonnes questions des élèves de quatrième année du primaire de l'école Sainte-Lucie du quartier Saint-Michel à Montréal. À propos, entre autres, on va parler du nombre de galaxies dans l'univers et une question très, très, très incroyable sur l'espace-temps.

0: Alors, bonjour tout le monde, Mathieu Dugal, très heureux de venir pour une première fois ici. En fait, ben, c'est la deuxième fois, la semaine passée on était là aussi, mais là donc la deuxième émission de Moteur en herbe au Planétarium de Montréal. Et à tout seigneur, tout honneur, on va souligner, remercier celui qui nous a invités ici. Puis on est très content qu'il nous invite dans sa magnifique institution. Il s'appelle Olivier Hernandez, il est astrophysicien, puis il est aussi collaborateur de Moteur de recherche, maintenant moteur en herbe et directeur du Planétarium de Montréal. Bonjour Olivier.
1: Bonjour Mathieu.
0: Merci beaucoup de nous accueillir chez vous.
1: Ça me fait très plaisir.
0: C'est tellement beau.
1: C'est très, très beau. C'est très, très
0: beau. Ça ne doit pas être plate, travailler au Planétarium de Montréal.
1: C'est jamais plate.
0: Non, mais
1: il y a toujours plein de choses.
0: La place est magnifique.
1: La place est magnifique. On a des lieux extraordinaires. Oui, oui.
0: Moi, je n'étais juste pas venu quand j'étais à l'école au Planétarium. Ah. Je suis très jaloux des gens de l'école Sainte-Lucie aujourd'hui avec nous parce qu'ils ont vraiment. C'est une belle journée qu'on vient passer.
1: Ils vont passer une belle journée, ouais. Avec plein d'expériences.
0: Oui, absolument. Puis on a Nathalie Ouellet également avec nous. Nathalie Ouellet qui est astrophysicienne. Elle est deux astrophysiciens quand même. Mmh. Pas pour le prix d'un, parce qu'on les paye les deux. Nathalie Ouellet, rebonjour.
2: Bonjour,
0: Mathieu. On s'est vu la semaine dernière,
2: oui.
0: Pour l'autre moteur en herbe ici. Et Gabrielle Anctil.
3: Moi, je ne suis pas astrophysicienne. Non. Je suis juste journaliste.
0: Non, mais on vous aime vraiment pareil, Gabrielle. Surtout que là, vous aimez votre gilet de Noël.
3: Oui.
0: Il y a des rois mages, une petite étoile.
3: Fait
0: que là, nous trois, on est habillés. Olivier, Nathalie et moi, on est habillés en trou noir, les trois.
3: Oui.
0: Et une chance que Gabriel est là pour mettre un peu de lumière.
3: Non, c'est ça, Olivier, il y a des chaussettes.
0: Ouais, mais Olivier, il y a des chaussettes. Ils paraissent pas beaucoup, hein,
1: non,
0: Olivier.
1: Sais,
0: tes chaussettes, je te
3: On s'est appelés pour matcher.
1: Oui, c'est ça. Ouais.
0: Alors.
1: On partait ce soir.
0: Alors, voilà. C'est ça. C'est le moteur en herbe avec cette super gang de l'école Sainte-Lucie. On va commencer avec une question. Je vous présente Ajar, qui est dans la classe de Catherine Dussablon. Ajar, ta question pour Nathalie Ouellet, c'est quoi?
4: Combien il y a de galaxies dans l'univers?
0: Oh là là, c'est la grosse question,
2: grosse
0: ça, Nathalie.
2: Question,
0: hein?
2: Oui, ouais. Absolument.
0: Est-ce que ce calcul-là déjà bien été fait?
2: Donc, on fait notre mieux, mais la phrase, c'est que...
0: On fait notre mieux!
2: C'est ça, la science.
0: Non, mais imagine, tu remets ton devoir, puis tu dis à ton prof, c'est ce que j'ai fait de mieux.
2: Okay. Mais la phrase, c'est qu'on continue de découvrir des choses en astronomie. C'est ça qui est difficile. Mais donc, une galaxie. Donc, nous, on vit dans une galaxie, hein, la Voie lactée. Une galaxie, c'est un regroupement, c'est plein d'étoiles, des centaines de milliards d'étoiles ensemble. Tu penses que ça fait combien de temps qu'on sait qu'on n'est pas la seule galaxie? Est-ce que tu penses que ça fait très, très, très longtemps ou c'est tout récent?
4: Très, très longtemps.
2: Moi aussi, je pensais ça pendant très longtemps, mais en fait, ça fait seulement 100 ans qu'on sait qu'il y a d'autres galaxies à l'extérieur de la nôtre.
0: 100 ans?
2: Seulement 100 ans.
0: Plus tard que 100 ans, on savait pas s'il y avait d'autres galaxies.
2: On pensait que tout ce qu'on voyait, toutes les galaxies qui ressemblaient comme des nuages dans le ciel, on pensait que c'était dans notre galaxie à nous.
0: Ah ouais.
2: Mais on a découvert en fait que non, ces choses-là sont tellement loin qu'il faut que ça soit à l'extérieur de notre galaxie. Et avec le temps, de plus en plus, on a construit des télescopes qui avaient des meilleures caméras pour prendre des meilleures images. Il y a une image super, super célèbre dans les années 90, prise par le télescope Hubble, qui est dans l'espace. On appelle ça le champ profond. Et lui, il a regardé un seul point dans l'espace proche.
0: Un tout petit point?
2: Un tout petit point. Il a gardé sa caméra ouverte longtemps, pendant des jours. Et on savait pas de quoi ça aurait l'air. On pensait que c'était une place vide dans l'espace. Et en fait, on a pris la photo, on a ouvert la caméra, on a regardé la photo, et il y avait des milliers de galaxies qu'on ne pouvait pas voir avant. Puis on s'est dit, wow! Il y a pas mal plus de stock dans l'espace qu'on pensait.
0: Puis ça, ce petit point-là, là, c'est comme, est-ce que c'est un point? Mettons qu'on le verrait, ce point-là, sur la Terre, ça serait comme un petit point, comme une étoile.
2: Un grain de sable, oui.
0: Ah ouais. Puis ça, il y avait des millions de galaxies.
2: Des milliers de galaxies.
0: Des milliers dans ce petit point-là.
2: C'est ça. Donc, en prenant plein d'images comme ça, maintenant, on estime que dans tout l'univers, il y aurait un trillion de galaxies. Est-ce que vous entendez souvent ça, ce mot-là, trillion?
4: Oui.
2: Mon Dieu.
1: Remplacer des actions quelque part. Là.
2: Un trillion, c'est un million de millions ou mille milliards. Si tu prends le chiffre 1 puis tu mets des zéros en arrière, quand tu as 1000, c'est 1 puis 3 zéros. Un trillion, c'est un chiffre 1 et 12 zéros.
0: Oh,
2: c'est un trillion de galaxies. Chacune des galaxies ont des centaines de milliards d'étoiles et de planètes. Pouvez-vous imaginer à quel point nous, les astrophysiciens, on a de la job à faire?
0: Hey, non, mais c'est long avant de faire le tour. Hein?
2: Oui, c'est vraiment long.
0: Hey, dernière question. Je sais que c'était pas dans le plan, mais tu sais, quand on regarde, regardez-vous le ciel la nuit?
4: Oui.
0: Oui, vous voyez les étoiles. Quand on voit là, les petits points là, dans le ciel la nuit, est-ce qu'on voit des galaxies ou on voit des étoiles?
2: Toutes les points brillants que vous voyez, c'est des étoiles dans notre galaxie. Mais il y a quelques galaxies spéciales, comme Andromède, qui est notre grosse voisine. Elle, on peut la voir à l'œil nu dans un ciel très, très noir.
0: OK, fait que généralement, on voit des étoiles
2: en général, c'est
0: dans
2: des étoiles.
0: Notre galaxie.
1: Et des planètes.
2: Et des planètes.
0: Et oui,
2: et des planètes. Dans notre système solaire.
0: Mais il n'y en a pas beaucoup.
1: Ah, pas beaucoup.
0: Non. C'est ça, on les voit pas. Enfin, généralement, c'est des étoiles. Ouais. Hey, très bonne question, Ajar. Merci. Je pense qu'on peut l'applaudir. Bravo. Et là, maintenant, il y a Grace qui a une très bonne question pour Olivier Hernandez. C'est quoi ta question, Grace?
5: Le temps dans l'espace passe différemment sur la Terre.
1: Est-ce que le temps dans l'espace passe différemment que sur la Terre, en fait? Est-ce qu'il y a d'autres endroits où le temps ne passe pas de la même façon que sur Terre? La réponse, c'est a priori non. A priori, un peu partout, le temps s'écoule de la même façon. Et puis le temps, il va toujours s'écouler du passé vers le présent et vers le futur.
0: Fait que si on s'ennuie sur la Terre, ça prend à peu près le même temps que si on s'ennuie perdu dans l'espace.
1: A priori, parce que là, ça, c'est la réponse facile. Et puis je pourrais partir et puis hop, ma chronique est finie.
0: Et retourne diriger le planétarium.
1: Mais en fait, il y a deux endroits, ou en fait, il y a deux moments ou d'endroits où on peut dire que le temps pourrait s'écouler différemment. Si on approche d'un trou noir, on parlait des trous noirs, on en parle souvent, ouais, là. Mais c'est tellement massif, par exemple, ou quand on s'approche d'une grosse galaxie très, très massive, le temps, en fait, va avoir tendance à ralentir lorsqu'on s'approche d'elle. Donc, en fait, on pourrait se dire que lorsqu'on est près d'un objet très, très massif, le temps ne va pas s'écouler de la même façon.
0: OK, mais là, c'est incroyable. Ça veut dire,
1: ouais,
0: mettons, Grace, là, qui a posé sa super bonne question. Si Grace, on la prend, on la met dans un vaisseau, puis là, on l'envoie là, à côté d'un objet qui est super massif,
1: oui,
0: elle revient, mettons, on l'envoie 10 ans.
1: Voilà, c'est ça.
0: Elle revient après 10 ans. Est-ce qu'elle va être plus jeune ou plus vieille?
1: Elle va être légèrement plus jeune que la personne qui est restée sur Terre. En fait,
0: elle va être plus jeune que Ajar qui serait restée ici sur Terre.
1: Par exemple, en fait, si par exemple Grace et Ajar étaient deux jumelles, puis qu'on les envoie dans un vaisseau spatial et qu'elles passent près d'un objet qui est très très massif, à ce moment-là, le temps de Grace va passer moins vite que le temps de Ajar, et donc Ajar va vieillir plus vite que Grace. Mais il y a autre chose qui est très intéressant. Il suffit pas de se placer à côté de quelque chose qui est très très massif. Il suffit d'aller très très vite pour avoir ce même phénomène-là. Donc on pourrait prendre cette fois-ci, on pourrait dire, on met Ajar dans un vaisseau spatial
0: qui va à la vitesse de la lumière.
1: Qui va proche de la vitesse de la lumière.
0: Ouais.
1: On veut pas parce qu'on veut pas.
2: On veut pas casser la physique.
1: On met Ajar qui va à la vitesse proche de la vitesse de la lumière, qui va faire un tour jusqu'à l'étoile la plus proche, qui est à 4 années-lumière et qui revient. Donc elle a un petit voyage environ de 8-10 ans pour revenir sur Terre. Bah, Ajar aura vieilli, elle, 10 ans à peu près. Mais Grace, elle, aura vieilli beaucoup plus. Elle va probablement que Grace serait une vieille madame lorsque Ajar va revenir sur Terre.
0: Ben là, moi, je veux aller dans des vaisseaux qui vont vite puis vieillir lentement, lentement, lentement.
1: Ben, c'est bien, mais le problème, c'est que notre famille, elle ira pas avec nous et on risque de pas avoir la même longévité que nos amis, notre famille ou quoi que ce soit. Et puis, c'est le temps pour nous, pour la personne qui voyage, il s'écoule exactement de la même façon. On n'a pas l'impression qu'il vieillit.
0: On n'a pas l'impression de vieillir, mais on vieillit moins.
1: Oui,
0: on devient moins longtemps, mais on vieillit moins longtemps pareil parce que c'est relatif à nous.
1: Exactement. Il y a des films qui le font très bien. Il y a le film Interstellaire qui justement présente cette chose-là. Mm-hmm. Mais il y a d'autres films qui ne le font pas du tout. Par exemple, quand on pense à Star Wars, les gens ils se baladent un peu partout.
0: Ils vieillissent tous à la même.
1: Ils vieillissent tous à la même façon.
0: Ça marche pas. Alors, 1 pour Interstellar et 0 pour Star Wars. Scientifiquement parlant. Merci beaucoup à Ajar et merci beaucoup à Grace pour leurs deux très bonnes questions. Les applaudis.
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0: Toujours au Planétarium de Montréal, où Moteur de recherche vient enregistrer des émissions. C'est tellement beau ici. On est en compagnie de la classe de quatrième année, enfin, une classe de quatrième année de l'École Sainte-Lucie dans le quartier Saint-Michel à Montréal, qui est venue visiter le Planétarium. On va maintenant prendre une question de Farah, qui est dans la classe de Gaétan Lebray. Alors, Farah, tu as une question pour Nathalie Ouellette. Qu'est-ce que c'est ta question, Farah?
6: Je veux savoir qu'est-ce qui va se passer si on enlève la Lune d'une planète.
2: Oh, wow! Tu vas-tu voler la Lune? As-tu l'intention de la cacher?
0: C'est une bonne question, ça. Alors, si on enlève la Lune, une Lune qui tourne autour d'une planète, qu'est-ce qui se passe, Nathalie?
2: Donc, nous, on a une Lune. Donc, on peut prendre cet exemple-là assez facilement. Et la Lune, elle a été créée lorsqu'un gros astéroïde, gros comme Mars, a frappé la Terre, puis a arraché comme un gros morceau. Puis ça, c'est tout collé, puis ça l'a fait la Lune. Puis la Lune est avec nous depuis presque le début de l'existence de la Terre. Donc, ils ont vraiment évolué ensemble très, très bien. Donc, si soudainement la Lune arrêtait d'exister, il y aurait plein de choses qui changeraient. Donc, il y a une chose, premièrement, est-ce que tu sais c'est quoi les marées?
7: Non.
2: Donc, les marées, c'est lorsque le niveau d'eau sur la Terre monte et descend. Selon les phases de la Lune. Ça, c'est parce que la Lune a une gravité qui tire sur l'eau et sur la Terre. Et les marées sur la Terre, deux tiers des marées sont causées par la Lune et un tiers par le Soleil. Parce que le Soleil, il est loin, mais il est vraiment, vraiment gros. Donc, il y a quand même un effet. Donc, si soudainement, la Lune arrêtait d'exister, nos marées, le changement de niveau des eaux, serait beaucoup plus petit, de deux tiers environ. Donc, on perdrait une grosse partie de nos marées. Ça, c'est une chose qui arrive.
0: Ah, ouais, hein?
2: Quelque chose d'autre d'important avec la Lune, pendant la nuit, est-ce que c'est complètement sombre?
7: Non.
2: Non, surtout s'il y a une pleine Lune. Mais c'est pas que la Lune produit sa propre lumière. La Lune, c'est comme un énorme miroir qui peut refléter la lumière du Soleil. C'est pour ça, des fois, quand il y a une éclipse lunaire, la Terre passe entre le Soleil et la Lune, on bloque la lumière du Soleil. Mais ça fait que, pendant la nuit, on a souvent une belle Lune qui nous illumine, qui nous permet de voir autour de nous un peu plus. C'est pas tout le temps. Dépendant de la phase de la Lune, c'est plus ou moins brillant. Mais les animaux, les humains, on a appris à vivre avec ce cycle lunaire-là. Donc, on peut avoir de la belle lumière souvent, même quand il fait noir.
0: Donc, on aurait pas mal moins de marée, puis pas mal moins de lumière la nuit aussi.
2: Exact.
0: Hein?
2: Ouais,
0: ah, exact. Ouais, hein?
2: Ah, il y a peut-être une dernière chose que je peux mentionner, c'est que la Lune, elle, lentement, elle s'éloigne de plus en plus de la Terre, mais c'est pas gratuit. Elle vole un peu de l'énergie de la Terre. Donc, la Terre tourne sur elle-même en une journée, mais la journée rallonge de plus en plus parce que la Lune vole un peu de l'énergie
0: donc,
2: de la Terre.
0: Donc, ce que tu nous dis, c'est que si on enlevait la Lune...
2: On arrêterait de ralentir.
0: La Terre tournerait un peu plus vite?
2: Oui, on arrêterait de ralentir.
0: Ah ouais, okay.
2: Oui, donc, exactement.
0: Ah ouais.
2: Donc, c'est une voleuse d'énergie, en fait, la Lune. Donc, si elle disparaissait, on pourrait garder cette énergie-là pour tourner sur nous-mêmes, sur la Terre.
0: Très bonne question. Est-ce que tu es contente de ta réponse, Farah?
7: Oui.
0: Ouais, ouais. Bon, ben, merci. Merci beaucoup d'avoir résumé ça rapidement, Nathalie Ouellette. On va terminer notre émission de questions du public avec Safwan, qui est dans la classe de Catherine Lecomte, qui a une question pour Olivier. Alors, Safwan, c'est quoi ta question pour Olivier?
8: Quand vous découvrez une exoplanète, que cherchez-vous sur la planète?
0: Oh! Ah, ça, c'est tellement une bonne question. Hein? Puis surtout que là, on en voit plein. Est-ce que tu sais combien il y en a des exoplanètes aujourd'hui?
8: Non.
0: Combien on en a découvert?
9: Un petit peu plus
0: Olivier?
9: De 100 000 en ce moment.
2: 6 052.
9: Oh, bon, je traîne un peu la patte.
0: Hey, non, mais imagine, il y a 6 052 exos qu'on a découverts, parce qu'il y en a beaucoup plus que ça, mais là, on en a découvert 6 052.
9: Ouais.
0: Qu'est-ce qu'on cherche à voir, Olivier, quand on découvre des exoplanètes? Qu'est-ce que c'est une exoplanète, d'ailleurs?
9: Alors, une exoplanète, ce sont des planètes, en fait, qui ne tournent pas autour du Soleil, mais ce sont des planètes ailleurs, en dehors de notre système solaire, qui peuvent tourner autour d'une étoile, ou même des fois être toutes seules dans l'espace, se balader toutes seules, sans avoir forcément à tourner autour d'une autre étoile. Donc des exoplanètes, il y en a effectivement beaucoup, et on en cherche beaucoup, on a beaucoup d'instruments, et notamment à l'IREX, justement, on en cherche énormément.
0: L'IREX, c'est l'Institut de recherche. Imagine, Nathalie, elle travaille dans...
9: L'Institut côtier de recherche sur les exoplanètes.
0: Nathalie, elle travaille là, sur l'Institut des exoplanètes.
9: Oui. Ouais. Et puis, il y a beaucoup de chercheurs qui en cherchent beaucoup là. Et l'objectif de tout ça, c'est de trouver des exoplanètes. Et puis, on aimerait trouver des exoplanètes qui sont un petit peu près comme la Terre. Donc, la première chose qu'on va chercher quand on cherche une exoplanète, c'est d'essayer de voir si elle peut ressembler à la Terre. Et pour ça, on a besoin de sa masse, puis on a besoin de sa taille, son diamètre. Donc ça, c'est les premières choses qu'on va aller chercher dans une exoplanète. Parce que la masse et la taille vont nous renseigner, en fait, sur ce qu'on appelle la densité. Puis la densité, là, c'est ce qui nous permet de dire si une planète, elle va être rocheuse ou gazeuse. Si sa densité, elle est plus grosse que 1, à ce moment-là, elle va être très, très lourde, très dense, et ça va être une petite planète rocheuse, et ça risque d'être une planète Terre. Si elle est inférieure à 1, à ce moment-là, elle va flotter sur l'eau, comme Saturne, par exemple. Saturne flotte sur l'eau, parce qu'elle est tellement grosse, mais il y a plein de gaz.
0: En fait, il n'y a pas vraiment de sol hein, sur Saturne. Il faut aller loin là, pour le trouver.
9: Il faut aller trouver quelque chose de dur.
0: Ouais.
9: Et donc, elle peut flotter sur l'eau. Donc, nous, ce qui nous intéresse quand on cherche des exoplanètes, c'est de déterminer déjà si on est à faire une rocheuse ou une gazeuse, plutôt.
0: Ah, mais moi, je suis sûr là, qu'il y a plein de gens qui se demandent ici, est-ce qu'on a déjà vu dans l'espace, qu'on a déjà observé une planète qui ressemble à la Terre?
9: Alors, oui, on a déjà vu des choses qui ressemblent à peu près à la Terre. Je tire les mots là pour dire ça. Là. Mais quand on dit « vu », on exagère un peu sur le mot « voir ». Parce que des planètes qu'on a vues, on n'en voit pas tellement que ça. C'est difficile de voir une planète, parce qu'une planète, elle est cachée dans la luminosité du soleil, de son étoile, de son soleil, si vous voulez. Et il faut cacher la lumière du soleil pour être capable de la voir. Ça, c'est très, très, très difficile à voir.
0: En fait, on ne voit pas vraiment la planète, mais on analyse la lumière qui passe.
9: Il y a d'autres méthodes. Alors, c'est ça, on appelle ça des méthodes indirectes. Et puis, on détermine. Et puis...
0: Donc, en résumé, il y a 6052 planètes. Quand on les observe, on essaie de voir, c'est-tu des grosses gazeuses, c'est-tu des petites rocheuses, y a-tu des océans? Ouais. Est-ce qu'on a trouvé des océans sur les exoplanètes?
9: On a des planètes qui sont intéressantes, qui sont entre les deux catégories, entre les rocheuses et puis les gazeuses, et les planètes avec des océans, ça nous intéresse beaucoup, parce que l'eau est essentielle à la vie. Mais ce qu'on cherche aussi à connaître aussi, c'est pas tellement l'exoplanète pour la comprendre vraiment, parce que pour pouvoir la comprendre vraiment, on a besoin de comprendre son étoile. Ouais. Et lorsqu'on connaît bien l'étoile autour duquel elle tourne, là, on peut mieux caractériser et mieux connaître notre exoplanète.
0: C'est compliqué quand même, les exoplanètes. Merci beaucoup d'avoir résumé ça pour nous. Es-tu content de la réponse, Safouane?
10: Oui.
0: Ouais.
9: T'es mieux.
0: Ouais, parce que c'est le boss ici. Ouais, hein, ouais, fait que si t'aimes pas, là, c'est juste que tu vas sortir très rapidement du planétarium de Montréal. Merci beaucoup, Safouane, pour ta question. Safouane. Merci beaucoup à Farah. On les applaudit, les deux.
11: À la question qu'on ne se posait pas avec Gabriel Antil.
0: Avec la classe de quatrième année de l'école Sainte-Lucie dans le quartier Saint-Michel. Vive vos mains, ceux et celles qui veulent aller sur la Lune.
2: Ah,
0: moi,
2: oui,
0: je veux aller sur la Lune.
2: Aussi,
0: pas mal tout le monde. Tout le monde veut aller sur la Lune. Mais il y a des gros débats ici au planétarium. Gabriel, est-ce que Snoopy, le petit chien, pourrait nous expédier sur la Lune en toute sécurité?
12: Ouais. Ben, pour répondre à cette question-là, je dois commencer par une tragédie. Malheureusement, des fois dans l'espace, il y a des tragédies. Hein? Janvier 1967, c'est une tragédie qui survient sur la zone de lancement de la mission Apollo 1. Et là, il y a un feu qui se déclenche dans le module de commande. Et là, il y a trois astronautes à bord. Les trois décèdent. Malheureusement. Et à l'époque, là, il y a une course aux étoiles entre les États-Unis et l'URSS, hein, qui va aller sur la Lune en premier, etc. Ouais. Et là, les Américains, ils avaient un peu coupé les coins ronds, justement, là, dans le processus d'essayer d'aller dans l'espace. Et là, ils comprennent qu'ils ne peuvent pas vraiment faire ça s'ils veulent réussir là, à gagner la course avec l'URSS. Et là, évidemment, les employés à la NASA... La NASA, le moral est à son plus bas. Tout le monde est un peu déprimé. Là, il y a des collègues qui sont décédés. C'est assez triste. Et là, il y a un directeur qui se dit, OK, je vais redonner le moral à tout le monde, mais aussi je vais mettre de l'avant le fait que la sécurité, c'est très, très important pour nous. Puis je vais recruter un porte-parole, Snoopy.
0: Hein?
12: Et donc, Snoopy, là, pour les gens qui le connaissent peut-être pas, c'est un chien, beagle, blanc, avec les oreilles noires. Et c'est un des personnages principaux de la bande dessinée Peanuts, qui était à l'époque là, dans les journaux imprimés. Là. Et dans la BD, on a déjà vu Snoopy se demander s'il y a des chiens qui vivent sur la Lune.
0: Ah ouais.
12: Et donc, lui, il est intéressé là, aux questions spatiales.
0: Ouais, mais moi, je vois pas le lien entre Snoopy puis la sécurité. Ben, c'est quoi?
12: Donc... Avec le partenariat avec la NASA, Snoopy devient un symbole des initiatives de santé et sécurité pour les expéditions spatiales. On a même donné son nom à une médaille, le Silver Snoopy Award.
0: C'était comme la mascotte de la sécurité sur la Lune.
12: Exact. Dans l'espace en général. Et donc ça, c'est une médaille qui est donnée à un employé qui a contribué de façon exceptionnelle à améliorer la sécurité des missions. Et c'est donné par les astronautes qui disent « Hey, merci de rendre mon travail plus sécuritaire. »
0: Ah ouais. Genre, si tu pars pas de feu dans une...
12: Ben, les astronautes, c'est un métier dangereux.
0: Ben, là, c'est sûr.
12: Et donc, les employés de la NASA qui s'assurent que leur métier est plus sécuritaire,
0: ils gardent les
12: astronautes
0: médailles,
12: sont bien contents, là, et puis leur donnent une médaille. Et cette médaille Snoopy-là, ils l'amènent avec eux dans l'espace, les astronautes.
0: Ah, ouais.
12: Et donc, c'est une médaille qui a été dans l'espace avant d'être donnée, décernée à quelqu'un qui le mérite.
0: Quand est-ce qu'on a donné la première médaille Snoopy?
12: Et donc, ça remonte... la première présence de Snoopy dans l'espace, ça remonte à la mission Apollo 8 en 1968 et la mission Apollo 10 en 1969. L'équipage s'est servi de deux dessins représentant Snoopy et Charlie Brown. Le Charlie Brown, c'est un autre personnage dans
0: Peanuts. C'est son ami.
12: C'est son ami, mm-hmm. C'est son maître, si on veut. Et à l'époque, on essayait d'introduire la télévision en couleur et on voulait montrer les images de l'exposition spatiale mm-hmm. en couleur aux gens à la maison qui écoutaient ça. Et pour calibrer les caméras, ben on avait ces deux images de Snoopy et de Charlie Brown en couleur, donc qui ont servi là, à permettre de diffuser les images à la télévision en couleur. Le Snoopy est vraiment un employé actif
0: encore
12: de la NASA.
0: Encore aujourd'hui?
12: Oui. Hein? Récemment, il s'est impliqué dans la mission Artemis 1, laquelle il a encore une fois été tenu un rôle essentiel.
0: Oui, mais faut parler. Artemis 1, c'est quoi? Hein? C'est une mission pour envoyer, en fait, c'est une série de missions oui. où on veut envoyer encore. Des humains sur la Lune.
12: Et la première femme et la première personne racisée, là, parce que ça a beaucoup été des hommes blancs là, qui sont allés dans l'espace, mais les autres personnes ont aussi envie d'y aller.
0: Oui.
12: Et donc, en 2022, Snoopy était à bord d'une fusée qu'il n'y avait aucun autre équipage. Donc, il n'y avait pas d'être humain, il y avait juste Snoopy là, qui devait tout gérer. et les humains sur Terre, là, évidemment. Et cette fusée-là a fait le trajet jusqu'à la Lune avant de revenir sur Terre. Et là, Snoopy a servi d'indicateur de l'apesanteur. Donc, les gens qui regardaient à la maison des images de l'expédition ont vu que lorsque le vaisseau est arrivé dans l'espace, que la gravité est devenue bien moins forte, bien, Snoopy s'est comme mis à voler. Et d'ailleurs, on l'avait équipé, habillé d'un costume de vol identique à celui des astronautes avec les mêmes matériaux.
0: Ah, ouais.
12: Et donc, Snoopy là, est encore une fois un employé actif de la NASA.
0: Ben, il a l'air aimé ça.
12: Ben, il aime ça
0: depuis
12: beaucoup,
0: ouais. Près de 60 ans qu'il fait partie de l'équipage, des équipages.
12: Il ne prendra pas sa retraite.
0: Ben, non, ben non, il a l'air de la jeunesse et la jeunesse éternelle en plus. Hey, merci beaucoup à l'école Sainte-Lucie qui était ici avec la classe, deux classes de quatrième année qui étaient avec nous. Merci Safouane, merci Farah, merci Grace et merci Ajar. Je pense qu'on peut les applaudir. Nathalie, Olivier et Gabriel, merci beaucoup. On se retrouve lundi 19h. Soyez-y. Bye-bye.
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1: Ici Amélie Gosselin à Moncton. J'anime à la radio l'émission de Retour à la maison, l'heure de pointe, qui est diffusée en semaine partout au Nouveau-Brunswick, en direct des studios de Radio-Canada Acadie. Il y a vraiment des gens qui font une différence par leurs actions. Et je vous parle aujourd'hui d'un homme qui met son cœur, et je vous dirais surtout ses jambes, au service des enfants. Des jeunes qui se présentent à l'école trop souvent le ventre vide, et on lui a trouvé un surnom à celui qui a voulu changer justement quelque chose pour ces jeunes. Un surnom très sympathique, tout à fait approprié, Pépère Boîte à lunch. Pépère Boîte à lunch, c'est Ronald Cormier. Il a 70 ans. Depuis 2016, il participe à des marathons pour amasser des fonds. Il court au Nouveau-Brunswick. Il est aussi régulièrement passé par New York, Boston. Et tout l'argent qu'il recueille en commandite ou en don de gens de la communauté, ben, c'est remis ensuite aux écoles du sud-est du Nouveau-Brunswick. Son objectif, c'est d'offrir des repas aux élèves dans le besoin. Pépère Boîte à lunch, il se souvient du moment précis où est-ce qu'il a senti le besoin de faire quelque chose pour les enfants de sa région.
2: Depuis mon jeune âge, quand je commence à avoir faim, je peux plus me concentrer. Puis moi, comme chevalier de colon, à une réunion mensuelle, la directrice de l'école avait venu faire une demande d'urgence à notre organisme pour aider à défrayer les coûts d'urgence pour les jeunes qui n'avaient rien ou presque rien à manger à l'école. Et moi, ça m'avait tellement touché. Je finissais d'être accepté courir le marathon de New York à l'époque. J'ai dit à mes collègues et à mon épouse, j'ai dit, si je vais à New York, puis je pourrais peut-être ramasser des fonds, tu sais, là. Donc, j'ai fait faire un costume de course qu'on voit de me voir une

0: Il avait 58 ans. Et son premier marathon, il l'a couru à 61 ans. En plus d'aider les jeunes et aussi les familles dans le besoin, il veut encourager les gens à être actifs, peu importe l'âge ou la condition physique.
1: T'es jamais trop vieux pour faire quelque chose. En autant que tu fasses quelque chose, que tu grouilles, regardez, restez pas assis sur vos chaises, t'sais, marcher, courir, danser.
0: Le fier Acadien de Grandigue, dans le sud-est du Nouveau-Brunswick, a même été honoré récemment à l'Assemblée législative de la province par le député Robert Gauvin.
2: C'est aussi un homme qui n'hésite pas à aider les gens. Excusez le mauvais jeu de mots, mais si tu as besoin d'aide, il arrive en courant. Donc, je demanderai à tous les gens dans cette chambre de féliciter M. Cormier. On a besoin de plus de gens comme vous. Vous êtes un exemple à suivre. Merci, M. le Président.
0: Ronald Cormier souhaite poursuivre son œuvre encore longtemps. Il dit que tant qu'il va courir un marathon sous les 4 heures, il va continuer à enfiler son fameux maillot jaune banane pour aider à sa façon les enfants à avoir le ventre plein à l'école. Bonjour, c'est Bia. La première fois où j'ai entendu une voix qui a marqué ma vie et qui est restée dans ma vie aussi amicale que ma vie de mélomane. Alors, j'étais à Cassis, où j'habitais dans le sud de la France, près de Marseille, et je venais à peine de sortir mon premier album, et le banquier, le monsieur qui me servait au guichet de la banque, qui s'appelait Bernard, qui avait un visage comme ça de Gaulois d'Astérix avec une immense moustache et qui était mélomane lui aussi, il me dit: Bia, je sais que t'adores la musique, que tu chantes, je vais t'offrir une cassette de 2 coups de cœur extraordinaires des gens que je viens de découvrir. Et ça, c'était en 1998. Et quand je pars mettre ce trésor sur mon Walkman, sur la face A, je découvre Manu Chao, et sur la face B, je découvre Lhasa de Cela.

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1: Ce fut une période charnière, un point de bascule pour Québec et la Nouvelle-France. 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
2: Mon très cher fils, enfin, voilà M. Talon qui nous quitte et qui retourne en France, au grand regret de tout le monde et à la grande perte de tout le Canada. Car depuis qu'il est ici en qualité d'intendant, le pays s'est davantage développé et les affaires ont plus progressé qu'elles ne l'avaient fait depuis que les Français y habitent.
1: La correspondance de Marie de l'Incarnation au sujet de Jean Talon, c'était en 1668. Bienvenue à cette émission spéciale enregistrée pour l'occasion devant public. Nous sommes à Québec, au Musée de la Civilisation. Bonsoir, merci d'être là. Série consacrée à l'histoire de la vieille capitale. Alors ce soir, 1666, une année charnière pour la Nouvelle-France et un point tournant pour Québec. Puisque la jeune colonie, soumise jadis aux attaques iroquoises, pouvait enfin respirer, Jean Talon débarque, les renforts arrivent et plus tard, les filles du roi, qui vont assurer l'avenir de la Nouvelle-France et vont léguer un héritage inestimable.

Depuis que le roi a eu la bonté d'étendre ses soins jusqu'en ce pays, en y envoyant le régiment de Carignan-Salière, nous avons vu le visage du Canada considérablement changer. Nous pouvons dire que ce n'est plus ce pays d'horreur et de frimas que l'on dépeignait

0: auparavant avec tant de noirceur, mais une véritable Nouvelle-France, tant par la clémence du climat et la fertilité de la terre que par les autres commodités de la vie que l'on découvre chaque jour davantage. Autrefois, les Iroquois nous serraient de si près que l'on n'osait même pas cultiver les terres situées à portée de canon d'effort. Mais à présent que la terreur des armes de Sa Majesté a rempli d'effroi ces barbares et les a réduits à rechercher notre amitié, nous découvrons à la faveur du calme quelles peuvent être les richesses de ce pays et l'ampleur des bénéfices que l'on peut en espérer.
1: Un extrait à l'époque des relations des Jésuites qui laissent entrevoir pour les Français des jours meilleurs pour Québec et l'ensemble de la Nouvelle-France. Une description des années 1665 et 1666. Alors pour nous parler de cette période charnière, mon invité aujourd'hui, Catherine Ferland, elle est historienne. Elle vient tout juste de faire paraître un nouvel ouvrage sur Jean Talon. Jean Talon, l'incomparable intendant de la Nouvelle-France, c'est publié aux éditions du Septentrion. C'est tout chaud, ça vient d'arriver. Bonjour Catherine.
2: Bonjour.
1: Pourquoi 1666 précisément? Pourquoi cette année-là, cette année pivot?
2: Bien, en fait, c'est effectivement une année où beaucoup de choses vont se dessiner, notamment grâce à l'arrivée de Jean Talon, effectivement, qui arrive en 1665. Mais c'est une année aussi où, enfin, on a de l'intérêt porté à la colonie par Louis XIV. C'est-à-dire qu'enfin, on a des soldats pour venir défendre la colonie. On a des subsides qui sont envoyés. On a enfin des, je dirais, un soutien matériel, parce que jusqu'alors, c'était une volonté très politique. Bon, c'était un petit peu dans les airs. On voulait mettre des drapeaux de la France, on voulait avoir une présence française, mais la France ne s'investissait pas tant que ça dans la colonie. Le vent change en 1663, mais c'est vraiment à partir de 1666 qu'on a les effets concrets de ce changement.
1: Oui, d'où cette année charnière. Mais parlons du contexte quelques années plus tôt, puis on l'a entendu dans l'extrait à l'instant. Hein. Bon, ça va pas bien à Québec, comme à Ville-Marie, comme à Trois-Rivières. Mm-hmm. On songe même pendant un temps à tout abandonner parce que les colons vivent dans un climat de peur permanent.
2: Oui, ben en fait, il faut comprendre que déjà au niveau démographique, ils sont à Québec quoi, à peu près 500 personnes, c'est très très peu. Il y a beaucoup de religieux, de religieuses. On a très peu de soldats, de gens capables de défendre la colonie, et on ressent vraiment une insécurité permanente. C'est certain qu'on est moins exposé aux raids iroquois que les gens par exemple qui habitent à ce moment-là à Ville-Marie, à Montréal ou à Trois-Rivières, mais on est quand même sur le chemin de la guerre, et c'est vraiment pour les gens de l'époque une inquiétude permanente. Donc, c'était pas très tentant de rester ici. Plusieurs venaient ici et décidaient de repartir. Alors, il fallait vraiment infléchir et radicalement le cours des choses.
1: Ben, en tout cas, on l'entendait bien dans l'extrait avec le langage de l'époque, bien sûr, hein, quand on décrit les Iroquois, mais qui s'emparent, oui, de la vallée du Saint-Laurent. Puis pendant à peu près 20 ans, la colonie vit dans un état de siège permanent. Plusieurs craignent l'abandon de la Nouvelle-France. On va écouter un résumé, petit montage tiré de la série Le Canada, une histoire populaire.
3: Les Iroquois viennent en renard dans le bois. Ils attaquent en lion. Ils fuient en oiseau. Ils passeraient en plein midi devant Québec, que l'on ne pourrait ni courir après eux, ni recouvrer les captifs.
4: Ils dressent des embuscades de tous les côtés. Il ne faut qu'un petit buisson pour mettre de 6 à 7 de ces barbares à l'abri. Ainsi, vous voyez que l'on vit toujours dans la crainte et qu'un pauvre homme ne peut travailler en sûreté s'il s'écarte un peu loin. Une femme est toujours dans l'inquiétude que son mari, parti le matin pour le travail, ne soit tué ou pris, et que jamais elle ne le revoit.
5: Il n'y a pas assez de force en tout le pays pour leur résister. Si donc la France nous manque, il faudra en bref ou quitter ou mourir. Si l'ennemi poursuit ses conquêtes et ses victoires, il n'y a plus rien à faire ici pour les Français.
1: Donc, on l'entend, c'est le climat qui existe à l'époque, au tournant des années 1660, à Ville-Marie, à Trois-Rivières et à Québec. Québec qui, à ce moment-là, bon oui, c'est tout petit, mais c'est déjà la capitale de la colonie, c'est le berceau de la Nouvelle-France.
2: On essaie de créer un empire français d'Amérique. Hein. On a beaucoup d'ambition avec quelque chose d'assez ténu pour l'époque.
1: Oui, modeste,
2: mais effectivement, Québec est un peu le cœur administratif de cette volonté-là politique. Alors, c'est certain que c'est d'ici que vont partir toutes les décisions qui vont être prises pour l'ensemble de la colonie. Saint-Denis. C'est ce qui fait aussi que quand on arrive à enfin recevoir des troupes militaires, et ici je fais bien sûr référence au régiment de Carignan-Salières, qui est envoyé par le roi de France, qui est mobilisé pour venir défendre la colonie, enfin se défendre contre les attaques iroquoises. Donc, quand on voit enfin arriver ces troupes-là, c'est la joie, c'est la fête. On se dit, bon, enfin, on va être capable de faire quelque chose ici de concret. Et les troupes, donc, arrivent sur plusieurs bateaux différents. Mm-hmm. Et sur un de ces bateaux, prennent place aussi deux personnes qui, elles aussi, sont accueillies très, très chaudement dans la colonie. Et j'ai nommé le nouveau gouverneur, Louis-Drémy de Courcelles. Donc, de Courcelles qui vient prendre ses fonctions. Et j'ai envie de dire l'intendant, je ne dirais pas le nouvel intendant, parce qu'en fait, il n'y en a pas eu avant Jean Talon. Donc, l'intendant arrive enfin dans la colonie. Et là, les gens sentent le vent changer enfin.
1: Oui, oui, oui. Donc, ils arrivent à peu près tous en même temps, d'où cette fameuse année charnière. Mais d'abord, un mot sur ce fameux régiment de Carignan-Salières. Bien entraîné, des militaires de carrière, mais qui l'apprennent à la dure, rendu ici, là.
2: Oui. C'est certain que ce sont des gens qui sont recrutés en France. On leur dit, bon, vous allez vous battre contre un ennemi que vous ne connaissez pas. C'est assez inquiétant. Il faut s'imaginer la terreur de ces hommes-là. Déjà, de faire la traversée atlantique. Et c'est pas parce qu'on est un militaire qu'on apprécie de se promener sur l'océan. Il y a beaucoup de ces gens qui ne savent pas nager, qui craignent l'océan. L'océan est vraiment une peur récurrente en ce beau 17e siècle où il y a tant de gens qui ne survivent pas à la traversée. Donc, déjà, de s'en venir ici, c'est quelque chose. Quand ils arrivent, tout de suite, on les met au travail. En fait, à mesure que les bateaux arrivent avec une partie du régiment, avec les compagnies qui composent le régiment, on en envoie certaines dans la vallée du Richelieu pour aller fortifier. On a déjà bien identifié le fait que, entre l'Iroquoisie et la vallée du Saint-Laurent, il y a le Richelieu et c'est l'endroit stratégique où on doit envoyer des troupes pour fortifier. Donc, on construit les premiers forts dès l'automne 1665 et à l'été et à l'automne 1666 également. Donc, première des choses, essayer de se structurer un petit peu ici. Mm-hmm. Et surtout, on organise une première expédition militaire. Et là, l'inexpérience des officiers et des gouvernants va se manifester malheureusement parce qu'on décide d'envoyer en plein mois de janvier 1666 quelques centaines d'hommes pour s'en aller vers l'Iroquoisie. Donc, des soldats qui ne sont pas équipés. On a même un témoignage de Salières lui-même, le commandant de Salières, qui dit ça n'a pas de bon sens, ils n'ont que des chaussures aux pieds, une couverture pour trois hommes. Ils ne sont pas équipés, ils ne sont pas prêts.
1: En mois de janvier.
2: On les fait marcher sur le fleuve jusqu'à Montréal. Ensuite, ils traversent le fleuve. C'est très compliqué déjà. Une partie du régiment qui était stationnée à Montréal les rejoint. Et là, tout ce beau monde-là descend vers la vallée du Richelieu. Mais écoutez, dans la tempête, dans le froid, mal équipé, comme je le disais, mal orienté aussi parce que le gouverneur Daniel de Rémy de Courcelles veut marquer des points auprès de Louis XIV. Mm-hmm. Il veut, dans sa hâte, aller trop vite. Donc, il s'en va sans interprète, sans guide. Il s'en va comme ça, sans savoir, en fait.
1: Oui, oui.
2: Ça porte quand même fruit parce que certaines nations font, OK, ils sont vraiment déterminés, ils sont mal équipés, ils sont mal préparés, mais...
1: Mm-hmm. Mais ils sont plus nombreux qu'avant.
2: Oui, oui, exactement. Alors, oui, on va voir arriver des émissaires autochtones qui vont venir signer des paix séparées. Mm-hmm. Donc, certaines nations vont venir comme ça présenter... leur désir de faire la paix.
1: Oui.
2: Mais certaines nations, comme la plus belliqueuse, les Agniers, eux ne veulent rien savoir. Donc, ça va nécessiter une seconde expédition.
1: Mmh. Oui, et il y en aura d'autres par la suite. Donc, des renforts militaires en cette année-là, mais aussi, ce qui va tout changer, puis vous l'avez déjà mentionné, c'est l'arrivée de l'intendant Jean Talon en septembre 1665. Alors, c'est qui, Jean Talon?
2: Alors, Jean Talon, c'est un administrateur de carrière. C'est quelqu'un qu'on pourrait considérer comme un des premiers fonctionnaires d'État de la France, en fait, parce que, avant de s'en venir ici, Talon est déjà intendant. Il a fait 10 ans dans une province qu'on appelle le Hainaut français, qui correspond aujourd'hui c'est à l'extrême est de la France, près de la Belgique. C'est une région Ah ben, j'ai envie de vous scooper ça un petit peu, mais où on fait déjà de la bière. Mm-hmm. On s'en reparlera dans quelques instants. Donc, Talon a déjà du métier en tant qu'organisateur d'expéditions militaires, par exemple. Il n'est pas un militaire lui-même, et ça, c'est important de le préciser, mais il est habitué de coordonner les opérations de pacification, par exemple. Alors, quand Jean-Baptiste Colbert, le super ministre de Louis XIV, apprend que Talon serait une bonne personne envoyée en Nouvelle-France, ben on le fait venir à Paris et on lui dit, écoutez, vous êtes l'homme de la situation, pouvez-vous aller...
1: On a besoin de vous. Personnage extrêmement important que vous appréciez. La preuve, c'est que vous venez d'y consacrer un livre. Hein. Mais on va écouter la description qu'en faisait l'historien Jacques Mathieu, professeur à l'Université Laval, spécialiste de la Nouvelle-France. C'était sur nos ondes en 1993.
6: Qu'est-ce qu'il a fait, Talon? Il a organisé, il a structuré la colonie, il a établi des bases, il a mis de l'ordre partout, il a préparé un plan de développement, il a préparé un plan d'avenir. Je pense qu'aujourd'hui, on dirait, il a établi un projet collectif. Et Talon a été si important à cause de la période où il a été. Je crois que Talon, il a fait passer la Nouvelle-France, par analogie, on pourrait dire, du temps de l'enfance à celui de l'adolescence. C'est-à-dire d'une dépendance complète envers la mère patrie, dans une marche vers l'autonomie.
1: Pour rien, quand même. Hein? Donc, on a un homme important, un régiment militaire digne de ce nom, mais il manque une chose. Et ça, Jean Talon s'en aperçoit assez vite en faisant le recensement. Mm-hmm. Il manque des femmes.
2: Oui, il manque de gens, il manque de femmes. Il a ça dans sa liste de commandes, en fait. Ça, c'est pas une initiative personnelle. On lui a demandé de faire une sorte de dénombrement. Mm-hmm. À l'époque, un recensement, c'est tout nouveau. Donc, premier recensement de la Nouvelle-France. Un recensement auquel Talon s'intéresse de très, très près. Il va même lui-même se prêter au jeu d'aller rendre visite, cogner à chaque porte. Oui, et c'est intéressant parce que c'est un recensement, pas seulement de dénombrer, mais de prendre les noms, les âges, les occupations aussi au sein de chaque foyer. Néanmoins, déjà, on se rend compte de, effectivement, ce déséquilibre entre le nombre d'hommes et de femmes. Et femmes, déjà, il faut exclure toutes les religieuses
1: du jeu. Il y en a beaucoup
2: aussi, oui. Et, précisons que ce programme d'émigration féminine, entre guillemets, connu aujourd'hui sous le nom de Filles du Roi.
1: Les Filles du Roi, c'est ça, on en revient à ces fameuses Filles du Roi. Là.
2: Mais oui, donc ça a démarré déjà avant Talon. Ce n'est pas, et c'est important de le préciser, une idée de Talon. Ça existe depuis déjà 2 ans au moment où il arrive dans la colonie. Mais Talon a le chic de repérer les lacunes de ce programme-là parce qu'il constate que jusqu'alors, on a beaucoup envoyé d'orphelines qui sont tirées des orphelinats et des maisons de charité de Paris. Mm-hmm. Donc, des filles qui vivaient protégées entre quatre murs à apprendre à broder, à coudre, un peu à cuisiner, mais placées face aux nécessités d'exploiter une ferme, par exemple, traire une vache, prendre soin des poules. C'est pas des savoirs très pratiques, ça, tirer l'aiguille. Mm-hmm. Alors, il demande des femmes un petit peu plus aptes à ce genre de travail.
1: Oui, parce que la vie est dur ici, le climat est rude, hein, puis il faut des femmes capables de supporter tout ça. Donc, Jean Talon, il va prendre la plume, il va écrire directement à Colbert, le super ministre, pour lui demander ceci.
7: Il serait bon de recommander fortement que celles qui seront destinées pour ce pays ne soient aucunement disgraciées de la nature, qu'elles n'aient rien de rebutant à l'extérieur, qu'elles soient saines et fortes pour le travail de campagne, ou du moins qu'elles aient quelque industrie pour les ouvrages de main.
2: C'est clair. Hein?
1: Oui, ça mérite d'être clair, hein? C'est sûr. Bon, ça fait sourire, mais l'héritage des filles du roi, ça va être déterminant. Ce sont ces femmes qui vont assurer l'avenir de la Nouvelle-France. Là. Puis c'est relativement court dans l'histoire. C'est 10 ans, grosso modo, puis c'est 800 femmes à peu près.
2: Oui, c'est ça. On estime entre 775 et 800 femmes environ. Elles arrivent sur un horizon d'une dizaine d'années, effectivement, entre 1663 et 73, fin du programme. Ouais. Mais pendant les années Talon, si je puis dire, donc jusqu'en 1672, elles sont judicieusement réparties dans la colonie. On arrive d'abord à Québec, mais ensuite, il y en a un certain nombre qui continuent le voyage jusqu'à Trois-Rivières, jusqu'à Montréal, rive sud de Montréal. Et c'est comme ça que la population, l'écoumène, comme on dit, va se développer. Et Talon, évidemment, va plus loin que ça. Il se prête au jeu aussi de... Bon, sans jouer les marieurs lui-même, disons qu'il va favoriser les unions. C'est un peu la carotte et le bâton, parce que d'une part, il va récompenser les gens qui se marient avec des sortes de primes, des primes aussi à la natalité. Les familles de 10 enfants, 12 enfants, on reçoit.
1: Oui, quand même.
2: Oui, bon, il n'y a pas tant de monde que ça qui s'est qualifié finalement pour cette, volet-là.
1: Sorte d'allocation familiale,
2: oui. Effectivement. Mais sinon, il y a aussi des malus, c'est-à-dire qu'on va punir les gens qui ne se marient pas suffisamment rapidement. Les jeunes hommes, entre autres, qui peuvent se voir refuser le droit d'aller pratiquer la chasse ou la traite ou la pêche. Alors,
1: c'est comme ça qu'on
2: est incitatif, oui, exactement.
1: Bon, donc, on a des autorités compétentes, on a des militaires, des colons. Et puis, aussi, encore grâce à Talon, une économie locale qui se met en place. Parce que Jean Talon, il vit ça aussi. C'est-à-dire produire ici.
2: Oui, puis ça, c'est remarquable parce qu'il a été extrêmement visionnaire, si on peut dire, de nos jours.

0: Ça serait probablement un homme d'affaires très avisé. Il va repérer assez rapidement des segments de l'économie coloniale qui méritent d'être développés. Je pense entre autres au développement d'une construction navale. Talon, déjà au tournant des années 1660, il a compris que c'était important et qu'on avait, grâce à la proximité de la rivière Saint-Charles, l'estuaire du fleuve, toutes sortes de criques et d'endroits propices à la construction navale. Il va aussi s'intéresser au développement des textiles. Quand on pense, par exemple, au chanvre, pas la version SQDC, là, je précise, c'est vraiment la version pour faire du cordage et des textiles. Il va faire venir des métiers à tisser, il va faire venir des objets là, pour faire de la corde et tout ça, pour des gens de métier aussi, pour montrer comment faire de la corde. Le lin également, c'est dans sa mire, alors on va s'assurer de cultiver le lin et il est assez ratoureux, il va même s'arranger pour faire retirer le fil de tous les magasins du roi en se disant ben, si les habitants n'ont plus accès au fil manufacturé en France, ben, ils n'auront pas le choix.
1: Bon, ici.
0: Voilà,
1: ben, c'est
0: achat local. Exactement. Il est très, très, très moderne à cet effet-là.
1: Oui. Et mentionné plutôt la bière, je pense aussi.
0: Oui, hein? La bière. Et ça, encore là, c'est un segment qui, on va le voir dans l'histoire québécoise, va connaître un grand succès. Mais déjà, en 1666, Talon repère le potentiel brassicole, si on peut dire, de la colonie. Bref, il va tout faire pour démarrer une industrie brassicole ici. Il va y arriver pendant quelques années. Il fait même construire un bâtiment qui va s'appeler la brasserie de l'intendant. Je dirais, il va même investir de son argent personnel pour faire venir des cuves à brasser. Donc, il y croit.
1: Il jette les bases d'une future économie. Donc, ne pas dépendre de la France. Le moins possible. Ça veut dire aussi avoir les pleins pouvoirs, notamment en matière de justice. Hein. Là encore, il va innover. En se disant, il veut que certaines décisions puissent se prendre ici, sans chaque fois demander la permission à Paris. Donc, on se retrouve au tournant de 1666, on en revient à ça, dans une ville complètement transformée en l'espace de quelques années, quelques mois, même si on se fie à ce témoignage, toujours tiré des relations des Jésuites, le bilan de l'année 1666.
2: Cette année, nous avons vu 11 navires au mouillage dans la rade de Québec chargés de toutes sortes de marchandises. Nous avons vu débarquer un grand nombre d'hommes de métier, ainsi que de jeunes femmes, qui viennent peupler notre colonie et agrandir nos campagnes. Nous voyons aussi des troupeaux de moutons et bon nombre de chevaux qui s'adaptent fort bien au pays et y rendent d'importants services. Tout cela étant financé par Sa Majesté, c'est à lui seul que revient toute la gloire d'avoir mis ce pays dans un tel état. Si les choses progressent au même rythme que ces deux dernières années, nous ne reconnaîtrons plus le Canada. Nous verrons nos forêts, qui ont déjà beaucoup reculé, se transformer en villes et en provinces qui pourront un jour ressembler, par certains aspects, à celles de France.
1: On l'entend, le ton, il est différent. L'heure est à l'optimisme, hein, l'espace de quelques mois, quelques années. En terminant, 1666, ville en effervescence, mais sur le plan des mœurs et de la vie quotidienne, ça ressemble à quoi, la vie à Québec en 1666?
0: Alors, c'est certain que ça bouge pas autant que ça va bouger quelques décennies plus tard, mais il y a quand même un embryon de vie musicale qui se met en place grâce aux Jésuites, notamment, qui sont installés à Québec. On sait que les Jésuites sont de grands amateurs de théâtre et de scénettes. Pour eux, c'est une manière de transmettre des enseignements, mais c'est aussi une forme d'édification et de faire en sorte de développer les jeunes esprits qui sont confiés à leurs soins là, pour en faire des gens capables de bien s'exprimer. Et le théâtre, comme ça, fait partie des mœurs. Alors, de temps en temps, on va avoir des scénettes qui sont présentées toujours, évidemment, très, très correctes.
1: Oui, on imagine.
0: Donc, on est vraiment dans un embryon de vie culturelle. Évidemment, le fait qu'il y a davantage de femmes, de familles, il y a une effervescence aussi. Les Ursulines, qui sont des enseignantes, reçoivent davantage d'élèves. Tout ça se met en place très rapidement. Et on en voit les effets vraiment. C'est remarquable, en fait, parce que étant donné justement l'arrivée des filles à marier, l'installation aussi d'un certain nombre des militaires du régiment de Carignan-Salière qui demeurent ici une fois leur travail terminé, on les incite à s'installer, donc ça fait des familles ce monde-là. Et ça va créer des noyaux villageois un petit peu partout, évidemment à Québec qui demeure, comme on le disait, le cœur administratif, mais un peu partout aussi, jusque sur la côte de Beaupré, entre Trois-Rivières et Québec, entre Trois-Rivières et Montréal, rive sud de Montréal, tout ça se développe à vitesse grand V dans les les années qui suivent, tellement que une dizaine d'années plus tard, la population a plus que doublé.
1: Ah oui.
0: Et elle décuple en une génération ensuite. Donc, c'est une période vraiment très, très importante, même pour le développement de la population. Mm-hmm. Et on voit qu'il y a pas mal de legs qui vont inspirer les générations d'administrateurs qui vont suivre Talon.
1: Oui. Vraiment un point de bascule, hein, 1666. Mon invité, je rappelle, Catherine Ferland, elle est historienne et elle vient tout juste de faire paraître un ouvrage qui a pour titre « Jean Talon, l'incomparable intendant de la Nouvelle-France ». C'est publié aux éditions du Septentrion. Merci beaucoup, Catherine.
0: Merci.
1: Merci également à Radio-Canada. Merci surtout au Musée de la Civilisation pour l'accueil. Merci bien sûr au public, à vous, de vous être déplacés en si grand nombre. Et puis un mot en terminant pour vous proposer un test de connaissance sur l'histoire de la ville de Québec. 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Vous cliquez sur « Participer à l'émission ». Et puis vous allez trouver là un jeu questionnaire, un quiz portant sur nos émissions cette semaine. Ici Maxime Coutier, merci à l'équipe technique. Là-dessus, bonne soirée. À une prochaine. Au revoir.
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10: L'administration Trump impose de nouveaux tarifs au Canada.
11: Les Américains n'ont pas digéré le fait que leur voisin immédiat réplique à la guerre tarifaire de Trump de l'an dernier.
10: Un vaste éventail de produits est visé. Churchill Falls, l'opposition terre-neuvienne ne croit pas à une entente avant les élections québécoises. Et la lutte contre les incendies de forêt se poursuit au pays.
12: It was unlike anything that our department has had to deal with before.
10: Du jamais vu pour les pompiers ontariens. Bonjour, ici Marie-Michèle Bordua. Bienvenue à ce Radio-Journal. Le pays fait face à une nouvelle salve de droits de douane américains. Washington a annoncé l'imposition de tarifs additionnels de 50 % sur une panoplie d'exportations canadiennes. La mesure doit entrer en vigueur dans un mois. L'administration Trump évoque un traitement discriminatoire du Canada sur certains produits américains comme les produits laitiers et l'alcool pour justifier sa décision. Hugo Lavallée.
13: Le président Trump a signé trois nouveaux décrets en vertu desquels des dizaines, des centaines de produits canadiens vont être soumis à des droits de douane additionnels de 50 %. La liste est longue et inclut entre autres l'alcool, certains produits laitiers, le miel, les fleurs coupées, les vêtements et les manteaux, les portes et les planches de contreplaqué, le ciment, les bâtons de hockey. Ce ne sont que quelques exemples, ça va un peu dans toutes les directions. Même les bouchons de plastique vont être ciblés par ces nouveaux tarifs. Et ce qu'il faut bien comprendre, c'est que ces tarifs vont s'appliquer même aux produits qui ont bénéficié jusqu'ici d'une exemption en vertu de l'accord Canada-États-Unis-Mexique. Et pour justifier ces tarifs, l'administration américaine fait valoir que le Canada a adopté des mesures discriminatoires envers les États-Unis. On donne en exemple le fait que la plupart des sociétés des alcools dans les provinces ne vendent plus d'alcool américain, le fait que le Canada force les constructeurs automobiles à faire certains investissements au Canada plutôt qu'aux États-Unis, et le fait que certains tarifs imposés sur les produits laitiers américains soient plus élevés que les tarifs imposés sur les produits laitiers européens. Alors, selon l'administration américaine, la valeur des marchandises qui vont être frappées par ces nouveaux tarifs correspond au préjudice subi par les Américains dans les secteurs économiques qui ont été identifiés. On fait valoir que l'administration a fait tous les calculs nécessaires. Ces tarifs vont entrer en vigueur dans exactement 30 jours. Ici Hugo Lavallée, Radio-Canada, Washington.
10: Et cette annonce n'a pas tardé à faire réagir au pays. Nous en parlons avec Karine Matheux. Karine, le premier ministre Mark Carney estime qu'il s'agit d'une violation directe de l'accord Canada-États-Unis-Mexique.
14: Oui, et dans une déclaration écrite, Mark Carney a défendu les mesures de représailles que son gouvernement et les provinces ont prises pour répondre aux tarifs avant tout imposés par Donald Trump. Le premier ministre dit par contre que le Canada est prêt à

0: s'engager, et je cite, de manière intensive pour régler les questions en suspens avec les États-Unis. Les partis d'opposition, eux, ont critiqué l'approche de Mark Carney. Le Bloc québécois juge que ces nouveaux tarifs confirment l'échec de la stratégie de compromission du gouvernement. Pour les conservateurs, les libéraux ne traitent pas la situation avec l'urgence qu'elle mérite.
1: Voilà pour le fédéral. Qu'en disent les provinces?
0: La première ministre du Québec, Christine Fréchette, affirme que ces menaces sont injustifiées et préoccupantes, et elle assure qu'elle va défendre la gestion de l'offre. Le premier ministre de l'Ontario, Doug Ford, lui, veut que le Canada réponde tarif pour tarif, dollar pour dollar. Son homologue de la Colombie-Britannique, David Eby, croit que ce sont les Américains qui vont en payer le prix. Bon, comment expliquer ces nouvelles menaces? La réponse du professeur de droit international économique à l'Université Laval, Richard Ouellet.
2: Le président Trump veut forcer le jeu. Il veut amener maintenant le Canada à accélérer, à donner une nouvelle cadence aux négociations. Le Canada va lentement. On espère démarrer les vraies négociations seulement après les élections de mi-mandat.
0: Alors, ces tarifs pourraient entrer en vigueur dans 30 jours.
1: Merci, Karine.
0: Je vous en prie.
1: Cette escalade dans la guerre commerciale entre le Canada et les États-Unis risque de s'imposer dans les discussions du Conseil de la Fédération cette semaine. L'événement qui réunit chaque année l'ensemble des premiers ministres des provinces et territoires s'ouvre aujourd'hui à Charlottetown, à l'île du Prince-Édouard. Le commerce intérieur et les grands projets sont parmi les sujets à l'ordre du jour. Et puis ce Conseil de la Fédération, ben, ce sera aussi l'occasion pour la première ministre québécoise Christine Fréchette et son homologue terre-neuvien Tony Wickham de discuter de l'entente sur Churchill Falls. L'opposition officielle à Terre-Neuve et Labrador croit qu'il sera difficile, voire impossible, de finaliser un nouvel accord avant les prochaines élections générales au Québec cet automne. Patrick Butler.
3: Le premier ministre de Terre-Neuve-et-Labrador, Tony Wickham, promet qu'il va prendre le temps qu'il faut pour bonifier l'entente avec le Québec dont il a hérité l'automne dernier.
4: I'm not going to be bound by any guidelines or any timelines.
3: Mais les prochaines élections québécoises, prévues le 5 octobre, approchent à grands pas. Et un changement de gouvernement à Québec pourrait transformer les pourparlers.
5: And my fear is that we're running out of time.
3: Le temps file et des milliards de dollars sont en jeu, selon Fred Hutton, porte-parole du Parti libéral en matière d'énergie.
5: I think it's unlikely we'll get a deal before the election's called.
3: Il estime qu'il est peu probable qu'une nouvelle entente sur le potentiel énergétique du fleuve Churchill soit conclue d'ici l'automne.
5: The PQ win, I think the leader has made it very clear that we're not going to get any kind of an agreement with them. They don't even.
3: Il s'inquiète surtout d'une victoire du Parti québécois en octobre. Le PQ promet une nouvelle approche dans les négociations pour remplacer le contrat de 1969 de la centrale de Churchill Falls. Il accuse le gouvernement caquiste d'avoir abandonné la position historique du Québec sur la frontière du Labrador.
5: I mean, obviously it's going to complicate this.
3: Fred Hutton craint que les discussions risquent de devenir beaucoup plus complexes. Un avertissement qu'il lance alors que Tony Wickham et son homologue québécoise Christine Fréchette doivent se rencontrer cette semaine à Charlottetown en marge du Conseil de la Fédération. Ici Patrick Butler, Radio-Canada, Saint-Jean-Terre-Neuve.
1: Scène internationale, l'armée américaine a mené une 10e nuit de bombardement de suite contre l'Iran. Elle affirme avoir visé des centres de commandement et des cibles maritimes. L'Iran a répliqué en frappant des cibles militaires américaines en Jordanie, à Bahreïn et au Koweït. Deux pétroliers qui tentaient de traverser le détroit d'Ormuz ont été forcés de rebrousser chemin. Washington conseille d'ailleurs à ses ressortissants de reconsidérer tout projet de voyage ou de transit vers le Moyen-Orient. L'armée libanaise, elle, a commencé à se déployer dans une des zones qui était occupée par Israël dans le sud du pays. Ce déploiement s'inscrit dans le cadre d'une entente conclue sous médiation américaine qui prévoit le retrait total de l'armée israélienne du Liban et le désarmement du Hezbollah. Le président libanais Joseph Aoun doit d'ailleurs rencontrer Donald Trump aujourd'hui à Washington. Au pays, près de 900 feux de forêt brûlent toujours. Les territoires du Nord-Ouest, le Manitoba, le Québec et l'Ontario sont les plus touchés. Devant l'ampleur de la situation, le premier ministre ontarien Doug Ford réclame une stratégie nationale de lutte contre les incendies de forêt. Pendant ce temps, dans le Nord-Ouest de l'Ontario, le travail pour contenir les flammes est ardu. Catherine Brulotte a préparé ce qui suit.
6: It was unlike anything that our department has had to deal with before.
7: Le chef des pompiers de Nibing, Mark Schreff, n'a jamais rien vu de tel. Son équipe de pompiers volontaires, pourtant spécialisée dans les feux de structure, a combattu pendant plusieurs jours un brasier qui s'est approché à 3 km de zone habitée.
6: With the M&R being stretched as thin as they are, we have no problem with jumping in.
7: Les équipes du ministère des Richesses naturelles

0: étaient toutes déjà déployées et les renforts ont pris du temps à arriver.
1: Put it this way, I'm pretty sore.
0: Kelly Patterson est un des pompiers volontaires qui a participé aux efforts sur le terrain.
1: I'll get over it, I'm sure, but like I said, it's a challenge.
0: L'effort nécessaire pour transporter l'équipement à flanc de montagne sous une épaisse fumée l'a laissé épuisé. Partout dans la région, les services d'incendie municipaux collaborent pour tenter de repousser les flammes des zones habitées.
2: Really, we were tapped out at that point.
0: La chef des pompiers de Nullarbor, Sarah Shoemaker, coordonne les efforts.
2: I think we're finding in this situation that there really wasn't enough of a plan ahead of time.
0: Elle affirme que les plans d'urgence en place ne suffisent plus pour faire face aux feux qui sont de plus en plus nombreux chaque année. Ici Catherine Brulotte, Radio-Canada, Thunder Bay.
3: Et en terminant, la famille du comédien québécois Marc Messier a choisi de célébrer ses funérailles dans l'intimité. Ça se fera samedi. Et dans une déclaration, sa fille Gabrielle explique vouloir respecter l'importance qu'accordait son père à la vie privée. Un registre de condoléances est par contre mis en ligne pour les personnes qui souhaitent transmettre un mot aux proches de Marc Messier. Un hommage lui a par ailleurs été rendu hier soir à l'occasion de l'intronisation de l'émission La Petite Vie au Temple de la Renommée de Juste pour rire. Voici ce qu'avait à dire son collègue et ami, l'auteur et comédien Claude Meunier.
4: N'importe qui parmi vous pourrait être ici ce soir pour parler de lui. Je vous l'aimais presque autant que moi je l'aimais. C'est ça que je sentais de tout le monde qui m'arrêtait dans la rue. C'est un homme non seulement admiré, mais profondément aimé. Et je peux vous dire une chose, avec raison, avec raison.
3: Marc Messier s'est éteint le 7 juillet à l'âge de 78 ans. Voilà, c'était le Radio-Journal. Pour d'autres nouvelles, je vous invite à consulter notre site web, leradio-canada.ca. Merci d'avoir été à l'écoute. Bon début de journée.

0: Bon réveil et bon début de journée aux plus matinaux. Ici Cassandre Forcé-Martin derrière le micro en ce mardi 21 juillet. Plusieurs sujets qui retiennent notre attention ce matin. D'abord, comment trouvez-vous l'état de votre lac? Oui, les riverains, mais aussi comme simple utilisateur. Avez-vous remarqué la présence d'espèces envahissantes qui vont nuire à l'écosystème? Eh bien, Lynn Morissette, chercheuse en écologie des mammifères marins, s'intéresse à la question, va nous expliquer également tout ça, mais aussi nous dire comment limiter leur expansion. On va aussi se rendre dans nos champs. Pourquoi? Bien, la saison des récoltes est bonne cette année. Après les aléas de Dame Nature, l'été difficile en 2025, voilà que les agriculteurs apprécient que la météo soit de leur côté. Quels seront les effets pour les consommateurs, pour nos assiettes? Bien, on fera le point avec le copropriétaire de la ferme Jean-Yves Gamelin. Et alors que les vacances de la construction commencent, arrivez-vous à décrocher, à mettre de côté vos alertes, vos courriels? Maîtrisez-vous l'art de la déconnexion? Une déconnexion totale, est-ce un vœu pieux ou c'est réellement possible? Bien, une spécialiste en ressources humaines sera avec nous. Alors, c'est parti, juste en fait, ensemble, oui, jusqu'à 9h, à toujours le matin. Et je suis toujours aussi bien accompagnée pour cette équipe, notamment cette équipe pour les vacances de la construction, donc pour les deux semaines. Cassandra Lebel aux nouvelles, salut.
1: Bonjour tout le monde.
0: Pascal Langlois à la revue de presse, salut, bon mardi à toi.
2: Mardi.
0: Et bonjour mon cher Patrick.
3: Bonjour Cassandre.
0: Comment vas-tu?
3: Ben écoute, ça va.
0: Oui, vous allez bien tout le monde. Oui, vous avez les yeux brillants là. J'ai l'impression qu'on a eu une bonne nuit de sommeil. Là. Oui. On est parti.
1: On a trouvé le rythme finalement de l'équipe du matin.
0: Un petit 24 heures là. Voilà. Et hop, on rebondit. Là.
1: Voilà. Mm-hmm.
2: Ouais. Le décalage horaire est passé.
0: Bienvenue à bord. Alors maintenant, vivement l'horaire donc de toujours le matin qui est adapté pour votre sommeil. Hey, j'ai cette question là pour vous. Moi en fait, depuis que je sais qu'on a cette entrevue avec la spécialiste dans les ressources humaines là. Pour parler de la déconnexion durant les vacances, est-ce que vous arrivez, vous, à vous déconnecter totalement durant vos vacances? Je sais que, bon, l'heure des vacances, ce n'est pas encore le cas pour toi, Patrick.
3: Ça sent bien.
0: Ça sent bien, tu t'accroches. Cassandra, tu reviens de vacances?
1: Oui, une petite semaine en Gaspésie, effectivement.
0: Est-ce que tu avais été en mesure de te décrocher totalement?
1: J'ai essayé. C'est toujours plus difficile les derniers jours parce qu'on dirait qu'on pense au fait qu'on revient, qu'on doit se remettre un peu dans le bain de l'actualité, mais j'essaie vraiment d'enlever

0: une notification sur mon téléphone cellulaire pour le mettre de côté le plus souvent possible, ne pas aller voir non plus toutes les applications d'information qu'on peut avoir, ouvrir le moins possible les réseaux sociaux, mais reste que ça fait partie de
1: notre... Ah oui, même les réseaux sociaux, tu les mets de côté.
0: J'essaie. Ça reste que ça fait partie de mon quotidien aussi. Je veux pas, c'est de cette manière-là que je communique avec mes amis, ma famille et tout ça. Donc, je le garde toujours à proximité, mais j'essaie de me donner au moins une heure ou deux pour ne pas le regarder pendant la journée.
1: Ah, c'est bon ça. On salue d'ailleurs Marie-Claude Julien qui est en vacances actuellement, puis elle nous a démontré que vive les vacances. Elle a diminué son taux
2: d'écran.
1: Oui, son temps d'écran d'une façon quand même importante. Là, je vais aller voir justement.
0: 80%.
1: 80% en diminution. Ouais. Wow. Eh bien, je la salue. Félicitations.
0: C'est en lien avec la chronique de Catherine Gaudreau un peu plus tôt la semaine passée, l'autre semaine d'avant. L'autre semaine d'avant. Okay, j'étais là.
2: On avait réagi selon le nombre d'heures.
1: Oui, Catherine Gaudreau et moi, on était dans une classe à part là, avec plusieurs heures de consommation derrière.
0: Téléphone par jour.
2: Ouais, moi, c'était Montréal-Toronto, puis vous autres, c'était à peu près Montréal jusqu'en Europe, là, la durée.
1: Exactement. Oui, c'est une baisse de 63% pour Marie-Claude. Ouais. Donc, non, c'est quand même notable. Toi, comment tu prévois en vue de tes vacances, Patrick? Là?
2: Mais tu vois, je suis allé passer une fin de semaine, j'ai faire du camping au parc de la Mauricie. Donc...
0: T'as pas de réseau cellulaire,
2: mais en même temps, t'es tellement occupé. Et je pense que c'est relatif à qu'est-ce que tu fais, parce que si j'allais, par exemple, dans un hôtel, dans une ville, sans doute que mon téléphone cellulaire serait un peu plus utile, je le regarderais plus souvent pour soit prendre une réservation ou quelque chose comme ça, versus quelque chose comme du camping, être en campement, être perdu dans la forêt, c'est peut-être plus...
1: Mais la déconnexion s'impose.
2: Oui, exactement.
1: Déjà, le réseau, le fait qu'il soit inexistant, donc il faut faire des démarches supplémentaires ou avoir un accès satellite si tu tiens absolument à te brancher. Mais ça rend peut-être la chose plus facile.
2: Et je m'étais posé la question, j'étais content, je me suis dit, s'il y a quelque chose de majeur qui se passe dans le monde en ce moment, j'ai aucune manière de le savoir et ça fait du bien.
1: Ah oui!
2: Vraiment.
1: OK.
2: Oui, je me disais, là, si ça éclate, par exemple, avec tout ce qui se passe en Iran, en ce moment, je ne suis pas au courant et c'est bien comme ça.
1: Ça faisait du bien.
2: Ça me fait du bien.
0: Est-ce
2: de
0: que
2: tu es
0: porté à le garder près de toi quand même ou tu le laisses carrément dans la voiture?
1: Ah, c'est une bonne question, ça.
2: Oui, pour l'heure, en fait, quand j'ai pas ma montre. Mm-hmm. C'est pas mal ma manière de voir l'heure ou encore prendre des photos.
0: Des photos,
3: Les photos, mais même en forêt, c'est tellement pratique de pouvoir se repérer. Il y a plein d'applications en randonnée. Des fois, même si les indications sont claires, on veut s'assurer qu'on est sur le bon sentier, utiliser des applications, ça peut être très, très utile. Donc, la déconnexion, je suis toujours un peu partagée de me dire jusqu'où ça va, jusqu'où on la met. Mais moi, clairement, pas de... C'est sûr, pas de courriel, aucun courriel. Professionnel, c'est sûr et certain. Mais je garde les notifications de nouvelles, mais je n'irai pas nécessairement lire. Je veux juste avoir les grands titres. Puis
1: être au courant.
3: C'est ça, c'est tout. Je vais continuer d'écouter la radio. C'est ça aussi, est-ce que ça fait partie de la déconnexion? Moi, j'écoute beaucoup la radio, j'écoute beaucoup les nouvelles à la radio.
1: Moi aussi,
3: Quand je me déplace, c'est d'entendre les autres stations. Ben, je vais prêcher pour notre paroisse, mais de Radio-Canada, les accents, ce qui préoccupe les autres régions. Tu sais, en l'île du Prince-Édouard l'année dernière, c'était magnifique là, d'entendre ce qui se passe là-bas. Je trouve que ça fait partie du plaisir du voyage, en fait.
1: Mais c'est ça, c'est que là, ça s'ajoute aussi au divertissement. C'est pas seulement la notion de travail qui embarque, c'est le rythme de vie aussi, c'est d'avoir envie quand même de s'informer, d'être au fait qu'il y a peut-être un festival que je connaissais pas, ou parce qu'on est plongé, on se plonge en fait dans l'environnement qu'on visite actuellement. Donc, une déconnexion totale, ça peut être, solvateur, donc ça fait du bien, mais en même temps, est-ce que ça nous coupe de certaines informations qui pourraient améliorer l'expérience aussi? Tu sais, parfois, c'est de trouver cet équilibre-là.
3: Et ce que je remarque beaucoup, moi, en vacances, en sortant de mon quotidien, parce que dans mon quotidien, j'écoute beaucoup de podcasts ou même des séries en faisant mes tâches ménagères. J'ai besoin de ça, moi, dans la vie. C'est comme ça que je me gère. J'écoute des séries en faisant des tâches que je veux pas faire. Mais c'est là qu'est mon temps d'écran beaucoup. Mm. Mais quand je suis en camping, quand je suis en vacances, là, j'en ai presque plus, effectivement. J'écoute un épisode dans toute la semaine, ça va être beau. Là.
1: Est-ce que tu as remarqué si tu avais des habitudes en vacances ou en camping, par exemple, qui s'ajoutent, qui deviennent, que tu n'as pas nécessairement dans ton quotidien alors qu'on est branché?
3: Plus de lecture, définitivement. Ouais. Ouais. Au lieu d'ouvrir mon téléphone le matin, je vais aller sur le bord du feu puis je vais ouvrir un livre.
1: C'est ça.
3: Ouais. Mm.
1: Ouais, ben c'est intéressant. Moi, j'ai bien hâte de voir comment je vais adapter ma déconnexion totale, partielle ou pas du tout là durant mes vacances à suivre.
2: Mais je pense que c'est important justement peut-être la crainte aussi de pas être au courant de qu'est-ce qui se déroule dans l'actualité, mm-hmm. dans notre métier et c'est normal. Mais on peut se garder un temps à la fin des vacances. C'est une espèce de réimmersion, retourner dans le bain. Peut-être deux jours avant.
1: OK.
2: Le retour.
0: Il y a ça. Puis ce qui est le fun aussi, c'est de garder l'espèce de conscience qu'on a dans les vacances, de dire, ça me fait du bien de décrocher oui. aussi, mm-hmm. puis j'ai le droit de faire ça. Mm-hmm. J'ai toujours un peu cette philosophie-là quand je reviens de me dire, je vais prendre mon livre le soir au lieu de prendre mon téléphone, ouais. par exemple. Je vais essayer de garder ce sentiment-là des vacances, mais de l'adapter au quotidien.
1: Oui. Bon, bonne idée, effectivement. Bon, je prends des trucs, là. Je prends vos trucs.
0: Tu prends un compte rendu à ton retour.
1: Exact, mais là, c'est dans un moment encore, là. On a le temps.
2: Mais je pense que la lecture est un très bon truc aussi.
1: Ah, oui.
2: On n'a pas le choix de mettre le téléphone de côté.
1: Oui.
2: On se plonge dans une lecture, on est complètement ailleurs. Ça nous permet de vraiment déconnecter. Ouais.
1: Donc, bonne ou mauvaise chose, la déconnexion totale, est-ce quelque chose même de possible? Et on posera la question avec notre experte qui sera avec nous un peu plus tard à l'émission. Experte donc en ressources humaines. Puis je vous pose la question, chers auditeurs, est-ce que vous arrivez à décrocher totalement ou partiellement durant vos vacances? Écrivez-nous au 819-380-9007 ou encore via la bulle de conversation sur Audio. À l'extérieur, aujourd'hui, c'est confirmé. Le système dont je vous parlais, bien là, il arrive. Hein? Il va nous apporter des nuages, de la pluie également. Tout ça va s'installer aujourd'hui. Alors, on commence cette journée avec quelques nuages, mais vraiment, les nuages vont s'imposer en après-midi, les averses également, avec risque d'un orage. Et ça, c'est le scénario tant pour la Haute-Mauricie, la Mauricie que le centre du Québec. Au thermomètre, c'est confortable encore une fois ce matin, même un peu frais là, au réveil. On attend un maximum de 27 ressentis jusqu'à 32 avec l'humidex aujourd'hui. Ça, c'est plus au centre du Québec là, pour Trois-Rivières, Shawinigan, Latuc. Maximum 25 ressentis jusqu'à 30 avec l'humidité pour la journée d'aujourd'hui. Pour ce soir et cette nuit, les averses encore, risque d'un orage également après minuit. Il va y avoir aussi des vents qui vont s'ajouter à la partie avec des rafales allant jusqu'à 40 km/h, minimum 20 pour ce soir et cette nuit. Et demain, bien, le scénario se poursuit. Donc, des averses, risque d'un orage en après-midi, des vents qui vont gagner en intensité avec des rafales allant à 50 km/h le matin, maximum 23 attendu demain avec un ressenti allant jusqu'à 30 en raison de l'humidex. Mais, je vous le répète, on devrait retrouver le soleil à partir de jeudi, soleil qui va rester avec nous pour la fin de semaine également. Faisons le point maintenant au nouvel ensemble. Cassandra, quelle histoire? Ça se passe au centre du Québec. Une personne qui a perdu la vie après l'écrasement là, d'un aéronef et ça s'est passé dans un champ à Victoriaville.
0: C'est arrivé hier soir vers 18h30 près de la route de l'aéroport et à l'impact, eh bien, l'appareil se serait embrasé. Quand les policiers sont arrivés sur place, ils ont constaté que le pilote était toujours à l'intérieur de l'appareil, qu'il n'avait pas réussi à s'extirper des flammes et donc son décès a été constaté sur les lieux. Il était seul, il étant la personne, parce qu'on n'a pas idée encore à savoir ni l'âge ni le sexe de la victime. Mais donc, cette personne était seule à bord de l'appareil. Il n'y a aucun autre blessé qui n'est à déplorer non plus dans l'environnement où l'accident est survenu. Il y a une enquête et une analyse qui sont actuellement en cours et qui sont menées conjointement par la Sûreté du Québec et par le Bureau de la sécurité des transports. On nous a indiqué qu'ils étaient là une bonne partie de la nuit. Je ne sais pas s'ils sont encore là ce matin, mais donc l'enquête qui se poursuit et qui n'a pas permis justement de déterminer encore l'âge ou le sexe de la victime, ni même la cause exacte de l'accident. Mais donc, on aura plus de détails éventuellement
1: évidemment.
0: Quand l'enquête sera menée.
1: Oui, il y a toujours l'analyse, de l'appareil, il y a aussi les traces sur le site. Donc, il y a tout un travail d'enquête, là, bien évidemment, qui s'amorce. Toujours dans l'actualité, Cassandra, mais cette fois à Shawinigan, j'ai envie effectivement de dire un autre rebondissement là, dans cette saga là, d'accumulation de meubles liés à Éric Turgeon, un citoyen de Shawinigan qu'on connaît bien, qui entretient aussi des démêlés quand même avec la ville depuis quelques années. Et là, on a atteint un autre niveau là, d'intervention. Là.
0: Effectivement, ce qu'on a appris, c'était que le maire Yves Lévesque avait suivi en voiture le camion d'Éric Turgeon pour voir où il allait se débarrasser d'un chargement de rebut. Mais là, ce qui est arrivé, c'est que les policiers policiers sont intervenus auprès d'Yves Lévesque et l'ont prévenu qu'il s'exposait à une poursuite aux criminels. Donc, le maire qui estime que la situation est devenue intenable et que la ville ne dispose pas de moyens légaux pour mettre fin aux pratiques d'Éric Turgeon. Le voici.
4: Mais à un moment donné, il s'est rendu à Grand-Mère et il a arrêté sur le bord. Il y avait des propriétés pas loin. Et je me suis dit,

0: Donc, c'est là qu'il va débarquer son stock. Alors, pour pas qu'il me voie, j'ai continué tout droit pour me cacher dans la petite rue à côté. Et finalement, il sort de la voiture, puis il s'est approché vers moi. Il était au téléphone avec la police. Et il appelait la police parce que pour de l'harcèlement. Et je me suis fait dire qu'il pourrait déposer une plainte pour harcèlement parce que je le suivais. Et c'est pas de l'harcèlement, c'est lui qui nous harcèle plutôt, puis qu'il dérange l'ensemble de la population.
1: Dans les derniers jours, on a vu sur les réseaux sociaux une commerçante du grossiste en fruits et légumes Ariki qui dénonçait encore une fois la présence d'Éric Turgeon à proximité de son commerce. Elle montrait entre autres une quantité importante d'ananas qui avait été jetée dans le conteneur à déchets et qui avait été récupérée en pleine nuit la semaine dernière pour être déversée sur un terrain vacant qui se trouvait de l'autre côté de la rue sans qu'il y ait été officiellement établi. Bon, l'identité de la personne qui a fait ça. Donc, le maire de Shawinigan qui disait que la ville va devoir informer le propriétaire du site de la présence de ces déchets. Et là, de ça est découlée la question suivante. Quels sont les pouvoirs d'une municipalité?
2: Exact. Comment agir?
1: Voilà. Qu'est-ce qui peut être fait? Eh bien, Rémi Trudel, qui est l'ex-ministre des Affaires municipales et professeur à l'École nationale d'administration publique, a dit que les options sont tout de même nombreuses. Selon lui, une ville peut évoquer la question de la salubrité. Elle pourrait aussi soulever un enjeu de santé publique avec un avis de la santé publique régionale. Et enfin, une municipalité peut se servir de son règlement sur les nuisances. Le voici.
3: La question, ce n'est pas de contraindre le citoyen lui-même, c'est de faire en sorte que, par exemple, on invoque les questions de nuisances. Est-ce que les biens qui sont accumulés sur un terrain privé, etc., sont une nuisance? On le voit là, à première vue, là, dans le cas qui est soulevé, là. Ben, c'est une nuisance pour un commerce qui est adjacent. Là. Mm-hmm. C'est assez évident. Donc, la municipalité peut se servir d'un règlement qu'elle a sur les nuisances.
1: Rémi Trudel ajoute qu'une municipalité ne peut pas travailler en amont. Elle ne peut le faire qu'après un geste répréhensible ait été posé.
2: Merci, Cassandra. On a un dossier, donc on va continuer de suivre assurément. Pascal, toujours dans notre tour d'horizon de l'actualité, mais là, en matière d'économie, notamment, qui n'a pas remarqué le prix de l'essence? Variations importantes quand même auprès de la pompe.
4: Tout à fait. Et même ceux qui conduisent des voitures électriques comme moi le remarquent. Mais
2: célébrer.
5: Ben,
4: non.
5: Pas tout à fait, non, quand même.
4: Parce que moi, je le surveille quand même parce qu'on sait l'impact que ça a sur l'économie, l'inflation, le prix des aliments. Donc, même si je le mets pas quotidiennement dans ma voiture, je sais tout ce que ça peut impliquer, là. Ouais. Mais effectivement, j'ai quand même un petit soulagement d'avoir une voiture électrique, de voir l'économie que ça peut représenter. Ouais. Rendu à presque maintenant 2 $
2: on frôle déjà encore
4: effectivement,
2: le 2 $ le litre.
4: Une 90, une 95 dans la région de Montréal. Je suis allée vérifier aussi sur la carte, on a un outil, un tableau de bord des prix de l'essence sur Radio-Canada ceux qui nous écoutent veulent aller chercher là, dans un moteur de recherche tableau de bord prix de l'essence Radio-Canada, vous allez le trouver. Vous êtes capable d'aller chercher chaque station même pour voir s'il y en a une sur votre chemin qui pourrait coûter un petit peu moins cher que celle où vous avez l'habitude d'aller. Donc même dans la région, là, on frôle les 1,90 dans le secteur de Trois-Rivières. Le prix moyen, la semaine dernière, dans la province, on était à 1,80. Maintenant, on est à 1,80. La semaine dernière, on était à 1,74 quand même. Le Journal de Montréal explique qu'entre autres, il y a des nouvelles tensions politiques, on le sait, le conflit, les négociations entre les États-Unis et l'Iran, ça a de nouveau eu des jambettes. Il y a des nouvelles attaques, donc ça a toujours une influence. Dans le port de New York, par exemple, on enregistre une hausse de 50 sous US du gallon. Donc, c'est un prix auquel notre essence est rattachée. Ça représente environ 15 sous le litre chez nous. Donc, on est vraiment dans cette variation-là, très, très directe. Au moment du déclenchement de la guerre, États-Unis-Iran, il y avait le prix du gallon était passé de 3 $ à 4,55 US. Là, on est passé là dans les derniers jours à 4 $ US le gallon. Donc, ça veut dire qu'on est de retour à ce niveau-là, là, peut-être de tension. Les efforts qu'on a fait là dans les derniers mois pour essayer de baisser le prix, sont rendus presque complètement vains. Pour les vacanciers, ça veut dire un tout nouveau budget de vacances dans le Journal de Montréal. Montréal, il y a un vacancier qui témoignait, là, c'est 15 $ de plus pour son...
2: Faut le prévoir, c'est
4: exactement,
2: ça.
4: Exactement, oui.
2: Ouais, ça s'ajoute, puis t'as raison.

0: Pascal, de soulever l'outil là, du tableau de bord qu'on retrouve notamment sur le site de Radio-Canada, parce que faut comprendre que les données aussi proviennent de la Régie de l'énergie. Là. Donc, on compile toutes ces données-là et on présente, puis c'est une carte vraiment interactive. Donc, même justement pour les vacanciers, là, si vous avez, vous déplacez d'une région à l'autre, où on peut peut-être aller faire notre plein d'essence pour économiser. Puis, on voit aussi le prix moyen, tu le disais, par région administrative. Mais le centre du Québec, la Mauricie, on fait partie, le centre du Québec est la quatrième région où l'essence, en ce moment, le prix moyen est le moins cher, à 1,82. La Mauricie arrive en sixième position à 1,82,9. C'est ça. Donc, mais c'est intéressant, ça devient vraiment un outil particulièrement bénéfique.
1: Très utile, oui. Puis en Mauricie, à part Trois-Rivières, là où c'est plus cher, mais on le remarque dans tous les centres, là, Drummondville aussi, quand on se rapproche de Drummondville, c'est un peu plus cher. En Mauricie, c'est assez constant, là, autour de 1,80. Au centre du Québec, ben, si vous vous rapprochez vers Saint-Célestin, Saint-Léonard, ben, vous allez voir, vous allez pouvoir économiser au moins un bon 10 sous le litre. Si c'est sur votre trajet, là, profitez-en.
0: Ben, ça peut faire une différence. Oui. Merci, Pascal. Patrick, on apprend dans la presse ce matin que le Québec fait partie des endroits au monde qui boudent le plus leurs artistes. Donc, on n'écoute pas nécessairement nos artistes québécois.
2: Exactement. Si le Québec était indépendant, si on était un pays, serait un des pays dans le monde qui écoute le moins de la musique de leur artiste. C'est un constat qu'on peut faire à la lecture d'un gros rapport qui a été publié la semaine dernière par la firme Luminate, qui quand même, moi, ça me surprend énormément, parce que c'est pas un peu, là. On dit que c'est à peine 7% des écoutes sur les plateformes qui étaient attribuables à des titres québécois. En revanche, 84% de la musique qu'on écoute serait anglophone, principalement en provenance des États-Unis. Donc, on a un petit mince 9% qui n'est pas de la musique ni francophone ni anglophone. Sans doute beaucoup de musique latino, parce qu'on sent que ça prend en popularité. Mais quand même, vous, est-ce que vous écoutez de la musique québécoise?
0: Ben oui, moi depuis toujours.
1: Tout le temps.
0: Oui.
2: Puis on explique dans l'article de la presse que c'est pas parce que la musique est moins bonne.
0: Mais non, on a du talent, c'est l'habitude peut-être.
2: Mais c'est au niveau de la découvrabilité, les habitudes avec les plateformes, sans doute l'algorithme également, l'accessibilité facile de faire, oui, je vais écouter ça, on va dire, bon, mais moi j'ai toujours aimé les Beatles, je vais écouter des Beatles, des vieux albums que j'avais pas. Et puis, ben c'est au détriment de la musique québécoise qu'on va un peu moins écouter. Ils font la comparaison, puis ça aussi, c'est d'autres chiffres que j'ai fait comme waouh. À l'époque du CD, les albums québécois représentaient chaque année entre 40 et 50% des ventes.
0: Non.
2: Alors que sur les plateformes, on est à moins de 10% d'écoute. C'est énorme comme différence. C'est comme vraiment, là, c'est une chute drastique. Il y a quand même, de l'espoir, parce qu'on sait qu'au niveau de la découvrabilité, le CRTC en ce moment travaille sur quelque chose. Il y a une loi également qui est passée au Québec. On fonde beaucoup d'espoir sur cette loi de découvrabilité. Mais si on regarde vraiment le tableau, et puis c'est frappant là, à quel point on arrive complètement en bas de la liste avec la Belgique et la Suisse. Généralement, même les autres pays, beaucoup de pays qui vont se diriger vers la musique des États-Unis. Mm. Étrangement, les États-Unis commencent à perdre de plus en plus de la musique anglophone pour laisser la place à la musique latino qui est de plus en plus populaire. On l'a vu cette année notamment avec Bad Bunny qui a pris beaucoup de popularité.
1: Ouais. Un truc pour la découvrabilité, il y a Musique UC, là, évidemment, là, qui fait des très belles listes de lecture, mais j'aime beaucoup, moi, éplucher les artistes qui sont dans les festivals, puis voir les noms. On est capable, des fois, d'associer quels noms vont commencer à être tendance, parce qu'on voit qu'ils sont sur une scène peut-être un peu plus grosse avant un artiste qui est vraiment connu, puis on se dit, ah, lui, je le connais pas, il doit faire quelque chose d'intéressant s'il est programmé à cet endroit-là. Bon, ça demande du travail, évidemment, là, mais moi, c'est là que je fais mes plus belles découvertes, là, puis je les ajoute dans mes listes de lecture.
0: Permet, si on se dit que la programmation d'un festival nous propose une liste de lecture, on va adapter
2: ça. Et puis c'est important aussi, des fois peut-être qu'on se fait une image ou on s'est fait une idée à propos d'un artiste, et puis là il sort du nouveau matériel, on ne l'a pas entendu, puis on ne veut pas l'entendre parce qu'on s'est dit « Ah non, je n'ai pas aimé ça la dernière fois ». Mais de juste prendre un moment d'écouter, parce qu'il y a tellement de belles choses qui sont faites au cours des dernières années qui pourraient vous surprendre en termes de musique et également au niveau des paroles. Oui. Donc de s'intéresser vraiment beaucoup. Il y a des bons outils. Prendre le temps de lire. Ce nom-là, il est revenu quand même à plusieurs reprises. Je devrais peut-être prendre le temps d'aller écouter un peu qu'est-ce qu'il fait. Au moins faire un survol. Et puis par la suite, je me ferai une tête. Mais comme ça, on encourage, on écoute. Et puis ça va sans doute avoir un impact sur les plateformes également.

0: équipement ou leur nouveau matériel.
1: Il y a une portion qui est intéressante. Moi, j'utilise Spotify pour ne pas la nommer, mais il y a toujours à la fin de la semaine une liste de lecture des nouvelles sorties à ne pas manquer.
0: C'est intéressant. Ça peut...
1: Puis, probablement qu'en raison de mon algorithme qui est de la musique québécoise, c'est ce qu'on me propose le plus. Mais moi, j'ai souvent de nouveaux artistes d'ici qui émergent finalement dans cette liste de lecture-là. Mmh.
0: Bonne idée. Merci, Cassandra. À venir à l'émission, on va parler à Aline Morissette des espèces exotiques envahissantes dans nos plans d'eau. Ça étouffe les lacs même et ça a aussi d'importants impacts sur la chaîne alimentaire. Alors, elle aura les détails pour nous. Et connaissez-vous bien les sentiers de randonnée de la région? Avez-vous fait des découvertes? Eh bien, Pascal Langlois, autour de cette table grande amatrice de randonnée, va nous faire une suggestion justement d'endroits à visiter. Ce sera au menu chaque jour pour les deux prochaines semaines. Mais avant, il est 6h34 et c'est l'heure des nouvelles avec Cassandra Lebel.
1: On commence à Louisville où des citoyens se plaignent du bruit causé par le passage de motocyclettes dans leur secteur. Il y a une cinquantaine d'entre eux qui se sont déplacés à la dernière séance du conseil municipal pour déposer une pétition et pour demander aux élus d'agir contre un problème de bruit de motocyclistes dans un quartier. Le bar terrasse Le Bayou est visité par des centaines de motocyclistes quotidiennement, selon le maire de Louisville. Je vous laisse entendre un des citoyens qui se dit exaspéré par la situation. Il se nomme Jean-Claude Dupuis.
2: Mon vie, c'est parce que quand il y a un passage de 300 motos, il y en a 300 qui reviennent. Le bruit est infernal. C'est plus vivable. On n'est plus capable d'avoir de conversation. C'est vraiment l'enfer ici. Je n'ai rien contre les motos, je n'ai rien contre le bar. C'est le fait que tout ça ensemble, ça fait que ça ne marche plus. Là. Ça ne fonctionne pas. Là.
1: La municipalité a retiré un panneau d'arrêt le mois dernier pour réduire le bruit des moteurs. Elle a également installé des panneaux de sensibilisation au bruit, mais la situation ne semble pas s'améliorer. Le maire de Louisville dit avoir engagé une firme d'avocats pour réfléchir à des solutions. Le Canada écope d'une nouvelle salve de tarifs de Donald Trump. Le président américain impose des droits de douane additionnels de 50 % sur certains produits canadiens, comme les vins, des composantes de véhicules et certains produits laitiers. Washington affirme qu'il s'agit d'une réplique au traitement discriminatoire du Canada sur les produits américains, comme les produits laitiers, l'alcool et l'automobile. Même les biens canadiens exemptés en vertu de l'accord Canada-États-Unis-Mexique sont ciblés. Les nouveaux droits de douane entreront en vigueur dans 30 jours et le premier ministre ontarien Doug Ford a déclaré sur la plateforme X que selon lui, le Canada devrait répondre à l'administration Trump avec des tarifs équivalents.
3: The efforts, the collective efforts of saving lives, helping communities.
1: On vient d'entendre le premier ministre du Canada, Mark Carney, qui affirme que les efforts déployés par son gouvernement ont permis de sauver des vies dans les communautés touchées par les feux de forêt qui continuent de prendre de l'ampleur, notamment dans le nord-ouest de l'Ontario. Le Québec est également touché par des incendies. La SOPFEU en dénombre actuellement environ 150, dont la grande majorité se trouve dans le nord de la province. En Colombie-Britannique, les brasiers se multiplient aussi en raison d'une vague d'orage au cours des derniers jours. La situation est particulièrement préoccupante à Kimberley, une ville dans le sud-est de la province où les quelques 9000 habitants doivent se tenir prêts à quitter les lieux rapidement. Et en terminant, le ministère des Transports du Québec a décidé de limiter la vitesse des trottinettes et des monocycles électriques à 25 km à l'heure sur les pistes cyclables sur route. La décision est prise dans le cadre d'un projet pilote sur l'intégration de ce type de véhicules sur les voies publiques. Cette nouvelle réglementation sera appliquée uniquement sur les sentiers sur route. Voici le porte-parole du ministère des Transports du Québec, Nicolas Vigneault.
4: Cette vitesse-là, elle n'a pas été établie comme ça. Ça a été établi en ayant une réflexion. C'est que sur une piste cyclable, la vitesse à laquelle les vélos circulent, ça va se situer entre souvent 20 et 25 km/h. C'est un peu la vitesse habituelle qu'on va observer. Et l'idée d'arriver avec une vitesse maximale pour les trottinettes électriques de 25 km/h, c'est qu'on se retrouve avec des gens, des usagers qui circulent au même endroit, sensiblement à la même vitesse.
1: Donc ça, c'est pour les sentiers sur route parce que les pistes en lieu propre, donc tout ce qui est hors route, ne seront pas touchés par cette nouvelle mesure. Et c'est le gestionnaire de la piste qui prendra la décision s'il change ou non son règlement.
0: Bien, si vous comptez justement prendre une piste aujourd'hui, sachez que la météo sera, bon, un peu plus clémente en début de journée. Je vous explique, là, ce fameux système dont je vous parlais depuis le début de la semaine et même la semaine dernière, là,

0: Il est là. Donc, on va avoir plus de nuages, de la pluie également qui va s'imposer en après-midi. Risque également d'un orage aujourd'hui. Au thermomètre, ce sera quand même confortable. Du moins, on attend un maximum de 25, ressenti jusqu'à 30 avec l'humidex pour Trois-Rivières, Shawinigan, les environs. Même chose en Haute-Mauricie. Au centre du Québec, vous avez quelques degrés supplémentaires. Là, maximum 27 attendu aujourd'hui, ressenti jusqu'à 32 avec l'humidité. Et pour ce soir et cette nuit, bien les averses, risque d'un orage. Tout ça se poursuit. On ajoute également des vents avec des rafales allant jusqu'à 40 km/h, minimum 20. Et demain, bien le scénario également se poursuit encore une fois. Donc, des averses, risque d'un orage en après-midi. Les vents vont gagner en intensité, maximum 23 au thermomètre. C'est ce qui est prévu demain.
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0: Bon mardi matin, Lynn.
2: Bonjour, Cassandre.
0: Alors, on s'intéresse aujourd'hui à une menace silencieuse, mais bien réelle, qui guette nos milieux aquatiques. La présence, donc, d'espèces exotiques qui sont envahissantes. Puis là, on parle, si j'ai bien compris, autant des végétaux qui peuvent étouffer notamment nos lacs, mais aussi les organismes marins qui carrément affectent les chaînes alimentaires. Donc là, j'ai plusieurs questions pour toi, Lynn, ce matin. Comment les espèces arrivent à s'implanter? Quelles sont les conséquences pour nos écosystèmes? Mais aussi en surface, Lynn, là, ce que je comprends, c'est qu'il y a certaines espèces introduites qui semblent avoir de véritables super pouvoirs de survie, oui. Là, parce qu'ils les rendent d'une certaine façon supérieurs à d'autres espèces qui sont locales.
2: Ben puis c'est ça la beauté. Je sais pas si c'est beau, mais le problème avec les espèces aquatiques envahissantes, c'est que c'est des organismes vivants qui sont introduits à l'extérieur de l'aire de distribution normale. Puis quand ils s'établissent à ce nouvel endroit-là, ils supplantent les populations locales. Pourquoi? Ben parce que il y a pas nécessairement de prédateurs, de parasites ou de pathologies qui contrôleraient cette population-là. Donc c'est des populations qui explosent. Et souvent c'est des espèces qui ont des super pouvoirs. Ils ont des grandes tolérances à des variations de température, à la salinité, au milieu faible en oxygène. Par exemple, un crabe vert. Bon, on n'a pas de crabe vert en Mauricie, mais non. En mer, par exemple. Un crabe vert, c'est une espèce envahissante. Ça peut survivre dans des eaux qui frôlent le point de congélation, tout comme ça peut survivre à 35 degrés Celsius. Ah, ouais. Ça tolère de l'eau hyper salée. Ça tolère l'eau douce des estuaires. Les moules zébrées, même chose. Tolérance au fait qu'elles peuvent survivre en dehors de l'eau pendant plusieurs jours sans mourir. Elles vont rester la vase humide. Donc, c'est vraiment des animaux qui ont des super pouvoirs. Il y a des écrevisses comme l'écrevisse marbrée qu'on voit dans certains de nos lacs. Les femelles sont capables de se reproduire par clonage. Donc, pas besoin de mâles pour se reproduire. Puis là,
0: elles font ça toutes seules, OK?
2: Elles font ça toutes seules, puis elles peuvent devenir super, super abondantes sans avoir besoin du mode de reproduction normal. Le gobie à taches noires, un autre poisson d'eau douce, va se reproduire en boucle pendant tout l'été puis est capable de survivre dans des eaux très, très polluées ou presque privées d'oxygène. Même chose pour les carpes asiatiques, un poisson qui devient super gros puis qui est capable d'engloutir jusqu'à 20 % de son poids en nourriture par jour. Ah. Donc, c'est des super animaux, pas de prédateurs. Donc, ça peut devenir dangereux assez rapidement.
0: Mais d'un, Lynn, comment ces organismes-là arrivent à s'infiltrer dans nos cours d'eau et aussi, ils arrivent de où, ces organismes-là?
2: Bien, ils arrivent souvent par le transport maritime commercial. C'est la grosse porte d'entrée historique chez nous. Les cargos qui pompent des millions de litres d'eau de ballast, l'eau qu'il y a dans les cales pour maintenir le bateau vraiment stable. Souvent, c'est de l'eau qui arrive de ports étrangers. Et puis là, ben, ils vont voyager puis changer cette eau-là ou décharger cette eau-là, par exemple, dans le fleuve Saint-Laurent ou dans le port. Et puis, cette eau-là peut contenir un mélange de larves, de crustacés, de micro-organismes qui viennent d'ailleurs. Puis là, ben, c'est le début comme ça. Sinon, il y a les embarcations de plaisance aussi à l'échelle plus régionale. Entre les lacs, les rivières, des fois, on peut avoir sur notre chaloupe ou sur notre canot des fragments de plantes ou des larves qui vont survivre dans l'eau, même l'eau stagnante de la cale de notre bateau quand il reste un peu d'eau dans le fond de notre embarcation. Puis là, ben, on part avec la remorque, puis on s'en va sur un nouveau plan d'eau, sur un

0: nouveau lac. Puis ouais, là, ben, il y a la contamination comme ça. Sinon, des fois, c'est des animaux qui sont directement rejetés par des activités humaines. Si on utilise des appâts vivants pour la pêche, ou encore si on a une espèce dans notre aquarium puis on décide de relâcher notre poisson rouge dans la nature, ben c'est moins fréquent, mais c'est suffisant des fois à introduire une espèce dans un nouvel environnement.
1: Bon, puis Lynn, tu nous as nommé quand même quelques espèces. Je comprends qu'il y en a plusieurs qui sont plus préoccupantes que d'autres. Puis elles varient aussi, j'imagine, selon les territoires. Chez nous, en Mauricie, centre du Québec, est-ce que tu as une idée des principaux enjeux là, qui nous affectent plus?
0: Bien, la grande vedette en Mauricie, c'est le myriophylle à épi. Ça, c'est une plante qu'on appelle la plante zombie. C'est une plante qui vit dans le fond des lacs. Ça fait un grand herbier. Là. Ça fait comme une espèce de forêt dans le fond de nos lacs. Puis souvent, c'est tellement dense que ça étouffe les espèces normales qui devraient être dans ce lac-là. Ça bloque aussi les hélices des bateaux. Puis pour freiner son expansion, il y a plusieurs équipes de plongeurs scientifiques qui sont spécialisées dans l'identification de cette plante-là, qui vont intervenir sous l'eau pour réaliser un arrachage à la main de cette plante-là, racine par racine. Puis la réglementation au Québec a s'est resserrée depuis le mois de juin cette année. La vente et la culture du myriophylle à épi, c'est strictement interdit au Québec. Parce qu'avant, je pense qu'on se servait de ça pour mettre dans nos plates-bandes. Ah. Donc là, il y a vraiment des efforts pour détecter le plus rapidement possible puis arracher avec les plongeurs cette plante-là du fond de nos lacs parce que quand c'est installé quelque part, c'est vraiment dur à désinstaller.
1: Puis justement, est-ce que les scientifiques travaillent avec les plongeurs pour détecter les espèces à temps pour aussi intervenir? Parce que ça doit être plutôt compliqué là, d'avoir accès à chacune de ces espèces-là qui sont peut-être moins visibles aussi, là.
0: Ben oui, ben quand c'est une plante, puis ça devient dommageable comme ça reste pogné dans les hélices, c'est sûr que c'est plus facile
1: à
0: voir.
1: Compte,
0: mais
1: oui.
0: On a toutes sortes d'autres techniques aussi. On a de l'ADN environnemental qui nous permettent, avec juste un échantillon d'eau, de déceler les traces génétiques de toutes les espèces qui étaient dans cet endroit-là. Donc ça, c'est extraordinaire comme nouvelle technologie qu'on a en science. Puis l'autre chose, c'est la collaboration. Au lieu de travailler chacun de son côté, les scientifiques travaillent avec des groupes environnementaux dans chaque région, les organismes de bassin versant, il y en a plusieurs qui sont très actifs en Mauricie, les gens sur le terrain. Puis l'idée, c'est que les équipes locales sont quotidiennement sur le bord de ces lacs-là, sur le bord des rivières. Donc, ils sont capables de faire des prélèvements. C'est souvent ceux qui vont sonner l'alerte en premier. Puis, il y a tous les citoyens. Il y a des signalements, des usagers. Puis, c'est sûr qu'on n'est pas toujours capable d'identifier. C'est une espèce envahissante. C'est ou c'est une espèce normale. Mais il y a deux applications au Québec qui sont vraiment intéressantes. Il y en a une qui s'appelle Sentinel. Vous pouvez mettre ça sur... il y a une version web, puis il y a une version pour les téléphones. Et c'est un outil du gouvernement du Québec. Tu te promènes en kayak sur le bord de l'eau, tu vois une plante ou un organisme bizarre, tu n'es pas sûr si c'est une espèce envahissante ou pas. Tu peux prendre une photo et envoyer sur l'application la géolocalisation de où est-ce que tu te trouves. Et là, c'est un signalement qui est envoyé directement aux biologistes du ministère pour validation. Sinon, il y a e-Naturalist aussi, qui est une appli vraiment géniale qui nous permet d'identifier n'importe quoi de vivant, des plantes, des papillons, des insectes, des mammifères marins, et avec des photos et une intelligence artificielle. Mais là, il y a un volet qui s'appelle espèces aquatiques envahissantes et qui permet de donner cette étiquette-là aux plantes ou aux espèces qui n'ont pas d'affaires là. Donc, ça permet de les identifier facilement puis de faire des signalements avec l'intelligence artificielle.
1: Hyper intéressant. Je vois le temps qui file, Lynn, mais je veux t'entendre quand même rapidement là, sur comment on peut, nous, agir pour peut-être limiter l'expansion de ces espèces-là. Parce que tantôt, tu nous parlais de nos embarcations, des bateaux, même, je pensais...
0: Oui.
1: Tu as même nommé là, des larves avec nos planches à pagaie, par exemple, ou autre, là, bien, comment nous, on peut aider? J'imagine, on nettoie nos embarcations.
0: Oui, il y a une belle recette en trois étapes pour tous les usagers des plans d'eau, que ce soit en embarcation ou autre. Nettoyer, donc on va rincer la chaloupe, la remorque, tout le matériel de pêche, par exemple. Nettoyer, vider, donc on draine l'eau dans nos viviers, dans les cales des bateaux, les moteurs, tout ça, et on sèche. Séchage complet de l'équipement qu'on a utilisé dans un lac au soleil pendant minimum 5 jours. jours. Oh. Si on n'est pas capable de laver à haute pression, là, nettoyer, vider, sécher, c'est la recette. Puis avec ça, normalement, on s'évite bien les problèmes.
1: Ah, voilà. Alors, on note cette recette pour nous aider. Merci beaucoup, Lynn.
0: C'est un plaisir.
1: Passe bon une été. Excellente journée. Bon été.
0: Oui, vous aussi.
2: Les sports.
1: Au sport, Cassandra, on va parler de l'équipe de soccer d'Espagne qui a été, bien sûr, couronnée championne du monde. Elle a célébré hier et elle a célébré en grand.
3: Elle a célébré en grand sa conquête à Madrid avec un défilé déjà dans les rues de la capitale. Je ne sais pas si vous avez eu l'occasion de voir les images. C'est assez impressionnant.
1: La foule, elle est tellement dense.
3: Elle est tellement dense. On estime cette foule à 2 millions de personnes qui se sont déplacées dans les rues. Et quand on dit 2 millions de personnes, on parle de toutes les générations qui se sont mélangées pour célébrer justement dans une ambiance assez survoltée.
1: Mais c'est ça qui est beau du sport, je trouve. C'est que, puis en plus, on en parlait, on parlait du choc des générations sur le terrain, notamment cette année, mais aussi, peu importe l'âge, l'adhésion au sport, l'histoire qui s'y rattache, ça rassemble toujours.
3: Ça rassemble et là, en plus de ça, on parle d'un nouveau titre qui, bon, évidemment, résonne à travers l'entièreté du pays, qui est un pays passionné de soccer, mais dont une partie de la jeune génération, justement, n'avait pas vécu le premier sacre de l'équipe espagnole en 2010 lors de la Coupe du Monde en Afrique du Sud. Donc là, vraiment, on voyait ce mélange des générations-là qui était bien présent pour célébrer. Et en parallèle aux célébrations, eh bien, il y a la FIFA qui va mener une enquête à la suite d'une bagarre qui est survenue entre les joueurs de l'Espagne et de l'Argentine lors de la finale justement de la Coupe du monde de soccer. La prise de bec, elle s'est déroulée sur le terrain tout juste après la victoire des Espagnols. Et les reprises vidéo montrent notamment plusieurs joueurs impliqués, dont le défenseur argentin Leandro Paredes qui a semblé saisir l'Espagnol Eric Garcia à la gorge. Il y a aussi le capitaine de l'équipe espagnole Rodri qui semble avoir été atteint à l'estomac d'un coup de poing du défenseur argentin Nahuel Molina. Bref, c'est un court communiqué émis par la FIFA et qui ne mentionne pas de nom de joueur non plus ni d'échéancier pour l'enquête, mais tout ça va suivre son cours. Côté baseball, les Blue Jays se sont inclinés hier par la marque de 7-1 devant les Rays de Tampa Bay. Les deux équipes vont à nouveau croiser le fer ce soir à 19h05. Derek Lalonde est nommé entraîneur associé chez le Canadien de Montréal. Il va épauler ainsi l'entraîneur-chef Martin Saint-Louis. Derek Lalonde a été entraîneur-chef des Red Wings de Détroit de 2022 à 2024 avant de se joindre aux Maple Leafs de Toronto comme adjoint en 2025 et 2026. Et je termine, Cassandre, avec un petit mot rapide sur un article fort intéressant de nos collègues au sport. Ils reviennent sur la construction du stade olympique pour les Jeux de Montréal en 1976, où des prisonniers ont été appelés en renfort pour aider à finir le stade. Il y avait un manque de personnel qui faisait craindre le non-respect de l'échéancier. La solution, ça a été l'utilisation massive de prisonniers. Ouais, histoire fort intéressante. Donc, à lire sur radiocanada.ca/sport.
1: Merci beaucoup, Cassandra. Et justement, on reste dans l'actualité sportive, mais aussi culturelle, parce que je me tourne vers toi, mon cher Patrick. Allô?
4: Du sport, moi?
1: Mais oui.
4: Ben voyons.
1: Donc, on a appris en fait que TVA Sport va continuer de diffuser les parties du Canadien de Montréal pour la prochaine saison.
4: Oui, on avait quand même un point d'interrogation à savoir ce qui allait arriver avec toute cette histoire
1: les
4: de TVA
1: diffusion,
4: Sport.
1: Est-ce qu'on allait reconduire le contrat et tout, ouais.
4: Bon, alors là, on dit quand même que la négociation se poursuit, mais ce que la presse a appris quand même, là, c'est que TVA Sport présentera 32 matchs et Amazon également va en présenter 7. Mais là, ici, on parle de matchs notamment francophones. Donc, moi, ce que je comprends, on va dire, je suis abonné à TVA Sport et à RDS parce que souvent, ça vient comme en paquet. Donc, je vais pouvoir écouter. Mais les 7 matchs qui seront présentés sur Amazon,
1: ça
4: va prendre un abonnement. Donc là, on est rendu à 3 abonnements différents parce qu'on se rappelle qu'anciennement, on pouvait, avec CBC Sportsnet, regarder sur la télévision lorsqu'on arrivait peut-être dans des moments comme ça où est-ce que c'était pas trop clair. Bref, donc ces parties-là ne seront plus présentées du côté de CBC. Alors là, si on comprend bien, va falloir être abonné à TVA Sport, à RDS et à Amazon pour pouvoir regarder tous les matchs. Alors, ce serait 32 matchs du Canadien qui seront présentés à TVA Sport. Et c'est plus parce qu'on sait que la saison, on a ajouté des parties de plus. On est rendu à 84 en tout et pour tout. Donc, TVA Sport, la saison dernière, avait passé 22 matchs réguliers du Canadien et des parties des séries. Et là, ce serait 45 parties pour RDS. Donc, voilà, quand même, on attend quand même la confirmation de la part de TVA Sport. Comme je dis, on dit qu'on est toujours en négociation avant de pouvoir faire une annonce officielle.
1: Bon, alors, ce sera à suivre. Dans les prochaines minutes, Pascal va nous présenter une suggestion de randonnée, notamment pour la journée. Mais juste avant, on va écouter un groupe qu'elle-même écoute alors qu'elle se promène dans les sentiers. C'est sa demande spéciale aujourd'hui. Voici La Lumière de Marie-Céleste.

0: J'ai l'impression en ce moment qu'on vit une immersion ensemble, Pascal. Parce que là, c'est une... En fait, c'est ta chanson que tu voulais qu'on présente ce matin. Donc, La Lumière de Marie-Céleste. Parce que tu l'écoutes lorsque tu fais justement des randonnées. Parce que tu es une adepte de randonnées. Et là, c'est hyper intéressant. Pour les deux prochaines semaines, tu vas nous proposer comme ça des lieux de randonnée. Puis ce matin, on était dans tes oreilles. On t'imaginait donc...
1: En train de marcher
0: avec de l'énergie, un côté
1: j'ai
0: un peu
1: vu
0: planant.
1: Toutes les routes et j'ai choisi la mienne.
0: La plus longue.
1: Oui.
0: Donc là, tu nous amènes sur la route de Saint-Étienne-des-Grès.
1: Oui, la Gabelle. On connaît beaucoup le passage, le barrage, etc. Mais il y a vraiment un très, très beau sentier qui se découvre très, très bien là. On peut choisir des longueurs aussi. C'est un aller-retour. Donc, une fois qu'on s'engage, on sait dans quoi on s'embarque pour le retour.
0: Parfois, ça, c'est bon et ou moins bon.
1: Oui, mais avec les enfants, là, pour décider quand est-ce qu'on arrête et qu'on choisit de revenir, là. Et c'est sur le bord de la rivière Saint-Maurice. On commence en haut d'un plateau, donc on a quand même un bon kilomètre, là, sur le plat avant de commencer à descendre. Il y a des bonnes descentes et des bonnes remontées quand on descend, là, vers ces petits ruisseaux-là, mais c'est un petit défi de courte durée qui se fait bien. Il faut quand même, moi, je suggère fortement les bâtons de marche, là, juste pour petits bouts-là. Oui, pour garder l'équilibre, là, puis se donner un petit peu d'assurance, là. C'est juste, ça rend juste la chose plus agréable.
0: Okay.
1: C'est pas obligatoire, mais c'est plus agréable comme ça. Ce que moi, j'ai aimé, les premières fois que je l'avais pas fait au complet. Et justement, avec les enfants, de pouvoir s'arrêter sur le bord de ces petits ruisseaux-là, ben, ça faisait une belle pause. Puis on revenait, on faisait peut-être un 4-5 kilomètres. Le faire au complet, ben, là, on se retrouve complètement seul sur le bord de la rivière Saint-Maurice.
0: Ah oui.
1: Et on va se retrouver, là, pour faire un pique-nique au bout, près d'un pont ferroviaire. C'est tranquille. C'est beau. C'est vraiment un de mes endroits préférés en Mauricie. C'est un sentier gratuit en plus. Il n'y en a pas des tonnes. Il n'est pas très fréquenté. Donc
0: est-ce
1: c'est
0: qu'il est bien indiqué par contre?
1: Il est quand même bien indiqué. Oui. C'est un aller-retour, donc c'est difficile de se tromper de chemin. C'est un de mes coups de cœur dans mes découvertes de sentiers des dernières années.
0: Ah, bien merci pour le partage. Alors on l'ajoute à notre liste. Puis sachez, chers auditeurs, que ce sera un exercice qu'on va répéter pour les deux prochaines semaines.
1: Oui.
0: Donc donner quelques idées justement de sentiers à découvrir. Merci Pascal. On prend le temps de s'informer sur la scène internationale et nationale et nous on se retrouve dans les prochaines minutes. À tout de suite!
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9: Bonjour, ici Marie-Michèle Bordua. Bienvenue à ce Radio-Journal. Washington frappe le Canada de nouveaux droits de douane de 50 %. L'administration Trump justifie sa décision en disant être victime de représailles du Canada face aux précédents tarifs douaniers américains. Mais pour Mark Carney, cette nouvelle vague de droits de douane qui doit entrer en vigueur dans un mois constitue une violation de l'accord Canada-États-Unis-Mexique. Karine Matteu est avec nous. Karine, quels sont les produits visés?
10: Bien, l'éventail de produits est très large. On parle de vins et boissons alcoolisées, de panneaux de contreplaqué, de miel, mais aussi de ciment, de produits laitiers ou de bâtons d'hockey. Ce qui est différent, c'est que des produits qui étaient exemptés en vertu de l'accord Canada-États-Unis-Mexique seraient touchés cette fois-ci. Bref, ce qui dérange notamment Washington, c'est le retrait de l'alcool américain des tablettes au Canada, les droits de douane et les quotas imposés sur les véhicules américains et les mesures jugées protectionnistes dans l'industrie laitière. Écoutons aussi le professeur de droit international économique à l'Université Laval, Richard Ouellet.
11: Le président Trump veut forcer le jeu. Il veut amener maintenant le Canada à accélérer, à donner une nouvelle cadence aux négociations. Le Canada va lentement. On espère démarrer les vraies négociations seulement après les élections de mi-mandat. Et ça, Donald Trump ne le digère sans doute pas.
9: Et puis cette annonce, Karine, elle a suscité de nombreuses réactions au pays.
10: Oui, pour le Bloc québécois, ces nouveaux tarifs confirment l'échec de la stratégie du compromis du gouvernement. Les conservateurs, eux, jugent que les libéraux n'ont pas agi avec l'urgence que la situation imposait. Au Québec, la première ministre Christine Fréchette assure toutefois qu'elle va défendre sans compromis la gestion de l'offre, alors que le premier ministre de l'Ontario, Doug Ford, lui, veut que le Canada réponde tarif pour tarif, dollar pour dollar. Ces tarifs doivent donc entrer en vigueur dans 30 jours. On verra aussi, d'ici là, si le président Trump change d'idée.
9: Merci, Karine.
10: Je vous en prie.
9: À tout le moins, pour l'instant, cette annonce de nouveaux droits de douane risque de s'imposer à la réunion du Conseil de la Fédération qui s'ouvre aujourd'hui à l'île du Prince-Édouard. Les premiers ministres des provinces et territoires vont discuter notamment d'économie et d'énergie. La première ministre du Québec doit d'ailleurs rencontrer son homologue de Terre-Neuve-et-Labrador pour faire avancer les négociations sur l'avenir de Churchill Falls. Sébastien Desrosiers a préparé ce qui suit.
7: Je pense que ça va être important de faire le point sur plusieurs enjeux qui sont d'importance pour le Québec.
12: En marge de la réunion du Conseil de la Fédération à Charlottetown, la première ministre du Québec veut régler une question importante.
7: Je demeure confiante qu'on convienne d'une entente révisée.
12: Pour une première fois depuis son entrée en poste, Christine Fréchette rencontrera en personne le premier ministre de Terre-Neuve-et-Labrador, Tony Wickham. En entrevue avec Radio-Canada, elle assure qu'une entente demeure à portée de main.

0: demain concernant l'exploitation du complexe hydroélectrique de Churchill Falls.
1: Les rencontres se font à bon rythme, il y a des avancées. Pour moi, je suis toujours dans ce scénario-là.
0: Un accord de principe conclu en 2024 aurait permis au Québec de construire de nouveaux barrages au Labrador, mais la province atlantique a forcé la reprise des négociations ce printemps, convaincue qu'elle peut obtenir davantage que les milliards de dollars qui lui ont été promis.
1: Il y aurait la possibilité, advenant qu'il y ait un changement de gouvernement, que l'entente qui avait été élaborée jusqu'à maintenant soit déchirée.
0: À l'aube du déclenchement d'une campagne électorale au Québec, le compte à rebours est lancé. Christine Fréchette prévient que ses adversaires pourraient ramener les deux partis à la case départ.
1: Le Parti québécois démonise cette entente-là, à ma grande surprise.
0: Par ailleurs, en plus de ce tête-à-tête fort attendu, le sommet du Conseil de la Fédération doit permettre de faire le point sur les négociations commerciales entre le Canada et les États-Unis. Le premier ministre Mark Carney y est attendu jeudi. Ici Sébastien Desrosiers, Radio-Canada, Charlottetown.
2: Pendant ce temps, à Edmonton se tient le sommet annuel de la région économique du Nord-Ouest du Pacifique. Il y a plus de 500 élus et gens d'affaires de 5 États américains et de provinces et territoires de l'Ouest canadien qui y participent. La première ministre de l'Alberta, Danielle Smith, a plaidé hier en faveur d'un commerce libre entre les États-Unis et le Canada. Emmanuel Prince-Tauvette, c'est ce qui suit.
3: We make no secret of our stance on free trade.
4: Notre position sur le libre-échange est claire, soutient la première ministre de l'Alberta, Danielle Smith.
3: Because between Canada and the United States, we have everything we need to emerge as the most prosperous region on earth.
4: Le Canada et les États-Unis ont tout ce qu'il faut pour être la région la plus prospère sur Terre, à condition d'avoir une relation commerciale sans tarif, a-t-elle fait valoir à un parterre d'élus d'État américains et de provinces de l'Ouest rassemblés à Edmonton. L'ambassadeur américain au Canada, Pete Hoekstra, a de son côté souligné l'importance de stabiliser la relation entre les deux pays.
5: That this relationship is so critical, we need to grow it, and we need to stabilize it.
4: Il faut renforcer et stabiliser les relations canado-américaines, disait-il quelques heures avant que le président américain Donald Trump annonce une nouvelle série de tarifs surprises sur de nombreux produits canadiens.
5: We want oil. We need oil.
4: Le pétrole albertain, la plus importante exportation canadienne vers les États-Unis, était aussi à l'ordre du jour.
5: We'd like to get another 3 or 4 million barrels.
4: Nous aimerions acheter 3 à 4 millions de barils de pétrole supplémentaires par jour, soutient le représentant des États-Unis en sol canadien. Cela doublerait les exportations actuelles. Ici Emmanuel Prince-Tauvette, Radio-Canada, Edmonton.
2: Près de 900 feux de forêt brûlent toujours au pays. Les territoires du Nord-Ouest, le Manitoba, le Québec et l'Ontario sont les plus touchés. En Colombie-Britannique, 9000 résidents de la municipalité de Kimberley, dans le sud-est de la province, se préparent à devoir évacuer à tout moment en raison d'un brasier qui fait rage près de chez eux. Et comme l'explique Julien Latraverse, l'emplacement du feu complique le travail des pompiers.
6: Le feu de forêt de Matthew Creek a rapidement suscité l'inquiétude. Découvert le samedi, il a causé une alerte d'évacuation pour toute la municipalité le lendemain. Une surprise pour Heather Derbyshire, une résidente qui se prépare maintenant au pire.
7: I've packed sort of my most valuable things, but just small boxes.
6: Ces biens sont rangés dans des boîtes au cas où l'ordre de quitter était lancé. Et pendant ce temps, les pompiers se butent à un défi.
8: I would say, above all, access has been the biggest challenge.
6: L'accès au brasier, raconte Kim Wright, agent d'information au service de lutte contre les feux de forêt de la Colombie-Britannique. Elle explique qu'il se trouve en terrain escarpé et à haute élévation. S'y rendre directement est donc très complexe. C'est pourquoi BC Wildfire veut dégager des chemins forestiers pour aller vers l'incendie.
8: We will be bringing in additional crews as well when we get to a point where they would be the most engaged and the most
6: des équipes supplémentaires pourront ensuite construire des lignes pare-feu pour ralentir sa propagation, souligne Kim Wright. Des conditions météorologiques stables, bien que chaudes, sont prévues pour les prochains jours. Ici Julien Latraverse, Radio-Canada, Vancouver.
2: Enfin, il y a 50 ans, des prisonniers étaient appelés en renfort afin de terminer le Stade olympique de Montréal à temps pour l'ouverture des Jeux de 1976. L'ingénieur Germain Bélanger se souvient encore avec beaucoup d'émotion de la course contre la montre menée pour installer près de 80 000 sièges en quelques semaines. Jean-François Poirier l'a rencontré.
9: Germain Bélanger avait le mandat de fabriquer et d'installer les sièges du Stade olympique en 1976. 50 ans plus tard, le voilà au milieu de ces dizaines de milliers de bancs.
10: 50 ans, après une réalisation technique qui était unique et qui demeure encore, c'est étourdissant.
9: Cette tâche a cependant été un défi colossal.
10: Quand on décide qu'on le fait, on le fait. Ça se fait. C'était 18 heures par jour en juin.
9: Germain Bélanger se rappelle trop bien que tous ces sièges ont été installés en catastrophe.
10: 79 000 sièges, ici, qui ont été installés en un mois. On devait avoir un an complet pour les installer.
9: S'ils ont pu être fixés à temps, c'est grâce, curieusement, à l'embauche de prisonniers à la dernière minute.
10: Mon patron, il est allé négocier avec les centres pénitentiaires pour obtenir 50 à 100 employés. C'était la meilleure qualité d'employé, je pense, point de vue présence sur le site.
11: Est-ce qu'il y a eu des évasions? Est-ce qu'il y a des gens qui sont disparus dans les prés?
10: Oui, on n'a jamais su combien. Parce qu'on avait toujours le nombre requis le matin.
9: Grâce à des prisonniers, personne ne s'est donc retrouvé au banc des accusés pour ne pas avoir respecté l'échéancier. Jean-François Poirier, Radio-Canada, Montréal.
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0: 7h10, deuxième heure de Toujours le matin. Ici Cassandre Forcier-Martin au microphone. En ce mardi 21 juillet, un mardi plutôt gris là, qui s'installe. Donc, à l'extérieur, là, prévoyez le coup pour la journée. Les prochains jours aussi, là, on a un système qui est là avec de la pluie, risque d'un orage également en après-midi. Alors, nous voilà avertis. Ajustons justement le choix de nos activités alors qu'on est toujours dans ces semaines de vacances de la construction. D'ailleurs, Patrick, on va parler cinéma. C'est tout indiqué pour la météo qui s'installe.
1: Absolument. Des petits moments de pluie. Pourquoi pas aller dans nos salles, profiter. Et puis, des bonnes nouvelles quand même pour le box-office, puisque le film 125 Rue des Malaises a connu une très bonne première fin de semaine. Des nouvelles également du film Gilles Villeneuve, ou plutôt l'ascension de le film sur Gilles Villeneuve, oui. Voilà. Et un item qui a été vendu au cinéma, un item qui fait partie des classiques, qui a été vendu à un prix quand même...
0: Un classique vendu au cinéma. Le
1: un accessoire qu'on trouve dans un film, dans un classique. J'ai hâte de vous en parler.
0: OK, OK. J'ai bien... Donc, un accessoire lié au film et non pas au cinéma. Donc, un film qui est présenté au cinéma. OK. Bon, alors, non, même pas. Bon, je suis tout mêlée. Mais tu vas nous en parler, tu vas nous donner tous les détails.
1: Oui, je vais vous donner tous les détails là-dessus.
0: On va tout comprendre bientôt. Pascal, on va parler de la tordeuse à épinette qui fait des ravages dans nos forêts, notamment en Mauricie.
2: Oui, oui, en Mauricie, beaucoup dans d'autres régions aussi. Là, en fait, quand on regarde une carte, là, ça, mm-hmm. ça se promène vraiment d'est en ouest de l'Outaouais jusqu'à la pointe de la Gaspésie et ça fait beaucoup de tort.
0: Cassandra, aux nouvelles, une personne qui a perdu la vie hier soir à Victoriaville. C'est quand même un accident important là, qui est sous enquête d'ailleurs.
3: Effectivement, c'est un écrasement d'aéronef en fait qui a causé le décès de cette personne. C'est arrivé tout près de la route de l'aéroport. Il y a une enquête, une analyse qui sont actuellement en cours pour comprendre ce qui a pu mener justement à cet écrasement.
0: Et on va parler des éoliennes. Pourquoi? Mais parce que la possibilité d'installer des éoliennes dans Mackinac pourrait passer de 80 à 14. C'est ce qu'on peut lire notamment dans le Nouvelliste ce matin. Bon, en lien avec les modifications là, que souhaite apporter le Conseil des maires de la MRC de Mackinac. Et c'est un sujet qui retient l'attention notamment d'Amina Chafaille qu'on retrouve ce matin et qui sera là dans les prochaines minutes. On va analyser tout ça ensemble. Alors, ça se poursuit à Toujours le matin jusqu'à 9h. Et continuez de réagir, de nous écrire. D'ailleurs, je salue Sonia qui nous a écrit « Bonjour, je voulais savoir de quel sentier vous parliez ce matin. Je n'ai pas eu la fin de l'entrevue. Merci. » Alors, Pascal...
2: C'était la Gabelle.
0: Le sentier de la Gabelle.
2: Oui, donc, à Saint-Étienne-des-Grès.
0: À Saint-Étienne-des-Grès. Et ça, c'est intéressant, Sonia, sachez-le. Puis même chose pour tous les auditeurs à l'écoute. Ce sera maintenant un rendez-vous dans les à la fin de la première heure, là, donc dans les alentours oui. de 6h50. Pascal, qui est là avec nous pour les deux prochaines semaines à la revue de presse, est une adepte de randonnée, puis tu vas donc nous présenter à chaque jour des idées de sentiers.
2: Tout en Mauricie, centre du Québec, pour donc, que vous puissiez là, vous trouver soit près de chez vous ou vous dépayser un tout petit peu.
0: Et selon, j'imagine, aussi les habitudes, donc les exact. Niveaux. Là, on ouais. va adapter le niveau selon les journées. Ouais. C'est super, franchement, très, très intéressant. Donc, continuez de réagir à l'émission, de nous écrire. D'ailleurs, j'avais une question pour vous ce matin. En vacances, êtes-vous capable, vous, de décrocher? Hein? L'art de la déconnexion. Est-ce que vous la maîtrisez, cet art-là? Ou c'est un vœu pieux puis on n'est pas en mesure de l'appliquer? Pour moi, c'est un défi. J'aimerais vous lire parce qu'on va également avoir une experte, une spécialiste en ressources humaines qui sera avec nous un peu plus tard à l'émission pour parler de tout ça, sur quelle attitude on devrait adopter durant nos vacances pour nous permettre peut-être de mieux se reposer. Mais est-ce que c'est possible de se déconnecter complètement? Ça fera partie des questions qu'on va lui poser, mais écrivez-nous, répondez à notre question au 819-380-9007 ou encore via la bulle de conversation sur Audio. Sachez que la journée aujourd'hui, si vous avez l'intention de faire une randonnée, bien c'est possible de le faire, mais il faut prévoir un imperméable ou encore un parapluie parce qu'on a un système là, qui s'installe, qui va nous apporter des nuages, la pluie aussi. Pluie qui, en fait, les averses vont commencer particulièrement cet après-midi avec risque d'un orage également à l'extérieur sur le plan de la température, là. Il fait encore un peu plus chaud. Bon, oui, on se réveille le matin, ça reste quand même confortable, plus frais même que dans les journées et semaines précédentes, mais on attend un maximum de 25 aujourd'hui, ressenti jusqu'à 30 avec l'humidex. Ça, c'est le scénario pour Trois-Rivières, Shawinigan, même la Tuque, là, c'est la même chose. Au centre du Québec, vous avez des degrés supplémentaires, vous attendez un maximum de 27, ressenti jusqu'à 32 avec l'humidex. Donc, voilà, on tient bon, puis sachez que le système, il sera présent avec les averses là, jusqu'à demain également. jeudi, alternance de soleil et nuages, et on devrait retrouver donc complètement le soleil pour vendredi, samedi. Alors voilà, c'est ce qui se dessine à l'horizon côté météo. Aux nouvelles, Cassandra, on va parler de cet accident qui s'est produit à Victoriaville. Une personne qui a perdu la vie avec l'écrasement là, d'un aéronef, ça s'est passé dans un champ.
3: Dans un champ, oui, hier soir, près de la route de l'aéroport, vers 18h30. Et à l'impact, eh bien, l'appareil se serait embrasé. Une fois que les policiers sont arrivés sur place, ils ont constaté que le pilote se trouvait toujours à l'intérieur de l'appareil et qu'il n'avait donc pas réussi à s'extirper des flammes. Son décès a été constaté sur les lieux. Il était seul à bord de l'appareil et il n'y a aucun autre blessé qui n'est à déplorer. Une enquête et une analyse sont en cours actuellement, sont menées conjointement par la Sûreté du Québec et le Bureau de la sécurité des transports. Et pour l'instant, l'enquête préliminaire ne permet pas de déterminer l'âge ou encore le sexe de la victime, ni même la cause exacte de l'écrasement.
0: Et toujours aux nouvelles, on se déplace à Shawinigan alors qu'on assiste à un autre rebondissement dans l'histoire entourant, bon, ce citoyen, Éric Turgeon qu'on connaît, et l'aspect de récupérer des meubles, l'accumulation aussi, l'utilisation de terrain aussi, là.
3: Voilà, le nouvel événement maintenant, c'est que le maire de Shawinigan, Yves Lévesque, a suivi en voiture le camion d'Éric Turgeon pour voir où il allait se débarrasser d'un chargement de rebut. Ce qui est arrivé ensuite, c'est que les policiers sont intervenus auprès du maire et l'ont prévenu qu'il s'exposait à une poursuite au criminel. Donc, Yves Lévesque estime que la situation est devenue intenable et que la ville ne dispose pas de moyens légaux pour mettre fin aux pratiques d'Éric Turgeon.
4: Mais à un moment donné, il s'est rendu à grand-mère et il a arrêté sur le bord. Il y avait des propriétés pas loin. Et je me suis dit, bon, c'est là qu'il va débarquer son stock. Alors, pour pas qu'il me voie, j'ai continué tout droit pour me cacher dans la petite rue à côté. Et finalement, il sort de la voiture puis il s'est approché vers moi. Il était au téléphone avec la police. Et il appelait à la police parce que pour de l'harcèlement. Et je me suis fait dire qu'il pourrait déposer une plainte pour harcèlement, parce que je le suivais. Et c'est pas de l'harcèlement, c'est lui qui nous harcèle plutôt, puis qu'il dérange l'ensemble de la population.
3: Le grossiste en fruits et légumes à Riquier dénonce une nouvelle fois la présence voisine de son commerce alimentaire de l'entrepôt d'Éric Turgeon. L'entreprise a mis en ligne une vidéo montrant une quantité d'ananas qu'elle avait jetée dans le conteneur à déchets qui a été récupérée en pleine nuit la semaine dernière et déversée sur un terrain vacant de l'autre côté de la rue sans qu'il ait été officiellement établi l'identité de celui ou celle qui avait fait ce geste. Mais le maire de Shawinigan indique que c'est la ville qui devra informer le propriétaire du site de la présence des déchets.
0: Pascal, à la revue de presse, on va parler de nos forêts qui sont ravagées par la tordeuse à épinette. Là, ça faisait partie d'un article ce matin qui a retenu notre attention,
2: oui,
0: du Journal de Montréal.
2: Effectivement, parce que bon, on a quand même beaucoup de forêts en Mauricie. La Mauricie, par contre, sur la carte, on voit pas tant on n'a pas énormément. On est vraiment plus le Lanaudière, Laurentide. Mm-hmm. C'est assez impressionnant. C'est la pire éclosion de tordeuse à épinette depuis 50 ans. Il y a près de 18 millions d'hectares qui ont été ravagés par l'insecte en 2025.
0: Ça ressemble un peu à une chenille, hein?
2: Oui, exactement. Mmh. C'est une chenille qui se nourrit des bourgeons, d'épinettes, de sapins avant de se transformer en papillon. Et c'est au moment où il devient papillon qu'il peut vraiment se déplacer là, d'une région à l'autre et même d'une province à l'autre. Donc, il y a des possibilités de faire des ravages sur une très, très grande superficie. Dans le Journal de Montréal, on dit que les régions les plus touchées, c'est le Saguenay, l'Abitibi-Témiscamingue et l'Outaouais. Mais on voit aussi une photo de Lanaudière avec tous ces conifères morts au milieu de la forêt, effectivement. Comme je disais, donc, il y a une carte où on peut voir où ça s'étend vraiment à travers la province. Même qu'en Gaspésie, là, il y a un beau gros point rouge là, dans les chic-chocs. Là, ça peut être préoccupant. Il y a un militant écologiste donc dans cet article-là, Henri Jacob, qui estime que le système de gestion des forêts fait en sorte que ça favorise peut-être un peu l'éclosion de cette chenille-là, mm-hmm, mais surtout que on donne peut-être des permis un peu trop rapidement pour aller couper après l'évasion de la chenille et que ça favorise l'industrie forestière, qu'il y a des arbres qui sont encore bons dans ces forêts-là et qu'il faut faire attention. Il y a lui-même sauver un boisé en Abitibi-Témiscamingue qui de la coupe parce que il avait été attaqué par la chenille, mais pas complètement. Il voulait sauver entre autres des épinettes noires qui sont un peu moins touchées par l'invasion, et aussi dont on peut voir, ça pourrait aussi augmenter les risques de feu parce que c'est du bois mort.
0: Ah oui.
2: C'est des résineux, c'est très, très inflammable.
0: Donc, l'embrasement peut être beaucoup plus rapide.
2: Exact.
0: Là.
2: En revanche, ben, quand il y a des arbres morts, on a aussi une régénérescence de la forêt et ça aussi, c'est, ben, c'est, ça, ça coupe les feux de forêt. Donc, il y a peut-être un équilibre là.
0: C'est ça,
2: il y a
0: une réserve
2: à avoir.
0: Ouais.
2: Mais effectivement, s'il y a un éclair, ben, c'est plus difficile à contrôler une fois que c'est dans une forêt qui a été touchée par, par la tordeuse à épinette. Vous pouvez lire ça dans le Journal de Montréal.
0: Oui, sous la plume de Mathieu Robert Sauvé à lire ce matin. Merci beaucoup, Pascal.
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0: Salut, Amina.
6: Salut. Bonjour,
0: hey,
6: tout le monde.
0: Bon retour avec nous.
6: Ben oui, les vacances sont terminées.
0: Oui, voilà, les vacances sont terminées. À notre plus grand plaisir. En plus, en direct dans nos studios. Ben hey, oui. Allez, hop, le retour du réveil matin. C'était pas trop difficile?
6: Non, avec le décalage horaire, c'est même parfait.
0: Oui, c'est ça. Là, tu vas être dans ta période d'ajustement. Oui. Là, je comprends. Plusieurs sujets qu'on voulait aborder ensemble ce matin. D'abord, le dossier avec les éoliennes. On a pu lire ce matin dans le Nouvelliste, là, bon, avec la MRC de Mikinak, là, la possibilité d'installation d'éoliennes pourrait passer de 80 à 14. Mmh. Et tout ça, c'est lié au fait que la MRC de Mikinak retravaille son règlement de contrôle intérimaire. Ça s'est passé lors d'une réunion extraordinaire. C'est tout récent, là, de la salle du conseil. Là.
6: Oui, hier matin, en fait, ça a eu lieu hier matin. Puis là, ça continue. Hein. C'est une saga qui n'en finit plus. La confrontation entre les opposants aux éoliennes, mmh, là, au projet de Test Canada principalement, et évidemment, le sujet majeur du développement économique, de l'investissement qui va rapporter beaucoup à plusieurs territoires mauriciens, etc. Alors, le nouveau RCI, le nouveau règlement de contrôle intérimaire, vient resserrer, mais de beaucoup, les conditions et les critères, puis ça vient vraiment réduire de beaucoup le nombre d'éoliennes sur le territoire, principalement Saint-Adelphe, où il y avait un projet de 44 éoliennes.
0: Mais
6: là-dedans,
0: pourquoi? Quelle est la nouvelle mouture? À quel point là, ça limite davantage?
6: Ben, c'est plusieurs points. D'abord, ouais, la distance avec les zones urbaines.
0: Ah ouais.
6: Là, c'est pas moins de 3 km pour avoir l'implantation d'une éolienne, une meilleure protection pour tout ce qui est source d'eau potable, même de la nappe phréatique, les fameux équifères qu'on, mm-hmm, appelle. Il y a aussi l'interdiction de toute éolienne proche évidemment des zones résidentielles, mais aussi des zones qui sont plus sensibles, soit de point de vue agricole ou commercial, économique, oui, en fait. Là. Et la principale, je pense, qui passera plus ou moins, c'est qu'on enlève aussi le droit de regard final à la MRC. Actuellement, la MRC a le dernier mot sur la mouture ou la version du RCI, mais dans la nouvelle version, ils n'auront plus ce droit-là. Est-ce que ça va fonctionner? Il reste que ce qu'on appelle les OGAT, mm-hmm, les orientations gouvernementales de l'aménagement du territoire, ont le vrai dernier mot. Et là, sur le plan économique, plusieurs pensent que ça passera pas, principalement

0: Le territoire voisin des Chenaux. Ouais. Moi, je pensais qu'ils s'inspireraient de ça pour calmer la grogne, pour faire plaisir, ou en fait pour équilibrer un peu la demande des opposants avec, évidemment, l'équilibre avec le développement économique. Mais paraît-il que ça passera pas au niveau des au niveau des ministères, principalement le ministère du développement économique.
1: Mais puis ça fait aussi réagir, notamment, tu parles du ministère économique, mais oui. Il y a aussi la montée du groupe, ou du moins le collectif Vitalité, économique, oui. Mikina, qui est favorable au projet Mauricie.
0: Tout à fait.
1: Eux aussi, ils étaient présents, puis ils ont ajouté leur argument, là.
0: Oui, tout à fait. Puis, on voit le même à Shawinigan, on commence à voir pousser des espèces de pancartes que c'est bien écrit, bien identifié, en gros vert, hein, pour faire penser à la nature puis à l'hydrogène vert. On est pour le projet Test Canada, projet Mauricie. Évidemment, ça peut se convertir ou ça peut induire des poursuites du côté des commerces, du côté des industries, du côté de tout ce qui est vraiment économique. Les chambres de commerce sont pour, on l'a vu à plusieurs reprises, se sont vraiment prononcées pour. Ouais. Mais je crois que Test Canada non plus restera pas les bras croisés. Hein. Ils sont très combatifs, ils ont mis en place plusieurs mesures vraiment pour informer, pour aller convaincre les gens que c'est un projet qui était important pour la Mauricie, important pour leur propre développement. Et ils ont mis jusqu'à présent beaucoup, beaucoup d'argent, puis j'ai l'impression qu'ils vont continuer de dépenser encore.
1: En même temps, en parallèle, le Conseil des maires persiste et signe en disant qu'on agit parce qu'on est à l'écoute de la population. Donc, il y a une partie aussi de la population qui doit être entendue, mais c'est là où ça devient complexe parce qu'il y a des camps quand même assez marqués. Là.
0: Ben oui, mais il faut se rappeler que plusieurs municipalités de Mikinak ont élu un conseil qui est vraiment peu favorable ou pas du tout favorable au projet Mauricie de Test Canada. Alors, c'est sûr que ces gens-là continuent toujours d'avoir en arrière-scène, dans leur tête, qui sont élus pour ça ou contre Test, hein, principalement. Alors, c'est sûr que ça va continuer. Là, je pense que la confrontation n'est pas terminée.
1: Non.
0: C'est une saga qu'on va entendre parler encore longtemps.
1: Ouais.
0: Et est-ce que ça va finir comme plusieurs d'autres régions du Québec où des projets ont été carrément abandonnés ou tellement réduits que est-ce que ça va apporter l'énergie nécessaire pour vraiment avoir le projet d'usine d'hydrogène vert à 14 éoliennes? J'en doute très fort.
1: Mais jusqu'à présent, par contre, Test Canada ne lâche pas le morceau, là. Ne l'a jamais non plus laissé entendre qu'il pouvait ou qu'il envisageait mettre une pause ou mettre un arrêt à son projet Mauricie, là.
0: Absolument. Puis il semblerait qu'ils ont les signatures et les ententes nécessaires pour mettre ça vraiment en branle, sauf qu'il reste l'étape très importante qui est le BAP, là, le bureau d'audition qui s'en vient. Ben, on pensait même qu'il y aurait, ça fait depuis le mois d'avril, mai, qu'on dit ben, c'est très, très proche, très, très proche. On pensait même que ce serait au mois de juin, mais ce n'est pas encore en marche.
1: Non, c'est ça, on est toujours en attente. Bon, à plus court terme, par contre, concernant ce nouveau règlement de contrôle intérimaire, là, l'adoption finale du projet de règlement doit avoir lieu ce jeudi à 10h30. À la salle du conseil de la MRC à Saint-Tite. Donc, à suivre là-dessus.
0: À suivre.
1: Oui, assurément. Autre sujet qu'on veut discuter ensemble ce matin, c'est ce citoyen masqué qui fait le ménage, notamment dans le secteur du Cap de la Madeleine. On en parle notamment dans le Nouvelliste ce matin par Martin Francaire.
0: La chronique de Martin.
1: Exact, qu'on connaît bien. Ça t'a fait réagir ce matin quand t'as lu ça.
0: Oui, tout à fait. Puis en passant, j'avais demandé à Martin de ne pas arrêter d'écrire l'été pour m'aider dans mes chroniques. Alors, merci Martin.
1: Mission réussie.
0: Oui, ben ça m'a fait réagir parce qu'on voit ces initiatives-là qui se multiplient de plus en plus. Puis, je sais, ben, probablement qu'on a tous vu le premier ou parmi les premiers reportages de Marie-Claude Julien dans sa nouvelle fonction.
1: Comme journaliste.
0: C'est ça.
1: Ouais.
0: Elle nous avait parlé de M. Marcel Pelchat que depuis plus de 20 ans, il nettoyait en toute discrétion le fameux boisé des estacades qui est devenu le boisé Kruger. Mmh. Alors, on voit que c'est un peu la même initiative, sauf qu'on voit la différence des générations.
1: C'est ça.
0: C'est un jeune, il s'est masqué, il TikTok, il nous met ça en évidence, fait que le marketing fait son œuvre aussi, et c'est tant mieux parce que ça nous a tous réveillés, là, hier puis aujourd'hui. Là, tu dis, ouais, c'est une belle initiative. Mais ce que ça vient me démontrer. Est-ce que c'est... Oui, c'est un héros. Hein, tu sais, sur le plan citoyen, oui, on peut considérer que c'est un héros. Mais c'est aussi un miroir à ce qui se passe chez nous. C'est un symptôme de notre laisser-aller, d'une part. Mm. Notre surconsommation. Tu sais, on est autant responsable que la ville. On veut bien payer des taxes, puis il y a des cols bleus qui s'en occupent et tout ça, mais qui s'allie? Qui laisse traîner ses déchets, qui se ramasse pas. Généralement, c'est nous autres. Quand on visite un parc, il y a toujours un papier d'emballage de chocolat, il y a toujours une canette qui traîne. Alors, si on faisait juste, comme un peu les Japonais, entre guillemets, se ramasser soi-même, ramener nos déchets chez nous puis les mettre aux poubelles en bonne et due forme. Et en passant, si j'ai remarqué quand on a parlé du reportage de M. Yves Lévesque qui a suivi... Le restaurateur qui jette un conteneur d'ananas, ça lui tentait pas de le mettre dans un bac brun, que ça s'en aille justement au compostage. Fait que c'est toutes ces dynamiques-là, c'est tous ces petits gestes-là qui vont finir par justement nous aider à avoir un environnement plus propre, un environnement où on s'invite nous-mêmes à aller. La verdure, tu sais, il a enlevé les mauvaises herbes.
1: C'est ça, mais ça dépasse quand même seulement les déchets, là, parce que quand on le voit nettoyer le site d'un monument, là, c'est pendant plusieurs heures. Là.
0: Et 12 heures.
1: Exact. Deux fois. Deux fois 12 heures, donc deux jours complets. Il arrache, il travaille avec une pelle. Bon, c'est énormément de travail. On dépasse le déchet.
0: Ça lui tient à cœur. Mais moi, personnellement, ça me dérange moins un peu de mauvaises herbes que des déchets en partant. Mais oui, c'est la responsabilité de la ville. Là où il y a un équilibre à obtenir, c'est comment la ville va traiter ça. Là. Comment la ville va reconnaître ces citoyens-là bénévoles. Est-ce que chacun de nous va sortir avec son pinceau et son galon de peinture pour aller enlever les graffitis?
1: Oui, ça prend quand même un contrôle.
0: Et voilà, on choisit-tu notre couleur préférée? On met-tu du blanc partout?
1: Oui, je comprends le point que tu amènes.
0: Il y a ça d'une part, puis il y a aussi la sécurité. Très souvent, la ville nous parle, t'sais, moi je suis une bénévole dans plusieurs organisations, puis très souvent, on attire notre attention là-dessus. La sécurité est la responsabilité de la ville. Des bénévoles qui se font mal, ils vont-tu poursuivre la ville? Ça se peut. Alors, il y a tout ça, mais il reste que c'est une très belle initiative, très inspirante, puis si on fait chacun notre petit bout dans notre quartier ou seulement, des fois, juste notre bout de trottoir.
1: Mais oui!
0: Il y a des endroits où c'est obligatoire de laver son devant de trottoir. C'est des villes, des pays où c'est obligatoire. On est responsable du devant de chez nous, indépendamment de que ce soit un trottoir urbain ou autre. On est responsable de la propreté. Alors, est-ce qu'on peut imposer des choses? Est-ce que je crois que la ville a beaucoup à faire pour reconnaître. Est-ce que les cols bleus puis les syndicats vont accepter que des bénévoles se mettent à sillonner les rues puis à faire le travail à leur place? On a vu à Montréal, il y a un citoyen qui a essayé de boucher les nids de poules. Il y a eu une contestation.
1: Voilà. En même temps, parce que c'est vrai qu'il y a des règles à respecter puis on connaît pas nécessairement toutes les notions en matière de sécurité, en matière d'urbanisme aussi. On ne peut pas mettre n'importe quoi, n'importe où. Puis, il faut bien entretenir le tout. Bon, d'une certaine façon, difficile de ne pas applaudir cette action bénévole et citoyenne, là, ce héros citoyen masqué aussi, parce qu'il ne veut pas nécessairement être reconnu. Mais bon...
0: Ça, c'est le petit bout générationnel très marketing. C'est parfait.
1: Hey, merci, Amina. Heureuse de te retrouver, puis on se retrouve demain.
0: Avec grand plaisir. À demain.
1: Bonne journée. À venir à l'émission, c'est la semaine de prévention de la noyade. On en parlait d'ailleurs hier. Bien, la Société de sauvetage recense jusqu'ici 43 noyades cet été. C'est plus qu'à pareille date l'an dernier. Le directeur général, Reynald Dawkins, sera avec nous dans les prochaines minutes. Puis la récolte, les récoltes sont bonnes dans nos champs. Eh oui, un agriculteur va témoigner de ce qu'il constate. Alors, on va se rendre dans son champ justement ce matin. Mais avant, il est 7h32. C'est l'heure des nouvelles avec Cassandra Lebel.
2: Les premiers jours des vacances de la construction au Québec se soldent déjà avec au moins 8 morts sur les routes, l'un des pires bilans depuis 2021. Et pour sensibiliser les automobilistes, la Société de l'assurance automobile du Québec a lancé une nouvelle campagne qui va durer toute la semaine. Voici la porte-parole de la SAAQ, Geneviève Côté.
3: On a un corbillard là, qui sillonne les routes du Québec qui s'appelle le contrat mobile et on invite les gens à s'engager pour la sécurité routière en signant notre corbillard blanc. Mais c'est pas anodin, là. On veut vraiment que les gens aient une prise de conscience là, et puis soient prudents sur la route.
2: D'ailleurs, ce corbillard blanc sera de passage aujourd'hui dans les rues de Trois-Rivières. La Fondation

0: interprète. Le maire de Louisville, Yvon Deshaies, confirme que la popularité de l'endroit est devenue un problème pour les résidents.
1: C'est rendu relais moto, les gens se donnent le mot, les clubs se disent partout au Québec, là, arrêtez à Louisville, venez voir ça, c'est beau. Voyez-vous, ça c'est une chose que, moi, vous dire vraiment, personne, on n'a pas pu venir ça. Personne. Dans le passé, mettons qu'ils passaient, je sais pas, dans la fin de semaine, 50 motos, bon, ils reviennent, ça va, c'est pas toujours en même temps. Mais aujourd'hui, je vais vous dire, il y a des groupes qui viennent, là, ce sont 25-30.
0: Les élus ont mandaté une firme d'avocats spécialisée en droit municipal d'étudier leur recours. La ville a aussi tenté des mesures pour atténuer le bruit, mais elles n'ont pas donné de résultats jusqu'à maintenant. L'escalade dans la guerre commerciale entre le Canada et les États-Unis risque de s'imposer dans les discussions du Conseil de la Fédération cette semaine. L'événement qui réunit chaque année l'ensemble des premiers ministres des provinces et territoires s'ouvre aujourd'hui à Charlottetown, à l'île du Prince-Édouard. Le commerce intérieur et les grands projets sont parmi les sujets à l'ordre du jour. Le premier ministre Mark Carney devrait se joindre aux discussions jeudi, dernier jour de la rencontre. Et en terminant, Maryland a commencé à se départir de ses baleines. Hier, 6 bélugas ont été transférés vers des aquariums situés aux États-Unis. Le parc a indiqué que le transfert de mammifères marins de cette taille constituait une opération complexe, nécessitant des mois de planification et de coordination. Cette attraction touristique, désormais fermée de Niagara Falls en Ontario, avait tenté l'année dernière de transférer ses 30 bélugas et ses 4 dauphins vers un aquarium en Chine. Mais le ministre des Pêches avait bloqué cette initiative. Maryland s'est alors empressé de conclure un accord avec un consortium d'aquariums américains et espagnols qui a coordonné un plan de transfert des cétacés.
2: Et à l'extérieur aujourd'hui, bien la grisaille s'installe. On a droit à un mardi généralement nuageux. Les averses vont commencer également cet après-midi avec risque d'un orage. Maximum 25 attendu au thermomètre, ressenti jusqu'à 30, voire 32 au centre du Québec en raison de l'humidex. Parlons maintenant sécurité sur nos plans d'eau. Et oui, donc, on se rend justement alors que nous sommes en plein cœur de la semaine de prévention de la noyade au Québec. Ça se tient donc dans un contexte tragique cette année parce qu'en date d'hier, là, on compte 43 noyades dans la province, dont une en Mauricie et au centre du Québec, comparativement à 40 à pareille date l'an dernier. Ça, ce sont les données là, de la Société de sauvetage du Québec. Et justement, ce matin, pour faire le point, on retrouve son directeur général, Reynald Hawkins. Bonjour, Monsieur Hawkins.
3: Bonjour à vous. Merci de l'invitation.
2: Bien, merci de prendre le temps d'être avec nous. J'ai l'impression que c'est un rendez-vous qu'on se donne à chaque année parce qu'il faut le faire. Et je suis curieuse de voir quelle analyse vous faites, vous, en ce moment, de cette saison estivale.
3: Je vous dirais le beau temps. La chaleur qu'on a eue au cours des dernières semaines font en sorte que, avec un printemps qui était un peu moche pour certains, les gens ont voulu se retrouver près de l'eau, sur l'eau et dans l'eau, augmentant nécessairement les probabilités d'avoir ce genre d'incident-là. Mmh. Il reste que, on l'a vu en Europe, là, les vagues de chaleur ont causé plus de noyades. La même chose du côté de la Colombie-Britannique. Forcément, ça a un impact chez nous et nous, on est capable de le démontrer. Été 2020, été 2023, il a fait beau, de fait chaud, donc j'ai des croissances là, phénoménales des statistiques lorsque je les compare avec les autres années. Alors oui, le beau temps est venu jouer dans les traumatismes qu'on a vécu au cours des dernières semaines.
2: Ouais, donc visiblement, il y a une corrélation, mais malgré tout, 43 noyades jusqu'ici au Québec, puis on constate encore une fois que la grande majorité, ça se passe sur nos plans d'eau naturels. Comment vous l'expliquer année après année?
3: Ça, c'est clair. Là. Et encore plus vrai cette année, là, mes données officielles du coroner démontrent qu'on est environ à 35 % en rivière, 25 % en lac. Là, et cette année, lorsque je regarde juste les rivières là, comme telles, je suis à 37 %, le fleuve à 14 %. Et si j'inclus là-dedans les canaux et les ruisseaux, j'augmente encore cette notion-là. Et pour ce qui est des plages ou des lacs, là, plutôt, là, je suis environ au quart de pourcent, ce qui semble suivre la tendance que j'ai dans les données officielles. Pourquoi? Ben, forcément, les gens ont une méconnaissance des forces de la rivière. D'ailleurs, c'était notre thème hier, l'eau libre, pour dire aux gens, si ça n'a pas été aménagé pour de la baignade, vous devriez considérer l'eau libre pour comme si c'était l'équivalent d'une activité nautique. Ce qui veut dire porter une bouée avec vous lorsque vous nagez ou mettez-vous une veste de flottaison et encore plus vrai lorsque vous avez su rester

0: optimiser votre capacité de savoir nager.
1: Et parlons des piscines également, parce qu'en parallèle au plan d'eau naturel, on voit aussi bon 4 enfants qui sont morts noyés, dont un à Trois-Rivières au début du mois. Dans les 3 cas, là, ça se passait dans des piscines résidentielles. Comment on doit adapter la sensibilisation concernant la surveillance des enfants dans les piscines?
0: Ouais, premièrement, c'est sûr que c'est les enquêtes d'investigation qui vont nous le confirmer, mais nous, ce qu'on comprend dans ces circonstances-là, les enfants ont eu accès à l'insu même des adultes qui en avaient la responsabilité, soit par rapport au voisinage, soit par rapport à leur propre résidence. C'est ce qui m'amène à dire, il nous reste encore du travail sur l'aménagement sécuritaire des piscines résidentielles et naturellement, lorsqu'on ouvre la piscine pour la baignade, là, on désigne un adulte, puis on dit, toi, là, tu vas jouer au surveillant désigné, et c'est toi qui vas surveiller les enfants pendant la période de 20 minutes. Là.
1: Ouais.
0: Tu fais en sorte qu'on ne prendra pas pour acquis qu'un adulte surveille. Là. On aura mandaté la personne. Et là, je vais faire un parallèle. Prenez le temps d'éduquer et sensibiliser les enfants, comme on le fait bien avec la rue. Là. Dès qu'ils apprennent à marcher, on leur dit « tu peux pas traverser la rue si je te prends pas par la main ». Alors, c'est le même principe lorsque vous êtes près de l'eau, sur l'eau et dans l'eau. Les enfants doivent être toujours à la distance de main.
1: Mais justement, M. Hawkins, je veux vous entendre sur un point. Alors qu'on parle des cas de noyade, de la prévention sur nos plans d'eau, notamment à l'émission, on a parlé dans les derniers jours, encore hier, avec notre chroniqueuse Catherine Gaudreau. Elle parlait d'un certain retard au Québec sur l'idée de rendre obligatoire les cours de natation dans les écoles, qu'on devrait même l'ajouter carrément au cursus scolaire. Êtes-vous d'accord? Est-ce que ça fait partie, vous, des observations, des projets que vous avez dans votre mire? Monsieur Hawkins? Ah, bon, alors...
0: On est toujours dans une... Excusez-moi.
1: Oh, excusez-moi, il y a une coupure.
0: On est toujours dans une mesure volontaire. Oui, c'est ça. On est toujours dans une mesure volontaire avec Nager pour survivre. Entre autres, la Mauricie y participe bien parce que plusieurs de vos élèves vont à l'Université du Québec à Trois-Rivières faire ce projet-là. Mais il reste que les nations membres de l'OMS qui ont décidé de décréter l'enseignement de la natation dans le cursus scolaire, c'est là où le taux de noyade est le plus bas, même chez les adultes. Donc, ce qui veut dire que cet apprentissage-là, là, est efficient. Ça a été démontré par une recherche, entre autres, au Bangladesh. Là. Donc, raison de plus d'y croire. Et moi-même, ayant une formation en enseignement de l'éducation physique et à la santé, je prétends qu'il faudrait effectivement, si on veut en échapper le moins dans notre filet de protection, passer par le cursus scolaire. Je suis tout à fait d'accord avec Catherine de ce côté-là.
1: Reynald Hawkins, vous êtes directeur général de la Société de sauvetage du Québec. Je sais que je dois vous laisser aller parce que vous avez une matinée chargée, mais merci d'avoir pris le temps d'être avec nous.
0: C'est moi qui vous remercie de l'invitation et bonne semaine à tout le monde.
1: Bonne semaine.
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3: Atlantique, si tu comptes pas, tu fais pas d'argent. Hein?
4: Le gagne.
5: J'ai vendu la maison. Faut qu'on déménage.
4: Je veux pas être le gars qui garde une job juste pour payer ses factures, je suis pas fait pour ça. 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Mais c'est tout ce qu'on a.
1: Alors, on parle maintenant cinéma et ce qu'on entendait justement, c'est la bande-annonce du long-métrage sur la vie du pilote Gilles Villeneuve, film qui est grandement attendu, qui sera aussi présenté en première mondiale, en clôture là, du Festival international du film de Toronto.
6: Oui, parce que nous, on doit patienter encore. On va pouvoir y avoir accès seulement en novembre, mais là, pour les chanceux qui vont faire partie du TIFF, hein, ce Festival international de film, en fait, c'est le plus grand festival de cinéma en Amérique du Nord qui se tiendra du 10 au 20 septembre. Eh bien, ils vont présenter l'ascension d'une légende, donc le film sur Gilles Villeneuve en clôture de ce film. Je vous rappelle, hein, Gilles Villeneuve, bon, qui est mort tragiquement à l'âge de 32 ans. Il y avait eu un impact assez important, notamment ici à Trois-Rivières, où il a gagné une de ses courses les plus importantes. Le film qui met en vedette Rémi Goulet dans le rôle principal, Rosalie Bolenfant également qui est dans le film, Patrice Robitaille, Annick Lemay, Luc Picard, et le tout réalisé par Yann Lanouette. C'est un film qui est bien attendu.
1: Oui, bien, avec une distribution assez importante, en effet. On va parler maintenant du nouveau film de Louis Bélanger qui connaît un excellent départ.
7: J'ai demandé l'aide médicale à mourir.
8: Pardon?
7: Ma décision est prise.
8: Mais non, elle n'est pas prise. T'es malade, c'est ça?
7: Non.
8: Ton gars de gazon, je pense. pas pogné de quoi, n'est-ce pas?
1: On reconnaît donc le film 125 rue des Malaises qui connaît vraiment la meilleure fin de semaine d'ouverture de l'année pour un film québécois.
6: Mm-hmm. Et puis, bon, je vous en ai parlé, je suis allé voir le film dernièrement. On sait hein, ce concept quand même assez particulier là, de film de Louis Bélanger où les acteurs se sont un peu retrouvés en situation d'improvisation malgré les... il y avait quand même des lignes directrices. Ben, je pense que c'est allé chercher la curiosité de pas mal de gens parce qu'on s'est rué vers le cinéma pour la première fin de semaine au box-office. Là, on l'a récolté en près de 500 000, donc 460 000 lors du premier week-end en salle. Donc, on dit que c'est le meilleur week-end d'ouverture de l'année. Donc, Les Belles-Sœurs qui tomberaient en deuxième place et même Les Furies qui avaient connu un excellent départ avaient des résultats similaires. Mais après deux semaines.
1: Ah ouais, wow.
6: Et on parlait quand même, là, Les Furies et même les Belles-Sœurs. Bon, on sait que ça a connu tout un succès à son arrivée en salle. Mais bref, quand même, après une fin de semaine seulement, 460 000, c'est un excellent chiffre pour le film de 125 rue des Malaises.
1: Et là, on va décortiquer l'élément dont tu nous as parlé en ouverture d'heure, que visiblement, j'ai rien compris. Un accessoire qu'on trouve dans un classique du cinéma qui a été vendu aux enchères pour quelques millions de dollars. Donc là, si je comprends bien, c'est un accessoire qui est lié à un film.
6: Oui, non, on regarde un film. Non, quand on regarde un film, là, il y a des accessoires. Ça peut être tout simplement une tasse de café, comme ça peut être une toile, comme ça peut être un élément de décor. Et dans les films de science-fiction, souvent, on a plusieurs accessoires, des robots ou encore des sabres laser, par exemple.
1: Oui.
6: Et un accessoire de cette scène de classique du cinéma a été vendu.
9: Obi-Wan ne t'a jamais dit ce qui est arrivé à ton père.
10: Oh, il m'en a dit assez. Il a dit que vous l'avez tué.
9: Non, je suis ton père.
6: Alors, pour ceux qui connaissent la guerre des étoiles, l'Empire contre-attaque, c'est le moment où Luke Skywalker apprend que Darth Vader est son père. Il vient tout juste de se faire couper la main et à sa main, il tient un sabre laser. Eh bien, l'item en tant que tel, donc la prothèse de main qui tient le sabre laser avec le sabre laser, a été vendu aux enchères pour 3 750 000 US, comme dirait mon collègue Sébastien. Donc,
1: on le salue.
6: C'est comme, je pense que c'est... ça, on a indiqué que c'était le prix le plus élevé jamais atteint pour un accessoire utilisé dans un film de la guerre des étoiles.
1: Mais après, comment tu l'entretiens aussi, cet item-là?
6: Oh, je pense que tu gardes ça dans une petite boîte. Là, puis,
1: tu le caches sous une cloche de verre.
6: Mais on ne sait pas qui l'a acheté.
1: Mais non, en plus.
6: Et à l'époque, il y avait les restaurants Planète Hollywood qui avaient souvent ces types d'accessoires-là qu'on pouvait voir. Ah, ça, c'était dans tel film, tel costume et tout. Là, ça existe plus ou moins, mais quand même, il y a quelqu'un qui est allé chercher cette chose.
1: Peut-être l'exposer dans un musée ou autre. Oui, bien, toute une pièce de collection, visiblement, qui vaut son pesant d'or. Pascal, parlons du chant des oiseaux qui change quand ils se retrouvent en milieu urbain.
11: Ben oui, ils doivent s'adapter là,
1: ils s'adaptent. Au son.
11: Ben oui, exactement. Bon, c'est pas toute une bonne nouvelle.
1: Ah.
11: On peut se dire, oui, c'est chouette, ils s'adaptent, mais ça a des conséquences. C'est qu'ils doivent souvent chanter plus aigu et fort. Donc, travailler vraiment plus fort.
1: Parce qu'il y a un bruit ambiant.
11: Exactement. Surtout des notes basses là, dans les graves. Là. Donc, les oiseaux, même qui chantent plus grave, eux, ça les impacte, ça a encore plus d'impact pour eux. Et bon, ben ça... Comme ils dépensent plus d'énergie à faire leur chant, ils ont moins d'énergie pour répondre à leurs besoins primaires. Le chant des oiseaux, ça sert notamment à définir le territoire, à pouvoir aussi s'accoupler surtout. Et on lit dans le Devoir qu'il y a... Quand on a 14 oiseaux différents autour de nous, ben ça augmente le bonheur des humains.
1: Ah.
11: Il y a une étude qui disait que ça équivaut à avoir 210 $ de plus dans notre salaire par mois d'avoir ça autour de nous. Oui, effectivement.
1: Ben, selon une étude, c'est intéressant.
11: Exactement.
6: Sympathique.
11: Ouais. Oui. Et bon, je disais, le chant sert à se reproduire. Si le mâle passe son temps à chanter pendant des mois et qu'il réussit pas à trouver de femelle, ben on a moins de reproduction. C'est aussi un système pour partager l'espace entre les animaux, entre les oiseaux selon leur chant. Par exemple, la paruline, la croupion jaune, elle, son chant est plus grave, va vivre au ras-le-sol parce que c'est là où son chant va vraiment mieux se propager. Elle va travailler moins fort, donc, pour se faire entendre. Et le chant de la paruline... La paruline à gorge orangée, qui chante, lui, plus aigu, ben, va se retrouver vraiment au sommet de la cime des arbres. Okay. Oui, donc, on a une même sorte d'oiseau, mais qui s'établissent différemment selon leur chant. Il y a un oiseau pour lequel ça fait un changement positif. C'est le moqueur polyglotte.
1: Moqueur polyglotte.
11: Je l'aime tellement. Vous irez l'écouter. Il y a aucun moqueur polyglotte qui a le même chant parce qu'ils apprennent des sons. Ils en produisent à peu près une trentaine dans leur chant de façon assez aléatoire. C'est comme ça qu'ils séduisent les femelles. Et donc, en ville, ils apprennent plus de chants, peuvent avoir une meilleure séduction. Non, mais c'est vraiment un chant particulier. J'adore l'entendre. Et quand il commence à s'établir à un endroit, on peut le réentendre d'année en année. C'est un chant très, très chouette à entendre au mois de mai-juin. Là.
1: Mais oui, mais c'est hyper intéressant. Puis on le sait que l'ornithologie gagne aussi en popularité.
11: Oui. Hein?
1: Donc, même pour les adeptes, eux-mêmes, ils ont un code d'éthique entre eux.
11: Pour les oiseaux plus rares. Oui,
1: exact.
11: Effectivement.
8: Mais là, on ajuste donc également nos appareils là, pour entendre, écouter différemment.
1: Oui. Et je salue d'ailleurs Frédéric qui nous écrit, qui réagit à ta chronique de sentier. Visiblement, ça va être populaire.
11: Une corde.
1: Oui, exactement. Elle nous écrit « Bonjour, bonne idée de nous présenter des sentiers, mais pouvez-vous nous donner clairement au début et ou à la fin de la chronique le lieu de départ précis et la longueur en kilomètres? »
11: D'accord.
1: Merci. Alors voilà, note le tout, on ajuste, on va s'ajuster, mais visiblement, ta chronique va gagner en popularité.
11: Oh,
1: merci
11: Dieu.
1: Pour le commentaire, Frédéric, et la suggestion. Gaëtan aussi qui nous écrit « Bonjour, pour les motos à Louisville, la ville devrait faire contrôler la conformité de leurs silencieux. Le gros du problème provient la plupart du temps de silencieux modifiés ou non d'origine contrevenant au code de la sécurité routière. Merci pour le commentaire. D'ailleurs, on parlait du chant des oiseaux. J'imagine qu'ils doivent s'ajuster en titi devant les 800 et 400 motos.
11: C'est assez grave en plus, les sons de moto, effectivement.
1: Oui, effectivement. Mais merci, Gaëtan, pour le commentaire et continuez de réagir aux différents sujets qui retiennent votre attention tout au long de cette émission. On adore vous lire via le 819-380-9007 ou encore via la bulle de conversation sur l'appli Audio.
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1: On parle énormément de la météo hein, dernièrement. Bon, oui, veille de tornades, orages violents la semaine dernière, chaleur accablante il y a quelques semaines. Mais malgré tout ça, malgré les aléas de la météo, preuve est de constater que pour les agriculteurs, bien, la saison, elle est bonne. Ça pourrait permettre donc des récoltes abondantes cette année. Et pour faire le point, on retrouve le copropriétaire de la ferme Jean-Yves Gamelin, Philippe Beauregard. Bonjour, M. Beauregard.
12: Bon matin.
1: Merci d'être avec nous ce matin. Vous êtes situé, vous, exactement à Pierreville. Comment se passent concrètement les récoltes jusqu'à présent cette saison?
12: Jusqu'à présent, ça va très bien. On était à mi-saison. Là, je touche du bois présentement pour être sûr que ça reste encore comme ça jusqu'au mois d'octobre. C'est vraiment une belle saison. Un printemps froid, mais c'est pas si grave parce que les semis ont été uniformes. Puis les plants de fruits comme fraises, framboises, ben, il y a une température fraîche, fait que ça l'a permis une plus grande abondance, plus grande production de fleurs, avec plus de fleurs, plus de fruits. Fait que ça a été vraiment bénéfique pour nous. Puis les rendements étaient là, la qualité était là. Fait que c'est vraiment bien. Pour les restes de culture, c'est la même chose. On a eu assez de pluie, assez de beau temps. On n'a pas eu d'avaries comme d'autres de nos collègues, mettons, en Montérégie ou dans d'autres régions qui ont eu des excès d'eau ou même de la grêle. Là. Fait qu'on n'a pas eu ça, nous autres, pour le moment. Fait qu'on est vraiment chanceux. Puis on est vraiment content de ne pas avoir vécu ça. Là. Fait que on en profite, là. On a beau chialer contre la météo, mais quand c'est notre bord, ben
1: faut le dire faut aussi. Le dire. C'est ça.
12: Oui.
1: Justement, si on compare comparativement à l'année dernière, l'augmentation ou le bonheur au niveau des récoltes, là, la différence, elle est élevée jusqu'à combien?
12: Ben selon les cultures, là, je vous dirais, ben c'est grosso modo un 10 à 15 % de plus, parce qu'il y a des champs que normalement on fait une case ou deux, selon les cultures, puis là on en fait 3-4. Fait que normalement, tu sais. On a plus de produits à vendre, on a un plus grand volume à transiger, fait que c'est normalement c'est plus de revenus, fait que c'est bénéfique pour tout le monde, fait que. Ouais.
1: Puis justement à la ferme Gamelin, quel aliment vous faites pousser exactement?
12: Beaucoup de choses en fait là, on a une portion en serre là qui existe aussi, mais en champ tout ce qui est fraises, framboises, maïs sucré, fèves, tomates, concombre, zucchini, cerises de terre, betteraves, name it, là, on en fait pas mal. Ça s'est diversifié parce qu'on fait du marché de détail, fait qu'on vend pas des grossistes nécessairement. Là, notre gros de nos ventes se font au kiosque à la ferme ou au marché public à Drummondville.
1: Ah, donc de proximité, là, carrément. Là.
12: Oui. Oui, c'est ça, pas intermédiaire, le moins possible.
1: Puis en ce moment, bon, on sait que dernièrement, il y avait l'autocueillette de fraises. Là, est-ce que la saison des framboises est bien commencée ou on est

0: À quelle période, là, précisément, là, pour les petits fruits?
1: Oui, c'est ça. On est sur la fin des framboises, mais puis le début des bleuets, en fait. On est rendu là.
0: Et le maïs sucré?
1: L'abondance, le maïs sucré a commencé, ça fait déjà 2 semaines de notre côté. Fait que là, on est dans nos premiers semis de maïs qu'on a fait fin avril. On est là-dedans ça. Fait que les premiers semis de pleine terre vont venir comme la semaine prochaine environ. Fait que on est vraiment dans le début du maïs sucré, là, fait dans... Le gros pic s'en vient dans le maïs sucré, exactement.
0: Puis justement, M. Beauregard, alors que vous le dites, hein, vous optez, vous, pour un commerce de proximité. Quand, en plus, vous êtes la récolte, elle est favorable, est-ce qu'il y a des répercussions pour le consommateur? Est-ce qu'ils ont accès à une plus grande quantité ou à un aliment qui est également peut-être plus généreux en saveur aussi? Est-ce qu'on ajuste aussi le prix en conséquence? Ou est-ce qu'il y a des répercussions, en fait, pour le consommateur?
1: Ben, le consommateur, c'est qu'il n'aura pas affaire à de la rareté. Mmh. Dans le fond, il va pouvoir choisir la qualité qu'il veut, la quantité qu'il veut, où qu'il veut. Fait que, c'est vraiment, il a le libre choix d'acheter où ce qu'il veut. Dans le fond, parce que normalement, si nous c'est bon, techniquement nos voisins c'est bon aussi, puis les gens de la région ça devrait être bon aussi. Fait que normalement, il doit avoir une bonne offre de produits. Fait que le consommateur, lui, il a le beau jeu pour choisir qu'est-ce qu'il veut, puis quelle qualité qu'il veut aussi. Là. Fait que,
0: ouais. Puis, dites-moi, en raison de la récolte qui semble se dessiner d'une façon plus importante, plus généreuse cette année, est-ce que ça compense pour les dépenses aussi supplémentaires? Combien de fois on a parlé, notamment dans les médias, les impacts sur le prix de l'engrais, le prix également de l'essence, parce qu'il y a tout ça dans le contexte du conflit Moyen-Orient. Puis vous, les agriculteurs, vous vivez un peu les contre-coups de tout ça. Est-ce que ça vient éponger les dépenses supplémentaires?
1: Oui, une partie. Pas totalement, mais une bonne partie, je vous dirais. Là. Mais tu sais, comme je vous dis, on est à mi-saison. Hein.
0: Ouais.
1: Après ça, si on a une grosse épisode de grêle, puis que là, on perd 50%, ben là, on ne faut pas oublier notre début de saison, en fait. Là. Fait que c'est vraiment, je vois ça comme un marathon, là, le printemps. On commence en avril en plein champ. C'est juste, bon, ben il faut se rendre jusqu'en octobre, puis il faut que ça aille bien jusqu'au mois d'octobre. Mais normalement, oui, là, en ce moment, si la saison continue comme c'est là, oui, ça va éponger une partie de ça, mais tu sais, ça reste que ça fait partie d'un environnement d'affaires dans lequel chaque agriculteur doit magasiner ses intrants puis de s'assurer de trouver le meilleur prix pour le même produit, en fait. Là. Fait que ça fait partie de l'environnement d'affaires, ouais.
0: Est-ce que c'est la raison pour laquelle vous avez choisi, vous, le commerce de proximité?
1: Ben, pas moi, mais peut-être bien mes beaux-parents.
0: Oui, c'est de génération en génération, là, vous. Oui, c'est ça.
1: Ceux qui m'ont précédé, eux autres, ont comme fait le. Mais, puis je pense que c'est bénéfique aussi, puis ça fait du sens, dans le sens que le moins intermédiaire possible, tu contrôles ta chaîne de A à Z le plus possible. Fait que c'est.
0: Ouais.
1: Normalement, c'est plus bénéfique. Ouais.
0: Puis en terminant, vous avez parlé de la grêle. C'est vraiment le pire, hein? L'impact de la grêle dans les champs, c'est le pire pour vous pour une saison?
1: Oui, honnêtement, ça, j'espère pas une tornade, là, mais la grêle, je pense que c'est vraiment le pire parce que ça abîme vraiment la plante, puis que des fois, c'est vraiment perdu. Tandis qu'un excès d'eau, ben des fois, ça peut partir. Le drainage, le nivelage de surface peut faire en sorte que, bon, ben oui, il y a eu beaucoup d'eau, mais on va être capable de récolter de quoi pareil, tu sais.
0: Ouais.
1: Mais de la graisse, ça brise les plants. Quand ça brise les plants, c'est foutu. Fait que, quoi. Ouais.
0: Bien, Philippe Beauregard, vous êtes copropriétaire de la ferme Jean-Yves Gamelin, située à Pierreville. Merci beaucoup pour ce tour d'horizon. On vous souhaite également une continuité pour le beau temps.
1: Oui.
0: Puis on met de côté la grêle.
1: Oui, c'est gentil. Merci beaucoup.
0: Bonne journée.
1: Bonne journée.
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0: Au sport, Cassandra, on va parler de l'équipe de soccer d'Espagne qui a été couronnée championne du monde.
3: Et qui a célébré hier sa conquête à Madrid avec un défilé dans les rues de la capitale. Les joueurs ont défilé à travers les grandes artères devant quelques 2 millions de personnes.
0: Une petite quantité, mais
3: de toutes les générations qui se sont mélangées pour célébrer, donc dans une ambiance survoltée et assourdissante, la victoire finalement de l'équipe de soccer d'Espagne. Et en parallèle aux célébrations, eh bien, la FIFA a déclenché une enquête sur les événements qui ont suivi la victoire, alors que des joueurs se sont brièvement affrontés sur le terrain après le coup de sifflet final. Il y a des reprises vidéo qui ont montré plusieurs joueurs impliqués dans une bagarre. La FIFA a indiqué dans un communiqué que sa commission de discipline avait désigné un procureur chargé de faire la lumière sur les événements. Et petit mot rapide, les Blue Jays qui se sont inclinés hier par la marque de 7-1 devant les Rays de Tampa Bay. Ils reprennent l'action ce soir.
0: Merci pour ce tour d'horizon sportif. Je vous invite, chers auditeurs, à ouvrir l'œil aujourd'hui. Si vous circulez à Trois-Rivières, vous allez peut-être remarquer la présence d'un corbillard blanc. Et oui, c'est lié à une campagne de sensibilisation de la Société de l'assurance automobile du Québec. Et on aura justement, on fera le point là, sur cette action de visibilité qui sera visible chez nous, en fait, aujourd'hui. Donc, on prend le temps de s'informer sur la scène internationale et nationale et on fait le point sur cette campagne au retour.
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7: $20 milliards en produits canadiens touchés par de nouveaux tarifs américains.
8: Il faut aussi que le gouvernement canadien, je crois, prenne acte de l'échec de sa stratégie à date.
7: Quelle sera la réponse du Canada? Conseil de la Fédération, les premiers ministres discuteront d'économie et de l'épineux dossier de Churchill Falls. Et l'Ontario réclame une stratégie nationale de lutte contre les feux de forêt qui continuent de prendre de l'ampleur.
9: Bonjour, ici Marie-Michèle Bordua. Bienvenue au Radio-Journal. Nouvelle escalade dans le conflit commercial entre le Canada et les États-Unis. Washington compte imposer dans un mois des droits de douane additionnels de 50 % sur une variété d'exportations canadiennes. Faisons le point avec Karine Matheux. Karine, quels produits sont visés?
10: Bien, l'administration Trump ratisse large. On parle de vins et boissons alcoolisées, de panneaux de contreplaqué, de miel, mais aussi de ciment, de produits laitiers ou de bâtons d'hockey. Cette fois-ci, par contre, des produits qui étaient protégés par l'accord Canada-États-Unis-Mexique seraient touchés. Ils ne s'appliqueraient pas cependant à l'acier et l'aluminium déjà surtaxés, ni sur la potasse, les minéraux critiques ou les produits de la mer.
9: Et quels sont les motifs évoqués par Washington?
10: La Maison-Blanche affirme que ces mesures sont devenues nécessaires parce que le Canada a décidé de riposter aux tarifs imposés par le président au lieu de négocier comme l'ont fait d'autres pays. Et ce qui dérange, c'est notamment le retrait de l'alcool américain des tablettes, les droits de douane et les quotas imposés sur les véhicules américains et les mesures jugées protectionnistes dans l'industrie laitière, c'est-à-dire la gestion de l'offre. Donc, ces tarifs, s'ils sont bel et bien appliqués, doivent entrer en vigueur dans 30 jours. Écoutons comment ils ont été reçus auprès de certaines personnes rencontrées ce matin.
11: Ça me positionne dans mes convictions de boycotter un peu les Américains le plus possible. C'est sûr qu'on est quand même dépendant, mais en tout cas, à court terme, nous, on profite des vacances au Québec.
12: Je dirais que j'ai boycotté déjà d'avance, un petit peu. Non, mais ça dépend des produits.
9: Merci, Karine.
10: Je vous en prie.
9: Et des réactions comme celle-là, on en entendait également sur la scène politique au pays. Faisons le point avec Estelle Côté-Sroka à Ottawa. Estelle, on ignore pour le moment si le Canada va répliquer.
13: Le bureau du premier ministre Mark Carney fait savoir qu'Ottawa travaillera sans relâche et prendra toutes les mesures nécessaires pour soutenir les travailleurs, les agriculteurs et les familles canadiennes. Dans une déclaration écrite, le gouvernement a défendu les mesures de représailles qu'il a imposées dans les derniers mois aux Américains en réponse à cette guerre tarifaire. Ottawa dit être prêt à intensifier les discussions afin de moderniser l'accord Canada-États-Unis-Mexique dans les prochaines semaines pour mettre fin aux différends. Le Parti conservateur du Canada, lui, accuse les libéraux de ne pas traiter la situation avec l'urgence qu'elle mérite et demande la suspension de ces nouveaux tarifs. Pour le Bloc québécois, ces nouveaux tarifs confirment l'échec de la stratégie du compromis de Mark Carney. Voici le chef Yves-François Blanchet.
8: Il faut aussi que le gouvernement canadien, je crois, prenne acte de l'échec de sa stratégie à date. Le responsable du commerce américain a nommément dit que les compromissions, littéralement, que le gouvernement canadien a fait, que ce soit en art, en culture, ou que ce soit en termes de tarifs dans le passé, ça ne donne rien. Vous étiez méchant, alors vous ne faites que réparer une méchanceté.
13: Les premiers ministres du Québec, de l'Ontario et de la Saskatchewan dénoncent vigoureusement ces nouveaux droits de douane. Le sujet fera partie des discussions au Conseil de la Fédération qui se réunit à partir d'aujourd'hui à l'Île-du-Prince-Édouard.
9: Estelle Côté-Sroka à Ottawa, merci.
13: Au revoir.
9: Et un autre dossier qui devrait retenir l'attention au Conseil.

0: Conseil de la Fédération, celui de Churchill Falls. Nous joignons pour en parler Sébastien Desrosiers. Il est à Charlottetown où se tient le Conseil. Sébastien, Christine Fréchette veut faire avancer les négociations avec Terre-Neuve et Labrador.
1: Oui, c'est-à-dire que la première ministre du Québec aura un tête-à-tête cet après-midi avec son homologue de Terre-Neuve et Labrador, Tony Wakeham, une première rencontre en personne depuis l'entrée en poste de Christine Fréchette. Et l'enjeu est très important. Les deux provinces avaient conclu en 2024 un accord de principe pour l'exploitation de la centrale hydroélectrique de Churchill Falls, qui produit déjà une partie de l'énergie consommée au Québec depuis des décennies. L'accord aurait permis au Québec, notamment, de construire de nouveaux barrages au Labrador, en échange de quoi la province atlantique aurait reçu des milliards de dollars. Mais le premier ministre Wakeham a forcé la reprise des négociations ce printemps, convaincu que Terre-Neuve et Labrador peut obtenir davantage. Alors, Christine Fréchette se dit toujours confiante d'en arriver à une entente d'ici les élections québécoises qui approchent à grands pas. C'est l'un des dossiers qu'elle veut régler ici cette semaine, mais il y en a d'autres. On l'écoute.
2: Également, de parler avec les autres dirigeants de provinces et territoires, de dossiers communs. Je pense au conflit du bois d'œuvre, par exemple. Je vais aborder également la question de l'entente avec Terre-Neuve, l'entente énergétique avec le premier ministre Wakeham. Donc, on a toute une série de sujets d'importance qu'on va pouvoir aborder.
1: Alors, cette réunion du Conseil de la Fédération s'amorce aujourd'hui et se poursuit jusqu'à jeudi.
0: Et vous serez là pour suivre ça. Merci, Sébastien.
1: Je vous en prie. Au revoir.
0: Et les premiers ministres risquent aussi de discuter de la gestion des incendies de forêt, pendant que près de 900 feux brûlent toujours au pays. Les territoires du Nord-Ouest, le Manitoba, le Québec et l'Ontario sont particulièrement touchés. Le premier ministre ontarien Doug Ford réclame d'ailleurs une stratégie nationale de lutte contre les feux de forêt. Orphée Musongo.
3: Le premier ministre de l'Ontario, Doug Ford, a fait le point sur les feux de forêt lundi à Toronto en compagnie de ses ministres. Selon la province, près de 200 feux brûlent en Ontario, dont 56 qui ne sont ni contenus ni maîtrisés. Au total, 14 communautés ont déjà été évacuées ou se préparent à le faire. Dans le Nord-Ouest, la province a émis 3 nouveaux avis d'évacuation. Certains se dirigeront donc vers le sud, d'autres vers d'autres communautés dans le nord de l'Ontario. Le choix de la communauté d'accueil dépend de la capacité du système de santé, la capacité hôtelière ainsi que les services d'accompagnement, souligne Jill Dunlop, la ministre de l'Intervention en cas d'urgence. Après avoir reçu plusieurs critiques au sujet de la gestion des évacuations, Doug Ford précise qu'il rencontrera le premier ministre Mark Carney ainsi que les dirigeants des provinces dans le reste du pays dès mardi à l'île du Prince-Édouard. Afin d'établir une stratégie nationale pour combattre les feux. 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
0: Le Canada est représenté au Salon aéronautique de Farnborough qui se tient tous les 2 ans en banlieue de Londres. La ministre de l'Industrie, Mélanie Joly, est présente. Elle doit annoncer un partenariat avec Pratt & Whitney Canada en vue de renforcer le secteur canadien de l'aérospatial. Mélanie Joly est accompagnée du ministre de la Défense, de représentants du gouvernement Fréchette et de la mairesse de Montréal, Soraya Martinez-Ferrada. Cette dernière a annoncé que la firme d'ingénierie britannique Mace va s'installer dans la métropole québécoise.
4: Mais ça a travaillé notamment dans plusieurs quartiers ici à Londres, notamment dans le quartier olympique de Londres. Donc, il y a une expertise de planification sur plusieurs décennies de grands projets qui sont un peu ce dont nous avons avoir besoin au Québec et à Montréal, dans la grande région de Montréal. On est, comme on dit en anglais, « open for business ».
0: Le salon aéronautique de Farnborough se poursuit jusqu'à vendredi. Et cette année, l'industrie de la défense est davantage représentée que lors des précédentes éditions. L'armée américaine a mené une 10e nuit de bombardement de suite contre l'Iran. Elle affirme avoir visé des centres de commandement et de cibles maritimes. L'Iran a répliqué en frappant des cibles militaires américaines en Jordanie, à Bahreïn et au Koweït. 2 pétroliers qui tentaient de traverser le détroit d'Ormuz ont été forcés de rebrousser chemin. Washington conseille à ses ressortissants de reconsidérer tout projet de voyage ou de transit vers le Moyen-Orient. L'armée libanaise a commencé à se déployer dans une des zones qui était occupée par Israël dans le sud du Liban. Ce déploiement s'inscrit dans le cadre d'une entente conclue sous médiation américaine qui prévoit le retrait total de l'armée israélienne du Liban et le désarmement du Hezbollah. Le président libanais Joseph Aoun doit d'ailleurs rencontrer le président Donald Trump aujourd'hui à Washington. Enfin, la famille du comédien québécois Marc Messier a choisi de célébrer ses funérailles dans l'intimité. Elles auront lieu samedi. Et dans une déclaration

0: déclaration, sa fille Gabrielle explique vouloir respecter l'importance qu'accordait son père à la vie privée. Le public pourra tout de même signer un registre de condoléances qui sera mis en ligne. Un hommage a été rendu à Marc Messier hier soir lors de l'intronisation de l'émission La Petite Vie au Temple de la Renommée de Juste pour Rire. Voici son collègue et ami Claude Meunier.
1: N'importe qui parmi vous pourrait être ici ce soir pour parler de lui. Je vous l'aimiez presque autant que moi je l'aimais. C'est ça que je sentais de tout le monde qui m'arrêtait dans la rue. C'est un homme non seulement admiré, mais profondément aimé. Et je peux vous dire une chose, avec raison.
0: Marc Messier s'est éteint le 7 juillet à l'âge de 78 ans. Voilà, c'était le Radio-Journal. Merci d'avoir été à l'écoute. Au nom de toute l'équipe, bonne journée.

0: 8h10, troisième et dernière heure de Toujours le matin. Ici Cassandre Forcier-Martin au microphone en ce mardi 21 juillet. Et c'est justement, on est en pleine période de vacances estivales, vacances de la construction. J'ai une question pour vous ce matin. Arrivez-vous à décrocher, à mettre de côté vos alertes, vos courriels? Est-ce que vous maîtrisez l'art de la déconnexion? Une déconnexion partielle ou total. Est-ce que c'est quelque chose de possible? Est-ce que c'est même encouragé dans votre réseau? Eh bien, sachez qu'on va en parler avec la spécialiste en ressources humaines et présidente du réseau Annie RH, justement, Annie Boilard, qui sera avec nous dans les prochaines minutes. Bien hâte de l'entendre. Je dois avouer que pour moi, la déconnexion est un défi de taille. Alors, je vais prendre quelques conseils et recommandations de sa part, si c'est justement tout indiqué en cette période de vacances. Patrick, tu vas nous parler également des arches lumineuses qui font leur apparition au centre du Québec.
1: Ouais, elles sont conçues comme des lieux de rencontres inspirants et engageants. Les visiteurs et résidents peuvent y trouver de l'information touristique, mais c'est quoi précisément ces espèces de belles arches lumineuses? Ben, on va en parler avec Marie-Ève Bourassa. Pour elle, ben, en fait, elle a fait le design de ces belles arches et pourra nous donner tous les détails.
0: Donc, elle fait partie du processus de création.
1: Absolument.
0: Wow! Pascal, tu vas avoir une bonne nouvelle pour nous, une bonne nouvelle, en fait, pour l'Amazonie.
2: Oui, la forêt qui est un véritable poumon de la planète, qui gère beaucoup de gaz à effet de serre et qui est en bonne santé là, cette année, qui connaît des bonnes nouvelles, je vous en parle tantôt.
0: Cassandra, aux nouvelles, bon, il y a toute une enquête là, qui s'amorce à la suite d'un accident mortel. Ça s'est passé hier soir à Victoriaville.
3: L'enquête, c'est pour comprendre ce qui a pu mener à l'écrasement de cet aéronef près de la route de l'aéroport. Il y a une personne qui a perdu la vie hier soir.
0: Alors c'est parti, on est ensemble jusqu'à 9h à Toujours le matin sur Ici Première. Et je vais ouvrir mon micro, ça sera beaucoup plus simple et beaucoup plus efficace, bien évidemment. Parlons de la météo aujourd'hui. C'est aujourd'hui que ça se complique. Hein? Je vous en parlais déjà dans les derniers jours de l'arrivée de ce système. Eh bien, voilà qu'il arrive, qu'il se présente aujourd'hui. Donc, un mardi généralement nuageux. Les averses également vont commencer donc cet après-midi. Risque aussi d'un orage. Là. Et les averses vont s'installer vraiment pour ce soir, cette nuit, jusqu'à demain aussi. Et on devrait retrouver le soleil à partir de jeudi. Mais donc, d'ici là, sachez par contre qu'au thermomètre, ça sera quand même confortable, même un peu plus chaud là, en après-midi. J'ai l'impression que c'est le scénario là, dernièrement. On se réveille le matin, c'est assez frais, c'est saisissant. On met même parfois une veste, un manteau. Moi, en ce moment, j'ai un petit gilet de laine là, parce qu'il faisait froid ce matin. Et finalement, plus la journée avance, plus on gagne des degrés. Il y a quand même un petit vent, par contre, là, qui rend le tout un peu moins, j'ai l'impression, lourd. Là. Mais on attend quand même un maximum de 27 aujourd'hui au thermomètre, particulièrement au centre du Québec. 25 pour Trois-Rivières, Shawinigan, Latuc. Mais ressenti jusqu'à 32 au centre du Québec, 30 ressentis pour la Mauricie et donc les territoires allant vraiment de Latuc à Trois-Rivières. Là. C'est ce qu'on prévoit pour la journée d'aujourd'hui. Puis, je vous le rappelle, les averses qui vont plus particulièrement s'installer en après-midi et elles vont se poursuivre, en fait, les averses de pluie jusqu'à demain. Aux nouvelles, Cassandra, on va parler de cet accident. Donc, ça se passe dans un champ de Victoriaville hier soir et il y a une personne qui a perdu la vie à la suite d'un écrasement, en fait, d'un aéronef. Oui.
3: D'un aéronef, oui. Ouais, l'accident est survenu hier soir vers 18h30 près de la route de l'aéroport. Et à l'impact,

0: L'appareil se serait embrasé. Une fois que les policiers sont arrivés sur place, ils ont constaté que le pilote se trouvait toujours à l'intérieur de l'appareil, qu'il n'avait pas réussi à s'extirper des flammes et donc son décès qui a été constaté sur les lieux. La personne était seule à bord de l'appareil. Il n'y a aucun autre blessé qui n'est à déplorer. Actuellement, il y a une enquête et une analyse qui sont en cours. Elles sont menées conjointement par la Sûreté du Québec et par le Bureau de la sécurité des transports. L'enquête préliminaire, pour le moment, ne permet pas de déterminer l'âge ou le sexe de la victime, ni même la cause exacte de l'écrasement. Mais comme l'explique le porte-parole de la Sûreté du Québec, Louis-Philippe Ruel, plus de détails devraient être connus aujourd'hui.
1: Pour le moment, on ne parle de rien ou de quoi que ce soit, là, qu'il y aurait un élément criminel là-dedans. Par contre, bien sûr, là, tout le monde tente de comprendre ce qui s'est passé. En cours de journée, l'identité de la victime devrait être établie, de même que, possiblement, là, au niveau du plan de vol, de savoir d'où arrivait la personne, où elle se dirigeait. Donc, je vous dirais là, que ce sont des éléments d'enquête là, qui devraient être connus en cours de journée.
2: On se déplace maintenant, Cassandra, à Shawinigan, alors qu'il y a une commerçante qui craint que son voisin, qui est connu notamment pour accumuler des objets dans des conditions d'insalubrité, ne fasse fuir là, ses propres clients.
0: Le maire de Shawinigan aussi, et il confie même avoir suivi le citoyen en question pour vérifier où il allait porter un chargement d'objets, mais le citoyen a appelé la police pour se plaindre de harcèlement. Quels sont les pouvoirs d'une municipalité pour faire face à une telle situation? C'est la question qui en est sortie. Rémi Trudel, ex-ministre des Affaires municipales et professeur à l'École nationale d'administration publique, dit que les options sont nombreuses. Le voici.
3: La question, c'est pas de contraindre le citoyen lui-même, c'est de faire en sorte que, par exemple, on invoque les questions de nuisance. Est-ce que les biens qui sont accumulés sur un terrain privé, etc., sont une nuisance? On le voit là, à première vue là, dans le cas qui est soulevé là. Ben, c'est une nuisance pour un commerce qui est adjacent là. Mm-hmm. C'est assez évident. Donc la municipalité peut se servir d'un règlement qu'elle a sur les nuisances.
0: Rémi Trudel ajoute qu'une municipalité ne peut pas travailler en amont. Elle peut seulement le faire après qu'un geste répréhensible ait été posé.
2: Merci Cassandra. Maintenant, si vous circulez à Trois-Rivières aujourd'hui, vous allez peut-être remarquer la présence d'un corbillard blanc. En fait, c'est dans le cadre d'une campagne de sensibilisation qui est menée par la Société de l'assurance automobile du Québec. Ça s'appelle, j'ouvre les guillemets, le contrat mobile. Et tout ça se passe dans le contexte où on compte déjà une dizaine de morts sur les routes de la province depuis le début des vacances de la construction qui, rappelons-le, sont simplement commencées vendredi, là. Donc, ça ne fait que quelques journées. Et pour nous éclairer justement sur cette initiative, on retrouve la porte-parole et relationniste de la SAAQ, Geneviève Côté. Elle est avec nous ce matin pour nous en parler. Bonjour, Madame Côté.
4: Bonjour.
2: Alors, peut-être de nous expliquer d'abord là, le message que vous souhaitez envoyer avec l'utilisation du corbillard qui sera visible donc à Trois-Rivières aujourd'hui.
4: Oui, le message est fort simple, hein, c'est d'être prudent sur les routes et particulièrement à ce moment-ci, pendant qu'on est dans les vacances de la construction. Il y a près de 200 000 travailleurs au Québec qui sont en congé pendant cette période-là. Alors, ce qu'on a décidé de faire, en fait, c'est qu'on a un corbillard hein, qui représente, bien entendu, la mort, qui sillonne les routes du Québec, mais notre corbillard est blanc et on invite les gens à le signer, ce corbillard-là. Mais pas le signer seulement en décoration, là, pour s'engager véritablement vers la sécurité routière. On a plus d'une centaine de signatures jusqu'à présent sur ce corbillard-là qui sillonne les routes et qui s'arrêtera aujourd'hui à Trois-Rivières en Mauricie.
2: Donc, sous l'espèce d'un contrat, j'ai l'impression, social ou du moins de
4: oui,
2: bon, pour encourager les automobilistes, mais il n'en demeure pas moins que l'image d'un corbillard blanc, c'est assez fort, là. Vous avez agi, c'est une campagne qui est assez, qui peut peut-être déranger, qui peut peut-être être choquante, non?
4: Et c'est ce qu'on souhaite en quelque part, c'est de faire réagir. Parce que vous savez, c'est avec des images fortes comme ça, puis on l'a vu par le passé, dans les années passées, à la Société de l'assurance automobile du Québec. On est arrivé avec différents concepts également pour faire réagir les gens. Parce que l'an passé, uniquement pendant les vacances de la construction, il y a eu 35 décès sur nos routes. C'est beaucoup trop. Et vous l'avez dit en introduction, à peine 3 jours, on est rendu à 8 décès environ. Et l'an passé, on avait à peu près le même constat au début des vacances de la construction. Donc là, on est en train de se dire, est-ce qu'on va revivre le même portrait? C'est vraiment pas ce qu'on souhaite. Et c'est pour ça qu'on y est allé avec cette initiative-là forte, pour que les gens prennent conscience de la responsabilité qu'ils ont sur la route au quotidien. Ouais.
2: Qui a eu l'idée de cette initiative-là? Elle est partie d'où, là, cette idée-là?
4: Oui, ben, nous, on a les équipes ici en communication sécurité routière qui travaillent avec l'agence LG2 que je salue. Bien entendu, il y a eu des rencontres et on a mentionné à l'agence qu'on souhaitait justement arriver avec un concept différent, fort, et qui fait participer les citoyens du Québec. Et là, bon, ben, est venue cette idée-là du corbillard blanc qui sillonne les routes.
2: Vous avez parlé justement des données, on le voit, puis au-delà des données, ce sont des personnes, ce sont des victimes qui meurent sur nos routes. Comment vous expliquez qu'il y a encore une certaine montée, ou du moins que le nombre de victimes soit encore aussi élevé sur nos routes? Vacances de la construction après vacances de la construction, j'ai l'impression pourtant qu'on martèle les messages de sensibilisation.
4: C'est une bonne question, mais on va continuer à les marteler, ces messages-là, parce que ça trouve quand même écho, mais naturellement, la sensibilisation à elle seule pourra jamais tout faire. Il y a certaines personnes, ça va être la contravention, donc le travail des policiers sur le terrain, le contrôle qui est extrêmement important, et les lois, la législation qui, au fil du temps, là, on n'a qu'à penser à la limite d'alcool permise au volant, entre autres, là, qui vont venir nous aider à faire des gains. Mais les causes d'accident demeurent quand même les mêmes, là. On a les excès de vitesse, hein, c'est près d'un décès sur trois sur les routes qui est dû à des excès de vitesse, quand pourtant les gens, parfois on le sait, veulent gagner du temps, mais en voulant gagner du temps, ben souvent mettent leur vie en jeu et celle des autres. La distraction au volant également, l'utilisation du cellulaire au volant, ça, c'est celui qu'on pense le plus, qui est complètement proscrit. Puis il y a 4 fois plus de risque de faire un accident de voiture si on utilise son téléphone cellulaire au volant. Puis vous savez, envoyer un texto à 90 km/h, là, ça revient à rien voir pendant quelle distance, vous pensez?
2: Il me semble que c'est en lien avec un terrain de football, là. Non, là, j'ai la référence. Oui, c'est ça. Bon, c'est presque ça, voyez-vous.
4: Oui, c'est 55 mètres. La longueur d'une piscine olympique environ. Donc, c'est comme si on traversait ça en voiture, les yeux fermés. Je veux dire, c'est complètement imprudent. Mais la distraction au volant, ce n'est pas que le cellulaire, hein. C'est d'être perdu dans ses pensées, être complètement distrait, avoir une discussion qui nous déconcentre de la route. Dès que notre attention n'est pas complètement portée sur la route, on est distrait. Il y a la fatigue également aussi, là. Une personne sur trois est blessée ou décédée sur la route. C'était dû à la fatigue. Une personne sur quatre, pardon. Et on le sait maintenant que la fatigue peut avoir les mêmes effets sur le corps humain que la consommation d'alcool. Quand on est réveillé trop longtemps, c'est comme si on est réveillé là, après 17 à 19 heures d'éveil, là, ça revient à 1,05. Donc, c'est des effets réels, là, sur le corps. Il faut vraiment faire attention, surtout pendant les vacances où les occasions sont là, c'est festif. Oui. Mais justement, on ne veut pas gâcher les vacances.
2: Et justement, Mme Côté, en terminant, là, mais quel indicateur vous allez surveiller pour voir si la campagne du corbillard aura été ou non un succès?
4: Ben, déjà, je vous dirais qu'on aurait tendance à dire que c'est un succès parce qu'on a plus d'une centaine de signatures, on est au 3/4 de la tournée, puis on voit que on entend les réactions des gens sur le terrain, il y a des gens qui se déplacent pour venir nous voir, et des gens pour qui c'est très significatif de signer aussi parce qu'ils ont perdu un proche dans un accident, donc on a vu des gens qui ont même pleuré en signant, c'était très important pour eux, mais je vous dirais qu'ultimement, c'est sur le bilan routier, bien sûr, on va espérer un bilan 2026 beaucoup mieux que celui qu'on a eu en 2025. Donc, j'ai envie de dire qu'il est encore temps là, de renverser la vapeur puis d'être prudent sur les routes. Puis la plupart des gens le sont. Hein. Bien, ceux qui le sont, continuez à l'être. Puis ceux qui ont tendance à adopter des comportements imprudents, bien, c'est changer vos comportements parce que vous risquez de mettre votre vie en danger et celle des autres. Puis c'est pas ce qu'on veut.
2: Geneviève Côté, vous êtes porte-parole et relationniste de la Société de l'assurance automobile du Québec. Merci beaucoup d'avoir été avec nous ce matin.
4: Merci, je vous en prie. Bonnes vacances et soyez prudents.
2: Bonnes vacances.
4: Merci.
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2: Alors, Pascal, tu nous as promis une bonne nouvelle pour l'Amazonie parce que, en fait, ce sont les incendies dans la forêt amazonienne qui sont à leur niveau le plus bas.
6: Oui, pour 2025, mais les pronostics pour 2026 aussi sont très, très bons en ce moment. C'est le réseau de surveillance environnementale Map Biomasse qui a rendu des données publiques aujourd'hui. Et on peut lire ça sous la plume de l'Agence France-Presse dans la presse. La plus grande forêt tropicale au monde, hein, qui a connu une situation très critique en 2024 où il y a avait eu presque 16 millions d'hectares qui ont été brûlés à cause d'une sécheresse historique. Et cette année, pardon, le 2025, on est seulement à 3,1 millions d'hectares qui ont été touchés par les flammes. Les incendies dans la forêt amazonienne sont presque tous allumés par de l'activité humaine, que ce soit à cause des coupes, à cause de l'activité minière, mais aussi on fait des brûlages contrôlés dans les champs autour, puis contrôlés des fois perdre le contrôle, qui vont affecter la forêt amazonienne. Il y a la déforestation aussi qui entre en jeu. Donc là, la sécheresse a diminué. Il y a une saison des pluies là, qui se serait déplacée, qui aurait contribué, entre autres, à faire en sorte qu'on ait beaucoup moins de feux de forêt pour 2025. Et c'est tout le Brésil aussi qui connaît une baisse de ses feux de forêt. On est à un niveau le plus bas pour le pays depuis 2018. On a aussi des efforts qui ont été vraiment fait pour contrer la déforestation depuis l'arrivée au pouvoir de Luiz Inácio Lula da Silva en 2023. Lui, il a promis d'éradiquer en fait complètement la déforestation d'ici 2030. Grand projet pour la forêt amazonienne. La déforestation en Amazonie brésilienne est au premier semestre 2026, est aussi à son plus bas niveau en une décennie selon les chiffres officiels. Donc, on sait que ça va bien aussi cette année. On peut tous respirer.
2: Mais oui,
6: avec la forêt.
2: Ce sont de bonnes nouvelles.
6: Oui, pour l'environnement, pour toute la planète, qui est ce poumon là, pour toute la planète. Il y a les pratiques de brûlage dont j'en parlais. Il y a toutes sortes de pratiques au Brésil là, qui sont en cours, qui peuvent justement atteindre la forêt amazonienne. Donc, on voit que c'est en réduction. Par contre, il y a un tout petit bémol.
2: Je
6: m'excuse.
2: Mais non, c'est nécessaire.
6: C'est un mais plus dans le futur, dans le pronostic, parce que entre autres, on voit qu'il y a le Cerrado, qui est le deuxième plus grand écosystème au Brésil, qui continue, lui, de brûler au même niveau que 2024. Donc, cette forêt-là est un petit peu plus en problème. Il y a aussi le El Niño. Cette année, on s'attend à ce qu'il y ait un super El Niño au Brésil qui pourrait apporter de la sécheresse et peut-être plus d'incendies, mais on espère que les pratiques, la nouvelle culture de réduire les brûlages là, viennent sauver un peu la forêt amazonienne.
2: Très intéressant, merci. J'ai eu l'impression que c'est une bouffée d'air. Là. C'est encourageant, ça fait du bien. Merci Pascal. On va parler maintenant des vacances de la construction. Pourquoi? Bien, c'est quand même environ 80 % des travailleuses, des travailleurs, des employeurs de l'industrie qui sont en congé cette semaine. Mais là, on ajoute à tout ça les membres de leur famille, leur réseau aussi, qui décident d'ajuster leur calendrier pour l'occasion. Résultat, bien, il y a du monde. Il y a du monde en titi. Il y a du monde. Ils sont nombreux en vacances en ce moment. On vous salue d'ailleurs. Mais là, les vacances, on vient souvent avec la déconnexion. Et ce matin, on se demandait, est-ce qu'on y arrive, comme travailleurs, de mettre de côté nos alertes, nos courriels? Est-ce que c'est encourager toujours cette déconnexion totale ou ça reste un vieux pieux? Est-ce vraiment possible? Bien, Annie Boilard, qui est spécialiste en ressources humaines et présidente du réseau, Annie RH, est avec nous pour l'occasion pour en parler. Bonjour, Madame Boilard.
7: Bonjour, Madame Fortier-Martin.
2: Merci de prendre le temps de parler de déconnexion ensemble. Moi, j'amène ma feuille, je suis prête à prendre des notes.
7: Vous partez en vacances bientôt.
2: Dans quelques semaines, mais c'est un défi de taille. Puis je suis certaine que je ne suis pas la seule à avoir ce défi-là, du défi de la déconnexion. Pourquoi c'est tellement difficile de décrocher totalement du boulot durant les vacances?
7: Ouais. Il y a plusieurs éléments. D'abord, c'est très personnel. Il y a des gens qui témoignent, fermer la porte de leur bureau, quitter l'usine, puis pouf, ils tombent en vacances, puis se sentent complètement déconnectés. Et il y a des gens pour qui c'est plus difficile. Puis il faut aussi ajouter, il y a des métiers pour lesquels ça s'avère être plus difficile. On entend souvent les gens des médias, c'est pas un hasard que vous disiez ça, les politiciens, les entrepreneurs, les travailleurs autonomes qui vont dire souvent que c'est plus difficile de déconnecter pleinement. Alors, pourquoi on tombe dans cette problématique-là? C'est que notre cerveau nous joue des tours. Il va y avoir des moments dans la journée où on a des habitudes. Des fois, on s'en rend même pas compte. Des moments peut-être où on va à la salle de bain, qu'on mange, qu'on boit quelque chose. Puis, le fait qu'on arrive à cette cédule-là, ce moment-là, ça va nos pensées vont revenir dans notre milieu professionnel. Donc, notre cerveau nous joue des tours. On a aussi ce qu'on appelle des pensées envahissantes, des petits « Ah! J'ai oublié de dire ça à quelqu'un, j'ai oublié d'inscrire ça dans mon courriel. » Ça se passe tout particulièrement en début de vacances. C'est la période la plus souvent difficile. Et dans les pistes par rapport à tout ça, une des choses que je trouve intéressante, se laisser des notes. Les études ont démontré que le fait de prendre des notes précises pour nous-mêmes avant de quitter, mais il n'est pas trop tard là, si quelqu'un se sent dans cette réalité-là, se laisser des notes détaillées puis ensuite ne pas les regarder, puis on les consulter qu'à notre retour au travail, ça va réduire les pensées envahissantes dont nous parlions tantôt. Et il y a aussi le fait de se concentrer sur le ici, maintenant, hein, le fameux être dans l'instant présent. Ça aussi, ça peut nous aider. Puis il faut faire attention à notre santé numérique à travers tout ça.
2: Mais oui, on ajoute à tout ça. Puis parfois, bon, la santé numérique, c'est pas nécessairement seulement lié au travail. C'est aussi l'utilisation des réseaux sociaux, l'utilisation de différentes plateformes aussi pour nous divertir. Mais est-ce que c'est possible de consulter quelques courriels pendant nos vacances, mais sans totalement ou malgré tout en décrochant du travail? Donc, trouver un certain équilibre où on devrait tout simplement, non, on se dit qu'on met tout ça de côté.
7: Madame Forcier-Martin, c'est comme si on vous entendait nous dire « Pouvez-vous me dire que c'est correct que je ne prenne pas mes courriels pendant mes vacances, s'il vous plaît? »
2: Ah, c'était si teinté que ça, la question. Je trouvais que non.
7: Je rigole avec vous, mais il y a plusieurs personnes qui se disent ça. Puis il y a beaucoup de monde qui se disent « Allez, mon conjoint, conjointe, écoute la réponse. Peut-être que c'est pas si grave que ça si je consulte mes courriels. » Alors, prenons le temps de décortiquer ça ensemble. La première chose, au Québec, on a une certaine croyance, un peu comme un dogme, qui nous dit « Non, pour décrocher pleinement, il faut absolument s'absenter du travail pendant 2 semaines continues et ne pas consulter ses courriels. » C'est un peu comme une croyance populaire. Mm-hmm. On n'est pas à dire que c'est erroné. Là, c'est vrai que ne rien consulter, c'est une belle façon pour déconnecter. Mais je trouve intéressant d'amener quand même de la souplesse dans la discussion. Parce que il y a une chercheuse qui s'est intéressée à la question. Elle s'appelle Jessica De Bloom. C'est une docteure. Elle est psychologue du travail spécialisée en vacances. Et dans ses études, elle a comparé le sentiment de bien-être, de récupération qui habite les employés au retour après post-vacances. Et elle a comparé ceux qui consultaient leur courriel versus ceux qui ne les consultaient pas. Et dans certaines conditions, parce qu'il y a 4 conditions à rencontrer, bien finalement, pour son étude à elle, ça a eu très peu d'incidence. En fait, le sentiment de bien-être et de récupération n'était pas corrélé ou très peu corrélé avec le fait d'avoir consulté ses courriels.
2: Ah oui.
7: Alors, il y a de la flexibilité dans la réflexion. Je me permets de vous donner des conditions. Il y avait 4 conditions.
2: Oui.
7: Un, il faut que ça soit la prérogative de l'employé. Ça veut donc dire que l'employeur ne demande absolument rien, ni officiellement, ni de façon implicite, là, en disant j'espère que, tu sais, que l'employé va prendre ses courriels. Donc, c'est vraiment le choix absolu de l'employé de consulter ses courriels. Moins de 30 minutes par jour. En fait, pardonnez-moi, c'est 30 minutes ou moins par jour. Puis, il faut que ce soit l'employé qui décide le quand et le où il ou elle le fait. Mais quand ces 4 conditions sont rencontrées, finalement, ça pourrait avoir moins d'incidence. Donc, c'est correct. C'est correct. Vous allez pouvoir consulter un petit brin vos courriels, là, si jamais vous avez de l'anxiété
2: c'est
7: dans
2: bon.
7: Vos vacances.
2: Mais merci de m'avoir ajouté certaines contraintes là, et des balises. Je vais les respecter. Je les ai prises en note. En terminant, je vois le temps qui file. Mais est-ce que, idéalement, il faut prévoir une période de vacances de 2 ou de 3 semaines, ou voire même 1 mois, pour complètement décrocher et entièrement se reposer?
7: Et ça aussi, c'est intéressant, Madame Fortier-Martin, parce que ça fait partie des questions pour lesquelles on a des croyances. Hein? On le disait tantôt, 2 semaines continues minimum. Puis, c'est pas à dire que c'est erroné. Puis, on sait que la recherche, hein, souvent, ça prend plusieurs recherches pour démontrer quelque chose. Mais quand même, la même psychologue dont je vous parlais tantôt, de Jessica De Bloom, dans ses études, elle a évalué le sentiment de récupération. Elle a comparé les gens qui prenaient de longues périodes continues versus ceux qui prenaient de nombreuses petites périodes de vacances pendant leur année. Puis, c'est avéré que, finalement, les gens qui prenaient plusieurs petites périodes de vacances pensaient à des longues fins de semaine de 4-5 jours, mais régulièrement dans l'année, avaient un sentiment de récupération égal, sinon supérieur à ceux qui avaient pris une très longue pause annuelle. Et la raison, une des raisons pour ça, c'est qu'elle disait, si on part 2 semaines puis que tout va bien, ben c'est une chose, mais il s'agit qu'il y ait un souci, là, un enjeu de météo, de santé, un voyage qui se passe pas bien, c'est que tous nos yeux sont dans le même panier.
2: C'est ça.
7: Alors que de nombreuses grandes fins de semaine nous permettraient d'avoir plus de chances d'avoir du bon temps puis de récupérer.
2: Mais
7: donc, ça aussi, Quand la science évolue, qu'on a différentes façons de le voir.
2: Mais c'est vrai, ça, parfois, ça alimente l'urgence des, il faut se reposer, là, c'est le moment, là, je dois réussir mes vacances. Et ça ravive aussi la question et le débat entourant les semaines de 4 jours, peut-être, au travail. Bien, franchement intéressant de vous avoir sur nos ondes, Annie Boilard, spécialiste en ressources humaines et présidente du réseau Annie RH. Merci d'avoir été avec nous. Merci pour les judicieux conseils. J'ai pris des notes. Je suis certaine que je ne suis pas la seule.
7: C'est très plaisir, Mme Fortier-Martin. Bonne journée.
2: Bonne journée. À venir à l'émission, la MRC de Mekina qui propose un nouveau règlement de contrôle intérimaire sur les éoliennes en lien avec le projet de Test Canada. Ça fait en sorte de diminuer fortement le nombre d'éoliennes qui pourraient voir le jour sur son territoire. La préfète Caroline Clément sera avec nous dans les prochaines minutes. Et vous avez

sans doute remarqué des arches métalliques, lumineuses. Ça se passe au centre du Québec. Patrick va s'entretenir avec l'artiste et fondatrice de l'entreprise derrière ces nouvelles installations. Mais avant, il est 8h34 et c'est l'heure des nouvelles avec Cassandra Lebel.

0: sur les produits américains. Même les biens canadiens exemptés en vertu de l'accord Canada-États-Unis-Mexique sont ciblés. Les nouveaux droits de douane entreront en vigueur dans 30 jours et le premier ministre ontarien Doug Ford a déclaré sur la plateforme X que selon lui, le Canada devrait répondre à l'administration Trump avec des tarifs équivalents. La semaine de la prévention de la noyade au Québec bat son plein. Le bilan est lourd actuellement dans la province, selon la Société de sauvetage du Québec. En date d'hier, on compte 43 noyades dans la province, dont une en Mauricie et dans le centre du Québec, comparativement à 40 à pareille date l'an dernier. Les températures des dernières semaines n'y seraient pas pour rien, puisqu'elles augmentent l'envie des gens de se baigner, notamment dans des plans d'eau naturels. 35 % des noyades sont survenues dans une rivière et 25 dans un lac. Le directeur général de la Société de sauvetage du Québec, Reynald Hawkins.
1: Pourquoi? Ben, forcément, les gens ont une méconnaissance des forces de la rivière. Si ça n'a pas été aménagé pour de la baignade, vous devriez considérer l'eau libre pour comme si c'était l'équivalent d'une activité nautique, ce qui veut dire porter une bouée avec vous lorsque vous nagez ou mettez-vous une veste de flottaison et encore plus vrai lorsque vous avez surestimé votre capacité de savoir nager.
0: Reynald Hawkins ajoute que d'ajouter l'enseignement de la natation dans le cursus scolaire permettrait de réduire considérablement le taux de noyade au Québec. Avis aux automobilistes, des entraves sont à prévoir sur le réseau routier à Shawinigan. Des travaux de réfection sont en vigueur sur la 3e rue de la Pointe entre l'avenue de la Station et l'avenue Tamarack. Cette phase de travaux, dont l'investissement de la ville s'élève à 2,25 millions de dollars, va s'échelonner sur les deux prochaines semaines. Au total, Shawinigan a investi 5,2 millions de dollars pour la réfection de tronçons de ces rues. La Sûreté du Québec, par l'intermédiaire de ses cadets, a offert le repas hier midi aux personnes en situation de vulnérabilité qui fréquentent le centre Roland-Bertrand de Shawinigan. La pizza était gratuitement au menu pour les 125 dîneurs habituels. La Sûreté du Québec explique qu'il s'agit d'une démarche visant à se rapprocher des communautés. Cet événement avait lieu pour une troisième année et une trentaine de pizzas avaient été commandées. À surveiller dans l'actualité aujourd'hui, la rencontre annuelle du Conseil de la Fédération entre les premiers ministres des provinces et des territoires. Cette année, la rencontre se déroule à Charlottetown. Ça commence aujourd'hui et ça se déroule jusqu'à jeudi. Et on en a parlé un petit peu plus tôt dans cette dernière heure de l'émission. Donc, gardez l'œil ouvert à Trois-Rivières, un corbillard blanc qui va sillonner les routes aujourd'hui. Campagne publicitaire pendant les vacances de la construction de la Société de l'assurance automobile du Québec pour sensibiliser finalement à la sécurité routière.
2: Ouais, et d'ailleurs, si vous voulez comprendre l'objectif de cette campagne-là, la portée aussi, bien, vous pouvez réécouter l'entrevue de Geneviève Côté, le porte-parole et relationniste de la Société de l'assurance automobile du Québec. Elle était avec nous dans les alentours de 8h15 environ, le 8h16. Réécoute qui est possible, bien évidemment, sur l'appli Audio. Et à la météo aujourd'hui, en ce moment, on a droit à une alternance de soleil et de nuages, mais sachez que ça va se compliquer cet après-midi. Il y a un système là qui se présente, on va avoir des averses de pluie, des nuages également, risque aussi d'un orage pour cet après-midi. Et ce système-là va perdurer dans le temps, là, du moins jusqu'à demain soir, des averses également qui sont toujours prévues. Au thermomètre aujourd'hui, on va gagner des degrés, plus la journée va avancer, maximum 27 ressentis jusqu'à 32 avec l'humidex. Et on surveille quoi au sport, Cassandra?
0: Les Blue Jays de Toronto qui affrontent à nouveau les Rays de Tampa Bay ce soir sur le coup de 19h05. Il y a les Aigles de Trois-Rivières également qui sont en action à domicile. Ils affrontent le Down East. C'est un premier match d'une série de trois. Il y a également le Tour de France qui se poursuit.
2: Il est maintenant 8h38.
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2: Alors Patrick, tu nous transportes au centre du Québec pour parler notamment des arches métalliques lumineuses qui attirent tous les regards en ce moment.
4: Oui, des arches qui ont commencé à pousser dernièrement, depuis quelques jours. Et ces arches sont un outil pour les touristes. Ils ont été pensés par l'artiste et designer Marie-Ève Bourassa, qui est également la fondatrice de l'entreprise de mobilier urbain Bloom. Et elle est avec nous ce matin. Bonjour Marie-Ève Bourassa.
5: Bonjour Patrick.
4: Alors pour les gens qui n'ont pas eu la chance encore là, de passer par le centre du Québec, là, peux-tu me décrire un peu, c'est quoi ces arches-là? Ça ressemble à quoi et comment ça fonctionne?
5: Ben, concrètement, donc, il s'agit de former avec ses

0: c'est des espaces accueil et découverte. Donc, c'est des lieux de rencontre là, à échelle humaine qui sont installés là où les visiteurs se trouvent déjà. Donc, un quai, un musée, un carrefour d'information touristique. Mm-hmm. Puis chaque arche, en fait, est un peu comme vient créer un espace qui est personnalisé aux couleurs et à l'histoire de chacun des secteurs là où elle est installée. Et on peut y trouver justement de l'information touristique là, de plusieurs façons.
1: Donc, à l'intérieur même de l'arche, donc oui, il y a de la couleur et tout, et de la lumière, et en plus, il y a de l'information pour les touristes.
0: Exactement. Donc, des panneaux saisonniers, une borne interactive, code QR, vidéo, contenu audio, expérience sonore. Là. Puis en plus, en soirée, l'arche bien s'illumine. Donc, ça vient encore plus créer une expérience originale autour de la destination qui est propre à chacun des lieux.
1: Mais de où ça part, cette idée de fabriquer ces arches?
0: En fait, c'est moi, il y a 5 ans, j'avais envie de réinventer les infrastructures culturelles, donc les infrastructures d'accueil et de diffusion dans nos quartiers, d'être au plus proche des gens aussi, puis de mettre vraiment l'art sur le chemin du passant. Donc, on a les grands musées, les grandes infrastructures qui peuvent coûter plusieurs millions, mais là, avec quelques milliers, on est capable de venir installer une structure qui est durable, qui est fait au Québec, qui est modulable et qui est polyvalente aussi, qui peut recevoir tout type de contenu. Donc, c'est vraiment l'idée de créer une expérience pour le citoyen, mais aussi le visiteur. Là. Donc, ça rejoint vraiment le grand public.
1: Quand tu dis durable, est-ce que ces arches-là, c'est des installations permanentes où on doit les déplacer, les enlever pour l'hiver, par exemple?
0: Bien, en fait, c'est des structures qui sont pensées 4 saisons, là, vraiment pour résister aux intempéries du Québec. Donc, on peut les ancrer de façon permanente ou on peut les mettre en mode autoportant, ce qui permet aussi de les déplacer sur le territoire. Donc, si c'est installé pendant quelques années à un endroit, ça donne l'option à la ville ou à la MRC de le déplacer ailleurs sur le territoire selon ses besoins. Donc, je pense vraiment que aussi ça permet de devenir un outil de communication et un outil de promotion là, pour les villes qui est pas fixe, donc qui donne cette flexibilité au travers des années.
1: Mais là, en ce moment, bon, on parle de collaboration avec la ville de Bécancour, de Plessisville, la MRC de l'Érable, MRC de Nicolet-Yamaska et Tourisme Odana. Comment vous avez pensé ou comment vous avez choisi les lieux pour les arches?
0: Mais en fait, ça, c'est Tourisme du Québec qui a développé une stratégie d'accueil, là, puis qui a rassemblé tous ses partenaires vraiment exceptionnels. Donc, ils se sont mobilisés autour d'une vision commune. Ils ont choisi eux-mêmes leur site. On a fait des visites de sites et tout. Mais on travaille vraiment, donc, c'est un processus de création qui est ancré, là, dans les communautés. Donc, on travaille vraiment avec eux pour voir ce serait où le meilleur emplacement au niveau du contenu. Puis au niveau du motif et de la personnalisation aussi de l'expérience, donc le choix de couleurs et tout, qu'est-ce qui va résonner avec les gens du coin finalement? Donc, on travaille vraiment tout ça avec eux sur plusieurs mois.
1: Et puis, est-ce qu'il y a une carte sur le web, par exemple, pour les repérer? Parce que là, j'imagine que vous en avez à plusieurs endroits au Québec, des arches comme ça?
0: Oui, ben c'est sûr qu'on a, à travers les 5 années, on travaille entre autres avec d'autres villes, la ville de Lac-Tic, par exemple, qui est justement en Mauricie, avec qui on a eu des belles collaborations, et puis on en a à Laval, et puis donc on peut se promener, on a Murdochville, on a des projets aussi. Donc vraiment, là, il y a des structures Bloom de toutes sortes à travers le Québec. Là, c'est peut-être mon idée de départ de créer un réseau national d'exposition extérieure. Donc, c'est il n'y a pas une carte, mais c'est une excellente suggestion. J'aimerais peut-être en faire une.
1: Bien, on va suivre ça. C'est fort joli, fort intéressant. Et puis, bien, j'invite les gens vraiment à aller faire un tour, à aller visiter ces magnifiques arches. Marie-Ève Bourassa, je rappelle que tu es l'artiste designer derrière les arches lumineuses qu'on peut voir au Centre du Québec. Tu es également la directrice générale et artistique de Bloom Mobilier Urbain. Merci beaucoup pour ta présence ce matin.
0: Merci beaucoup. Bonne journée.
1: Au plaisir.
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3: On se déplace maintenant à Grande-Pile parce que, bon, le conseil des maires de la MRC de Mickey

0: FNAC va se prononcer jeudi sur une version révisée de son règlement de contrôle intérimaire, le RCI, qui impose de nouvelles normes à respecter pour l'installation d'éoliennes sur son territoire. Les sites admissibles pour les éoliennes liés au projet Mauricie de l'entreprise Test Canada passeraient donc de 80 à 14. Et pour faire le point, on reçoit Caroline Clément, qui est mairesse de Grande-Pile, préfète également de la MRC de Mikinak. Bonjour, Madame Clément.
1: Bon matin, ça va bien?
0: Oui, merci de prendre le temps d'être avec nous ce matin. Peut-être d'abord nous expliquer qu'est-ce qui a changé là, dans ce nouveau RCI-là qui fait en sorte que le nombre d'espaces, le nombre d'éoliennes passe de 80 à 14. C'est quand même une coupe majeure.
1: En fait, les changements là, qui sont apportés, là, c'est vraiment là, bon, au niveau, premièrement, là, de la captation des zones d'eau des municipalités puis les zones de recharge. Donc, la délimitation est agrandie à 3000 mètres. Ensuite, il y a également la zone de vulnérabilité de l'aquifère, là, donc de venir restreindre l'application, le positionnement des éoliennes où il y a des zones de vulnérabilité élevées. Donc, dans certaines municipalités, ça occasionne une incidence majeure. Mm-hmm. Sinon, il y a aussi le paramètre là, au niveau de certains réseaux là, hydrographiques. Là. Bon, on a ajouté le 3000 mètres à la longueur de la rivière Saint-Maurice. Il y a également la rivière Vatican qui se ramasse avec une zone là, de protection. Puis, sinon, ben, il y a les immeubles protégés là, que la distance a été rallongée à 2000 mètres.
0: Et quels sont les risques précis là, liés à, bon, soit la projection de glace ou la vulnérabilité justement des aquifères qui justifient donc d'agrandir comme ça la distance de protection?
1: Ben, en fait, là, si on revient dans le contexte, là, ouais. Quand on avait adopté le premier RCI il y a maintenant près de 2 ans, voire plus que 2 ans, il y avait des paramètres qui n'étaient pas à la satisfaction de plusieurs. Et quand on regarde le contexte aujourd'hui, il y a certaines de ces personnes-là bon, qui ont été élues aux dernières élections. Et quand ils ont été élus, c'était très ouvertement là, avec l'idée là, de venir bonifier le RCI. Puis même, il y a une résolution là, qui avait été passée en mars avec ces paramètres-là, c'est à venir ajouter au RCI. Donc, c'est vraiment l'optique dans laquelle là, on a fait le travail de voir qu'est-ce qui pourrait satisfaire les gens. Puis, il y avait des craintes, effectivement, sur certains paramètres, de vouloir étirer les zones. Je vais prendre principalement l'eau, là, parce que c'est vraiment là, présentement le sujet de l'heure. Là.
0: Ouais.
1: Donc, c'est vraiment à ce niveau-là. C'est des craintes, c'est des appréhensions. Bon. Et puis, on l'entend beaucoup sur le terrain également. Donc, c'est venu tout simplement là, venir bonifier ce qui était déjà existant dans leur RCI passé pour venir agrandir ces zones de protection.
0: Mais c'est une nuance qui est importante, Mme Clément, ce que vous apportez. Là. Ce que je comprends, c'est que les éléments, les risques étaient déjà connus, mais c'est vraisemblablement le changement de ton au sein donc du Conseil des maires là, qui fait en sorte qu'on rehausse le RCI.
1: Absolument. Vous avez tout à fait raison.
0: Mais en même temps, en parallèle, il y a aussi le camp du oui qui gagne aussi en puissance vocale, j'ai envie de dire, qu'ils ont l'intention de se faire entendre. Et là, eux, bon, ils exposent leur désaccord. Même chose pour le projet, ben, en fait, le PDG là, de Test Canada, Éric Gauthier, qui accuse carrément la MRC de tenter de trouver des astuces pour mettre des bâtons dans les roues à Test. Vous leur répondez quoi?
1: Écoutez, quand le projet là, a débarqué sur la table, effectivement, on avait une toute autre approche, on avait une autre table d'élus. C'est pas nécessairement, en fait, c'est vraiment pour venir bonifier sur les craintes des citoyens actuels. Oui, le camp du oui, on l'entend là, le camp en faveur. Là.
0: Ouais.
1: On l'entend davantage. Mais très sincèrement, là, je vous cacherai pas que ça fait des années que je leur demande qu'ils sortent également là, pour venir balancer dès le départ, mais ils ont comme pas pris la voie. Public dès le début. Là, je vous cacherai pas que oui, effectivement, depuis un certain temps, on en entend beaucoup plus, mais Tess a également là, fait une campagne de publicité également. Il y a des gens sur le terrain pour venir essayer de convaincre là, les gens que c'est un bon projet. Donc, c'est sûr que l'avenue, là, il y a des étapes là, qui s'en viennent encore, là, malgré l'adoption de ces nouvelles mesures. Ça va s'en aller au ministère, il va avoir une relecture, il va avoir une réanalyse de ces paramètres-là. Et vous le savez autant que moi, là, le mot final, ça va être le gouvernement qui va l'avoir. Là.
0: Mais puis justement, quelle garantie vous avez que la nouvelle mouture va respecter les exigences gouvernementales?
1: Ben, en fait, on n'en a pas. On n'a aucune garantie. J'ai déjà effectué le premier processus avec le premier RCI. Puis, effectivement, on avait dû même modifier celui qu'on avait envoyé la première fois. Les ministères entre eux ne s'entendaient pas nécessairement. Je ne vous le cacherai pas, le MEIE, qui est le ministère de l'économie, avait quand même, on dirait, son mot un peu plus pesant à dire sur les autres ministères. Il y avait des ministères qui avaient soulevé des inquiétudes ou des appréhensions ou même des modifications apportées, mais au final, c'est le MEIE, je pense, qui avait comme vraiment tiré sur son bout de couverte, là, puis que le dernier RCI avait été adopté. Mais on n'a aucune garantie. Présentement, on va envoyer ces nouveaux paramètres-là au ministère. Ça va être en réanalyse, mais ça se peut très bien que ça revienne et que ce soit un refus.
0: Oui. En terminant, en quelques secondes, mais en parallèle de tout ça, on voit aussi, bon, il y a des agriculteurs qui ont signé des contrats avec le promoteur, avec puis là, il y a des intervenants qui évoquent des risques carrément de poursuites judiciaires coûteuses contre la MRC. Est-ce que ça fait partie des choses que vous surveillez en ce moment dans votre gestion de ce dossier-là?
1: Ben, c'est certain qu'on y pense, là, puis on le sait, depuis le jour 1, là, tout dépendait de l'avenue que ça peut avoir lieu. Ben oui, c'est certain que c'est un risque, là, mais c'est, tu sais, pas juste pour les agriculteurs, mais tu sais, pour des promoteurs, pour l'entreprise. Mais c'est certain que c'est un paramètre qu'on a derrière la tête tout le temps, mais on l'a depuis toujours. Donc, on l'a depuis le début, là. Alors, effectivement, c'est une avenue. Si jamais il y en a qui vont faire ça, ben, on verra ce qu'on en fera. Mais comme je vous dis, la nouvelle mouture du RCI n'est pas encore adoptée. Là.
0: Non, l'adoption finale est prévue quand?
1: L'adoption va être jeudi si on va de l'avant avec cette nouvelle mouture-là. Mais en fait, il y a un délai au niveau des analyses ministérielles.
0: C'est ça.
1: Là, ça se peut très bien que ça passe pas. Donc, ça reste encore là, des suppositions et des projections pour l'avenir.
0: Caroline Clément, vous êtes mairesse de Grande-Pile, mais également préfète de la MRC de Mikinak. Merci beaucoup d'avoir été avec nous ce matin pour nous éclairer puis nous expliquer également où on en est dans le développement de ce dossier.
1: On n'a pas fini de se parler.
0: Non, assurément. Même passe une bonne journée.
1: Merci beaucoup. Au revoir.
0: Au revoir.
2: Les grands titres. Le poids des véhicules a bondi en 10 ans. La masse moyenne des automobiles sur les routes du Québec a augmenté d'environ 140 kg. C'est selon la Société de l'assurance automobile du Québec et des données qui ont été compilées par la presse. Il y a une transition qui est vers de nombreux véhicules électriques qui, eux, sont plus lourds à cause de leur bloc batterie. Mais également, le poids des VUS, lui, est resté sensiblement le même, mais on en a de plus en plus sur nos routes. On est passé de 1,6 millions en 2015 à 2,8 millions en 2025. Le nombre de voitures de promenade, lui, a réduit, mais leur poids a augmenté. Globalement, on compte près de 2 millions de voitures de plus sur les routes du Québec depuis 2005. C'est une croissance deux fois plus rapide que la croissance de la population. Ça a plusieurs impacts, selon le professeur de l'École d'urbanisme et d'architecture de paysage de l'Université de Montréal, Jean-Philippe Meloche, qui cite notamment que ce sont des voitures qui prennent plus de place, qui créent plus de congestion et qui sont plus dangereuses parce que leur impact est plus fort dans une collision. On a nos premières morilles du Québec. Il y a deux entreprises.
0: Ah oui! Oui! C'est une autre bonne nouvelle.
2: Ben oui, la fameuse morille.
0: J'adore les champignons. J'ai caché mon bonheur.
2: Ça fait changement du shiitake ou du champignon de Paris. Et c'est un champignon qui est très, très difficile à cultiver, notamment parce qu'il ne pousse pas sur de la matière organique morte, mais sur de la terre. Et la terre, c'est un peu moins riche, donc c'est plus difficile à cultiver. Et en plus, la morille est creuse, donc elle est plus sensible à la sécheresse. On a donc deux entreprises au Québec qui ont commencé cette aventure-là, Violon et Champignons dans les Laurentides, Morée et Port-Joli à Saint-Jean-Port-Joli, donc qu'on peut découvrir sur le site de radiocanada.ca. On en cultive donc des champignons depuis plusieurs dizaines d'années. C'est une nouvelle aventure pour les entreprises québécoises. Il y a très, très peu de pays qui se sont aventurés vers la culture de la morée de façon là, commerciale. Ouais. Il y a la Chine qui a commencé en 2010 et il y a suivi de la France en 2015. Et il y a plusieurs autres pays européen. Et le Québec doit faire face aux hivers pour réussir à cultiver la morille. Et sur les routes des vacances, il y a des plages. Et les plages de la Côte-Nord et les plages du sud du fleuve sont très différentes. C'est nos collègues de la Côte-Nord, de Radio-Canada Côte-Nord, qui se sont penchés sur la question. Pourquoi?
0: Ah oui,
2: pourquoi?
0: Hein?
2: Ce sont des plages de sable sur la Côte-Nord et des plages plutôt de roches sur la rive sud. Eh bien, il faut retourner à l'époque des glaciers et de leur retrait de la Côte-Nord il y a 12 000 ans. C'est un processus qui s'est fait sur 6 000 ans. En se retirant, ça crée des
0: un
2: grosses rivières. Exactement.
0: Ben oui.
2: Des rivières comme la rivière Moisy qui ont été comme des autoroutes pour déplacer les sédiments. Des sédiments qui se sont déplacés sur plusieurs centaines de kilomètres se sont retrouvés sur les plages de la Côte-Nord. Par contre, sur la rive sud, ben on parle plus de d'érosion des falaises qui font qui créent ces plages de galets si prisées pendant les vacances.

0: Ah, c'est tant intéressant. Mais merci, Pascal.
1: Plaisir.
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0: On reconnaît le son du spectacle Paradis perdu, le spectacle hommage à Jean Leloup du Cirque du Soleil. Ça se déroule en ce moment même à l'amphithéâtre Cogeco. Et là, tout le monde cherche des billets, Patrick. Tout le monde.
1: Oui, parce que là, c'est presque complètement vendu. Même hier, si on regardait sur l'ensemble, là, on affichait complet.
0: Ouais,
1: Donc là, de plus en plus difficile. Mais la Corporation des événements de Trois-Rivières a fait savoir qu'elle allait relâcher une vingtaine de billets par soir en moyenne à partir de ce midi.
0: Exact.
1: C'est là que ça se passe. Donc, pour les 19 dernières représentations, on sait qu'il y a 3 supplémentaires qui ont déjà été ajoutés, mais ce n'est pas possible d'en ajouter d'autres. Et dans le Nouvelliste, même, on pouvait lire ce matin qu'il n'est pas question non plus d'ajouter des places sur l'esplanade gazonnée. C'est par choix artistique. On se retrouve beaucoup trop loin,
0: c'est ça,
1: pour voir les réactions, les visages, pour bien comprendre le jeu, notamment.
0: Les performances au sol aussi, là.
1: Même en étant quand même assez près, il y a des éléments qu'on fait nous échapper là, quand même. Donc, si on se retrouve complètement à l'arrière, c'est pas super. Donc, voilà, c'est un choix artistique pour vous permettre de vivre bien l'expérience.
0: Ben, un gage aussi de professionnalisme que, bon, d'offrir des billets, c'est une chose, mais si on excède la portée ou ce que permet l'expérience pour avoir un beau moment, bien, il y a ça aussi, là.
1: Mais puis, pour comprendre en plus l'engouement, parce que là, on sait que le record était pour le spectacle des Cowboys Fringants avec 72 000 billets vendus. Eux aussi avaient 3 représentations supplémentaires. Mais là, nous, il faut ajouter les places supplémentaires également sur la scène les toucans. Ça aussi, ça part, là, donc allez voir, c'est dès midi, il y a des places qui se libèrent, mais ça commence pas mal minuit moins une si jamais vous voulez aller voir le spectacle.
0: Oui, puis on peut lire là, même dans l'avertissement, le nombre limité de billets, on parle de billets réguliers, puis aussi des espaces dans les loges. Là, on va bouger, on va parler d'un peu de Shakira.

0: Et pourquoi donc on parle encore de Shakira et de cette chanson, cette hymne de la Coupe du Monde? C'est qu'il y a une Québécoise en ce moment qui est complètement dans les nuages, dans les rêves. Elle a de la difficulté à redescendre. Enola Bédard, elle a dansé aux côtés de Shakira durant la Coupe du Monde, pendant le spectacle qu'on a vu. Donc, elle avait été choisie carrément dans une vidéo. Il y avait eu un appel de candidature qui avait été lancé.
1: Et
0: Enola Bédard en a fait partie. Donc, vous pouvez aller voir. Il y a des extraits, en fait, un peu partout et des articles, notamment sur Radio-Canada pour parler de cette danseuse, oui.
1: Donc, du Québec, qui a pu vivre cette expérience-là. Puis, moi, je persiste et signe. Je pense que Die Die fait partie des chansons de l'été. Pour cet été, là,
0: oui,
1: je
0: ne
1: sais pas,
0: clairement.
1: Vous en pensez quoi, là, mais elle donne le ton. Elle fait partie de l'histoire de notre période estivale. Je ne sais pas. Il y a quelque chose qui fonctionne.
0: Ouais, et je pense, Shakira, je ne sais pas si elle a déjà fait une chanson de Noël, mais je ne pense pas que ce serait une bonne idée. Moi, je l'associe à l'été. Ça va bien comme
1: Pourquoi
0: ça. Shakira reste comme ça. Ben, parce que c'est Noël dans le Caxton en ce moment.
1: Ah,
0: le Noël du campeur qui arrive également dans quelques jours. C'est normal.
1: Je sais
0: qu'il y a du monde qui ne veut pas que je parle de Noël.
1: Non, sois pas le rabat-joie des saisons, là, comme les citrouilles déjà en vente dans certaines boutiques. On dit non, on va vivre la période en ce moment, là, la période estivale, on commence les vacances. D'ailleurs, profitez de cette journée en ce moment, alternance de soleil et nuages ce matin, mais sachez que ça va se compliquer, là, des averses, risque de orage également pour cet après-midi. Moment tout indiqué pour peut-être vous lancer dans la lecture, aller au cinéma, jouer aux quilles, au bowling. Donc, il y a plein d'options pour vous. Sachez également que toute l'équipe de Fin PM vous attend dès 15h aujourd'hui. Perrine Bulan sera au micro à l'animation. Et nous, on se retrouve demain. Passez une excellente journée. Bye-bye!
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2: Bon début de journée, ici Cassandra Lebel à Trois-Rivières. Voici les informations. Escalade dans le conflit commercial entre le Canada et les États-Unis. Washington compte imposer dans un mois des droits de douane additionnels de 50 % sur une variété d'exportations canadiennes. L'administration Trump justifie sa décision en disant être victime de représailles du Canada face aux précédents tarifs douaniers américains. Karine Matheux fait le point.
3: L'éventail des produits visés est large. On parle de vin et boissons alcoolisées, de panneaux de contreplaqué, de miel, mais aussi de ciment, de produits laitiers ou de bâtons de hockey. Cette fois-ci, par contre, des produits qui étaient protégés par l'accord Canada-États-Unis-Mexique seraient touchés. Les tarifs ne s'appliqueraient pas cependant à l'acier et l'aluminium, déjà surtaxés, ni à la potasse, aux minéraux critiques et aux produits de la mer. Pour justifier ces nouvelles mesures, la Maison-Blanche affirme qu'elles sont devenues nécessaires parce que le Canada a décidé de riposter aux tarifs imposés par le président au lieu de négocier comme l'ont fait d'autres pays. Mais ce qui dérange, c'est notamment le retrait de l'alcool américain des tablettes, les droits de douane et les quotas imposés sur les véhicules américains et les mesures jugées protectionnistes dans l'industrie laitière, c'est-à-dire la gestion de l'offre. Écoutons comment ils ont été reçus auprès de la population. Voici certaines personnes rencontrées ce matin.
4: Ça me positionne dans mes convictions de boycotter un peu les Américains. Le plus possible, c'est sûr qu'on est quand même dépendant, mais en tout cas, à court terme, nous, on profite des vacances au Québec.
5: Je dirais que j'ai boycotté déjà d'avance, ah oui, un petit peu. Non, mais ça dépend des produits.
3: Donc, ces tarifs, s'ils sont bel et bien appliqués, doivent entrer en vigueur dans 30 jours. Ici Karine Matheux, Radio-Canada, Montréal.
2: D'ailleurs, l'escalade dans la guerre commerciale entre le Canada et les États-Unis risque de s'imposer dans les discussions du Conseil de la Fédération cette semaine. L'événement qui réunit chaque année l'ensemble des premiers ministres des provinces et territoires s'ouvre aujourd'hui à Charlottetown, à l'île du Prince-Édouard. Le commerce intérieur et les grands projets sont parmi les sujets à l'ordre du jour. Le premier ministre Mark Carney devrait se joindre aux discussions jeudi, dernier jour de la rencontre. Une personne a perdu la vie après l'écrasement d'un aéronef dans un champ de Victoriaville hier soir, près de la route de l'aéroport. L'événement est survenu vers 18h30 et à l'impact, l'appareil se serait embrasé et le pilote n'aurait pas réussi à s'extirper des flammes. Son décès a été constaté sur les lieux. Il était seul à bord de l'appareil et aucun autre blessé n'est à déplorer. Une enquête et une analyse sont actuellement en cours, menées conjointement par la Sûreté du Québec et le Bureau de la sécurité des transports. Pour l'instant, l'enquête préliminaire ne permet pas de déterminer l'âge ou le sexe de la victime, ni la cause exacte de l'écrasement. Mais comme l'explique le porte-parole de la SQ, Louis-Philippe Ruel, plus de détails devraient être connus aujourd'hui.
6: Pour le moment, on ne parle de rien ou de quoi que ce soit, là, qu'il y aurait un élément criminel là-dedans. Par contre, bien sûr, là, tout le monde tente de comprendre ce qui s'est passé. En cours de journée, l'identité de la victime devrait être établie, de même que possiblement là, au niveau du plan de vol, de savoir d'où arrivait la personne, où elle se dirigeait. Donc, je vous dirais là, que ce sont des éléments d'enquête là, qui devraient être connus en cours de journée.
2: Et une cinquantaine de citoyens de Louisville se sont déplacés à la dernière séance du conseil municipal de Louisville pour déposer une pétition pour demander aux élus d'agir contre un problème de bruit de motocyclistes dans un quartier. Le bar terrasse Le Bayou est visité par des centaines de motocyclistes selon le maire. La municipalité a retiré un panneau d'arrêt le mois dernier pour réduire le bruit des moteurs. Elle a également installé des panneaux de sensibilisation au bruit, mais la situation ne semble pas s'améliorer. Le maire de Louisville a engagé une firme d'avocats pour réfléchir à des solutions. Il reconnaît que la popularité du bar terrasse Bayou apporte des retombées économiques intéressantes pour la région. Les premiers jours des vacances de la construction au Québec se soldent déjà avec au moins 8 morts sur les routes, l'un des pires bilans depuis 2021. Et pour sensibiliser les automobilistes, la Société de l'assurance automobile du Québec a lancé une nouvelle campagne qui durera toute la semaine. En entrevue à Toujours le matin, la porte-parole de la SAAQ, Geneviève Côté, a expliqué le concept de la campagne qui sera de passage à Trois-Rivières aujourd'hui.
7: On a un

0: corbillard là, qui sillonne les routes du Québec, qui s'appelle le contrat mobile, et on invite les gens à s'engager pour la sécurité routière en signant notre corbillard blanc. Mais c'est pas anodin, là. On veut vraiment que les gens aient une prise de conscience là, et puis soient prudents sur la route.
1: La Société de l'assurance automobile du Québec prévient que la plupart des accidents sur les routes peuvent être évités et sont dus principalement à la vitesse, l'alcool et la distraction au volant. Et ce midi, l'amphithéâtre Cogeco mettra en vente les derniers billets pour les représentations de Paradis perdu, cet hommage du Cirque du Soleil à Jean Leloup. Il s'agira de billets réguliers et dans les espaces loges pour toutes les représentations. Le spectacle est fort populaire. L'amphithéâtre Cogeco avait annoncé 3 représentations supplémentaires pour permettre à plus de gens de voir le spectacle. À sa pleine capacité, l'amphithéâtre peut accueillir jusqu'à 3300 spectateurs. Les représentations auront lieu jusqu'au 15 août. Coup d'œil à la météo, c'est généralement nuageux. 40% de probabilité d'averse sont attendues ce matin. Et cet après-midi, il y a également un risque d'orage en vigueur en fin de journée. On prévoit un maximum de 25, ressenti 29. C'était les informations.
2: Salut, vous écoutez Point de repère. Mon nom est Rosalie Autonne-Témorin, puis mes collègues et moi, on a prévu une belle émission pour vous aujourd'hui. On commence notre journée en tête-à-tête avec Luc Picard, puis on rencontre l'essayiste Anthony Vincent qui s'intéresse à la façon dont on peut se réapproprier des insultes. En deuxième heure, Christian Vizina et Rosemarie Charest nous apprennent à mieux aimer nos amours qui changent avec le fil du temps. Puis on découvre 5 mots que la langue française devrait emprunter à d'autres langues pour être plus précise. On termine l'émission avec Fred Campbell, ambassadeur du plein air et de l'entrepreneuriat d'ici.

0: Un des films québécois les plus attendus de l'année arrivera sur nos écrans la semaine prochaine. C'est Rédemption, une sixième réalisation pour Luc Picard, un film choral tourné sur deux continents dont il signe le scénario et dans lequel il joue. On va écouter un extrait de la bande-annonce.
1: Ça fait 20 ans déjà que t'es clean. C'est pour ça que t'es parfait.
2: Je sais ce que je te dois. Comment t'as pris soin de la petite?
1: Comment qu'elle va la beauté?
2: Va bien. Elle est à Paris.
3: T'es-tu correct, Marcel?
2: Ben oui, ça va. Je pense à vous autres.
3: Je t'aime.
4: Je t'aime.
2: Ça va bien, le film?
5: Monsieur Chevalier est arrivé en loge.
6: Oui, de te voir.
7: Moi, ça. Vous êtes le Québécois. C'est un honneur, Monsieur Chevalier.
6: Appelez-moi Alain, on va jouer ensemble, hein?
7: Putain. C'est accent français. Je
6: regarde la voir, Carlis.
2: Dis à Francis de pas trop s'énerver avec ça. Ça va bien aller.
0: Luc Picard, bonjour.
8: Allô, bonjour.
0: Je vais commencer dans la transparence. Je l'ai aimé, votre film.
8: Je l'ai
0: trouvé très beau dans la réalisation, mais aussi dans les textes et les thèmes abordés. Pourtant, c'est l'histoire de Marcel, un tueur à gages forcé de retourner au travail après 20 ans de retraite, qui va commettre deux meurtres à Montréal et dont le crime va avoir des répercussions sur plusieurs vies, dont celle de sa fille à Paris. Mm-hmm. Est-ce que c'est un défi faire coexister autant de beauté et de violence?
8: Ben, je trouve que de faire sortir la beauté sans mentionner ou sans montrer la danse, c'est toujours un peu triché. Fait que c'est ça le défi. Mais je pense que, tu sais, la vie est faite comme ça. C'est-à-dire que la vie, elle peut être aussi belle qu'horrible. Puis je pense que c'est quand on regarde ce qui est dur en face que les moments les plus beaux ressortent, mm-hmm. je pense.
0: C'est un film qui vous habite depuis longtemps. Vous avez commencé à y travailler en quoi, 2010?
8: Genre, ouais.
0: Donc, ça fait 16 ans. Et là, il s'apprête à rencontrer son public.
8: Ouais.
0: Vous vous sentez comment?
8: Ben, je me sens fébrile. Je me sens heureux. J'ai hâte de le partager, en fait, parce que je me rends compte des fois que moi, quand je fais un film, avant tout, c'est une émotion. Moi, je suis habité par une émotion, puis j'ai envie de communiquer cette émotion-là puis de la partager avec d'autres. Dans le cas de Rédemption, j'ai écrit, c'est vrai, le premier jet en 2010, mais après ça, j'ai laissé dormir pendant des années.
0: Vous n'avez pas traîné une seule émotion pendant 16 ans, Luc?
8: Non,
0: ça me rassure. Non.
8: Oui, OK.
0: Quand même curieuse de savoir quelle émotion est à l'origine de tout ça.
8: Ben, c'est parce que, c'est ça, moi, j'ai donc écrit le film en 2010 et j'avais quelque chose, mais je ne savais pas exactement de quoi je voulais parler ou de quoi le film parlait. Des fois, quand on écrit, c'est souvent ce qu'on dit sans s'en rendre compte qui est le plus beau. Mm-hmm. Puis à un moment donné, vers, je sais pas, il y a 4-5 ans, je me suis rendu compte que je voulais parler de la compassion, mais de la compassion entre gens qui se connaissent, mais aussi entre gens qui,

0: connaissent pas. La solidarité humaine. Je pense, l'exemple qui me vient, c'est, mettons, Minneapolis, cet hiver, qui était assailli par les fascistes de ICE, et que les citoyens se sont mis ensemble, ils ont inventé tout un système avec des sifflets. Pour avertir le voisinage qu'il y avait ICE dans le bout.
1: Il y en a qui allaient chercher les enfants de leurs voisins qui connaissaient
0: pas
1: pour les amener à l'école.
0: Qui allaient faire des épiceries. Ouais. Ils étaient vraiment organisés. Puis je fais ça, c'est le plus beau de la nature humaine, je trouve, quand on est capable de faire preuve de solidarité et de compassion envers des gens qu'on connaît même pas. Tu sais, le film est pas ça dans ta face, mais essentiellement, c'est cette émotion-là que je voulais, faire vivre aux spectateurs.
1: Le film m'a beaucoup fait penser au premier scénario que vous avez signé. C'était aussi votre première réalisation, le film L'Audition. Ouais. On a un peu l'impression de découvrir le personnage principal de L'Audition si sa vie s'était déroulée autrement, comme dans un univers parallèle où on retrouve le fier Abra, mais à la retraite, puis avec une fille plutôt qu'un fils.
0: Oh, c'est vrai, exactement.
1: Voulu?
0: C'est voulu, non. Je m'en suis rendu compte après, honnêtement. Je me suis passé cette réflexion la première fois il y a peut-être 2 ans, mais c'est sûr qu'il y a des parentés. Puis il y a le même nom le même nom de famille, Tremblay. Puis il y avait dans L'Audition un acteur célèbre qui s'appelait Chevalier. Mm-hmm. Puis dans Rédemption, il y a un acteur célèbre joué par Gérard Lanvin qui s'appelle Chevalier aussi. Donc. Ouais, c'est ça. Il y a comme, mais en même temps, ça part de ma plume à moi. Fait que c'est un peu normal que je revisite un peu les mêmes. Mais c'est vraiment pas le même genre de film, par contre.
1: Non, pas du tout. Même si les deux m'ont touché. Ok, même genre de plume peut-être, mais les personnages de Bandit, Luc Picard, on les explique comment vous les aimez, parce qu'on peut aussi penser au film Confession, hein, le plus récent que vous avez réalisé, inspiré de la vie de Gérald Galland. Donc, pourquoi les criminels vous intéressent comme créateur?
0: Ben, en fait, Gérald Galland, j'avais envie de le jouer parce qu'il était vraiment hors norme. Tu sais, c'est vraiment une composition. Il y a rien à voir avec l'idée qu'on se fait d'un tueur à gage. Tu sais, il est comme, il est pas super bright, et bégaye. Il a vraiment l'air. Tu sais, c'était trop tentant que pour un acteur. Pour ce qui est de L'Audition ou d'autres affaires ou Rédemption. Rédemption, c'est pas un film de bandit, là. Je veux vraiment être clair là-dessus, même si ça part de cette histoire-là. C'est un film choral avec plein d'histoires. Mais, je pense qu'on les fictions s'intéressent aux milieux criminels parce que les milieux criminels provoquent des situations de vie ou de mort. Mm-hmm. Puis les situations de vie ou de mort, c'est très révélateur de nos humanités. Mm-hmm. Je pense que ça explique pourquoi il se fait autant de films. Dans les milieux criminalisés, sur les milieux criminalisés, je veux dire, puis même au théâtre, tu faisais Shakespeare, c'est violent, c'est parce que ça fait ressortir, il n'y a plus le vernis de la bonne société ou tu sais, parce que dans les situations vie ou mort, tu te révèles tel que t'es.
1: Je vois.
0: Fait que je pense que ça c'est intéressant.
1: Puis pourquoi les pères vous inspirent, si on revient au lien évident entre L'Audition puis Rédemption?
0: Ah, ça c'est parce que moi l'affaire la plus extraordinaire qui m'est arrivée dans la vie, c'est d'être un père. Fait que ça c'est intarissable. On dirait que je retourne toujours là. Parce que ça aussi, ça m'émeut. Le lien filial, il y a quelque chose là qui me flabbergaste, mais bon. Fait que ça se retrouve dans les deux, évidemment.
1: Qui vous flabbergaste?
0: Ouais, ben écoute, je c'est mon plus grand privilège d'être un père. Puis,
1: on sent la crainte du perte de lien dans vos créations par rapport à la paternité.
0: Ben, c'est pas tellement la perte de lien, c'est il y avait un personnage dans L'Audition qui disait, en parlant de son fils, il disait, il va y avoir un moment où je vais le voir, ça va être la dernière fois que je vais le voir. Mm-hmm. Je le saurais peut-être pas, mais ça va être la dernière fois, puis ça rentre pas dans ma disquette. Ben, moi, ça rentre toujours pas dans ma disquette. Il y a de ça aussi dans le film, même si, Rédemption, moi, je voulais que ce soit un film, je pense que c'est un film lumineux, c'est ce que les gens me disent à date, là, comme, que oui, les gens sont bouleversés, mais c'est une émotion plutôt positive.
1: Oui.
0: Ou je sais
1: on va plonger dans l'histoire de Rédemption. Je vais vous aider un peu. Le personnage de Marcel, donc, comme un double meurtre, qu'on découvre quand on est plongé depuis déjà quelques minutes dans une séquence qui est magnifique, en noir et blanc, c'est d'une grande poésie. Puis quand on ne sait pas ce qui nous attend dans le film, comme c'était mon cas avant de le regarder, on peut se demander, OK, dans quel genre d'œuvre je me trouve? Comment vous situez cette séquence-là par rapport à tout ce qui va suivre, Luc?
0: Ça, c'est la séquence du début. C'est un genre de séquence de 10 minutes que j'ai tournée en noir et blanc. C'est, oui, le meurtre, un double meurtre dans un restaurant, mais

0: vraiment vu du point de vue de deux êtres humains qui sont assis dans le restaurant et qui se connaissent pas.
1: Mais qui se remarquent.
0: Et qui se remarquent un peu avant, gentiment, là, parce que bon, c'est un gars puis une fille, puis il se
1: de manière bien innocente.
0: Ouais, ouais, c'est ça, exactement. Puis on voit pas vraiment le meurtre, on voit vraiment ce qu'eux voient, donc ils se précipitent en dessous de la table. Et ils vont connecter, parce qu'ils vont avoir été témoins du même... ils ont subi la même violence en étant témoins de ça. Et ils vont connecter je raconterai pas tout, mais sans même se parler, ils vont vraiment se connecter. Puis j'ai voulu tourner ça comme... je l'ai tourné en noir et blanc, cette portion-là, parce que je voulais que ça soit comme un genre de court-métrage qui tiendrait en soi.
1: Dans le film.
0: Dans le film, comme si je commençais avec un court-métrage... Puis après ces 10 minutes-là, je retombe en couleur. Puis là, c'est comme si ce court-métrage-là était la partie visible de l'iceberg. Puis le restant du film, c'est je raconte tout ce qu'il y avait autour de ces deux personnages-là, tout ce qu'il y a eu un peu avant, puis tout ce qu'il y aura un peu après.
1: Puis on va suivre dans le film certains des témoins de ce meurtre-là, découvrir leur réaction viscérale au geste ignoble. Qu'est-ce qui a nourri votre écriture sur ce plan-là? Pour créer la réaction des témoins. Donc, il y en a qui vont connecter, il y en a qui vont se rebeller, qui vont se choquer, qui vont chercher à aider. Comment vous avez fait pour faire de la recherche sur qu'est-ce qui arrive quand un humain est témoin d'un meurtre?
0: C'est ça. Donc, quand j'ai tourné Confession, où on racontait l'histoire de notre tueur à gage, j'ai rencontré des tannants, j'ai rencontré des criminels, mais j'ai aussi rencontré des gens qui ont été témoins de meurtre dans des restaurants, des trucs comme des lieux publics. Puis en leur parlant, tu te rends compte à quel point c'est un traumatisme profond.
1: Je peux croire.
0: Puis c'est aussi quelque chose aussi parce que tout ça est parti d'une histoire qu'un de mes amis m'a racontée parce qu'il y avait eu un double meurtre dans son restaurant. Puis j'ai posé 1000 questions là-dessus. Et il m'a dit, après le meurtre, quand les tueurs sont partis, il y a eu un silence dans le restaurant, mais c'est comme si tout le monde était ensemble. Parce que tout le monde venait de vivre la même affaire. Fait que là, on retourne à Minneapolis, c'est ce genre de truc-là. D'ailleurs, mon film, la portion montréalaise, se passe pendant une tempête de neige. C'est le même genre de truc quand il y a une tempête de neige. Moi, j'adore les tempêtes de neige parce qu'on vit tous la même affaire le même jour. Tu sais, on vit la tempête de neige.
1: On s'aide, on
0: se parle plus.
1: Ouais.
0: Fait que c'est ça, mais pour revenir aux victimes, moi, c'est vraiment en faisant mes recherches sur Galland que j'ai approfondi un peu ma connaissance de ça.
1: Donc, on l'a mentionné, Rédemption, c'est un film choral. On suit un paquet de personnages. Pourquoi vous avez fait ce choix-là qu'on imagine plus compliqué sur le plan de l'écriture?
0: Ah, ça, c'est personnel. J'ai toujours eu... je suis un fan des films chorales quand c'est réussi. Magnolia, c'est un de mes films préférés à vie. Je pourrais parler aussi quand j'étais jeune, quand j'ai vu Les uns et les autres de Lelouch. J'aime beaucoup. Je sais pas. Il y a quelque chose là-dedans que je trouve réconfortant. Ça donne l'impression que le monde est plus petit qu'on pense, tu sais. Parce qu'il y a des gens qui se recoupent, même s'ils se connaissent pas. Nous, on les connaît. Puis de voir deux personnages se recouper, alors qu'eux se connaissent pas, mais nous, on les connaît. Je sais pas. Il y a quelque chose pour moi de réjouissant, mais c'est aussi un défi scénaristique d'arriver à faire vivre ça, puis que ça soit organique, puis que ça soit pas déconnecté. Fait que j'ai tout le temps nourri cette envie-là d'écrire ça.
1: Donc c'est la réalisation d'un rêve pour l'auteur que vous êtes, Luc Picard. Faut savoir qu'au départ, le film s'appelait Violence, au pluriel. Qu'est-ce qui explique le changement de nom?
0: Le film a été pris par un distributeur français, qui on va sortir au mois de décembre en France dans une centaine de salles. Puis c'est sûr que même mon producteur ici, c'est Christian Larouche, le titre Violence, ça lui faisait peur parce que ça peut donner l'impression que j'ai tourné un film juste sur de la violence ou un film. Mais moi, je me suis dit les gens au Québec qui me connaissent, je pense qu'ils savent que je vais pas passer deux heures de film à juste raconter des trucs violents. Mais en France, ils me connaissent pas, tu sais. Puis le distributeur français avait des craintes. Ça lui faisait peur, ce titre-là. Fait que je me suis dit, moi, ça me dérange pas de changer de titre vraiment. Tu sais, j'aime autant qu'il y ait plus de gens dans la salle. Puis voilà, c'est ça.
1: Vous n'étiez pas particulièrement attaché à violence au pluriel.
0: Non.
1: Puis vous dépeignez un vaste spectre de violence dans Rédemption.
0: Oui.
1: Est-ce qu'on vit tous et toutes, dans une mesure ou une autre, une vie teintée par la violence, selon vous?
0: Oui, je pense qu'il y a des petites violences, des grandes violences dans, Tu sais, dans le film, il y a deux personnes qui se mettent à se parler parce qu'ils ont tous les deux peur de l'avion. C'est une petite violence. Moi, je trouve que c'est une grosse parce que moi, j'aime pas ça, l'avion. Mais c'est de l'extérieur, ça peut paraître comme une petite violence ou même la tempête est une douce violence. Mais la vie, je veux dire, je veux pas déprimer le monde un matin, mais le fait que la vie est fragile, on le sait tous, puis il faut qu'on

0: Mais on, là où c'est réjouissant, tu sais, Dickens disait, we are all fellow travelers to the grave. On est tous des co-voyageurs vers. Donc, OK, c'est un peu plate, vers la tombe. Mais c'est quand même réjouissant parce qu'on partage toute cette condition-là. Puis c'est quand on se l'avoue entre nous que le collectif s'installe puis qu'il peut avoir quelque chose de beau. Puis je trouve qu'on est dans une période où c'est un petit peu difficile où, d'avoir du collectif, des mouvements collectifs. Mm-hmm. Tout le monde est un peu tout seul sur son île. Je pense que toutes nos bébelles, nos iPads, nos iPhones... On dirait que tout est fait pour qu'on puisse supporter la vie le plus seul possible. Tout en ayant l'impression de communiquer, mais le fait est que, tu sais, moi, j'ai remarqué quand il y a eu les séries avec le Canadien ce printemps, ben, j'ai vu des jeunes vivre des moments collectifs qu'ils avaient jamais vécu de leur vie. Tu sais, Canadien compte un but, puis t'entends crier dans la maison d'à côté. Il y a quelque chose de vraiment réjouissant
1: même
0: là-dedans.
1: Pendant la Coupe du monde de la FIFA dans les dernières semaines,
0: aussi, mais
1: j'ai entendu des cris dans mon quartier comme j'en avais rarement entendu.
0: Exact, c'est ça. Puis je pense qu'on a besoin de ça. Tu sais, Michel Chartrand dit, on n'est pas fait pour vivre tout seul. On a besoin de faire partie d'une communauté. Fait que je sais pas d'où je t'ai parti avec cette idée-là, mais
1: je sais pas, mais ça commençait avec une citation de Dickens et ça a fini avec une citation de Michel Chartrand. Chapeau, Luc Picard. La France occupe une grande place dans votre film, tant du côté de la distribution que des lieux où se déroule l'histoire. Pourquoi est-ce que vous l'avez écrit en espérant rejoindre un public français?
0: Ben, pas au départ. Au départ, ce que je voulais, c'est vraiment... Je m'étais donné comme défi que toute l'action se passe en une journée dans deux grandes villes. Puis que l'action dans une ville ait des conséquences importantes sur une autre ville. Mais toutes dans la même journée. Puis après, je me suis dit, ben, tant qu'à faire Paris. Pourquoi pas Paris? Parce que, premièrement, je la trouve belle, cette ville-là. Je suis un amoureux de Paris. Puis aussi, ben oui. Parce que oui, c'est le marché francophone, puis pourquoi pas essayer d'aller battre les semelles là-bas, puis puis commence à avoir de plus en plus de présence québécoise en France. Puis je pense que c'est d'abord c'est réjouissant, puis c'est aussi dans notre intérêt d'essayer de faire rayonner nos affaires. Ouais.
1: Puis d'ailleurs, vous l'avez dit, c'est une sortie importante qui est prévue en France pour Rédemption. Est-ce que vous avez des attentes?
0: Non, je ne sais pas à quoi m'attendre parce que tu sais, je les connais pas assez. Ben, je les connais, on les connaît, on y va, mais comme en tant que public, je connais pas le public français vraiment. Mais c'est bien étonnant quand tu pars en festival puis tu sais, je me souviens les Rois Mongols à Berlin, je m'attendais pas, mais les gens ont tellement aimé ça, les Rois Mongols. Écoute, ça a été un hit. On refusait du monde dans les représentations. Puis je me dis, mais comment ça se fait qu'ils catchent cet humour-là? Mais encore une fois, ça me fait juste me dire à moi que les gens. On n'est pas si différents les uns des autres qu'on pense.
1: Vous avez dit au Journal de Montréal en 2025 que le jeu, c'est votre amour d'enfance, que la réalisation, c'est votre amour d'adulte. Avec Rédemption, vous avez confirmé votre passion pour le montage. Donc, vous en êtes où dans votre relation amoureuse avec le cinéma à 64 ans, Luc Picard?
0: Ah, je baigne dedans, c'est intarissable. C'est comme le truc filial. Je veux dire, je sais pas. Moi, je suis tombé amoureux du cinéma quand j'avais 7-8 ans. Puis ça s'est jamais démenti. C'est sûr que ça reste... Au départ, un amour d'être acteur, c'est mon premier amour. Mais tout ce qui est autour aussi, puis je me découvre aussi en tant que réalisateur. Tu sais, j'avais pas prévu de devenir réalisateur, puis je découvre, puis j'évolue, puis j'essaie d'apprendre. Puis un bon film, c'est ça. Je suis un amoureux du cinéma.
1: Qu'est-ce que vous avez découvert sur vous avec cette dernière création là?
0: Quand je dis ça, quand j'ai commencé à l'audition, avec l'audition, je savais que j'avais une bonne connaissance de l'art dramatique, donc du jeu, puis aussi des courbes dramatiques, aussi le point de vue narratif, ça allait. Ce qu'il a fallu que je développe plus, c'est ma caméra, en fait, mon point de vue, mon œil, mon esthétique aussi. Mais ça se peaufine de film en film, puis... Je le découvre, en fait, parce que je décide pas d'être comme ceci ou comme cela. Je fais, j'aime ça. Tu sais, je me découvre, quoi.
1: La musique du film
0: Rédemption.
1: Non, il n'est jamais trop tard pour se découvrir. Un nouveau message d'espoir lancé par Luc Picard ce matin, après nous avoir rappelé qu'on va tous mourir. Donc, la musique du film Rédemption, elle est très belle. Pourquoi vous avez décidé de faire appel à Alex Nevsky pour accompagner vos images et vos mots?
0: Ben, Alex, moi, je connaissais ses chansons, mais il se trouve qu'on est dans la même agence, puis je cherchais quelqu'un, puis je sais que je voulais quelque chose de classique, piano.

0: aux cornes, tu sais. Puis comme on a la même agente, qui s'appelle Marie-Pierre, elle m'a fait écouter des improvisations qu'il avait fait, Alex. Puis je me suis fait, ça c'est intéressant. Fait qu'on s'est rencontrés, puis ça a été, écoute, extraordinaire. Je savais que j'avais besoin d'un thème qui peut se reprendre, puis avancer comme un... J'avais vraiment... Le film avait vraiment besoin de ça. Surtout, il y a une séquence en particulier où j'avais vraiment besoin de ça. Fait qu'il me sortit thème, il me sortait des thèmes. Non, pas tout à fait. Puis à un moment donné, il en a frappé un. Puis écoute, moi, je ne peux pas être plus heureux de la musique qu'Alex a fait.
1: Ouais, vraiment magnifique.
0: C'est magnifique, ouais.
1: Le film a été sélectionné en compétition officielle au Festival du film francophone d'Angoulême. Ça sera présenté à la fin août. Qu'est-ce que ça représente pour vous?
0: Ben déjà, c'est une première rencontre avec le public français. C'est aussi un honneur. C'est un festival qui prend de plus en plus d'importance. C'est ça, ça représente aussi un voyage en France, un petit passage à Paris.
1: Prendre l'avion, par exemple, on a compris que c'était une petite violence pour vous.
0: Ça va être une petite violence, mais bon, je vais passer par-dessus.
1: J'ai envie de vous faire entendre un extrait dans lequel le journaliste culturel Richard Terrien dit... je reprends ma phrase parce qu'elle était vraiment pas claire. Donc, Richard Terrien, il est allé à Pénélope au mois de mai, puis c'était pour la bande des quatre. Puis on lui a demandé... quelles œuvres il attendait impatiemment pour l'été. Il a parlé de votre film, on l'écoute.
2: Je suis curieux de voir aussi Rédemption, qui est le film de Luc Picard, parce que je trouve qu'il n'y a pas assez de Luc Picard dans nos écrans. Je l'aime beaucoup. La seule affaire, c'est que ça sort le 29 juillet et ça se passe une journée de tempête de neige. Je ne sais pas si c'est la meilleure idée.
1: Droit de réplique. Est-ce que c'était la meilleure idée, Luc Picard?
0: Moi, je vois pas de problème. On a discuté de ça beaucoup. C'est vrai que les gens veulent pas voir de la neige dans un film au mois de juillet? Moi, je pense pas. Moi, je pensais plus au mois de janvier que j'ai pas le goût de voir de la neige dans un film.
1: Intéressant. Écrivez-nous sur la bulle de conversation pour dire si vous êtes d'accord ou pas avec Luc Picard. Moi, ça m'a pas embêté du tout. Ça m'a rafraîchi.
0: Ben, c'est beau, là. La tempête est bonne.
1: C'est magnifique. Merci. Puis on comprend l'importance de camper cette histoire dans une tempête de neige. Sur le plan logistique, c'est compliqué, par contre?
0: Ben oui, c'est cher. Parce que je voulais vraiment une tempête que les Québécois vont la regarder.
1: Et la reconnaître.
0: Puis dire, ça, c'est une vraie tempête de neige. Parce que les Québécois, ils savent c'est quoi une vraie tempête de neige. Puis souvent, je vois des films avec des tempêtes, puis je fais, c'est pas ça. Mm-hmm. Là, je pense que c'est ça, mais on a travaillé fort.
1: Mm. En terminant, on a beaucoup parlé de violence. Ce matin, en février 2024, vous avez publié une lettre ouverte dans la presse pour exprimer votre soutien envers les enfants de Gaza.
0: Oui.
1: Déjà, vous dénonciez notre indifférence.
0: Oui.
1: Un an et demi plus tard, votre indignation.
0: Même chose. On peut pas continuer comme ça. Ça ne peut pas qu'il puisse avoir un génocide et qu'on fasse comme s'il n'y en avait pas. C'est pas possible. Ça se pourra pas. Ça se pourra pas.
1: En même temps, qu'est-ce qu'on fait rien? On s'informe, mais je ne me sens pas mobilisée.
0: Non, moi, je suis allé à plusieurs manifs. Je me souviens à l'époque, on avait fait une manif contre la guerre en Irak.
1: Oui.
0: Puis on était 200 000, tu sais. Mais les manifs où je vais, j'en ai fait 4-5 là, pour la Palestine, puis il y a vraiment beaucoup moins de monde. J'ai de la misère à comprendre ça. Moi, ça me brise le cœur. Mais bon.
1: On pourrait essayer de s'améliorer.
0: Oui.
1: Je veux pas terminer en vous brisant le cœur. Luc Picard, c'est pas ma volonté pour votre journée. Donc, on pourrait parler très rapidement d'un autre projet qui vous tient à cœur, mais cette fois à titre de cinéaste, votre film sur Guy Lafleur.
0: Oui.
1: Vous en êtes où sur ce film biographique sur un géant du hockey?
0: J'ai écrit un premier jet d'un scénario. Là, aussitôt que la tempête de Rédemption va être passée, j'ai un tournage aussi en ce moment, mais je vais passer 2 mois à travailler sur le deuxième jet qu'on va déposer au mois de décembre.
1: Est-ce qu'on a encore les moyens de raconter les histoires de nos héros du passé au Québec, en cinéma?
0: De moins en moins, c'est un peu compliqué. En plus, avec l'inflation, de à peu près 30%, les budgets n'ont pas vraiment suivi. Puis c'est ça qui est ça. À un moment donné, oui, les équipes québécoises, je peux vous le dire, elles sont d'une efficacité redoutable, les équipes de cinéma québécoises. Mais il y a des limites au miracle qu'on peut accomplir. Puis il faut quand même, je pense que c'est important de pouvoir faire des films sur des figures comme Lafleur. Mais c'est des trucs qui coûtent cher parce qu'il faut comprendre que ça se passe dans les années 60 ou 70. Mm-hmm. C'est des films d'époque, c'est le centre-ville de Montréal, dans les années 70.
1: Faut réinventer,
0: Puis c'est les voitures, puis c'est comme, puis refaire le Forum, puis refaire le Boston Garden, puis

0: Puis pratiquer les séquences de hockey, tu sais, ça coûte cher.
1: Hey, j'ai vraiment échoué à finir dans l'espoir et la bonne humeur pour vous. Avez-vous vu ça? Je suis désolée.
0: C'est
1: Luc Picard, ben non, c'est moi. Je rappelle que le film Rédemption, qui n'est pas déprimant,
0: qui est lumineux,
1: qui est super lumineux, va prendre l'affiche en salle le 29 juillet. Vous partez rencontrer le public cette semaine, je pense.
0: Oui, ce soir à Québec.
1: À Québec. Il y aura aussi un arrêt à Trois-Rivières.
0: Trois-Rivières et Montréal lundi prochain.
1: Je vous souhaite de belles rencontres puis un franc succès avec ce film. Merci, Luc Picard.
0: Merci beaucoup.

0: Le titre de l'ouvrage a piqué notre curiosité, « L'insulte de l'injure à la solidarité ». La quatrième de couverture, elle, nous a donné envie de lire l'essai puis de parler à son auteur, le journaliste culturel Anthony Vincent, dans notre studio de Paris. Bonjour Anthony.
1: Bonjour, merci beaucoup pour l'invitation.
0: Ah, mais non, mais merci à vous d'être là. Vous avez écrit un essai passionnant, je suis ravie d'en parler avec vous, mais je dois d'abord prévenir notre auditoire. Notre discussion va nous amener à réfléchir à des termes qui blessent des gens. Hein. Les mots en N, je pourrais même dire les mots en B, en P, il y a beaucoup de lettres comme ça que je pourrais employer. Je parle d'insultes malheureusement liées au racisme, au sexisme, à la transphobie, à l'homophobie, voire au rapport haineux, au travail du sexe. Donc, on n'aura probablement pas le choix de dire certains mots qui font friser les oreilles. Mais d'abord, pour comprendre votre analyse, il faut plonger dans votre histoire, Anthony. Je me permets de citer la première phrase de votre essai, OK? « Comme beaucoup d'enfants racisés, j'ai pris conscience d'être noir à travers des insultes. » Vous écrivez ensuite que les insultes homophobes sont arrivées dès l'élémentaire. D'ailleurs, vous rencontrez un spécialiste qui vous explique que des insultes homophobes sont souvent utilisées par des jeunes qui en saisissent peut-être pas le sens, mais qui

0: dans leur entourage et s'insultent dans la cour de récré très très tôt d'injures homophobes et aussi parfois d'injures racistes en fait. Et donc quand je les recevais, je me rendais compte très tôt que j'étais pas dans la norme dominante et c'est ce que je ressentais sans même comprendre ce que ça veut dire forcément être différent, anormal ou marginalisé. Je ressentais dans ma chair que je l'étais en fait de manière très très charnelle, organique, viscérale.
1: Je vous cite à nouveau Anthony Vincent. Grandir à la croisée des insultes a violemment façonné mon identité, pour ne pas dire fracassé. Qu'est-ce que les insultes que vous avez subies ont eu pour conséquence concrètement?
0: C'est à la fois vertigineux et difficile à définir parce que je pense que les insultes, puisqu'elles ont bercé toute mon enfance et façonné mon rapport au monde, et fracturer aussi mon rapport à ma propre identité. Je ne saurais dire qui je suis sans avoir été insultée, en quelque sorte. En revanche, ce que je sais, c'est qu'elles m'ont fait prendre conscience très tôt que j'étais noire et queer, et aussi que c'était marginalisé, que ça pouvait me mettre au banc de la société, en quelque sorte. Et c'est à partir de ça que j'ai compris qu'être à la marge, ça pouvait aussi me permettre de regarder le monde de manière différente, que ça me permettait d'avoir une vue relativement imprenable sur le reste de la société, puisque depuis la marge, on observe beaucoup mieux le centre. Et j'ai essayé de faire quelque chose des insultes que j'ai reçues, en fait, pour qu'elles ne soient pas là uniquement pour m'assigner, mais qu'elles puissent aussi me servir de prisme, de lunettes, de loupe, en fait, d'observation de la société. Et c'est comme ça que je suis devenue journaliste et que j'ai pu aussi écrire cet essai, en fait. C'est que, à force d'être insultée, j'étais obligée de me demander à quoi servent ces insultes, qu'est-ce qu'elles fabriquent, qu'est-ce qu'elles détruisent, et comment est-ce qu'elles peuvent me permettre de mieux comprendre le monde.
1: D'ailleurs, vous écrivez que s'intéresser aux insultes peut permettre de comprendre les dynamiques de pouvoir qui régissent notre société. Donc, l'insulte est omniprésente, mais elle n'est pas banale. Ce sont plus que des mots.
0: Oui, effectivement. En fait, dans mon essai, je me suis pas intéressé à toutes les insultes, mais seulement à celles qui, effectivement, cristallisent des rapports de domination, donc des insultes qui seraient plutôt LGBT-phobes, racistes, validistes, putophobes, etc. Parce que on peut être traité de petit con, par exemple, et encore même le mot con a des racines historiquement assez misogynes, hein. Ça renvoie à plein d'autres choses.
1: Organe dit féminin.
0: Exactement. Et d'ailleurs, beaucoup, beaucoup d'insultes ont des racines effectivement misogynes ou LGBT-phobes, et c'est à ça que je me suis intéressée, et pas à tout type d'insultes. Être traité de cachet d'aspirine à la cour de récréation parce qu'on est très pâle de peau, ça m'intéresse pas autant qu'être traité d'une injure qui cristallise un rapport de domination raciale, et c'est à ça que je me suis intéressée. Parce que l'insulte, en fait, c'est la partie émergée de l'iceberg des rapports de domination. Et ça cache un monument de violences qui peuvent être qui peuvent avoir lieu dans l'accès au travail, aux soins, à la santé, à l'espace public même.
1: Mm-hmm. Donc, pour que notre auditoire comprenne bien, dans votre essai, vous distinguez les insultes sans stigmate. Donc, pour vous citer « petit con », des insultes, c'est la première fois que je dis ça en ondes, excusez mon rire nerveux. Donc, vous distinguez les insultes sans stigmate des insultes avec stigmate. Pouvez-vous nous expliquer ce concept de stigmate, Anthony?
0: Oui, bien sûr. Alors, je me base sur Irving Goffman, qui est un sociologue canadien, d'ailleurs, qui écrit dans Stigmate, les usages sociaux des handicaps, ce que c'est qu'un stigmate, qu'est-ce qui vaut stigmatisation, et généralement, c'est une caractéristique physique et ou mentale qui nous fait être perçus comme anormal, comme différent et comme marginalisable. Et les insultes auxquelles je me suis intéressée, c'est celles qui reposent sur un stigmate, en fait. Je me suis pas intéressée à celles qui ne reposent pas sur des stigmatisations, mais c'est justement pour montrer comment les insultes réaffirment, entretiennent au quotidien des rapports de pouvoir, de genre, de classe ou encore de race, quoi.
1: Ce qui nous amène au retournement du stigmate, donc à ce phénomène qui permet à une personne marginalisée de reprendre un terme qui est utilisé contre elle, puis de l'inclure dans son vocabulaire. Vous avez vous-même eu de la difficulté à comprendre l'utilité de cette réappropriation-là quand vous avez commencé à fréquenter des amis qui employaient sans gêne des insultes homophobes avec lesquelles ils devaient pourtant composer. Ça vous choquait de voir vos amis s'associer volontairement à des mots violents à leur égard?
0: Oui, effectivement, je pense que je suis obligée de dire le mot.
1: Oui, j'essayais de pas le dire. M'entendez-vous marcher sur des œufs?
0: Oui, j'entends, et je comprends aussi.
1: Mais vous avez plus le droit de le dire que moi dans cette idée de réappropriation.
0: Effectivement, c'est ce que j'essaie de décortiquer. En fait, pourquoi est-ce que des personnes concernées par une injure qu'elles ont pu recevoir dès leur plus tendre enfance, malheureusement, peuvent un jour décider de se les réapproprier pour en faire un motif de fierté individuelle, voire collective, et aussi

0: peut-être un moteur d'émancipation, d'affranchissement, de revendication de droits, de manifestation, etc. Ouais. C'est ce qu'on appelle le retournement du stigmate, qu'on peut aussi appeler la réappropriation de l'insulte, en fait. Mm-hmm. Et effectivement, quand j'ai commencé à évoluer dans des sphères plus militantes, plus engagées sur les droits LGBT+, j'ai rencontré des personnes de différentes générations qui se revendiquaient fièrement PD, par exemple. Et mm-hmm. ça me choquait l'oreille, en fait. Je me disais, mais en fait, j'ai pas envie d'entendre ça ici, ça me renvoie à mes pires bullies, mes pires bourreaux de l'école primaire, du collège, du lycée, et même à énormément d'agressions verbales, voire physiques que j'ai pu subir dans ma vie de jeune adulte. Mmh. Et j'ai trouvé ça extrêmement étrange de voir des gens revendiquer fièrement être PD, par exemple. Mais en fait, ça m'a ramené aussi à d'autres forme de réappropriation en tant qu'homme noir qui vient de la Martinique, une île française, une ancienne colonie française. Eh bien, là-bas, le mot en haine est assez banalement utilisé mm-hmm. dans une forme de réappropriation du stigmate, en fait. Ça renvoie au mouvement de la négritude, porté notamment par Aimé Césaire, ouais. qui disait fièrement qu'il était nègre. Voilà. Et voilà. Et donc, plusieurs personnes noires revendiquent fièrement être noires dans des espaces d'entre-soi communautaire, d'entre-soi racial, par exemple. Mmh. Et ça, ça m'a permis de mieux comprendre pourquoi est-ce que, dans des mouvements LGBT, par exemple, dans certains groupes LGBT+, par exemple, on pouvait se revendiquer fièrement PD ou Gwyn ou d'autres mots encore.
1: Et justement, pour ces personnes qui emploient les insultes qu'elles reçoivent avec fierté, qu'est-ce que ça permet, je vous cite, de transformer l'humiliation en subversion?
0: Effectivement, en fait, la manière dont vous et moi sommes en train de marcher sur des œufs en employant ces termes-là, ça montre bien la force subversive de ces mots, en fait, qui sont hautement inflammables. Ouais. Dans des discours du quotidien où on va tenter d'avoir une langue la plus polissée possible, eh bien, d'un coup, le fait d'avoir recours à des injures, ça diffracte tout. Ça fait comme une effraction dans le langage et ça trouble l'espace public, l'espace médiatique. Et ouais. en fait, ça attire énormément l'attention. D'un coup, on se dit, oula, mais qu'est-ce qui vient de se passer? Pourquoi cette personne a utilisé un tel mot? Et donc, le fait que ça attire comme ça l'attention médiatique, voire politique, ça peut permettre de porter des revendications beaucoup plus fortes. Mmh. Cet acte de subversion attire énormément l'attention et on peut braquer cette attention vers nos revendications politiques. C'est pour ça que se revendiquer PD, par exemple, lors d'une manifestation, c'est hyper intéressant pour justement revendiquer nos droits, pour faire valoir nos luttes. Là où le faire dans un entre-soi communautaire, ça peut être plus frivole et c'est OK hein, de le faire de manière juste joviale, mais il y a un temps et un espace où le faire de manière politique, engagée et même utile, en fait, pour servir un agenda de revendication.
1: Mais ça vient avec des risques. Et vous l'expliquez très bien dans votre essai. On peut heurter nos pères, pour qui ces mots-là sont encore blessants. On peut aussi se représenter avec le langage des forces dominantes, dont on cherche pourtant à se libérer. Quand vous vous présentez, vous, devant une salle, en vous réappropriant une insulte homophobe, ça crée un inconfort, Anthony Vincent.
0: Oui, voilà, c'est justement tout cet inconfort qu'il s'agit de balancer, d'équilibrer, en fait, se dire, OK, où est-ce que c'est intéressant de se réapproprier l'insulte, mm-hmm. et où est-ce que ça va être gratuit, voire contre-productif. Après, mon essai ne cherche pas du tout à être la police de l'insulte, je ne cherche pas à...
1: je ne l'ai pas lu comme ça, si ça peut vous rassurer.
0: Oui, et tant mieux, et merci beaucoup. Mais c'est justement, j'essaie de le dire aux gens qui n'ont pas encore lu cet essai, de dire, en fait, ce n'est pas un mode d'emploi du bon et du mauvais usage de l'insulte.
1: Oh non.
0: Au contraire, c'est plutôt une réflexion sur qu'est-ce que ça permet, qu'est-ce que ça défait, qu'est-ce que ça détruit, dans quel contexte ça peut être intéressant de le faire ou non. Et effectivement, face à une assistance où je vais devoir parler de LGBT-phobie, ça va avoir du sens de me revendiquer fièrement PD, par exemple. Mm-hmm. Mais dans d'autres espaces, au mariage de ma sœur, ça n'aurait pas forcément d'intérêt. Et ce que je veux dire par là, c'est qu'il est toujours intéressant de se demander qui est-ce qui parle. Est-ce que c'est une personne concernée qui se réapproprie une insulte ou non?
1: Ouais.
0: À qui est-ce qu'elle parle? Est-ce qu'elle est en train de revendiquer des luttes pour nos droits, par exemple, ou non? Et dans quel contexte est-ce qu'elle parle? Est-ce que c'est lors d'une interview pour parler de toutes ces questions-là? Donc là, c'est tout à fait pertinent, mm-hmm. et on ne peut pas y échapper. Ou est-ce que c'est entre le fromage et le dessert, ou en parlant de la météo? Il y a toujours un intérêt à se demander quel est le contexte, en fait, de cette réappropriation et qu'est-ce qu'elle permet de faire à ce moment-là.
1: Vous faites bien de le rappeler, et quand vous dites que votre essai ne se veut pas la police du langage, je suis tout à fait d'accord. Votre essai nous plonge plutôt dans l'histoire de plusieurs luttes. J'ai appris plein de choses. Je pense que pour le bénéfice de notre auditoire, on peut donner l'exemple du mot queer, qui est très intéressant, parce qu'on l'utilise beaucoup aujourd'hui, puis sans connotation négative, mais à l'origine, c'était une insulte.
0: Et c'est

0: effectivement, queer historiquement, c'est plutôt une insulte. C'est en opposition à straight, en fait, straight qui veut dire droit. Queer, c'est plutôt déviant, qui dévie de la norme. Et c'était une insulte stigmatisant les personnes perçues comme LGBT à des fins dérogatoires, en fait, pour dire que vous êtes déviant, déviante. Et des personnes LGBT+ ont commencé à le revendiquer fièrement, et c'est comme ça que c'est devenu ce terme qu'on emploie un peu comme une expression parapluie pour désigner toutes les personnes de la communauté LGBT+ qui seraient plutôt engagées, a priori. Aujourd'hui, queer est devenu un synonyme assez dépolitisé, mais en tout cas en contexte français, je ne sais pas si c'est la même chose au Canada.
1: Non, vraiment, il n'y a pas de connotation particulièrement politique. On associe davantage, c'est ça, un mot qui signifie que la personne n'est probablement pas hétéro.
0: Oui, voilà, ça veut dire n'est pas cis hétérosexuel. Mm-hmm. Et en fait, c'est un terme qui est peut-être un peu plus passe-partout que LGBT+, ou encore pire encore en France, par exemple, on dit transpédéguine. Enfin, je dis pire aux yeux des politiques, par exemple, et des dominants-dominantes, qui trouveraient ça beaucoup trop offensant, en fait, comme expression. Et donc, sont beaucoup plus à l'aise à dire LGBT+, ou bien queer. Et d'ailleurs, beaucoup de marques, d'entreprises, etc. Et beaucoup de marques et d'entreprises revendiquent, enfin, utilisent le mot queer parce que justement, il est beaucoup plus passe-partout, il est beaucoup moins offensant. Et c'est intéressant de se rendre compte qu'on est passé d'un mot qui était extrêmement négatif dans la bouche des personnes cis-hétéro pour justement juger, condamner verbalement les personnes LGBT+.
1: Ouais.
0: Puis les personnes LGBT+ se le seront réappropriées. Et aujourd'hui, c'est devenu un terme quasiment dépolitisé que n'importe qui peut utiliser, y compris des marques aux intérêts très capitalistes et pas forcément alignées avec nos valeurs LGBT+.
1: Oui, ce qui nous amène vers un enjeu qui est super intéressant dans votre essai. Vous parlez aussi des sorcières, qui sont un symbole que se sont réappropriées les féministes. Mais c'est aussi un bon exemple de ce qui peut survenir quand une insulte réappropriée devient commerciale. Parce que la sorcière a été chassée, tuée, pointée du doigt. Les féministes, les écoféministes surtout, la portent davantage comme un symbole de puissance aujourd'hui. Mais ce symbole se trouve dans les films, sur des chandails qu'on peut acheter dans des magasins de mode rapide qui enrichissent autrui, détruisent la planète. Donc, la subversion disparaît. Puis avec elle, peut-être l'histoire d'une lutte aussi.
0: Oui, c'est vrai, c'est un exemple assez parlant, vous avez raison. Sorcière, c'est la manière dont des féministes se sont réappropriés le mot sorcière, c'est toute une sous-partie de mon livre aussi, effectivement. En fait, c'est intéressant de se rappeler que la chasse aux sorcières visait principalement des femmes perçues comme trop indépendantes, trop libres, qui avaient aussi une grande autonomie sur leur corps, sur
1: une
0: bonne connaissance de un savoir effectivement assez inestimable que les hommes en fait redoutaient parce qu'ils s'en sentaient dépossédés en quelque sorte. Et en fait, les sorcières, c'est une espèce d'immense mythe en réalité que des femmes ont fini par revendiquer pour se dire bah, « vous nous traitez de sorcières et on va le revendiquer fièrement ». Mais d'ailleurs, même le mot féministe, je retrace rapidement ça dans mon essai également, c'est le mot féministe au départ... Ça désigne des hommes qui auraient des traits féminins. Et c'était une pathologie, en fait. Et puis, c'est devenu, sous la plume notamment d'Alexandre Dumas, une insulte visant des femmes qui revendiquaient l'égalité de droits entre les hommes et les femmes. Et ensuite, à force d'être insultées de féministes, des femmes ont fini par se dire « bah ok, vous nous traitez de féministes, on va le revendiquer fièrement ».
1: Oui, même chose pour suffragette, comme on l'apprend dans votre essai.
0: Et effectivement, suffragette et plein d'autres mots comme communard, etc. En fait, il y a plein de mots. Ça montre bien aussi la trajectoire de ces mots, comment, en fait... Ce qui est une insulte, ça dépend aussi de l'époque, de l'espace dans lequel il est prononcé. Le mot peut vraiment changer de signification au fil du temps et de la place, et aussi de qui est-ce qu'il prononce. Et donc oui, suffragette, féministe, sorcière. Aujourd'hui, sorcière, pour revenir à votre question...
1: Sur le capitalisme.
0: sur le capitalisme, ça a été totalement réapproprié par... Enfin, pardon, réapproprié, c'est un peu compliqué de l'utiliser ici.
1: Oui.
0: Ça a été récupéré, voilà, par des entreprises capitalistes qui, effectivement, l'affichent sur des chandails ou bien vont, par exemple, en faire des magazines de développement personnel, réveiller la sorcière qui est en vous. Voilà, ça devient un argument de développement personnel complètement dépolitisé. Et c'est pour ça que la réappropriation d'insultes, elle a aussi ses limites, quoi. Mais ce qui est intéressant, c'est que ça, c'est un sociologue et philosophe que j'apprécie beaucoup, qui a interrogé pour le livre, qui s'appelle Antoine Idier, qui en parle dans mon essai. Je l'interroge sur cette question de la dépolitisation et il me disait, oui, en fait, plutôt que d'avoir peur de la récupération, il faut plutôt se demander comment est-ce qu'on fait pour maintenir un rapport politisé à tout ça, quoi.
1: Oh, intéressant.
0: Effectivement, oui, pour éviter justement que ça ne soit complètement

0: des politisés, quoi, comme Sorcière, par exemple. Pour le coup, des mots beaucoup plus inflammables, aujourd'hui, comme PD, risquent difficilement d'être récupérés, je pense.
1: Sur un chandail en vente dans, un grand commerce.
0: Effectivement, dans les enseignes de mode rapide, ça m'étonnerait que ce soit remobilisé de sitôt. Mais quand on voit la trajectoire de féministes ou sorcières, on n'est jamais à l'abri de ça, quoi. Donc c'est intéressant à garder en tête. Et ce qu'il disait, c'est qu'il vaut mieux moins craindre la récupération à des fins marketing que la dépolitisation. Concentrons-nous sur la dépolitisation, a priori.
1: Vendu. Pour votre essai, Anthony Vincent, vous avez rencontré des spécialistes, mais aussi des artistes qui ont beaucoup réfléchi au détournement d'insultes. Par exemple, l'autrice-compositrice-interprète Thérèse, qui est derrière la chanson chinoise. On va en écouter un extrait.

0: On l'entend bien, hein? Elle emploie plusieurs insultes qui sont lancées aux personnes d'origine asiatique. C'est quoi l'importance de l'art quand vient le temps de s'approprier un vocabulaire qui sert surtout à nous blesser, selon vous?
1: C'est extrêmement complexe. Je pense que ça dépend des personnes. Mais en tout cas, ce que fait Thérèse là, effectivement, c'est qu'elle égrène non seulement des insultes, mais aussi énormément de préjugés à l'encontre des personnes asiatiques. Et ça montre aussi que c'est pas une stratégie qui est obligatoire, celle de la réappropriation de l'insulte. J'ai interrogé effectivement plusieurs artistes, militants, militantes et intellectuels qui en parlent. Et concernant le racisme anti-asiatique, en fait, il est intéressant de noter qu'en France, en tout cas, on n'a pas eu beaucoup de personnes qui ont revendiqué fièrement des insultes anti-asiatiques. Mmh. Là où, par exemple, des personnes noires ont pu revendiquer des mots en haine, ouais. Et ben on n'a pas eu la même chose avec des personnes d'origine asiatique. Et Thérèse, quand elle le fait dans un espace langagier, une chanson qui, dans sa construction même, sert de pédagogie. En fait, son message est assez limpide, j'ai l'impression. Oui. Et donc, on peut pas forcément mal comprendre ce qu'elle raconte. Et ce que me disait notamment Grassley, ou bien Lynn Landau, Grassley qui est une militante contre le racisme contre les personnes asiatiques, ou Lynn Landau qui est une journaliste également autrice d'un essai contre le racisme anti-asiatique, elles me racontaient toutes les deux, et même Thérèse aussi, toutes les trois, à quel point en fait c'était une stratégie qui n'avait pas été choisie par les diasporas asiatiques en France, peut-être notamment parce qu'il y a plusieurs vagues migratoires de plusieurs pays différents, parlant des langues très différentes, et que en fait il était peut-être plus simple de ne pas avoir un militantisme très basé sur le langage, en tout cas. Et c'est pas une stratégie qui a été faite par les mouvements LGBT+, ou bien par les personnes noires en France. Mmh. Mais en tout cas, c'est intéressant de rappeler, c'est ça que je voulais dire surtout, c'est que on n'est pas un meilleur militant, une meilleure militante, parce qu'on se revendique fièrement Gwyn ou PD, ou d'autres choses encore. Ça fait pas de nous une meilleure personne, plus déconstruite. Non, c'est une stratégie qui existe, qui n'est pas plus valable qu'une autre. C'est un accélérateur de visibilité politique, qui peut être très efficace, mais qui est toujours à double tranchant, et qu'il s'agit de manier avec beaucoup de soin et de précaution, parce que effectivement, il peut être blessant, même y compris au sein de nos communautés. Tout le monde n'est pas forcément à l'aise avec ça. Et voilà.
0: Donc, mais c'est intéressant de... Oui, je m'excuse. Vous posez une question super importante dans votre essai, l'insulte de l'injure à la solidarité. Est-ce que tout le monde peut vraiment oser le retournement? Est-ce qu'il ne faut pas avoir une certaine sécurité financière, matérielle et sociale pour prendre un risque comme ça?
1: Effectivement, je me dis que c'est peut-être aussi quelque chose de, une position, en tout cas, qu'il est plus facile d'adopter quand on est relativement privilégié. Mm-hmm. Avant d'écrire cet essai en solo, j'avais participé à un ouvrage collectif qui s'appelle PD, au pluriel, qui est paru aux éditions Point en 2023. Et parmi les 7 autres co-auteurs de cet ouvrage, il y avait Adrien Nasselli, qui a interrogé longuement son cousin, qui s'appelle Michael, et qui est ouvrier dans une usine en région française, très loin de Paris. Et qui disait, Michael racontait dans cette partie, qu'en fait, lui, il ne peut pas se revendiquer PD fièrement à l'usine, ça n'aurait aucun sens, ce serait très mal compris par ses collègues, et qu'il ne peut pas se le permettre, contrairement aux intellectuels de Paris. Et effectivement, ça montre bien à quel point, en fait, le retournement, tout le monde ne peut pas forcément se le permettre, parce que ce n'est pas forcément compréhensible comme une subversion politique. Et aussi, ça peut nous coûter très cher, socialement, professionnellement, personnellement, etc. Donc, je ne dis pas qu'on est forcément privilégié quand on le fait, mais en tout cas, ça pose la question de la sécurité, effectivement, matérielle, comme vous le dites très justement. Et oui,

0: je pense que c'est plus facile pour moi de le faire maintenant que je suis adulte, indépendant financièrement, etc. Mais je pense que ça m'aurait semblé impossible et impensable au début de ma vie d'adulte. Et mes parents n'auraient pas compris, par exemple. Mmh. Aujourd'hui, s'ils ne comprennent pas, ça leur appartient. Mais je suis autonome. Mais en tout cas, effectivement, ça nécessite d'avoir certains privilèges, je pense, à mon avis.
1: En terminant, Anthony, il y a des différences générationnelles dans le rapport à la réappropriation de stigmates, selon vos observations. Et les algorithmes ont peut-être un rôle à jouer là-dedans. Je suis curieuse de vous entendre à ce sujet-là. Expliquez-moi.
0: Oui, effectivement, c'est... Par exemple, on parlait du mot « queer ». Je pense qu'il est beaucoup moins invisibilisé sur les réseaux sociaux dominants en Occident que des termes comme « PD » ou « queen ». Je suis désolée de le dire avec autant de nonchalance.
1: Non, il n'y a aucun problème. C'est tout à fait normal. C'est votre expertise vous amène ça. Oui, qui peuvent être censurés sur les réseaux sociaux, donc.
0: Exactement. En anglais, on dit shadow ban pour dire que, en fait, on est banni à l'ombre parce que l'algorithme de Instagram ou Facebook, qui appartiennent toutes deux à Meta, vont en fait les censurer.
1: Exact.
0: Et ça, c'est intéressant de voir que le militantisme, au-delà des manifestations physiques dans l'espace public, en fait, se passe aussi de plus en plus en ligne sur les réseaux sociaux, de manière internationale d'ailleurs. Et en fait, un terme comme queer qui est compris à l'international sera peut-être plus efficace et moins censuré par les algorithmes des réseaux sociaux dominants que trans ou PD, enfin que PD ou queen, qui peuvent être compris que par les personnes francophones d'ailleurs. Donc un mot comme queer, il est beaucoup plus passe-partout et ça peut être intéressant de le mobiliser. Mais on n'est jamais à l'abri que ces termes-là soient à leur tour censurés. Lesbienne, par exemple, est un terme qui est encore mal perçu dans certains espaces, même si on aimerait qu'il soit totalement neutre. Mm-hmm. Eh bien, lesbienne, il est beaucoup censuré et je reviens notamment
1: incroyable.
0: Sur une période en France, en tout cas, où en fait il y avait un groupe, un collectif qui s'appelle SEO Lesbienne, qui travaille sur le référencement sur les moteurs de recherche du mot lesbienne, parce que les premiers résultats ont longtemps été juste des résultats de pornographie, en fait. Et rarement, ne serait-ce que la page Wikipédia du lesbianisme, en fait, ou d'être lesbienne.
1: Des définitions, des groupes, des ressources, des explications.
0: Voilà,
1: non,
0: des choses relativement
1: de la
0: neutres.
1: Ouais.
0: C'était d'abord et avant tout de la pornographie, alors qu'il y a beaucoup de jeunes, par exemple, qui peuvent vouloir savoir ce que ça veut dire être lesbienne. C'est un premier réflexe qu'ont plein d'adolescents, adolescentes, de taper un mot sur Internet pour savoir qu'est-ce que ça signifie. Surtout quand on se questionne sur sa propre identité de genre ou de sexualité, on peut taper ça, et si les premiers résultats sont de la pornographie, on peut se dire « Ah mais non, mais j'ai pas envie de m'associer à ça ». Et donc voilà, le collectif SEO Lesbienne avait beaucoup œuvré là-dessus, et ça montre bien aussi à quel point, en fait, les termes, ils nous échappent parfois, même quand on essaie de les revendiquer. Clairement, on n'est pas totalement maître et maîtresse de leur destin et de leur trajectoire et de leur réception. Quoi.
1: Super intéressant tout ça. Merci beaucoup Anthony Vincent. Votre essai « L'insulte de l'injure à la solidarité » est publié aux éditions Les liens qui libèrent et maintenant disponible en librairie. Je le recommande très franchement. Bonne journée.
0: Merci beaucoup. Merci infiniment.
1: Au revoir.
0: Au revoir.
1: Après le bulletin de nouvelles, on s'intéresse à des mots en langue étrangère qu'on gagnerait à incorporer à notre vocabulaire. Donc, des mots qui nous permettraient de mieux définir ce qu'on ressent. Par exemple, quand on se réjouit de la malchance d'autrui. Ça existe, ça, dans d'autres langues. On va aussi apprendre à mieux aimer nos amours qui se transforment au fil du temps avec Rosemarie Charret et Christian Vézina. Puis, plus globalement, à mieux aimer le changement, cette affaire inconfortable. On se retrouve dans 6 minutes.
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7: Bonjour, ici Cassandra Lebel à Trois-Rivières. Voici les informations. Autre rebondissement dans le feuilleton du récupérateur de vieux meubles de Shawinigan.

0: Louisiane, Éric Turgeon, qui entretient des démêlés avec la ville depuis plusieurs années. Le maire a suivi en voiture le camion d'Éric Turgeon pour voir où il allait se débarrasser d'un chargement de rebut. Mais les policiers sont intervenus et l'ont prévenu qu'il s'exposait à une poursuite aux criminels. Le maire Yves Lévesque estime que la situation est devenue intenable et que la ville ne dispose pas de moyens légaux pour mettre fin aux pratiques d'Éric Turgeon.
1: Mais à un moment donné, il s'est rendu à grand-mère et il a arrêté sur le bord. Il y avait des propriétés pas loin. Et je me suis dit, bon, c'est là qu'il va débarquer son stock. Alors, pour pas qu'il me voie, j'ai continué tout droit pour me cacher dans la petite rue à côté. Et finalement, il sort de la voiture puis il s'est approché vers moi. Il était au téléphone avec la police. Et il appelait à la police pour de l'harcèlement. Et je me suis fait dire qu'il pourrait déposer une plainte pour harcèlement, parce que je le suivais. Et c'est pas de l'harcèlement, c'est lui qui nous harcèle plutôt, puis il dérange l'ensemble de la population.
0: Le grossiste en fruits et légumes, Harry Quier, dénonce une nouvelle fois la présence, voisine de son commerce alimentaire, de l'entrepôt d'Éric Turgeon. L'entreprise a mis en ligne une vidéo montrant qu'une quantité d'ananas qu'elle avait jetée dans le conteneur à déchets a été récupérée en pleine nuit la semaine dernière et déversée sur un terrain vacant de l'autre côté de la rue, sans qu'il ait été officiellement établi l'identité de celui ou celle qui a fait ça. Le maire de Shawinigan indique que c'est la ville qui devra informer le propriétaire du site de la présence des déchets. La semaine de la prévention de la noyade au Québec bat son plein et le bilan est lourd actuellement dans la province. Selon la Société de sauvetage du Québec, en date d'hier, on compte 43 noyades dans la province, dont une en Mauricie et dans le centre du Québec, comparativement à 40 à pareille date l'an dernier. Les températures des dernières semaines n'y seraient pas pour rien puisqu'elles augmentent l'envie des gens de se baigner, notamment dans les plans d'eau naturels. 35% des noyades sont survenues dans une rivière et 25% dans un lac. Voici le directeur général de la Société de sauvetage du Québec, Reynald Dawkins.
2: Pourquoi? Ben, forcément, les gens ont une méconnaissance des forces de la rivière. Si ça n'a pas été aménagé pour de la baignade, vous devriez considérer l'eau libre comme si c'était l'équivalent d'une activité nautique. Ce qui veut dire porter une bouée avec vous lorsque vous nagez ou mettez-vous une veste de flottaison et encore plus vrai lorsque vous avez surestimé votre capacité de savoir nager.
0: Reynald Dawkins ajoute que d'ajouter l'enseignement de la natation dans le cursus scolaire permettrait de réduire considérablement le taux de noyade au Québec. La Sûreté du Québec, par l'intermédiaire de ses cadets, a offert le repas hier midi aux personnes en situation de vulnérabilité qui fréquentent le centre Roland-Bertrand de Shawinigan. La pizza était gratuitement au menu pour les 125 dîneurs habituels. La Sûreté du Québec explique qu'il s'agit d'une démarche visant à se rapprocher des communautés. Cet événement avait lieu pour une troisième année consécutive et une trentaine de pizzas avaient été commandées. Le Conseil de la Fédération sera l'occasion pour la première ministre québécoise Christine Fréchette et son homologue terre-neuvien Tony Wakeham de discuter de l'entente sur Churchill Falls. L'opposition officielle à Terre-Neuve et Labrador croit qu'il sera difficile, voire impossible, de finaliser un nouvel accord avant les prochaines élections générales au Québec cet automne. Voici Patrick Butler.
3: Le premier ministre de Terre-Neuve-et-Labrador, Tony Wakeham, promet qu'il va prendre le temps qu'il faut pour bonifier l'entente avec le Québec dont il a hérité l'automne dernier.
4: I'm not going to be bound by any guidelines or any timelines.
3: Mais les prochaines élections québécoises, prévues le 5 octobre, approchent à grands pas. Et un changement de gouvernement à Québec pourrait transformer les pourparlers.
5: And my fear is that we're running out of time.
3: Le temps file et des milliards de dollars sont en jeu, selon Fred Hutton, porte-parole du Parti libéral en matière d'énergie.
6: I think it's unlikely we'll get a deal before the election's called.
3: Il estime qu'il est peu probable qu'une nouvelle entente sur le potentiel énergétique du fleuve Churchill soit conclue d'ici l'automne.
6: It's a PQ win. I think the leader has made it very clear that we're not going to get any kind of an agreement with them. They don't even.
3: Il s'inquiète surtout d'une victoire du Parti québécois en octobre. Le PQ promet une nouvelle approche dans les négociations pour remplacer le contrat de 1969 de la centrale de Churchill Falls. Il accuse le gouvernement caquiste d'avoir abandonné la position historique du Québec sur la frontière du Labrador.
6: I mean, obviously it's going to complicate this.
3: Fred Hutton craint que les discussions risquent de devenir beaucoup plus complexes. Un avertissement qu'il lance alors que Tony Wakeham et son homologue québécoise Christine Fréchette doivent se rencontrer cette semaine à Charlottetown en marge du Conseil de la Fédération. Ici Patrick Butler, Radio-Canada, Saint-Jean-Terre-Neuve.
0: Et la galerie d'Apollon du Musée du Louvre à Paris, qui avait été le théâtre d'un braquage spectaculaire,

0: ouvert l'automne dernier ouvrira à nouveau ses portes au public demain. Les collections et les objets précieux ont été retirés de la salle et seront exposés ailleurs dans le musée, dans une salle forte qui sera construite ultérieurement. Le 19 octobre, un commando qui était entré dans la galerie en plein jour et avait volé 8 joyaux de la couronne de France, estimés à plus de 140 millions de dollars. Les objets volés n'ont toujours pas été retrouvés et le vol avait aussi entraîné le remplacement de la présidente du musée. Coup d'œil rapide à la météo, c'est nuageux actuellement. On prévoit 40 % de probabilité d'averse aujourd'hui avec un orage en après-midi. Voilà, c'était les informations.
1: Bonjour, vous écoutez Point de repère. Je m'appelle Rosemie Autonne-Témorin, puis dans quelques minutes, on va emprunter des mots importants à d'autres langues pour enrichir la nôtre, mais on va d'abord réfléchir au temps qui sculpte nos relations. Le moment est venu d'apprendre à mieux aimer avec un duo qui sait nous faire réfléchir à tout coup. La psychologue et conférencière Rose-Marie Charest et le philosophe-poète Christian Vézina. Salut à vous deux.
2: Bonjour.
3: Bonjour.
1: J'invite déjà notre auditoire à se joindre à la conversation parce que je sais qu'il aime vous poser des questions, commenter vos réflexions. Point de repère @radio-canada.ca ou la bulle de conversation sur l'application Radio-Canada Audio. Aujourd'hui, on va se demander comment aimer nos amours qui changent avec le temps. Puis comment aimer le changement de façon générale. Parce que c'est pas facile. Le changement, c'est inconfortable. On va commencer avec la romance. Rosemary, tout le monde change, je présume. Comme notre ou nos partenaires. Oui. Parce que les polyamoureux et les polyamoureuses sont bienvenus à Point de repère.
2: Oui, bien sûr. On peut pas dire je vais entrer dans une relation comme je suis puis je vais rester comme ça. Ce serait épouvantable.
1: Pourquoi ce serait épouvantable? Mettons qu'on est une personne parfaite d'entrée de jeu.
2: Même la perfection. La perfection, c'est rare, bien heureusement, parce que c'est dur à porter. Particulièrement ceux qui avaient la conviction qu'ils l'étaient.
1: Faut se méfier.
2: J'ai plutôt trouvé qu'ils étaient en prison. Tu peux pas déroger de ça. Parce que le changement, c'est la vie. C'est la croissance d'une personne, c'est la vie. Et la relation, il faut la voir aussi comme une entité, elle aussi, elle va changer. Mm-hmm. Si on n'accepte pas ça, et j'en ai vu, on passe d'une relation à une autre constamment. Parce que qu'est-ce qui caractérise le début de la relation? C'est la passion. Elle va nécessairement diminuer. Si je veux absolument retrouver ça, je risque de changer de partenaire pour retrouver constamment la passion. Or, les différentes dimensions de la relation, particulièrement de la relation amoureuse, vont fluctuer avec le temps et être capable d'apprécier ça. Que la passion va diminuer, mais l'intimité va grandir, puis l'attachement va être de plus en plus fort. C'est vraiment la capacité d'être en relation. Puis l'autre chose qui nous aide, plus que nous aide, qui fait qu'on apprécie le changement dans une relation, c'est quand on y participe plutôt que de le subir.
1: On va plonger là-dedans. Ça m'intéresse beaucoup. Non pas que j'ai l'impression de subir le changement. Là, si mon amoureux m'écoute, je n'ai jamais autant aimé en 10 ans. Donc, Christian, de votre côté, faut souligner qu'il y a plusieurs changements qui sont possibles sur le plan amoureux.
3: Il y a plein de sortes de changements, tellement que j'ai été obligé de faire un choix. Parce qu'effectivement, il y a des changements qui sont circonstanciels. Mm-hmm. L'air de rien, des pertes d'emploi, des maladies, toutes sortes de choses qui arrivent de l'extérieur. Mais j'ai essayé de trouver qu'est-ce qui était, un peu comme Rosemary, qu'est-ce qui était vraiment dans l'ADN de l'amour, pourquoi il change nécessairement.
1: Racontez-nous l'ADN de l'amour,
3: Christian. Quoi ça change? Il y a plusieurs... Il y a l'élan qui devient attachement. Tu sais, au début, c'est un élan vers qui va devenir un attachement, mais ce qui n'enlève pas nécessairement l'élan, parce que l'élan vert devient une espèce de retour à, une espèce d'éternel retour, comme dans la mer toujours recommencer. C'est pas mal non plus. Et si on veut parler d'élan, je sais que l'amour, ce n'est pas que la famille, mais c'est quand même pas mal ça aussi. Et puis, dans la famille, il arrive quelque chose qui s'appelle les enfants. Et ça crée un autre élan vers l'autre qui n'est pas piqué des vers et qui fait en sorte que l'amour aussi reste dans ce mouvement-là d'élan, tout en grandissant, bien sûr, l'attachement. Mais je veux...

0: C'est aussi comme un passage de l'émotion au sentiment. L'émotion, c'est bref, l'émotion. T'sais, l'émotion, c'est une averse, c'est une ondée, c'est un orage, parfois avec la foudre, comme au début des amours, ça marque les mémoires. C'est passager, mais ça laisse quelque chose. Les émotions positives, ils laissent du plaisir, ils laissent de la joie, ils laissent de la gratitude. Et tout ce qui reste, ces petites averses, ben, ça finit par faire un grand lac, qui est le sentiment. Ah, le sentiment, c'est une affaire de durée. Ce grand lac-là, c'est moins spectaculaire que l'émotion, mais ça peut être intéressant pour traverser les sécheresses, notamment.
1: Quelle belle image!
2: Mais pour vrai, j'ai l'impression que je suggère souvent des titres de recueil à mes invités, mais je vais le faire encore. Je m'excuse, mais le lac du sentiment... Merci d'écrire cet ouvrage,
0: ben, c'est le lac de Lamartine, c'est le lac de Gilles Vigneault, un lac de Gilles Vigneault.
2: Non, mais je veux le titre, le lac du sentiment, et je veux lire ce recueil.
0: Et il y a aussi dans ma déclinaison le passage de la découverte à la complicité. C'est formidable, la découverte. Oui. Mais au début, dans le début, t'es beaucoup dans la séduction, dans le spectacle de toi-même. Alors qu'avec le temps, tu t'en vas dans le dévoilement des parties les plus vulnérables et les plus sensibles de toi-même, ce qui est pas non plus inintéressant. Et je donnerais comme dernier exemple de déclinaison le passage du désir, dont on fait toujours grand cas, à la tendresse. Et bien sûr, le désir, il est là, il va décrocher la lune, alors que la tendresse semble se contenter de beaucoup moins. Mais je ferai remarquer quand même à l'honorable assemblée que la lune est toujours à la même place, alors que la tendresse, ben, on lui masse les pieds le soir et elle nous prépare le café le matin, ce qui est quand même pas mal aussi.
2: Ah, j'aime bien mieux me faire masser les pieds puis me faire faire mon café le matin personnellement. Mais tout ce que vous décrivez en ce moment, on est comme, ben oui, mais là, ce sont les amours qui changent pour le mieux. C'est l'attachement, c'est la tendresse, c'est la beauté du quotidien partagé à deux ou à plus, je le rappelle. Mais les changements peuvent être négatifs aussi. Ouais. On ne peut pas le nier à notre micro, Rosemary.
1: Ils peuvent être négatifs et ils peuvent être des découvertes. J'écoutais attentivement Christian parce que effectivement, en début de relation, il y a des parties de nous qui ne sont pas dévoilées parce qu'il y a quelque chose en nous qui ne se dévoile qu'au quotidien, qu'on pourrait pas nommer. Si vous écrivez qui vous êtes sur Internet parce que vous voulez attirer un partenaire, probablement que vous êtes à côté de la traque.
2: Oh, je parlerai pas de mes ballonnements quotidiens, là, et de mes problèmes de colon irritable, c'est sûr. Vous avez raison.
1: Et vous êtes tout ça. Et vous êtes tout ça.
2: Oui.
1: Hein? Et le désir va faire en sorte que même du point de vue de l'autre, il va y avoir une aspiration à trouver la perfection. Donc, à nier les parties que combien de personnes à la fin d'une relation vous disent « Mais j'aurais dû me rendre compte qu'il y avait ci, qu'il y avait ça, qu'il y avait ça. » Oui, mais c'est humain de ne pas s'en rendre compte. Parce que moi, je veux déculpabiliser tout le monde là, qui pense qu'il aurait dû s'en rendre compte. Tu sais. Il y a quelque chose dans... Il y a le désir et il y a le désir du désir. Hein? Il y a le désir de trouver cette passion-là, de trouver cette relation-là, qui, hein, quand on dit l'amour rend aveugle, c'est le désir d'amour qui rend aveugle. On désire être capable de continuer d'aimer l'autre. Mm-hmm. Et ça peut faire en sorte qu'on passe sous silence ou qu'on dévie le regard par rapport à quelque chose qui peut nous troubler. Et le quotidien, si la relation se poursuit, va créer un espace pour que ces choses-là se manifestent.
2: Oui, puis on n'est pas obligé de parler de choses très graves, je pense.
1: Oh non.
2: Au fil du temps, il y a des petits irritants là au quotidien.
1: Moi, je me souviens de quelqu'un qui m'avait dit « Je ne peux plus supporter le bruit qu'il fait en beurrant ses toasts. »
0: Oh là là! Oh là là!
1: Oui, mais tu peux avoir des tics en beurrant tes toasts. Et tu peux en venir à ne plus pouvoir supporter les tics de l'autre. Tics qui sont la partie de lui qui ne tient pas compte de toi. Parce que c'est ça, hein. C'est des petites manies. Quand quelqu'un me dit qu'il est TDAH, mais il l'était quand tu l'as rencontré, là, ça a paraît pas à 35 ans, c'est comme problème.
0: Mais c'est quoi la solution, Rosemary? On lui beurre ses toasts ou on passe au crâne?
2: Moi, je peux pas vous répondre, mais peut-être que Rosemary peut répondre, par exemple.
1: Mais je pense que la réponse, c'est la question à se poser sur soi-même. Qu'est-ce qui fait que je peux pas tolérer les manies de l'autre, que je peux pas tolérer... Puis, il y a des manies qui sont

0: graves, là. Ouais. C'est, qui ne sont pas des manies, en fait, qui sont des manifestations de violence.
1: Oui, oui, bien sûr.
0: Puis ça, on ne va pas tout banaliser.
1: On ne parle pas du son qu'on fait quand on mange.
0: C'est ça. Bon, voilà. Mais est-ce qu'il y a une partie de moi qui est en train de devenir irritable? Est-ce que cette intimité-là, c'est trop d'intimité pour moi? Hmm. Et ça, ça n'aura rien à voir avec les manies, avec les tics, avec les traits de l'autre, même avec sa personnalité. C'est parce qu'on rentre dans une relation, on veut beaucoup d'intimité, puis ensuite, quand ça s'installe pour de vrai, on est plus ou moins confortable avec un certain degré d'intimité. Et il faut oser se poser la question.
2: Ce que tu dis, est-ce que c'est aussi le fait que quand le bruit du beurrage de toast devient insupportable, c'est nécessairement la goutte qui fait déborder une espèce d'effort, de choses qu'on supporte qui sont beaucoup plus graves, j'imagine.
0: Ça peut être ça, mais ça peut être juste parce que on a toute une façon de beurrer nos toasts. C'est juste une façon. Il y en met trop. Comment ça se fait que ça déborde puis qu'il continue? Je porte ma critique sur cet élément-là parce que c'est plus facile de critiquer des détails comme ça que de me poser la question sur la relation.
2: Alors, la semaine prochaine, comment beurrer ses toasts?
1: Je suis en train de me dire, pour le segment Histoire de l'alimentation, ça pourrait être intéressant. Mais avant qu'on plonge dans les manières de composer avec ces irritants du quotidien, Rosemary, je suis curieuse de savoir comment le grand romantique en studio se sent devant toutes ces confidences livrées par la psychologue Rosemary Charest. Est-ce que ça vous confronte, cette idée que nos amours puissent changer, mais pour le pire plutôt que pour le mieux?
2: J'ai vécu les deux. Ça me confronte pas trop. Ça me conforte un peu, même, je dirais. Mais c'est surtout que je voulais... J'ai proposé le sujet parce que je voulais entendre Rosemary en parler. Oui, c'est un service à domicile.
1: Mais voyons donc, vous lâchez votre posture de conseiller pour poser des questions à Rosemary.
2: Non, mais
1: vous la voyez en coulisses à chaque semaine.
2: Non, mais ça me semblait intéressant comme sujet traité par cette personne-là. Et puis, je vais revenir à l'affaire de... Tu sais, les problème, c'est pas tout beau, effectivement. Le quotidien, dire le quotidien tue l'amour, c'est n'importe quoi. Le quotidien, c'est le jour après jour. Si le jour après jour tue l'amour, là, c'est.
1: Il y a problème.
2: Mais il y a la routine. Il y a l'ennui. Et puis ça, c'est quand même un sujet. Parce que la routine, on l'a déjà dit, c'est se taper un petit trail dans le quotidien pour le rendre plus vivable, pour sauver du temps, de l'énergie qu'on pourra consacrer à l'amour. Sauf que si ce système-là d'habitude fait en sorte que tu deviens un rouage de l'habitude de l'autre et que l'autre devient un rouage de ton habitude, eh ben là, tu le vois plus et là, ça va très, très mal. Et moi, je trouve, j'en ai parlé un peu, je vais y revenir d'ailleurs plus tard, que ce qui donne l'alerte, à mon sens, c'est la tendresse. C'est bien la routine, c'est bien l'habitude, mais si la tendresse s'absente de l'habitude trop longtemps, ta routine te mène hors de l'amour.
1: On la reconnaît comment, la tendresse, Christian?
2: Ah, ça, je veux dire, elle sait se faire reconnaître. Elle sait se faire reconnaître. Je pense que moi, j'ai pas de doute, j'ai pas de difficulté à la reconnaître. C'est même mon signal d'alarme. Si je sens que, mon Dieu, il y a plus de tendresse là-dedans, on fait quoi? Parce que sinon, c'est bien beau, la routine. Ça sert à fonctionner. Et on s'entend qu'on vit dans un beau monde capitaliste où il faut fonctionner pour faire des sous, pour en dépenser, pour en emprunter, pour la rembourser. Je veux dire, le début d'une relation, c'est pas ça le programme, là. Hein? Donc, c'est bien beau de fonctionner parce qu'il le faut. Mais il faut que ce soit pour trouver le temps d'aimer, en fin de compte.
1: Oui, c'est joli, ça. Rosemary, revenons aux irritants de la routine plutôt que du quotidien. J'aime bien cette distinction que propose Christian. On accepte les irritants ou on essaie de changer la personne qu'on aime pour mieux aimer l'autre à travers les années qui passent?
0: Je pense que si on est incapable d'accepter un irritant, on n'est pas capable de vivre avec l'autre. Bon, peut-être même pas capable de vivre avec soi-même, parce que soi-même, on a des comportements qui nous tapent sur les nerfs à nous-mêmes. Hein, on se voit faire des choses, on se dit, je peux pas croire que je fais encore ça. Mais les irritants chez l'autre, la question est de savoir, est-ce que c'est si grave? Est-ce que je suis en train de prendre la partie pour le tout? Et la meilleure question, c'est est-ce que je veux vraiment que ça change? Est-ce que j'ai déjà demandé à l'autre de changer ça? Et si j'ai demandé à l'autre de changer ça, que ça n'a pas changé, ce qui nous aide à accepter, c'est de dire ça ne changera pas. Plutôt que de constamment être mobilisé par une énergie de « je veux changer l'autre », puis l'autre me résiste.

0: artiste, quand on est dans cet état d'esprit-là, vous posez la question, quand est-ce qu'on se rend compte qu'il y a de la tendresse? On peut aussi se poser la question, quand est-ce qu'on se rend compte qu'il n'y en a pas de tendresse?
1: Ouais. C'est peut-être plus clair.
0: C'est, oui. Puis au point où il n'y a tellement pas de tendresse que je regarde l'autre comme s'il était de la pâte à modeler ou que je veux absolument rendre conforme à une image que j'ai de ce qu'il devrait être. Mmh. Et quand vos phrases commencent par « ce serait normal que » et « tu devrais » et « les hommes devraient être comme ci » puis « les femmes devraient être comme ça » ou « bon ». On est dans le trouble, là, parce qu'on est en train de perdre de vue ce qui crée la tendresse, selon moi, ce qui la nourrit et ce qui nourrit beaucoup l'attachement, c'est d'être capable de voir l'autre se manifester dans les petites choses.
1: Ouais.
0: Et ce qui va nous manquer à la fin d'une relation, et particulièrement lorsqu'on vit un deuil, ce qui va nous manquer, c'est plus ces petites choses-là. L'absence de l'autre qui arrosait les fleurs, l'autre qui... Et notre tendresse est envers quelque chose de tendre en l'autre, qui se vit avec les autres dimensions, avec les choses qui nous laissent toujours les portes d'armoire ouvertes. Tu sais, je prends des niaiseries. Vous savez, quand les gens viennent en thérapie de couple, ils vont la première chose vous dire, vous savez, ce qui va pas, c'est des niaiseries. Et j'ai toujours dit, c'est toujours des niaiseries. Mmh. Parce que c'est une somme de niaiseries qui est révélatrice de la relation.
2: Mais sérieusement, je suis pas seule à laisser les portes d'armoire ouvertes. Oh mon Dieu, je me sens mieux.
1: Non, et je vous confirme, grâce à la bulle de conversation, que l'exemple de la personne me tape ses nerfs par les bruits qu'elle fait en mangeant ou en cuisinant est très juste et les gens s'y reconnaissent. Christian, donc, votre solution peut-être pour aimer mieux les amours qui se transforment au fil du temps?
2: Je ferais ça en deux temps. J'ai une thérapie choc pour ceux et celles qui ont besoin d'être consolés de cette réalité qui est que l'amour change. Fait que là, pour le plaisir, imaginez-vous que vous avez des papillons dans l'estomac pendant 30 ans. Imaginez-vous qu'ils vous appellent 5 fois par jour pendant 30 ans. Imaginez-vous que vous parlez que de lui à vos amis pendant 30 ans. Vous avez plus d'amis. Imaginez-vous que vous vous extasiez devant ces 3 accords de guitare pendant 30 ans. Imaginez-vous que vous espérez qu'il va trouver votre clitoris pendant 30 ans vous la félicitez pour son excellent couscous aux patates pendant 30 ans. Quand on pense à ça, on se dit que peut-être que le changement est une condition même de l'amour.
1: Mm. Hein?
2: Puis je pense qu'on peut... Je l'ai déjà dit ici, puis j'y tiens. Faut avoir recours à l'humour en amour et dans le reste. Sans ça, on n'y arrivera pas. Mm. Et en passant, c'est pas si léger. L'humour, la poésie, la réflexion, c'est très près. Parce que dans les 3 cas, c'est un renversement de perspective, un changement de perspective. Dans l'humour, on le fait pour étonner et faire rire. Dans la poésie, plutôt pour émouvoir. Et dans la réflexion, pour prendre connaissance de son ignorance et avoir une nouvelle possibilité de connaissance. Fait que je pense que c'est des choses qui vont bien ensemble. Et donc, peut-être, j'ai fait une thérapie, je pourrais peut-être prescrire des médicaments. Des chansons. Moi, la chanson. J'ai découvert dernièrement une chanson de Bourvil parce qu'une jeune chanteuse française, Solane, qui chante divinement, l'a reprise, qui s'appelle La Tendresse. Écoutez ça un petit peu en boucle, vous allez voir, ça fait un bien de la tête aux pieds. Et j'ai pensé aussi à Félix Leclerc, à un moment donné, dans une chanson d'amour qui s'appelle Demain si la mer. À la fin, on l'imagine dans sa barque, sur l'eau, parfaitement calme, il a rentré les rames, son amoureuse est en face, elle laisse traîner son bras en dehors de la barque, qui effleure l'eau, et là, il lui dit, si l'océan frémit au toucher de ton doigt, que penser, mon ami, quand tu te donnes à moi?
1: Oh mon Dieu!
2: On est assez loin du masculinisme, ça fait grand bien.
1: Voulez-vous raviver une passion? Oui, c'était Félix.
2: Et on peut pas, si on cite Félix, ne pas citer Vigneault, qui a une chanson qui s'intitule « Quand la tendresse vient », qui commence par « Quand la tendresse vient faire un peu de ménage dans le cœur que l'amour laisse tout à l'envers, il ne faut surtout pas lui demander son âge, il laisse finir de préparer l'hiver. » Et qui se termine par « Quand elle aura fini de ranger nos orages qui ont laissé partout trace de son vrai nom, quand nous l'aurons laissé habiter nos parages, son ombre éclatera comme un soleil de Pan

0: et tu seras première à vouloir que paraisse la douce et vieille amie qu'on appelait l'amour, qu'elle était jeune alors, et frêle, la tendresse, rediront les miroirs et les yeux tour à tour. Qu'elle était jeune alors et frêle, la tendresse. Y a-tu vraiment une différence entre l'amour et la tendresse?
1: Moi, si mon métier c'était d'écrire des paroles, j'arrêterais aujourd'hui en entendant ça.
0: C'est sûr que
1: je dirais, je change de métier. Rosemary, pour terminer, je pense que c'est important de mentionner qu'il faut parfois aussi faire le deuil d'un amour.
2: Oui.
1: Je veux dire, on explique à quel point c'est changeant. Il faut aimer cette transformation, mais parfois, il faut aussi dire au revoir à la personne que l'autre était ou celle qu'il devient.
2: Oui, il faut. Mais ça fait, le deuil fait partie de la capacité d'aimer. Parce que, ne serait-ce que par le fait qu'on idéalise systématiquement la personne qu'on n'a pas encore rencontrée, ça commence là. Le prochain va être comme ci, la prochaine va être comme ça.
1: Ouais.
2: On idéalise dans la première étape de l'amour. Ensuite, on découvre graduellement la vraie personne. Donc, on fait le deuil d'une partie qu'on avait imaginée. Et ensuite, on fait des deuils parce qu'effectivement, une personne ne change pas toujours pour le mieux. Mm-hmm. Et la question se pose toujours, qu'est-ce qui reste malgré ce qu'on perd? Et ensuite, on perd la relation. Il y a toujours, ça finit une relation.
1: Mm-hmm.
2: Que ce soit par la mort de l'un des deux ou que ce soit par une, il y aura une fin à une relation. Et ça, on n'en parle jamais au début. Comme s'il fallait que ce soit éternel, ça ne sera pas. Et quand ça se termine, évidemment, ça va être teinté de la façon dont ça va se terminer. Mais c'est sûr qu'il faut faire le deuil d'une personne qu'on a aimée plutôt que d'essayer de démolir l'image de... C'est pas une bonne façon de faire le deuil que de se dire, de toute façon, il était comme ci, il était comme ça.
0: Oh, mon Dieu.
1: Il beurrait sa tosse de même.
2: Moi, non, non. Parce que ça, c'est une partie de soi là, qu'on est en train de critiquer parce qu'on a aimé cette personne-là.
1: Mmh.
2: Donc, être capable d'inclure ce qu'il y avait de bon en reconnaissant ce qu'il y avait de pas bon. Et évidemment, le deuil après un décès, c'est l'amour qui peut, moi j'y crois fermement, l'amour peut continuer. La personne meurt, l'amour peut continuer. On peut continuer d'aimer qui était cette personne-là et ce qu'elle a été dans notre vie.
1: Oh non, ça me fait trop de peine. On parle pas de ça.
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1: Il nous reste quelques minutes pour parler du changement en général, parce qu'il y a peut-être des personnes qui sont pas du tout intéressées par une relation amoureuse, puis j'aimerais que ces personnes fassent partie de la conversation aussi. Pourquoi le changement, ça cause tant d'inconfort, puis qu'est-ce qu'on peut faire pour l'apprivoiser, Rosemary?
2: Le changement, la première raison pour laquelle le changement cause l'inconfort, c'est qu'on aime contrôler.
1: Ben
2: et
1: oui.
2: Quand ce qu'on connaît, on le contrôle mieux que ce qu'on connaît pas. Ça, c'est la première chose. Mais si on se met en mode découverte, on peut mieux vivre le changement. Et si on se pose la question, dans tout changement, il y a quelque chose qui reste stable. Sur quoi je vais prendre appui, que ce soit dans mon expérience passée, que ce soit dans ce qui reste stable actuellement, sur quoi je vais prendre appui pour aller découvrir le changement et, comme je disais tout à l'heure, y participer plutôt que de le subir.
1: Intéressant, cette idée de stabilité malgré le changement.
0: Tout. Ben, faut pas oublier que toutes les nouveautés sont des anciennetés qui ont réussi, là. Les traditions, c'est une nouveauté qui a eu du succès puis qui a demeuré. Mais on fait l'éloge du changement ici beaucoup, notamment dans l'identité. Mais en même temps, il peut y avoir trop de changements. Depuis deux siècles, je veux dire, on est absolument là. Les sociétés suivent plus, les individus suivent plus. On a des injonctions à se réinventer. Mais on peut peut-être se demander à un moment donné pourquoi et pour qui.
1: Mm-hmm.
0: Donc, moi, je pense que dans les couples, comme dans les sociétés, le changement, il faut qu'il vienne d'un besoin de l'intérieur, de la relation, et ne pas arriver par tes dictats qui sont économiques, politiques, esthétiques ou ce que vous voudrez.
1: Hier, à l'émission, Marc Séguin nous disait que c'est quand il perd le Nord qu'il découvre réellement qu'il
2: magnifique.
1: Est. Donc, c'est pas juste une belle image poétique, selon vous,
2: absolument. Moi, j'ai entendu ça et je me suis dit, mon Dieu, que c'est vrai. Parce qu'il faut être déstabilisé pour se connaître. C'est vrai. Il faut perdre le Nord, puis combien d'expériences ont été enrichies par des événements, par des choses extérieures qu'on n'avait pas choisies, qu'on a même tenté d'éviter. Mais la trame de fond, la connaissance de soi, la trame de fond est rarement perdue. C'est la retrouver, la trame de fond, à partir de nouvelles expériences, c'est ça qui va donner un sens.
0: C'est peut-être ça, quand on dit perdre le nord, c'est que ça... Quand t'es dans l'habitude, au moins, tu vois moins. Mm-hmm. Puis, dans ces moments-là, ça réactualise ta présence au monde. Et c'est pas tant que tu découvres quelque chose, c'est que t'es là pour vrai et entièrement. T'sais.
4: Wow, ça me donne le goût de tout larguer.
2: Ah, non, merci.
0: Pas tout de suite.
2: Nous, on a besoin d'une animatrice comme vous.
4: C'est gentil, mais c'est une blague. Là. Je suis une personne super stable maintenant, je suis mature. Merci beaucoup, Rosemarie Charest. Votre plus récent livre, Ce que j'ai appris de vous, est disponible en librairie, puis en version audio aussi sur Radio-Canada Audio. Christian Vézina, de votre côté, c'est la série L'amour à quatre qui est disponible sur Audio. Votre conjointe Maude Guérin et vous menez des entrevues auprès d'autres couples. Et il y a la tournée de votre spectacle Lettre d'amour aussi en duo avec Maude Guérin qui se poursuit. Merci encore à vous deux. Rosemarie, on se retrouve dans deux semaines. C'est
2: oui,
4: Nathalie Plante qui sera avec Christian la semaine prochaine.

Comme en commun, les mots salsa, choucroute, zen, karaoké, trinqué et nouille. Ce sont tous des mots que la langue française a empruntés à d'autres langues puis qui font maintenant partie de notre vocabulaire dans tout ce qui est de plus banal. Mais nous, là, à Point de repère, il nous semble qu'on n'a pas encore tous les mots dont on a besoin pour désigner nos états d'âme, nos émotions, notre rapport aux autres. Alors aujourd'hui, on réunit deux polyglottes pour découvrir

des mots qu'on gagnerait à inclure dans la langue française et une sociolinguiste pour nous expliquer à quoi ça rime un emprunt. Je vous les présente, Catherine Mercier, qui parle 6 langues, français, anglais, allemand, russe, mandarin et espagnol. Vous la connaissez évidemment, elle est

0: Vous avez même amené un vieux dictionnaire en studio. Vous étiez en train de le feuilleter durant la chanson. Identifiez 5 mots importants parmi toutes les langues que vous parlez. Est-ce que ça a été un exercice difficile?
1: Pour certains mots, c'est venu très vite parce qu'il y en a qu'on emploie à la maison. Moi, mon chum baragouine l'allemand. Non, plus que baragouine. Il a fait des cours d'allemand. Il parle pas couramment, mais assez pour que ce soit notre langue secrète avec les enfants. Pourquoi si on veut pas que les enfants nous comprennent et qu'à l'époque, ma fille disait non, pas en chinois quand elle comprenait pas. mais donc, il y a certains mots qui me sont venus plus facilement que d'autres. Puis je voulais pas en oublier. Puis encore ce matin, j'ai écrit à la recherchiste, oh, j'en ai un super bon en allemand. Donc, c'est comme sans fin, cette affaire-là.
0: J'aime ça. On vous a plongé dans une espèce de vertige de langue avec notre exercice qui se voulait vraiment juste un petit jeu.
1: Oui.
0: Désolée pour ça. De votre côté, Tetsu, êtes-vous en crise identitaire à cause de notre jeu? C'était correct.
2: Je suis trop vieux pour une crise d'identité.
0: Ça va, les choix étaient simples. Vous n'êtes pas en train d'en trouver des nouveaux ce matin.
2: Non, il a vraiment fallu prendre du temps pour essayer de choisir lesquels que je trouvais qui représentaient vraiment la culture de mon côté asiatique, soit le japonais, le mandarin.
0: Donc, c'était pas si simple, si je comprends bien.
2: Exactement. Ça a
0: pris du temps. OK. Bien, merci d'avoir offert tout ce temps pour l'émission Point de repère. Avant qu'on se lance dans cette liste de mots à ajouter à la langue française, je propose un petit moment théorie linguistique. Par quel mécanisme se font les emprunts à d'autres langues, Julie Auger?
3: Ben, souvent, peut-être le cas le plus évident, c'est quand on apprend une autre langue et on rencontre un mot qui exprime une réalité qu'on n'a pas dans notre langue, ben là, on va l'emprunter. Puis on en a des tonnes d'exemples de ce type-là qui viennent de toutes sortes de langues et qui permettent à des chercheuses comme Henriette Walter d'écrire des livres passionnants sur l'aventure des mots en français, par exemple. Donc ça, on voit bien la nécessité, puis c'est des mots qui ne posent pas problème en général. Mais parfois aussi, on emprunte des mots parce qu'on aime bien la connotation, l'idée qui est attachée à un autre mot, et on a envie de l'intégrer. L'emprunt, c'est une façon d'enrichir la langue. Une langue qui vit, c'est une langue qui bouge, qui change, et l'emprunt, c'est une des ressources qu'on utilise pour la faire vivre.
0: Donc, on a besoin d'un mot parce qu'il n'existe pas, ou il y a un mot, mais il y en a un qui sonne plus le fun.
3: Mm-hmm. Oui.
0: OK. Puis dans les deux cas, ça n'a pas l'air de vous poser problème.
3: Aucun problème. C'est, parmi les emprunts, il y en a qui vont être très éphémères, qui sont populaires parmi les jeunes. Puis quand les jeunes vieillissent, ces mots-là ne les intéressent plus vraiment. Ou si les mots deviennent connus par la population dans son ensemble, là, c'est plus des mots secrets, c'est moins intéressant.
0: Donc, wesh pourrait disparaître là, quand les gens vont avoir accès à la propriété.
3: Absolument.
0: S'ils y ont accès, je sais que c'est compliqué. On va passer aux premières suggestions de mots à adopter maintenant. Et si vous me le permettez, je vais vous laisser leur prononciation, OK? Catherine Mercier, on commence avec un mot allemand qui peut sonner un peu mesquin, mais qui serait certainement utile.
1: Oui, Schadenfreude.
0: Qu'est-ce que ça veut dire?
1: L'allemand a une forte tendance à ce qu'on appelle l'agglutination lexicale, hein, n'est-ce pas, Madame la linguiste? C'est-à-dire qu'on colle des mots ensemble pour former un tout nouveau mot avec un nouveau sens. Donc, Schaden, c'est les dommages, les dégâts, le tort. Et Freude, c'est la joie. Donc, c'est se réjouir du malheur des autres. C'est fort quand même. Donc, par exemple, vous êtes sur l'autoroute, là, c'est le temps des vacances. Il y a plein de gens qui roulent sur l'autoroute. Puis là, il y a une espèce de jeune, disons jeune, qui conduit à tombeau ouvert, à toute vitesse, qui vous dépasse à droite, qui zigzague entre les voitures. Et là, 2 kilomètres plus loin, il se fait arrêter par la police.
0: Oui.
1: En votre fort intérieur, oui. Ce sentiment qui est probablement pas très chrétien que vous ressentez, Schadenfreude.
0: Et si je la mets dans une phrase, je ressens du Schadenfreude.
1: Oui, mais en fait, moi, ce mot-là, même, je parlais de mon conjoint tout à l'heure, qui parle allemand, on l'a intégré dans le français. On m'a dit, ah oui, lui, il est dans le Schadenfreude, pas mal. Hey, moment Schadenfreude.
0: Oh, j'aime ça, ça vient avec sa petite chanson
1: oui.
0: En plus. Une très bonne suggestion, Catherine, merci. Tetsu Young, vous voulez nous proposer un mot en japonais pour rester digne?
1: On est
0: c'est comme l'inverse, maintenant que j'y pense.
2: Le premier mot aujourd'hui, j'ai trouvé que c'était parfait pour le moment, pendant qu'on vient de terminer la Coupe mondiale.
0: Oui.
2: Avec l'Espagne qui a gagné, tout le monde réjouit.

0: Et puis, il y a l'autre équipe qui a perdu, qui est l'Argentine. Donc, je propose ce mot isagiyoi.
1: Qu'est-ce que ça veut dire?
0: Isagiyoi. Ça veut dire beaucoup de choses en même temps, mais vraiment avec un mot, j'essaie de trouver en français. Là, c'est comme accepter la situation.
1: Ah!
0: Mais c'est vraiment accepter une défaite ou une erreur que tu as commis. Mais c'est pas juste ça. C'est vraiment... c'est reconnaître ses torts avec élégance, un peu en français. Mais en japonais, on va dire « isagiyoku », « seki ni otoru », « isagiyoku ». C'est comme « isagiyoi », c'est un adjectif, je pense. Et puis, on veut dire « accepter », « avancer », puis apprendre de cette
1: défaite-là. C'est très noble, donc.
0: Oui, effectivement. Mais est-ce qu'il y a un mot en français qui peut remplacer ça avec juste un mot?
1: C'est très difficile. Je ne crois pas.
0: Je crois que c'est très profondément philosophique.
1: Ah, on pourrait emprunter un peu de philosophie en même temps qu'on emprunte un mot. Je déteste vraiment pas cette suggestion-là. Et on va rester au Japon avec votre deuxième suggestion, Tetsuyang. Ah. C'est un mot qui encapsule plusieurs des nôtres quand il s'agit de parler de confiance.
0: Oui. Mais c'est très commun. Donc là, je voulais trouver un mot qui est pratique, qui s'utilise tout le temps. C'est « yoroshiku ». Mais c'est la forme la plus simple qu'on se dit. C'est le langage assez familier. « Yoroshiku », on dit ça entre copains, entre amis de même âge, disons.
1: Qu'est-ce que ça veut dire?
0: Mais ça veut dire un peu « s'il vous plaît ». Mais en même temps, un peu travaillons ensemble, un peu comme je compte sur vous. On termine la plupart de nos courriels avec ça. Yoroshiku, mais yoroshiku, si c'est avec un aîné ou quelqu'un de rang supérieur, on va dire yoroshiku onegai shimasu ou dozo yoroshiku onegai shimasu. Plus c'est long, plus c'est respectueux,
1: formel,
0: on dirait.
1: Okay. Donc, c'est cette idée de collaboration.
0: Oui.
1: Je peux compter sur vous, vous pouvez compter sur moi.
0: C'est la première fois qu'on se rencontre, on vient de faire un meeting, on a parlé d'un projet. Quand on se sépare, on dit dozo yoroshiku onegai shimasu. Yoroshiku, si c'est entre copains, on dit ah, yoroshiku. C'est comme. On se revoit, mais en même temps, s'il te plaît, je compte sur toi pour terminer le projet ou travaillons bien ensemble.
2: Ah oui, c'est pas facile à traduire.
0: Ce principe de collaboration, cet esprit de...
1: Ça témoigne bien de ce que Julie nous expliquait. On a parfois besoin de nouveaux mots parce qu'ils n'existent juste pas dans notre langue. Et là, vous me faites réaliser, Tetsu, que j'ai arrêté de signer mes courriels de manière polie il y a plusieurs années. Et que, ben non, je sais, ça n'a pas d'allure. Mais je finis en disant comme bye. Et plutôt que merci, collaborons ensemble, avançons vers un projet commun. Exactement. Je vais m'améliorer. Ça me transforme déjà, ce segment.
2: À une autre époque, un ami français m'avait fait remarquer qu'au téléphone, nous, les Québécois, on la dernière phrase souvent qu'on dit à des amis, fait que c'est ça.
1: Oui.
2: Mais c'est un petit peu moins poétique que, tu sais, travaillons ensemble.
1: Vraiment moins emballant. Oh, fait que c'est ça, bye.
2: C'est ça, bye.
1: Catherine, merci. Vous restez dans l'allemand. Cette fois, pour exprimer un certain regret, parlez-nous de ce mot que l'on devrait emprunter.
2: Oui, Treppenwitz. Treppenwitz. Treppen, c'est escalier. Witz, c'est la blague. Et donc, c'est la chose... En fait, en québécois, on pourrait dire « j'aurais donc dû dire ça, penser à ça ». C'est le fin mot, c'est la répartie parfaite.
1: L'esprit d'escalier.
2: Oui, qui exactement, ça vient du français, c'est ça, en fouillant, parce que moi, je le connaissais en allemand, puis je me suis rendu compte que ça venait de Diderot, en fait, siècle des Lumières, exactement, les années 1770, il y avait cet esprit de l'escalier, il en parlait comme ça.
1: Donc, je trouve la bonne phrase à dire une fois que je suis partie, puis que je suis en bas
2: dans l'escalier. Exactement, il est trop tard. Donc, Treppenwitz. Mais c'est un autre exemple, ça, d'agglutination. On colle ensemble Treppen et Witz et ça fait un seul mot, alors qu'en français, ça fait esprit de l'escalier. Ouais. On a quatre mots, en fait.
1: C'est Treppenwitz. Et c'est pas impossible qu'on embarque dans le mouvement puis qu'on se mette à dire ça. On le fait pour plein d'autres mots. Julie Auger, vous nous avez envoyé une liste de mots que je n'aurais jamais cru être des emprunts à d'autres langues. Alcool et abricot, deux mots de l'arabe. Escalier, pour rester dans le thème de l'italien. Le mot castor du gaulois. Qu'est-ce qui explique qu'un emprunt finit par s'ancrer dans notre langage quotidien?
3: Souvent parce que le besoin est là, parce que les gens continuent de l'employer. On a des castors, on a des bouleaux, on a des escaliers. On aurait pu chercher à les remplacer parce qu'en fait, par rapport à l'italien, aujourd'hui, on perçoit l'anglais.

0: considérée comme étant une menace, surtout ici au Québec, en Amérique du Nord. Mais il faut savoir qu'au 15e, 16e siècle, c'est l'italien qui était perçu comme étant une menace pour le français, parce que c'était la Renaissance. Il y avait Catherine de Médicis qui était en France. Elle avait amené plein de personnes qui venaient d'Italie. On parlait beaucoup italien et le français empruntait des centaines de mots à l'italien. Et plusieurs sont restés, comme une banque, un balcon, un escalier. Mais j'ai fait faire une recherche par ChatGPT qui m'a sorti toute une liste de mots qui sont disparus ou dont un certain sens est disparu. C'est...
1: Oui, mais justement, donc il y a des mots qui restent parce qu'ils sont utiles. Ceux qui disparaissent, disparaissent parce que les temps changent ou parce qu'on n'a plus besoin de nommer ce phénomène, cet état, on ne le reconnaît pas.
0: Ou peut-être parce qu'il y a toujours eu une compétition avec un mot français.
1: Oui.
0: Puis parfois, c'est le mot étranger qui l'emporte, puis parfois, c'est le mot français. Mmh. Pour des mots anglais qui étaient beaucoup utilisés avant au Québec, on entend beaucoup moins. On a des exemples comme une pantry, par exemple.
1: C'est vrai.
0: Ma grand-mère avait une pantry, puis elle ne parlait pas un mot d'anglais.
1: Ouais.
0: Puis elle mettait du barley dans sa soupe.
1: Mmh. Ben oui.
0: Mais bon, maintenant, on a de l'orge, puis on a des garde-manger, le vocabulaire de l'automobile.
1: Oui.
0: Les mécaniciens automobiles étudiaient la mécanique à partir de manuels anglais. Mmh. Donc, on avait des brakes, on avait un hood, on avait un dash.
2: Un windshield.
0: Un windshield. Mmh. Et je ne dis pas qu'on n'entend plus ces mots.
1: Je ne saurais pas comment décrire un dash autrement qu'un dash.
2: Tableau de bord, je pense que c'est tableau de bord.
1: Oui, bien vu, Catherine, c'est ça. Mmh. C'est pour ça que c'est vous qui êtes polyglotte et pas moi.
3: Ça va. Mais tous les anglophones ici, on parle de dépanneur.
1: Ça, c'est intéressant, parce qu'on parle des emprunts qu'on fait à d'autres langues, mais vous parlez de dépanneur avec des anglophones, t'es-tu?
3: Toujours, toujours.
1: Puis on comprend ce que
3: parce
1: c'est.
3: Parce que corner store ou convenience store, c'est long. Puis tout le monde reconnaît le dépanneur, c'est écrit dépanneur. Puis...
1: C'est vrai, très bon
2: même
1: point.
2: Même DEP, hein? I'm going to the DEP, on entend ça, les anglophones qui disent ça.
1: Oui, oui. Esthéticienne aussi, je me souviens d'avoir entendu des anglophones de Montréal dire esthétician, puis c'est pas quelque chose, tu sais, en anglais c'est plus beauty parlor, puis aux États-Unis, tu sais, esthéticienne, c'est, ça, il n'existe pas ce mot-là.
3: C'est vrai, on se rend même pas compte
1: non?
3: que...
1: À quel point, ben, finalement, les frontières sont beaucoup plus poreuses qu'on peut l'imaginer.
2: Il y a des gallicismes.
1: De
2: c'est ça qui est drôle.
1: Des gallicismes.
2: Oui, des emprunts au français.
1: Oui, absolument. OK, j'arrête cette discussion parce qu'il nous reste plein de mots à découvrir puis on n'aura pas le temps. Donc, suggestion de mots empruntés à d'autres langues. Cette fois, on se tourne vers l'espagnol avec un mot qui fait très semaine verte, Catherine.
2: Oui. Ben, c'est madrugar. C'est se lever tôt.
1: Ah.
2: Hein, ça vient de madrugada, qui est l'aube en espagnol, que je trouve qui est un mot magnifique.
1: C'est vrai.
2: C'est beau, hein, madrugar.
3: Ah, oui.
2: Et donc, madrugar, moi, je me lève très tôt, puis il n'y a pas de mots en français, puis les agriculteurs se lèvent très tôt, m'envoient des textos souvent très tôt aussi. C'est correct, je leur réponds. Mais voilà, c'est une lacune linguistique, hein, je pense qu'on peut appeler ça.
1: Oui,
2: au même titre que, comme en français, il n'y a pas l'équivalent pour shallow, tu sais, la partie peu profonde.
1: Et non pas la chanson de Bradley Cooper et Lady Gaga.
2: C'est ça. Non, mais tu sais, la partie peu profonde dans une piscine, en anglais, il y a un mot, shallow, et en français, on a besoin de deux mots, peu profond.
1: Mais là, c'est un verbe, donc je madruguerais et vous.
2: Oui, je madrugue souvent, oui.
1: OK, intéressant, mais c'est important de savoir comment l'utiliser, là, puisqu'on est sur le point de l'emprunter officiellement.
2: Tout à fait, tout à fait.
1: Tetsuyang, on passe à un mot en mandarin que je vais tenter tout de suite d'inclure dans une phrase, OK?
3: Oui.
1: Il y a du mochi entre les participants et les participantes de cette discussion. Est-ce que ça fonctionne? Oh non, vous n'avez pas l'air convaincu, j'ai échoué.
3: Oui.
1: Non, vous n'êtes pas obligé de rester
3: poli. Oui, mais pas complètement, disons.
1: OK, ben, expliquez-nous alors.
3: Parce que mochi...
1: Ah ben déjà, ma prononciation était très mauvaise.
3: Ben, c'est la tonalité. Mais c'est proche parce que c'est comme avoir une chimie entre les personnes.
1: C'est ce que je croyais.
3: On travaille bien ensemble. Encore au soccer, on joue bien ensemble. Mais l'important ici, c'est de savoir que c'est aussi une collaboration silencieuse. C'est pour ça, par définition, ici, ça serait très difficile.
1: Ça ne fonctionne pas du tout, on est à la radio.
3: C'est deux caractères chinois. Moi, ça veut dire silencieux. Puis chi, c'est contrat. Donc, un contrat silencieux, ça
1: veut dire... C'est comme se comprendre sans se parler,
3: exactement,
1: donc.
3: C'est exactement ça.
1: C'est beau, hein? C'est super beau. Mais là, ici, donc, c'est un mot qui encapsule ce qui est ici une expression en français.
3: Oui, effectivement. La chimie, je trouve, c'est assez proche.
1: Mm-hmm. Oui, absolument.
3: C'est un petit peu plus.
1: Je m'excuse d'avoir...

0: vraiment ruiné le mot que vous alliez nous apprendre. Vous avez aussi un mot lié au destin à nous suggérer, Tetsuyang.
1: Oui. Celui-là, c'est yuanfen. Yuanfen, c'est le destin, c'est le hasard, comme combiné ensemble. C'est, encore là, c'est destin, c'est proche, mais c'est un peu plus fort. C'est vraiment relationnel.
0: Okay.
1: Donc, le destin, ça peut être n'importe quoi autre que les relations interpersonnelles, mais pour yuanfen, c'est vraiment... On parle de personnes qui se rencontrent pour une raison.
0: Mm.
1: Ça peut être, évidemment, relation amoureuse.
0: Oui, ça sonne romantique un peu.
1: C'est très romantique. C'est surtout pas ça, mais mm-hmm. deux personnes qui se marient, c'était le destin depuis le début. Il
0: ouais.
1: y a une raison pour ça. Mais aussi, comme en business, si on rencontre quelqu'un, on va dire, on va avoir du bien fun pour se réunir, pour ce projet, travaillons bien ensemble. Ils vont pas dire Yoroshiku, c'est parce que c'est en japonais.
0: Mais je ne peux pas signer mon courriel, Yuanfen.
2: Non, pas ça. Il y a comme un fil, hein, dans Yuanfen, qui tire, qui relie deux personnes.
1: Le fil rouge, est-ce qu'on parle de ça en français? Je ne sais pas.
2: En
1: mandarin, c'est vraiment... Tu sais, on parle d'un fil...
0: J'ai l'impression qu'ici, on parlerait plus d'un fil invisible.
2: Oui, fil invisible.
0: Des personnes.
1: Oui. Je ne sais pas pourquoi en mandarin, c'est rouge.
0: Ouais. C'est très beau. Catherine, vous nous entraînez maintenant en Russie parce que selon vous, la langue russe est riche quand vient le temps d'imaginer des emprunts.
2: Oui, ben c'est drôle parce que le russe a aussi beaucoup emprunté au français. Tout à l'heure, vous parliez de l'italien, là, mais le français, après, justement, au siècle des Lumières, tu sais, il y avait beaucoup de penseurs russes. Diderot, d'ailleurs, était très ami avec Catherine de Russie. Et le russe a beaucoup emprunté au français. Beaucoup de mots en âge, garage, bel étage, sac-voyage.
0: Oh, oui,
2: oui, c'est très drôle. Les Russes ont vraiment une histoire d'amour avec le français. Ils adorent, par exemple, Joe Dassin. T'sais, moi, j'ai appris la chanson Champs-Élysées de Joe Dassin en Russie en 1998. Wow. Ah oui, il connaissait au son toute la chanson par cœur. Oh, Champs-Élysées, c'était très drôle. Et donc, oui, cette histoire d'amour, Patricia Cass, Céline Dion, au fin fond de la Sibérie, dans des bus un peu paumés. Là. T'sais, t'écoutais ça à la radio, le chauffeur là, écoutait ça là, sur des cassettes, des CD. Ouais, c'est fou.
0: Donc, en contrepartie, quel mot on pourrait leur emprunter maintenant?
2: Ben, moi, j'ai un petit faible pour Pachimouchka. Pachimouchka, c'est un petit mot attendrissant pour parler d'un enfant qui pose plein de questions, beaucoup de questions.
0: Trop mignon.
2: Et ça vient de Pachimou, qui veut dire pourquoi. Donc, tu sais, Pachimou travasilione, pourquoi l'herbe est verte, pourquoi ceci, pourquoi cela. Pachimouchka. Je suis à Pachimouchka. Ouais, qu'est-ce que tu fais là, espèce de Pachimouchka?
0: Oh, c'est mignon. Tetsu, est-ce que vos quatre enfants sont des Pachimouchka? Mettons qu'on commence à emprunter le mot maintenant.
1: Ben oui, absolument.
0: Oh, voilà. Moi, celui-là, je pense que c'est le plus facile à mettre en application aujourd'hui.
2: Je pense que ça s'adopte
0: on
2: facilement.
0: On connaît tous des Pachimouchka.
2: Ouais.
0: Votre dernière suggestion d'emprunt, Tetsu, rapidement, c'est un appel à l'empathie et il vient du japonais.
1: Oui, le mot c'est kikubari. Kikubari. Je pense que c'est à la base de... Pourquoi la culture japonaise, c'est toujours synonyme de respect, de penser aux autres. C'est effectivement ça, kikubari, ça veut dire, littéralement, ça veut dire distribuer son attention, partager son attention. Mm. Mais c'est comme l'art d'être attentif aux besoins des autres.
0: Oh.
1: Donc, si on est dans un restaurant, on n'a pas besoin de crier. Quand on a besoin d'un verre d'eau, les serveurs et serveuses sont habitués de voir... C'est quelqu'un qui a besoin. Ils sont toujours, depuis tout jeune, on parle toujours de penser aux autres avant soi.
0: C'est faire preuve de kikubari.
1: Kikubari.
0: J'aime beaucoup
2: c'est beau, ça.
0: Julie Augent, en terminant, j'aimerais vous entendre sur l'état du français parce qu'en 2023, vous avez signé un tract intitulé « Le français va bien, merci ». Vous faites aussi partie du groupe Les linguistes atterrés qui se désolent du discours décliniste sur la langue française. Aujourd'hui, est-ce que vous voyez le français comme une langue qui est toujours en santé?
3: Tout à fait. Ça ne veut pas dire qu'il n'y a pas de défi pour le français. Puis je pense qu'il faut répondre de façon différente selon les contextes, selon les endroits. Je pense qu'au Québec, le français ne sera jamais sorti du bois. Il y aura toujours besoin d'une conscience, d'un effort pour le conserver, pour le transmettre aux prochaines générations, pour le faire valoir aussi.
0: Oui.
3: Mais le français innove et quand je vois les jeunes, les mots qui créent,

0: Et puis la façon qu'ils intègrent des mots qu'ils empruntent d'autres langues pour qu'ils deviennent français, moi, ça me donne espoir. Je pense que le français a les outils, les ressources pour durer si on choisit.
1: Oui, oui, bien sûr, on doit rester vigilant et vigilante. D'ailleurs, quand vous parlez des jeunes et des mots qu'ils empruntent, Catherine, vous avez remarqué qu'ils ne les conjuguent plus.
2: Oui.
1: Je l'ai remarqué aussi. Oui. Moi, à mon époque, on disait « je l'ai foxé ».
2: Oui, j'ai guessé.
1: Oui, et oui. Non, je ne sais pas s'ils disent encore ça pour faire l'école buissonnière, mais j'ai l'impression qu'aujourd'hui, ils diraient « j'ai foxé »,
2: oui,
1: n'est-ce pas?
2: Parce que mes enfants, ma fille a 11 ans, elle dit « ah, j'ai guessé ». J'ai guess qu'il serait là. Ou... Puis là, je dis, attends un peu. Là. Ben, premièrement, on commence une phrase dans une langue et on la termine dans la même langue, s'il vous plaît. Mais puis si t'es pour emprunter comme ça un verbe, de grâce, conjugue-le.
1: Oui, c'est ça. Parce que bon, le mot existe.
2: Aussi,
1: j'ai présumé.
2: J'ai deviné.
1: Exactement. Est-ce que ça peut être une menace pour la conjugaison des verbes, tout ça, Julie?
0: Moi, je pense que c'est limité aux verbes qui sont empruntés.
1: Oui.
0: Est-ce que c'est quelque chose qui va durer? L'avenir va nous le dire, mais il faut savoir qu'en Louisiane, ils font la même chose.
1: Ah,
0: quand
1: oui,
0: ils
1: hein?
0: En français louisianais, quand ils empruntent des verbes anglais, ils les conjuguent pas.
1: Ah,
0: en Acadie, en Chiac, ils les conjuguent très bien.
1: Ah, oui.
0: Mais...
1: Alors, c'est un hommage à la Louisiane que font les jeunes d'aujourd'hui. Merci. Évidemment, je blague. Merci beaucoup, Catherine. Merci. On ne manque pas la semaine verte sur ICI Télé les samedis à 17h. Julie Auger, je rappelle que vous êtes responsable des études de premier cycle en linguistique au département de linguistique et traduction de l'Université de Montréal. Et Tetsu Young, vous êtes gestionnaire de projet en développement clinique. Merci de nous avoir fait profiter de votre maîtrise d'une trolley de langue.
3: Merci beaucoup.
1: Après Point de repas, vous pourrez retrouver l'équipe de Midi Info avec Laurence Martin. Salut Laurence.
4: Bonjour, vous aimez.
1: C'est quoi le menu de votre émission aujourd'hui?
4: Bien, vous parliez de langue. On va rester un peu dans le même thème, en fait, parler de culture, parce que, bon, vous avez peut-être vu dans la presse ce matin, le Québec, qui est l'un des endroits au monde où on écoute le moins la musique de nos artistes.
1: Ça me désole, Laurence.
4: Oui, alors on parle beaucoup, bon, souvent on dit qu'il y a des enjeux de découvrabilité, mais est-ce qu'il y a aussi un enjeu plus profond? Ça va être un des sujets de notre grand angle vers 12h30. Puis on va aussi parler de ces nouveaux tarifs imposés par Donald Trump au Canada, tarif de 50%. On va recevoir le ministre québécois des Relations internationales. Est-ce qu'ils sont satisfaits de la façon dont Ottawa réagit jusqu'à maintenant? Eux veulent peut-être trouver une nouvelle voie de passage avec les Américains. Est-ce qu'ils seraient prêts à remettre l'alcool américain sur les tablettes? Bref, pas mal de sujets pour nous dans la prochaine heure.
1: Ben, on vous écoute. Bonne émission.
4: Merci.
1: Après le bulletin de nouvelles, je vous propose de tomber sous le charme de Fred Campbell, entrepreneur aventurier fascinant. Et je veux remercier la personne qui nous écoute et qui nous a écrit sur la bulle de conversation une suggestion de balado liée à la conversation qu'on vient d'avoir, les mots de l'alimentation. Animé et écrit par Alison Van Russell sur Audio. Ça aborde les emprunts, les anglicismes, les bons termes linguistiques. Elle nous dit « Je recommande fortement. » Je vais écouter ça. Merci.
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8: Bonjour, ici Cassandra Lebel à Trois-Rivières. Il est 11h. Voici les informations. Le premier ministre canadien Mark Carney estime que les nouveaux droits de douane constituent une violation de l'ACEUM. Une vague tarifaire a suscité de nombreuses réactions au pays. Sur la scène politique, le premier ministre ontarien Doug Ford a promis de tout faire pour protéger sa province. Et Christine Fréchette au Québec a pour sa part qualifié ces menaces d'injustifiées et de préoccupantes.
9: Comme vous savez, moi, je vais travailler sans relâche pour protéger les entreprises, protéger les travailleurs, protéger l'économie du Québec. C'est essentiel. Et comme vous savez également, la gestion de l'offre, c'est quelque chose qui est non négociable. Ça va rester jusqu'à la fin. C'est non négociable. Je vais rencontrer le premier ministre Carney plus tard cette semaine, donc j'aurai l'occasion d'en discuter avec lui.
8: Cette nouvelle escalade dans la guerre commerciale entre le Canada et les États-Unis risque d'ailleurs de s'imposer dans les discussions à la réunion du Conseil de la Fédération cette semaine. Dans notre région, le Conseil des maires de la MRC de Mackinac compte se prononcer jeudi sur une version révisée de son règlement de contrôle intérimaire, le RCI, imposant de nouvelles normes à respecter pour l'installation d'éoliennes sur son territoire. Les sites admissibles pour les éoliennes liés au projet Mauricie de l'entreprise Tess Canada passeraient donc de 80 à 14. La mairesse de Grande-Pile et préfète de la MRC de Mackinac, Caroline Clément, explique que les préoccupations était déjà connue, mais que le changement de ton au sein du Conseil des maires a fait en sorte que le RCI est maintenant rehaussé.
10: Quand ils ont été élus, c'était très ouvertement là, avec l'idée là, de venir bonifier le RCI. Puis même, il y a une résolution là, qui avait été passée en mars avec ces paramètres-là, c'est à venir ajouter au RCI. Puis, il y avait des craintes, effectivement, sur certains paramètres, de vouloir étirer les zones. Je vais prendre principalement l'eau, là, parce que c'est vraiment là, présentement le sujet de l'heure. Là.
2: Ouais.
10: Donc, c'est vraiment à ce niveau-là. C'est des craintes, c'est des appréhensions. Bon. Et puis, on l'entend beaucoup sur le terrain également. Donc, c'est venu tout simplement là, venir bonifier ce qui était déjà existant dans le RCI passé.
8: Il y a 50 ans, des prisonniers étaient appelés en renfort pour finir le Stade olympique de Montréal à temps pour l'ouverture des Jeux de 1976. L'ingénieur Germain Bélanger se souvient encore, avec beaucoup d'émotion, de la course contre la montre menée pour installer près de 80 000 sièges en quelques semaines. Jean-François Poirier l'a rencontré.
11: Germain Bélanger avait le mandat de fabriquer et d'installer les sièges du Stade olympique en 1976. 50 ans plus tard, le voilà au milieu de ces dizaines de milliers de bancs.
12: 50 ans après une réalisation technique qui était unique et qui demeure encore, c'est étourdissant.
11: Cette tâche a cependant été un défi colossal.
12: Quand on décide qu'on le fait, on le fait. Ça se fait. C'était 18 heures par jour en juin.
11: Germain Bélanger se rappelle trop bien que tous ces sièges ont été installés en catastrophe.
12: 79 000 sièges, ici, qui ont été installés en un mois. On devait avoir un an complet pour les installer.
11: S'ils ont pu être fixés à temps, c'est grâce, curieusement, à l'embauche de prisonniers à la dernière minute.
12: Mon patron, il est allé négocier avec les centres pénitentiaires pour obtenir 50 à 100 employés. C'était la meilleure qualité d'employé, je pense, point de vue présence sur le site.
13: Est-ce qu'il y a eu des évasions? Est-ce qu'il y a des gens qui sont disparus dans les prés?
12: Oui, on n'a jamais su combien, parce qu'on avait toujours le nombre requis le matin.
11: Grâce à des prisonniers, personne ne s'est donc retrouvé au banc des accusés pour ne pas avoir respecté l'échéancier. Jean-François Poirier, Radio-Canada, Montréal.
8: Déconnecté pendant ses vacances, c'est un défi pour bien des Québécois. D'ailleurs, plusieurs mentionnent ne pas y arriver, même en voyage. Habitudes, stress, réflexes, les éléments qui donnent cette impression peuvent être nombreux, notamment dans les premiers jours de vacances. En entrevue à Toujours le matin, la spécialiste en ressources humaines et présidente du réseau Annie RH, Annie Boileur, a donné quelques trucs pour éviter les pensées envahissantes.
14: Se laisser des notes. Les études ont démontré que le fait de prendre des notes précises pour nous-mêmes avant de quitter, mais il n'est pas trop tard là, si quelqu'un se sent dans cette réalité-là, se laisser des notes détaillées puis ensuite ne pas les regarder, puis on les consulter qu'à notre retour au travail, ça va réduire les pensées envahissantes dont nous parlions tantôt. Et il y a aussi le fait de se concentrer sur le ici, maintenant, hein, le fameux être dans l'instant présent. Ça aussi, ça peut nous aider. Puis il faut faire attention à notre santé numérique à travers tout ça.
8: Annie Boileur ajoute que la flexibilité peut faire partie de la réflexion. Ceux qui souhaitent consulter tout de même leur courriel, par exemple, n'ont pas à se sentir mal de le faire. Et c'est dans moins d'une heure que l'amphithéâtre Cogeco va mettre en vente les derniers billets pour les représentations de Paradis perdu, cet hommage du Cirque du Soleil à Jean Leloup. Il s'agira de billets réguliers et dans les espaces loges pour toutes les représentations. Le spectacle est fort populaire. L'amphithéâtre Cogeco a annoncé 3 représentations supplémentaires pour permettre à plus de gens de le voir. Les représentations auront lieu jusqu'au 15 août. Voilà, c'était les informations.

0: Ici Rosemie Auton, Témorin, vous écoutez Point de repère. Et si vous tripez sur la pêche, si vous achetez des vêtements de plein air, si vous vous intéressez à l'entrepreneuriat ou si vous aimez les vidéos qui vous plongent en nature pour vous faire voir différemment le monde, vous serez ravis d'apprendre qu'on va finir l'émission en compagnie de Fred Campbell, fondateur de Hooky. Bonjour Fred.
1: Salut, ça va bien?
0: Ben ça va très bien vous-même.
1: Oui, merci.
0: C'est rare qu'on me le demande. Merci de prendre le temps de vous informer. Pour beaucoup de gens, OK, c'est le nom d'une émission sur la pêche principalement, mais la chasse aussi, qui a été diffusée pendant 5 saisons sur TV5. Pour beaucoup d'autres gens, c'est le nom d'une marque de vêtements de plein air. Pour vous, c'est quoi, OK?
1: Ben, pour moi, OK, c'est en fait d'avoir transformé ma passion en entreprise. Puis une idée que j'ai... Je suis content d'avoir eu parce que là, je regarde 14 ans plus tard tout ce que ça m'a amené à faire puis de vraiment connaître c'est quoi d'être sur son X puis de sentir qu'on fait une différence. Fait que dans le sens le plus court, OK, c'est aujourd'hui une compagnie de vêtements de plein air qui invite les gens à reconnecter avec la nature, mieux la comprendre pour mieux la protéger. Puis on fait des vêtements durables, fonctionnels, puis aussi avec un style très canadien, ce qui fait qu'on se démarque, puis on est fiers de notre pays, puis on est aussi fiers de rester et d'être au Québec. Fait que c'est vraiment d'avoir une idée un matin, puis de me rendre compte que des fois, ça vaut la peine d'y croire, puis d'y continuer. Puis je souhaite à tout le monde un jour de pouvoir faire ça, de transformer sa passion en travail, puis d'avoir un sentiment de faire quelque chose de différent. Et c'est drôle à dire, mais qui a une importance, que ça continue.
0: T'sais. Oui, puis il y a tout un volet production, un documentaire qui est super intéressant aussi du côté de Hooky, mais quand vous parlez d'une bonne idée, ben oui, clairement, c'est une bonne idée. On apprenait récemment dans la presse et le Journal de Montréal que les produits de Hooky seront bientôt vendus au Japon et en Angleterre. Comment ces gens-là ont entendu parler d'une marque née à Québec, Fred?
1: En fait, on est vraiment chanceux parce que c'est avec le Canadian Trade Embassy que les Japonais, ils venaient au Canada pour trouver la prochaine grande marque pour importer au Japon. Puis ils venaient rencontrer toutes les marques. Puis moi, évidemment, avec mon directeur des ventes, il m'en a parlé. J'ai dit, pourquoi pas? On va prendre l'opportunité. On s'est assis une heure avec nos partenaires maintenant qui sont IBIC Corporation. Puis j'ai décidé de les aborder avec... qui qu'on était, qu'est-ce qu'on faisait, d'où on venait et non nos produits. Puis je crois qu'on a vraiment connecté à ce moment-là. Puis ça l'a amené une série de rencontres. Je suis allé au Japon pour voir leur entreprise. Puis on dirait qu'on a compris pourquoi que Hooky, c'est la compagnie qu'ils ont choisie. Le Japon est très ancré dans le respect. C'est une place que je me sens vraiment, vraiment bien. Puis il adore le Canada. Fait que c'est arrivé grâce à une rencontre fructueuse, d'une belle conversation, malgré la barrière de la langue, avec des entrepreneurs japonais qui ont plusieurs magasins, qui ont un grand centre de distribution, qui ont cru en nous. Puis là, aujourd'hui, ben j'arrive en avril du grand lancement. Les Japonais portent fièrement les vêtements. Puis je comprends pourquoi c'est notre premier marché international. Ce qui a permis aussi de nous donner une façon de faire, de laisser les gens venir à nous versus essayer de vendre nos produits ou de faire un gros pitch de vente. Ils sont venus vers nous, on a su bien promouvoir notre pays, notre marque. Puis aujourd'hui, les drapeaux du Canada sont accrochés au-dessus de nos kiosques, ce qui est vraiment une grande fierté pour nous.
0: Mais tu sais, c'est quand même un parcours assez étonnant parce que, bon, j'ai parlé des documentaires de chasse et pêche. Il y en a eu à la télévision, il y en a sur votre chaîne YouTube. On va les aborder dans un instant. Là, vous nous parlez de percer sur le marché international avec des vêtements de plein air. Mais tout ça a commencé à l'époque où vous filmiez des vidéos de planches à roulettes puis de planches à neige adolescents. Comment vous êtes passé de ce monde-là à ambassadeur? Référence de la chasse et de la pêche canadienne?
1: Ben, dans le fond, c'est drôle parce que on peut revenir avec le concept de suivre ses passions. Fait que, tu sais, à l'époque que j'avais 16 ans, ma passion, c'était oui, j'étais très ancré dans la chasse, la pêche, mais le skateboard. Puis, dû à un accident de voiture, je me suis fait frapper, je ne pouvais plus faire de skateboard, mais

0: J'avais comme une envie d'entrepreneuriat. Fait que j'ai lancé ma première entreprise à 16 ans qui s'appelait Focus Productions. Puis c'est là qu'on a appris à 16 ans. C'est quand même une histoire assez unique parce que je me suis fait frapper par une voiture. Après ça, mon père il est décédé en frappant un orignal. Donc à 16 ans, je me suis dit qu'est-ce qui peut m'arriver de pire? Puis je me suis comme ma couenne est devenue encore plus dure. Puis j'ai dit, je fonce, je fais tout le restant de ma vie, je vais faire ce que je veux. Puis je vais essayer d'apporter un sentiment de quelque chose qui va faire une différence. Parce que à cette époque-là, je voulais faire connaître mes amis, les professionnels de skateboard. Mais ça nous a vite amené dans un monde incroyable de production. C'est les années là, que Internet commençait, là, tu sais, on parle dans 98, là, on commençait à jouer là-dedans. Je faisais des films avec des cassettes, du tape, je vendais des VHS, j'ai vendu des DVD pour après ça comprendre, tu sais, tout le média. Fait que c'était vraiment une belle école qui nous a amené à voyager vraiment avec des grandes compagnies, faire des logos, faire du branding, travailler avec Red Bull partout dans le monde. C'est comme une longue première histoire de ma première entreprise.
1: Mm-hmm.
0: Qui m'a ensuite amené à avec cette entreprise-là, Focus, m'a amené dans le Grand Nord faire un voyage pour filmer la grande migration des caribous, les saumons, pour après ça me dire, attends un peu, je m'en vais pas dans la bonne direction, je veux comme revenir à mes racines, je veux laisser une trace. Puis c'est là que Ouké est né, puis drôlement, j'avais tout le bagage marketing, je savais pas comment faire des vêtements. Puis c'est venu en cours de route, mais si j'avais eu à 16 ans l'idée de hooker, ça serait mort assez rapidement dû à mon manque d'organisation. Mais en 2012, j'avais déjà 15 ans d'entrepreneuriat derrière la cravate.
1: C'est quand même fou.
0: Fait que je connais pas c'est quoi avoir un travail. Je sais pas c'est quoi se lever puis pas avoir le goût d'aller au travail. Je sais pas c'est quoi se lever puis pas sentir qu'on a le droit de faire ce qu'on veut tous les jours. Fait que c'est un peu ça qui m'a animé, mais faut toujours revenir en arrière d'imaginer qu'il y a rien qui arrive pour rien. Puis tout ça est parti de quand même une grande embâcle dans ma vie. Un accident de voiture plus perdre son père à un jeune âge. Mais c'est comme ma bonne étoile, puis on dirait que j'ai comme envie maintenant de continuer à essayer de faire quelque chose pour reconnecter les gens avec la nature.
1: Oui, puis évidemment, on comprend que les vêtements peuvent nous permettre de faire ça, mais pour moi, qui n'aime pas beaucoup les mouches et qui donc a moins besoin de vêtements pour plonger en forêt, la manière dont vous me permettez de reconnecter au territoire, c'est davantage par la production de documentaires, Fred Campbell. Je trouve que vos vidéos nous montre un territoire que beaucoup de gens comme moi n'exploreront jamais, nous permettent de comprendre ses ressources aussi. En regardant des vidéos sur la chaîne YouTube de l'organisation, moi j'en ai appris plus sur des pratiques de peuples autochtones, l'alimentation dans le bois. Est-ce que vous donnez consciemment dans la pédagogie?
0: Bien, c'est un grand mot, mais en fait, tous les films que je fais, c'est pour qu'on puisse apprendre quelque chose que je considère vraiment important. Puis s'il y a une chose que je suis certain, c'est de nos racines, que chaque humain devrait savoir comment survivre dans la forêt. On est né pour vivre de ce qu'on retrouvait en forêt, comme les peuples autochtones savaient très bien le faire. Un grand respect pour leur maison qui est la planète, être capable de se nourrir de ça. Puis tous mes films, peu importe c'est quoi le sujet, c'est de pouvoir les écouter, pouvoir apprendre, puis des fois changer quelque chose dans sa vie ou de se rendre compte peut-être qu'on est vraiment pas en train d'aller dans la bonne direction. Ouais. Puis malheureusement, tu sais, je suis pas quelqu'un qui voit la vie négativement, mais des fois quand je me mets à y penser, ça peut faire peur. Mm-hmm. Puis tu sais, je peux utiliser l'analogie là, j'arrive d'une semaine dans le bois, déconnecté complètement avec mes deux enfants puis deux de leurs amis. Puis je les ai regardés pendant une semaine naviguer avec la nature, aller pêcher une truite, manger une truite, se faire à manger, puis ils étaient tellement heureux, ils étaient tellement bien. Puis je trouve que ça, c'est ce qu'on est en train de perdre, tu sais, que les enfants sachent comment manœuvrer en nature, sachent comment faire un feu, prendre une truite, qu'est-ce qui est comestible dans la forêt. Puis ben, aussi, ben,
1: vous parlez d'enfants, mais je suis une adulte et j'y connais rien de ce que vous mentionnez en ce moment.
0: Ça commence très jeune aussi, mais c'est quand j'ai la chance, moi, de le voir, l'impact que ça a, des fois, je trouve que c'est ça qu'ils sont supposés de faire, les enfants. Là. Ils sont supposés de jouer dehors, d'apprendre tout ça. T'sais, les grenouilles, les moustiques, les vers de terre, les histoires des Premières Nations, toutes ces belles histoires-là avec la faune.
1: Ben, d'ailleurs, les Premières Nations, on le sent, sont importantes. Pour vous comme aventurier, mais comme entrepreneur aussi?
0: Dans tous les sens, c'est important parce que de un, c'est avec grande tristesse que je regarde tout ce qu'on a perdu, tout ce qu'on va perdre comme richesse culturelle de notre pays et de notre province. Puis après, moi, j'ai toujours cherché à retrouver cette connexion spirituelle-là que les peuples des Premières Nations ont et avaient, qui sont en train de perdre avec toute notre nature, toute la faune. Puis j'essaie à chaque fois, quand je vais sur un territoire, d'apprendre qui était là avant moi, mm-hmm. pour après ça le partager avec les gens, puis se rappeler que c'était eux qui avaient compris comment vivre en symbiose avec la nature. Puis nous, on arrive, puis on brise tout, puis on n'est plus en symbiose avec la nature. On est en symbiose avec quelque chose d'autre que je sais même pas exactement c'est quoi. Puis tu sais, ça devient que c'est l'argent, c'est le pouvoir, c'est quelque chose qui est moins tangible. Puis moi, quand je retourne en forêt, puis je traque un orignal ou que je suis à la recherche d'une truite ou que je pêche nos beaux saumons atlantiques en Gaspésie, et je me rappelle tout le temps qu'il y avait des gens qui étaient là avant nous, qui faisaient ça avec respect, qui comprenaient la nature.
1: Oui, et ces peuples sont souvent intégrés même au récit. Là, je peux penser à des documentaires produits par Hooker où on découvre des guides qui sont autochtones, qui expliquent l'histoire de la région, qui expliquent qu'il y a certains rituels qui leur sont réservés et auxquels vous n'avez pas droit, par exemple. Donc, je reviens à cette idée de pédagogie et de collaboration aussi. Il ne s'agit pas que de dire « voici qui était ici avant nous », mais de les rencontrer franchement puis de respecter leurs traditions.
0: Absolument. C'est des relations... C'est des relations complexes, puis j'ai compris. Puis je pense qu'à travers le temps, j'ai gagné le respect de certaines communautés, de certains gens, pour me permettre d'aller parcourir le territoire. Puis on ouvre les conversations, tu sais, d'apprendre comment prendre toute la peau d'un orignal, faire des mocassins avec, après ça, cuisiner le museau d'orignal, puis de recycler des peaux d'orignaux pour ensuite vendre des mocassins, puis montrer aux gens que finalement les meilleurs souliers viennent de la forêt, puis on les jetait, les pots, on les jette maintenant, mais dans le temps on les utilisait. Fait que c'est toujours des tu sais, dans le monde digital où qu'on vit, il y a plusieurs qui doivent le sentir qu'on manque de vrai. Tu sais.
1: Mm-hmm.
0: Puis moi, quand je suis dans la forêt, déconnecté, c'est là que je sens que c'est vrai. Puis j'aimerais ça que plus en plus de gens puissent le vivre, puissent le comprendre. Puis des fois, c'est de retourner en arrière. Tu sais, j'aimerais ça qu'on puisse retourner en arrière. Je rêve à ça. Là, tu sais.
1: Je pense qu'il y a beaucoup de gens qui rêvent aussi. Oui, en même temps, tout n'était pas parfait. Je serais pas prête à rendre certains de mes droits pour pouvoir vivre plus libre en forêt. Mais je comprends exactement l'idée que vous décrivez, Fred Campbell. Puis je ressens cet appel-là, même si je suis bien moins connectée à la nature que vous. Puis je trouve ça intéressant quand vous dites que vous voulez entraîner les gens, les ramener dans cette nature-là. Il y a un exemple très concret et touchant que vous nous offrez avec le documentaire À contre-courant, dans lequel vous entraînez votre mère, qui vit malheureusement avec la maladie de Parkinson, dans un voyage de pêche au Nunavik. La version française sera disponible sur YouTube en septembre prochain. On va écouter un extrait.
2: Il dit, ça va être le voyage de ta vie. Puis il a décidé de le faire maintenant, parce qu'il ne sait pas si l'année prochaine, il va être encore capable de le suivre.
3: Pourquoi tu ne serais pas capable? À plus.
2: Ben, mon fils, ça va, ben, parce que j'ai la maladie de Parkinson.
4: Beaucoup de patience et beaucoup de persévérance.
5: Ah ouais. Fait que là, Frédéric, je pense qu'il ne pensait pas que j'allais vivre encore aussi longtemps. Il m'a invité encore une autre fois.
6: J'amène ma mère ici parce que ça a changé ma vie, le Grand Nord. C'est une place qui est unique, qui est intouchée. Je vais y montrer, puis c'est pour ça que je suis ici, pour qu'elle puisse la voir. Tu sais, je le sais qu'il reste pas beaucoup de temps, elle est capable de marcher dans les roches, caster.
2: Moi, je suis venu ici pour attraper un saumon. Un saumon qui combat, qui veut se battre
5: pour vivre, comme moi.
1: Vous nous avez habitués à inclure des membres de votre famille dans vos documentaires, vos aventures, mais là, votre

0: mère qui vit avec la maladie de Parkinson, ça représente quoi pour vous, cette aventure-là, Fred?
1: Ouais, là, c'est un vrai émotionnel.
0: Mais je comprends, mon doux.
1: Non, mais je passe par-dessus, mais dans le fond, l'histoire de tout ça, c'est que la nature a tellement un beau pouvoir. Puis ce film-là a tourné dans le Festival Palm, ici, partout au Québec, Scale of Change à travers le Canada, oui. Puis le International Fly Fishing Film Festival à travers le monde. Puis j'ai été présent à beaucoup des représentations. Puis on oublie à quel point c'est un sujet que tout le monde vit, tu sais, qu'on a tout le presque tout le monde a quelqu'un de peut-être malade ou des challenges dans leur vie. Puis on attend trop longtemps, des fois, avant de faire ce grand voyage. Ça peut être tout simplement une marche en forêt ou on n'a pas besoin d'aller au Nunavik. Mais pour tout oublier, pour une journée ou pour une semaine, les malaises qu'on peut avoir, puis d'emmagasiner un souvenir incroyable, puis de mettre ça dans une petite boîte dans sa tête, puis de dire, nous, on l'a, notre grand souvenir, tu sais. Je t'ai montré les aurores boréales, les plus beaux paysages. Tu le sais maintenant, quand tu vas partir, on a notre histoire, on l'a faite. Puis le pouvoir guérisseur de la nature, c'est quelque chose qu'on néglige. Puis je pense que c'est ça, ce film-là, c'est de l'avoir montré aux gens, puis après ça, de pouvoir aussi recevoir des témoignages. Puis ça a motivé beaucoup de gens à se dire, attendez pas trop longtemps avant de prendre le bois ou de partir à l'aventure avec les gens proches de vous qui ont des enjeux. Puis malheureusement, mon grand-père, j'étais dans le crunch de ma business, puis j'ai 5 ans ont passé, puis mon histoire de vouloir partir à l'aventure pour qu'on aille notre grande aventure ensemble, je l'ai pas faite. Fait que ma mère, je suis très content qu'on l'a faite à ce temps-ci, l'année passée, pour nous, mais aussi pour les gens, de leur avoir montré l'importance de prendre le temps. Puis, tu sais, pas dans un restaurant bruyant, ou de prendre le temps dans un espace qui est juste toi puis la personne que tu veux passer du temps avec.
0: Mais je trouve ça important aussi comme démonstration parce que ça m'apparaît contre-intuitif d'allier maladie puis nature sauvage. On n'a pas l'impression nécessairement que c'est un milieu qui est accueillant pour des personnes en situation vulnérable, alors que ce que vous nous faites découvrir, c'est que non, c'est encore tout à fait possible de partir à la pêche.
1: Oui, absolument, parce que les gens oublient tout. Tu sais, il y a des limitations. Là, je veux
0: bien
1: dire,
0: entendu. Moi,
1: c'est des limitations qui font du sens. Mais oui, on était isolés, puis ma mère, elle a eu peur à un certain moment s'il y avait des enjeux, puis tu sais, c'est vraiment dramatique à dire, mais s'il était arrivé quelque chose, elle serait partie très très heureuse. Tu sais, on serait dans un endroit... Mais tu sais, c'est souvent à ça qu'on s'imagine, mais tu sais, la nature est très proche de la ville aussi, si on
0: veut.
1: Oui,
0: c'est ça, il y a moyen de choisir des aventures qui sont plus accessibles ou sécuritaires.
1: D'être dans le silence, tu sais, puis d'avoir ces belles conversations-là, puis de plus haut, plus qu'on va dans le nord, moi, je peux en parler parce que je me sens énergisé quand je suis là, l'air est pur, y a pas de pollution. C'est vrai que c'est guérissant, tu sais. Au centre-ville, il n'y a rien de bon dans l'air ici, là.
0: Oui. J'ai envie qu'on revienne aux affaires et okay avant qu'on se laisse, Fred Campbell, parce qu'il y a quand même un paradoxe qu'on doit souligner, je pense. On comprend bien cette volonté que vous avez de valoriser la nature, la rencontre de l'autre, le territoire d'ici, ses ressources. En même temps, la compagnie OK produit des vêtements qui sont conçus au Québec, mais qui sont souvent fabriqués en Asie. Est-ce que c'est un paradoxe conciliable pour vous?
1: Oui, absolument. Tu sais, c'est dans le fond, c'est comme n'importe quoi. Beaucoup d'entreprises vont travailler dans des environnements qui sont pas 100% en relation avec l'éco-responsabilité. Mm-hmm. Nous, on le sait très bien où nos vêtements sont faits. On a des bonnes relations d'affaires. Puis, on travaille avec les meilleurs. On veut faire un vêtement fonctionnel, un vêtement durable. Puis les gens sont obligés de s'habiller. Fait que j'aime beaucoup mieux qu'ils s'habillent avec nos vêtements. On offre un service de garantie, un service de réparation. Ils sont fonctionnels, sont durables, sont faits par des experts dont on sait c'est qui. On a des très bonnes relations avec eux. Puis aussi, les profits puis l'argent nous permet de raconter ces histoires-là, de mettre de l'avant des choses importantes. Fait que oui, tu sais, mais je me dis, si je faisais pas les vêtements, j'aurais pas toutes ces opportunités-là de pouvoir conter ces histoires-là.
0: De faire les documentaires, oui.
1: Je le cache pas, je suis fier de les faire avec les meilleurs. Puis évidemment, si un jour le Canada devient un

0: une ville manufacturière.
1: Ou un pays manufacturier.
0: C'est un pays.
1: Le Canada, cette grande ville.
0: Oui, non, excusez. Je m'emportais dans mes idées. Mais ça serait évident. Mais c'est pas comme si je faisais pas affaire avec mes amis canadiens qui seraient des experts. C'est dire que ça serait dur de concevoir ici, parce que les produits et les boutons, les textiles, mm-hmm. beaucoup arriveraient de différents pays. Fait que là, on est capable de concentrer dans un pays où c'est leur expertise, puis d'utiliser notre argent, nos profits, nos histoires en fonction de raconter cette belle histoire-là.
1: Ouais.
0: Puis c'est un choix qu'on fait de faire le vêtement, mais on fait un vêtement durable, le plus éco-responsable possible, qui est conçu pour durer une vie de temps. Fait que à la fin de la journée, c'est le choix qu'on a pris de ne pas être dans le fast fashion aussi.
1: En terminant à l'émission récemment, on se demandait si on était rendu des poules de luxe quand on part à l'aventure. Comme on a maintenant des chaussures adaptées pour tout type de sport, de sentier, d'inclinaison. Quelle évolution vous voyez, vous, dans notre rapport aux vêtements de plein air, Fred? Est-ce qu'on est rendu des poules de luxe comme consommateurs, consommatrices?
0: Ben évidemment oui, là. On est dans un monde d'extrême consommation, beaucoup inutile malheureusement.
1: Ouais, et de grand confort.
0: T'sais, si on revient à la laine, c'est extraordinaire, ça a beaucoup d'utilité. Je veux dire, moi avec une paire de bottes puis un bon pantalon puis un bon chandail de laine, je peux survivre assez longtemps. Fait que c'est libre à tous. Tu sais, dans le fond, les Premières Nations, ils m'ont montré comment faire des mocassins avec une peau d'orignal, puis dire on va chasser avec ça. Puis, tu sais, les Inuits, ils s'habillaient avec des peaux de phoque, puis vivaient dans des igloos, puis il n'y avait aucun apport de avec ce qu'on a maintenant. Fait que c'est libre à tous. Je suis content qu'il y ait aussi une aussi grande offre. On en offre beaucoup, mais c'est... Si tu veux... que ça soit un peu plus compliqué, ben tu peux t'organiser avec n'importe quoi, faut rien que t'aies la couenne dure, tu sais.
1: On a peut-être moins la couenne dure que vous et je suis pas fâchée qu'il y ait des vêtements qui soient offerts sur le marché pour que je n'aie pas à confectionner les miens, mais j'entends bien qu'il y a moyen de sortir de sa zone de confort une fois de temps en temps. Merci.
0: Absolument.
1: Fred Kemble, fondateur de Hookay. On surveille la parution du documentaire À contre-courant, version française, sur la chaîne YouTube de Hookay, prévue pour septembre prochain. Merci beaucoup aussi à vous, chers auditeurs, d'avoir été avec nous ce matin. Demain, on découvre comment se faire des amis en contexte de neurodivergence. On reçoit l'humoriste Mi Benson Sylvain. On va aussi jaser de culture pop et lancer notre chaire de recherche en crise climatique. Alors, envoyez-nous vos questions sur le climat, sur ce qui nous attend, sur ce qu'on peut faire, peut pas faire, comment adapter notre maison, tout ça. Point de repère@radio-canada.ca ou la bulle de conversation de l'application Radio-Canada Audio qui est là pour vous. Merci.
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Bonjour, bon mardi. Eh bien, on a droit à un nouveau chapitre dans cette guerre commerciale entre le Canada et les États-Unis. On a toujours l'impression qu'on s'enfonce encore davantage et le problème, c'est qu'on n'a peut-être pas touché le fond parce que, bon, on sait aujourd'hui qu'il y a un nouveau chapitre, mais on ne connaît pas l'épaisseur du livre. Les nouveaux tarifs de 50 % qui ont été annoncés hier en fin de journée par la Maison-Blanche, qui doivent entrer en vigueur le 19 août, sont différents de ceux qui étaient déjà en place. On vise notamment des produits qui étaient jusqu'à tout récemment

0: couvert par l'ACEUM, notre accord de libre-échange avec les États-Unis et le Mexique. Quelques exemples, les produits laitiers, les bâtons de hockey. On sent qu'on veut cibler l'imaginaire canadien du côté de Washington. Ce qu'on comprend aussi, c'est que les Américains veulent maintenir la pression sur Ottawa, veulent que le Canada plie. Alors maintenant, la question, c'est comment est-ce que le Canada va réagir? Comment le Québec aussi va réagir? Parce qu'il y a ce conseil de la Fédération à Charlottetown qui débute aujourd'hui. Tous les premiers ministres des provinces sont sur place. C'est pas certain que les provinces vont parler d'une voix unie, parce que vous avez d'un côté Daniel Smith en Alberta qui permet notamment la vente d'alcool américain sur ses tablettes. Vous savez que c'était une mesure de représailles au départ partout au pays. Elle prône une approche beaucoup plus conciliante avec M. Trump. Doug Ford, le premier ministre ontarien, qui n'est d'ailleurs pas très aimé à Washington, lui dit carrément œil pour œil, dent pour dent. Et le point d'interrogation, c'est Christine Fréchette, la première ministre qui est peut-être plus conciliante que son prédécesseur François Legault sur cet enjeu. J'entends en coulisses qu'on cherche peut-être une voie de passage avec les Américains. À quoi est-ce que ça pourrait ressembler? On reçoit le ministre québécois des Relations internationales, Christopher Skeet, en entrevue à 12:30. Aussi à l'émission, le Québec, c'est l'un des endroits au monde où l'on écoute le moins la musique de nos artistes. La presse en parlait ce matin de ce vaste rapport de la firme Luminate. Bon, il y a des questions de découvrabilité, bien sûr, mais est-ce qu'il y a un enjeu aussi plus profond? C'est une question qu'on se pose et qu'on posera aussi lors de notre grand angle avec Mylène Moisan et Jonathan Valois vers 12:30. Mais d'abord, on va se tourner vers Ottawa pour faire le point sur ces nouveaux tarifs avec ma collègue Estelle Côté-Stroca. Bonjour Estelle.
1: Bonjour Laurence.
0: Donc, il y a plusieurs secteurs là, qui sont touchés par ces nouveaux tarifs de Washington.
1: Vous l'avez mentionné, ça touche un très large éventail de produits qui jusqu'à présent est exempté en vertu de l'accord Canada-États-Unis-Mexique. Donc, on parle du lait, des vins, des spiritueux, les bâtons, les équipements de hockey, le ciment, le téléphone intelligent, les fleurs, les huiles essentielles, les produits de maquillage, les équipements pour chiens comme les laisses, les harnais, les calepins. Il y a des outils aussi qui font l'objet de nouveaux tarifs douaniers, des piscines et certains articles de Noël, des nouveaux droits de douane qui vont entrer en vigueur le 19 août et ça s'ajoute aux tarifs déjà en place, notamment sur l'acier, les pièces automobiles, le bois d'œuvre. Il n'y a toutefois pas de tarifs qui touchent au secteur de l'énergie, à la potasse, ni aux minéraux critiques. On les a laissés de côté, ces secteurs-là. Selon une source gouvernementale canadienne de haut niveau, la valeur estimée des biens touchés par ces tarifs au Canada s'élève à environ 28 milliards de dollars canadiens. Donc, c'est énorme. Mm. Le gouvernement est en train de vérifier cette estimation, mais très certainement, là, on parle d'un coup dur pour le Canada.
0: Ouais. Et comment est-ce que Washington justifie ces nouveaux tarifs? Parce que là, c'est différent. On parle de produits qui étaient avant couverts par la CEUM, là.
1: Mm-hmm. L'administration Trump évoque un traitement discriminatoire du Canada sur certains produits américains. Donc, le président américain a signé 3 décrets citant 3 irritants qui justifient ces nouveaux tarifs. D'abord, il y a le secteur de l'alcool. De nombreuses sociétés des alcools au Canada ne vendent plus d'alcool américain. On a retiré tout simplement les produits des tablettes. Donc ça, c'est un irritant majeur. Deuxièmement, il y a le fait que le Canada demande aux constructeurs automobiles de faire des investissements au Canada plutôt qu'aux États-Unis. Et troisième point, troisième problème pour Washington, c'est concernant le secteur laitier. Les États-Unis qui déplorent que les tarifs imposés sur les produits américains soient plus élevés que ceux imposés aux produits européens. Et d'ailleurs, dans une entrevue accordée au réseau CNBC ce matin, le représentant américain au commerce, Jamieson Greer, a souligné que ces nouveaux tarifs douaniers sont une conséquence naturelle aux mesures de rétorsion imposées par le Canada. Donc, ces fameux contre-tarifs que le Canada a imposés dans les derniers mois. Et M. Greer a ajouté que les discussions entre les deux pays n'avançaient pas très rapidement en vue d'une éventuelle suite pour l'ACEUM parce que la date butoir pour commencer la révision était le 1er juillet.
0: Oui, puis vous avez raison de mentionner l'alcool aussi, parce qu'on sait que c'est vraiment un irritant majeur pour Washington. Je me souviens quand j'avais fait l'entrevue avec l'ambassadeur américain à Ottawa, M. Hoekstra, il l'avait mentionné d'entrée de jeu. Bon, le premier ministre Mark Carney qui vient de faire le point. Est-ce qu'on en sait un peu plus sur sa stratégie là, face à ces nouveaux tarifs?
1: Oui, il s'est adressé à la presse assez rapidement devant son bureau à Ottawa, à l'extérieur sur le trottoir, donc plutôt inhabituel comme contexte. Il a dit avoir discuté avec le président américain Donald Trump ce matin. Ils se sont mis d'accord pour intensifier les négociations pendant les deux prochaines semaines. Monsieur Carney a dit que le Canada allait faire tout ce qui est nécessaire pour soutenir les entreprises touchées entre-temps. On lui a demandé, est-ce qu'il y aura des mesures de représailles, donc peut-être des contre-tarifs, dollar pour dollar, comme le Bloc québécois souhaiterait. Monsieur Carney a dit

0: Il y a des conversations qui auront lieu avec les équipes de négociation là, dès aujourd'hui. Donc, on pense au ministre Dominique Leblanc, la négociatrice en chef Janice Charrette, l'ambassadeur Wiseman également, donc qui ont un rôle à jouer dans ces discussions. Et une autre question qu'on lui a demandé, c'est qu'allez-vous faire avec ce dossier de l'alcool? Allez-vous dire aux provinces et aux territoires de remettre l'alcool sur les tablettes? Eh bien, il a dit que cette décision revenait aux provinces et que toute décision devait être prise en vertu d'une entente globale. Monsieur Carney va d'ailleurs rencontrer cet après-midi de manière virtuelle les premiers ministres des provinces et des territoires qui, eux, sont réunis au Conseil de la Fédération à l'Île-du-Prince-Édouard. Donc, on aura possiblement plus de détails sur la stratégie adoptée au niveau de l'alcool.
1: Oui, mais on sent que son message, Monsieur Carney, aux provinces, c'est de dire « Soyez pas trop pressés de remettre l'alcool américain sur les tablettes. Il faut attendre une entente globale. » En tout cas, très intéressant. Merci beaucoup, Estelle.
0: Au revoir.
1: Et pendant ce temps, les premiers ministres des provinces sont réunis pour le Conseil de la Fédération à Charlottetown, où je rejoins mon collègue Sébastien Desrosiers. Bonjour Sébastien.
2: Bonjour Laurence.
1: Donc, on imagine que le sujet des tarifs va s'imposer. Est-ce qu'on a déjà des réactions des premiers ministres à l'annonce de ces tarifs?
2: Oui, certaines réactions. La plupart d'entre eux sont arrivés ce matin. Personne n'a été surpris, je vous dirais, de cette nouvelle menace de la part des États-Unis. Mais c'est sûr que ça change le ton des conversations qui vont avoir lieu ici cette semaine à l'occasion de la rencontre annuelle du Conseil de la Fédération. L'économie et plus particulièrement la question des négociations commerciales entre le Canada et les États-Unis étaient déjà au menu. Mais dans le contexte, l'enjeu risque d'occuper encore plus de place que prévu cette semaine. D'ailleurs, le premier ministre Mark Carney, je crois qu'Estelle le mentionne, a convoqué ses homologues des provinces et territoires à une rencontre virtuelle aujourd'hui. Ça va avoir lieu cet après-midi. Il sera ici en personne également jeudi. Alors, ça met la table. Il sera question, bien sûr, de la stratégie à adopter à partir de maintenant pour résoudre le conflit avec Washington. Tous s'entendent, Laurence, pour dire que oui, ça prend un accord de libre-échange au plus vite avec les États-Unis pour mettre fin à l'incertitude, mais comment y arriver? Est-ce qu'il faut riposter ou encore accepter de faire d'autres concessions pour apaiser la Maison-Blanche? Vous parliez de l'alcool. Là-dessus, il n'y a pas nécessairement d'unanimité. Vous savez que depuis le début de la guerre commerciale, la plupart des provinces ont mis en place un boycott. C'est une des raisons invoquées par les États-Unis pour justifier ces nouveaux tarifs. Il n'y a que l'Alberta et la Saskatchewan qui vendent toujours de l'alcool américain. Alors, la question qui se pose ici, c'est pour les autres, est-ce qu'il est temps d'y mettre fin puis de remettre l'alcool américain sur les tablettes? Voyez, par exemple, Scott Moe, de la Saskatchewan, ce matin, a dit « Oui, on peut s'attendre à ce que le gouvernement fédéral nous en fasse la demande. » Alors que, de l'autre côté du spectre, je vous dirais, David Eby, de la Colombie-Britannique, a dit en anglais « No way in hell ». Je suis pas certain de savoir comment le traduire, mais hors de question remette l'alcool américain sur les tablettes de la Colombie-Britannique.
1: Ouais, on
2: nos électeurs n'en veulent pas.
1: Uni, hein? On sent pas vraiment de front uni entre les provinces.
2: Non, exact. Et Mme Fréchette, à qui on a parlé à l'aube de ce sommet, nous disait « Ben moi, vous savez, je serais ouverte, mais il faut qu'il y ait des gains pour le Québec. » Donc, elle ouvre la porte à faire cavalier seul sur cette question-là, mais il faudrait qu'il y ait quelque chose comme une réduction des tarifs pour le Québec. Alors oui, on voit que c'est un test pour le front qu'affichent les provinces depuis des mois.
1: Oui, et puis Mme Fréchette qui s'en va en campagne électorale, on voit mal comment elle pourrait remettre l'alcool américain sur les tablettes sans gain, là, parce que sinon, évidemment, elle serait très critiquée là, par les électeurs. Bon, par ailleurs, Sébastien, ça va être l'occasion aussi pour la première ministre Fréchette, ce Conseil de la Fédération, de rencontrer son homologue de Terre-Neuve-et-Labrador en marge du sommet pour parler évidemment de Churchill Falls.
2: Oui, ça va avoir lieu ça aussi cet après-midi. C'est leur première rencontre en personne depuis que Christine Fréchette est arrivée en poste. Et l'enjeu est énorme. Actuellement, l'électricité produite à Churchill Falls représente environ 15 % de la consommation annuelle au Québec. En vertu d'un contrat signé en 1969, c'est de l'énergie qu'on paie à un prix dérisoire de 0,2 cents le kilowattheure, qu'Hydro-Québec revend beaucoup plus cher. L'entente qui est en vigueur jusqu'en 2041 est décriée, comme vous le savez, depuis des décennies dans la province atlantique. Ce qui fait qu'en 2024, François Legault et le premier ministre de l'époque, Andrew Furey, avaient convenu d'un nouvel accord de principe. On nous avait dit que c'était un deal gagnant-gagnant qui devait faire en sorte que le Québec puisse construire de nouveaux barrages au Labrador en contrepartie. Terre-Neuve et Labrador obtenaient des milliards de dollars supplémentaires, mais M. Wakeham, Tony Wakeham, le premier ministre progressiste conservateur de Terre-Neuve et Labrador, est arrivé au pouvoir l'automne dernier. Il a depuis obtenu un rapport d'experts selon lequel cette entente ne sert pas les intérêts de sa province, ce qui fait qu'il a relancé les les pourparlers dans le but d'obtenir de meilleures conditions, notamment plus d'argent. Alors, c'est là où on en est. On n'a toujours pas de nouvelle entente et, comme vous le savez, les élections au Québec arrivent bientôt. On vient d'en

0: en parler. Madame Fréchette nous assure que c'est toujours possible d'obtenir une entente d'ici là. Elle nous dit que les rencontres entre les équipes de négociation se poursuivent, qu'il y a des avancées. Et l'un des arguments qu'elle brandit, je termine là-dessus, c'est justement la possibilité de l'élection d'un nouveau gouvernement cet automne qui pourrait, dit-elle, carrément déchirer l'entente qui était sur la table jusqu'à maintenant. En théorie, ça devrait être un argument en faveur de la conclusion des négociations rapidement. Monsieur Wakem, lui, par contre, a dit « Je suis pas pressé par quelconque échéancier. On va prendre le temps qu'il faut pour en arriver à une bonne entente. » Et je vous dirais que ce matin, à son arrivée ici, il a été assez succinct en disant que c'était une étape de plus que cette rencontre avec Madame Fréchette, mais il refuse de s'engager à quoi que ce soit. Alors, on verra ce qu'ils ont à dire après cette rencontre qui doit avoir lieu. Donc, un peu plus tard aujourd'hui.
1: Merci beaucoup, Sébastien.
0: Ben, je vous en prie. Au revoir.
1: On va changer de registre. On va parler donc du Québec qui est aux prises avec une véritable épidémie de tordeuses, des bourgeons de l'épinette. Ce sont des chenilles qui font des dommages très importants. En fait, c'est la pire épidémie en 50 ans, selon les experts. C'est un peu plus de 17 millions d'hectares de forêts qui ont été ravagées en 2025. Alors, pour mieux comprendre justement l'impact de cet insecte sur nos forêts, je me tourne vers Yann Boucher. Il est professeur d'écologie et d'aménagement forestier à l'Université du Québec à Chicoutimi, directeur aussi de l'Observatoire régional de recherche sur la forêt boréale. Bonjour, M. Boucher.
2: Bonjour.
1: Alors, pour les gens qui ne connaissent pas très bien cet insecte, de quoi est-ce qu'il s'agit également? Exactement, pardon.
2: Oui, c'est un ravageur de nos forêts de conifères, donc de sapins, d'épinettes. Donc, il va s'attaquer là, à de grandes échelles, donc à l'échelle du Québec, là, lors de périodes qu'on appelle épidémiques, c'est-à-dire lorsque l'insecte là, va augmenter de manière drastique ses populations, bien, il va venir justement affecter nos forêts de sapins et d'épinettes là, qu'on retrouve au Québec.
1: Oui, puis c'est la chenille hein, qui est vraiment néfaste, c'est ça?
2: Oui, c'est la chenille. Là, au début de l'été, en juin, là, elle va venir là, s'attaquer aux bourgeons qui viennent tout juste de sortir là, de la période hivernale. Donc, il va s'attaquer aux bourgeons de l'année. Puis, il va faire une défoliation là, sur ce qu'on appelle... Il va manger des aiguilles là, sur plusieurs années. Mm. Puis, lorsque cette défoliation-là se poursuit sur plusieurs années, bien, ça peut entraîner la mort de l'individu, que ce soit un sapin ou même l'épinette. Noire, là, qui est un petit peu moins affectée, mais qui est quand même affectée par l'insecte.
1: Parce qu'une fois qu'elle est transformée en papillon, est-ce que ce papillon-là peut encore être nuisible?
2: Oui, parce qu'il va aller produire justement, il va pondre des œufs, puis il va justement augmenter là, les populations d'insectes.
1: Alors, à quel point est-ce que la situation est critique pour nos forêts en ce moment?
2: Mais là, ce qu'on voit, c'est une épidémie, là, justement, là, ce qui a été mentionné dans les nouvelles aujourd'hui, là, c'est que depuis 2010 environ, là, peut-être pas depuis 50 ans, mais depuis 2010, ce qu'on voit par les statistiques, c'est que ce sont avec 17-18 millions d'hectares qui sont affectés au Québec. C'est le pic là, qu'on observe là, de la dernière épidémie là, qui a commencé au début des années 2000 jusqu'à maintenant. Donc, ce qu'on voit présentement, là, c'est vraiment le pic là, en termes de superficie affectée pour cette dernière épidémie-là. Par contre, on avait remarqué, on avait observé là, des superficies encore plus élevés qui avaient été affectés lors de l'épidémie des années 70-90, là, où on avait eu là, des chiffres jusqu'autour de plus de 30 millions d'hectares qui avaient été affectés dans les années là, 70.
1: Oui, parce que en fait, la tordeuse des bourgeons, elle revient périodiquement à tous les 30-40 ans, c'est ça?
2: Oui, c'est ça. À tous les 30-40 ans, il va y avoir ce qu'on appelle là, des populations qui vont devenir là en période épidémique, donc qui vont exploser. Puis, par contre, la sévérité, c'est-à-dire l'effet qu'elle va entraîner sur les forêts, va être variable d'une épidémie à l'autre. Normalement, on avait une épidémie qui était légère, donc peu de mortalité, puis était suivie par, après 30-40 ans, une seconde épidémie qui était plus grave en termes de sévérité, donc de mort entraînée au niveau des arbres. Mais là, ce qu'on voit, c'est que les deux dernières sont quand même assez sévères. Celles des années 70-90 étaient très sévères, puis celles que l'on observe depuis le début des années 2000 au Québec là, est relativement sévère également.
1: Est-ce qu'on sait pourquoi on a deux épidémies sévères de suite?
2: Ça, c'est très, très, très complexe. Mm. Il y a beaucoup, beaucoup de relations. On parle du climat comme la dernière épidémie. C'est une épidémie qui s'est produite vraiment à des positions les plus nordiques que l'on a observées depuis qu'on recense les épidémies d'insectes. Donc, ce qu'on voit, c'est peut-être les changements climatiques ont permis à l'insecte de se distribuer plus vers le nord. Puis souvent, c'est ces populations-là d'insectes sont contrôlées par des prédateurs, donc plusieurs types de prédateurs, des parasitoïdes, par des climats qui sont plus ou moins favorables à l'éclosion des populations. Ça fait que ça, il y a beaucoup, beaucoup d'études qui sont lancées. Puis on connaît pas tout à fait les causes exactes qui vont déclencher ces épidémies-là, puis également leur gravité lors des années d'infestation.
1: À qui est-ce que c'est le plus dommageable, cette épidémie-là? Est-ce que c'est pour la faune, la flore, les humains, l'industrie forestière? Qui est le plus pénalisé en ce moment?
2: Là, présentement, c'est des phénomènes naturels hein, que l'on observe au Québec depuis des centaines d'années. Fait que ça, au niveau naturel, ben c'était les populations de la flore, la faune, s'est habituée à ces événements-là. Puis c'est sûr qu'également, il y a des effets importants parce que ce qu'on voit là aussi, c'est que les épidémies vont aussi diminuer la production de graines, notamment dans l'épinette noire. Donc, l'épinette noire, lui, il va avoir de la difficulté à se régénérer. Par exemple, on a vu les grands feux de 2023. Ben, les peuplements d'épinette noire qui avaient été affectés par l'épidémie d'insectes juste avant la saison des feux de 2023, ben, ce qu'on est en train de voir, c'est qu'il y a eu beaucoup de difficultés à la régénération de nos forêts d'épinette noire après feu. Normalement, ça serait bien régénéré. Mais ce qu'on a vu, étant donné que l'insecte va venir manger les cônes, donc la production de graines, ben, ce qu'on voit, c'est une mauvaise régénération. Puis c'est causé justement par ces perturbations-là en rafale. Donc, épidémie d'insectes, puis se produit un feu tout de suite après. Puis là, on a de gros problèmes. Fait que ça, c'est des problèmes importants. Fait que, premièrement, ben, les volumes de bois qui sont affectés sont immenses. Oui. Il faut déclencher ce qu'on appelle des coupes de récupération pour aller chercher ce bois-là avant qu'il se détériore. Puis en plus, si on a une combinaison de tordeuses et bourgeons d'épinettes suivi d'un feu, ben là, on a des problèmes de régénération. Donc, l'état forestier va avoir beaucoup de difficultés à revenir après ces deux perturbations-là. Donc, la TBE, la tordeuse et bourgeon de l'épinette, suivi d'un feu.
1: Oui, et en quelques secondes, parce qu'il nous reste plus de temps, qu'est-ce qu'on peut faire? Est-ce qu'il y a des solutions?
2: Les solutions, ben, sont difficiles, mais il y a des travaux qui ont été réalisés, notamment au Nouveau-Brunswick, pour tenter là justement de freiner l'insecte. Ça a été quand même utilisé par des différentes techniques là d'application qui ont été réalisées, là, notamment au Nouveau-Brunswick. Mais c'est très difficile à contrôler, étant donné que c'est des phénomènes de très grande ampleur au niveau spatial, puis on connaît pas tout à fait les mécanismes là, qui engendrent ces grandes épidémies-là.
1: Oui, on comprend que ce n'est pas évident. Yann Boucher, je rappelle que vous êtes professeur d'écologie et d'aménagement forestier à l'Université du Québec à Chicoutimi. Merci beaucoup d'avoir été avec nous aujourd'hui.
2: Bien, merci de l'invitation.
1: Bonne journée.
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1: Bonjour Rania.
4: Bonjour Laurence.
1: Alors, on va parler du désarmement du Hezbollah au Liban, qui est à l'ordre du jour de la rencontre entre le président Donald Trump, son homologue libanais Joseph Aoun à la Maison-Blanche. On voyait des images d'ailleurs de leur point de presse conjoint il y a quelques minutes. Une rencontre donc qui survient au moment où l'accord cadre signé il y a un mois entre Israël et le Liban commence à être appliqué sur le terrain. Alors, je le disais, la rencontre a eu lieu il y a quelques minutes. Qu'espère tirer le président libanais de Donald Trump?
4: C'est une visite très importante pour le président Aoun. La dernière fois qu'un président libanais en fait, s'est rendu à la Maison-Blanche, c'était il y a 17 ans, en 2009. Ce qu'il espère tirer, c'est très simple. Il a mentionné aujourd'hui, durant son point de presse avec le président Trump, il veut deux choses. Il veut un soutien politique des États-Unis et il veut un soutien de la part des États-Unis à l'armée libanaise. Politiquement, ce qu'il espère, c'est que le président Trump fasse pression sur Israël afin qu'Israël retire ses troupes du Liban Sud. L'armée israélienne occupe encore une large partie du sud du Liban, qui est limitrophe à sa frontière et où le Hezbollah a une grande influence. Et surtout, il veut aussi une pression de la part des Américains pour que les Israéliens cessent leur hostilité sur le territoire libanais, qu'ils respectent le cessez-le-feu qui a été conclu en avril dernier, parce que jusque-là, il n'a pas vraiment été appliqué ni par Israël ni par le Hezbollah. Le président Aoun veut aussi l'aide donc, des États-Unis pour renforcer les capacités de l'armée libanaise, de lui donner les moyens nécessaires pour se déployer sur tout le pays, tout le territoire, surtout dans le sud du pays, après un éventuel donc retrait israélien, assurer le maintien de la paix aussi à la frontière. Le but ultime, et c'est ce qu'a dit le président libanais aujourd'hui, c'est d'avoir, en fin de compte, une paix avec Israël, une paix durable, et d'en finir une fois pour toutes donc avec la guerre.
1: Et bon, M. Trump vient de donner un point de presse. Est-ce qu'il y avait une ouverture à ces demandes?
4: Alors, Donald Trump dit que le Liban a été maltraité pendant longtemps, ce sont ses mots. Il a promis d'aider donc le pays à se relever. Mais pour le président, le plus gros problème à régler concernant le Liban, c'est le désarmement du Hezbollah. Le Hezbollah qui est perçu comme une extension du régime islamique iranien dans la région, qui fait partie en fait donc de ce qu'on appelle l'axe de la résistance contre Israël. Cet axe qui comprend en plus du Hezbollah, les Houthis au Yémen et le Hashd al-Shaabi en Irak. Ce que cherchent à faire les États-Unis à présent, c'est d'étouffer cet axe-là. Déjà, on a commencé avec la Syrie, parce que l'ancien dictateur Bachar al-Assad était un allié de l'Iran. Donc, ce régime est fini, remplacé par le régime donc, d'Ahmad al-Shara. L'Iran aussi a perdu, en quelque sorte, l'Irak avec l'élection, la nomination du nouveau Premier ministre Ali Zaidi, qui se trouvait d'ailleurs à Washington la semaine passée. Et il y a quelques jours, la Syrie avait annoncé aussi avoir arrêté une cargaison d'armes à destination du Liban en provenance de l'Irak. Donc, il y a cet axe-là, ce nouvel axe qui se met en forme, Irak, Syrie et Donald Trump qui veut que le Liban rejoigne également cet axe-là. Ça, c'est de manière générale. Il y a d'autres demandes également, évidemment.
1: Mais l'autre question, c'est que va faire Israël aussi? Bon, on sait que les troupes israéliennes ont commencé à se retirer de certaines localités dans le sud du Liban. Est-ce qu'il pourrait y avoir plus?
4: Alors ça, c'est un retrait partiel qui est prévu par l'accord cadre qui a été signé donc le 26 juin dernier entre les autorités libanaises et israéliennes. Cet accord qui est parrainé par Washington. Donc les troupes israéliennes se sont retirées en fait de deux localités aujourd'hui et l'armée libanaise a pu y pénétrer. Sauf qu'il semble que les soldats libanais ont essuyé en fait des tirs israéliens dans l'une de ces deux localités-là. Donc ce n'est pas encore tout à fait... évidemment, ce n'est pas du tout encore sécuritaire pour que la population revienne dans ces localités-là, puisque toute la population dans le sud de la partie occupée a été massivement évacuée. Par ailleurs, jusqu'à hier soir, Israël continuait aussi de dynamiter des maisons dans plusieurs villages occupés, et il y a eu aussi des frappes aériennes. Donc pour Israël, il n'est pas question de se retirer du Liban sud tant que le Hezbollah maintient toujours ses armes.
1: Et en quelques secondes, en terminant, donc la guerre américaine contre l'Iran s'intensifie et elle risque de s'élargir encore plus, là.
4: Oui, les Houthis au Yémen qui ont annoncé un blocus maritime sur l'Arabie Saoudite, c'est un nouveau rebondissement aujourd'hui et qui risque d'aggraver en fait l'économie dans le monde, puisque si on a le détroit d'Ormuz qui est bloqué et le détroit de Bab el-Mandeb qui est au large du Yémen, donc qui est bloqué, ça veut dire que c'est 25% de l'approvisionnement mondial en pétrole qui sera également bloqué.
1: Oui, encore plus. Merci beaucoup, Rania.
4: Merci à vous.
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1: Bonjour Marjorie.
5: Bonjour Laurence.
1: Alors, on va reparler de ces tarifs, de la réaction sur les marchés à l'annonce justement donc de ces nouveaux tarifs de M. Trump. Comment est-ce que ça réagit justement?
5: Bien, la réaction la plus claire, ça a été sur le dollar canadien. Il a reculé légèrement. Le dollar qui est sous les 70 cents et 9 dixièmes face à la devise américaine ce midi. L'indice principal à Toronto, le TSX, qui monte par contre de presque 1 % en bourse. On réagit plus aux résultats financiers puis au prix du pétrole aujourd'hui qu'on peut réagir à la nouvelle menace du président Trump. On l'a vu par contre, on l'a vu aussi sur les rendements obligataires, pas beaucoup de réactions. Les rendements obligataires canadiens sont stables, peu de réactions. Donc l'annonce d'hier, c'est pas encore vu sur les marchés, Laurence, comme un choc économique assez grand pour que ça modifie, par exemple, les prévisions sur le taux directeur de la Banque du Canada. Entre autres parce que, c'est pas certain que ça va même entrer en vigueur. D'ailleurs, là-dessus, les propos du représentant au commerce, Jamieson Greer, ce matin, ça vient renforcer ça. Moi, ce que j'ai retenu dans ce qu'il disait, premièrement, c'est qu'il semblait avoir apprécié la réponse de Mark Carney. Il a qualifié la réponse de ferme, mais modérée. Et ce que je retiens surtout, c'est qu'il dit, des fois, on pose des gestes qui mènent à une meilleure négociation à la fin. On va voir où ça va nous mener. Donc, ça renforce l'idée que c'est peut-être une tactique de négociation. Et il y a un contexte, ça arrive alors que le Mexique aujourd'hui commence avec les États-Unis une nouvelle ronde de négociations sur la CEOM sans nous. Bon, bien sûr, on va voir dans 29 jours si les nouveaux tarifs entrent ou non en vigueur, mais il y a le temps de se passer beaucoup de choses en 29 jours.
1: Et ça aussi, ça peut être une stratégie, hein, le contraste entre le Canada et l'approche avec le Mexique. Bon, disons que le président américain mettait sa nouvelle menace de tarifs à exécution. Qu'est-ce que ça représenterait pour l'économie canadienne?
5: Bien, il faut mettre ça en perspective. Avant de dire que c'est un dur coup pour l'économie, il faut faire attention parce que 20 milliards de dollars américains de produits visés, ça c'est 28 milliards de dollars en dollars canadiens, c'est juste 5 % de toutes les marchandises canadiennes vendues aux États-Unis. 28 milliards, Laurence, c'est moins de 1 % de toute l'économie canadienne. Mm-hmm. Notre économie, c'est plus de 3 200 milliards de dollars canadiens. Il ne faut pas l'oublier. Il ne faut pas non plus compter l'impact en pensant que si ça arrivait, qu'on allait perdre automatiquement toutes ces exportations-là, les 28 milliards en entier. Donc, le choc est absorbable à l'échelle de l'économie canadienne. Je dis tout ça sans vouloir avoir l'air non plus de diminuer l'impact que ça va avoir sur certaines industries. Je sais que ça peut faire très mal à certaines entreprises, certaines usines, certaines industries. On l'a vu avec les autres tarifs. Ça peut nuire aux ventes, ça peut forcer les entreprises à baisser leurs prix pour que leurs produits restent concurrents sur le marché américain, ça perturbe les chaînes d'approvisionnement. Puis un tarif de 50 %, c'est vrai que c'est gros. Ça peut rendre un produit invendable du jour au lendemain si ça entre en vigueur dans 30 jours. Donc oui, pour les produits, les secteurs touchés, ça peut mener à des baisses de production, des mises à pied, des reports d'investissement. Mais par contre, sur l'ensemble de l'échelle de l'économie, ce ne serait pas non plus l'hécatombe. Par contre, là où ça semble plus préoccuper les économistes, comme ceux de BMO qui ont publié une analyse là-dessus ce matin, c'est le précédent que ça créerait. Parce que les États-Unis appliqueraient les nouveaux tarifs même sur des produits qui sont couverts conformes à l'ACEOM. Mm-hmm. Jusqu'à présent, on était très protégés par l'ACEOM. C'est ça qui a fait en sorte que plus de 90 % de nos exportations peuvent entrer aux États-Unis sans droits de douane. Et là, si la protection de l'ACEOM est brisée, ça pourrait nuire à la confiance des entreprises, ça pourrait retarder les investissements. Donc, le choc direct est moins préoccupant, autrement dit, à l'échelle de l'économie, que les dommages que ça peut causer à la confiance des entreprises, à la crédibilité de l'ACEOM si justement ça entrait en vigueur et que ça touchait des produits qui autrement auraient été couverts par l'ACEOM.
1: Oui, parce qu'on voit quand même déjà le conflit commercial qui se reflète dans les exportations du Québec vers les États-Unis, là.
5: Oui, le Québec qui vend nettement moins de marchandises aux États-Unis qu'il y a un an. Pendant les 5 premiers mois de l'année, les exportations québécoises vers les États-Unis ont chuté de plus de 11 %. Les exportations vers les autres pays ont monté de plus de 12 %. Il ne faut pas oublier que les exportations vers les États-Unis, ça reste beaucoup plus important. Alors, c'est pour ça que ça n'a pas été suffisant pour compenser au total. Les exportations du Québec sont quand même en recul de 5 % par rapport à il y a un an.
1: Merci beaucoup, Marjorie. On vous retrouve demain.
5: On
1: vous retrouve après le Radio-Journal. On va parler au ministre des Relations internationales du Québec.
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10: Ce midi au Radio-Journal, nouveau droit de douane américain, Mark Carney a parlé à Donald Trump ce matin.
11: Nous sommes d'accord d'intensifier nos négociations pendant la prochaine deux semaines.
10: Et encore des maux de tête pour les manufacturiers.
12: C'est encore un élément d'incertitude qui vient s'ajouter.
10: Bonjour, ici Louis de Belleval. Bienvenue à ce Radio-Journal. Le premier ministre Mark Carney vient de prendre la parole sur la nouvelle menace tarifaire américaine. L'administration Trump a annoncé l'imposition dans un mois de droits de douane additionnels de 50 % sur une panoplie de produits canadiens. J'en parle avec Julianne Lapointe à Ottawa. Julianne, Mark Carney a parlé avec le président américain ce matin.
13: Une conversation pendant laquelle les deux se sont entendus pour mettre les bouchées doubles, pour faire avancer les discussions commerciales. Tout ça, c'était lors d'un point de presse du premier ministre Carney qui n'était pas prévu encore tôt ce matin, qui a été organisé alors qu'il y a des journalistes qui faisaient le pied de grue devant ses bureaux à Ottawa pour tenter de l'entendre de vive voix sur cette nouvelle menace tarifaire. Mark Carney a tenté de se faire rassurant. Il a rappelé qu'il reste 29 jours avant que les tarifs entrent en vigueur. Ça lui donne un peu de temps quand même. Son objectif étant d'en arriver à un accord global, pas une entente partielle, une entente qui satisfait tant Ottawa que Washington. On va l'entendre.
11: Nous sommes d'accord d'intensifier nos négociations pendant les prochaines deux semaines. Mais en tous les cas, le Canada fera tout ce qui est nécessaire de soutenir nos emplois, nos travailleurs.
10: Et puis, Julianne, est-ce qu'Ottawa pourrait imposer des mesures de représailles?
13: La question lui a été posée. Mark Carney a dit que toutes les options seront examinées, à savoir même si on doit faire des concessions, par exemple si les provinces devraient recommencer à vendre l'alcool des États-Unis, un des irritants du président Trump. Le premier ministre a dit que ce sera aux provinces d'Ivoire. Le premier ministre qui va s'entretenir d'ailleurs avec ses homologues des provinces cet après-midi lors d'une rencontre en virtuel.
10: Julianne Lapointe à Ottawa, merci beaucoup.
13: Je vous en prie.
10: Et puis, cette escalade dans la guerre commerciale entre Ottawa et Washington monopolise les discussions à la rencontre annuelle du Conseil de la Fédération qui s'est ouvert ce matin à Charlottetown, à l'Île-du-Prince-Édouard. J'y joins Sébastien Desrosiers. Sur place, Sébastien, plusieurs premiers ministres ont réagi à la menace américaine.
0: Personne n'a été surpris, je vous dirais, de cette nouvelle menace, mais c'est sûr que ça change le ton des conversations qui auront lieu ici cette semaine à l'occasion de la rencontre annuelle du Conseil de la Fédération. L'économie et plus particulièrement la question des négociations commerciales entre le Canada et les États-Unis étaient déjà au menu, mais dans le contexte, l'enjeu risque d'occuper encore plus de place que prévu. D'ailleurs, le premier ministre Mark Carney a convoqué ses homologues des provinces et territoires à une rencontre virtuelle aujourd'hui. Il sera ici en personne également jeudi. Alors, ça met la table, il sera question de la stratégie à adopter à partir de maintenant pour résoudre le conflit avec Washington. On peut écouter ce que nous a dit la première ministre du Québec, Christine Fréchette, à son arrivée ce matin.
14: On va prendre le temps d'analyser là, les décrets présidentiels avant de se prononcer plus en détail. Mais comme vous savez, moi, je vais travailler sans relâche pour protéger les entreprises, protéger les travailleurs, protéger l'économie du Québec. C'est essentiel. Et comme vous savez également, la gestion de l'offre, c'est quelque chose qui est non négociable.
0: Alors, tous s'entendent pour dire que ça prend un nouvel accord de libre-échange au plus vite avec les États-Unis pour mettre fin à l'incertitude. Mais comment y arriver? Faut-il riposter ou encore accepter de faire d'autres concessions pour apaiser la Maison-Blanche, comme remettre l'alcool américain sur les tablettes des provinces? C'est une des questions qui va occuper le Conseil de la Fédération cette semaine.
10: Sébastien Desrosiers à Charlottetown, merci beaucoup.
0: Je vous en prie. Au revoir.
10: Nous poursuivons avec les réactions économiques à ces droits de douane qui doivent entrer en vigueur le 19 août. Diana Gonzalez est en studio pour en parler. Diana, comment l'annonce de l'administration Trump est-elle accueillie dans les secteurs touchés?
15: Oui, les entreprises à qui nous avons parlé analysent encore les impacts possibles de cette annonce parce que les droits de douane de 50 % touchent un large éventail de produits canadiens exportés vers les États-Unis en allant du vin au bâton de hockey en passant par le ciment. Donc, selon les premières estimations, ces mesures toucheraient environ 5 % des exportations canadiennes vers les États-Unis, mais ça créerait encore une fois de l'instabilité pour les entreprises, comme l'explique Sébastien Nadeau du Conseil de la transformation alimentaire du Québec.
12: Trois secteurs principaux qui sont visés par ces nouveaux tarifs-là, donc l'alcool et les produits laitiers. Donc, évidemment, ce sont des secteurs qui sont plus critiques à la lumière des annonces qui ont été faites, mais de quelle façon ça va être impacté, si ça va être impacté, il est beaucoup trop tôt pour le dire encore de notre côté.
15: Et l'économiste chez IA Group Financier, Étienne Bergeron, analyse quant à lui la stratégie du gouvernement américain.
16: Le message que ça envoie pour les exportateurs canadiens, ça va être de plus en plus difficile d'exporter, donc ça va faire mal à la confiance, mal au plan d'investissement, au plan d'embauche. Donc certainement, il va avoir un impact réel là, à ce niveau-là.
15: Donc, le gouvernement canadien évalue les options et les entreprises attendent de voir quelle sera la réponse du fédéral.
10: Merci, Diana.
15: Au revoir.
10: De nombreux feux de forêt continuent de brûler au pays. On en dénombre près de 900. L'Ontario craint de traverser la pire saison d'incendie de forêt de son histoire. Selon des données préliminaires, les flammes auraient ravagé davantage de territoires qu'en 2021, l'été le plus dévastateur jusqu'ici. Catherine Brulotte est à Toronto. Catherine, une douzaine de communautés sont évacuées.
17: Oui, en tout, il y a une vingtaine de zones rurales là, qui incluent des habitations, des pourvoiries, des lieux de villégiature aussi, qui sont sous les avis d'évacuation. Mais le plus grand nombre d'évacués proviennent de ces communautés autochtones principalement qui sont évacuées. On sait qu'il y en a deux qui ont été dévastées par les flammes. On parle de perte presque totale des résidences, des infrastructures. Mais il y a une dizaine d'autres qui sont toujours menacées par les brasiers. La chef de l'opposition officielle en Ontario, de l'opposition néo-démocrate, qui a beaucoup critiqué la gestion de la crise, elle est de passage dans la région et a visité ce matin un centre qui vient en aide aux évacués. Vous invite à entendre Meredith Stiles.
18: C'est une communauté

0: qui va être là pour les évacuer, mais nous savons aussi que le problème, c'est énorme. Les personnes, les évacuées, n'ont pas de maison, n'ont pas de communauté à retourner.
1: Et puis Catherine, les Premières Nations considèrent que le gouvernement leur manque de respect dans la gestion de cette crise.
2: Les chefs des Premières Nations disent vouloir rétablir les faits au sujet des feux. Ils critiquent depuis des jours l'absence de leaders autochtones dans le cercle rapproché de la gestion de cette crise-là et leur prévention également. Ils vont tenir un point de presse cet après-midi. Mais une des mauvaises nouvelles, c'est qu'il est prévu que tout le mois d'août dans le nord de l'Ontario soit plus chaud, plus sec qu'à l'habitude. La saison des feux est donc encore loin d'être terminée.
1: Catherine Brulotte à Toronto, merci beaucoup.
2: Au revoir.
1: Le président américain a reçu son homologue libanais à la Maison-Blanche il y a environ une heure. Cette rencontre survient au moment où l'armée libanaise a entamé un déploiement test dans une zone du sud du pays contrôlée par les troupes israéliennes en vertu d'un accord cadre parrainé par Washington. Mais le Liban a accusé plus tard les forces israéliennes d'avoir tiré près de ses soldats pour entraver la mise en œuvre de cette entente. Le président Joseph Aoun a d'ailleurs indiqué qu'il entend demander à Donald Trump de faire pression sur Israël. Voilà, c'était le volet national et international de ce radiojournal.
3: Ici Cassandra Lebel à Trois-Rivières pour les informations régionales. C'est maintenant officiel. Le docteur Horacio Arruda est nommé directeur de santé publique pour la Mauricie et le Centre du Québec. Cette nomination entrera en vigueur le 2 août 2026 pour un mandat de 2 ans. Le docteur Arruda occupait déjà cette fonction par intérim depuis octobre 2025. Depuis plus de 40 ans, il met son expertise au service de la santé de la population québécoise. Il a notamment contribué à la gestion de plusieurs crises sanitaires majeures, dont l'épidémie de SRAS en 2003. La pandémie de grippe AH1N1 en 2009, la tragédie de Lac-Mégantic en 2013, ainsi que la pandémie de COVID-19. Une jeune femme dans la vingtaine a perdu la vie hier après l'écrasement d'un aéronef dans un champ de Victoriaville. L'impact est survenu vers 18h30 et l'appareil s'est embrasé. La pilote originaire de l'extérieur du centre du Québec n'a pas réussi à s'extirper des flammes. Son décès a été constaté sur les lieux. Elle était seule à bord de l'appareil. Aucun autre blessé n'est à déplorer. Une enquête et une analyse sont actuellement en cours, menées conjointement par la Sûreté du Québec et le Bureau de la sécurité des transports. Voici Louis-Philippe Ruel, porte-parole pour la Sûreté du Québec.
4: Pour le moment, on ne parle de rien ou de quoi que ce soit, là, qu'il y aurait un élément criminel là-dedans. Par contre, bien sûr, là, tout le monde tente de comprendre ce qui s'est passé. En cours de journée, l'identité de la victime devrait être établie, de même que possiblement là, au niveau du plan de vol, de savoir d'où arrivait la personne, où elle se dirigeait. Donc, je vous dirais là, que ce sont des éléments d'enquête là, qui devraient être connus en cours de journée.
3: L'accès à la route de l'aéroport de Victoriaville est fermé à la circulation. Voilà, c'était le Radio-Journal. Passez une excellente journée.

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1: Bonjour. Dans une dizaine de minutes, on va parler de ces vétérinaires qui se disent de plus en plus victimes d'incivilité. Et là, l'enjeu est carrément quantifié. Il y a une consultation qui a été menée par la Fédération des associations francophones de vétérinaires pour animaux de compagnie qui montre que près de 70 % des répondants disent avoir fait l'objet de reproches ou d'insultes. Alors, on va recevoir la vice-présidente de l'Association des vétérinaires du Québec vers 12:10. Et vers 12:40, on va parler d'une avancée intéressante. Pour lutter contre le cancer du cerveau, il y a une équipe de Sherbrooke qui est en mission pour piéger là, ce type de tumeur qui peut être extrêmement agressive. Le neuro-oncologue David Fortin sera avec nous dans une trentaine de minutes. Mais d'abord, on en parlait un peu plus tôt, le président américain a décidé d'imposer des droits de douane additionnels de 50 % dès le 19 août sur certains produits canadiens qui étaient jusqu'ici protégés en vertu de l'accord Canada-États-Unis-Mexique. L'administration Trump justifie ces nouveaux tarifs par la discrimination que le Canada ferait subir aux États-Unis dans trois secteurs, l'automobile, la gestion de l'offre et l'alcool. Comment réagir à cette nouvelle menace tarifaire? J'en parle avec Christopher Skeet, qui est ministre québécois des Relations internationales et de la francophonie. Bonjour, Monsieur Skeet.
2: Bonjour, content d'être avec vous.
1: Alors, comment est-ce que vous réagissez à cette nouvelle menace tarifaire et êtes-vous surpris?
2: La courte réponse, c'est qu'on n'est pas surpris. Malheureusement, ça s'inscrit dans la continuité de ce qu'on voit depuis maintenant près de 2 ans. C'est sûr que de notre côté, on trouve ça infondé, injustifié et très regrettable. De notre côté, on considère qu'on est un bon partenaire pour les échanges et on souhaite finalement aboutir à c'est quoi la vision américaine de la fin de ce conflit tarifaire. De notre côté, on est inquiet de notre économie et on va continuer d'appuyer et de supporter nos entreprises et de protéger notre économie.
1: Alors là, la grande question, c'est comment est-ce qu'il faut réagir? Bien, d'abord, est-ce que vous êtes satisfait de la stratégie d'Ottawa et du gouvernement Carney jusqu'à maintenant?
2: Je vous dirais que ça fait maintenant 1 an qu'on regarde le gouvernement fédéral. Je pense que de notre côté, puis je pense que la COF qui se passe actuellement à Charlottetown est une bonne occasion pour aller chercher c'est quoi exactement la stratégie. On a la chance d'avoir tous les premiers ministres provinciaux, le premier ministre fédéral qui va être sur place et à un moment où ce qu'on a comme un crescendo d'un nouveau élan tarifaire. Je pense que c'est le moment de s'asseoir puis de déterminer c'est quoi la stratégie. Pas besoin que ça soit ébruité publiquement. Je pense qu'il faut être stratégique dans la manière qu'on fait ça. Mais j'aimerais ça de mon côté avoir c'est quoi la stratégie puis comment faire pour justement limiter les dégâts de ce conflit tarifaire.
1: Parce que pour vous à ce stade-ci, c'est pas clair ce que le gouvernement Carney tente de faire avec Washington?
2: De notre côté, ce qu'on constate, c'est qu'il y a beaucoup de tentatives de diversifier l'économie et de concentrer sur l'économie domestique, c'est une bonne chose. Moi-même, j'arrive de l'Europe où j'ai consolidé les liens avec l'Union européenne et on a même fait des rencontres très importantes avec l'OTAN, une première pour le Québec. Donc, manifestement, il faut absolument diversifier notre économie. Le pourcentage de nos échanges avec les États-Unis est trop élevé. Une fois qu'on a dit ça, on partage quand même une frontière avec les États-Unis et ça, géographiquement, ça ne changera pas. Et donc, c'est quoi l'avenir? C'est quoi la vision d'avenir pour notre relation commerciale? Et surtout, du côté américain, c'est quoi comme on dit en anglais, le end game? C'est quoi la stratégie? C'est quoi qu'on souhaite avoir? En ce moment, on est entre où ce qu'on était puis où ce qu'on va aboutir. Et ce niveau d'inconfort-là, c'est ça qui fait le plus mal à notre économie. Et donc, on a hâte de la résolution. C'est certain pour nous qu'il va continuer d'avoir des tarifs. On ne va pas retourner en arrière à un moment ce qu'il n'avait pas. Mais l'incertitude, c'est ça qui fait mal à l'économie en ce moment.
1: Alors, est-ce que le Québec serait prêt à faire de nouvelles concessions à Washington?
2: Je vous dirais que j'ai eu la chance avec Mme Fréchette de déposer la politique internationale. Dans la politique internationale, on met de l'avant notre intérêt national. Ça veut dire qu'on se réserve le droit de protéger nos acquis, nos intérêts dans un monde qui se complexifie beaucoup. Et donc, on s'attend à y consulter sur les enjeux qui touchent le Québec. Je pense à la gestion de l'offre, le secteur de l'aluminium, l'aérospatial. On s'attend à être consulté. Puis, si jamais on juge que la consultation n'est pas au rendez-vous, ben à ce moment-là, on pourrait se déclarer non lié par une entente qui est faite sans nous.
1: Mais est-ce que vous seriez prêt, par exemple, à remettre l'alcool américain sur les tablettes?
2: C'est quelque chose qu'on serait prêt à faire parce que c'est notre décision de l'avoir enlevé. Et donc, la décision relève de nous. On est un des plus gros acheteurs de l'alcool sur le monde. Et donc, je pense qu'on a le pouvoir d'avoir un impact. Je vous rappelle que le retrait de l'alcool américain a été causé par le fait que les États-Unis ont fait fi d'une entente commerciale qu'on avait avec eux. Donc, c'était en réaction. On n'a pas fait ça proactivement. Et donc, on se réserve le droit d'utiliser tous les leviers à notre disposition pour protéger l'économie et les emplois québécois.
1: Mais si vous remettez l'alcool américain sur les tablettes, est-ce que vous allez demander une concession américaine en retour ou quelque chose de Washington en retour? Ou vous seriez prêt à le faire comme un geste de bonne foi, on va dire?
2: Je ne veux pas embarquer dans une négociation sur la place publique. Ce que je veux dire, par exemple, ce qui est clair pour nous, puis c'est le message qu'on veut communiquer, c'est qu'on va utiliser tous les leviers disponibles par l'État du Québec pour protéger et les emplois québécois et les entreprises québécoises.
1: Mais vous comprenez qu'il y a peut-être des Québécois qui ne seront pas très heureux d'entendre ça.
2: Je comprends. Nous, notre prérogative, c'est de protéger notre économie, notre façon de vivre et aussi les emplois québécois. Je pense que dans le contexte, la manière qu'on gère les choses vont bien dans le contexte. Je vous rappelle, on est quand même l'économie la plus durement frappée par ces tarifs-là, que ce soit l'aluminium, le bois d'œuvre et le secteur manufacturier. Et malgré ça, notre déficit fonds, les emplois demeurent stables, même si c'est difficile. Et donc, je pense que l'approche québécoise va de bon train. Puis on va tout faire, je vous le répète, pour protéger les emplois et les entreprises québécoises.
1: Mais c'est pas une stratégie risquée de donner quelque chose à M. Trump, parce que moi, je travaille à Ottawa d'habitude, puis ce qu'on entend beaucoup en coulisses, c'est que quand on donne

0: donne quelque chose justement au président américain, sa réponse est d'en demander toujours plus.
1: Vous avez raison. Négocier avec l'État américain et surtout cette Maison Blanche-là, c'est une opération complexe et qui n'est pas facile. C'est la raison pour laquelle on a nommé une émissaire, Mme Blais, qui nous aide justement à bien comprendre l'environnement aux États-Unis. On a aussi notre délégué à Washington qui suit de très près ce qui se passe là-bas, qui établit des liens avec des gens de confiance, je pense entre autres avec M. Greer et les gens qui sont dans l'entourage de M. Trump. Je vous rappelle, c'est grâce à cette intervention-là qu'on a eu avec la première ministre la chance de rencontrer directement un à un le négociateur en chef. Et donc, je suis confiant que le Québec peut tirer son épingle du jeu, mais vous avez raison de dire que c'est pas simple. Et c'est pour ça qu'il faut être très prudent dans toutes les démarches qu'on fait.
0: Est-ce que vous vous attendez, parce que bon, là, il y a le Conseil de la Fédération qui commence à Charlottetown, tous les premiers ministres des provinces sont sur place. Est-ce que vous vous attendez à ce que les provinces parlent d'une voix unie? Parce que Doug Ford, le premier ministre ontarien, disait, lui, son approche, c'est carrément œil pour œil, dent pour dent là, avec Washington.
1: C'est clair pour moi que quand le Canada travaille ensemble, on est plus fort. La pire chose, ça serait d'être divisé. Une fois que j'ai dit ça, par exemple, on va pas non plus se permettre d'être attaqué sur des champs de compétences qui sont à nous et aussi des secteurs qui sont uniques à nous. Je pense ici au secteur aérospatial. Je pense ici à la gestion de l'offre. On va pas accepter qu'on fasse des compromis dans ces secteurs-là sans être consulté en amont. Et donc, oui, je constate comme vous que si on est divisé, ben c'est plus facile pour les États-Unis d'avoir gain de cause. Mais de l'autre côté, on va pas non plus accepter de l'empiètement sur des choses qui vont nuire aux Québécois. Comme je vous dis, la prérogative de la première ministre, sa seule préoccupation à tous les jours, c'est de s'assurer que, un, les emplois québécois sont protégés et, deux, l'économie, les entreprises québécoises sont protégées.
0: Parce que M. Trump a dit, si ces tarifs américains vont de l'avant le 19 août, il faut réagir avec des contre-tarifs, là, dollar pour dollar. Est-ce que vous êtes d'accord avec cette stratégie?
1: Mais la bonne nouvelle, c'est qu'on a 30 jours. On a 30 jours, je pense que c'est un
0: avertissement. C'est pas un oui ou un non, ça.
1: Non, mais je vous le dis parce que, tu sais, on n'est pas... c'est bien que vous le dites comme ça. C'est pas un oui puis un non. Parce que il y en a pas de réponse simple dans le conflit dans lequel on vit actuellement. On va prendre ça une journée à la fois, une stratégie à la fois. Puis c'est pas vrai que quelqu'un qui va donner des réponses simples à des problèmes complexes va miser bien. Et donc, oui, je vous le dis, on a 30 jours pour essayer de déterminer une stratégie. La pire chose, ça serait au premier jour, en dedans de 24 heures, essayer d'établir sur la place publique une stratégie.
0: Ce que M. Ford vient de faire?
1: On va prendre le temps d'analyser les choses, puis on va prendre le temps de bien réfléchir pour être sûr que, encore une fois, on protège notre économie.
0: Christopher Skeet, ministre québécois des Relations internationales et de la Francophonie, merci beaucoup d'avoir accepté notre invitation. Bonne journée.
1: N'importe quand. Au plaisir.
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0: Alors, on change de registre maintenant. On va parler de la réalité de ceux qui soignent nos animaux. Savez-vous que près de 7 vétérinaires sur 10 affirment avoir été victimes d'insultes ou de reproches de la part de clients en 2025 et que 60 % d'entre eux font face à des refus de payer pour des soins qui ont été prodigués? C'est ce qui ressort d'une récente enquête de la Fédération des associations francophones de vétérinaires pour animaux de compagnie qui a été réalisée auprès de plus de 700 vétérinaires de nations francophones. Bon, l'enquête démontre que les incivilités de certains propriétaires d'animaux sont choses fréquentes dans les cliniques. Alors, pour en savoir davantage, j'en parle avec Myriam Charret. Elle est vice-présidente de l'Association des vétérinaires du Québec. Bonjour, Dr. Charret.
3: Bonjour, merci de me recevoir.
0: Alors, vous pratiquez la médecine vétérinaire à Québec depuis plus de 10 ans. Est-ce que vous faites face à ces incivilités au quotidien?
3: Des incivilités au quotidien, non, pas nécessairement. Est-ce qu'on fait face là à de la déception, parfois de la frustration de certains clients? Oui. Une réelle situation là d'incivilité, j'en ai vécu une en 14 ans. Ça reste une de trop, mais on fait quand même face là effectivement parfois là à de la déception, de la frustration envers les vétérinaires par certains propriétaires.
0: Qu'est-ce qui est le plus fréquent? Qu'est-ce qui est le plus courant comme situation?
3: Ben en fait. Ce qu'on va voir parfois, c'est des inquiétudes par rapport à la facture. Mmh. C'est sûr, les coûts vétérinaires ont augmenté pour plusieurs raisons. Donc, c'est certain.

0: que souvent, quand l'animal va être malade, quand l'animal va être blessé, ce sont des dépenses qui sont imprévues. Donc, de la frustration ou de l'inquiétude ou de la déception par rapport aux frais vétérinaires, c'est quelque chose qu'on voit. Puis également, là, dépendamment des régions, ce qu'on va voir aussi, c'est que pour certains propriétaires, c'est difficile d'avoir accès aux services vétérinaires. Donc ça, c'est sûr et certain que ça peut générer du stress, de l'inquiétude, de la détresse chez les propriétaires d'animaux. Surtout là que de plus en plus, les animaux font vraiment partie de la famille comme un membre à part entière.
1: Oui.
0: Les gens les aiment. Donc, quand ils ont des défis pour leur prodiguer les meilleurs soins, ben c'est sûr que c'est super inquiétant pour eux.
1: Oui, ce qui va se passer, c'est par exemple un propriétaire d'animal qui va dire « ça n'a pas de bon sens de payer cette facture-là pour mon chien, par exemple. » C'est ce genre de situation ou à quoi ça ressemble exactement?
0: Oui, ben dans certains cas, on peut avoir des gens effectivement qui vont voir le montant puis considérer que c'est exagéré pour un animal. Ça arrive. Ce qui va arriver également, c'est que les gens ne peuvent malheureusement pas se le permettre. Donc, les gens souhaiteraient vraiment aller de l'avant pour avoir le plan médical idéal, pour mettre le plus de chances de notre côté que ça se passe bien pour l'animal par la suite, mais que malheureusement, c'est pas une option qui est possible à ce moment-là, vu la condition financière là, de certains propriétaires.
1: Est-ce que les coûts des soins ont augmenté dans les dernières années? Est-ce que c'est pour ça qu'il y a plus peut-être de frustration?
0: Oui, les coûts vétérinaires ont augmenté pour plusieurs raisons. C'est sûr que tout le monde vit l'inflation, donc ça, c'est certain que c'est un des éléments qui est à considérer. Puis aussi, c'est qu'on a vraiment, vraiment un problème au niveau de l'offre et la demande au niveau des médecins vétérinaires. Il y a une pandémie, c'est connu, qui est aussi multifactorielle. Puis c'est certain aussi que la médecine s'est beaucoup, beaucoup développée. Donc, ça va nécessiter de former le personnel, ça va nécessiter de se procurer de l'équipement à la fine pointe de la technologie qui est super dispendieux. Puis c'est sûr aussi qu'il y a eu des ajustements au niveau des salaires là parmi tous le personnel soignant là pour les vétérinaires. Donc oui, là, il y a eu une augmentation des coûts, là, c'est sûr et certain.
1: Oui, puis l'an dernier, nos collègues de la facture et d'enquête avaient fait justement des reportages sur l'augmentation des coûts vétérinaires. Puis on apprenait qu'il y a beaucoup de cliniques aussi qui ont été achetées par des multinationales. Est-ce que c'est pour ça aussi que les factures augmentent?
0: Ben, en fait, c'est un peu tôt pour se prononcer à ce sujet-là. En tant que tel, t'sais, on n'a pas d'indice actuellement là qu'il y a un monopole qui est établi. Puis, les vétérinaires sont régis par un code de déontologie qui est vraiment strict. On peut pas, comme on veut, augmenter les prix des soins de façon démesurée. Donc, c'est sûr et certain que chaque établissement va décider de ses prix, mais il y a quand même un cadre qui est mis. Ça, c'est l'ordre là, des médecins vétérinaires qui s'assurent là, de protéger les propriétaires d'animaux là, de cette façon-là.
1: Donc, qu'est-ce qu'il faudrait faire, à votre avis, là, pour limiter ces incivilités, étant donné qu'il y a quand même certains clients, comme vous le dites, qui sont parfois frustrés, qui arrivent, qui ne peuvent pas payer les soins qu'ils veulent donner à leur chien ou à leur chat, par exemple?
0: Ben en fait, je pense que ce qu'il faut faire, c'est précisément ce que vous faites aujourd'hui. Il faut parler. Il faut que les gens connaissent mieux. Il faut que les gens connaissent mieux la réalité des vétérinaires, ce qui se cache derrière la difficulté d'accès, ce qui se cache derrière l'augmentation des coûts. Fait définitivement d'en parler, c'est une solution. Puis aussi. Comment les gens peuvent faire, en fait, comment on peut réduire la frustration qu'on va vivre chez le vétérinaire, ben c'est de super bien se préparer à avoir un animal, que ce soit là de s'informer des coûts, par exemple.
1: Oui, parce que
0: puis on a des fiches là pour les propriétaires d'animaux. La MVQ a rédigé des fiches qui vont préciser le coût que ça représente d'avoir un animal de compagnie là pour mieux se préparer. On essaie vraiment d'aider le plus possible à ce que la relation entre le vétérinaire puis le propriétaire se passe pour le mieux puis qu'on ait les meilleurs soins possibles pour l'animal.
1: Oui, parce que des fois, les gens se disent, ils aiment bien l'idée d'avoir justement un animal de compagnie, mais ils sont pas nécessairement conscients de tout ce que ça implique au niveau financier, là. Surtout quand le chien va vieillir, va être malade ou le chat ou peu importe, quoi.
0: Exactement. Puis, de plus en plus, on a quand même des façons d'aider les gens à mieux se préparer, que ce soit par les fiches dont je parlais, que ce soit en assurant son animal de compagnie pour essayer d'éviter les imprévus, que ce soit en offrant la meilleure nourriture possible, les soins préventifs comme les vaccins.

0: la prévention parasitaire, ben c'est tous des éléments qu'on peut prendre en charge avant un imprévu pour essayer justement de diminuer le risque d'avoir une problématique puis d'être prêt si ça arrive aussi.
1: C'est très intéressant. En tout cas, Myriam Charest, je rappelle que vous êtes vétérinaire et aussi donc vice-présidente de l'Association des médecins vétérinaires du Québec. Merci beaucoup d'avoir été avec nous aujourd'hui.
0: Ça m'a fait super plaisir. Merci d'en avoir parlé.
1: Bonne journée.
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1: Alors, c'est Mylène Moisan, chroniqueuse au quotidien Le Soleil, et Jonathan Valois, ancien chef de cabinet différents ministres du gouvernement Legault, qui sont avec nous aujourd'hui pour Le Grand Angle. Bonjour à vous deux.
3: Bonjour.
4: Bonjour.
1: Mylène, je commence avec vous. J'aimerais vous entendre donc sur cette menace américaine de droits de douane de 50 %. Cette fois, on ne serait pas protégé par la CIUM. Bon, là, on a entendu le ministre québécois des Relations internationales, M. Ski, il y a quelques minutes en entrevue. On sent que du côté de Québec, on serait peut-être prêt à faire quelques concessions là, à Washington. Qu'est-ce que vous en pensez?
4: Oui, c'est assez surprenant quand même d'avoir ouvert aussi largement quand même sur la possibilité là, de remettre les alcools américains sur les tablettes de la SAQ parce que c'est vraiment quelque chose, c'est un geste très concret et c'était un geste qui visiblement dérange les États-Unis. Donc, en tout cas, ça me semble quand même assez prémédité.
1: Prématuré, oui.
4: D'aller aussi, prématuré, oui, voilà. Merci d'aller aussi loin, aussi vite. Peut-être que c'est une façon, évidemment, il faudra qu'il y ait un consensus. Là, maintenant, il y a juste l'Alberta qui a remis les alcools des États-Unis. Je pense que les premiers ministres vont en discuter, mais bon, il faudrait, si c'est fait, si c'est refait, si c'est remis, il va falloir que ce soit quelque chose de concerté là, pour que toutes les provinces là, fassent la même chose, parce que le Québec n'ira pas chercher des gains tout seul. Là. Je veux dire, c'est des négociations de pays en pays. Et d'ailleurs, je disais hier que de 24 heures plus tard, M. Trump n'allait plus parler de gestion des feux de forêt. Alors, j'avais raison, mais il a trouvé autre chose. Et la menace d'aujourd'hui est d'autant plus sérieuse, là, parce que là, évidemment, on a une date, on a un taux, un 50 %, un gros taux, 50 %, mais on est quand même au niveau de la menace. Donc, je pense que autant du côté du Canada que du Québec, on a tout avantage là, à garder ces cartes-là dans les prochains jours, dans les prochaines semaines.
1: Jonathan, qu'est-ce que vous en pensez? Mm-hmm. Est-ce que c'est risqué politiquement pour la première ministre du Québec, justement, d'ouvrir cette porte? Comment? Parce que, bon, elle a son élection qui s'en vient quand même cet automne, puis même la question qu'on peut se poser, c'est même si on remettait l'alcool américain sur les tablettes, est-ce que les Québécois l'achèteraient?
3: Et c'est pour ça que les gouvernements, le seul endroit où on a vraiment vu les gouvernements prendre une décision, on pourrait dire, avec un impact économique important, plutôt que de dire on laisse aux Canadiens, aux Québécois le soin de décider s'ils prendront leurs vacances aux États-Unis, s'ils consommeront des fruits et légumes américains et tout ça. Là, on a pris une décision vraiment étatique qui était de dire on retire nous-mêmes les bouteilles de sur les tablettes. Et ça, on sent que ça agace énormément. Et le jeu est de dire, moi, si je suis dans la position là, des décideurs aujourd'hui, je dis, d'accord, on va les remettre, mais pensez pas que nos gens vont les acheter. Mm. Et là, ça fait en sorte qu'on envoie un message à notre population. Hey, on le retourne. À nous de juger si on décide de les consommer. Et ça enlève cet élément-là. Mais à chaque fois qu'on enlève un élément et qu'on va pas rien chercher, c'est sûr que la population québécoise, canadienne va dire, qu'est-ce qui se passe? Mais en même temps, est-ce qu'on a réellement le gros bout du bâton économique, diplomatique et tout ça? On a énormément de diplomatie à jouer très certainement. Et c'est certainement ces cartes-là qu'on va vouloir jouer. Mais en campagne électorale, ça devient épineux de reculer sur la question de l'alcool, ça j'en conviens.
1: C'est drôle, on vient de recevoir un commentaire d'une auditrice, Suzanne, qui écrit « Laissons la SAQ remettre les alcools américains sur les tablettes pour satisfaire M. Trump, mais rien ne nous oblige à en acheter. » Donc, clairement, elle abonde dans le même sens que vous. Mylène, qu'est-ce que vous pensez, vous, de la stratégie de M. Ford? Parce que lui, il est beaucoup plus ferme, c'est vraiment œil pour œil, dent pour dent. Est-ce que vous pensez que c'est la bonne approche avec Washington?
4: Ben depuis le début là, Monsieur Ford a cette attitude là, ça l'a pas vraiment beaucoup bien servi là. On se rappelle là, quand il a fait une sortie et là il y avait eu Monsieur Trump là, qui avait répliqué là, assez vigoureusement. Il faut être entre les deux, je crois. Si on fait trop de concessions, on l'a vu, le Canada, dans toutes les concessions qu'il a faites, et pas aller chercher grand-chose là, depuis le début de ces négociations-là, on a toujours l'impression qu'on fait le dos rond et qu'on donne sans recevoir. Et à l'inverse, la stratégie de M. Ford, qui est très frontale, a l'effet contraire et ça va faire braquer M. Trump. Donc, moi, je trouve que sur ce dossier-là, M. Carney est quand même capable de souffler le chaud et le froid. Il maintient quand même l'importance d'avoir des représailles, mais en même temps, est très ouvert à la négociation. Donc, je pense qu'il y a peut-être une petite voie pour se rendre entre les oreilles de M. Trump, et j'ai l'impression que M. Carney, là, quand même, il y arrive là, péniblement, mais je pense qu'il y arrive. Là.
1: Jonathan, je vous vois réagir à ça.
3: Ah, ben, c'est parce que... Doug Ford. C'est parce qu'à un moment donné, œil pour œil, dent pour dent, là, c'est qu'on a 40 millions de dents ici au Canada, puis en ont 350 millions dedans. C'est juste pour montrer, je veux
1: 20
3: bien
1: pour chaque personne.
3: Ben exactement. Je veux 32, bien. Je veux bien cette attitude là, mais c'est une attitude qui va nous amener vers quelque chose qui certainement, lorsqu'on est tout seul à parler comme ça, peut peut-être avoir du capital politique dans sa propre province, mais je suis pas sûr que ça fait avancer une nation complète. Donc en ce sens là, je suis assez convaincu. Puis on l'a vu, Doug Ford commence à se replacer aussi en parlant d'unité et ces éléments là. Donc Doug Ford, c'est Doug Ford.
1: Ouais. Mais en même temps, Mylène, c'est parce qu'à chaque fois qu'on donne quelque chose aux Américains, ils en demandent toujours plus. Donc, où est-ce que ça va s'arrêter?
4: Oui, exactement. Et il ne faut pas oublier quand même là, qu'aujourd'hui, on est dans la menace. Là, M. Trump nous a sorti là, ces trois décrets-là, menace de 50 %. Donc, je pense qu'il faut quand même respirer par le nez. Il y a juste à voir aussi là, les décrets qui sont faits. Il n'y a aucune logique. Là. Je ne sais pas si vous les avez un petit peu regardés, mais par rapport au décret sur l'alcool, ça comprend l'huile des tarifs sur l'huile essentielle de pamplemousse et le décret sur l'industrie laitière sur l'huile essentielle de menthe poivrée. donc, on n'est pas au niveau de quelque chose de sérieux. C'est une menace qui est sérieuse, mais d'ici le 19 août, d'ici 30 jours, M. Trump a le temps de changer d'avis 30 fois. On est en négociation pour la CEO, mais il ne faut pas l'oublier. Donc, je pense que là, présentement, aujourd'hui, ce qu'il faut faire, c'est donner toute la latitude, la marge de manœuvre pour la négociation. M. Carney parlait là, que M. Trump et lui s'étaient entendus pour vraiment, dans les deux prochaines semaines, là, mettre les bouchées doubles. Là. Je pense que c'est vraiment vers ça qu'il faut aller, c'est vers ça qu'il faut se concentrer et non pas là, d'avoir des inquiétudes démesurées sur l'impact là, que ça pourrait avoir ces tarifs-là. Là.
1: Qu'est-ce que vous en pensez, Jonathan, de l'approche du gouvernement Carney jusqu'à maintenant? Parce que les partis d'opposition à Ottawa, on entend les conservateurs, le Bloc, disent ben, écoutez, ça fait un peu plus d'un an là, que M. Carney est au pouvoir. Et quels ont été les résultats jusqu'à maintenant? On sait que c'est une approche plus attentiste. Bon, on attend, par exemple, les élections de mi-mandat. Mais est-ce que vous pensez que c'est vraiment la bonne stratégie?
3: Et c'est parce qu'à un moment donné, les partis d'opposition veulent exister. Et depuis que Carney est arrivé, il a mis l'axe où il est complètement lui-même et lui seul dans l'axe par rapport à Donald Trump, comme si toute la politique du Canada tournait dans cette relation, tournait autour de cette relation-là et de cet échange-là, et même de l'antithèse de Donald Trump que Carney tente de lui-même représenter. Mm-hmm. Et en ce sens-là, lorsqu'on est dans les partis d'opposition, on se dit ah, attendez, là, oui, on veut être solidaire, oui, il faut être solidaire, oui, il faut être uni, mais en même temps, on veut aussi gratter le teflon de Carney. C'est clair, les oppositions. Puis là, sur quoi on va pouvoir le gratter si c'est pas de dire, mais pendant que Carney fait le tour du monde, nous, on s'occupe de notre monde. Et là, ici, aujourd'hui, des entreprises, des gens tirent le yard par la queue. Comment est-ce qu'on fait pour les aider et tout ça? Et donc, c'est clair que les oppositions vont vouloir aussi souffler un peu cet aspect-là, mais ils vont le faire avec retenue parce qu'à quelque part, les électeurs canadiens, on le voit, sont encore derrière Carney. Mais à quelque part, oui, on devra dire qu'on le supporte, mais en même temps, commencer à poser des questions sur ses résultats. C'est tout à fait dans l'ordre des choses. Et je terminerai en disant, les élections de mi-mandat, c'est début novembre. Et imaginez, nous, on est en campagne électorale jusqu'en début octobre. Donc, c'est les sauts d'humeur de Trump vont faire partie de notre campagne électorale ici au Québec. Alors, ça, on le voit aujourd'hui, les partis politiques en sont très conscients.
1: Je voudrais vous entendre aussi sur un autre sujet. C'est sorti dans la presse ce matin. Le Québec, parmi les endroits au monde qui boudent le plus leurs artistes, selon un rapport publié la semaine dernière par la firme Luminate. Là, au Québec, la musique locale a occupé l'an dernier à peine 7 %. 100% des écoutes sur les plateformes d'écoute en continu. Bon, Mylène, c'est sûr qu'on parle toujours de l'enjeu de la découvrabilité, mais est-ce que vous pensez qu'il y a plus aussi là-dessus, derrière ce résultat?
4: En fait, c'est une recension là, qui a été faite par la DISC là, qui est arrivée à ces chiffres-là. Et d'ailleurs, ça, dans l'article là, de la presse, on citait là, Simon Claus, qui est directeur des affaires publiques à la DISC. Et lui disait qu'à l'époque du CD, la musique francophone, c'était quand même 40 à 50 % des ventes. Bon, on remonte.

0: de réseaux, il y a Spotify, Apple Music, mais il y a beaucoup, il faut vraiment travailler sur la mise en valeur et la mise en lumière. Là, on parle beaucoup de découvrabilité, mais j'aimerais quand même vous dire que à l'hiver 2025, là, je ne sais pas si vous avez vu ça passer, mais on a lancé au Québec une plateforme qui s'appelle Musiq, M-U-S-I-Q-C. Et ça, c'est super intéressant parce que ça propose des listes de lecture et c'est accessible par les gros réseaux comme Spotify, Apple Music, Deezer. Et ils viennent d'ailleurs justement de lancer là, des listes de lecture pour le tourisme. Mais c'est ce genre d'initiative-là qui peuvent faire qui une peuvent différence. Faire, ouais, donc
1: un impact.
0: On peut cliquer sur des listes d'écoute avec, selon la Gaspésie de la Madeleine, Saguenay, il va y avoir des chansons de ces coins-là. C'est vraiment bien fait, mais ça, c'est ce genre d'initiative-là que le gouvernement doit encourager. Et c'est sûr que la loi sur la découvrabilité, c'est une avenue là, vraiment prometteuse, je crois. Il ne faut pas lâcher.
1: Jonathan, là-dessus, est-ce que... En fait, la question que je me pose, moi, c'est est-ce que le public est vraiment au rendez-vous?
2: Ouais,
1: est-ce qu'il a envie de consommer de la musique québécoise, même si elle était plus accessible?
2: Ce qu'on a remarqué par les dernières années, c'est que sur ce 7 % d'à peu près de consommation, la moitié du 7 % c'était les cowboys fringants. Imaginez-vous là, c'était pas des centaines d'artistes là, et les cowboys fringants là dans leur apogée là, 24-25, parce qu'ils ont connu des belles années en 24, ils en ont connu d'autres belles années aussi là, mais ce que ça faisait, c'est que parce qu'on écoutait une chanson des cowboys fringants, l'algorithme nous proposait d'autres chansons québécoises. Mm-hmm. Et quand les Cowboys fringants étaient au sommet et attiraient et du clic et tout ça, on le voyait, on pouvait monter, là, mais on montait au-dessus d'un 10, 15, des fois on frôlait le 20 % de consommation de musique francophone et tout ça. Donc, il y a quelque chose qui fait en sorte que le Québécois, il veut consommer sa musique, il la connaît peut-être moins, et lorsqu'on est sur des algorithmes, peut-être qu'elle est moins proposée, d'où là l'importance de la découvrabilité, donc de lorsqu'on se promène, de croiser de la musique québécoise et tout ça. Ça reste qu'il y a un autre phénomène aussi où on le voit très bien, notre québécité, si je peux le dire comme ça. On la vit aussi en groupe, hein? Dans le sens que dans les festivals, tout ça, là, on va aller voir nos artistes. Il y a quelque chose qui existe, il y a quelque chose qu'on veut faire ensemble, qu'on veut vivre et tout ça. Donc, on le sent, cette culture-là, elle existe, elle est là. Et c'est pour ça que le disque met beaucoup de évidemment,
1: d'efforts
2: ouais. Et même, on pourrait dire, d'espoir sur tout ce qu'on va faire sur la découvrabilité.
1: Très intéressant. Mylène Moisan, Jonathan Valois, merci beaucoup. À demain.
2: À demain.
0: À demain. Au revoir.
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1: Dans une dizaine de minutes, on va parler de morille, ce champignon délicieux, reconnaissable par son chapeau conique brun foncé, très difficile à cultiver. Mais dans le Bas-Saint-Laurent, il y a deux biologistes, amis d'enfance, qui ont décidé de tenter l'expérience. Ce sera vers 12h50. Mais pour tout de suite, on va parler santé, de cancer du cerveau. Mais c'est une bonne nouvelle parce qu'il y a une équipe du Centre hospitalier universitaire de Sherbrooke qui vient de mettre au point ce qui pourrait être une innovation majeure dans la lutte contre cette maladie. Alors, avec nous, pour mieux comprendre de quoi il s'agit exactement, David Fortin, il est neurochirurgien, neuro-oncologue et professeur à la Faculté de médecine de l'Université de Sherbrooke. Il est à la tête aussi de l'équipe qui a mis au point cette nouvelle stratégie. Docteur Fortin, bonjour.
4: Oui, bonjour Laurence, merci de me recevoir.
1: Ça me fait plaisir. Alors, on va parler de votre innovation dans un instant, mais d'abord, juste pour bien situer les gens, là, le cancer du cerveau, bon, c'est un cancer qui est très complexe. Pourquoi est-ce que c'est aussi difficile de s'y attaquer?
4: Oui, bien évidemment, le cancer du cerveau touche le cerveau, qui est un organe, je pense que je n'ai pas besoin de vous dire, un organe qui est sans pareil. Alors, le problème avec cette maladie-là, c'est que les cellules cancéreuses infiltrent le tissu du cerveau, ce qui rend la chirurgie complète de cette maladie-là impossible. Donc, nos chirurgies ne sont jamais curatives.
1: On ne peut jamais tout enlever, en fait, c'est ça.
4: Exact. Lorsqu'on résecte ces tumeurs-là, il reste toujours des cellules derrière. Et c'est ces cellules-là, en fait, qui causent la récidive de la maladie. Donc, ça, c'est la raison numéro un. La raison numéro deux, c'est la présence d'une entité qu'on appelle la barrière hémato-encéphalique. Ça a l'air bien compliqué, mais c'est très simple. Hémato veut dire sang, encéphalique veut dire cerveau. C'est simplement une barrière au niveau de la paroi des vaisseaux sanguins du cerveau qui font que lorsqu'on donne des médicaments, de la chimiothérapie entre autres, mais ces médicaments-là ont de la difficulté à traverser puis à pénétrer dans le tissu cérébral et donc atteindre les cellules tumorales.
1: Mm-hmm. Et donc, vous, face à ces gros obstacles, vous avez décidé de

0: développer une stratégie innovante que vous venez de breveter. Ça s'appelle GlioTrap. Qu'est-ce que c'est exactement?
1: Oui, ben en fait, vous l'avez dit, c'est en vue de s'attaquer à ces deux problèmes-là qui représentent des problèmes majeurs dans le traitement de cette maladie-là. Donc, l'idée de la GlioTrap, c'est qu'on procède dans un premier temps par une chirurgie qui laisse une cavité opératoire. Hein. Donc, on a enlevé le gros de la tumeur, ça laisse une genre de cavité dans laquelle on va déposer un gel qui est un biogel compatible qui va contenir trois éléments. D'abord, de la chimiothérapie à haute dose à libération lente. Ensuite, un radioisotope, quelque chose qui va, un matériel qui va émettre des rayons sur une courte action, mais à une certaine intensité. Et puis l'autre molécule, c'est ce qu'on appelle un chimio-attractant, c'est-à-dire que c'est une molécule qui va tenter de rediriger la migration des cellules tumorales vers la cavité de résection. Donc, c'est un peu une genre de stratégie cheval de Troie où on essaie d'attirer les cellules tumorales vers un piège qui contient de la radiothérapie et de la chimiothérapie à haute dose.
0: Oui, c'est comme une sorte d'aimant là, qui les piège. Finalement.
1: Ouais. Et ouais, c'est l'image qu'on peut donner. Ouais.
0: Est-ce que ça donne des résultats jusqu'à maintenant?
1: Ouais, ben là, il faut être très prudent lorsqu'on parle de résultats parce qu'évidemment, on n'a que des résultats dans notre modèle animal. On sait que des résultats dans des modèles animaux, c'est annonciateur en fait d'un certain potentiel, mais des fois, ça arrive que ça ne se traduise pas en avancée clinique. Donc, il faut être prudent. Mais nous, on utilise un modèle animal, ça fait 20 ans qu'on travaille avec le même, qu'on n'a jamais été capable de repousser complètement. Et là, grâce à cette approche-là, on a guéri à peu près la moitié des animaux qu'on a traités, ce qui pour nous est une grande première. Là.
0: Oui.
1: Donc, ça semble relativement prometteur, mais encore une fois, il faut être prudent et on verra ce que les études cliniques préliminaires donneront, mais on est très encouragé par ça.
0: Oui, parce que le cancer du cerveau, est-ce que c'est nécessairement une fatalité là, quand on a un diagnostic du genre?
1: Ouais. Ouais, malheureusement, on dit d'entrée de jeu à nos patients qu'il s'agit d'une maladie incurable. Et pour la forme la plus agressive de cette maladie-là, la survie médiane attendue est assez courte. Hein. On parle en général de 14 à 16 mois.
0: Oui.
1: À partir du moment où on pose le diagnostic, et ça, c'est avec des traitements. Donc, c'est extrêmement court. Dans les dernières années, on a proposé des innovations qui ont permis d'allonger ça. On peut parler maintenant plus de, dans certains cas, 24 à 25 mois aux patients, mais ça demeure extrêmement court. Mm-hmm. Et on continue à considérer que la maladie est incurable, même si parfois, certains de nos patients vont avoir des survies très, très, très prolongées, mais il y a toujours un risque de récidive à long terme.
0: Et est-ce que vous pensez que votre découverte ou votre avancée pourrait permettre de changer ça, qu'on pourrait donner beaucoup plus de temps aux patients, finalement?
1: Ben, c'est évidemment ce qu'on espère. Oui. Parce qu'il y a, bon, il y a l'aspect, évidemment, de promouvoir la survie des patients, mais il y a aussi l'aspect de la qualité de vie. Puis l'idée de tout regrouper dans une seule séance de traitement, ben ça permet aux patients de limiter les visites à l'hôpital. Ça permet, on l'espère, de diminuer les effets secondaires reliés au traitement parce que les doses de chimiothérapie qui sont dans le prototype, si vous voulez, dans la construction qui est le gliogel, ben elle agit surtout avec un effet régional. Hein. Il y a très peu de répansion de nos produits dans le système du patient, ce qui fait qu'il y a beaucoup moins d'effets secondaires. Puis c'est un peu la même chose pour la radiothérapie qui est à émission, une émission à très, très, très court rayon d'action. Donc, il va toucher juste le pourtour de la cavité de résection chirurgicale. Donc, le patient, on l'espère, va avoir beaucoup moins d'effets secondaires de sa radiothérapie. Et puis, comme on le mentionnait, tout ça, c'est déposé en une seule session, donc ça limite les déplacements, les visites à l'hôpital.
0: Mm-hmm.
1: Donc, on table sur, on l'espère, une amélioration significative de la survie des gens puis une bonification de leur qualité de vie aussi.
0: Je lisais en même temps que le cancer du cerveau, c'est considéré comme une maladie rare. Il y a 1500 personnes par an qui ont un diagnostic au Québec ou qui en sont atteintes, je pense.
1: Quand vous dites 1500, ça touche vraiment toutes les formes
0: de
1: du cancer cérébral.
0: Oui.
1: Puis quand on regarde la forme la plus agressive, on est plus autour de 400 ou 500 par année. Là.
0: Mais ouais. Le fait que ça soit considéré comme une maladie rare en terminant en quelques secondes, est-ce que ça vous amène des défis particuliers?
1: Ben d'abord, le défi de relever des fonds.
0: Oui.
1: Lorsqu'on applique sur des organismes subventionnaires, évidemment, avec toute logique, ces organismes-là vont dédier les fonds vers des maladies qui sont plus incidentes. Cancer du poumon, cancer du sein, cancer de la prostate, c'est tout à fait logique. Donc, c'est une maladie orpheline pour laquelle c'est assez difficile d'aller chercher des fonds. Et là, avec le brevet qu'on vient de déposer sur cette invention-là, ben, On commence à solliciter des partenaires pour essayer de débuter des études cliniques. Là, on est là-dedans en ce moment.
0: Bien, ça va être très intéressant à suivre. David Fortin, neurochirurgien, merci beaucoup d'avoir pris le temps de nous parler aujourd'hui. C'est vraiment passionnant.
1: Avec plaisir. Merci de m'avoir reçu.
0: Alors, comme tous les mardis, on a notre chronique alimentation en fin d'émission. Et aujourd'hui, on va parler de l'ONU, l'Organisation des Nations Unies pour l'alimentation et l'agriculture, la FAO, qui a officiellement présenté aujourd'hui l'édition 2026 du rapport phare sur l'état de la sécurité alimentaire et de la nutrition dans le monde. Son thème est le coût élevé d'une alimentation saine, analyse et solution. Alors, j'en parle avec Sandrine Geoffrion, qui est nutritionniste. Bonjour, Sandrine.
2: Bonjour, Laurence.
0: Alors, quels sont les constats du rapport?
2: Oui, donc un des constats importants qu'on a, c'est que le coût d'une alimentation saine a augmenté de 25 % en seulement 5 ans. Donc actuellement, près d'une personne sur 3 dans le monde n'a pas accès à une saine alimentation. On parle de 2,69 milliards de personnes dans le monde. Là, c'est énorme et extrêmement préoccupant. Maximo Torero-Coulen, chef économiste de la FAO, a souligné lors d'une conférence de presse que le défi, c'est pas de produire suffisamment de calories, mais vraiment de rendre les aliments riches en nutriments plus abordables. On pense évidemment aux fruits et aux légumes.
0: Oui, puis ce coût élevé de l'alimentation saine, ça nous touche aussi au Canada, là.
2: Tout à fait. Le nombre de personnes qui souffrent d'insécurité alimentaire, là, ça varie d'une province à une autre, mais de façon générale, là, en 2022, 2,7 millions de ménages canadiens, incluant 1,8 million d'enfants et de jeunes de moins de 18 ans, ont connu l'insécurité alimentaire là, dans l'année précédente. C'est le nombre le plus élevé enregistré depuis que le Canada a commencé à surveiller l'insécurité alimentaire des ménages il y a 17 ans. Puis il faut souligner que ça touche aussi de façon importante la classe moyenne puis les personnes qui travaillent à temps plein. Donc, quand on parle d'insécurité alimentaire, là, on se réfère à l'incapacité à se procurer ou à consommer une quantité suffisante de nourriture ou à l'incertitude de pouvoir le faire là, en raison de contraintes financières. Et ça peut prendre plusieurs formes. Donc, ça peut être de consommer une moins grande quantité d'aliments, mais aussi sacrifier leur qualité. Donc, on va prioriser des aliments qui sont plus denses en énergie, mais faibles en nutriments parce qu'ils sont moins chers. On parle de sauter des repas, de passer un ou plusieurs jours là, sans nourriture. Donc, c'est vraiment pas rien. Puis, je dois préciser là, que les solutions individuelles pour lutter contre l'insécurité alimentaire, là, ils ont vraiment leurs limites. Donc, il y a déjà plusieurs ménages qui vivent l'insécurité alimentaire, qui font déjà le maximum en fonction de leur capacité. Donc, tu sais, magasiner à rabais, courir différentes épiceries puis des plateformes en ligne, manger moins de viande, tout cuisiner à la maison. Il y a vraiment des limites au miracle qu'on peut faire là, oui. Avec un peu d'argent puis un coût des aliments qui n'arrête pas d'exploser. Les banques alimentaires sont sursollicitées. Là, on le sait, le recours aux banques alimentaires a doublé au Canada entre mars 2019 et mars 2025. Donc, c'est pas juste ni équitable face à un problème mondial d'accès à une saine alimentation, de laisser reposer cette charge mentale et financière-là sur les individus. Ça nous prend des politiques là, pour protéger le droit à l'alimentation.
0: Mais justement, il y a un tout premier sommet national sur le droit à l'alimentation qui s'est déroulé à Sherbrooke en avril dernier. Est-ce qu'on a parlé de ces politiques?
2: Oui, en fait, ça, c'est ce que vous parlez. C'est un événement majeur. Là. Il y a environ 400 personnes issues de divers secteurs de la société puis des systèmes alimentaires québécois. Là. On parle de chercheurs, chercheuses, des agriculteurs, des élus, des acteurs du milieu communautaire qui se sont regroupés pour qu'on établisse les balises d'un cadre juridique sur l'alimentation pour qu'on protège le droit à l'alimentation là, grâce à l'adoption d'une loi cadre par le gouvernement. On parle d'un résultat de 8 pré-sommets qui ont mené à ce sommet-là. Puis dans leur feuille de route, là, ils ont identifié plusieurs pistes d'action. Par exemple, en finir avec un système d'aide alimentaire qui est basé sur la charité. Donc, favoriser plutôt des approches structurantes, préventives, non stigmatisantes, relier l'alimentation à l'éducation tout au long de la vie là, pour qu'on développe des compétences, des savoirs, de l'autonomie de l'école à la communauté. On parle aussi d'utiliser le levier de l'approvisionnement public pour transformer les systèmes alimentaires là, avec des partenariats, avec des productrices, producteurs locaux pour renforcer la souveraineté alimentaire. Donc, la liste est encore longue, là, mais si c'est le genre de sujet qui vous intéresse, je vous invite vraiment à aller consulter la feuille de route du sommet du droit à l'alimentation. Et ça nous montre qu'il y a des chantiers importants pour faire avancer les choses puis trouver des solutions. Puis juste en terminant, j'aimerais ça profiter pour souligner le travail important du communautaire qui a été fait en Montérégie.
0: Oui, allez-y, parce que justement, on apprenait que je pense que la Montérégie veut renforcer l'accès à ces organismes, à des aliments locaux et sains. Puis elle a un plan d'action collectif, là.
2: Oui, c'est une importante démarche de concertation entre plus d'une centaine d'acteurs, d'actrices du milieu qui ont développé un plan d'action qui regroupe 17 mesures qui prévoient d'être mises en œuvre d'ici 2029, là, donc c'est très proche, puis qui ont été structurées autour de 4 enjeux prioritaires identifiés par les organisations du terrain. Donc, on parle d'approvisionnement, de financement, de commercialisation, de mutualisation, là, donc de mise en commun des ressources. Si vous êtes un acteur ou une actrice du communautaire, il faut vraiment aller voir, jeter un œil sur leur plan d'action. Puis, précisément en lien avec la mutualisation des équipements et des infrastructures, là, vous pouvez trouver sur le site de la stratégie bioalimentaire Montérégie une boîte à outils qui a été créée spécifiquement pour les entreprises, les organisations qui transforment des aliments au Québec. Puis, c'est important de le souligner parce que le droit à l'alimentation, c'est un enjeu politique qui est important. Puis, je pense qu'il faut s'inspirer d'initiatives fortes là, qui sont portées actuellement là, par le communautaire.
0: Oui, l'appel est lancé. Merci beaucoup, Sandrine, d'avoir été avec nous aujourd'hui.
2: Merci beaucoup. Un plaisir. Au revoir.
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0: Et on va terminer l'émission en restant dans le domaine alimentaire. On va parler de morille, ce champignon délicieux, reconnaissable par son chapeau conique brun foncé, recouvert de petites alvéoles caractéristiques, comme une éponge. Bon, il paraît que c'est l'une des espèces de champignons les plus difficiles à cultiver. Il y a peu de pays qui sont capables de le faire à une échelle commerciale. Dans le Bas-Saint-Laurent, il y a deux biologistes amis d'enfance, Mathieu Bernier et Félix-Antoine Deschênes-Picard, qui sont cofondateurs de Morille Port-Joli, qui ont décidé de tenter l'expérience de cultiver la morille, mais en serre. C'est une expérience qui dure depuis 2023. Mathieu Bernier est au bout du fil. Bonjour, Monsieur Bernier.
4: Bonjour, ça va bien?
0: Oui, ça va très bien. Alors, pourquoi est-ce que vous avez décidé de vous lancer dans cette culture de la morille?
4: Ça a commencé pendant que Félix et moi, on était à l'Université Laval où on faisait nos travaux sur la culture des champignons ectomycorhiziens comestibles, comme la chanterelle et le lactaire délicieux. Donc là, on s'est mis à s'intéresser vraiment au monde de la culture des champignons. Puis là, on s'est rendu compte qu'au Québec, la morille n'était pas encore cultivée. Fait que c'est à ce moment-là qu'on a commencé à faire nos premiers essais. Après avoir lu dans la littérature et tout, mm-hmm. On a commencé en 2023 nos premiers essais.
0: Puis est-ce que c'est difficile à faire pousser?
4: Oui, c'est un champignon qui nécessite quand même beaucoup de petits soins. Là, si on compare avec d'autres cultures comme la pleurote et le shiitake, par exemple. Donc, c'est un champignon qui est creux, par exemple. Donc, c'est un champignon qui va être plus sensible aux variations de température et d'humidité, par exemple. Puis, c'est aussi un champignon qui est particulier parce qu'il nécessite, dans le fond, une période de foie pour former ce qu'on appelle des sclérotes. Les sclérotes, c'est une structure de résistance puis d'emmagasinage de ressources. Donc, ça, c'est particulier à la morille.
0: Donc, il faut le planter avant l'hiver, c'est ça?
4: C'est ça, on sème à l'automne, puis là, le mycélium, dans le fond, on prend un substrat qu'on a inoculé avec le mycélium du champignon, c'est du blé, puis on prend ce blé-là, on va le semer dans le sol à l'automne, puis le mycélium du champignon, il va se développer dans le sol. Là, le froid va venir, il va épuiser aussi ses réserves de nourriture, mm-hmm. Puis là, il va former ces fameuses sclérotes-là. Puis, il va passer tout l'hiver sous la neige, il va hiverner. Puis, c'est au printemps, avec les bons paramètres, que là, il va commencer à fructifier. On va pouvoir induire la fructification de la morille.
0: Parce que quand vous dites on est aux petits soins là, avec ces champignons, ça ressemble à quoi ces petits soins?
4: Il faut veiller à ce qu'il fasse pas trop chaud, entre autres, mm-hmm. Pendant la période de fructification là, au printemps. Donc, on surveille la température, on surveille l'humidité. Tout dépendant du sol, ça peut nécessiter aussi des tunnels nantais, donc des genres de couvertures qu'on vient mettre par-dessus pour réguler la température et l'humidité. Donc, c'est ça, il y a ce jeu-là de vraiment là, essayer de contrôler le plus possible la température, l'humidité, puis d'autres paramètres pour vraiment essayer d'aller chercher les meilleurs rendements possibles.
0: Oui, ça demande beaucoup d'attention. Est-ce que vous savez si vous êtes beaucoup au Québec à le faire ou vous êtes seul?
4: À l'échelle commerciale, on est les premiers. Il y a aussi quelqu'un, Vincent Leblanc, de Violon et Champignons,
0: oui, il y en a
4: qui en cultive. Mais c'est encore marginal là, pour le moment au Québec. Donc, c'est ça. On travaille fort là-dessus. Chez Morille Port-Joli, on essaye de développer la culture de la morille.
0: Oui, et vous en vendez à qui? Est-ce que ce sont des consommateurs locaux?
4: Pour le moment, on fait principalement affaire là, avec les restaurateurs. Par mm-hmm. exemple, on a vendu à des restaurants étoilés à Québec, comme Le Clan, La Tanière, aussi l'Auberge Saint-Mathieu, dans le coin de Shawinigan. C'est ça. C'est vraiment, on fait affaire avec les restaurateurs là, pour le moment.
0: Et comment ça s'apprête, la morée? Est-ce que vous avez quelques recettes préférées à nous partager?
4: c'est sûr que moi, c'est... Mon rôle, c'est de la cultiver, moins de la cuisiner, mais.
0: Vous la mangez pas.
4: Ben oui, on en mange. J'aime bien faire un risotto à la morée. C'est un classique.
0: Ah, c'est très bon. Est-ce que vous avez d'autres risotto à la morée? Ça, c'est très bon. Est-ce qu'il y a d'autres façons de la prêter que vous aimez?
4: Aussi, on peut faire une sauce à la morée avec de la crème, puis ça s'apprête bien avec de la volaille, du poulet, par exemple. Donc, ouais.
0: Non, ça a l'air très, très bon. Et si on veut acheter vos morilles ailleurs, parce que bon, là, vous nous avez nommé des grands restaurants, mais est-ce qu'il y a d'autres endroits où on peut se les procurer, vos morilles, en terminant?
4: Non, pas pour le moment, c'est ça. On n'est pas ouvert au public pour le moment. C'est quelque chose qu'on envisage là, pour les prochaines années, mais pour le moment, c'est vraiment avec les restaurateurs là, qu'on fait affaire.
0: Bon, ben merci beaucoup en tout cas d'avoir été là. C'est très intéressant, votre pratique. Mathieu Bernier, biologiste, cofondateur de Morille Port-Joli. Bonne journée.
4: Oh, ben merci beaucoup. Bonne journée.
0: Et après-midi info, c'est l'heure d'été avec Julien Poirier-Malot. Bonjour Julien.
5: Bonjour Laurence.
0: Vous, la morée, est-ce que vous aimez ça?
5: Ah ben oui, puis en risotto, j'avoue que ça a donné faim.
0: Ça a donné faim, surtout à l'heure du lunch. Qu'est-ce que vous avez pour nous aujourd'hui?
5: Aujourd'hui, on s'intéresse à cette comédie un peu sombre qui s'attaque à l'inflation et au capitalisme. C'est un monde dans lequel un cornet coûte 275 $, Laurence.
0: Oh là là.
5: Ça va nous être présenté ça dans quelques jours en Gaspésie. L'auteur David Paquette sera avec nous. Et puis on prend des nouvelles d'Annie Broccoli, qui est redevenue une méga star sur le web depuis un an. Elle prépare un grand spectacle à Québec dans quelques jours.
0: Pour les enfants?
5: Ça fait partie des questions. Les enfants et ceux qui l'étaient il y a 25 ans qui sont devenus des adultes.
0: Ben oui, on est dans la nostalgie. En tout cas, on vous écoute avec grand plaisir. Julien Poirier-Moileau, à l'heure d'été. Merci beaucoup. À tantôt.
5: Merci, Laurence.
0: Voilà, c'est tout pour aujourd'hui, pour cette édition de Midi Info. Merci beaucoup d'avoir été avec nous. Je vous souhaite une très bonne journée. À demain.
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10: Bonjour, ici Barbara Leroux à Trois-Rivières. Il est 13h, voici les informations. Le premier ministre Mark Carney a pris la parole cet avant-midi au sujet de la nouvelle menace tarifaire américaine. L'administration Trump a annoncé l'imposition dans un mois de droits de douane additionnels de 50% sur une panoplie de produits. Julianne Lapointe est à Ottawa.
11: Le premier ministre Mark Carney a tenté de se faire rassurant pendant ce point de presse devant ses bureaux à Ottawa. Il rappelle qu'il reste 29 jours avant que les tarifs entrent en vigueur, ce qui lui donne un peu de temps. Son objectif étant d'en arriver à un accord global et non une entente partielle qui satisfait tant Ottawa que Washington. Le premier ministre dit avoir eu une conversation avec Donald Trump ce matin. Les deux se sont entendus pour mettre les bouchées doubles pour faire avancer les discussions commerciales.
12: Nous sommes d'accord d'intensifier nos négociations pendant les prochaines deux semaines. Mais en tous les cas, le Canada fera tout ce qui est nécessaire de soutenir nos emplois, nos travailleurs.
11: Est-ce qu'Ottawa pourrait imposer des mesures de représailles? La question lui a été posée. Mark Carney a dit que toutes les options seront examinées. Pendant ce temps, les États-Unis continuent de justifier les tarifs en invoquant les mesures de rétorsion du gouvernement canadien. C'est pour répondre à la façon dont le Canada a traité nos agriculteurs, nos résidents, a dit Donald Trump.
13: Very, very tough on us over the years.
11: Le Canada a été très dur avec nous au fil des ans. Un nouveau chapitre de la guerre commerciale entre Ottawa et Washington qui fera l'objet d'une rencontre virtuelle cet après-midi entre Mulcairny et ses homologues provinciaux. Ici Juliane Lapointe, Radio-Canada, Ottawa.
13: Et justement, cette escalade dans la guerre commerciale monopolise les discussions à la rencontre annuelle du Conseil de la Fédération qui s'est ouverte ce matin à Charlottetown, à l'île du Prince-Édouard. Sébastien Desrosiers est sur place.
14: Personne ici n'a été surpris, je vous dirais, de cette nouvelle menace du président Donald Trump, mais c'est sûr que ça change le ton des conversations qui auront lieu cette semaine à l'occasion de la rencontre annuelle du Conseil de la Fédération. L'économie et plus particulièrement la question des négociations commerciales entre le Canada et les États-Unis étaient déjà au menu, mais dans le contexte, l'enjeu risque d'occuper encore plus de place que prévu cette semaine. D'ailleurs, le premier ministre Mark Carney a convoqué ses homologues des provinces et territoires à une rencontre virtuelle aujourd'hui. Il sera ici en personne également jeudi. Alors, ça met la table, il sera question de la stratégie à adopter à partir de maintenant pour résoudre ce conflit avec Washington. On peut écouter ce que nous a dit la première ministre du Québec, Christine Fréchette, à son arrivée ce matin.
15: On va prendre le temps d'analyser là, les décrets présidentiels avant de se prononcer plus en détail. Mais comme vous savez, moi, je vais travailler sans relâche pour protéger les entreprises, protéger les travailleurs, protéger l'économie du Québec. C'est essentiel. Et comme vous savez également, la gestion de l'offre, c'est quelque chose qui est non négociable.
14: Alors, tous s'entendent pour dire que ça prend un accord de libre-échange au plus vite pour mettre fin à l'incertitude. Mais comment y arriver? Faut-il riposter ou encore accepter de faire d'autres concessions pour apaiser la Maison-Blanche, comme remettre l'alcool américain sur des tablettes des provinces? C'est une des questions qui va occuper le Conseil de la Fédération cette semaine. Ici Sébastien Desrosiers, Radio-Canada, Charlottetown.
13: Une jeune femme dans la vingtaine a perdu la vie hier après l'écrasement d'un aéronef dans un champ de Victoriaville. L'impact est survenu vers 18h30 et l'appareil s'est embrasé. La pilote, originaire de l'extérieur de la région, n'a pas réussi à s'extirper des flammes. Son décès a été constaté sur les lieux. Elle était seule à bord. Une enquête et une analyse sont actuellement en cours, menées conjointement par la Sûreté du Québec et le Bureau de la sécurité des transports. Louis-Philippe Ruel est porte-parole à l'ASQ.
16: Pour le moment, on ne parle de rien ou de quoi que ce soit, là, qu'il y aurait un élément criminel là-dedans. Par contre, bien sûr, là, tout le monde tente de comprendre ce qui s'est passé.
13: L'accès à la route de l'aéroport est fermé à Victoriaville à la circulation. Le Conseil des maires de la MRC de Mékinac compte se prononcer jeudi sur une version révisée de son règlement de contrôle intérimaire, le RCI, imposant de nouvelles normes à respecter pour l'installation d'éoliennes. Les sites admissibles pour les éoliennes liés au projet Mauricie de l'entreprise Tess Canada passeraient donc de 80 à 14. La mairesse de Grande-Pile et préfète de la MRC de Mékinac, Caroline Clément, explique que les préoccupations étaient déjà connues et que le changement de garde au sein du Conseil des maires fait en sorte que le RCI est rehaussé.
17: Quand ils ont été élus, c'était très ouvertement là, avec l'idée là, de venir bonifier le RCI. Puis même, il y a une résolution là, qui avait été passée en mars avec ces paramètres-là. C'est à venir ajouter au RCI. Puis, il y avait des craintes, effectivement, sur certains paramètres, de vouloir étirer les zones. Je vais prendre principalement l'eau, là, parce que c'est vraiment là, présentement le sujet de l'heure. Là.
13: Tess Canada dénonce ce projet de RCI et le peu de temps prévu avant son adoption. Le docteur Horacio Arruda est nommé directeur de santé publique pour la Mauricie et le Centre du Québec pour un mandat de 2 ans. Il occupait déjà cette fonction par intérim depuis 9 mois. Depuis près de 40 ans, il met son expertise au service de la santé et de la population québécoise. Il a notamment contribué à la gestion de plusieurs crises sanitaires majeures, dont la pandémie de COVID-19. Coup d'œil à la météo, c'est 30 % de probabilité d'averse, mais risque d'un orage violent tard cet après-midi. Des rafales de vent qui pourraient souffler jusqu'à 50 km/h. Maximum de 28, c'est 33 de facteur humidex. Averse ce soir également prévu, toujours ce risque d'orage violent. Minimum de 20. Et demain, scénario similaire avec risque d'orage et encore de l'humidité. 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

Aujourd'hui à l'émission, la visite d'Annie Brocoli qui, depuis un an, a repris son personnage pour le plus grand plaisir de son public, maintenant adulte. L'auteur David Paquette nous présente sa pièce Le Palais des Glaces qui sera bientôt présentée à Carleton-sur-Mer quand l'humour sert à attaquer l'inflation et les inégalités de richesse. Jessica Barker nous emmène à Québec pour une activité à faire en famille pour faire décrocher les enfants des écrans, un défi de tous les jours. Et Mike Clay nous emmène sur la route des vacances avec de nouvelles suggestions musicales, lui qui, en un mois à peine, a déjà lourdement influencé mes listes d'écoute personnelles. Je m'appelle Julien Poirier-Malo. Bienvenue à l'heure d'été.

0: Ben oui, remettons à César ce qui revient à César quand même. Mike, allô?
1: Bonjour.
0: Écoute, ça m'a valu plusieurs compliments dans des soupers dernièrement. C'est vraiment bon ce que tu fais jouer. Oh, j'ai découvert ça comme ça, là, tout seul. Je sais où chercher. Ben non, c'est Mike à l'émission qui me fait découvrir ça. Merci.
2: Quel bel honneur.
0: Jessica Barker, allô?
3: Salut.
0: Hey, j'étais content de vous avoir tous les deux aujourd'hui parce qu'il y a beaucoup à dire sur les fameuses listes d'écoute. Je savais que ça allait vous parler, ce sujet-là. Étienne Paris, ce matin, dans la presse, qui nous présente des chiffres qui frappent l'imaginaire. C'est titré son article « Le Québec parmi les endroits au monde qui boudent le plus leurs artistes ». On se base sur les données d'un rapport en fait, qui a été produit par une firme de collecte de données, justement Luminate, qui a compilé le pourcentage de musique locale ou de musique nationale dans l'écoute totale d'un pays pour les 6 premiers mois de l'année 2026. Pour vous donner un exemple, bon, le numéro 1 en Inde, il y a plus de 80% des titres qu'on écoute là-bas qui sont produits par des artistes indiens. Au Japon, 75%. Brésil, Corée du Sud, c'est sensiblement pareil. Aux États-Unis, à peu près 70% de titres américains qui sont écoutés. Et là, on descend dans le classement comme ça, jusqu'en bas, Québec, 7% des chansons écoutées qui sont québécoises. Ça frappe l'imaginaire. Évidemment, on se dit, mon Dieu, comment ça se fait qu'on fait pas mieux? Comment ça se fait qu'on n'en écoute pas davantage la musique québécoise? J'étais intéressé de vous entendre tous les deux. Les deux, je vous sentais un peu critique de ça. Donc oui, c'est vrai, mais il y a un bémol, en quelque part, à cette réalité-là.
3: Ben, en fait, je trouve ça très contradictoire avec l'élan que je vois dans les festivals, dans les salles remplies par plein de Québécois et de Québécoises. Fait qu'on dirait que je suis pas capable de dire que c'est pas vrai, ces chiffres-là. Ils sont vrais, assurément.
0: Ouais, ça enlève rien aux chiffres, ouais.
3: Mais on dirait que j'ai pas cette impression-là, Mike, que c'est la réalité, en fait.
2: Tu sais, les chiffres, c'est comme les hanches. Ils mentent jamais, tu sais, you know what I mean? Mais
3: forcément. Comme les quoi?
2: Les hanches.
3: Les hanches. Live.
2: Shakira, une artiste émergente de Trois-Rivières.
3: Voyons donc. J'adore.
2: Forcé d'admettre que, tu sais, moi, je reviens du FEC. Puis je pense à la soirée rap québécoise qu'il y a eu sur les plaines.
3: Incroyable.
2: Là, on ne parle pas de 500 personnes qui sont comme, hey, j'aime Soulja, j'aime Corias, Casual, j'écoute ça une fois le mercredi à 3 h de l'après-midi. C'est des fans. Ouais. Ils ont des paroles tatouées sur les côtes. Il y a des centaines de milliers de personnes qui chantent ces paroles-là. T'sais.
3: C'est ça.
2: Oui, c'est un 7%, mais je pense qu'il y a un écosystème incroyable ici au Québec qui est imparfait, mais qui est rempli de mesures qui essaient de faire en sorte que cette culture non seulement survit, qu'elle thrive, mais qu'elle s'exporte aussi à l'étranger. Moi, je le vois avec mes statistiques. Il y a des gens non seulement au Québec qui m'écoutent, mais en France, aux États-Unis, en Californie. Quoi de plus fou de faire de la musique francophone qui est écoutée un peu partout au monde? Fait que j'essaie de jamais être trop défaitiste quand je lis des articles comme ça et de penser à ce qui est possible de faire dans mon entourage, comme étant ici présent aujourd'hui, parler
3: Exactement.
2: De nouvelles musiques qui me passionnent, qui m'allument. Si tout le monde fait ça tous les jours, je pense qu'on fait un pas dans la bonne direction.
0: De partager nos découvertes comme ça, effectivement. On trouvait ça intéressant d'avoir le volet, peut-être un autre volet sur ces chiffres-là qui, comme tu le disais, Jess, sont des chiffres véridiques.
3: Ben oui.
0: Auxquels on doit donner de l'importance, mais effectivement, quand on va sur le terrain, on observe quand même quelque chose peut-être moins rationnel, peut-être plus émotif, mais qui est vrai aussi et qui est certainement digne de mention. Dans une semaine, à Carleton-sur-Mer, en Gaspésie, sera présenté Le Palais des Glaces, pièce de théâtre dans laquelle une dénommée Virginie revient à la vie pour manger une crème glacée, mais là, frappe un mur en apprenant qu'un cornet à la vanille, ben, ça coûte désormais 275$. Prémisse un peu absurde pour parler d'inflation, d'avarice et des dérives du capitalisme dans un monde qui... Ben oui, il nous apparaît des fois peut-être un petit peu plus sombre que la veille. C'est le projet du dramaturge David Paquette qui revient au théâtre pour adultes après plusieurs pièces pour ados qui ont fait carrément, qui font toujours le tour du monde. David Paquette, allô?
4: Bonjour.
0: Merci beaucoup d'être avec nous. Là, la Virginie en question, tu l'as décrit comme un mélange entre Amélie Poulain et Carrie de Stephen King.
4: Exactement.
0: Là, elle partage aussi la scène avec, entre autres, Léonard, enfant d'un an et demi qui adore la tequila, et l'employé du bar laitier qui n'a pas dormi depuis 6 ans parce qu'elle travaille tout le temps.
4: N'est-ce pas?
0: J'ai l'impression que c'est comme une espèce de dystopie humoristique, mais pas si tordue que ça quand on regarde l'état du monde.
4: Mais on est dans du peu réalisme, évidemment. Non, ben, je trouve, moi, quand même, que la fiction sert toujours à la fois à quitter le réel et à le refléter. Alors, tu sais, pour moi, on va pas au théâtre comme on écoute un bulletin d'information, c'est-à-dire pour avoir une espèce de copie-collée du réel. Fait que ce qui m'intéresse, moi, c'est de prendre ce que j'observe. Je trouve que ma job d'artiste, c'est d'être un éponge, en fait, d'absorber tout ça. Puis ensuite, sur la scène, d'en faire une espèce de... un miroir déformant qui, à la fois, nous permet de nous regarder et de se sauver de soi. Donc, c'est un peu ce que j'essayais de faire avec eux.
0: Et là, si tu choisis d'y aller à travers l'humour, c'est pour que la pilule passe mieux? C'est parce que c'est la meilleure façon de faire réfléchir les gens, quoi?
4: Oui, d'abord, en fait, moi, je fais que des comédies derrière lesquelles il y a toujours un aspect très tragique de caché. Et c'est parce que l'humour, je crois que c'est quand même d'avoir une façon d'affirmer sa dignité. Tu sais, quand on rit l'air de rien, on reprend le contrôle sur son propre narratif. Et ensuite de ça, je veux pas qu'on... J'aime un théâtre qui vivifie. Alors, bien qu'on s'attaque à des trucs extrêmement corrosifs, j'aime qu'on quitte la salle de théâtre en se disant « Ah, ce que j'ai emmagasiné m'a dynamisé, puis me donne, je reviens dans le réel, énergisé. » Alors, l'humour, je trouve, permet vraiment de faire ça.
0: Puis tu dis qu'avec cette œuvre-là, tu cherches à générer un certain émerveillement.
4: Ah oui, parce qu'il y en manque.
0: C'est ce que je voulais savoir. Toi, personnellement, est-ce que tu réussis à être émerveillé au quotidien ou est-ce que c'est cette propre lacune-là chez toi qui se dit « j'ai besoin d'en générer davantage » ?
4: Les deux à la fois. C'est-à-dire que moi, je suis un peu comme Virginie dans tout ça. Tu sais, des fois, je manque d'émerveillement quand je vais à l'épicerie puis je réalise que mon céleri coûte 5,99.
3: J'ai fait de la crème glacée hier, du sorbet. Ça m'a coûté 12 $ de framboise. Je suis encore traumatisée.
4: Non, mais
3: et
4: voilà.
3: Ça a été mangé hier soir. Là. C'est ben, terminé, il n'y en a plus.
4: C'est ça. Et ça, c'est des petites formes de micro-violence qui nous happent au quotidien. Et puis, je ne sais plus où je m'en allais avec ça.
0: Tu constates ces micro-violences-là au quotidien, puis tu te dis, il faut quand même, en quelque part, continuer d'être capable d'être émerveillé par la vie.
4: Bien, je l'espère, parce que sinon, qu'est-ce qui nous arrive, hein? Puis en même temps, c'est toujours ça, l'espèce de négociation avec l'œuvre d'art, c'est de dire, bon, ben, comment est-ce qu'on reste pas prisonnier du réel tout en dialoguant avec lui? Et c'est ce que, avec le Palais des Glaces... Et c'est drôle, parce que là, j'en parle, mais... La première, comme tu le disais tantôt, est dans une semaine.
0: Oui.
4: Alors, on a encore, moi, dès demain matin, je pars en Gaspésie, je m'en vais les rejoindre en local de répète et on continue quand même à peaufiner cette œuvre qu'on a très, très hâte de présenter, en fait.
0: Je trouve ça intéressant que tu parles de le compromis de l'art parce que c'est de trouver cette ligne-là, justement, entre les émotions que tu veux créer chez les gens, les messages peut-être que tu veux faire naître dans la tête des gens. Puis, je trouve ça intéressant parce que tu dis que tes pièces, c'est un peu comme des drag queens.
4: Oui.
0: Ça résume peut-être bien la chose. Pourquoi cette comparaison-là?
4: Voilà. Ben, en fait, c'est qu'ils offrent toujours un premier visage qui n'est pas le vrai, qui n'est pas le leur. Une autre façon peut-être de qualifier ça, c'est que moi, je crois faire du... J'essaye de dire que je fais du funambulisme émotif, c'est-à-dire que mes pièces sont toujours très drôles et dures à la fois, et que la ligne entre tout ça, elle est très, très, très mince, en fait. Puis on se promène en se disant, OK, le prochain 3 minutes de la pièce qui m'attend, est-ce que... Le traitement va être réaliste et sombre ou très, très drôle. Et c'est vraiment un des plus beaux compliments qu'on m'a déjà fait. C'est quelqu'un qui sortait de la pièce Le Brasier et qui me disait « J'ai l'impression que ça fait 1h15 que je fais du ski alpin. » Je pense que le théâtre permet ça de faire une espèce de condensé de ce qu'on vit dans la vie de tous les jours. Et là, de tout mettre ça sur scène à 1h15, je pense que c'est Hitchcock qui disait « L'art, c'est la vie sans les bouts. L'art, c'est la vie sans les bouts de plâtre.
0: C'est la vie sans les bouts de plâtre.
4: Oui, exactement. Fait qu'il y a cette notion-là de condenser, en fait, dans une œuvre d'art. Et là, dans ce cas-ci, ben, on condense cette espèce de tout coûte cher, qu'est-ce qui se passe? C'est l'air de rien un peu déroutant. Aussi, la fiction, pour moi, me permet de... Je pense que tous les auteurs et les autrices, on a ce besoin inhérent de vouloir momentanément réinventer le monde.
0: Mmh. Il y a de ça prend ça. Ben pour être capable de créer, ça te prend une motivation à ajouter ta pierre à l'édifice quelque part.
4: Ben oui, parce que moi, je me disais, pour le Palais des Glaces, en fait, je me disais, l'art de rien, c'est un conte pour adultes sur la suffocation d'un monde qui prend l'argent et qui la transforme en oxygène. Et une de mes réponses à ça, moi, possiblement futile, mais à laquelle je crois sincèrement parce que j'en ai fait un métier, c'est d'offrir de la fiction. La fiction, c'est un poumon aussi. C'est un endroit où, ensemble, on vient se ressourcer, on vient s'oxygéner pour rêver un monde parallèle. Puis après ça, on repart en se disant, OK, quelle part de ça est-ce que je peux prendre pour transformer le réel? Et peut-être un grand mot, mais sinon, l'apprivoiser.
0: Est-ce que ça a été long avant que tu te décides à t'attaquer à ce sujet-là? Parce que ça préoccupe tout le monde, la hausse du coût de la vie, l'inflation, plus largement les dérives du capitalisme, les inégalités de richesse. Des fois, on peut avoir l'impression que tout a été dit, sur ça.
4: Bien sûr.
0: Toi, tu as décidé de t'attaquer à ça quand même.
4: Oui, ben ça a pris du temps parce que quand même mon 12e projet de théâtre, en fait. Fait qu'avant ça, j'étais dans une zone un peu plus intimiste et émotive. Puis là, quand j'ai commencé le projet en février 2021, on était en pleine pandémie. Et je me disais, ah, je pense que j'ai envie de faire une espèce de comédie dystopique sur ce qu'un sombre futur pourrait représenter. Et au fil des années, j'ai carrément enlevé le mot dystopie du projet parce que je me disais, on dirait que tout
3: arrivait.
4: Devient presque pire que ce qu'on pourrait imaginer. Ou si pas pire, au moins plus rapide quand même. Et je me disais, ah, mais. Et c'est pour ça aussi que la pièce flirte. C'est une comédie d'horreur, si on veut. Parce que je me disais, mais qu'est-ce qui se passe? Moi, j'ai quand même l'impression, l'air de rien, qu'on est dans un monde un peu de l'omniprésence de la violence. Et comme je disais tantôt, trouver une façon d'en rire, c'est réaffirmer sa dignité. Puis trouver une façon d'inventer autour de ça, c'est se rappeler qu'on est aussi des êtres libres. Je pense, j'espère. Et que l'art, c'est un peu ça, c'est réinventer le monde pour en faire une société des possibles et non de l'étouffement. C'est déjà beaucoup.
0: On a l'impression que c'est un objectif qui peut s'adresser à tout le monde. Pourquoi cette pièce-là, elle vise un public adulte, alors que tu as l'habitude de travailler d'abord, surtout pour les ados?
4: Bien, d'abord parce que j'avais un peu envie de me libérer du fardeau, gros guillemets, du cahier pédagogique.
3: Ah ouais.
4: Okay? C'est-à-dire que l'air de rien, il y a
3: des
4: instances de mandat et presque de censure de plus en plus présentes, où c'est très, très délicat maintenant.
0: De censure.
4: Ben, de censure. De
0: on va le mettre en guillemets, ce mot-là aussi.
4: Obligatoire.
0: Ouais.
4: Hein?
0: OK.
4: Ma dernière pièce parlait, j'ai adapté L'éveil du printemps, qui parlait de sexualité. Déjà, là, tu sais, parler de sexualité dans un contexte scolaire et des comités de parents, des directions, ça devient un peu compliqué. Et là, donc, je me disais, pour adultes, il y a cette liberté-là vraiment de faire ce qu'on veut. Et non seulement ça, mais je savais que c'était une pièce qui, pour moi, avec laquelle j'aiguisais mon rapport à l'espoir. Et quand je suis en jeune public, je m'oblige quand même toujours d'offrir un certain espoir à ce public cible qui a tout devant lui. Alors que pour adultes, je suis peut-être un petit peu plus, pas délinquant, mais... On en a moins de besoin, peut-être. Tout le monde a besoin d'espoir. Mais pour adultes, je me disais, là, si on troquait la notion de désir d'espoir pour un désir de justice, ce serait déjà entamer une autre réflexion, en fait. Donc, un art qui n'est pas que là pour conforter, mais qui est également là pour questionner et possiblement
0: secouer. Oui,
4: secouer.
0: Ouais.
4: Tu sais, si
0: y a, tant que ça mène à l'action.
4: Ça, c'est à chacun et à chacune de repartir avec ça. Moi, je fais absolument pas de leçons. Visiblement, on a une prémisse d'un cornet à 275$. On est en plein surréalisme. On s'amuse. Mais derrière ça, on en retire ce qu'on veut.
0: David Paquette a parlé de L'éveil du printemps, pièce allemande que tu as adaptée et qui est présentée en Allemagne.
4: Oui.
0: Ce qui est quand même un tour de force assez admirable. Bon, on peut parler aussi du Poids des fourmis qui sera présenté à nouveau en France l'an prochain, tout comme Le Brasier d'ailleurs. Ta pièce 2h14 que tu as écrite il y a plus de 15 ans sera présentée en Suisse aussi. Donc des pièces pour ados qui résonnent énormément. D'abord, pourquoi tu as l'impression que ça résonne autant? Puis ensuite, pourquoi ce public-là, il te parle autant? On peut avoir l'impression que c'est ingrat, un public ado. Ils n'ont pas l'émerveillement des enfants, ils n'ont pas la maturité des adultes. Ils sont durs et impressionnés. Pourquoi, toi, ça te parle autant, ce public-là?
4: Je pense que j'écris pour ados, entre autres, parce que je suis quand même profondément amoureux du théâtre. Et pour plusieurs d'entre eux et d'entre elles, c'est la toute première fois qu'ils viennent voir une pièce de théâtre. Et moi, et plusieurs d'entre eux et d'entre elles ont, je pense, un préjugé défavorable sur le théâtre où ils ont l'impression qu'ils s'en viennent voir une comédienne qui hurle des alexandrins. Et après ça, quand on prend ça et qu'on les met devant du théâtre contemporain qui leur parle, qu'ils comprennent, et qui vient jouer dans des ondes qu'ils reconnaissent dans leur propre vie, c'est comme si soudainement on rouvre la porte complètement grande de « Ah, il y a cette forme d'art que je croyais poussiéreuse, qui en réalité est extrêmement actuelle. » Et j'aime croire que moi, si je peux contribuer à faire bonne première impression du théâtre dans la vie de ces ados-là et qui risquent d'y retourner pour le restant de leur parcours d'adulte, j'ai l'impression de redonner à cette forme d'art que j'aime énormément.
0: On peut dire, j'allais dire, on peut dire que tu mets ta pierre à l'édifice, t'en as fait un des quatre murs, là, carrément, avec, avec ce que t'as.
4: Je fais de mon mieux.
0: Derrière la cravate, ta pièce, le Palais des Glaces, sera présentée au Quai des Arts de Carleton-sur-Mer du 28 juillet au 14 août, à Montréal ensuite en novembre, à Sherbrooke en avril prochain. La majorité de tes autres pièces, qui prennent pas une ride d'ailleurs, ont été publiées chez le MEAC. Je le rappelle, David Paquette, merci beaucoup d'avoir été avec nous aujourd'hui.
4: Grand merci de m'avoir donné la chance de parler pour la toute première fois de cette pièce à la radio.
0: Ça nous fait plaisir. Dans un instant, on part en voyage le long de la côte américaine avec Mike Lee et ses découvertes musicales, mais d'abord une chanson qui se taille systématiquement une place parmi mes plus écoutées sur mon propre téléphone et ce depuis sa sortie en 2023. Voici Comment de bord et Blood pareil sur Ici Première. Bon mardi.

0: C'est-tu assez bon, ce bloc pareil de Command de bord qui seront en spectacle le mois prochain à Gatineau, à Lac-Mégantic, à Saint-Bruno-de-Montarville, à Sherbrooke, entre autres. Vous êtes toujours à l'écoute de l'heure d'été sur Ici Première. On retrouve, comme chaque mardi, l'auteur, compositeur, interprète, multi-instrumentiste Mike Clay. Mike, t'as encore des petites pépites à nous faire découvrir cette semaine.
1: OK, oui, Julien. Chacune de mes chroniques à date, on part en voyage découvrir des saveurs locales, des chansons toutes fraîches, comme des spots hole in the wall, tu sais, qui n'ont pas encore de Google reviews ou d'adresses. Sérieux, là, plus ça avance, plus je commence à me sentir comme un genre de Anthony Bourdain, version musicale. Mais bon, comme vous le savez, j'ai horreur de faire deux fois la même chose. Alors cette semaine, pour faire changement, je vous amène faire un voyage dans le temps. Attachez vos ceintures parce que j'ai jamais été très fort en physique. On passe avec un petit extrait.

0: sais, Julien, est-ce que je me rappelle, moi, mon père a toujours, toujours eu une immense collection de vinyles. Puis du haut de mes 9 ans, là, grand comme 4 pommes et demi, je vous annonce que c'était la plus grande collection de musique à laquelle l'humanité avait jamais eu affaire.
1: Rien de moins, OK.
0: Rien envié à la BNQ ou même à la bibliothèque d'Alexandrie. Des montagnes et des vallées de pochettes au visage curieux.

0: vieille aux couleurs kaléidoscopiques. J'étais tellement stressé de dire ce mot-là en ondes. Je l'ai eu. Ces pochettes-là, ils me fixaient droit dans les yeux puis ils me suppliaient d'aller prendre une marche sur la table tournante. Hors de question, malgré la tentation. Mais contrairement aux bandes dessinées à la bibliothèque, j'avais absolument pas le droit d'y toucher. Puis croyez-moi, c'est pas parce que j'ai pas essayé. Mon père, il avait des yeux derrière la tête. Ça doit être son sens lave, un sixième sens indéniable pour un petit Mike Lee qui se rapproche un peu trop de sa caverne d'Ali Baba. Chaque hiver, là, on partait toute la familia en road trip à Key West. Mes parents nous empilaient les quatre enfants dans la vieille van, puis on roulait de Montréal jusqu'à la pointe sud de la Floride en une shot en 24 heures. Là.
1: Hey, je l'ai vécu ça, moi aussi. Nous, on le faisait en 2-3 jours, là, mais la descente le long de la côte Est.
0: Je sais pas pour toi, mais plus j'y pense, plus je réalise que ça m'a peut-être préparé à la vie de tournée que je vis actuellement. J'espérais toujours en secret qu'ils m'oublieraient quelques jours à la maison pour que je puisse enfin faire semblant d'être un DJ du salon. DJ Home Alone. Ça se serait jamais passé comme ça, mais j'ai quand même eu droit dans ma vie au deuxième meilleur scénario parce que voyez-vous, à chaque voyage, mon père y gravait des CD à la main, wow. À la mitaine. Il était rempli de chansons du moment, la soupe du jour. Puis dans mon petit univers, j'assistais à la naissance du mixtape de Miles Davis à Peter Tosh, de Jamiroquai à Beau Dommage, de CeeLo Green à Queen, qu'on a écouté d'ailleurs avec Cool Cat. Je savais jamais sur quoi j'allais tomber. Puis si j'écoutais assez attentivement, comme à chaque fois que les piles de mon Game Boy Color tombaient à plat, je remarquais que son collage de chansons, il racontait une histoire. Tu sais, des virages inattendus, des embouteillages inconfortables, des solos insensés qui annonçaient presque prophétiquement ce qui nous attendait sur cette longue épopée vers le sud. Ou sérieux, peut-être que j'étais juste vraiment fatigué à l'arrière du char. Chaque fois qu'un CD finissait, mon père, il me faisait signe avec un genre de claquement de doigts pour que j'enligne le prochain disque. Puis même à moitié endormi, filant à la vitesse de la lumière, à travers la Virginie, au beau milieu de la nuit, moi, j'étais à mon poste parce que c'était ma job et celle de personne d'autre. J'étais fier en titi de sortir le CD du boîtier, puis soigneusement, là, sans laisser des traces de pouce sur le derrière, en m'assurant qu'il n'y avait pas de boss sur la route, sans rater une seule mesure pour m'assurer de faire une transition, ma foi, impeccable. Ensuite, j'avais 3 secondes pour regagner ma place et rattacher ma ceinture sous peine de perdre mes privilège de DJ.
1: Donc, un travail très sérieux.
0: Oui, vraiment, vraiment. Puis c'était ma contribution à ce soundtrack, la trame sonore du voyage. J'étais un genre de chef d'orchestre. Puis je récoltais soit des soupirs d'exaspération ou des harmonies très, très douteuses, ma foi, de mes sœurs. La banquette arrière devenait une piste de danse. Puis les sièges en avant étaient réservés aux propriétaires de ce club ambulant. Il n'y avait pas de bottle service dans ce club-là, je vous rassure. À chaque fois à ce jour que j'entends une de ces chansons, parce qu'elles sont gravées dans mon esprit comme il était gravé sur ces CD, je suis instantanément transporté à l'arrière de la van, à moitié endormi avec les lumières de l'autoroute qui défilent dans la nuit. Les mixtapes, ça reste mon love language numéro uno. Il n'y a rien de plus sacré pour moi que de partager un morceau. Pour ça, on dit merci à mon père parce qu'il a pris sa retraite cette semaine. On le salue.
1: Ah, bravo.
0: Music is a beautiful thing. Puis ça m'amène à vous demander. Là, vous, est-ce qu'il y a un morceau que vous avez découvert récemment, là? On parlait d'un 7% de musique québécoise, là. Est-ce qu'il y a de la musique que vous avez découvert récemment qui va vous suivre pour les prochaines semaines, les prochains mois?
2: Oh mon Dieu, le grand silence, je suis là.
1: C'est une bonne question. Ben oui. Là, on écoutait Command de bord, j'en ai beaucoup écouté. Moi, j'ai redécouvert M aussi dernièrement, là, alias Mathieu Chédid. Là, j'avais besoin de soleil cet hiver, puis ça m'a pas relâché. Depuis, il m'a sauvé de ma dépression saisonnière.
2: Ce matin, Dommatique. Ah, wow. Je capotais, Dommatique, c'est tellement des souvenirs.
1: Mythique.
2: Je me dis que je vais réécouter du Dommatique.
0: A blast from the past, oui. I love it. Pour moi, c'est El Gocho du duo Dana et Eldon. On l'écoute la chanson, puis ensuite, je vous en parle un peu plus.

0: Donc le duo d'Anna et Alden, pourquoi on écoute ça, Mike?
1: Ben, c'est toute une histoire, en fait. Ça m'a amené à réfléchir. Il y a quelques jours, je jouais au festival Parasol à Gatineau. Puis après le show, je parlais avec une jeune dame qui était au spectacle qui m'a dit une phrase qui m'avait jamais été dite. Avant, elle m'a dit, je demande souvent, « Hey, comment ça, t'es là? Merci d'être là. Comment tu m'as découvert? » Puis elle m'a dit, « Je suis ici parce que je t'ai découvert sur TikTok. » Puis pas que c'est inconcevable pour moi, mais j'ai trouvé ça incroyable. Quelqu'un qui a vu un morceau de contenu dans son feed, sûrement avec un caption assez niaiseux, tu sais, ça vole pas haut sur TikTok, qui a assez aimé ça pour changer de plateforme, aller écouter ma musique sur Spotify ou Deezer ou Apple Music ou YouTube Music, puis qui a assez apprécié ça pour s'acheter des billets.

0: venir me voir en show. C'est quand même, c'est toute une épopée.
1: C'est
0: là.
1: Toute une déclaration d'amour, quand même.
0: Ouais. Vraiment. D'ailleurs, bref, on s'en parle en nom de ce qu'elle m'a dit après, mais bon, c'est aussi exactement comment j'ai découvert Dana et Eldin, dont on vient d'entendre un morceau. Ils vont être à Montréal, d'ailleurs, le 20 octobre au Théâtre Fairmount. C'est un duo de jazz. Puis ils sont sur le point de sortir un album qui s'appelle Papa's Boat, et dont le batteur, Eldin, alias, oui, et c'est le vrai alias, Gucci Pineapple, a su trouver la gloire sur les internets en faisant des reprises jazz de morceaux hip-hop qui mettent en valeur son incroyable monosourcil. Et croyez-moi, ça vient de quelqu'un avec ma paire de sourcils. C'est quand même c'est un sacré compliment. Faut le faire, tu sais. Eldin est passé d'un batteur de Berklee, qui est une grande école de musique aux États-Unis, à sensation d'internet, à se retrouver à voir Marco Valesh, qui est comme le Céline Dion. Bon, c'est peut-être le pire exemple que j'aurais pu donner, mais une espèce d'icône de la musique brésilienne. Ils l'ont eu sur l'album. Puis là, il y a un certain Mike Leigh qui en parle en ce moment même sur les ondes de Radio Can à l'heure d'été. C'est fou.
1: Et la tout boucle ça, est bouclée.
0: La boucle est bouclée. Tout ça grâce à TikTok. Puis non seulement ça, grâce à eux, il y a une nouvelle génération qui découvre le jazz, la musique, selon moi, la moins algorithmiquement friendly de tout le temps. Ce qui m'amène à vous demander ma deuxième question de la journée. Vous, quand vous voulez découvrir de la musique, si vous en découvrez encore, comment vous faites?
1: Ben, c'est sûr que, personnellement, je veux dire, l'Internet, les algorithmes font une partie de ce travail-là, mais ceux qui restent, ceux que je continue d'écouter, m'ont été recommandés par des proches, toujours. Là, je te considère d'ailleurs comme un nouveau proche, même, je suis obligé de le dire, mais mon proche, mes frères, mes sœurs, mes parents, mes amis, c'est ça qui reste le plus.
0: La touche humaine, j'aime ça.
2: Moi, j'allais dire, ici, musique m'a fait découvrir beaucoup de nouveaux sons, en général, que je connais pas, puis après ça, je vais avoir envie de d'écouter des artistes que je connais pas parce que, ouais, c'est ça, c'est vaste, c'est dur, en fait.
0: C'est un océan.
1: C'est un océan, exact.
0: Oui.
1: On sait pas par où s'y prendre.
0: Je vous demande ça parce que, très sincèrement, là, j'écoutais justement après ce show à Gatineau un boomer aigri. On va dire les choses comme elles sont. Il parlait de l'état de la musique.
2: J'allais dire un boomer aigri, ça va pas ensemble, ces deux mots-là. Sorry!
0: Il a sorti sa phrase marteau, là. Je pense pas que tu peux dire que t'es un fan de musique si t'écoutes pas des albums au complet. Puis là, tout le monde dans le bar, là, littéralement, s'est retourné. Il y avait, ce monsieur-là était rendu avec les joues plus rouges que sa coupe de vin. Il y avait une clope qui se fumait elle-même, là, tu sais. Puis il disait grosso modo que écouter des chansons sans album, c'était comme dire qu'on aime un film parce qu'on avait vu quelques scènes sur Shuffle sans voir le film au complet. Puis la vraie question, c'est est-ce que les albums ont encore raison d'être en 2026? Puis je pose cette question-là en tant que quelqu'un qui est en plein processus d'en écrire un. De mon côté, je pense que oui, il y a rien que j'aime plus que de plonger dans le monde d'un artiste, de marcher dans ses souliers. Ça me fascine, tu sais. J'ai un petit moment un peu plus philosophique, puis je sais que ma chronique déboule, mais je sens que c'est important parce que j'ai toujours cru que l'art et la musique, peu importe son format, ont été une réflexion de la société dans laquelle on vit. La culture, elle peut pas rester immobile, sans quoi elle disparaît inévitablement et complètement. Elle doit constamment renouveler sa raison d'être, sa façon d'être. Le changement n'est pas toujours juste dans la vie. Il est souvent imparfait, c'est à l'image des humains qui le façonnent. Puis, force est d'admettre qu'en 2026, la façon de faire et le rôle de la musique ont complètement changé. Mais malgré ça, persiste à croire qu'en ce moment, la meilleure musique de tous les temps est en train d'être enregistrée, peut-être dans un sous-sol à Verdun ou dans un after-party quelque part à Trois-Rivières. La nostalgie, là, elle a une tendance à rendre le passé lisse et sans faute, comme un souvenir qu'on use à force de le revisiter. Fait qu'aller écouter de la musique, aller la streamer, aller en show, acheter des billets de show, aller à des festivals, sortez, remuez le popotin, aller voir du théâtre, du cinéma. Il y a tellement de belles choses à voir. C'est comme n'importe quel autre muscle, la curiosité culturelle. Je pense qu'à force de le travailler, il peut devenir de plus en plus fort.
1: Puis cette curiosité-là, tu l'es Guise avec nous. Mike, est-ce qu'on se laisse sur un dernier extrait, dernière suggestion de ta part?
0: Absolument. Partons loin. Allons écouter Hurry Hurry en faisant un Hurry Hurry du nouvel album des sœurs jumelles IBI.

0: Les sœurs jumelles IBI. Très belle découverte, ça, Mike Lee.
1: Vraiment, vraiment.
0: Donc, ben, merci beaucoup pour ces belles suggestions aujourd'hui. Tu restes avec nous, Mike. Autre sujet qu'on voulait aborder à l'heure d'été aujourd'hui. Écoutez, quand on a vu qu'elle présenterait un spectacle carte blanche

Juste pour rire, à Québec, à la fin du mois, on a voulu lui parler. Elle qui vient de traverser une année, j'ai envie de dire, aussi folle qu'imprévisible, lancée en grande partie par une publication qui est devenue virale sur les réseaux sociaux et alimentée, il faut dire, par

0: Grand spectacle extérieur que tu prépares et qui s'annonce donc empreint de nostalgie. Tu nous ramènes, en gros, à l'âge d'or d'Annie Boccoli, il y a à peu près un quart de siècle, il y a à peu près 25 ans, c'est ça?
1: Hey, ça n'a pas de bon sens, hein? C'est incroyable de dire ça. Annie Boccoli dans l'espace a vraiment 25 ans cette année. C'est fouride. Mais je vous dirais que là, ce qu'on va visiter, c'est les années 2000. Donc, évidemment que oui, je vais chanter mes chansons. Évidemment que Germaine va être là et qu'elle va prendre bien de la place. Mais c'est les années 2000 en général. Donc, c'est les nostalgiques, les jeunes, mais aussi les parents. Parce que je dois vous dire que moi aussi, je suis nostalgique des années 2000. Mais tu sais, on va passer à travers Caillou, on va passer à travers des chansons qui passaient à la fureur. On va se gâter des années 2000.
0: Ah, oh, c'est intéressant de t'entendre dire, Annie Boccoli, que t'es toi-même nostalgique de cette époque-là. Moi, je le suis beaucoup parce que j'ai 35 ans, puis c'était l'époque de ma jeunesse, de mon adolescence. J'ai l'impression que c'est assez typique des gens de ma génération. Pourquoi t'es nostalgique de cette époque-là? Qu'est-ce que ça te rappelle de si positif, de si beau?
1: Mais en fait, mes enfants ont 29 puis 31 ans. Fait qu'eux autres, ils étaient jeunes en 2000-2005. Fait que tout ce qu'ils écoutaient, par le fait même, moi aussi, je l'écoutais. Puis ça me rend nostalgique du moment où mes enfants étaient petits. Fait que c'est comme, oui, c'est les 18, 30 quelques années qui vont visiter leur enfance. Mais je suis pas mal sûre qu'il va y avoir des parents aussi qui vont vouloir venir pour voir leur enfant danser sur leur toune. Tu sais, c'est vraiment, c'est toute une époque qui nous a rendus parents et enfants heureux ensemble. Fait que c'est nostalgique pour tout le monde, en fait.
0: Donc, je comprends que c'est une célébration des années 2000. En même temps, ouais. J'imagine qu'on se prend pas trop sérieux. Il y a un peu de deuxième degré, il y a de l'humour parce qu'il y a des affaires qui ont bien vieilli, d'autres qui ont moins bien vieilli.
1: Tout à fait. En fait, les invités, moi, je capote ma vie. Tu sais, au début, on fait comme, OK, ils vont venir faire des numéros qu'ils font déjà, tout ça, pantoute. Ils ont tous écrit des numéros qui parlent des années 2000. Tu sais, par exemple, Richardson Zephyr qui faisait Palais Hockey cet hiver, oui. Il va venir faire Palais Télé. Il va parler de la télé des années 2000. Ça va être pour elle. Mathieu Dufour va nous raconter des anecdotes de son enfance. Gabriel des Trois Maisons, ben là, regarde, on plonge direct dans la fureur, puis on va chanter fort, etc. Il va y avoir mon ami Rainbow aussi qui va nous faire revivre les années 2000, tout en drague. Magali Saint-Vincent, après ça, Josiane Aubuchon. Ils ont tous écrit des numéros vraiment qui leur rappellent eux aussi leur enfance. Fait que c'est du Annie Boccoli mêlé avec tout ce qu'il y avait autour dans ce temps-là. C'est un party. Une fois, c'est capoté. Là,
0: oui, c'est une fois le 31 juillet prochain dans une dizaine de jours. Je parlais à Annie Boccoli de l'année assez stupéfiante que tu viens de traverser parce que là, je remonte un peu dans la chronologie. Il y a un an, quasiment juste pour jour, ouais. Tu remettais ce costume de Germaine la Grenouille végétarienne pour une photo que tu as toi-même qualifiée d'un peu niaiseuse, mais qui a vraiment décollé sur Internet. Rappelle-nous ça.
1: Ben, écoute, c'est la journée où est sorti l'espèce de scandale avec le couple qui s'était fait prendre à Coldplay de façon extra-conjugale, on va dire. Puis c'est triste, sauf que on a décidé, mon chum pis moi, d'en rigoler un peu, même si ça peut être triste si toi t'en fais partie.
2: Ouais, c'est ça, j'allais dire. Personne ne trouvait ça triste. Nous, on trouvait ça drôle.
0: Ça venait d'arriver, effectivement.
1: Mais on s'entend-tu que ça a dû faire de la peine à ben du monde, oui, pareil, oui, autour, là? Oui. Mais donc, on s'est dit, ben, on va se déguiser en Germaine, mais on va leur donner des conseils, tu sais, déguisez-vous en grenouille si vous voulez pas vous faire reconnaître. Mais ça a fait 2 millions en 24 heures. Ah. C'est complètement fou. Puis là, les jeunes qui disaient, hey, on veut voir Germaine, on veut te revoir, on veut de la merch, on est nostalgique. Moi, c'est comme si cette génération-là m'avait indiqué où je m'en allais. Mmh. Moi, je le savais pas, là. C'est vraiment eux qui m'ont dit, c'est ça qu'on veut. Puis j'ai suivi, puis j'ai des frissons, je vous le dis, là. J'ai un fun complet. Fait qu'il y a comme l'artiste pour enfants derrière qui est encore là parce que tout ça, c'était vrai. mais il y a la femme qui se rajoute là-dedans comme si je m'étais complétée grâce à eux.
0: Tu dis que ton public t'a comme montré la voie. Est-ce que toi, oui, ça a été un réflexe ou est-ce que tu t'es interrogé? Est-ce que tu t'es dit, est-ce que j'ai envie de redonner? Parce qu'il ne faut pas oublier qu'il y a 10 ans, à peu près en 2018, tu disais, je veux mettre fin à ce personnage-là, Danny Broccoli. Aujourd'hui, tu y retournes. Qu'est-ce qui t'a fait dire, OK, j'ai envie de me

0: relancer dans cette aventure-là?
1: Je j'y retourne pas bizarrement parce que c'est plus un personnage dédié aux enfants, c'est un personnage dédié à cette génération-là qui est devenue c'est devenu des adultes. Fait que ça fait que c'est un autre niveau. Ça fait que je suis comme je disais, c'est toute la femme au complet qui peut être imparfaite, qui parle à des adultes. Je parle pas à des enfants. Fait que pour moi, c'est complètement différent. C'est comme une évolution. J'ai adoré faire ça pour les enfants. Mais là, j'adore, je découvre autre chose, un autre niveau, une autre façon de travailler. Fait que j'ai pas l'impression de retomber dans la même affaire.
0: Donc, en tant qu'artiste, t'as l'impression d'avancer aussi. T'as pas l'impression de dire, bon, je remets un costume que je portais avant pour faire plaisir à ce public-là, même si moi, j'ai envie de faire autre chose. Tu te découvres là-dedans, là.
1: Mais hein, j'apprends. C'est comme il y a une metteur en scène, Julie, qui est avec moi pour le spectacle la semaine prochaine. J'apprends tellement d'affaires. C'est une autre façon, un autre langage. Il faut que j'ose des choses que des fois, je suis comme, mais oui, je peux pas dire ça, mais oui, je peux dire ça.
0: Comme quoi, tu veux dire que c'est des lignes qu'avant, tu te permettais pas de traverser, qu'aujourd'hui,
1: oui.
0: Que tu te permets de franchir.
1: Mais oui, tout à fait. Tu sais, les petites vidéos, là, je vous parle, puis en ce moment, j'ai comme deux ronds blancs dans les yeux parce que je me déguise en Germaine tantôt, là. Je vous jure, une chance que ce soit à télé parce que c'est pas fini mon affaire. Mais, tu sais, là, tantôt, je vais me déguiser puis je vais faire des niaiseries, des affaires que j'aurais jamais pu faire il y a 15-20 ans. Fait que c'est comme reporter une peau que je connais parfaitement, mais l'amener ailleurs. Puis c'est jouissif, je vous le dis, là. C'est écœurant.
0: Et t'aimes ça parler à un public adulte? Parce que c'est complètement, complètement différent. Puis c'est pas tous les artistes qui ont fait du jeunesse qui se seraient dit, moi, c'est un public pour moi. Il y en a qui n'auraient pas voulu. Toi, ça te plaît aussi.
1: Mais c'est le même.
0: Ouais.
1: C'est le même. C'est ça qui est capoté. Mais ils sont rendus grands. Fait que on se connaît depuis toujours. Puis là, on a comme évolué ensemble. Puis c'est comme Germaine. Elle apprend à être adulte comme eux autres. Fait qu'elle arrive, elle sort d'un monde magique. Puis là, ben, elle s'est faite un nectar de nénuphar il y a 8 ans, puis il a fermenté.
2: fait qu'il y a un petit peu d'alcool.
1: C'est la première fois qu'elle prend de l'alcool, mais c'est parce qu'elle a fermenté. Elle arrive dans le monde adulte comme eux autres.
0: Tu sais, ça, elle a vieilli avec son public, finalement.
1: Exact, exact. Puis tu sais, j'ai toujours travaillé aussi pour les adultes quand même. Tu sais, j'ai animé Sans détour, j'ai fait de grosses journées à Radio-Canada. Donc, ça a toujours fait partie de ma vie aussi. Mais le privilège de travailler pour eux encore, mais d'une autre façon, c'est indescriptible comment ça me rend heureuse.
0: Écoute, Annie Broccoli, je t'écoute parler, j'écoute comment tu décris l'évolution finalement de ce personnage-là et je peux pas m'empêcher de faire un lien avec le fait que, et loin de moi l'idée de m'en réjouir, mais j'ai vu il y a quelques jours sur Instagram, tu en as parlé, que tu as eu un accident avec ta coccinelle qui est perte totale. Est-ce qu'il faut y voir le symbole de l'Annie Broccoli d'avant finalement qui est parti ou...
1: Ah non, ben non, la jaune est toujours vivante.
0: La jaune est toujours vivante,
1: mais
0: ok, là c'était la grise.
1: C'est une bleue que je m'étais achetée, bleu-gris que je m'étais achetée en 2019 parce que là c'était la fin des coccinelles. C'était la dernière année que j'ai fait comme, hey, je me gâte. Ça faisait un petit bout que j'en avais pas. Mais oui, on s'en allait aux Îles-de-la-Madeleine puis à Moncton, pif-paf. Triste pour le chevreuil, triste pour le char, mais nous, on est heureux. on est en santé.
0: C'est le plus important, effectivement.
1: Ouais.
0: Le spectacle Carte blanche d'Annie, Génération Broccoli, sera présenté le 31 juillet prochain à la place Georges V à Québec. C'est tout près de l'Assemblée nationale. C'est gratuit. Annie Broccoli, un gros merci d'avoir été là.
1: Déguisez-vous.
0: Ça, c'est l'autre commande.
1: Oui, personnage de votre enfance, pas nécessairement de moi, là, n'importe qui.
0: Mike Clay, c'est sûr que t'es là.
3: Je viens de le mettre dans mon Google Calendar à l'instant. Wow, incroyable.
0: Mike qui jubile depuis tantôt. Merci beaucoup, Annie Broccoli.
1: Ça va être fou. Merci à vous autres. Salut.
0: Un spectacle qui sera une excellente façon d'éloigner les enfants des écrans le temps d'une soirée d'ailleurs. Et dans un instant, une autre idée, elle aussi à Québec. Jessica Barker va nous présenter ça. Mais d'abord en musique, il s'appelle Anne-Marie Campbell et Simon Landry et forment le duo Soleil Secret. Les voici avec Blond Vénitien sur les ondes d'ici première.

0: blond vénitien de Soleil Secret à l'antenne d'ici première. Jessica Barker, cette semaine, pour éloigner les enfants des écrans, une activité à faire, en fait, juste après ou avant le spectacle d'Annie, parce que c'est littéralement 15 minutes de marche sur Grande Allée.
1: Ça a l'air organisé avec le gars des vues.
0: Ça a l'air arrangé. Prenez-le comme vous voulez. Un détour au Musée national des Beaux-Arts pour voir une expo qui fait carrément le tour du monde.
1: Exactement. Ouais. Hyper réalisme. Ceci n'est pas un corps. Écoute, c'est une escale qu'ils font au Musée national des Beaux-Arts. C'est la première canadienne. Et ça fait 10 ans que cette expo-là se promène. C'est quand même impressionnant. 17 villes à travers le monde, 1,2 million de visiteurs. C'est une version québécoise qu'on a parce qu'on voit 40 œuvres, 35 artistes, 50 ans de pratique.
0: Et pourquoi québécoise?
1: On a ajouté des artistes québécois. Puis ça, nulle part ailleurs, il y a ça. Puis ça, je trouve que c'est vraiment excitant. Il y a, entre autres, l'artiste Karine Payette qui présente son œuvre de part et d'autre. C'est une rencontre entre une femme et un chien loup, puis ils s'embrassent. C'est comme weird. C'est comme, hey, l'animal, l'être humain. C'est très étrange, mais très intriguant. On va écouter un extrait au téléjournal de Karine qui parle de son œuvre.
2: Karine Payette expose son œuvre de part et d'autre, représentant un enfant qui embrasse un loup. Par ce face-à-face, elle tenait à interroger la mince frontière qui sépare l'être humain de la nature sauvage.
3: C'est une jeune fille qui a été moulée. Ensuite, on l'a coulée en silicone. Puis les mains, les bras, ça a tout été fait en atelier, là. J'étais à côté d'artistes là, qui font partie en fait, de mon parcours. Là, quand j'ouvrais des livres d'histoire de l'art, justement, Patricia Piccinini, pour moi, c'est une artiste super importante.
0: Donc, Karine Payette qui était au téléjournal.
1: Exactement. Donc, les 6 artistes québécois qui sont comme un ajout pour la version, c'est Alain Benoît, Stanley Février, Louis Fortier, Milutin Gubache, Karine Payette qu'on vient d'entendre et Marc Prent. Donc ça, c'est pour l'espèce de passe spéciale
0: de
1: sur la version québécoise.
0: Ouais.
1: Moi, ce qui m'a surpris, parce que c'est quand même une exposition impressionnante, là, l'hyper-réalisme. Là, je ne sais pas si vous avez déjà vécu des pièces remplies de monde qui ont l'air de respirer, mais ce n'est pas du monde. Là. C'est quand même spécial. Là. Non, mais c'est quand même, c'est dérangeant, c'est surprenant. C'est vraiment un univers dans lequel on doit accepter. Puis il y a une pièce particulière qui s'appelle Fragmentation, histoire de corps morcelé. Mais là, on a carrément des têtes coupées, des bras. On voit le travail des artistes, on voit toute la réalité. Mais là, on a plus l'impression d'être dans la réalité d'un sol, d'un tanapre tracteur, là, tu sais, parce que t'as l'impression d'être vraiment en train de regarder la mort. Je te dirais que mes enfants,

0: cette pièce-là, ils l'ont pas aimée.
1: Oui, ben c'est la question qu'on a derrière la tête. Effectivement, tu étais là avec tes enfants.
0: Ben oui, parce que, écoute, ça leur a fait peur, là, parce que tu as vraiment l'impression de voir la mort de près.
1: Okay.
0: Surtout de voir des morceaux, un pied, une main. Tu sais, c'est assez dérangeant. Mais moi, je trouvais ça excitant. Tu sais, parce qu'il y a quelque chose de Halloween un peu morbide, mais quand même le fun.
1: Puis j'ai l'impression que tu aimes aussi confronter tes filles aussi, les emmener, les exposer à des affaires différentes aussi.
0: C'est ma plus grande passion. Je te confirme qu'à partir de l'instant où je sens qu'il se passe quelque chose, je me dis, j'ai réussi mon rôle de mère. Je ne peux pas que regarder la Reine des Neiges, comme je dis tout le temps. Il faut que ça soit multiple. Une des pièces que moi, j'ai préférées, c'est un immense bébé de 5 mètres de long. Tu rentres dans la pièce, il n'y a que ça. C'est le titre de la pièce, c'est Une fille. C'est Ron Mueck qui a fait ça. Écoute, c'est tellement bizarre parce que, tu sais, un bébé, quand ça vient de naître, c'est minuscule, c'est fragile, mais là, ça fait toute la pièce au complet. Fait qu'on dirait que ton cerveau, il fait des espèces d'allers-retours entre, mais voyons, c'est un bébé, mais voyons, ça n'a pas de bon sens, mais voyons, qu'est-ce que je vis? C'est vraiment capoté. Il est immense et il est épeurant quand même.
1: C'est cauchemardesque, ouais, déjà. OK, t'étais avec ta plus vieille, Victoria, oui, de 14 ans. Qu'est-ce qu'elle a aimé? Qu'est-ce qui l'a fascinée?
0: Je te dirais qu'elle a eu une expérience différente de la mienne.
2: Ben, moi, quand je suis rentrée dans la salle d'exposition, je me sentais pas bien, comme j'avais mal au cœur, comme ça me dégoûtait parce que c'était vraiment réaliste. Puis celle qui m'a comme le plus dérangée, c'était celle qui représentait un accouchement.
0: Tu trouvais ça dégueu?
2: Ouais, dégueulasse, genre dégueu.
1: Ben, à 14 ans, c'est...
0: Un accouchement.
1: C'est sûr, c'est confrontant.
0: Le bébé est sur le ventre, le cordon ombilical est là, tout est là. Et là, elle me regardait, elle faisait des allers-retours. Qu'est-ce que je fais? Où je regarde? Maman, puis-je sortir? C'était vraiment, vraiment intéressant. Ce que j'ai aimé aussi dans l'expérience, parce que, tu sais, on peut regarder vraiment longtemps les statues parce qu'on peut jamais se permettre ça dans la vie, tu sais, comme de dévisager puis d'analyser. Puis ça, c'est vraiment cool. La commissaire, elle mettait ça de l'avant dans une entrevue qu'elle a donnée.
3: On va pouvoir observer des alter ego. Mais on peut pas faire ça dans la vie tous les jours. On peut pas s'arrêter, en fait, c'est mal perçu, là, s'arrêter à côté de quelqu'un puis se mettre à le détailler, l'observer dans le menu détail. Donc, on peut faire ça. On va voir des choses qui vont parfois nous toucher, nous rendre, faire référence peut-être à des expériences qu'on a vécues.
1: Donc, Caroline Lantagne, commissaire du Musée national des Beaux-Arts du Québec.
0: Puis j'avoue que quand j'ai entendu cette entrevue-là, après l'expo, j'ai fait « Hey, c'est vrai que c'est comme un espace auquel on n'a jamais accès de s'approcher à un pouce de la face de quelqu'un puis d'analyser. » Puis oui, on est conscient, notre cerveau, il nous dit « C'est une œuvre d'art, c'est pas vrai. » Mais je vous jure, là, on les voit respirer. On voit que ça bouge. Il y a tellement de puissance dans ces œuvres-là qui sont toutes tellement différentes. Il y a tellement de beauté aussi. Moi, j'ai trouvé ça magnifique.
1: Parce que là, tu parles de beau. C'est pas un musée de cire non plus, là, pour qu'on mette des images, qu'on fasse la distinction.
0: C'est pas un musée de cire, mais en même temps, parce qu'on n'est pas dans cette représentation qui idolâtre d'une certaine façon.
1: Ouais,
0: on est plus dans la dureté. Moi, il y a un personnage, c'est une femme de ménage, puis tu sais, on voit toute la souffrance, puis toutes les rides à travers sa réalité, puis on voit toute cette situation-là. Fait qu'on dirait qu'on est comme dans... C'est ça, on est en conflit dans notre tête. Puis c'est ça qui est intéressant, je trouve, au musée, parce que notre cerveau, il se promène puis il se pose plein de questions. Mais là, il y avait plein d'enfants en mode représentation. Puis là, ma Joséphine de 9 ans, bien évidemment, elle a eu une super bonne idée.
4: Moi, j'ai une anecdote à vous raconter. C'est que moi, mon seul but quand on est rentré, c'était de faire croire aux gens que j'étais une statue. Puis là, à un moment donné, je me suis mis genre à genoux. Et là, après ça, il y a une personne qui est arrivée et était genre « Waouh, c'est tellement réaliste! » Elle a pris des photos de moi et tout et tout. Et là, je me suis levée et elle a fait genre « Ah! » Comme ça, j'ai fait peur aux gens.
1: On dirait que j'en connais une qui va faire de la scène peut-être un jour, ça se peut-tu?
0: Écoute, elle était tellement drôle, elle s'est mise dans une position hyper inconfortable, genre les genoux pliés, une espèce de situation qui n'a pas de bon sens. Puis là, nous autres, on était comme, OK, elle a son plan depuis qu'on a mis le pied dans la salle. C'était la dernière salle à la fin de l'exposition, puis elle a vraiment tenu longtemps, elle respirait pas, elle était super sérieuse. Puis tu sais, moi, c'est ça que j'essaye le plus de faire, de transformer transformer cette expérience-là avec, oui, un côté ludique, lui permettre de faire ça, de s'amuser. Puis je pense que c'est ça qui fait que les enfants, ils ont du fun puis ils n'ont pas peur d'aller au musée, tu sais.
1: Je trouve ça le fun parce que j'ai vu que tu allais nous parler de ça aujourd'hui, Jessica, puis je me disais, je sais que tu aimes confronter tes enfants, mais je me disais, mon Dieu, il me semble, ça m'apparaissait peut-être effectivement audacieux pour, oui, pour des enfants, surtout ta plus jeune, puis finalement, ben, tu nous prouves que ça vaut la peine d'y brasser des fois un peu tant qu'on les accompagne.
0: Exactement.
1: Qu'on leur explique.
0: Puis moi, je dis tout le temps la même chose au musée. Peu importe, là, on peut faire ça rapidement. Là. On n'est pas obligé de rester 4 heures.
1: Plus,
0: ça apaise contrôle. Nos enfants.
1: C'est sûr. Alors, hyper réalisme, ceci n'est pas un corps, c'est jusqu'au 18 août.
0: Non, c'est jusqu'au mois d'octobre.
1: C'est jusqu'au mois d'octobre.
0: Hey, vous avez le temps d'y aller.
1: Au Musée national des Beaux-Arts sur Grande Allée à Québec. Jessica Barker, Mike Lee, merci beaucoup à vous deux.
5: Ça fait plaisir.
1: On vous retrouve la semaine prochaine. Demain à l'émission, Jean-François Provençal, qu'on connaît notamment comme membre des Appendices, mais qui est aussi une personnalité web avec sa ligne ouverte, entre autres, qui anime tous les mercredis sur Twitch et sur différentes plateformes. Il sera avec nous, Louise Latraverse également. Au micro, c'était Julien Poirier-Malo. Merci d'avoir été des nôtres. Marie-Louise Arsenault suit dans un instant avec Passion Politique. Et moi, je vous souhaite un très beau mardi sur les ondes d'ici première.
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10: Bonjour, ici Barbara Leroux à Trois-Rivières. Il est 14h. Voici les informations. Des travaux d'excavation ont provoqué ce matin vers 11h à Trois-Rivières sur la rue Saint-Laurent dans le secteur Cap de la Madeleine une importante fuite de gaz. Les pompiers ont évacué par mesure de prévention 2 résidences. La fuite de gaz a finalement été colmatée aux alentours de midi. Les pompiers ont vérifié quelques autres résidences pour s'assurer qu'aucune accumulation de gaz n'était présente avant de quitter le secteur. La qualité de l'air dans le parc industriel de Bécancour est considérée comme étant bonne. Les premiers relevés des 4 stations de contrôle en opération depuis 6 mois à Bécancour et à Champlain indiquent que le niveau des particules fines et de certains métaux en suspension se situe sous la limite des normes. Seul un dépassement a été observé et il était attribuable à des conditions passagères de brouillard. Karine Richard est directrice soutien technique et environnement à la Société du parc industriel et portuaire de Bécancour.
11: En fait, elle mesure 3 choses, donc les particules fines, les PM2.5, les PM10 et les métaux. On a un total de 27 métaux. Et ce qu'on a constaté, c'est qu'actuellement, la qualité de l'air, elle est très bonne dans le parc. Tu sais, l'air n'est pas parfaitement pur, je pense, nulle part au Québec, à proximité d'une entreprise, mais on est vraiment en dessous des critères, là.
10: Cette mesure volontaire de contrôle de la qualité de l'air s'ajoute à toutes celles déjà en place dans chacune des installations industrielles. Le premier ministre Mark Carney a tenté de se faire rassurant au sujet de la nouvelle menace tarifaire américaine. L'administration Trump a annoncé l'imposition de droits de douane additionnels de 50% sur une panoplie de produits canadiens qui entreront en vigueur d'ici un mois. Mark Carney compte profiter de cette période pour en arriver à une entente commerciale avec Washington après en avoir discuté avec le président américain ce matin.
12: Nous sommes d'accord d'intensifier nos négociations pendant les prochaines 2 semaines. Mais en tous les cas, le Canada fera tout ce qui est nécessaire de soutenir nos emplois, nos travailleurs.
10: Cette escalade dans la guerre commerciale monopolise aussi les discussions à la rencontre annuelle du Conseil de la Fédération à Charlottetown. Le premier ministre ontarien Doug Ford a profité de l'occasion pour lancer un appel à ses homologues des autres provinces afin qu'ils s'unissent pour faire face à ce qu'il a qualifié de tactique d'intimidation de Donald Trump. Il a aussi enjoint le premier ministre Carney à passer à l'offensive afin de répondre aux nouveaux tarifs américains. La première ministre du Québec, Christine Fréchette, promet quant à elle de poursuivre son travail afin de protéger l'économie québécoise. Et le président américain a été appelé par les journalistes à justifier sa décision d'imposer ses nouveaux tarifs lors d'un point de presse à la Maison-Blanche. Voici sa réponse.
13: Canada's been very, very tough on us over the years, for many years.
5: Donald Trump a répété que le Canada profite des États-Unis depuis plusieurs années et qu'aucun de ses prédécesseurs ne s'est jamais occupé de ce dossier. Il a réfuté toute relation entre ses droits de douane et les feux de forêt qui brûlent au Canada et dont la fumée poussée par les vents traverse la frontière. Entre-temps, les réactions économiques aux nouveaux droits de douane américains se multiplient. Les surtaxes qui ciblent un éventail de produits comme le vin et les produits laitiers toucheraient 5 % des exportations canadiennes vers les États-Unis. Selon le vice-président du marketing au Conseil de la transformation alimentaire du Québec, les mesures entraîneraient de l'instabilité additionnelle pour les entreprises.
13: Secteurs principaux qui sont visés par ces nouveaux tarifs-là, donc l'alcool et les produits laitiers. Donc, évidemment, ce sont des secteurs qui sont plus critiques à la lumière des annonces qui ont été faites, mais de quelle façon ça va être impacté, si ça va être impacté, il est beaucoup trop tôt pour le dire encore de notre côté.
5: Certains économistes estiment pour leur part qu'il y aura un impact sur les investissements et sur l'embauche, entre autres. La Sûreté du Québec annonce avoir démantelé un laboratoire de fabrication de faux documents. Il y a un peu moins de 2 semaines à Montréal, l'opération menée le 8 juillet en collaboration avec les corps de police de Montréal et de Gatineau, entre autres, a permis la saisie de plus de 250 items qui ont servi à forger des documents comme des passeports de différents pays, des permis de conduire, des cartes d'assurance maladie du Québec et d'autres documents officiels. Une personne a été arrêtée. La police poursuit son enquête, notamment pour récupérer des sommes importantes dans un compte bancaire.
14: Art et spectacle.
5: Le rappeur Wiz Khalifa est forcé de se désister du festival Génération. Il est visé par un mandat d'arrêt international en raison d'une condamnation en Roumanie à purger 9 mois de pénitencier en 2025 pour possession de drogue après avoir fumé un joint sur scène. Michael Saint-Cyr, l'organisateur du festival Génération, confie que l'équipe d'avocats du rappeur a essayé pendant 3 semaines d'arriver à faire entrer le musicien en sol canadien, mais en vain. Ce seront les populaires French Montana et Mike Demero qui vont remplacer Khalifa à son spectacle qui était prévu donc le samedi 25 juillet. Coup d'œil maintenant aux prévisions météorologiques. C'est 30 % de probabilité d'averse tard cet après-midi avec risque d'un orage violent. Des rafales de vent qui devraient souffler jusqu'à 50 km à l'heure. Maximum prévu à 28, mais avec l'humidex, c'est 33. Des averses toujours ce soir sont prévues et toujours ce risque d'orage violent. Le minimum la nuit prochaine est de 20 degrés. Et puis demain, c'est des averses qui sont prévues et toujours un risque d'orage en fin d'après-midi. 23 toujours comme maximum et ce sera encore humide. Voilà, c'était le Radio-Journal. Je vous retrouve à 15h avec toute l'équipe de Fin PM. C'est Perrine Bulan qui sera à l'animation. 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
22: Ici Marie-Louise Arsenault, bienvenue à Passion politique, une série d'entretiens avec des femmes, des hommes qui ont consacré leur vie à la politique ou à l'engagement public. Aujourd'hui, on vous propose un entretien avec Jean Royer. Il a été conseiller spécial, secrétaire particulier et chef de cabinet de Jacques Parizeau, avec qui il a travaillé pendant une 15aine d'années. Bonjour Jean.
23: Bonjour.
22: Merci d'avoir accepté notre invitation.
23: Merci de votre invitation.
22: Ça nous fait très très plaisir. On sait que vous êtes rare, vous êtes quelqu'un de l'ombre et malgré ça, vous avez une aura particulière, Jean Royer. C'est l'historien Éric Bédard qui l'écrit dans le livre qu'il a consacré au référendum de 1995. Il dit que de vous, que vous êtes un personnage légendaire. On raconte que dans les coulisses du pouvoir et dans la culture du Parti québécois, on vous considère comme quelqu'un de très impressionnant. On dit que le chef actuel du Parti québécois, Paul Saint-Pierre Plamondon, a le plus grand respect pour vous. Comment ça vous fait réagir de savoir que votre aura dépasse votre passage en politique qui date quand même de 30 ans maintenant, là.
23: Ouais, disons, je me prendrais pas pour Talleyrand, mais Talleyrand disait, on dit de moi tellement de bien ou tellement de mal que je jouis des honneurs de l'exagération.
22: Ça part bien, une entrevue politique de Cité Talleyrand. Jean Royer, vous avez consacré votre vie, votre engagement politique à un seul personnage, à un personnage très important de notre histoire politique, M. Parizeau. Qu'est-ce qu'on serait surpris d'apprendre sur M. Parizeau? Il y a tellement de livres qui ont été écrits sur lui, des documentaires. On l'a raconté, Jacques Parizeau. Qu'est-ce qu'on serait surpris d'apprendre, Jean Royer?
23: Je ne pense pas qu'il y a beaucoup de choses qui nous surprendraient, puisqu'il a été... analysé sur plusieurs aspects. Mais moi, il y a un élément qui m'a toujours frappé, c'est à partir du moment où il était mis en contact avec une dizaine de personnes jusqu'à quel point son intelligence apparaissait. Je me rappelle probablement la première fois où on aura à travailler ensemble, mais je suis un militant dans le comté de l'Assomption.
2: Oui.
23: Et j'ai une partie de la responsabilité de la ville de Repentigny. Et là, on me dit que M. Parizeau, il faudrait qu'il fasse du porte-à-porte. Et sur une rue où on a déterminé qu'il y a beaucoup de gens qui ne sont pas avec nous. Donc, on va chercher à les convaincre. Et on me demande si je vais accompagner M. Parizeau. Alors, évidemment, je dis oui. Je rencontre M. Parizeau, c'est une fin de journée en été. Moi, je suis en jeans, je suis en t-shirt, mes cheveux longs.
22: Oui, vous avez l'air de ça. Hein? Je vais vous montrer à la caméra quand même. Il faut placer le personnage parce qu'on est loin de ce que vous avez l'air aujourd'hui, bien sûr. Là. Ça, c'est votre look quand vous rencontrez M. Parizeau.
23: J'étais à mon meilleur.
22: C'est les années 70.
23: Ouais, c'est les années 70. Oui. Et quand je rencontre M. Parizeau, je m'aperçois que pour lui, faire du porte-à-porte, c'est comme pas évident. M. Parizeau était quelqu'un, même si extrêmement sûr de lui, il avait un côté timide.
22: Mm.
23: Alors, on arrive à la porte, et là, je frappe, puis là, il y a une madame qui répond, puis on sait qu'elle n'est pas avec nous, là. Alors, je dis, bonjour madame, je voudrais vous présenter M. Jacques Parizeau, je m'appelle Jean Royer, on veut faire l'indépendance du Québec. Là, je sens que M. Parizeau serait dit, hein, en se disant, aïe, aïe, aïe.
2: On y va.
23: Puis là, on rentre
2: oui.
23: dans la maison, puis la discussion... Et débute. Puis finalement, le monsieur dit à sa femme, on pourrait peut-être inviter le voisin. Puis finalement, le voisin dit, je pourrais amener le beau-frère. Puis... Alors, où on devait rester 5 minutes dans la maison, finalement, c'est pas nous qui avons fait la rue, c'est la rue qui est venue à M. Parizeau.
22: Mm.
23: Et là, je l'ai vu, là, devant un groupe de 10, expliquer ce qui est extrêmement complexe, le ramener à quelque chose d'extrêmement simple. Là, on se dit, hey, on a compris. Mais il faisait le contraire aussi. Quelque chose qui nous apparaissait très simple, puis il complexifiait tellement qu'on se disait, une chance qu'il est là. Ah, il était vraiment... un pédagogue, hein? Un enseignant.
22: Oui. Oh, oui, il a été prof une bonne partie de sa vie. Il est retourné enseigner d'abord après son départ en politique. Monsieur Parizeau, vous le rencontrez, vous venez de le raconter, vous avez à peu près 19 ans, il en a 46, vous êtes étudiant, il a déjà une grande carrière d'économiste derrière lui. Je vous cite dans un entretien accordé à l'UQAM, votre alma mater. On est en 2018. Quand il m'a remarqué, je lui ai dit que j'étudiais en sciences politiques à l'université. Il m'a invité à le rencontrer à son bureau de comté tous les lundis. Il corrigeait mes fautes d'orthographe, puis on discutait politique. J'ai appris à connaître un homme d'une grande générosité. Qu'est-ce qui s'est passé entre lui et vous pour que ça clique comme
23: ouais,
22: ça?
23: Mais ça disons, ça ne s'est pas fait de façon instantanée. Là. En 1976, il est arrivé avec des gens en qui il avait mes confiances. Je n'en faisais pas partie. Alors, ça a pris un certain nombre d'années avant qu'il me remarque, si je peux dire. Puis quand il m'a remarqué, là, il m'a demandé « Qu'est-ce que vous faites, vous, dans la vie? » Ben, je dis, je vais à l'école, M. Parizeau. Ben, il dit, si vous allez à l'école, il dit, lundi prochain, je suis à mon bureau de comté, amenez-moi donc vos travaux. Là, j'avais fini l'administration mais publique à l'UQAM, j'avais commencé en économie. Alors, je me suis dit, qu'est-ce qui m'a pris de... Alors, il me corrigeait mes fautes d'orthographe, mais c'était pas à tous les lundis, là. Mais il m'a remarqué... Puis surtout qu'il me voyait toujours dans les conseils nationaux, dans toutes les rencontres, j'étais là. Alors il s'est renseigné sur moi et il m'a dit là, M. Royer, en 81, là on est en 81, il dit, vous avez deux choix, vous, dans la vie. Il dit, je pourrais vous aider à aller compléter des études supérieures à Syracuse en administration publique. C'est ça qui m'intéressait. Ou il dit, vous commencez lundi à mon bureau de comté. Ben, je lui dis, qu'est-ce que vous voulez dire, bureau de comté? Ben, il dit, lundi, bureau de comté, mais mardi, mercredi, jeudi, à Québec. Vous allez être toujours avec moi. Alors, entre Syracuse et Québec, ça a pris 5 minutes. Je lui dis, je vais aller avec vous. Ben, il dit, faites-vous couper les cheveux, rasez-vous la barbe, achetez-vous une cravate. Puis vous commencez lundi. Alors, j'ai été chez Beauvais, puis je me suis acheté un habit 3 pièces.
2: Bon.
23: J'ai commencé comme ça.
2: Ça prenait ça pour travailler avec M. Parizeau, hein? Il exigeait, Mme Marois le racontait, que les femmes portent la jupe et que les hommes portent la cravate, soient soignés. Vous lui avez obéi, en fait.
23: Absolument.
2: Ouais. Ouais. À la question qu'on vous a posée auparavant, décrivez en 3 mots le personnage politique que vous aviez été. Vous avez répondu loyauté, honnêteté et absence d'égo.
23: Oui.
2: Pourquoi vous avez choisi un rôle de l'ombre, Jean Royer?
23: Pour deux raisons. Premièrement, c'est conforme à ma personnalité. Deuxièmement, là, je vais y aller à l'opposé. Madame Marois, si vous souhaitez régler un problème avec elle, puis vous vous retrouvez dans un restaurant, c'est une très mauvaise idée. Pourquoi? Parce qu'à toutes les 5 minutes, il y a quelqu'un qui va aller la voir, qui va lui parler d'un problème, et elle, elle écoute pour vrai, là. Elle a ce qu'on appelle l'empathie pour faire le travail. Alors, si on est, moi, je vous dirais ça, si on est sur un navire, elle serait la capitaine, puis moi, je serais chef mécanicien. Mm. Alors, elle a la responsabilité de diriger le navire, mais le soir, elle reçoit à la table. Tandis que moi, je carbure au bruit des machines. Et à la fin de la croisière, les gens sont satisfaits de leur croisière. Puis moi, je reçois un appel du capitaine qui me dit, on a eu une belle croisière. C'est comme ça. Alors moi, j'ai pas la qualité pour sortir de l'ombre. Parce que, naturellement, je suis un côté un peu misanthrope. Là.
2: Ah oui, hein, ouais. Tant que ça, parce que c'est un travail d'équipe, la politique, quand même, on va y revenir. Ouais. Évidemment, quand on côtoie un personnage comme M. Parizeau pendant tant d'années, on est en droit de se poser la question, qu'est-ce qui vous a appris de plus fondamental, M. Parizeau?
23: M. Parizeau, il m'a appris le respect des institutions.
2: Ouais.
23: Ça, c'est la première chose. Deuxièmement, avoir de l'admiration. L'admiration, c'est le bon mot pour ceux qui choisissent le service public. Ensuite, il m'a appris à ne pas être impressionné par le pouvoir de l'argent. Ensuite...
2: Ça, c'est intéressant. J'aimerais qu'on y revienne à ça. Ouais. Est-ce que vous l'étiez impressionné par le pouvoir de l'argent?
23: Non.
2: Vous l'avez connu jeune, il faut dire.
23: J'ai connu jeune, mais j'ai compris ce qu'il voulait dire.
2: Qu'est-ce qu'il voulait dire?
23: Il a fait de toute sa vie chercher à se sortir des marchés financiers qui imposent l'agenda. Lui, il croit que c'est au gouvernement déterminé, mais l'agenda. Puis lui, quand il commence sa carrière au gouvernement, sous M. Jean Lesage, il comprend ce qu'est le pouvoir du syndicat financier. Alors donc, M. Parizeau m'a appris à ne pas être impressionné par le pouvoir de l'argent. Il m'a aussi appris que la confiance en soi, c'est pas un défaut, là. Puis il m'a surtout appris à aimer mon pays, le Québec.
2: C'est beau, hein, ça. On va parler de vous un peu, d'où vous venez. Vous êtes né le 27 mars 1956 à Montréal. Vous avez grandi à Hunsic, d'abord sur la rue d'Auteuil, entre Henri Bourassa et Gouin. Votre famille va déménager à Repentigny dans les années 60 pour faciliter le travail de votre père. Vous grandissez donc dans le Québec de la Révolution tranquille.
23: Je vous dirais, j'avais un père un intellectuel.
2: Oui.
23: C'est un homme qui avait une bibliothèque absolument... impressionnant.
2: Travailler au devoir, votre père, comme une grande partie de votre famille. Vos parents se sont rencontrés au devoir, il faut le faire quand même.
23: Pour faire une histoire courte,
2: oui.
23: Mon grand-père, qui était un comptable, est engagé au devoir par Henri Bourassa.
2: Quand même.
23: Il va y travailler pendant 60 ans. La mère de ma mère était la téléphoniste au devoir. Elle est décédée très jeune et mon grand-père a marié sa remplaçante. Ma mère a travaillé au devoir, mon père y a travaillé,
2: oui.
23: Ma tante y a travaillé, mon oncle a été chef des typographes. Beaucoup de membres de la famille y ont travaillé. Donc, le devoir, chez nous, c'était un sujet de discussion. Et mon père était très attiré par les activités culturelles en France. Et je me rappelle, mon père était abonné à une revue où il y avait 3 abonnés au Québec. Il y avait le père de M. Parizeau, il y avait le docteur Lorrain et mon père.
2: Voyez-vous.
23: Et je vais vous raconter, c'est juste anecdotique, mais ça donne une idée. Je suis en 92, 93, je suis à Paris avec mon collègue Hubert Thibault et on cherche un restaurant, on a un rendez-vous, on est pressé, puis on ne le trouve pas. Puis Thibault est impressionné par la culture de mon père. Puis on n'a pas d'Internet, ça n'existe pas à ce moment-là. Mmh. Alors Thibault, il dit, appelle ton père, voir s'il peut nous aider, il y a peut-être une carte de Paris. Alors j'appelle mon père, je lui dis, père, on est perdu, là. Peux-tu nous aider? Alors il dit, où vous allez? Je donne le nom de la rue, c'est un impasse à Paris, vous savez comment c'est.
2: Oui.
23: Alors, mon père dit, t'es où, là? Alors, je donne le nom de la rue. Ben, il dit, regarde à ta gauche, il y a un clocher, c'est la deuxième rue à droite. Mais mon père n'avait jamais été à Paris de sa vie. Mais il possédait ça, là. Tandis que du côté de ma mère, je tiens plus du côté de ma mère, elle avait un côté busybody. Était impliquée dans 50 affaires, puis a développé une entreprise. Puis, alors, c'est ça.
2: Ils sont informés, vos parents? Donc, il y a des discussions politiques à table. Est-ce qu'on peut dire que vous avez eu une éducation politique, Jean Royer?
23: Oui, oui, oui. Pas tellement de discussions à la table, mais la radio, la télévision, toutes les émissions d'information, étaient toujours là. Moi, j'étais toujours intéressé par ça.
2: Oui, René Lévesque fonde le Parti québécois en 1968. Vous avez 12 ans. Est-ce qu'on parle de ça chez vous? Est-ce qu'on parle de ses idées? Est-ce qu'on parle d'indépendance? Je vous pose la question parce que vous allez militer vraiment très jeune, là.
23: Vraiment, moi, je commence à m'impliquer lourdement
2: oui.
23: à l'élection de 73. Et en 73...
2: Vous avez 17 ans.
23: Ouais, tous mes moments disponibles sont au service du Parti québécois. Puis on me demande de faire 50 affaires que je fais. Et je vais tirer une leçon sur toute l'élection de 73. Le Parti québécois décide de tenir un rassemblement au Forum.
2: Mm-hmm.
23: C'est plein à pleine capacité. Et là, il y a un discours de M. Lévesque. Puis là, je sens une énergie. Là, je me dis, on va gagner. On va gagner. Quand le soir de l'élection, les résultats sont arrivés, puis le Parti québécois a fait élire 6 députés, j'ai compris à ce moment-là, il faut garder la tête froide. Le cœur chaud,
2: oui.
23: mais la tête froide.
2: Oui. Qu'est-ce qui vous séduit? Parce que on a interviewé plusieurs personnages importants en politique québécoise pour le Parti québécois. Louise Beaudoin, elle a 17-18 ans quand elle rencontre René Lévesque. Jean-François Lisée commence à militer à l'âge de 14 ans. Vous, vous avez 17 ans, vous êtes lourdement, vous l'avez dit, impliqué. Comment ça se fait que le Parti québécois attire des adolescents dans les années 70, ben, Jean Royer?
23: On n'était pas tant que ça, là.
2: Mais c'est jeune, quand même.
23: Oui, je suis jeune, mais moi, ce qui m'intéressait à ce moment-là, c'était le fonctionnement des gouvernements. L'organisation gouvernementale. C'est pour ça que j'ai étudié en administration et public. Et je me rappelle, il y avait une telle effervescence en 73-74 que le Parti québécois avait son propre local. Et le local était le lieu de rassemblement de beaucoup de groupes. Et moi, la fonction qu'on m'a donnée après l'élection de 73, c'est d'être le concierge. De laver les toilettes puis de passer le balai au local. Mais si la réunion du groupe d'environnement se terminait à 9h, moi, j'étais là à 8h30 pour prendre connaissance de ce qui se discutait. Puis j'ai compris à ce moment-là l'importance des réseaux. Et progressivement, c'est là que j'ai eu une place dans l'organisation du Parti québécois. Et c'est dans ces conditions-là qu'est arrivé M. Parizeau.
2: Ah oui, puis c'est avec lui que vous voulez travailler. Vous allez le voir en 76 quand il va se présenter dans l'Assomption, là. Puis vous lui dites, moi, je vais prendre n'importe quel job que vous allez me donner. Il va vous charger de faire sortir le vote chez les jeunes.
23: Exact.
2: Bon, on fait ça comment, en 76?
23: Ben, il s'agit, dans le fond, d'une opération assez simple.
2: Ouais.
23: On a accès aux listes électorales. Alors, à partir du moment où on a accès aux listes électorales, on sort tous ceux qui ont moins de 25 ans. Puis on cherche à les rejoindre où ils se trouvent. Puis évidemment, à l'époque, il n'y a pas d'Internet, il n'y a pas de choses. Alors, il y a une brasserie à Repentigny qui s'appelle la Ripaille, qui est un lieu où il y a beaucoup de jeunes. Alors, à un moment donné, je demande à M. Parizeau, venez-vous souper avec moi là-bas? Pour qu'ils rencontrent des gens, les maisons là, d'enseignement. Alors, c'est comme ça.
2: Puis, c'est du terrain, en fait, complètement.
23: Absolument.
2: Oui.
23: Absolument. C'est pour ça que je vous dis, dans l'organisation, on m'a donné la job de faire le ménage jusqu'à être responsable.
2: Merci d'être avec nous aujourd'hui. Merci beaucoup.
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2: On passe toute l'heure avec Jean Royer, ses passions politiques. Jean Royer, Monsieur Parizeau l'a souvent raconté. En octobre 1967, il prend le train de Montréal pour Banff pour participer à une conférence sur les institutions financières. Ce voyage contribue à modifier sa vision du pays. Je le cite. « En montant à la gare Windsor, j'étais fédéraliste. En descendant à Banff, j'étais séparatiste. Ouais. » En quoi la vision de l'indépendance de Monsieur Parizeau est différente de celle qu'avait Monsieur Lévesque? Est-ce qu'il y a des différences fondamentales dans leur vision de l'indépendance? Où est-ce qu'ils se rejoignent, en fait?
23: Ouais,
2: est-ce qu'ils y... s'entendent

0: tente surtout, ou est-ce que, parce que on va y venir, il va y avoir une vraie dissension entre les deux éventuellement.
1: Ouais, sur le concept de souveraineté association, il n'y a pas vraiment, sur le concept même du projet, de différence. Oui, il y a toujours des différences, c'est sur la stratégie.
0: Mm.
1: Sa stratégie.
0: Comment s'y prendre.
1: Exact. Ouais. Monsieur Parizeau est un stratège. Moi, dans mon cas, je suis un tacticien. Une grande différence. Là.
0: C'est quoi la différence? Parce que vous êtes un grand stratège, M. Parizeau, mais c'est un mauvais tacticien.
1: Exact.
0: Bon, quelle est la différence entre être stratège et être tacticien?
1: Un stratège, c'est celui qui va... prenons l'exemple de ce que M. Parizeau, quand il revient en politique, il se dit, basé sur le libre-échange et le refus de Meech, je crois que nous pouvons amener les Québécois à se prononcer pour la souveraineté. Il y a donc une stratégie qui mène à long terme. Le tacticien, lui, est celui qui, quand il est dans l'opposition, installe des plures de bananes pour que le responsable du pouvoir s'enfarge. Le tacticien au gouvernement, lui, nettoie le parquet pour pas que l'homme politique s'enfarge dans la plure de bananes.
0: C'est bien dit quand même. Hein? Vous allez entrer dans le cabinet de M. Parizeau après la fin de vos études. On est en 1981. C'est le deuxième mandat de M. Lévesque.
1: Ouais.
0: Vous le côtoyez de près, M. Lévesque, pendant ces années-là.
1: Ben, M. Lévesque, il me connaît de mes présences au Conseil national. Au Conseil national, je suis souvent le représentant de M. Parizeau sur le terrain. Essayer de faire accepter les propositions de M. Parizeau qui ne sont pas toujours celles de M. Lévesque. Alors, moi, quand j'arrive à Québec, je suis pas dans un environnement étranger pour moi. Pourquoi? Parce qu'on a une grande chance. Le bureau du ministre des Finances se trouve au Parlement. Les finances occupaient les bureaux qui sont actuellement occupés par le premier ministre.
0: Mmh.
1: Donc moi, tous les matins, je vois les députés, je les croise, je les connais, ils me connaissent. Et M. Parizeau est d'une grande générosité, il m'amène avec lui dans des réunions.
0: Donc vous le côtoyez déjà, M. Lévesque.
1: Là. Alors j'arrive, mon rôle, c'est de porter les valises de M. Parizeau, là, parce que je vais être passif dans ces rencontres-là, mais j'apprends.
0: Ouais.
1: J'apprends. Et c'est là que quand il y a des rencontres où il y a Jacques-Yvan Morin, Bernard Landry, Claude Charron, là, il y a de l'intelligence autour de la table.
0: Ah, c'est clair, c'est un grand cabinet, on va en reparler. Mais parlez-moi de M. Lévesque, comment vous le trouvez?
1: L'intelligence et de la fumée.
0: ça fume. Ah, ça fume.
1: Claude Morin avec sa pipe, avec sa pipe.
0: Mon Dieu. Puis M. Lévesque, il fumait quoi, 2 paquets par jour à une certaine époque? Martine Tremblay nous a raconté ça, là, c'est
1: Parizeau
0: énorme quand même.
1: M. Parizeau en grillait 5 paquets par jour.
0: Bon,
1: donne une idée.
0: C'est épouvantable. Bon, comment vous le trouvez, M. Lévesque? Allez-vous répondre
1: intimidant.
0: À ma question?
1: Ah. Intimidant. C'est un homme qui... C'est un paradoxe, d'ailleurs. Je me rappelle d'une rencontre où il y a des manifestants. Et M. Lévesque arrive, puis là, il y a une ligne de manifestants. Il s'établit presque instantanément une proximité entre M. Lévesque et les manifestants. Certains l'appellent René, le tutoie. Alors, M. Lévesque leur parle. Là, ils rentrent dans la pièce, puis on est 5-6. Là, je vais vous dire, s'installe une distance, là... par sa seule présence, moi, il m'intimidait. Il était.
0: C'est un paradoxe parce que vous dites qu'il arrivait à créer un lien de proximité avec des manifestants qui sont des étrangers pour lui. Puis là, il rentre dans une pièce avec des gens avec qui il travaille. Puis là, il y a une distance.
1: Il y a une distance.
0: Comment vous expliquez ça?
1: C'est un homme qui n'avait pas l'approche facile, là.
0: Il est intimidant, pour
1: absolument.
0: Vrai.
1: Absolument. Et moi, à ce moment-là, je me rappelle ce que j'aimais. Il y avait... M. Parizeau m'amenait toujours avec lui pour les travaux à l'Assemblée nationale. Il y avait une forme d'antichambre, juste à côté du Salon Bleu, une assez petite pièce. Puis là, au bout, il y avait le bureau de M. Lévesque pour la durée des travaux parlementaires. Et j'avais un privilège parce que c'était pas tout le monde qui pouvait amener quelqu'un avec lui. Alors pourquoi j'étais là? C'est parce que si quelqu'un posait une question à M. Parizeau sur le taux d'inflation, M. Parizeau aurait 2 points. Moi, j'ai prenais le téléphone, j'ai envoyé un petit papier 2.4. Hein, il passait pour. Mais à force d'être là, les gens m'oubliaient. Alors, il y avait des confidences qui se faisaient. Je voyais le rôle de Jean-Roch Boivin, chef de cabinet de M. Lévesque. Je voyais le rôle de Marc-André Bédard, qui jouait auprès de M. Lévesque. Je voyais les ministres qui n'étaient pas dans les bonnes grâces de M. Lévesque.
0: Ah bon, lesquels?
1: Par charité chrétienne, je vais garder cette information-là.

0: Vous y avez pensé un peu quand même.
1: Oui, j'ai pensé, mais... fort que moi, j'ai toujours habité par la charité chrétienne.
0: Oui, c'est ça. C'est sûrement
1: c'est
0: la charité chrétienne.
1: Un de mes défauts.
0: Mais vous arrivez, on est un an après le référendum.
1: Ouais.
0: Il y a un cabinet, vous l'avez dit, une réunion d'intelligence. Il y a Claude Charron, Bernard Landry, Pauline Marois, Jean Garon, Marcel Léger, qui est le père de Jean-Marc Léger, devenu un sondeur célèbre. Pierre-Marc Johnson et là, Gérald Godin, au ministre des Communautés culturelles. Quel genre d'ambiance?
1: Yves Bérubé.
0: Ah,
1: Yves Bérubé.
0: Marquant, ça aussi.
1: Quand vous parlez de... d'intelligence, Yves Bérubé, oui.
0: Oui. Ce sont des années difficiles pour M. Lévesque. Comment ça se passe, là? Parce que les années où vous arrivez vont mener... Bon, il va y avoir la nuit des longs couteaux, le rapatriement de la Constitution, le beau risque
1: ouais.
0: où M. Lévesque semble s'éloigner de ses idées d'indépendance. Là.
1: Je vous dirais que pendant toutes ces années-là, il y a quand même, entre M. Parizeau et M. Lévesque, je le sens, à la fois respect et la complicité qui date de... plusieurs années.
0: C'est ça, parce que M. Parizeau il va démissionner le 22 novembre 1984. Il va quitter son poste de ministre des Finances pour protester contre cette fameuse stratégie du beau risque. C'est Mulroney qui est au pouvoir au fédéral. M. Lévesque, bon, crée des liens, nomme le beau risque. Est-ce qu'on peut expliquer ce que c'est le beau risque? Il faudrait le faire pour les gens qui nous regardent, qui nous écoutent peut-être.
1: Bon, oui, et le beau risque d'ailleurs, avant de le définir, il s'explique par une chose, c'est qu'au Québec, depuis qu'on fait des sondages, il y a une constante, c'est que si vous demandez aux Québécois, quel est votre premier choix? Qu'est-ce que vous souhaitez? Qu'est-ce que vous souhaiteriez le mieux? C'est de rester à l'intérieur du Canada, mais avec davantage de pouvoir. Ça, c'est le choix numéro un de 1970 à aujourd'hui.
0: Mais c'est la stratégie de la CAQ, hein? Ça a été la stratégie de la CAQ, oui.
1: Alors, M. Parizeau, la raison pour laquelle il devient souverainiste, c'est qu'il ne croit pas possible ce qu'on appelle la troisième voie.
0: Ouais.
1: Alors, M. Lévesque, lui, quand il décide de donner une dernière chance, c'est ce qu'on appelle, avec M. Mulroney, le beau risque,
0: ouais.
1: M. Parizeau dit, cette option-là, je n'y crois pas. Alors, si j'y crois pas, puis que le boss y croit, il y a une décision à prendre, c'est que je m'en vais.
0: Oui, c'est un moment quand même historique, ça. Est-ce qu'il vous consulte, M. Parizeau, avant de donner sa démission
1: non.
0: à M. Lévesque?
1: Non, non. J'ai travaillé avec lui dans le comté, cette journée-là, et il est appelé par M. Lévesque, et M. Lévesque va lui envoyer la fameuse lettre où il prend position. En disant à M. Parizeau qu'il rendrait le texte public le lendemain. Alors, M. Parizeau, on est dans un restaurant, là, et M. Parizeau lit la lettre. Ensuite, il me fait lire la lettre. Puis quand moi je l'ai lu, il dit, M. Royer, vous allez appeler ce soir, parce qu'il n'y a pas de cellulaire à l'époque, là. Il dit, rejoignez ma femme, rejoignez mes deux enfants, je veux leur parler ce soir. Là, j'ai compris que sa décision, elle était prise, et il m'a dit, assurez-vous, demain, que tous les hauts fonctionnaires soient là parce que je veux quitter la maison propre. Et quand M. Parizeau va rédiger sa lettre de démission, que j'ai conservé d'ailleurs le manuscrit,
0: ah oui.
1: Et je dis à M. Parizeau, il n'y a pas d'émotion dans votre lettre, M. Parizeau. Alors M. Parizeau a dit, M. Royer, vous me connaissez depuis suffisamment longtemps pour savoir que l'émotion, je conserve ça pour ma femme et pour la musique. C'est comme ça. Comme ça que ça s'est fait. Alors, M. Parizeau, c'est un homme qui a toujours conservé pour lui... c'est pas quelqu'un qui communique beaucoup ses sentiments. Là.
0: Oui. Il appartient à son époque aussi, hein, certainement. Ça va briser... Est-ce que ça va briser M. Lévesque, ça, le départ de M. Parizeau?
1: Ben, je pense que ce qui a brisé M. Lévesque, c'est un certain nombre d'événements qui vont se produire avant ça. Mais disons que ça aidera pas. Ça aidera pas.
0: C'est clair. M. Lévesque va démissionner comme chef du parti, comme premier ministre, le 20 juin 1985. Bon, vous avez accepté la proposition de Guy Chevrette d'être son chef de cabinet pendant un gros mois.
1: J'ai été chef de cabinet au ministère de la Santé durant l'année, la 85. Mais ma femme était tannée, là. On avait notre première fille, elle souhaitait que je revienne à Montréal et je n'avais pas d'atome crochu avec l'équipe de M. Johnson. Alors, encore là, quand t'es pas d'accord avec le patron, c'est pas le patron qui s'en va. Alors moi, je suis parti.
0: Pour l'Auto-Québec.
1: Oui.
0: Oui, puis vous venez d'arriver lorsque vous appelez votre ancien patron, Jacques Parizeau, pour lui dire que vous êtes à son service.
1: Oui, c'est vrai.
0: Oui.
1: C'est vrai. Je l'ai été à son service, c'est ça.
0: Alors,

0: Qu'est-ce que ça veut dire être à son service quand M. Parizeau n'est pas au pouvoir? Là? Ben, vous préparez la suite déjà?
1: Oui, exact, exact. Alors, je dirais qu'on a vraiment commencé à s'activer à partir du moment où M. Parizeau, qui redevient professeur et consultant, très impliqué dans le dossier de libre-échange. Et là, M. Parizeau est convaincu que si le traité de libre-échange devient effectif, il y a une formule qu'il emploie d'ailleurs, il dit « avec le traité de libre-échange, on réalise l'association avant la souveraineté ». Et quand va être annoncé l'accord du Lac-Meech, là, M. Parizeau a l'intuition, là. C'est pour ça que je vous dis, là, l'intuition qui va mener à une stratégie, lui se dit « trop peu pour le Québec et trop pour le Canada ». Alors, il se dit, avec le traité de libre-échange, et si, comme je le pense, l'accord du Lac-Meech ne passe pas, je pense qu'on peut convaincre les Québécois que la dernière chance du fédéralisme, ça ne fonctionne pas. Exactement. Et l'alternative, c'est la souveraineté. Donc, à partir de ça, nous, ce qu'on commence à faire, moi et d'autres, là, je suis loin d'être seul, c'est qu'on commence à préparer une structure d'organisation, mais on est convaincu à ce moment-là que M. Johnson va faire l'élection de 1989. Il est hors de question qu'on revienne avant ça. Alors, quand M. Johnson prend la décision de démissionner...
0: Pierre-Marc Johnson va démissionner le 10 novembre 1987.
1: Ouais.
0: Et M. Parizeau va revenir au pouvoir, en fait, va devenir chef du parti le 19 mars 1988. Ouais. Vous devenez son conseiller spécial et vous allez coordonner depuis Montréal les liens entre le parti et l'équipe parlementaire. Dans la bio que Pierre Duchesne consacre à M. Parizeau, il vous décrit comme la personne qui tente de modifier l'image vieillotte de Jacques Parizeau véhiculée par les médias.
1: Ouais, non.
0: Ça fait partie de vos tâches, Pierre Duchesne a menti?
1: Si j'ai essayé, j'ai pas réussi.
0: Donc, vous avez essayé quand même. Ça veut dire quoi, l'image vieillotte de M. Parizeau?
1: J'avais pas un grand talent pour ça. Tout le monde trouvait que M. Parizeau et ses habits, les trois pièces. Mais comme je vous dis, il y en a un qui va nous aider beaucoup plus là-dedans. Il s'appelle René Blouin, qui était un député du Parti québécois au moment du deuxième mandat de M. Lévesque. On va aller le rechercher. Lui, il était bon là-dedans.
0: Refaire l'image de M. Parizeau,
1: un peu. Exact, parce que moi...
0: Le dépoussiérer, en fait.
1: Les gens trouvaient qu'il y avait un côté... inaccessible. Alors, vous comprenez qu'avec mon côté plus abrasif, je n'étais pas le meilleur conseiller.
0: Non, mais, oui, parce que toujours dans la bio de Pierre Duchesne, il est question de votre style. Il vous décrit ainsi, « Il faut noter que Jean Royer, dont le style brutal, défiant et intimidant est devenu au fil des ans la marque de commerce, n'est pas une grande utilité quand il s'agit de conseiller son patron sur la façon d'adoucir ses propos. Ouais. Vous étiez brutal. Qu'est-ce que ça veut dire, ça?
1: Ben, c'est que en politique, il arrive... Il y a des conflits. Madame Arsenault, moi, les conflits, là, je ne les cherche pas, mais je ne les crains pas. Et quand il y a un conflit, il faut le régler. M. Parizeau a eu des conflits avec M. Bouchard. Ce sont deux hommes de grande civilité. Alors, mais des fois, sous ces personnages-là, il y a des entourages qui en ont un peu moins. Alors, c'était mon cas. Est-ce que... j'ai pu être brutal. Le terme est un peu fort. Est-ce que j'ai été... expéditif, des fois, en mettant pas toutes les considérations, peut-être. Mais c'était comme ça.
0: À la politique exige ça, diriez-vous? Parce que la manière Jeanne Parizella, qui est un ami à vous, là, un autre grand chef de cabinet, celui de M. Bourassa, lui, d'après ce qu'on a compris, c'était un grand diplomate,
1: exact.
0: Un homme élégant.
1: Exact. Alors lui... Je regrette de ne pas avoir eu ces qualités.
0: Mais j'imagine que c'était tout aussi efficace.
1: C'est pas à moi de juger ça.
0: Le 12 septembre 1994, Parizeau est élu le 26e premier ministre du Québec avec la promesse de faire un référendum sur la souveraineté dès le premier mandat. Le Parti québécois va remporter l'élection avec 77 sièges contre 47 pour le Parti libéral de Daniel Johnson, fils. Mais c'est le score du vote populaire qui est extrêmement serré. 44,7 pour le PQ, 43% pour le Parti libéral. Dans le documentaire d'Antoine Robitaille, auquel vous participez d'ailleurs, et de Dave Noël, Espoir et trahison, Jean-François

0: nous souhaitions avoir un score qui nous permette d'avoir un air d'aller.
1: Pour faire la souveraineté dans un premier mandat, qui est pressé, M. Parizeau. Il veut même faire la souveraineté dans une première année au pouvoir. On va l'écouter, tiens, en décembre 1994, il est élu depuis quelques semaines, il fait un discours à la Nation pour parler de sa vision de la souveraineté.
2: Le Québec a toujours été, sera toujours, une terre d'immigration. Nous ne voulons exclure personne. Car si le Québec devient souverain, tous les Québécois vivront dans ce nouveau pays. C'est la souveraineté. Mais une souveraineté qui appartient à tous les Québécois, de toutes les régions, de toutes les origines sociales, linguistiques, culturelles et politiques.
1: C'est M. Parizeau en 1994, on est au mois de décembre. C'est une adresse à la Nation. C'est son discours sous la souveraineté. On a l'impression qu'il y a des choses qui ont beaucoup changé depuis cette époque-là. C'est un discours qui est différent de celui qu'on a aujourd'hui. Est-ce qu'on se trompe?
0: Oui, je pense qu'on se trompe. Il y avait là, dans le discours de M. Parizeau, quelque chose d'ailleurs qui lui est... Je trouve que c'est un discours qui est très personnel.
1: Oui.
0: C'était conforme à ses valeurs. C'était conforme à ce qu'il était.
1: C'est rassembleur, absolument. Ça faisait partie de sa vision.
0: Oui, absolument. Ouais.
1: Jean Royer, ce référendum est minutieusement préparé. Il y a des commissions tenues partout au Québec, une coalition avec l'ADQ de Mario Dumont, le Bloc de Lucien Bouchard, le PQ. Mario Dumont et Lucien Bouchard vont sillonner le Québec. Il y a une offensive diplomatique aux États-Unis et en France qui va se faire. Il y a des plans économiques très ciblés. Le grand stratège de ce plan-là, c'est M. Parizeau?
0: Absolument, oui. Ouais. Absolument. Monsieur Parizeau, c'est quelqu'un qui n'aime pas la politique. Hein? Il faut savoir ça.
1: Ça veut dire quoi, pas aimer la politique?
0: Il trouve ça trop dur, il trouve ça trop exigeant. Il n'aime pas trop se faire critiquer.
1: Il n'a pas choisi,
0: oui. Mais il se dit, si je veux réussir le projet, il faut l'action politique.
1: Ouais.
0: Donc, lui part du principe que sa stratégie va mener à un référendum gagnant. Mais si jamais on gagne le référendum, il faut être prêt. Alors, il commence dès 90 à préparer les éléments qui vont mener au référendum. Donc, le degré de préparation sur l'utilisation de la monnaie, la sécurisation du territoire, etc., tout ça est pensé dans des comités bien avant qu'on soit au gouvernement. Jean-François Lisée.
1: Oui.
0: Jean-François va influencer la stratégie de M. Parizeau de façon à chercher à élargir le potentiel de vote.
1: Il fait partie de ceux qui lui conseillent de réunir
0: Jean-François joue
1: Mario
0: un rôle
1: Dumont, Lucien Bouchard.
0: Central.
1: Ouais.
0: Central. C'est pour
1: important.
0: Ça que je vous dis, si on parle de stratège, ouais. M. Parizeau en est un, Jean-François en est un, là. Important.
1: Oui, à quelques semaines du référendum, vous vous rendez compte du grand pouvoir d'attraction de Lucien Bouchard.
0: Oui.
1: Comment vous expliquez que M. Bouchard plaît plus aux Québécois que M. Parizeau, d'ailleurs?
0: Je vais vous prendre deux exemples. Bernard Landry et Lucien Bouchard. Bernard Landry, c'est un esprit fort, ça aussi.
1: Oui.
0: Si Bernard Landry vous parle... Vous avez l'impression qu'il parle à une foule de 5000 personnes. Si Lucien Bouchard parle à une foule de 5000 personnes, vous avez l'impression qu'il vous parle à vous.
1: Ouais.
0: C'est complètement différent. Deuxièmement, M. Bouchard a, dans son approche, quelque chose qui est plus rassurant. La différence entre l'optique de M. Bouchard et l'optique de M. Parizeau, M. Parizeau se dit, au lendemain d'un référendum gagnant, le reste du Canada va être en joyeux Golgotha, là. Et cherchons, pour que ça fonctionne, à établir une association la plus minimaliste possible. Et dans les années qui suivront, quand l'état d'esprit sera meilleur, si on pense qu'il faut l'augmenter, nous l'augmenterons. M. Bouchard se dit, moi je crois que pour rassurer les Québécois, notre niveau d'association doit être beaucoup plus large de façon à rassurer les Québécois. Ce qui va amener M. Parizeau à accepter l'idée de l'offre de partenariat politique et économique.
1: Oui, toute l'affaire de la question. Mais dans le documentaire Espoir et trahison, on apprend que c'est vous qui avez la tâche d'apprendre à M. Parizeau parce que vous allez prendre la décision de mettre M. Bouchard de l'avant, là, ouais. de tasser.

0: sais, un peu ouais. M. Parizeau pendant la campagne référendaire ouais. et de mettre M. Bouchard de l'avant. Comment il réagit, M. Parizeau?
1: Bon,
0: ils sont pas très proches, M. Bouchard et M. Parizeau, ben, là. Ils sont...
1: Moi, disons, appelons ça que j'ai vécu ça de l'intérieur, oui. non, c'est le moins qu'on puisse dire. La tension entre M. Parizeau et M. Bouchard, à mon avis, elle est exagérée quand on connaît les deux hommes. Moi, je peux vous dire qu'à deux occasions, là, j'ai senti que la température de l'eau était chaude. voulez-vous que je vous raconte les deux moments?
0: Mais oui, bon. Allons-y.
1: Je me rappelle au moment de la... Prenons la campagne référendaire de Charlottetown. En vertu de la loi, c'est M. Parizeau qui est président du comité du non. Alors, M. Parizeau accapare l'autobus, l'attention, et M. Bouchard, lui, son rôle, c'est un peu les chemins de Gravel. Arrive l'élection du Bloc, c'est l'inverse.
0: Mais oui.
1: C'est M. Bouchard qui accapare l'autobus, l'attention, et M. Parizeau est en support dans les chemins de Gravel. Il y a M. Bouchard, au moment de l'élection du Bloc, n'a pas d'organisation. C'est tous ceux qui travaillent avec nous à Québec. Tout le monde est mis en congé sans solde et on va faire l'élection de M. Bouchard. Il y a un soir, M. Bouchard fait un scrum et... On peut interpréter son scrum en disant que quand on va tenir le référendum, c'est pas sûr que ça va être la première année. Là. M. Parizeau, de ses chemins de gravel, prend ça dur. Il est seul. Alors là, il prend le téléphone, puis là, je suis sur la ligne. Là. Il appelle M. Bouchard, puis il lui explique que c'est pas ça, là. C'est pas ça, la ligne. L'atmosphère est lourde, là.
0: On imagine.
1: Est lourde, là.
0: Oui.
1: Bon. À la fin du téléphone, M. Bouchard me dit, « Jean, il me semble que... Hein. » Alors, le soir, M. Parizeau, toujours de mauvaise humeur, se retrouve à Baie-Comeau. Il me convoque avec Hubert Thibault et Pierre Boileau à Baie-Comeau. Alors, on était à Baie-Comeau, on s'est parlé. Puis au bout d'une demi-heure, M. Parizeau a pris le téléphone, il a appelé M. Bouchard et il s'est excusé. Okay? Deuxième occasion, l'eau était chaude. C'est, souvenez-vous, quand le Bloc a décidé dans son congrès de faire le virage. Vous savez, c'est quand on va appeler le fameux virage où il impose un changement oui. de direction. Quand j'en reparle aujourd'hui à M. Bouchard, on convient que sur le fond, il avait raison. Sur la forme, ça aurait pu être fait de façon différente. Mais je vais vous donner un événement qui indique le sentiment de les deux hommes. Rappelez-vous qu'après l'échec de Meech, on décide qu'après la parade de la Saint-Jean-Baptiste, on va prendre le contrôle de la rue. On va organiser une manifestation.
0: Oui, c'est vrai.
1: On va faire ça jusqu'à l'élection de 80, après l'élection de 94, où là, M. Bouchard et M. Parizeau ont l'habitude qu'ils partent de l'Université McGill. Puis on marche jusqu'au parc Maisonneuve. Une bonne marche, là.
0: Oui. C'est une grande distance.
1: Arrive l'accident pour M. Bouchard. Et là, c'est la marche de 94. Il y a du monde, là. Il fait chaud. Là, M. Bouchard a sa prothèse. Là.
0: Oui.
1: Difficile, là.
0: Oui.
1: On dit à M. Bouchard, voulez-vous un petit kart de golf? M. Bouchard dit, non, je vais marcher. Je vais marcher. Rendu à la rue Delormier. Bon bout déjà de fait. Là, M. Bouchard commence à être fatigué. Là. M. Parizeau se rend compte de ça. Là. Alors, M. Parizeau était voir M. Bouchard et il lui a dit, « M. Bouchard, je suis fatigué. Accepteriez-vous, mais qu'on arrête? » M. Bouchard a apprécié. Là. Apprécié
0: ben
1: là.
0: Oui, il a été élégant. Mais là, c'est vous qui avez la tâche de lui dire, revenons à ça.
1: Oui.
0: À M. Parizeau, M. Bouchard va prendre plus de place.
1: Oui.
0: Oui. Est-ce oui. que ça passe bien?
1: Ben, ça se fait pas dans une journée, là. C'est Élisée qui, en faisant les focus group, m'explique ça. Il a fallu que je me convainque moi-même, d'ailleurs.
0: J'imagine.
1: Me convainque moi-même. Puis là, j'ai parlé à M. Parizeau. Je lui ai dit, regardez, là, on a cette intuition-là. Là. Alors là, M. Parizeau m'a dit, c'est important que vous finalisiez votre analyse et préparez-moi un scénario, mais informez M. Bouchard. Si M. Bouchard est contre l'idée, ça ne donne rien de faire ça. Puis si jamais ça se sait qu'on fait ça, là, il dit, on est mort. Alors, j'étais voir M. Bouchard. 5 minutes, M. Bouchard accepte tout ça. Et là, quand je suis vraiment convaincu, c'est là que j'étais voir M. Parizeau. Puis je lui ai expliqué ça. Mais c'est pas la première fois que je fais ça, là. Un dossier compliqué.

0: qui est délicat. M. Parizeau, je le connais, il me connaît. Alors, il n'y a pas un test de loyauté qui se passe là. Il sait que si je dis ça...
1: Il vous fait confiance.
0: Ben, je pense que oui.
1: Oui.
0: Alors, quand je lui ai expliqué ça, M. Parizeau a eu un silence d'une minute, là. Il réfléchit, là. Là, c'est là qu'il me dit, M. Royer, c'est pas la première fois qu'il me dit ça, là, sur plusieurs dossiers, il me disait toujours, M. Royer, quelle est votre alternative? Alors, je dis, monsieur, je n'en ai pas. Autre moment de silence. Ensuite, il m'a dit, M. Royer, j'ai combien de temps? Je dis, monsieur, nous n'en avons pas. Alors là, il s'est levé, comme dans un geste d'autorité, il m'a regardé, puis il m'a dit, faites ce que vous avez à faire. Alors, ça, c'est comme ça.
1: Le jour du référendum, le 30 octobre 1995, vous êtes très confiant.
0: Oui.
1: Que le oui va l'emporter. Oui. Pourquoi?
0: Je suis confiant pour une raison simple, c'est que ma qualité, si j'en ai une, c'est que je suis bon dans les chiffres. Et j'ai modélisé le fait que je prends pour acquis que ceux dont la première langue n'est pas le français vont voter exactement comme ils votent depuis 70, 73, 76, le référendum de 80, l'élection de 81, l'élection de 85, l'élection de 89, le référendum de 92, l'élection du bloc de 93 et notre élection. Ça a toujours été le même vote. Alors, pour qu'on puisse voter pour le oui, ça nécessite que les francophones votent un petit peu plus que 60 %. Alors, j'ai modélisé un peu tout ça et ça se tient. Il y a 30 comtés qui doivent voter à plus que 60 %. Ils ont livré. Mais ce que je vais m'apercevoir après le référendum, c'est qu'il y a une vingtaine de comtés qui n'ont pas performé comme ils auraient dû performer. Ce qui amène la fameuse formule de Jean-François Lisée, où on s'est aperçu que ces comtés-là étaient beaucoup situés entre le comté de Bellechasse et le comté de Lotbinière. Alors, Jean-François dit, si on a perdu... C'est en raison de l'argent et de la bourse.
1: C'est quand même, oui, on reconnaît bien Jean-François Lisée. Le référendum sur la souveraineté de 1995 se conclut ainsi. 50,6 % pour le non contre 49,4 % pour le oui. Comment vous réagissez quand vous réalisez ce soir-là du 30 octobre 1995 que le non va l'emporter, Jean-Royer?
0: Ben, je vous dirais, j'ai deux moments là. Oui. Moi, j'ai annoncé à M. Parizeau, M. Bouchard, M. Dumont, qu'après le référendum, j'arrête là. Moi, je démissionne. Là.
1: Ah ouais?
0: C'est fini. Ouais, ouais, ouais.
1: Même si le oui l'emporte?
0: Ah, même si le oui l'emporte.
1: Ah ouais? Hein?
0: Je suis plus capable, là. Je suis plus capable.
1: Pourquoi? De... C'est trop?
0: L'ego. Je suis plus capable de... Vous me demandez tantôt, est-ce que j'ai un ego? Hein? Dans une pièce là où il y a M. Parizeau et M. Bouchard, si j'ai de... moi-même, si j'ai de l'ego, il va manquer là, d'oxygène dans la pièce. Là. Alors, pas en raison d'eux, mais en raison des autres, des ministres qui se pensent plus importants. Un député qui dit « j'aurais dû être ministre, je suis plus capable ». Et ma femme et ma fille aussi sont tannées.
1: Des raisons familiales. Alors,
0: bref.
1: Ce soir-là.
0: Ce soir-là, quand les résultats, je suis seul à mon bureau, là, je vous dirais, c'est rare, je dis ça, là, mais j'ai une grande satisfaction. Pourquoi? Parce qu'avec ce que la nature m'a donné, moi, j'ai fait tout ce que je pouvais faire. Je peux pas faire plus. J'ai la satisfaction d'avoir donné 100 % de ce que la nature m'a donné. Deuxième chose, c'est que je me dis, ce soir, un nouveau pays va être rendu possible et j'aurais fait partie de l'équipe qui a rendu ça possible. J'avais une satisfaction. J'avais une satisfaction. Bon, ça s'est pas produit.
1: Voilà.
0: Ça s'est pas produit. Mais moi, j'avais le diagnostic que j'ai fait ce soir-là, qui se retrouve d'ailleurs dans le discours que Jean-François avait fait pour M. Parizeau. Nous, on pense qu'on a là une avancée significative, puis que l'histoire va continuer. Il y avait quelqu'un qui déposait ses valises, mais quelqu'un d'autre les prendrait.
1: Voilà, c'est le discours que M. Lisée va écrire à la va-vite, en hâte, hein, pour M. Parizeau, le soir du référendum. Ouais. M. Parizeau improvise. Plutôt que de lire le discours de M. Lisée, il va le mettre dans sa poche. Ouais. Et puis, il prononce cette phrase célèbre.
2: C'est vrai qu'on a été battu au fond par quoi? Par l'argent puis des votes ethniques, essentiellement.
1: C'est une phrase qui va passer dans les annales. Vous le savez très bien, Jean Royer. Comment vous expliquez qu'il ait dit ça, M. Parizeau?
0: Une colère.
1: Oui.
0: Une colère aussi qui était centrée sur lui. C'était ça qui était un peu le particulier. C'est comme s'il s'attribuait toute la défaite. C'est comme si les 15 minutes.

0: qui vont précéder le moment où je vais lui dire qu'il va nous en manquer. Il se sent tellement près du but. C'est comme si toutes ces années-là vont... On va gagner, là. Puis arrive ce moment-là. Il était envahi d'une colère qui l'a amené à dire des choses contraires à ce qu'il est. Hein? Contraires à ce qu'il est.
1: C'est en pleine contradiction avec l'extrait de l'annonce à la Nation qu'on a entendu.
0: Exact,
1: là.
0: Exact.
1: Ça, c'est quelques mois auparavant.
0: Faux. D'autant plus que c'est faux. Comme je vous l'ai dit, le vote non francophone a été à la hauteur de ce qu'on pensait qu'il serait.
1: Oui. Ouais.
0: À ce qu'il est d'ailleurs encore aujourd'hui.
1: Oui. À la question qu'on vous a posée, quel est votre pire échec, vous avez répondu ne pas avoir accompagné M. Parizeau jusqu'à la tribune au moment de son discours le soir du référendum.
0: Ouais.
1: J'aurais cherché à le convaincre de lire le projet de M. Lisée.
0: J'aurais essayé. Moi, quand on se quitte, j'ai l'impression que la colère est contenue. J'ai l'impression que le discours de Jean-François qui est parfait, hein, c'est ce qu'il va faire. Alors moi, j'ai pas l'habitude de l'accompagner comme ça, là. Et je me retrouve dans ma voiture avec ma conjointe. Comme je vous dis, qui connaît la game,
1: ouais.
0: Elle était attachée de presse de M. Parizeau.
1: Ouais.
0: Alors quand on, j'écoute ça, je me...
1: Vous avez entendu ça à la radio, voiture?
0: Dans la voiture. Alors là, elle me regarde, puis je comprends. Elle me dit, qu'est-ce que tu fais là? En voulant dire, t'aurais dû être avec lui, là. Ben, c'est ça. Aujourd'hui, je m'en veux beaucoup, pour deux raisons. Je m'en veux pour lui, parce que c'est tellement contraire. Alors, il n'y a pas une émission où on ne me parle pas de lui, qu'on ne me fait pas jouer cet extrait-là.
1: Oui, mais en fait, la question...
0: Je comprends, mais c'est tellement contraire à lui. Et je savais que c'est ça qui était pour aspirer tout le débat suivant le référendum.
1: Ouais. Quel impact a eu cette phrase sur l'histoire du Québec? Si on vous la fait entendre, c'est plusieurs analystes considèrent qu'il y a quelque chose qui s'est transformé à partir de cette phrase-là. Quel impact elle a eu, à votre avis, cette phrase-là, sur l'histoire du Québec, du Parti québécois, de ce qui va venir après, Jean Royer?
0: Ouais, premièrement, sur le factuel, les gens ont oublié que dans l'année qui va suivre, il y aura la majorité des sondages qui vont mettre la souveraineté majoritaire. Majoritaire. Aujourd'hui, j'ai la... Prenez l'exemple. Vous connaissez bien la ville de New York. À New York, là, il y a plus d'Italiens à New York qu'il y en a à Rome. Il y a plus de Juifs à New York qu'il y en a à Jérusalem. Il y a plus d'Irlandais à New York qu'il y en a à Dublin. Quand arrive une élection, les communautés sont divisées. Elles ne sont pas unanimes. Comment cela se fait-il que depuis 1970 jusqu'à aujourd'hui, le pourcentage de gens dont la langue parlée à la maison n'est pas le français, on réussit pas à percer ça? C'est un échec de mon mouvement, là. C'est un échec de mon mouvement, là. Alors, est-ce que c'est la faute de la phrase? La phrase, elle est malheureuse, mais elle n'explique pas tout, puisque c'est là depuis 70. Puis il y a des jeunes, je vais vous raconter... En terminant, quelque chose qui m'a heurté. On m'a invité à aller prononcer une conférence devant des étudiants qui finissaient leur médecine en santé publique. Ils finissent là. C'était sur la prise de décision d'un gouvernement. Bon, on me présente, puis on me dit j'ai été chef de cabinet de M. Parizeau. Alors, il y a quelqu'un qui lève la main en me disant c'est qui ça, M. Parizeau? Là, on a affaire à des étudiants qui sont. Bon, alors. Ce qui explique aujourd'hui qu'on ne réussit pas à convaincre les gens, c'est pas simplement la phrase de M. Parizeau. Elle est malheureuse, mais il y a comme un courant, quelque chose qu'on doit briser.
1: Vous parlez encore au 1, quand vous parlez de souveraineté. M. Parizeau va mourir le 1er juin 2015.
0: Oui.
1: Qu'est-ce qu'on lui doit, en terminant, Jean Royer?
0: Ben, on lui doit une grande partie du Québec moderne. M. Parizeau m'a toujours dit... J'ai mieux apprécié quand j'étais conseiller des premiers ministres que ma vie de politicien. Mais sa vie de politicien, conforme à sa vie de conseiller, ça a été de faire en sorte que le Québec puisse économiquement devenir plus solide, qu'on soit propriétaire, qu'on soit moins peureux, plus confiant dans ses moyens.
1: C'est beau quand même, hein? C'est un beau legs.
0: Ben... J'espère que les gens se rappelleront autre chose que la phrase.
1: Jean Royer, merci beaucoup d'avoir

0: d'être avec nous aujourd'hui. Ça a été un grand plaisir de passer cette heure avec vous.
1: Merci beaucoup.
0: À la recherche, Caroline Morin. À la technique, Dominique Beaudoin. À la réalisation, Marie-France Lemaine. Ici Marie-Louise Arsenault. 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
4: Votre après-midi se poursuit sur Ici Première. Merci d'être à l'écoute. Et d'ailleurs, c'est le meilleur bout de votre journée, je vous dirais. 15h, c'est l'heure de votre émission fin PM. Et on vous accompagne, évidemment, on est mardi 21 juillet. Mardi qui s'annonce pluvieux. Enfin, probablement pluvieux ou du moins très, très, très couvert pour le reste de la journée. Alors, on s'engage à une chose. On va être votre soleil aujourd'hui pour les 3 prochaines heures. Alors, bienvenue à tous.

0: mardi, tout le monde, c'est Perrine Bulan qui vous parle en remplacement exceptionnellement aujourd'hui de Jean-Philippe Nadeau. Petite journée de congé pour Jean-Philippe, et ben oui, on se gâte. Et puis, ben moi je me gâte avec le monde qu'il y a autour de moi, autour de cette table, dans le studio de radio, en plein milieu du centre-ville de Trois-Rivières. J'ai nommé Barbara Leroux aux nouvelles.
1: Hey, bonjour Perrine Bulan, bonjour tout le monde.
2: Allô, allô.
0: Bonjour Fabiola Toupin.
2: Bonjour Perrine.
0: On te retrouve à la chronique aujourd'hui.
2: Voilà, c'est un jeu de chaise aujourd'hui. Je prends ta place, tu prends la place de Jean-Philippe, et puis il y a quelqu'un d'autre à la culture.
0: Mais qui est à la culture?
2: Mais je
0: vous posez la question.
2: Attends.
0: Alors, je peux vous donner un indice. Est-ce que ça serait Patrick Evans? Non, il est en train de faire la sieste.
2: Mais oui, c'est là ce matin.
0: Est-ce que ça pourrait être Pascal? Non, Pascal était ce matin.
2: Non, oui, puis je ne sais pas si elle fait la culture même, Pascal. Ah, qui c'est? Anne?
0: Anne? Non, elle est en vacances, on pense à elle.
2: Non, c'est pas Anne.
0: Mais qui donc? Est-ce que ça ne serait pas un indice avec la voix? Dis bonjour aux auditeurs, chères personnes
3: mystérieuses. Bonjour tout le monde.
0: Emmanuel Brousseau, t'as reconnu?
2: Oui.
0: Ah, la culture, Emmanuel, on est content de te retrouver.
3: Je suis contente d'être avec vous aujourd'hui.
0: Et d'ailleurs, tout au long de l'émission, Emmanuel, tu vas nous donner des missions. Et quand je dis nous, là, c'est à nous autour de la table, mais à vous aussi, chers auditeurs à la maison. On va être interrogés. Oui. Évaluation surprise, chers amis.
2: Ah bon?
3: Ouais.
0: Quelles sont les chansons québécoises qui vous accompagnent? Je dirais qui vous accompagnent cet été, mais je veux dire, ça peut être quelque chose de connu, de plus niché, n'importe quel style, même n'importe quelle époque. Qu'est-ce qui vous fait plaisir d'entendre?
3: Mais
0: du québécois, attention.
3: Oui, du québécois, parce qu'en fait, je vais vous en reparler là, dans quelques instants, dans la prochaine heure, mais il y a un article de la presse qui fait beaucoup jaser, là, juste le titre, « Le Québec parmi les endroits au monde qui boudent le plus leurs artistes ». C'est un constat qui est tiré d'un rapport de la firme Luminate, là, qui examine les données d'écoute en lien avec les plateformes d'écoute en continu en ligne. Je vous en reparle dans quelques instants. Mais à travers tout ça, moi, ça m'a amené à me demander, pour un des segments plus loin, on pourrait peut-être écouter des chansons québécoises que vous aimez ici autour de la table, mais peut-être que nos auditeurs,
0: notre liste de lecture aussi, parce que des fois, on est un petit peu tributaire des listes de lecture, des applications qu'on utilise pour écouter de la musique. Moi, c'est vraiment mon cas. Donc, c'est pas vraiment moi qui ai le contrôle de ma musique, mais je peux faire des listes de lecture et ajouter toutes les suggestions que tu vas nous donner.
3: Oui, c'est ça, nos suggestions autour de la table, les miennes, mais peut-être ceux et celles qui vont nous écrire aussi si vous avez des découvertes, des artistes que vous aimez réécouter ou que vous trouvez qu'on devrait écouter encore un peu plus.
0: Oui, pensez-y.
3: Écrivez-nous. Je suis vraiment curieuse de lire les suggestions.
0: Mais savez-vous comment nous écrire? Je pense que oui, si vous êtes un des auditeurs fidèles de l'émission. Bon, allez, je suis gentille, je vous redonne le numéro.

0: Numéro 819-380-9007. Là, vous nous écrivez toutes les suggestions musicales voilà, pour parfaire notre belle bibliothèque d'artistes québécois. On ne veut que du québécois. Il va y avoir un contrôle très strict de la part d'Emmanuel. Si vous pensez que c'est belge ou français ou que c'est francophone, ça ne passera pas. On veut du francophone québécois. Ouais. Francophone québécois ou on dit anglo-québécois?
1: Oui, ça pourrait être québécois anglophone. Langue autochtone, ça peut être engin de poitrine aussi.
0: On
1: si
0: est,
1: ça vous tente.
0: On est flexible. Ah oui,
2: ça peut être instrumental.
1: Ça peut être instrumental. Oui, bon, québécois oui. En général.
0: Ah oui, voilà. Oui, oui. Et alors, c'est bien de le mentionner. Voilà, on est flexible. C'est la bonne humeur, évidemment. On passera tout. Et oui, sinon, vous avez aussi l'application info. Hein, vous, l'application info, n'importe quoi. L'application audio. Vous savez comment faire. Vous cliquez sur la bulle de conversation et vous pouvez nous écrire tout au long de l'émission. On va lire vos textos jusqu'à 18h. Ce qu'on surveille aujourd'hui, bah, c'est la météo. Je vous le disais, ça commence à se couvrir de façon assez, bah, assez massive, là, parce que c'est de la pluie forte qui est attendue cet après-midi et ce soir. Minimum de 20 attendu ce soir. Des rafales violentes et parfois soudaines peuvent aussi arriver. Donc là, rentrez vos choses qui traînent dans le jardin ou sur vos balcons. Il pourrait y avoir aussi une visibilité réduite. Là, si la pluie se met à tomber soudainement, ça pourrait être dangereux sur les routes. Alors, soyez prudents. Mais pour l'instant, tout se maintient à la normale, du moins de ce que je vois au centre-ville de Trois-Rivières. Côté température, on est entre 26 et 28 au thermomètre. Humidex 33, cela dit, il y a quand même un petit facteur humidex. Et si on regarde la journée de demain, les averses, le risque d'orage, ça va rester présent avec un maximum de 23, humidex 30. Sur les routes, est-ce que tout se passe bien au moment où l'on se parle, Barbara?
2: Oui, probablement que la pluie ne tombe pas encore parce que parfois on en voit les impacts. Mais dans tous les cas, là, il y a beaucoup de gens en vacances, donc ça semble être plus tranquille. Et c'est ce que je constate, là, que ce soit la 55, la section au nord vers la Tuc, la section au sud jusqu'à la 20, les autres routes importantes sur la rive sud, il n'y a rien vraiment qui m'apparaît en rouge. Pont la Violette dans les deux directions, ça va. 40 également, incluant le tronçon urbain. Donc, je vous dirais que le seul tronçon qui est au ralenti, c'est vraiment celui où il y a des travaux sur la 55 en direction nord entre La Gabelle et bien avant Saint-Étienne-des-Grès, le passé Saint-Boniface. Déjà, ça apparaît. Mais bon, ce sera ainsi pendant quelques temps.
0: Et là aussi, hein, vous avez cette mission-là, oui, de nous trouver des chansons québécoises à écouter, mais évidemment, à regarder ce qui se passe autour de vous. Si vous êtes en voiture ou en scooter, essayez de nous texter, une fois que c'est sécuritaire de le faire, pour nous tenir au courant s'il y a des incidents sur la route. Et qu'est-ce qui va nous occuper tout au long de l'émission? Moi, il y a un rendez-vous que j'attends, mais il va falloir être patient parce que ça va être en toute fin d'émission, autour de 17h40. On va avoir un chevalier en
3: ah
0: studio,
3: bon?
0: Oui,
3: ah ouais.
0: Tout droit sorti de l'époque médiévale.
3: Sur son cheval blanc?
0: Alors, le cheval, on est en train de négocier le stationnement
3: oui?
0: Pour
3: okay.
0: la station de Radio-Canada, parce que c'est
3: facile,
0: compliqué,
3: hein?
0: Les autorisations
3: c'est
0: sur la
3: ça.
0: Rue des Forges.
3: Oui, c'est vrai.
2: C'est piéton, mais
3: oui.
2: Peut-on porter des sabots et en même
1: Est-ce
2: temps...
1: Est-ce qu'on a une écurie
2: c'est
1: pas loin?
3: Oui, ouais. C'est ça.
0: Ben, il faudrait du foin, en tout cas, pour...
3: L'écurie
0: ben, oui.
3: Ça existe encore.
0: Ben, on est en train de demander les autorisations. Ah. La ville est au bout du fil. Non, on va recevoir tout du moins une équipe d'un atelier de confection qui s'appelle les Artisans d'Azur. Et eux, c'est eux qui créent les costumes, les accessoires, les casques, les cottes de mailles, les épées. On parle d'épées en mousse ou en latex qui sont plus vraies que nature.
3: Pour les combats, là, pour les plus grands que...
0: Pour les grandeurs nature, les batailles en grandeur nature. Nous, on a la chance d'avoir un beau terrain de jeu
3: vraiment.
0: Pas très loin de Trois-Rivières, donc à Bicolline. Et donc, on a souhaité en découvrir davantage. Alors, je vous propose un retour à l'époque médiévale autour de 17h40 en toute fin d'émission. Si jamais vous n'êtes plus des nôtres, vous savez que vous pourrez réécouter ce segment-là sur audio. Et puis, une activité qui va nous ramener très, très, très bien dans le moment présent, c'est celle du jardinage. Mais qu'est-ce qui gâche les beaux moments de jardinage? Mm-hmm. Est-ce que ça serait pas les scarabées japonais?
3: Ah, oui, effectivement.
0: Oh, oui.
3: Oh,
0: espèce
3: oui.
0: Envahissante.
3: Complètement.
0: Mais là, j'ai une bonne nouvelle pour vous si vous jardinez. On a une solution naturelle, solution biologique. Un chercheur de l'UQTR va venir nous en parler là d'ici quelques instants, autour de 15h45. Donc, soyez patients. Le temps pour nous de regarder ce qui, évidemment, nous préoccupe en ce mardi 21 juillet. Notamment, Barbara, le Premier ministre McCarney, qui tente de se faire rassurant au sujet de la nouvelle menace tarifaire américaine.
2: Ouais, hier, en fin de début de soirée, là, l'administration Trump qui annonçait l'imposition de nouveaux droits de douane de 50% sur une...

0: Une panoplie de produits canadiens, ça va entrer en vigueur le 19 août. Pourquoi est-ce qu'ils étaient annoncés? À un moment donné, ça devient un peu difficile de s'y retrouver. Ben non, c'était pas prévu. Alors là, Mark Carney a eu à répondre de ça hier soir. Aujourd'hui, il a d'ailleurs téléphoné. Il a parlé à Donald Trump. Et là, ce qu'il disait un peu plus tôt aux journalistes, c'est qu'il compte profiter des semaines qui lui restent pour en arriver à une entente commerciale avec Washington qui serait aussi satisfaisante pour les Canadiens que pour les Américains. Pour sa part, le ministre québécois des Relations internationales et de la francophonie, Christopher Skeet, estime Ottawa devrait élaborer une stratégie nationale pour réduire l'incertitude provoquée depuis déjà plusieurs semaines, plusieurs mois par de nombreuses entrées en vigueur de politiques tarifaires de Washington. Écoutons Christopher Skeet.
1: Ce qu'on constate, c'est qu'il y a beaucoup de tentatives de diversifier l'économie. C'est une bonne chose. Le pourcentage de nos échanges avec les États-Unis est trop élevé. Une fois qu'on a dit ça, on partage quand même une frontière avec les États-Unis et ça, géographiquement, ça ne changera pas. Et donc, c'est quoi l'avenir? C'est quoi la vision d'avenir pour notre relation commerciale et surtout du côté américain, c'est quoi le, comme on dit en anglais, le end game? C'est quoi la stratégie? C'est quoi qu'on souhaite avoir? En ce moment, on est entre où ce qu'on était puis où ce qu'on va aboutir. Et ce niveau d'inconfort-là, c'est ça qui fait le plus mal à notre économie.
0: Le ministre Skeet ajoute par ailleurs que son gouvernement va utiliser tous les leviers à sa disposition pour protéger les emplois et les entreprises du Québec. Et les propos de Donald Trump aussi, parce que là, du côté du Sud, les journalistes ont dit « Pourquoi vous imposez de nouveaux tarifs aux Canadiens? Oui. Est-ce que c'est en raison de ce que vous aviez dit, c'est-à-dire la fumée en ce moment qui vient polluer le ciel? » Il a dit « Non, c'est pas pour ça. » Il a dit que les Canadiens, ça faisait des années qu'ils abusaient, qu'ils profitaient des États-Unis sur différents produits. Il a évoqué le lait, entre autres, donc les fermiers là-bas aux États-Unis qui subissent nos politiques au Canada. Et il a dit du même souffle que les Canadiens avaient besoin des Américains pour survivre. Donc, des termes forts, ça fait beaucoup réagir. Là, je le vois sur les nouvelles. Vous êtes nombreux à les lire là-dessus aujourd'hui. Oh, oui, puis excuse-moi, je devais poursuivre parce qu'en même temps, c'est le sujet du jour. Aussi, cette escalade-là, parce que les premiers ministres sont réunis aussi de toutes les provinces au Conseil de la Fédération à Charlottetown.
2: Et oui, là-bas, ça risque d'être le sujet du jour.
0: Tout le monde en parle. Mmh. Évidemment, il y a un des premiers ministres qui fait souvent office un peu de leader. Parfois, il a mené la fronde également contre Donald Trump. C'est le premier ministre Doug Ford. Et oui, il a profité de l'occasion à nouveau pour lancer un appel à ses homologues des autres provinces pour qu'ils s'unissent pour faire front commun à ce que lui qualifie de tactique d'intimidation de Donald Trump. Alors, il n'a pas mâché ses mots. En général, ça traverse justement les frontières et ça fait réagir Donald Trump. On verra la suite des choses. Doug Ford a enjoint aussi le premier ministre Carney de passer à l'offensive puis de répondre avec une nouvelle salve de tarifs à Donald Trump. Alors, c'est l'idée du premier ministre de l'Ontario puis la première ministre du Québec, Christine Fréchette. Elle a dit qu'elle allait défendre sans compromis la gestion de l'offre dans notre secteur laitier, entre autres.
2: Et si on revient chez nous, Barbara, le docteur Horacio Arruda a été nommé directeur de santé publique pour la Mauricie et le Centre du Québec.
0: Ouais, il était déjà par intérim depuis quelques temps, depuis 9 mois. Alors officiellement, là, c'est le 2 août qu'il va commencer son nouveau mandat de 2 ans. Et puis bien sûr, le nom vous dit quelque chose parce que d'une part, il y a une longue feuille de route. Là, ça fait 40 ans qu'il contribue à gérer des crises sanitaires dans la province pour les Québécois. Mais nous, on l'a connu bien sûr pendant la pandémie de COVID-19.
2: Oui, aux côtés de François Legault, on s'en souvient. Oui. Ouais. Et puis, des travaux d'excavation ont provoqué ce matin à Trois-Rivières une importante fuite de gaz.
0: Oui, sur la rue Saint-Laurent, donc dans le secteur Cap de la Madeleine, vers 11h, les pompiers qui ont dû évacuer par mesure les habitants de 2 résidences sur la rue. La fuite a finalement été colmatée là, aux alentours de midi, puis les pompiers en ont profité pour vérifier les autres résidences voisines, pour s'assurer qu'il n'y avait aucune accumulation de gaz à l'intérieur de ces résidences-là. Puis comme tout était correct, ils ont quitté le secteur.
2: Et sur la scène culturelle, Emmanuel, le comédien Marc Messier, ça a été annoncé, il n'aura pas de funérailles nationales.
3: En fait, c'est ça, c'est la famille du comédien qui a annoncé qu'eux, ils préféraient une cérémonie intime, donc seulement avec les proches du comédien. Donc, dans une déclaration qui avait été envoyée à différents médias, dont Radio-Canada, l'une de ses filles, Gabrielle, a mentionné que son père était quelqu'un de plus discret, qui accordait beaucoup d'importance à sa vie privée et sa famille souhaite respecter cela. Et donc, ils comprennent
2: que... Ça ne lui ressemble pas, finalement.
3: C'est ça, de faire des funérailles nationales, ouais. ça serait, ça lui ressemblerait pas. Et donc, autant qu'ils comprennent que plusieurs personnes auraient aimé pouvoir assister, lui rendre hommage et qu'il remercie les gens de ça, mais il demande aux gens, il remercie les gens de leur compréhension et de comprendre qu'ils souhaitent vivre ce moment-là en famille. D'ailleurs, pour ceux et celles, par contre, qui aimeraient exprimer leurs condoléances aux proches, il y aura un registre en ligne qui va être ouvert au public. Il y aura des détails qui vont être donnés à ce sujet éventuellement, mais il sera possible d'envoyer un petit mot à la famille. Et le jour des funérailles de Marc Messier, donc samedi qui s'en vient, le drapeau de l'Assemblée nationale va être mis en berne, ce qui avait été aussi le cas lors du décès du comédien Michel Côté en 2023. Donc, il y aura ça aussi. Mais on lui a rendu hommage hier à Marc Messier. Hier, il y avait une cérémonie. On intronisait la petite vie au Temple de la renommée Juste pour rire. C'est une cérémonie qui avait lieu au Théâtre Maisonneuve hier. Marc Messier, dont un des rôles pour lequel il est connu, c'est le rôle de Régent dans La Petite Vie. Dans la presse, on fait un petit témoignage là, au sujet de cette cérémonie-là et on dit que ça a débuté avec une longue ovation quand les comédiens de la série sont arrivés sur scène.
2: Finalement, ils étaient émus aussi. Hein?
3: Oui, ils étaient émus. Claude Meunier a entre autres dit « c'est juste pour rire, mais c'est juste pour Marc ». Et on dit qu'il avait de la difficulté à trouver les mots pour parler de Marc Messier, qu'il y avait beaucoup d'émotions sur scène, dans la foule aussi. Donc vraiment, on sentait que c'est une nouvelle qui a vraiment bouleversé le milieu culturel.
2: Et qu'il a laissé une trace, comme un monument de la culture populaire québécoise.
3: Vraiment, ça a marqué les gens. Et par la suite, là, on a montré un montage de scènes marquantes du personnage de Régent, ce qui a permis de détendre un peu l'atmosphère. Et on dit aussi d'ailleurs dans l'article que le public a eu une minute de rire plus qu'une minute de silence, mais c'est ce que Marc Messier aurait voulu, selon ce qu'ils se sont fait dire. Et donc, par la suite, il y a eu cet hommage-là, mais il y a eu le spectacle en format gala avec des numéros qui tournaient autour de La Petite Vie. C'était animé par Guy Jodoin hier, mais voilà, on a rendu quand même un hommage à Marc Messier lors de cette soirée-là hier.
2: Et gardez le sourire, justement, avec tout ce que vous pouvez profiter. Il y a plein de plateformes d'écoute, notamment ici Icitou.tv, qui proposent d'en redécouvrir un petit peu plus sur l'univers et donc de faire perdurer le rire qu'il nous a transmis. Ouais. Alors c'est tant mieux. Toi Fabiola, t'as le sourire aujourd'hui.
4: Ben oui.
2: Parce que tu vas nous emmener faire un tour dans une bibliothèque à ciel ouvert, en plein cœur du centre-ville de Trois-Rivières. C'est le concept de la bibliothèque au soleil. Bibliothèque soleil.
4: Biblio-soleil.
2: Biblio-soleil.
4: Oui, hein? Alors moi, j'ai capté ce moment de soleil dans la journée parce que malheureusement, on voit que la journée veut s'assombrir. Ouais. Mais moi, ce matin, j'ai pu capter ce rayon de soleil qui était
2: chanceuse
4: dans le parc Champlain. Et effectivement, c'est une initiative qui dure depuis environ 10 ans quand même, d'une année à l'autre, ça revient, en plein mois de juillet, des petites bibliothèques qui viennent prendre place au cœur du parc Champlain, toutes sortes d'activités. Et quand j'y suis allée aujourd'hui, il y avait des camps de jour, des jeunes familles, des enfants, des parents. Il y avait de l'action, il y avait des rires. C'était très estival et très intéressant de comprendre quelle est l'idée derrière cette bibliothèque mobile qui se transporte d'été en été dans le cœur du centre-ville. Et il y a d'autres parcs aussi qui connaissent depuis 2 ans cette même destinée, c'est-à-dire de recevoir cette initiative Biblio-Soleil. Je vais avoir l'occasion de vous faire entendre ce que, entre autres, Chantal Jacob, qui est technicienne en animation pour les bibliothèques de Trois-Rivières, avait à dire sur le sujet. Ça semble être un de ses petits projets chouchous. Donc, voilà, je vous en parle davantage tout à l'heure, mais c'est pas terminé. Hein? Vous aurez l'occasion d'en profiter d'ici la fin du mois de juillet.
2: Ah, tant mieux. On note ça, évidemment, à notre agenda pour en profiter si on est de passage du côté de Trois-Rivières au centre-ville.
4: Oui.
2: Et si jamais on a envie d'en savoir davantage et d'écouter justement toutes les rencontres que tu as faites aujourd'hui, l'expérience que tu as vécue en bibliothèque, mais au soleil à l'extérieur.
4: Le bonheur.
2: 16h40, c'est ton rendez-vous.
4: Parfait.
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2: Commençons l'émission par prendre la direction de Bécancour où le développement industriel suscite quelques inquiétudes concernant la qualité de l'air. Alors pour donner leur juste, la direction du parc industriel et portuaire de Bécancour a mis en place un programme de surveillance de la qualité de l'air avec 3 stations à Bécancour, une autre à Champlain. Et les premiers résultats, eh bien, ils viennent d'être dévoilés aujourd'hui. Alors on va en parler tout de suite avec Donald Olivier, président directeur général de la Société du parc industriel et portuaire de Bécancour. Bonjour Monsieur Olivier.
6: Bonjour.
2: Alors, les premiers résultats pour cette mi-année, en fait, c'est, on parle des 6 premiers mois de ce programme. On dit qu'ils sont rassurants, mais cela dit, concrètement, là, qu'est-ce qu'on mesure exactement?
6: Ben, quand on a réfléchi à cette initiative-là, parce qu'on a eu

0: une approche proactive. Il n'y a pas eu de mobilisation citoyenne pour nous pousser à faire ça. C'est nous, avec les entreprises, qui avons décidé d'être proactifs. Et puis, on a fait une étude avec le ministère de l'Environnement, avec Santé Québec, avec les entreprises, les Premières Nations, pour voir quels contaminants on devrait mesurer. Et de là, est sorti un programme. Dans le fond, ce qu'on mesure, on mesure les particules fines, donc les PM2.5, PM10, et puis aussi les métaux lourds, une trentaine de métaux lourds aussi qu'on mesure. Et puis, c'est ce qu'on s'est attardé à faire depuis novembre dernier. Et puis, les résultats indiquent qu'il n'y a eu aucun dépassement. Puis, je tiens à rappeler que ce programme-là, il n'y a aucun cadre législatif qui nous oblige à faire ça. C'est vraiment...
1: C'est votre démarche à vous.
0: Oui, c'est une démarche. La Société du Parc et les entreprises, on a tous convenu que ce serait beaucoup mieux d'être proactif. Moi, j'ai encore souvenir en 2022 où est-ce que la mobilisation citoyenne à Rouyn-Noranda pour la fonderie Horn.
1: Ouais.
0: Et on s'est dit que fallait travailler différemment. Eux, ça s'est passé comme ça. Bon, puis ils ont leur contexte et tout ça.
1: Mais pour qu'on ne vous reproche rien, finalement?
0: Ben, qu'on ne nous reproche rien, mais tu sais, faut voir que moi, je viens de la région aussi, là. Je reste ici, j'ai des amis ici, et puis on veut s'assurer que ce qu'on fait dans le parc, ben, ça soit correct, et puis qu'il n'y ait pas d'impact sur la population. Fait que, donc, la Société du Parc elle-même, les entreprises, veut être sûre que tout est correct, parce qu'il faut voir que chaque entreprise qui opère dans le parc industriel est tenue de respecter des critères en fonction de leur permis qui leur est octroyé, doit faire de la mesure sur leur site. Mais là, ce qu'on veut faire, c'est aller en dehors de leur site, en périphérie du parc, se rapprocher des citoyens pour être sûr que... parce que chaque entreprise respecte son permis, mais on veut aussi avoir le point de vue de dire, OK, chaque entreprise respecte leur permis, mais qu'en est-il de l'effet cumulatif de 1, 2, 3, 10, 15, 20 entreprises? Fait que c'est un peu ce que ça nous amène à avoir comme regard complémentaire.
1: Et si jamais on s'aperçoit dans d'autres relevés que ça dépasse les seuils fixés, est-ce qu'il y a des mesures qui vont être prises pour corriger la situation? Est-ce qu'on a une emprise là-dessus?
0: Ben, on a une emprise dans le sens que ou un devoir. Le devoir qu'on a, ça va être d'analyser ce qui va arriver. Votre question est hypothétique, mais c'est fort probable qu'il pourrait y avoir quelque chose.
1: Ça pourrait arriver.
0: Oui, ça pourrait arriver. Et puis, tu sais, les particules fines, ça peut être associé à une entreprise industrielle, comme ça peut être associé à une intensité de transport lourd. Ce qu'il faudra faire, quand il arrive un événement, on essaie de voir qu'est-ce qui s'est passé là. Si c'est un événement ponctuel, on essaie de voir qu'est-ce qui s'est passé en même temps cette journée-là, mais j'ai l'impression que ce qui va plus arriver, c'est peut-être, ce qui serait souhaitable, ce serait une constance, mais peut-être une augmentation graduelle en restant toujours sous les seuils. Mais c'est sûr qu'il y a une obligation ou un devoir de prendre en charge ce qui arrivera. Et puis, ça arrive parfois qu'on ne trouve pas la réponse, qu'il faille investiguer davantage, d'adapter le programme de surveillance. Et tout ça, ce que je suis quand même rassuré dans ce dossier-là, c'est que c'est pas la Société du Parc seule qui pousse ce dossier-là. Il y a 15 entreprises du parc qui sont avec nous, c'est-à-dire qui mettent de l'argent aussi dans ce programme-là. Fait qu'on s'attend qu'ils vont être autour de la table aussi, si jamais il y a des enjeux qui émanent de ce programme-là.
1: Oui, il y a une collaboration qui va pouvoir être faite. Cela dit, ben, vous l'avez mentionné, c'est une démarche volontaire. Mais comment on peut rassurer la population par rapport à votre transparence? Comment on peut être assuré que les résultats sont les bons résultats?
0: Oui, ben c'est une firme externe qui fait l'analyse des résultats. Ça va être aussi une firme externe qui va faire le rapport. Et puis bon, ils ont un code d'éthique, un devoir professionnel et tout ça. Et puis il faut voir que ce qu'on va faire. Puis moi, j'étais en charge de fermer la centrale nucléaire Gentilly 2. Donc on s'inspire un peu du programme de surveillance environnementale qui est là dans le domaine nucléaire. Mm-hmm. C'est-à-dire que après une année, on rend disponible les résultats aux citoyens. Donc c'est vraiment notre objectif. Là, on a fait 6 mois, on a sorti des résultats préliminaires, mais au bout d'un an, il y a un rapport qui peut être ce qu'on souhaite, c'est qu'il soit digestible pour le commun des citoyens, pas juste pour des spécialistes.
1: Et puis, oui, parce que quand on parle de particules PM avec plein de numéros, c'est pas accessible à tout le monde.
0: Non, effectivement, c'est pour ça qu'on va vouloir avoir un rapport, non pas pour les scientifiques, mais pour le citoyen local, qui puisse être compréhensible. Et puis ça, on va rendre ça disponible. Fait que donc, la garantie de transparence, d'un, c'est proactif. Hein, personne ne nous avait demandé de faire ça. Et après ça, c'est des entreprises externes qui font le rapport. Et puis, le ministère de l'Environnement est avec nous là-dedans aussi. Hein. C'est sûr qu'on veut faire les choses de la bonne façon, parce que si on faisait les trucs pas adéquatement, ce serait une perte de crédibilité totale.
1: Oui.
0: de pas juste ce dossier-là, mais de la société du parc globalement. Fait donc, assurément, on ne va pas là, puis nous-mêmes, on est rassurés d'indépendance, et puis on va le démontrer aussi aux citoyens lorsqu'on présentera le rapport de comment tout s'est fait. Là.
1: En terminant, Monsieur Olivier, s'assurer d'une telle acceptabilité sociale, oui. Est-ce que c'est pour aussi tendre vers un peu plus de développement du parc industriel?
0: Bien, il y a environ 700 hectares de terrain qui sont utilisés par les industries actuelles. Il y a un autre 700 hectares pour des industriels qui pourraient venir dans le futur. Et puis, assurément, ça pourrait nous influencer sur le type de projet qu'on accueillerait. Donc, c'est sûr que le souhait, c'est d'avoir de l'industriel lourd, mais si on voit qu'il y avait une tendance qui se dégradait, ça pourrait nous influencer sur le type de projet, aller vers des projets qui ont moins d'impact. Donc, pour l'instant, on n'en est pas là, mais cet outil-là pourrait aussi servir à ça, pourrait nous servir à nous pour choisir les projets éventuels.
1: Donald Olivier, je rappelle que vous êtes président directeur général de la Société du parc industriel et portuaire de Bécancour. Merci d'avoir pris le temps aujourd'hui.
0: Hey, merci à vous. Bonne journée.
1: Bonne journée.
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1: Et maintenant avec nous, Michael Morissette, porte-parole de la ville de Trois-Rivières qui vient de nous rejoindre. Bonjour Monsieur Morissette.
3: Bonjour.
1: Alors en fait, on veut revenir sur, peut-être que vous avez vu passer ça sur vos réseaux sociaux, des vidéos qu'on voit apparaître là depuis quelques jours, un mystérieux TikToker qui se nomme Béragouze, qui fait beaucoup réagir parce que ce citoyen passe là des dizaines d'heures à désherber des monuments à Trois-Rivières, à effacer aussi des graffitis sur certains bâtiments municipaux. Alors l'homme apparaît toujours avec un bandana sur le visage pour pas être reconnu, mais il veut qu'on retienne une chose, c'est qu'on doit être fier de Trois-Rivières, qu'on doit en prendre soin. C'est ce qui répond en fait aux internautes là quand on lui demande les raisons pour lesquelles il pose ses actions bénévolement. De surcroît. Alors, Monsieur Morissette, quelle a été la première réaction de la ville en découvrant ces vidéos-là?
3: Oui, en fait, la première réaction, c'est qu'on ne peut que saluer l'initiative de quelqu'un qui veut être fier de sa ville, puis quelqu'un qui veut en prendre soin.
1: Exact.
3: Parce que, ultimement, cette motivation-là, ben, elle habite aussi les employés municipaux, les cols bleus, cols blancs, cadres et autres qui travaillent pour la ville, parce que c'est un peu la motivation de travailler pour une ville, c'est de redonner un peu, c'est de travailler pour son monde. Puis quand on voit aussi, vous avez nommé des dizaines d'heures, quand on voit une de ces vidéos où est-ce qu'il a travaillé, je pense que c'était 12 heures, là, selon les vidéos qui ont été possibles de voir.
1: Pour désherber à la main avec certains outils aussi.
3: Là. Un seul endroit.
1: Oui.
3: Un seul endroit, un monument, où est-ce qu'il y avait du carrelage, où est-ce qu'il y avait des pierres, où est-ce qu'il a fait vraiment un très beau travail. Mais mettez ça à l'échelle de la ville, où il y a plus d'une centaine de parcs, une centaine d'espaces verts, des plateaux sportifs, on est à plus de 300 endroits où est-ce qu'il faut en prendre soin. Donc, si on veut vraiment avoir un niveau de travail qui était, je vais utiliser le mot, à la perfection ou presque, oui. Là, entre guillemets, que le citoyen a mis de son effort là-dessus.
1: C'est quasiment impossible.
3: Ben, c'est que ça demande un niveau de service qui est très difficile à soutenir. Est-ce que ça veut dire, entre-temps, que la ville ne peut pas améliorer ses pratiques d'entretien à certains endroits, à certains parcs? Ben, la réponse, c'est non, parce qu'il faut qu'on continue à s'améliorer aussi. Puis, on l'a vu un petit peu au début de l'été, où est-ce qu'il y avait certains endroits où, avec certains contractants ou autres, ben, qu'il fallait regarder, voir est-ce qu'on peut améliorer le niveau de service pour la tonte des pelouses dans les parcs, par exemple. Mais quand on voit un citoyen qui s'implique dans sa ville, on peut seulement saluer une initiative de vouloir prendre soin de son milieu, tout à fait.
1: Mais cela dit, est-ce qu'il y a un certain danger à peut-être ne pas encadrer des... Là, on parle, par exemple, un monument historique. Est-ce qu'il y a un danger de ne pas utiliser les bons produits ou de détériorer peut-être la pierre?
3: Oui, mais en fait, c'est une bonne question parce qu'il y a une distinction quand même entre vouloir entre passer le balai dans une allée, par exemple, dans un parc, où il y en a qui le font aussi, d'ailleurs, chez eux, devant le trottoir ou autre chose, puis vouloir intervenir sur soit un monument ou soit une infrastructure publique. Parce que dans une autre vidéo, par exemple, on peut voir de repeindre un graffiti.
1: Oui.
3: Mais si c'est sur un bâtiment qui est public, ben est-ce qu'il y a un chantier qui est à proximité? Est-ce que cette infrastructure-là elle est prête à recevoir le travail qui est à faire parce que c'est tout encadré aussi par les normes du bâtiment et autres. Donc là, ça devient peut-être un petit peu plus délicat, je vais dire ça ainsi, pour un citoyen qui veut intervenir. Donc nous, la ville, on ne peut pas encourager ça.
1: Oui, c'est
3: vrai. On
1: ne
3: peut pas encourager à intervenir sur une infrastructure municipale. On peut saluer le fait de vouloir, par exemple, passer un coup de balai ou autre. Puis je profite de la question pour bifurquer vers le fait qu'il y a beaucoup de citoyens qui organisent des corvées de nettoyage dans leur quartier aussi, au printemps particulièrement. Puis la ville, ben, prête du matériel pour ça, pour les corvées. Puis depuis 2022, depuis qu'on prête du matériel, il y a une cinquantaine de corvées citoyennes qui ont été organisées de l'initiative de des citoyens. Donc, pas que la ville a demandé aux gens de le faire, mais que les gens le font. Donc, cette volonté-là de prendre soin de la ville, à certains endroits, de ramasser des déchets,

0: ou autre, de rendre ça plus propre. Mais ça fait quelques années aussi qu'on l'observe du côté de la ville. Fait que de ce côté-là, nettoyage, ça, on ne peut que saluer ça. Par contre, intervenir sur des infrastructures, que ce soit un monument historique ou autre, faut vraiment être vigilant, faire attention pour pas, soit, ben, santé, sécurité, oui, mais aussi pas détériorer l'infrastructure en soi. Donc, c'est l'équilibre à trouver là-dedans.
1: Tout à fait. Et puis, vous parliez justement du graffiti en question. Là, on parle du parc du Moulin, là, du côté du Cap de la Madeleine. C'est le mur de la station de pompage du Moulin qui a été donc qui était recouvert d'un assez gros graffiti. Tout a été repeint par ce fameux Béra Gouze. Est-ce que vous êtes allé sur place constater, est-ce que les travaux ont été bien faits?
0: Ben, en fait, c'est difficile de dire est-ce que les travaux sont bien faits, parce que même quand tu viens intervenir sur une infrastructure ou sur un bâtiment, c'est encadré par le code du bâtiment. Tu dois avoir certaines certifications pour être capable d'appliquer aussi, puis pour être capable de faire ce travail-là. Donc, tout ça, c'est très normé. Mais tu sais, nous, la ville ne fait pas de chasse aux sorcières de citoyens qui essaient d'améliorer leur sort. T'sais, c'est vraiment pas l'objectif de la municipalité. On voit ça. Par contre, nous, si on se dit, si on voit quelque chose qui arrive, puis qu'il y a quelque chose qui est abîmé, puis qu'il y a une trace qu'on peut voir, la personne qui l'a abîmé, c'est là qu'on veut juste pas que les citoyens se retrouvent dans une position qui peut être délicate, alors que l'objectif à la base, c'est de faire un bon geste. Mm-hmm. Puis la manière de faire des bons gestes, ben, c'est d'utiliser les poubelles, c'est de signaler ses encombrants, c'est oui, de passer un petit coup de balai si on veut le faire. Nous, la ville, on ne le demande pas d'emblée aux citoyens parce que c'est notre job.
1: Oui, chacun son rôle, finalement.
0: Exactement. Puis la propreté des espaces publics, on pourrait bien se dire qu'en payeur de taxes, ben c'est à la job de faire, c'est à la ville de faire cette job-là.
1: Ouais.
0: Oui, effectivement, c'est à nous de ramasser les poubelles, c'est à nous d'avoir des infrastructures de qualité, mais de les utiliser, les infrastructures, c'est un travail collectif ultimement de prendre soin de son milieu. Puis une cinquantaine de corvées de citoyens qui ont été organisées dans les dernières années, ça prouve que la population veut aussi prendre soin de ses infrastructures, mais au même titre que les employés municipaux qui travaillent à chaque jour pour prendre soin de nos parcs. Là.
1: Oui, mais cela dit, on voit justement des citoyens qui bénévolement se rassemblent, font des corvées. Bon, ce citoyen anonyme qui veut embellir évidemment sa ville,
0: ouais.
1: Est-ce que quand même il y a une remise en question? Est-ce qu'on se dit, est-ce qu'on n'en fait pas assez à la ville de Trois-Rivières?
0: Oui, ben, c'en est une bonne question. Parce que, tu sais, on a vu que c'était une douzaine d'heures de travail pour un endroit. On le multiplie par 200 ou par 300. Est-ce qu'on veut ce niveau de service-là à Trois-Rivières? Si la réponse est oui, est-ce qu'on veut se le payer, ce niveau de service-là? Parce que au début de l'été, là, dans l'été, il y a eu certaines problématiques en lien avec la hauteur des herbes, puis ça, la ville l'a admise. On a dû faire des suivis avec certains entrepreneurs avec qui on travaille, puis là, on rattrape le retard parce que ça n'a pas été parfait, puis ça, il y a un gros mea culpa qui a été fait là-dessus.
1: Mais il y a des choix à faire, parce qu'il va falloir payer. Si on veut une ville aussi bien désherbée, il va falloir payer.
0: C'est un peu ça, puis je trouve ça intéressant dans la démarche du citoyen qui a indiqué le temps que ça lui a pris. Parce que sur TikTok ou sur Facebook, on voit un claquement de doigts qu'une maison est propre, on voit qu'un pavé est refait en un claquement de doigts, ça prend pas un claquement de doigts. Sur les réseaux sociaux, ça va très rapidement, mais s'il a mis 12 heures de travail, là, on le met à une échelle de la municipalité, ça fait beaucoup, donc c'est juste de se poser la question. La ville, est-ce qu'elle peut s'améliorer constamment? Toujours, puis ça, faut le faire, puis on en a eu la preuve cet été d'ailleurs, mais est-ce qu'on veut en arriver à un niveau de propreté à cet égard-là? Puis si oui, est-ce qu'on est prêt à mettre les sous et les effectifs nécessaires? Ben, c'est une discussion qu'il faut y avoir, autant élus que municipalité que population en général.
1: Michaël Morissette, je rappelle que vous êtes porte-parole de la ville de Trois-Rivières. Merci d'être venu en studio.
0: Merci à vous.
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1: Une jeune femme dans la vingtaine a perdu la vie hier après l'écrasement d'un aéronef de Victoriaville.
3: L'impact est survenu dans un champ vers 18h30. L'appareil s'est embrasé là, au contact du sol. Alors, la pilote, elle est originaire de l'extérieur de la région et elle n'a pas réussi à s'extirper des flammes. Son décès a été constaté sur les lieux. Elle était seule à bord de l'appareil. Il y a une enquête et une analyse qui sont actuellement en cours, menées donc conjointement par la Sûreté du Québec et le Bureau de la sécurité des transports. On peut écouter Louis-Philippe Ruel, porte-parole à la SQ.
4: Pour le moment, on ne parle de rien ou de quoi que ce soit, là, qu'il y aurait un élément criminel là-dedans. Par contre, bien sûr, là, tout le monde tente de comprendre ce qui s'est passé.
3: Il y a l'accès à la route de l'aéroport qui a dû être fermé à la circulation pendant justement les enquêtes. En Ontario, on craint de traverser la pire saison d'incendie de forêt de son histoire. Selon des données préliminaires, les flammes auraient ravagé davantage de territoires cette année qu'en 2021, qui était l'été le plus dévastateur jusqu'ici. Au moment où une douzaine de communautés sont évacuées, la chef de l'opposition néo-démocrate en Ontario, Merritt Stiles, rappelle que les besoins sont criants.
5: C'est une communauté qui va être là pour les évacuer, mais nous savons aussi que le problème, c'est énorme. Les personnes, les évacuées, n'ont pas de maison, n'ont pas de communauté à retourner.
3: Et par ailleurs, les Premières Nations touchées estiment que le gouvernement ontarien leur manque de respect dans la gestion de cette crise. Le premier ministre Doug Ford dit que les autorités de la province répondent actuellement aux besoins urgents des communautés. On va parler de pompiers volontaires ici, donc dans 5 municipalités de la régie de Masquinongé qui ont tous reçu un feu vert clignotant. Ils pourront donc l'installer dans leur pare-brise quand ils reçoivent un appel et qu'ils doivent se rendre à la caserne rapidement sans pour autant être à bord d'un véhicule d'urgence. On peut écouter le lieutenant Michael Belmar de la régie incendie caserne 22 expliquer pourquoi c'est nécessaire.
6: Donc, la plupart, on passe soit dans notre lieu de travail, dans notre résidence. On a l'autoroute 55 ici, donc un accident majeur sur l'autoroute, les deux voies peuvent être bloquées. Donc, ça nous permet de demander une courtoisie sur la voie d'accotement puis arriver beaucoup plus rapidement, là, puis éviter. On a déjà vu des personnes bloquer la voie d'accotement parce qu'ils pensent qu'on veut juste passer. Donc, c'est un outil là qui est grandement apprécié là qu'on ait mis en place.
3: Et la municipalité de Saint-Boniface, elle, a installé des pancartes de sensibilisation sur son territoire, justement pour informer les citoyens de la présence puis de la signification de ces fameux feux verts clignotants qui vont faire leur apparition. La semaine de la prévention de la noyade au Québec bat son plein présentement et malheureusement, le bilan est déjà lourd au Québec. Selon la Société de sauvetage, en date d'hier, on compte 43 noyades, dont une en Mauricie et au centre du Québec, comparativement à 40 à pareille date l'année dernière. Alors, les températures des dernières semaines n'y seraient pas pour rien parce qu'elles augmentent l'envie des gens de se baigner, notamment dans des plans d'eau naturels. Or, 35 % des noyades surviennent dans une rivière, 25 sont survenues dans un lac, 25 % dans un lac. On peut écouter le directeur général de la Société de sauvetage du Québec, Reynald Hawkins.
7: Pourquoi? Ben, forcément, les gens ont une méconnaissance des forces de la rivière. Si ça n'a pas été aménagé pour de la baignade, vous devriez considérer l'eau libre pour comme si c'était l'équivalent d'une activité nautique, ce qui veut dire porter une bouée avec vous lorsque vous nagez ou mettez-vous une veste de flottaison et encore plus vrai lorsque vous avez surestimé votre capacité de savoir nager.
3: Monsieur Hawkins ajoutait que, justement, là, s'il était possible d'ajouter l'enseignement de la natation dans nos écoles, donc dans le cursus scolaire, ça viendrait permettre de réduire considérablement le taux de noyade au Québec, et pas seulement que pour les jeunes, mais même pour les adultes. Donc, peut-être quelque chose à envisager, hein.
1: Oui, c'est toujours un bon rappel, malheureusement, avec des chiffres un petit peu tristes, mais ça permet de passer un bel été sans avoir d'accident, effectivement. Merci, Barbara. Et puis, les cow-boys fringants, les louanges, Arpin Lépine peut-être, ou encore Fouki, ça, ce sont les suggestions de Lisa Marie en matière de musique québécoise.
8: C'est des bons choix.
1: Oui, très bons choix. Pourquoi on parle de ça? Ben parce que dans quelques instants, Emmanuel, tu vas nous taper sur les doigts, comme quoi on n'écoute pas assez de musique québécoise au Québec.
9: Oui, puis c'est pas la première fois qu'on en parle, mais c'est pas grave. Je trouve ça encourageant, les auditeurs et auditrices qui nous envoient des suggestions.
1: Marie-André nous a aussi partagé une interprète qu'elle aime beaucoup, écrit-elle, Dominique Fils-Aimé, et notamment le morceau, elle, son préféré, c'est « Moi, je t'aime », sur lequel elle écrit là, le rythme, la voix chaude de l'artiste sont indéniables. Et puis Claire nous parle aussi d'une découverte dont elle ne peut plus se passer, une liste de lectures sur votre application audio qui s'appelle « Toon à chanter en camping ».
8: Oh,
1: c'est comme une liste de lecture qui est déjà toute composée sur audio. Donc, elle nous écrit « Je vous invite à l'explorer ». C'est ce que nous propose Claire. Alors, merci pour vos suggestions. Continuez aussi de nous écrire d'ici là.
9: On va faire la liste musicale fin PM. Collaborative avec les auditeurs, auditrices.
1: Et voilà, on compte sur vous. Le temps de regarder sur nos routes si tout se passe bien.
3: Ça se passe vraiment bien. Tu vois, là, normalement, à cette heure-ci, je commencerais à vous dire que sur la 40, c'est difficile. Ben non, ça va très bien. Là, sur le tronçon urbain, je vois un minuscule ralentissement. 40 en direction ouest, avant le boulevard des Forges. Je vais garder un œil là-dessus, mais c'est jaune, donc là, pas de quoi pour le moment penser que ça va vraiment empirer. 40 en direction est, circulation fluide. À peine un ralentissement à la fin du pont du Plessis pour les gens qui s'en viennent vers le centre-ville. Le pont La Violette, dans les deux directions, ça va bien. Je vous dirais que je vois des points rouges dans les rues, là. Par exemple, sur Jean 23, à la jonction de la rue Sainte-Marguerite, je vous vois nombreux. Jonction, par exemple, des Forges, des Chenaux, un petit peu d'attente. Mais un peu. Puis sinon, la 55 sur la rive sud jusqu'à la 20, la route, l'autoroute 30, ça va bien. Quand on regarde la 55 vers le nord, même chose, tout va bien. Bien sûr, il y a ces travaux avant et après Saint-Étienne-des-Grès jusqu'à la Gabelle. Il y a une zone de ralentissement à 70 km à l'heure, je le vois, mais c'est jaune, donc ça va bien.
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0: peut tirer d'un rapport de la firme Luminate là, qui, eux, examine des données en lien avec les écoutes sur les plateformes d'écoute en continu en ligne, comme Spotify notamment. C'est un rapport qui a été publié la semaine dernière. Et là, eux, ils se sont penchés vraiment sur l'industrie mondiale du streaming, donc les écoutes en ligne pour la première moitié de 2026. Et ce qu'on se rend compte dans l'article, c'est que si, bon, si on prend les données du Québec en 2025, donc au Québec, on écoutait les écoutes là, de chansons québécoises ou d'artistes québécois au Québec sur les plateformes d'écoute en ligne. On parle de 7 % de nos écoutes, ce qui est très, très peu. Ouais. Très, très, très, très peu. Et bien là, nous, on se situerait là, par rapport à d'autres pays non anglophones qui ont été mis en lumière dans ce rapport-là de la firme Luminate. On se situerait aux côtés de la Suisse et de la Belgique, qui sont aussi deux pays là, qui ont un nombre d'écoutes de leur musique locale très, très bas.
1: Des mauvais élèves aussi.
0: Oui, c'est ça. Des pays qui ont plusieurs langues officielles aussi et qui, eux aussi, comme on l'illustre dans l'article, ont tendance à écouter beaucoup de musique de d'autres pays autour plutôt que leur musique locale. Juste après le Québec, on aurait l'Australie, le Pérou. Et si vous êtes curieux, là, parmi les pays qui, eux, sont en haut du palmarès, donc qui écoutent le plus de leur musique locale, il y a les États-Unis, bien sûr, la Corée du Sud, le Japon, le Brésil. Et en haut du palmarès, on a l'Inde qui, 84% de la musique qui est écoutée là-bas sur leur plateforme d'écoute, c'est de la musique indienne. Donc, eux, c'est vraiment ceux qui écoutent le plus de leur propre musique. Et quand on se situe autour du 50%, on aurait la France, le Mexique et l'Italie qui, eux, c'est un peu un moitié-moitié au niveau de la musique qui est écoutée sur leur plateforme. Mais là, ça amène à se poser une question. Comment on peut faire pour que le Québec, on se rapproche un peu plus de certains pays européens qui ont une taille d'une population, une taille de population similaire à la nôtre.
1: Oui, parce que là, 7 % tu nous disais, là, c'est tellement peu.
0: C'est très, très peu.
1: T'sais, si on veut monter aller à 20 % je vise même pas 50 % 20 petits pourcents.
0: Bien, c'est ça, on se pose la question dans l'article, qu'est-ce qu'on pourrait faire? Et ce qui revient dans les réponses, c'est notamment mon Simon Klaus, directeur aux affaires publiques et à la recherche de la disque. Lui, il dit que c'est sûr qu'il faudrait qu'il y ait une meilleure mise en valeur de la musique d'ici sur les plateformes d'écoute en ligne. Donc, on dit que les plateformes d'écoute en continu ne prennent pas en compte les réalités du marché ici, qu'il faudrait penser à des mécanismes pour que notre musique ici soit plus visible sur les plateformes. Eux aussi, lui, il ajoute que, bon, il y a quelque chose aussi en lien avec le marketing, que là, en ce moment, le milieu musical québécois est en train de rattraper un retard par rapport à tout ce qui touche au marketing, que là, il voit qu'il y a plusieurs artistes et compagnies de disques qui mettent de nouvelles stratégies en place pour lancer un album et faire en sorte qu'il y ait une meilleure visibilité. Parce que c'est ça, c'est plus comme avant.
1: Mais on en voit quand même de plus en plus des artistes québécois qui commencent à faire vraiment des tournées. On dirait que ça s'inscrit de plus en plus.
0: Mais c'est aussi une stratégie en ligne. On voit de plus en plus des artistes qui, là, tranquillement, tu sors un premier extrait, là, tant de mois plus tard, tu sors un autre extrait. Et là, il y a vraiment tout un mécanisme qui est mis en place pour faire parler, pour que ça circule, pour être vu. Donc ça, au moins, on semble rattraper un retard, mais c'est sûr que ça va aider aussi les artistes à faire découvrir leur musique. Il y a Geneviève Côté qui, elle est chef des affaires québécoises à la Société canadienne des auteurs et compositeurs et éditeurs de musique, donc la SOCAN. Elle pense qu'il y a aussi, par contre, un travail à faire par rapport à la perception qu'on a de notre musique. Elle disait, entre autres, qu'elle écoutait les louanges récemment. Elle dit, j'entends beaucoup de Prince dans sa musique, mais il y a des bonnes chances que les gens qui aiment Prince n'aient pas le réflexe d'écouter les louanges. Elle dit, pour beaucoup de monde, la musique québécoise, c'est soit quelque chose de niché, soit c'est les Cowboys fringants ou Paul Piché. Ouais. Donc là encore, là, moi, ce que je vois aussi, c'est un enjeu de découvrabilité. Donc, si pour certaines personnes, la musique québécoise, c'est soit t'as plus obscur ou c'est les Cowboys fringants ou Paul Piché, c'est que là, il y a peut-être un pan qui a de la difficulté à se rendre à nous, justement, sur ces plateformes-là.
1: Et comment on fait? Parce que moi, je suis tributaire de ces plateformes-là. Je n'achète plus de CD. Ouais. Je n'écoute plus ça en voiture. Donc là, c'est vrai que la suggestion, c'était, je pense que c'était Marie-André qui nous parlait de cette...
0: cette liste musicale, oui.
1: Oui, sur audio directement, ça peut être une bonne option.
0: C'est des bonnes options. Fabiola récemment parlait de musique aussi, le site, le MU Musique.
2: MUSIQ.
1: Ah, ben oui.
2: Alors, on propose plein de listes de lecture que des artistes francophones québécois. Vous choisissez votre liste de lecture et ils vous demandent sur quelle plateforme d'écoute en continu vous écoutez votre musique. Alors, vous choisissez et cette playlist-là, cette liste de lecture se transforme

0: Transfère automatiquement sur Spotify ou sur Apple Music et ça fait en sorte que ces artistes-là remontent dans la liste de découvrabilité et vous ça aussi, ça influence l'algorithme de cette plateforme-là qui, elle, va se mettre à vous suggérer. Tu sais, il suffit de le faire une, deux, trois fois et déjà, on va faire la différence. Ouais. On le sait. Il s'agit qu'on fasse une recherche sur Facebook d'un truc pour qu'on soit complètement inondé.
1: C'est ça, là.
0: Alors, faites la même chose avec vos plateformes d'écoute. C'est un petit effort. Faut mettre l'épaule à la roue, tout le monde.
2: L'effort aussi, il y a plein de festivals en ce moment à travers le Québec et c'est vrai que moi qui fréquente le festival depuis quelques années déjà, des fois, je connais pas tous les artistes, bien évidemment, mais j'en découvre et ça me donne envie d'en réécouter.
3: Ouais,
2: et je les ajoute. Oui, soyez curieux, c'est ça que je veux dire.
3: Ouais. Allez voir les artistes québécois dans les festivals, aller voir les premières parties, puis demander des suggestions à vos amis aussi.
2: Vos auditeurs. À vos auditeurs, je vous attends sur les suggestions. On se donne
3: votre équipe
2: la mission.
3: De fin PM.
0: Et tous les commerçants là, qui écoutent là, aussi, là, quand vous faites jouer de la musique dans vos commerces, eh bien, optez pour faire jouer de la chanson. Parce que c'est ça aussi, quand on magasine, soudainement, il y a une petite chanson, on dit, oh, qu'est-ce que c'est? Ça m'accroche. Les jeunes, là où les jeunes se retrouvent aussi, dans les restaurants. Alors, voilà, les commerçants aussi, tout le monde, si tout le monde s'y met,
2: c'est une super suggestion,
0: qu'on l'entende davantage, notre musique, eh bien, on va les aimer. Et si on les entend, on va les aimer. On les entend pas assez.
2: J'espère que le message sera entendu, justement. Et puis, on attend, là, jusqu'à 18h, vos suggestions musicales. C'est notre mission du jour, essayer d'étoffer notre connaissance des artistes québécois. On en profite aujourd'hui.
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2: Alors maintenant, avis aux jardiniers, aux amoureux des plantes aussi, mais j'ai quand même... Peut-être une bonne nouvelle pour vous, parce qu'on va parler, de scarabée japonais. Alors là, je vous entends déjà. Là, non, on ne veut rien savoir dessus, Périne, c'est une espèce envahissante. Ça cause trop de dommages sur mes plantes. Mais là, si je vous dis qu'un chercheur travaille actuellement avec son équipe sur l'idée d'un parasite capable de s'attaquer au scarabée japonais, c'est même pas une idée, mais c'est la réalité. Là, vous allez me dire, ben oui, ça vaut la peine d'écouter le chercheur en question, d'autant plus qu'il est avec nous en studio, le professeur en sciences de l'environnement à l'UQTR, Éric Harvé. Bonjour, monsieur Harvé.
5: Bonjour.
2: Alors, le scarabée japonais, tout le monde le déteste. Mais pourquoi? Là, pour resituer les choses, là, est-ce qu'il y a quand même quelque chose de positif dans ce scarabée-là?
5: Ben, moi, je vous avoue que je le trouve joli.
2: Ah oui, c'est vrai qu'il
5: c'est
2: est joli.
5: C'est quand même un scarabée, un organisme qui est relativement joli, mais c'est sûr qu'en termes de dégâts qu'il cause, disons, au niveau agricole, dans nos jardins, dans nos cours, on le voit beaucoup. Même moi, chez nous, dans ma cour, il y en a des tonnes. Donc, qui a tendance à s'attaquer aussi aux petits arbres. Donc, les petits arbres qu'on plante, c'est les premiers qui vont se faire attaquer également. Donc, qui fait beaucoup de dommages. Là, c'est estimé au Canada à peu près dans des dizaines de millions actuellement de dollars de dommages au niveau agricole.
2: Ah oui?
5: Au niveau des cours, c'est difficile à estimer, là, disons, au niveau des traitements, parce que le scarabée japonais, c'est la défoliation, mais c'est également les vers blancs, en fait. Donc, il y a eu des problèmes dans le passé, beaucoup à Trois-Rivières, je pense, en des enjeux de vers blancs. Mm-hmm. Donc, ces organismes-là, quand ils sont au stade larvaire, se nourrissent des racines. Puis là, le petit mammifère veut aller manger les vers blancs. Donc, ils font des trous partout dans
2: nos
5: cours.
2: Ça détruit tout.
5: Voilà.
2: Ouais. Alors là, vous supervisez actuellement un projet qui comprend donc une autre espèce, mais capable de manger justement ce fameux scarabée japonais. De qui s'agit-il? C'est qui cette espèce-là?
5: Donc, c'est une mouche. Je vous avoue que le nom latin, mais moi, j'aurais du mal à vous le prononcer correctement. Mm-hmm. Mais c'est une mouche qui a été introduite d'Asie. Donc, il faut voir que le scarabée japonais, c'est une histoire d'invasion très classique en écologie. C'est-à-dire que l'organisme est arrivé au nord-est des États-Unis au début des années 20. Ensuite, on a introduit un puis il est arrivé. Bon, c'est classique. Donc, un organisme arrive d'ailleurs dans un habitat qui est relativement similaire en termes de climat. Donc, ça va bien pour lui. Il y a plein de nourriture, puis il n'y a pas d'ennemis. Donc, il n'y a pas de prédateurs, il n'y a pas de compétiteurs. Donc, explosion démographique, puis là, on se retrouve avec un enjeu.
2: C'était la belle vie pour lui. Là.
5: Voilà, exactement. Donc,
2: mais là, c'est
5: vraiment...
2: fini.
5: Voilà, là, ça se termine bientôt.
2: À cause de la mouche.
5: Voilà, donc on l'a introduit. En fait, ce qui est intéressant, c'est qu'on l'a introduit aux États-Unis autour de la fin des années 20, années 30. Puis c'est arrivé seulement au Québec. Naturellement, elle a suivi les populations. Donc, au Québec, on a vu pour la première fois des scarabées japonais en 1939, à peu près. Puis, on a vu pour la première fois les mouches parasitaires du scarabée en 2009 à au Québec, dans le coin de Granby, en fait. Puis là, depuis ce temps-là, depuis 2009, cette mouche-là s'est répandue pas mal sur l'ensemble de l'aire de répartition du scarabée au Québec. L'aire de répartition, ben c'est le sud du Québec, la vallée du Saint-Laurent. À l'est, dans les dernières données là, de mon collègue Jacques Brodeur, à l'Université de Montréal, qui est vraiment le spécialiste

0: spécialiste au Québec sur la question. Disons que passer là, l'île où il y a les fraises à côté de Québec, l'île
1: d'Orléans,
0: voilà, j'oublie toujours le nom. Passer l'île d'Orléans, à l'est, il n'y en a plus. Puis au nord, là, disons, il y en a un petit peu au lac Saint-Jean, mais sinon, ça ne va pas très au nord non plus. Donc, c'est très concentré là, autour de la vallée du Saint-Laurent, dans le sud du Québec.
2: Et cette fameuse mouche-là, parce que Sylvain, un auditeur, nous écrivait un petit peu plus tôt pour nous parler de la cétoine dorée. Là, il écrit « Je pleure mon rosier ». La cétoine dorée, j'ai fait des petites recherches. Là, ça ressemble aussi à une sorte de scarabée. Est-ce que la mouche pourrait avoir le même effet avec d'autres espèces envahissantes?
0: En fait, ce qui est intéressant, c'est que ces parasites-là, souvent, ça a adopté, c'est très spécifique à quelques espèces, à une espèce. Donc, cette espèce de mouche-là qu'on a introduit, ben, qui a été introduite puis qui est arrivée naturellement au Québec, à ce qu'on sache, elle est spécifique au scarabée japonais. Donc, elle ne va pas s'attaquer aux autres espèces envahissantes. Par contre, elle est très efficace pour le scarabée japonais. Donc, depuis 2009, qu'elle est arrivée au Québec, les derniers chiffres que j'ai vus en 2023, on parle de taux de parasitisme dans la population, là, à certains endroits qui vont jusqu'à 30 %. C'est quand même relativement élevé. C'est une mouche qui est très efficace puis qui a un mode d'action là, qui est très... les films d'horreur n'ont rien inventé. Là. Donc, c'est une mouche qui injecte un parasite. Le parasite, vous allez le voir, là, les gens à la maison, si vous voyez des scarabées à la maison puis vous les regardez comme il faut, vous allez peut-être voir un petit point blanc derrière leur tête.
2: Oui.
0: S'il y a un petit point blanc, ça veut dire qu'il est parasité. Moi, je vous conseillerais de ne pas le tuer à ce moment-là parce que d'ici 2-3 jours, il va tomber par terre, il va rentrer dans le sol puis il va mourir. La larve va le manger de l'intérieur puis la larve va passer l'hiver dans le corps mort du scarabée. Pour éventuellement ressortir sous forme de mouche à l'année d'après. Donc, vous voyez.
3: C'est vrai que ça fait un peu scénario de film d'horreur.
0: Voilà.
2: Mais comme quoi, tout est bien pensé dans la nature.
3: Ah oui,
2: c'est
3: absolument.
2: Fascinant.
3: Oui.
0: Il y a une spécificité, en fait. Donc, entre ces deux espèces-là, ils se suivent beaucoup. Puis, actuellement, ben, c'est ça. Donc, c'est un prédateur qui est efficace. C'est un parasite qui est efficace. Puis, on effectue des suivis, là, certains chercheurs au Québec, depuis un petit moment, pour essayer de voir, justement, le taux de parasitisme. Est-ce qu'il augmente? Est-ce qu'il diminue? Dans quel contexte il augmente? Est-ce qu'il diminue? Puis, ça nous amène un petit peu là, à l'étude qu'on fait ici à Trois-Rivières, justement, là, en lien avec ça.
2: Puis c'est drôle parce que bon, là, on a trouvé une solution pour le scarabée japonais. La mouche est arrivée, mais est-ce que la mouche peut avoir, elle aussi, des prédateurs? Est-ce que, par exemple, le climat, on parle souvent du réchauffement climatique et tous les aléas, est-ce qu'on pourrait la perdre, cette mouche-là, ou avoir d'autres parasites qui se multiplient?
0: Oui, ben en fait, c'est une bonne question. Le parasite est très dépendant de son hôte, donc tant qu'il y a du scarabée, il va se maintenir. Ensuite, ce qui est intéressant, c'est que bien évidemment, les deux espèces ont des besoins qui se ressemblent, si on veut, en termes d'habitants, parce que bon, un traque l'autre, donc bien évidemment, ils se suivent.
2: Ils vivent ensemble.
0: Ils vivent pas mal ensemble. Par contre, on pourrait s'imaginer que, par exemple, à l'extrême, justement, ce qui nous intéresse dans le projet ici avec l'étudiant Mathis Boisvert là, à l'UQTR, donc ce qui nous intéresse, c'est si on est dans un environnement où, par exemple, on a seulement du béton. Donc au centre-ville de Trois-Rivières, très bétonné, on n'a pratiquement pas de plantes à fleurs, qui est très important pour l'espèce parasitaire. On n'a pas beaucoup de feuilles pour le scarabée, mais ça donne que ça affecte négativement plus l'espèce de mouche parasitaire que le scarabée. On pourrait se retrouver dans une situation où on crée une espèce de refuge, c'est-à-dire où les scarabées sont capables de se maintenir.
2: Ils vont se loger en ville.
0: Minimalement, ils vont se loger. Puis c'est comme un refuge du parasite. Mais ça, on ne sait pas, c'est spéculatif, mais c'est ce qu'on essaie de regarder avec cette étude-là, c'est est-ce que cette asymétrie-là dans la réponse à une perturbation humaine entre la mouche puis le scarabée pourrait créer des espèces d'habitats comme ça, refuge pour le scarabée en tant que tel.
2: Mais concrètement, qu'est-ce qu'on fait pour les surveiller, nos scarabées, puis les mouches qui les suivent ou non? Là? Comment on les regarde quand on est chercheur? Qu'est-ce qu'on fait? On est à quatre pattes dans la ville?
0: En fait, ce qui est magique de ce système d'études-là, c'est qu'il est très facile à étudier. Donc justement, on met des trappes. Donc là, on a mis 36 trappes sur le territoire de Trois-Rivières.
2: Oui.
0: Bien évidemment, bon, on voulait en mettre dans les cours des gens, on voulait la mettre dans les jardins communautaires. On n'a pas eu la permission de faire ça parce que, bien évidemment, personne veut des trappes à scarabées qui vont potentiellement attirer plus de scarabées dans leur jardin.
3: Mais qu'est-ce qu'il y a dans cette trappe pour attirer des scarabées?
0: En fait, j'aurais dû en amener une. Non, mais il y en a au centre-ville, un peu partout, on peut en trouver.
2: Mais c'est comme des petites maisons qu'on suspend aux arbres.
0: C'est des petites maisons. Puis là, il y a comme une petite pastille qui dégage une odeur florale qui les attire.
3: Okay.
0: Puis il y a également un petit morceau rouge que vous pouvez voir si vous les voyez, là, un petit tube rouge qui est une phéromone, qui dégage une phéromone sexuelle là, qui attire finalement les mâles.
3: Voilà.
0: Donc on les attire de ces deux manières-là. Puis là, ils tombent dans la trappe, puis ils sont prises là. Puis c'est un système très facile parce que justement, comme j'ai dit, à l'œil nu, on voit s'ils sont parasités. Donc Mathis, quand il va aller chercher ses trappes, cet automne, ce qu'il va faire, il va juste avoir tout plein de sacs Ziploc de scarabées japonais congelés. Donc notre congélateur au labo actuellement se remplit de sacs de scarabées japonais. Puis on va compter le nombre de scarabées pour différents, le long de notre gradient urbain, puis le taux de parasitisme, donc combien d'organismes sont parasités par rapport au total qu'on a collecté. Puis comme on le voit à l'œil nu, donc c'est vraiment un système qui s'étudie très bien. Donc même les gens à la maison peuvent le voir. Moi, je regardais tout à l'heure dans ma cour, j'essayais de voir lesquels sont parasités ou pas, si j'avais un gros taux de parasitisme dans ma cour, parce que s'ils ne sont pas parasités, ben N'hésitez pas à les enlever, vous pouvez les faire disparaître. Mais les organismes parasités, je pense qu'idéalement, on essaie de ne pas les tuer. Justement,
2: les
0: le parasite va faire son effet très rapidement, puis ça va permettre au parasite de se régénérer puis de se maintenir.

0: puis d'augmenter là, éventuellement. Donc, on n'a pas grand-chose à faire en tant que tel. Il faut laisser le temps aller. Actuellement, dans certains endroits, dans les cantons de l'Est, là, dans certains vignobles, etc., où on a fait même de l'introduction de la mouche pour qu'il n'y en ait plus, on a des taux de parasitisme là, entre les 40-45%. Donc, la mouche est quand même très efficace. Donc, on va voir. Cette année, je ne peux rien dire, c'est spéculatif, mais dans nos trappes, on est surpris qu'on a très peu. Là, je parlais avec mon collègue Jacques Brodage, de l'Université de Montréal. On a beaucoup moins d'organismes qu'on s'attendait. Est-ce que ça veut dire que le parasite commence à avoir un effet? On ne le sait pas. Là, comme je disais à un de vos collègues tout à l'heure, il faudrait faire de la science citoyenne puis demander aux gens à la maison,
1: dites-nous. C'est ce que je disais moi au début de l'émission, lorsque Perrine m'a dit qu'on recevait quelqu'un qui nous parlerait des scarabées japonais. Moi, qui en a toujours énormément dans ma cour, je trouvais que cette année, j'en avais moins qu'à l'habitude. Donc, c'est une observation moi, que j'ai fait chez moi.
2: Peut-être que la mouche fait son effet naturellement,
1: peut-être.
2: Mais cela dit, en terminant, est-ce que l'idée de votre étudiant, est-ce que ça a été motivé par le cri du cœur des agriculteurs, ils en parlent beaucoup, bon, les jardiniers, bien évidemment. Est-ce que ça a cette portée-là, justement, citoyenne, collective?
0: Ben, je pense que ça a un effet. En science, souvent, les projets se construisent par deux avenues. Il y a l'avenue très appliquée où les gens viennent nous voir, où il y a des enjeux qui nous allument. Ça, c'est un. Dans ce cas-ci, je pense que l'étudiant, faudrait lui demander, mais je pense que l'étudiant était juste très motivé par ce système-là. Il aime beaucoup les insectes. Puis le scarabée japonais, ben, on n'en manque pas. Donc, c'est un système facile à étudier. Donc, il y a tout le temps les deux. Des fois, on est simplement très intéressé, très curieux par le système, peu importe les aspects appliqués. Puis des fois, ben, donc, c'est un mélange un petit peu des deux. Puis c'est sûr qu'on est très content, là, de la visibilité que ça donne, puis que l'intérêt que ça génère chez les gens, le projet en tant que tel.
2: Mais on se sent utile, en tout cas, quand on travaille sur ce genre de sujet-là. Éric Hervé, merci beaucoup d'être venu en studio pour nous en parler de ce détestable scarabée japonais,
1: mais très joli.
2: Gentille mouche.
1: Oui, très joli, scarabée, mais bon,
2: Je rappelle que vous êtes professeur au département des sciences de l'environnement à l'Université du Québec à Trois-Rivières. Merci beaucoup.
0: Grand plaisir, merci beaucoup.
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2: Les Aigles reçoivent à la maison une équipe de la Caroline du Nord, les Bird Down de Down East. Ça va se passer dès ce soir pour une série de 3 matchs. Et dès vendredi, ce sera au tour des Titans d'Ottawa de se mesurer aux Aigles. Nos Aigles ont besoin d'encouragement, là, avec au compteur seulement 19 victoires comparativement à 48 défaites. Ils sont au bas du classement, alors on pense à eux et on va aller les encourager, nos Aigles. Si vous êtes de passage à Trois-Rivières, n'hésitez pas. Puis les Blue Jays se sont inclinés, eux, par la marque de 7-1 devant les Rays de Tampa Bay. Les deux équipes croisent à nouveau le fer ce soir. Et puis, un petit mot sur le nouvel entraîneur associé chez le Canadien de Montréal, Derek Lalonde. Il va épauler l'entraîneur-chef Martin Saint-Louis. Derek Lalonde, qui a été entraîneur-chef des Red Wings de Détroit entre 2022 et 2024, avant de se joindre au Maple Leafs de Toronto comme adjoint. Ça, c'était pour l'année 2025-2026. Sur les routes, est-ce que tout se passe toujours aussi bien?
4: Ben, le diable est dans les détails. Là. Évidemment, j'oublie peut-être des choses, mais ce qu'on voit sur le réseau routier où ça circule à haute vitesse, notamment les autoroutes, ça va très bien ce soir encore, j'ai envie de dire. Donc, l'autoroute 40, incluant le tronçon urbain, je ne vois pas de ralentissement majeur. Même chose sur la 55 en direction sud, sur la rive sud, je vais aller encore jusqu'à la 20, là, tout est au vert. Et quand on regarde vers le nord sur la 55, c'est le même scénario, ça va bien. Il y a le ralentissement des travaux, causé par les travaux de la 55 Nord, là, entre la Gabelle et Saint-Étienne-des-Grès. Mais je pense que les utilisateurs sont habitués. Il y a des panneaux, donc c'est bien indiqué. Je vous vois ralenti, mais ce n'est pas nécessairement une zone qui cause problème en ce moment, Périne.
2: Ce qui cause problème dans le jardin de Mathieu, ce sont les scarabées japonais. Il écrit justement « Je veux une trappe dont nous parlait le chercheur de l'UQTR. Vous pouvez lui transmettre mes coordonnées. » Il plaisante, hein, mais il dit qu'il ne manque pas de scarabées japonais. J'espère que les scarabées japonais aiment la pluie, puisque c'est de la pluie forte qui les attend cet après-midi et ce soir. Je ne sais pas si ça va faire en sorte que ça va proliférer, mais en tout cas, attention, vous, chers humains, aux rafales violentes et soudaines. On parle de rafales qui pourraient atteindre 50 km par heure. Alors, c'est le temps de rentrer les choses là, qui traînent dans le jardin. Attention aussi si vous prévoyez prendre la route, parce que de la pluie soudaine, ça pourrait aussi avoir un impact sur votre visibilité. Et puis, on serre les fesses encore pour demain. Les averses et le risque d'orage, c'est encore présent avec un maximum de 23, mais humidex 30. Dans la prochaine heure, on va retrouver notre chroniqueur Alexandre Laramé-Zouéki et on va aussi parler du Festival Génération et du Noël dans le Caxton qui ont lieu en ce moment dans nos régions. Tout de suite, info à retenir.
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2: Il est 16h, vous écoutez toujours fin PM et jusqu'à maintenant, voici ce qui marque ce mardi 21 juillet. Toute l'équipe est en place. Barbara est là, Fabiola aussi, Emmanuel aussi, pour vous présenter les dossiers qui retiennent l'attention dans l'actualité du jour. Et on commence par toi, Barbara, puisqu'une personne a perdu la vie après l'écrasement d'un aéronef dans un champ de Victoriaville. Ça s'est passé hier soir.
4: Près de la route de l'aéroport, vers 18h30, et avec l'impact, là, ben, l'appareil a repris en feu. La pilote n'a pas réussi à s'extirper des flammes, donc son décès a été constaté sur les lieux. C'était une personne qui était seule à bord de l'appareil et on a appris que c'était une jeune pilote âgée début vingtaine et qui provenait de l'extérieur de la région. Il y a une enquête et une analyse qui étaient en cours tout au long de la journée menée conjointement par la Sûreté du Québec et le Bureau de la sécurité des transports. Et dans les premiers constats, là, l'enquête préliminaire permettait d'établir qu'il n'y avait aucun élément là, criminel à tout ça.
2: Et d'ailleurs, notre collègue de Victoriaville, Alex Delcourt, sera avec nous pour nous donner de plus amples détails sur cet accident qui a eu lieu hier. Et au Québec, un laboratoire de fabrication de faux documents a été démantelé il y a 2 semaines à Montréal.
4: Oui, mais l'enquête est toujours en cours. Donc, on a découvert plus de 250 items qui servaient à la fabrication de documents officiels, comme des faux documents d'une grande qualité. Ça imitait, entre autres, des permis de conduire, des certificats de naissance, des passeports. On parlait également de la carte d'assurance maladie qui est propre au Québec. Donc, il y a une personne qui a été arrêtée. On peut écouter la capitaine Marie-Hélène Poulin de la Sûreté du Québec. Elle est responsable du service des enquêtes sur les crimes économiques et la cybercriminalité.
8: Ça pourrait arriver qu'il y ait des suspects qui soient identifiés, mais je n'ai pas la garantie de ça non plus, ou pas d'éléments encore actuels qui démontrent un réseau identifié. Poursuit l'enquête pour recueillir tous les éléments de preuve qui vont être nécessaires à la démonstration des infractions mentionnées précédemment pour, à la suite, déposer le dossier au DPCP.
4: Il y a 2 autres laboratoires de fabrication de faux documents qui ont été démantelés au cours des 2 dernières années dans le Grand Montréal.
2: Le premier ministre McCarney a tenté de se faire rassurant plus tôt aujourd'hui au sujet de la nouvelle menace tarifaire américaine.
4: Donald Trump qui a annoncé l'imposition de droits de douane additionnels de 50 % sur plusieurs produits canadiens. Ça va entrer en vigueur d'ici un mois. Et Mark Carney a dit qu'il comptait profiter de cette période pour en arriver à une entente commerciale avec Washington après en avoir discuté avec le président américain un peu plus tôt ce matin.
9: Nous sommes d'accord d'intensifier nos négociations pendant les prochaines 2 semaines. Mais en tous les cas, le Canada fera tout ce qui est nécessaire de soutenir nos emplois, nos travailleurs.
4: Alors, cette escalade dans la guerre commerciale, ça monopolise aussi les discussions à la rencontre annuelle du Conseil de la Fédération à Charlottetown des premiers ministres. Il y a le premier ministre de l'Ontario qui a profité de l'occasion pour lancer un appel à ses homologues pour qu'ils s'unissent et qu'ils puissent faire face à ce qu'il a qualifié de tactique d'intimidation de Donald Trump. Il a d'ailleurs demandé à Mark Carney, lui, de passer à l'offensive et de répondre à ces nouveaux tarifs américains. La première ministre du Québec, Mme Fréchette, promet quant à elle de poursuivre son travail afin de protéger l'économie du Québec. Et le président américain a dû répondre aux questions des journalistes aujourd'hui qui lui ont demandé de justifier cette décision-là d'imposer de nouveaux tarifs. Dans un point de presse à la Maison-Blanche, on peut écouter partiellement la réponse de Donald Trump.
10: Canada's been very, very tough on us over the years, for many years.
4: Alors, Donald Trump qui a répété que le Canada profite des États-Unis depuis plusieurs années. Il a dit qu'aucun de ses prédécesseurs ne s'était jamais occupé de ce dossier, puis il a réfuté là toute relation entre ses droits de douane et les feux de forêt qui brûlent au Canada et bon, dont la fumée traverse la frontière vers le sud.

0: Tiens, attends, vous voulez Emmanuel de la musique québécoise? En voici,
1: en voici.
0: Et on n'en écoute pas pour juste pour le plaisir, ben pourquoi pas, mais c'est parce que surtout c'est la dernière chance de voir le spectacle Pub Royal.
1: Oui, j'ai reçu un petit communiqué à ce sujet-là, donc du 26 au 29 août à l'amphithéâtre Cogeco de Trois-Rivières, ce sera les dernières dates de la comédie musicale Pub Royal qui est inspirée de l'univers des cow-boys fringants. Donc si vous l'avez pas vu encore, là, ça tourne depuis 2023, c'est un succès, ça a tourné aussi en Europe, on parle de 165 représentations depuis le début du spectacle. Mm-hmm. On parle de 200 000 personnes qui ont vu ce spectacle-là jusqu'à maintenant. C'est un spectacle qui a gagné plusieurs prix aussi, notamment au Gala de la Disque. Bref, si jamais vous remettiez ça à demain, peut-être qu'à un moment donné,
0: j'ai
1: je vais
0: y aller. J'ai mes places, Emmanuel.
1: T'as tes places, mais voilà, c'est le temps de se prendre un billet pour...
0: À vous de vous asseoir à mes côtés.
1: À côté de Perrine, peut-être entre le 26 et le 29 août prochain à l'amphithéâtre Cogeco. Donc, création des 7 doigts de la main. Si ce n'est pas vu encore, c'est votre dernière chance parce qu'après ça, c'est fini.
0: Bon, on parle beaucoup de musique depuis le début de l'émission, mais là, tu as une suggestion pour la rentrée littéraire.
1: Oui, j'ai vu passer ça. En fait, je ne sais pas si vous avez vu la pièce Michelin de Michel-Maxime Legault qui est sortie aussi en livre.
0: Non,
1: il va sortir un nouveau livre le 25 août prochain, Micheline. Et c'est un hommage aux femmes qui nous ont façonnées. En fait, il explique dans ce livre-là que là, il va marcher dans les traces de deux femmes de sa famille, sa mère et sa tante, toutes deux prénommées Micheline. Nées dans les années 50, elles appartiennent à une génération dont les rêves ont parfois été freinés par les attentes de leur époque. À travers leur parcours, l'auteur tente de comprendre les petites et grandes tragédies qui façonnent une vie et rend un hommage bouleversant à ces femmes qui l'ont inspiré. Donc, c'est un peu un autre volet de ce qu'il avait commencé avec Michelin. Là, on a Micheline. Ça sortira aux éditions du Quartz le 25 août prochain. Et pour ceux et celles qui se le demandent, parce que Michelin, c'était une pièce de théâtre aussi, bien, Micheline va aussi prendre vie au théâtre. Mise en scène par Marie-Hélène Gendreau, interprété par Frédéric Bédard et Michel-Maxime Legault, justement. Présenté au Théâtre du Bic pour trois représentations les 24 et 25 août prochains. Il y aura des représentations aussi du 8 au 25 septembre au Théâtre du CEP dans le cadre des séries 5 à 7. Et éventuellement, il y aura une tournée un peu partout au Québec. Donc, ça sera surveillé pour la pièce de théâtre Micheline. Mais voilà, quand je suis tombée là-dessus ce matin, je me suis dit... moi, ça a piqué ma curiosité là, comme livre. Là, et ça va s'inscrire dans la rentrée littéraire là, aussi, ce livre-là, Micheline. Thank you.

0: Je ne sais pas si ça vous dit quelque chose, cette bande sonore. Peut-être que si vous avez regardé la série Heated Rivalry.
1: Oui, oui, rivalité passionnée.
0: Voilà, rivalité passionnée. Et ben, ça vient de réussir un exploit.
1: Oui, c'est ce qu'on apprend dans la presse. En fait, la bande sonore vient de se retrouver dans le top 10 du palmarès Billboard 200, donc les 200 albums les plus populaires. La dernière fois que c'était arrivé pour une bande sonore d'une série télé, c'était ouais. avec la série Empire en 2015. Donc, c'est vraiment...
0: Donc ça date un petit peu. Là.
1: C'est ça. Donc, c'est vraiment un exploit pour cette bande son qui était disponible depuis l'hiver dernier en format numérique, mais qui vient tout juste dans les dernières semaines de sortir en format vinyle et CD, donc ce qui pourrait expliquer un engouement comme ça et qu'il se retrouve justement dans ce palmarès des 200 albums les plus populaires en ce moment.
0: Ça ressemble à quoi? Est-ce que c'est doux et vaporeux comme ça?
1: Ben, on a justement ces pièces-là qui ont été créées par Peter, donc It's You qu'on vient d'entendre, mais on retrouve aussi des chansons qu'on entend dans la série, dont All the Things She Said de Tattoo, I'll Believe in Anything de Wolf Parade. Donc vraiment, c'est une trame sonore que clairement, qui est venu chercher les gens parce que là, justement, on est dans le top 10 là, de ce palmarès.
0: Mais je veux rien savoir, Emmanuel, parce qu'on s'était dit qu'on se cantonnait à la musique québécoise.
2: Il y en a un Québécois qui est sur cette
1: Dumas.
2: Liste-là.
1: Oui, ouais, Dumas qui fait partie de cette trame sonore.
2: Un gars du centre du Québec avec une journée parfaite.
0: Ah, oui. Tu t'en sors très, très bien. Bon, très bien. Toi, Fabiola, tu veux prendre la route des vacances, c'est ça? Ben, avec ton chien?
2: Ben, j'ai pas de chien, mais je pense à ceux qui en ont quand même.
0: Mais ça peut être compliqué. Toi, tu as trouvé une liste, justement, de conseils. De lieux aussi pour faciliter le tout, là, si vous êtes avec votre petit toutou.
2: Exact. Donc, en camping avec Pitou. Donc, la marche à suivre. Si vous voulez savoir comment faire, eh bien, sachez que c'est un article qui a été relayé par le Nouvelliste. C'est un article qui est issu du Protégez-vous. Et ça vient d'une jeune femme, Camille

0: boulanger, qui aime beaucoup partir en escapade avec sa chienne Lexi et qui est également la fondatrice du blog On va se promener? Point d'interrogation. Si vous avez un chien et que vous voulez avoir une carte interactive sur laquelle vous pouvez faire des recherches par région.
1: Et c'est génial.
0: C'est génial. Alors, on répertorie sur cette carte les lieux qui sont les amis des canins. Donc, moi, je suis allée voir cette fameuse carte. Alors, vous pouvez aller, je vous donne un exemple, l'érablière artisan à Séricole en Mauricie, l'aire écologique Châteaudun, l'aire écologique de la rivière Milette, l'aire écologique rivière Saint-Charles, le bois café du côté de Saint-Paulin. Bon, je ne vais pas de vous les énumérer.
1: Mais t'as presque envie d'adopter un chien, toi, là.
0: Ça me donne presque envie d'avoir un chien. Mais sachez que ces lieux acceptent aussi les humains sans chien, là. Je veux dire, vous êtes pas obligé d'avoir un chien. Mais quand vous avez un chien...
1: Mais vous pouvez emprunter celui d'un voisin.
0: Oui,
1: là.
0: Ah ben tiens, c'est pourquoi pas.
1: Ben oui.
0: Mais attention, hein, parce que ce soit ton chien ou le chien du voisin, il faut quand même prendre le temps. Mais il faut vérifier déjà, parce que ton chien, est-ce qu'il est bien vraiment en camping? Est-ce qu'il a la bonne personnalité pour faire du camping? Est-ce que c'est important de savoir, premièrement, l'âge de votre chien. Oui. Est-ce qu'il a mal? Est-ce qu'il a des rhumatismes? Alors, choisissez un terrain de camping qui est près du stationnement. Si vous avez un chien qui, lui, jappe à chaque fois qu'il voit quelqu'un passer, bien, évitez d'avoir le terrain de camping le plus près du bloc sanitaire, là où il y a beaucoup de passages. Et il y a toutes sortes de façons de faire. Est-ce que votre chien a déjà dormi dans une tente roulotte ou même dans une tente? Bien, si c'est pas le cas, eh bien, il faut l'habituer.
1: Il y a des caractères qui s'angoissent un petit peu plus que d'autres. Et des fois, il faut penser, est-ce qu'on est mieux de l'emmener avec nous en vacances ou est-ce qu'il sera plus confortable chez des amis?
0: Mais on
1: dans
0: peut
1: la
0: le
1: famille.
0: Dresser aussi. Hein? Oui. Donc, dans l'article, on vous donne toutes sortes de trucs, peut-être à essayer en amont. Montez la tente, peut-être dans votre cour la semaine d'avant. Faites-le dormir avec vous dans la tente. Vous allez voir si ça se passe bien, si tout est beau.
2: Pour le chien. Les enfants adorent tester la tente avant le camping. Pourquoi pas le chien? Mais... C'est comme on connaît la nette étiquette ou l'étiquette. Là, c'est de l'étiquette canin.
0: Exactement. Hein, l'étiquette canine. La canine étiquette. Voilà. Je ne sais pas, mais exactement. C'est en plein ça. Mais c'est pour vous aussi. Hein? C'est pas juste pour l'inconfort du chien. Mais si vous vous retrouvez avec un chien qui n'est pas fait pour les campings, ben ça va vous gâcher les vacances.
1: Mm-hmm. Oui. Voilà. Ce qui gâche les vacances, je pense que c'est l'humidité dans l'air aussi, Fabiola, malheureusement. Pourtant, les températures sont bonnes là, sur le papier. Là, entre 26 et 28, on dit oui au thermomètre, mais humidex 33, ça commence à faire lever un petit peu les cheveux. Ben, si, en tout cas, si vous avez une bonne masse comme certaines. Mais c'est de la pluie forte aussi. Ça, c'est moins marrant. De la pluie forte, des rafales violentes, c'est ce qui est annoncé par Environnement Canada. Attention aussi, si vous prenez la route ce soir et cette nuit, visibilité possiblement réduite. Et puis, c'est ça. Essayez de ranger tout ce qui pourrait s'envoler au vent en cas de grosses rafales. Et puis, on se prépare aussi pour la journée de demain, puisque les averses vont continuer. Il y a toujours ce risque d'orage qui sera présent. Maximum 23, humidex 30. C'est ce qui est prévu pour la journée de demain. Et sur les routes, Barbara?
2: Ça va très bien. Alors ça se prend bien, là, honnêtement. Que ce soit l'autoroute 40, même incluant le tronçon urbain, il y a vraiment peu de ralentissement, minime par rapport à ce qu'on observe habituellement, que ce soit la direction est ou ouest dans le tronçon urbain. La 55, direction sud jusqu'à la 20, les routes principales sur la rive sud, tout va bien. Le pont La Violette également. Quand je regarde vers le nord, il y a la zone de travaux autour de Saint-Étienne-des-Grès qui va vous ralentir, mais c'est encore là, ça avance quand même assez bien. Puis même le pont Duplessis, il y a à peine un ralentissement pour les gens qui reviennent vers le centre-ville. Donc franchement, là, c'est ça paraît que ce sont les vacances de la construction.
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1: Alexandre est avec nous en studio. Bonjour Alexandre.
2: Salut Perrine, comment ça va?
1: Ben ça va très bien. On te surnomme hein, l'observateur du quotidien. Et cette semaine, tu es avec nous et puis tu viens toujours de toute façon avec ton petit calepin, ton petit grimoire personnel et tu vas nous parler d'une réalité qui, somme toute, est pas mal universel parce qu'on est dans le mois des déménagements. Et ça touche beaucoup de monde.
2: Absolument. Le mois de juillet, on le sait, hein, c'est la fête nationale du déménagement. C'est en ce moment, là, j'en suis à faire des boîtes. Et encore une fois, vous savez, à chaque fois que je viens ici, moi, je viens valider si je suis normal.
1: Mais t'es pas normal parce que c'était le 1er juillet qu'il fallait déménager.
3: Oui, c'est ce que j'allais dire.
2: Cher journal.
3: Tu fais ça tard.
2: Je suis
1: ne suis pas normal.
2: Ça explique pourquoi il y avait un camion devant chez nous il y a une vingtaine de jours. OK. Non, nous, on déménage un petit peu plus tard quand même, mais on est dans le déménagement. Mais ça fait à peu près un mois qu'on fait des boîtes. Ça fait un mois qu'on fait des boîtes et on n'arrête pas. Tous les jours, on fait une boîte, deux boîtes. Tout ça pour dire qu'on habite maintenant en colocation avec des centaines de boîtes. Et j'en parlais, moi, avec ma copine la semaine dernière. Je disais, Myriam, est-ce que tu as remarqué quelque chose qui change dans notre vie dans le dernier mois? Elle dit, je comprends pas. Il s'est rien passé de différent. Toutes ces boîtes-là, tous ces objets-là, dans le fond, on n'en a pas besoin. Donc, je ne sais pas si ça vous est déjà arrivé de prévoir un déménagement, d'avoir tout plein de boîtes et de vous dire, mais à quoi? Qu'est-ce qu'il y a dans ces boîtes-là, finalement?
1: Non, mais c'est quand on s'installe. Parce que pendant des mois, même des années, là, tu parles à quelqu'un qui a déménagé 4-5 fois dans les deux dernières années, les boîtes qui ne sont pas rouvertes, ça veut dire que ce sont que des choses du quotidien qui ne nous servent pas au quotidien.
2: Absolument, absolument. C'est donc, moi, ce que je me dis, là, c'est qu'il va falloir que je fasse... Connaissez-vous Marie Kondo?
1: Marie Kondo.
2: Hein, il va falloir que quand je cherche une spatule, j'ouvre la boîte, finalement, je tombe sur un grill à panini, il va falloir que je le serre contre mon cœur en disant, est-ce que ça allume de la joie dans mon cœur ou pas?
3: Oui, mais j'ai l'impression... Et que tu le remercies par la suite si tu t'en départis.
2: Oui, absolument, merci. Parce qu'il m'a fait quand même quelques bons sandwichs.
1: Mais tu t'en sers deux fois tous les quatre ans. Donc, allez.
2: Exactement. Donc, ça se peut que je me fasse un tête-à-tête avec l'accueil, avec la Saint-Vincent-de-Paul bientôt.
3: Oui.
2: On va découvrir ça dans les prochains jours. Mais moi, donc, j'ai établi une petite théorie, c'est une théorie à deux sous, que les objets dont on ne se sert plus répondent à deux besoins. Le premier, c'est qu'ils sont soit accolés à un souvenir, dont on a de la peine à se départir. Oui, absolument. Hein, parce que toutes les fois où je courais dans un champ avec mon grill à panini, par exemple...
3: C'est spécial, par exemple, ça, on va se le dire. Ben,
2: tous les goûts sont dans la nature, on n'est pas ici pour juger. Merci beaucoup, Fabiola.
3: Non, je te juge pas, mais un peu quand même.
2: Mais moi, quand mes amis me disaient qu'ils se faisaient griller dehors, je pensais que c'est comme ça que ça marchait. Et sinon, je pense qu'ils répondent à un besoin sous-jacent. Hein? Donc, par exemple, le vieux iPod qui traîne, là, celui, le touch, celui qui avait à peine le Wi-Fi dessus, ben, il est lié à, je pense, à un besoin sous-jacent, peut-être ce besoin de se départir de Spotify ou des grands algorithmes de ce monde, hein? Un besoin de liberté. Donc, je me promets, dans les prochains jours, une fois que j'aurai emménagé et qu'il y aura des milliers de boîtes qui traînent, je me permets de passer tous mes objets dans une grille d'analyse. Est-ce que je réponds à un besoin réel? Est-ce que j'entretiens des souvenirs? Est-ce qu'il y a un besoin sous-jacent? Et après ça, ben, ça se divise en trois. Hein, c'est on garde, on donne ou on recycle.
1: Bien sûr.
3: Des fois, on garde en pensant que nos vieux trucs aussi vont prendre de la valeur avec le temps.
2: Absolument.
3: Non, je te le dis, ça va valoir une fortune dans 500-600.
1: Il y a ça, mais moi, je suis aussi de la famille de je garde parce que ça va toujours servir une fois en 2042, j'en suis certaine.
2: Absolument. Absolument. Oui. Parce que la journée où tu n'auras pas d'Internet et que tu auras ton vieux iPod sur lequel tu auras les chansons de Blink-182 et que tu diras, il n'y a plus rien qui fonctionne, les robots auront pris la place. Oui. Toi, tu seras là avec ton Blink-182 puis tu regarderas le coucher de soleil et tu diras, j'ai donc bien fait.
1: Oui, voilà.
3: Mais en ce moment, si je comprends bien, là, tu vis dans un entrepôt, en fait. Tu comprends tous ceux qui vivent, qui travaillent dans des entrepôts entourés de boîtes.
2: Absolument, absolument, absolument. Et je me dis, moi, c'est ça. Si je travaillais dans un entrepôt, il ne faudrait pas que je travaille dans un entrepôt. J'aurais tout le temps tendance à vouloir essayer de voir qu'est-ce qu'il y a dans les boîtes.
3: Ça, c'est sûr.
2: Oui, Schrödinger et moi, on est pareil. Donc, cher journal, les encouragements inattendus. Encouragements inattendus parce que des fois, dans des périodes comme ça, quand on fait des boîtes et qu'on est un peu découragé, on a besoin d'encouragement. Et il y a quelques semaines, l'encouragement est venu d'une manière complètement inattendue. Je mettais mes enfants dans la voiture, je les attachais.
3: Pas dans une boîte,
2: Est-ce que j'en ai encore besoin? Est-ce qu'ils peuvent me servir encore un peu?
1: Est-ce qu'ils m'apportent de la joie?
2: Exactement. Je les ai serrés, j'ai attendu un petit peu. Ah, OK, il y avait de la joie, c'est correct. Ils sont corrects pour un an encore, c'est bien. Donc, c'est une journée où ça allait pas super bien, c'était le tumulte, tout ça. Et mon fils, qui avait une collation dans ses mains, m'a dit, papa, est-ce que tu peux ouvrir ma patte d'ours, s'il te plaît? Donc, à ce moment-là, je suis venu pour ouvrir la patte d'ours. Et à un moment où le chaos régnait, j'ai pris la patte d'ours et j'ai regardé l'emballage. Ça fait... J'ai regardé l'emballage et il y avait un petit message positif sur ma patte d'ours. Et c'est là que je me suis rendu compte que sur les pattes d'ours, en passant, je reçois pas d'argent pour dire ça, là. Je vous le dis.
3: C'est pas commandité.
2: Je suis pas commandité par les pattes d'ours.
1: Mais comme les petits biscuits.
2: Les petits biscuits, oui. Pattes d'ours. Dessus, il y a des encouragements. Et là, c'est écrit un truc du genre, la journée va bien se passer.
3: Mais voyons, c'est imbriqué dans le biscuit.
2: Dans le biscuit, non, mais pas dans le sur l'emballage du biscuit.
3: Ah bon, j'ai jamais.
2: Et là, je me suis dit, mais ça, c'est un encouragement que j'avais jamais vu, que je pouvais pas voir venir. C'est un encouragement qui était complètement inespéré.
1: Et non sollicité, mais que tu as pris dans le cœur.
2: Absolument.
1: Et ça t'a porté toute la journée.
2: Toute la journée, voilà. Cet encouragement-là. Et ça m'a fait penser, parce que sur mon fil d'actualité, j'ai vu passer dernièrement des gens justement qui donnent des petits messages, qui laissent des petits messages, ils sont non sollicités à des gens. Alors, des gens qui ont peut-être eu une grosse journée, ils sont assis à un café, ils sont seuls, ils lisent un livre, et il y a quelqu'un qui passe, qui leur met un petit mot.
1: Mais j'ai vu ça sur les réseaux sociaux.
2: Absolument.
1: Et la réaction des gens, c'est incroyable. C'est inestimable parce que je pense qu'ils les observent pendant quelques minutes.
2: Exactement.
1: Et à chaque fois, ça vise juste et ça vient toucher quelque chose de très profond chez ces personnes-là. Des fois, les gens sont très émus.
2: Absolument. Alors ça, je trouve ça à la fois fantastique.
1: Oh, j'adore ça, moi.
2: Je trouve ça très beau parce qu'on est dans l'humain, on est dans le très humain, dans le très vivant. Parfois, c'est une phrase comme, je sais pas moi, du genre un truc...
1: crois en tes rêves,
2: tu y arriveras.
1: Oui.
2: Et la personne craque, pleure. Et moi, ça me donne envie de faire ça. J'ai envie, là, j'ai envie qu'on se lâche ce petit défi-là, des petits post-it, comme ça, avec des petits messages qu'on pourrait... J'ai une amie qui a fait ça. Si tu nous écoutes, Gitane Charon, elle a fait ça il y a quelques années et ça avait connu un beau succès. Mais j'ai envie qu'on le refasse, qu'on cache de manière très subtile. Je vous invite à faire ça chez vous, à la maison, au bureau, des petits messages très subtils sur un calepin, du genre, pas sur un calepin, mais sur une feuille, qui dirait, par exemple... Ton sourire est mon soleil. Ou encore, lâche pas la patate. Tu vas l'avoir.
3: Oui. C'est
1: non, mais même un bonne journée ou exactement comme dans la patte d'ours, c'est-à-dire lâche pas parce que la journée va être un soleil, mais on y croit.
3: C'est tout simple. Hein? Demain, la salle de nouvelles sera remplie de petits post-it un peu partout sur les bureaux. Périne, moi, ça me donne envie. Ça te donne envie?
1: Moi, j'adore ce concept.
3: Allez.
1: J'adore.
3: J'emmène tous les petits pads de post-it qui traînent chez moi et enfin, ils vont servir à quelque chose.
1: Mais le faire à des gens qu'on ne connaît pas dans la rue,
3: oui, ça, c'est
1: il y a quelque chose d'intimidant.
2: Mais on n'est pas obligé de les filmer, par exemple.
3: Ah, non,
2: on peut leur laisser vivre leur émotion, idéalement.
3: Oui, c'est un peu intrusif quand même. Là,
1: non, mais c'est beau de voir à quel point l'effet... On ne se parle plus là, dans la rue, mais au final, juste un petit mot bien placé, des encouragements, des fois, ça peut changer toute une journée,
3: devenons,
1: si ce n'est pas une ville.
3: On se transforme en petit biscuit chinois à deux pattes.
1: Exactement.
2: Voilà. Ouvrons-nous et répandons des jolies petite phrase.
1: Oh.
2: ça me rappelle rapidement quand j'étais au cégep, il y avait une dame dans un café, la dame qui s'occupait du café. C'était une dame qui avait un regard puis une moue quand même assez austère. Et moi, je m'étais lancé le défi à l'époque, à chaque fois que je passais devant, tu sais, j'essayais de lui faire une petite blague, j'essayais de la faire sourire, je faisais un petit quelque chose. Et à chaque fois, elle avait le visage quand même très dur, très tendu, tout ça. Puis à chaque jour, je me disais, lâche pas la patate, un moment donné, tu vas l'avoir. Et il y a une journée où c'était la pire journée de ma vie. On était dans les examens, c'était le bordel, ça n'allait pas bien. Et cette journée-là, je lâche pas la patate. Je dis bonjour. Et là, elle m'a regardé, elle m'a dit, je dois vous dire que votre sourire me fait du bien. Et là, à ce moment-là, ça a craqué à l'intérieur. Je me suis dit, faut pas lâcher la patate avec les petits mots gentils. C'est gratuit, la gentillesse.
1: C'est tellement gratuit.
2: Soyons gentils.
1: On sous-estime l'effet que ça peut faire sur, justement, un jeune Alexandre à qui on dit, ça me fait du bien ton sourire. Alors, bon, les auditeurs n'ont pas la chance d'avoir ton sourire, Alexandre, mais ils ont ta voix. On va la retrouver la semaine prochaine pour ton cher journal. Donc, en attendant, attendant, j'espère que toute la semaine, tu vas griffonner, là. On continue.
2: Absolument. Regarde, en dessous de ta chaise, il y a un petit mot.
1: J'espère. J'aimerais tellement ça. Mais je sais que non, voilà. C'est pas assez bien improvisé, cette émission. Merci,
2: à
1: Alexandre.
2: À la semaine prochaine.
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0: Celui qu'on entend, c'est le rappeur Wiz Khalifa, mais on va évacuer ça tout de suite. On a appris aujourd'hui qu'il ne sera pas présent au festival Génération Patatras, Emmanuel.
1: Oui, il devait être présent justement en fin de semaine, le festival Génération qui débute jeudi et qui

0: proposera différents spectacles jusqu'au 25 juillet, des spectacles dont The Three Days Grace, notamment Extérieur, Québec Redneck Bluegrass Project. C'est à la cour arrière du Collège Notre-Dame de l'Assomption à Nicolet. Mm-hmm. Et pour revenir sur le fait que Wiz Khalifa ne sera pas là, mais aussi parler de l'événement, on est avec le directeur général du Festival Génération, Michael Saint-Cyr. Bonjour.
1: Bon après-midi.
2: Bonjour.
0: On va commencer avec la nouvelle. On a appris que le rappeur Wiz Khalifa, qui était une des têtes d'affiche, ne sera pas présent finalement. On parle d'un problème. Problème douanier, qu'est-ce qui s'est passé finalement?
1: En fait, là, plusieurs mois, c'est aux alentours de février ou mars, il a été inculpé parce qu'il a fumé un joint de pot sur le stage en Roumanie. OK. Fait que à la fin du spectacle, les policiers l'attendaient. Puis il a été jugé coupable, tout simplement. Je dis souvent à la blague, c'est drôle, mais ici, nos rappeurs québécois, si à chaque fois ils fumeraient du pot, puis ils fumeraient sur un stage, et ils feraient prison à vie.
2: Il resterait pas grand monde dans les festivals.
1: Mais c'est ça. Fait que c'est comme ça. Mais c'est pas ça qui a bloqué, en fait. Ce qui a bloqué, c'est que il y a 2 ou 3 mois, il y a eu un mandat d'arrêt international qui a été émis. La preuve qu'on était tous pas stressés, Wiz Khalifa a quand même essayé dans le dernier mois de passer 2 fois pour des spectacles à Toronto et Vancouver. Puis, quand il a pas passé à Toronto, on a commencé à suspecter des choses. Quand il y a eu 3 semaines, il a pas passé à Vancouver, là, on s'est dit, oups, là, on va avoir un problème qui s'en vient. Fait que nous, on a mis énormément de pression pour avoir une réponse avant le spectacle parce que la réalité et la vérité, c'est contractuellement, il avait le droit de dire le 25 juillet, je prends mon avion, mon jet privé, je descends à Trois-Rivières, je l'essaye. Si je passe pas, je m'en retourne chez nous, puis arrangez-vous. Ça, il avait le droit de le faire, contractuellement. Fait que nous, ça fait 2 ou 3 semaines qu'on met de la pression pour être capable de dire, tu passeras pas, arrête, cancel le show, tu sais. Fait que, puis finalement, on l'a eu comme mercredi passé. Fait que là, il fallait se revirer de bord parce que moi, c'était impossible que je remplace Wiz Khalifa par un rappeur du Québec ou n'importe. Pour moi, c'était immanquable qu'il fallait avoir un nom pop, hip-hop, international, américain. Une grosse tête d'affiche. Puis French Montana, 33 millions d'auditeurs mensuels sur Spotify, 170e artiste le plus écouté. Nous, on avait des discussions avec lui pour l'année prochaine, en fait, comme tête d'affiche. Puis qu'est-ce qui est arrivé, c'est que par jeudi ou vendredi, on a su qu'il était au New Jersey le 24 juillet, qui est ce vendredi. Fait que, tu sais, tout marchait avec les vols d'avion et tout ça, parce que ça, c'est une réalité. Quand on book dernière minute, si l'artiste est en Afrique, en Europe, c'est impossible qu'il prenne l'avion pour s'en venir ici. Fait que...
2: Se sont pas mal alignées quand même.
1: Ouais, exactement.
0: Mais juste pour revenir rapidement sur Wiz Khalifa, au moment de le programmer, est-ce qu'il y avait justement une part de risque à le programmer avec cette situation-là en Roumanie, ou à ce moment-là, il y avait rien par rapport à ça?
1: Ben nous, quand on l'a signé, je veux dire, ça, c'est avant les fêtes, on n'était pas là. T'sais, on vivait pas cette situation-là du tout. D'ailleurs, quand est arrivée l'histoire de la Roumanie, t'sais, nous, on n'est pas niaiseux, on écrit à l'agent pour savoir, t'sais, ça va-tu avoir un impact, etc., etc. Puis il nous a dit, non, vous n'allez pas vous stresser. Ici, c'est fumer un joint, c'est pas illégal. Fait qu'il ne devrait pas avoir de problème. T'sais. Fait que nous, on continue, puis faut faire confiance aux gens. Puis n'oubliez pas qu'ils ont toujours un contrat. Oui. Fait que nous, on est obligé de suivre le contrat.
0: Et là, il y a une très belle programmation. Je n'ai parlé un petit peu plus tôt. 3 Days Grace, Québec Redneck Bluegrass Project, classe moyenne. Mais là, je dois le demander parce que quand je suis allée voir la petite publication sur Facebook où on annonçait justement la venue de French Montana, de Mike Demero et le fait que Wiz Khalifa ne sera pas là, il y avait des gens qui demandaient, moi, j'ai pris des billets pour Wiz Khalifa. Mm-hmm. Est-ce que je peux me faire rembourser? Qu'est-ce qu'il en est en ce moment pour ces gens-là qui se posent la question?
1: Il n'y a aucun remboursement qui va se faire. Puis pour la simple raison que, c'est pas un show au Sandbell qui a été fait avec un artiste. Mm-hmm. Puis là, cet artiste-là est cancellé, il y a un remboursement. C'est un festival avec plusieurs artistes, dont cette soirée-là, il y avait 2 têtes d'affiche, Mike Posner et Wiz Khalifa. Puis on l'a remplacé par une autre tête d'affiche. Mm-hmm. J'aurais probablement mis des remboursements si on avait remplacé ça par un petit nom ou une cancellation. Tu sais, justement, il ne passe pas à l'aéroport. Là, on n'aurait pas fait. Mais là, on revient dans l'équivalence. Fait que, ensuite de ça, on comprend la déception. Celui qui est fan fini de Wiz Khalifa, puis que c'est sûr que lui il est déçu puis il est fâché. Puis en passant, c'est nous les premiers fâchés. T'sais, nous, quand on l'a su, mercredi, on est les premiers fâchés de l'histoire. Fait que c'est nous qui sortons perdants dans l'histoire. Là.
0: Et là, le montage est commencé en ce moment?
1: Oui, ça avance.
0: Comment
1: super
0: ça
1: bien.
0: Se passe?
1: Super bien. Puis ça, je veux vraiment le mentionner. Dans nos festivals, on fait souvent venir des organismes locaux qui viennent nous aider à monter. Puis cette année, c'était le baseball mineur Nicolet. Ils sont arrivés 30 dimanches avec plein d'énergie.

0: Puis on a monté le 50% du site en 4 heures. T'sais. Fait que c'est le fun de voir le côté communautaire qui embarque dans la chose.
1: Et on attend combien de gens cette année? Parce que je suis allée voir là, la vente de billets, ça semble bien se passer. Là. Il y a beaucoup de journées que c'est plein.
0: Oui, c'est vraiment le fun. Le jeudi à Today's Grace, on va être 15 000 personnes. C'est quand même pas mal. Puis le vendredi, on devrait virer vendredi samedi aux alentours de 10 000 personnes quand même par jour. Fait que c'est super le fun. Le coup d'œil est extraordinaire. Ceux qui sont jamais venu, là. Le monde me parle tout le temps juste c'est niaiseux de notre entrée, parce qu'on rentre dans un couloir, c'est que c'est des armatures de 200 ans de chaque côté. On met de la lumière dedans, fait que c'est très féerique comme entrée, fait que c'est super le fun.
1: Et dernière question, Michael Saint-Cyr, parce qu'on sait que vous êtes derrière le Festival Génération, mais plein d'autres événements. Festival Sensation, Festival Énergique, j'en oublie sûrement d'autres. Comment ça va? C'est un été chargé?
0: Ouais, mais là, on est dans un crunch, parce que justement, là, ici, je chevauche tous. Mais sincèrement, j'ai une méchante belle équipe qui me suit de festival en festival, une dizaine de personnes. Puis là, c'est le fun, parce que, tu sais, je dis souvent ça aux gens du coin, c'est, tu sais, on gagne pas une année à la fois comme expérience. Nous, on gagne 5 ans. Fait que, on s'améliore de festival en festival. Fait que d'ici 2 à 3 ans, je dirais qu'on va être dans les majeurs.
1: Michael Saint-Cyr, merci beaucoup d'être passé en studio pour nous parler du Festival Génération. Je rappelle, ça débute jeudi 23 juillet et ça se poursuit jusqu'au 25 juillet. C'est à la cour arrière du Collège Notre-Dame de l'Assomption, à Nicolet. Merci beaucoup.
0: Merci à vous autres.
1: Bonne journée.
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3: Un travailleur s'en sort quasiment par miracle après s'être retrouvé coincé à la suite d'un glissement de terrain. Ça s'est passé cet après-midi à Grande-Pile.
4: Sur le chemin d'Orval, donc l'accident qui est survenu alors qu'une pelle mécanique effectuait des travaux dans une zone escarpée, ça a provoqué un affaissement de sable. Alors le conducteur de l'appareil a été temporairement enseveli. Heureusement, il y a 2 personnes qui sont intervenues très rapidement. Ils l'ont sorti de là. Donc le travailleur a été transporté au char, mais on ne craint pas pour sa vie. Maintenant, la CNSST, par contre, confirme qu'un accident de travail mortel a eu lieu à l'extérieur du marché métro de Louisville le 5 juillet dernier. C'est une chute qui se serait produite à l'origine, donc, de cet accident de travail. Lors de travaux de réfection qui avaient lieu sur le revêtement extérieur du bâtiment, la CNSST a ordonné la suspension des travaux en cours et le maître d'œuvre, qui est le commerce, donc le commerçant, devra se conformer aux exigences de la CNSST, dont celle d'avoir un appareil de levage de personnes qui est conforme au code de sécurité pour les travaux de construction. Et il y a une enquête qui est toujours en cours. Mark Carney compte évaluer toutes ses options si les nouveaux tarifs américains de 50% entrent en vigueur, tels que prévus par l'administration Trump le 19 août. Le premier ministre du Canada qui a affirmé s'être entretenu à ce sujet aujourd'hui avec le président américain Donald Trump. Et les deux hommes se seraient entendus pour intensifier les négociations entourant l'accord de libre-échange Canada-États-Unis-Mexique lors des 2 prochaines semaines. Pour le professeur à l'École supérieure d'affaires publiques et internationales à l'Université d'Ottawa, Patrick Leblon, l'ère du libre-échange entre les deux pays arrive à sa fin.
5: On est dans une situation où, malheureusement, oui, on va continuer de faire affaire avec les Américains parce que ce sont nos voisins, c'est la plus grosse économie du monde. Mais je pense qu'il faut réaliser que l'ère du libre-échange est terminée et que ça va coûter plus cher de faire affaire aux États-Unis. Et là, c'est de voir comment, justement, on peut essayer de réorienter notre économie et peut-être de faire des accords vraiment à la pièce, sachant très bien que ceux-ci peuvent changer.
4: Les nouveaux droits de douane annoncés par l'administration américaine seraient imposés à une variété de produits allant des boissons alcoolisées aux panneaux de contreplaqué, en passant par le ciment et même les bâtons de hockey. Et d'ailleurs, ça soulève des craintes chez certains vignobles québécois ou chez des vignerons, donc, qui exportent une partie de leur production aux États-Unis. C'est le cas de Frédéric Simon. Il est copropriétaire du vignoble Pinard et Filles près de Magog.
6: Le commerce qu'on a fait jusqu'à hier avec les États-Unis était non tarifé. C'est sûr que si on ajoute un tarif de 50% sur les vins canadiens, comme les vins sont déjà excessivement plus chers que les vins européens, c'est sûr que ça va tuer le marché export des vins canadiens. Je vois pas dans quel monde mon importateur, même si on travaille avec lui depuis 2017, ferait du commerce avec nous sous contrainte de tarif de 50%.
4: D'autres vignobles dans la région de l'Estrie, notamment, qui exportent très peu aux États-Unis, ne seront pas touchés par ces nouveaux tarifs. Et au contraire, rappelons que le retrait des vins américains des tablettes de la SAQ, ça a fait bondir les ventes des producteurs québécois. On apprend qu'en France, les plateformes TikTok, Instagram et Snapchat seront interdites aux jeunes de moins de 15 ans dès le mois de septembre. L'Assemblée nationale qui a définitivement adopté une proposition de loi qui interdit les réseaux sociaux aux jeunes de 14 ans et moins. C'est une première en Europe. La mise en place de dispositifs de vérification d'âge qui devront être instaurés par les plateformes elles-mêmes continue cependant de faire débat. La proposition ne prévoit aucune sanction ni pour les parents ni pour les enfants. Il s'agit de l'une des promesses phares du président Emmanuel Macron.
3: Et hier en soirée, un aéronef s'est écrasé dans un champ à Victoriaville, près de la route de l'aéroport. Alors notre collègue de Victoriaville va nous donner les dernières infos sur l'accident dans quelques instants. Faites le temps de regarder ce qui se passe sur nos routes.
4: Ça va tellement bien encore, même sur l'autoroute 40. Là, je regarde à l'instant dans les deux directions. Tronçon urbain, c'est au vert. Et à l'extérieur, bien sûr, du tronçon urbain, qu'on se dirige vers Montréal ou vers Québec, il n'y a vraiment rien qui n'apparaît, en tout cas sur le réseau routier. Quand je regarde la 50 vers la rive sud, le pont La Violette, la circulation va bien. Même chose sur la 30, sur la rive sud de la 55. Bon, il y a de l'attente un petit peu là, à la jonction à Saint-Célestin, c'est souvent le cas, donc c'est pas quelque chose d'anormal. Et jusqu'à la 20, en tout cas, tout semble beau. Quand on monte la 55 vers le nord, même scénario, c'est davantage du vert que je vois un peu partout. Bien sûr, il y a la zone de travaux entre La Gabelle et avant Saint-Étienne-des-Grès qui va ralentir les automobilistes.
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3: Oui, notre collègue de Victoriaville est avec nous au bout du fil, Alex Delcourt. Bonjour.
7: Bonjour.
3: Alors, tu veux revenir sur cet accident, une femme dans la vingtaine qui a perdu la vie dans l'écrasement d'un aéronef. Ça s'est passé hier soir du côté de Victoriaville. L'accident est survenu dans un champ tout proche de la route de l'aéroport. Alors Alex, la jeune femme, ce qu'on sait là, c'est qu'elle se trouvait seule à bord de ce petit avion-là.
7: Oui, et il ne reste que quelques débris de l'aéronef ce matin. La queue de l'avion est encore visible. L'incendie là, qui s'est déclaré a fait beaucoup de dommages. Une douzaine de pompiers sont intervenus sur les lieux. Selon les informations de la Sûreté du Québec, la personne qui pilotait l'appareil n'a pas réussi à s'extirper des flammes et sa mort a été constatée sur les lieux. Je me suis rendu là-bas justement ce matin et l'ambiance était lourde dans le voisinage, même si plusieurs personnes à qui j'ai parlé disent n'avoir rien vu ou presque. Les enquêteurs étaient sur place aussi pour tenter de faire la lumière sur le tragique événement. On écoute justement l'enquêteur principal pour la région du Québec, pour le Bureau de la sécurité des transports du Canada, Simon Saint-Pierre.
8: Une seule personne à bord qui venait faire ce qu'on appelle un posé-décoller, donc un atterrissage suivi d'un redécollage immédiat. Et ensuite, là, bon, on n'a pas plus d'infos que ça. On va récolter des informations préliminaires pour justement déterminer les facteurs contributifs et causales. Et on va rencontrer tout le monde de près ou de loin qui est impliqué dans l'accident.
7: La victime de l'accident là, n'est pas originaire de la région. Au moment où je vous parle, nous ne savons pas si la jeune femme était expérimentée.
3: Et dis-nous, Alex, est-ce que la route est rouverte vers l'aéroport? Tout fonctionne comme à la normale?
7: Oui, donc normalement, selon mes informations, la route est rouverte au public.
3: Alex Delcourt, tu es notre collègue depuis Victoriaville et merci d'avoir fait le point sur cet accident qui s'est passé hier soir. Merci d'avoir été des nôtres.
7: Au revoir.
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3: Alors maintenant, avec toi, Fabiola, on va se consacrer à un moment de détente. Et pour ça, tu nous emmènes au cœur de l'activité qui s'appelle Bibliosoleil.
9: Mais oui.
3: En plus, on en a un petit peu besoin. Ben, quoi que ça va, ça se maintient, hein, c'est couvert, mais le soleil est quand même caché. Donc, pourquoi pas aller se rendre à Bibliosoleil? Qu'est-ce que c'est?
9: Oui. Bon, alors déjà, ce matin, quand je m'y suis rendue, le soleil était bien présent dans le parc Champlain. Ça. Et puis, tu sais, il y a des journées où on sait de quoi sera fait notre journée. Et aujourd'hui, je me suis dit, tiens, je me laisse inspiré touchée par le moment. Et quand je suis sortie de mon stationnement, je voyais des gens s'activer dans le parc Champlain. Je me dis, mais il se passe quelque chose de ce côté-là. Alors, la chroniqueuse que je suis, piquée, curieuse, se rend sur place. Et là, je me rends compte que c'est une journée que l'on appelle Biblio-Soleil. C'est une activité qui est offerte par les bibliothèques de Trois-Rivières, mais particulièrement ici, par la bibliothèque Gatien-Lapointe. Et ce, depuis presque 10 ans. Alors, je voyais toutes sortes de petites fourmis s'affairer, là, sortir des petites bibliothèques à roulettes, des choix de livres, des petites tables à pique-nique et des

des tables un peu plus hautes aussi pour les plus grands, des enfants, des familles, des enfants qui sont dans des camps de jour également qui étaient présents. Et puis voilà, tout ça prenait forme avec aussi des petits crédits.

0: voulais que le parc Champlain soit vivant, soit accueillant.
1: Il y a une petite bibliothèque, là, 2-3 petits modules à roulettes dans lesquels il y a une sélection de livres et de revues qui a été faite. Donc, c'est un peu le point de départ, comme de sortir la bibliothèque dans le parc Champlain.
0: Les gens ont accès aux journaux du jour. On a des revues, on a des livres pour les adultes. Aussi, pour les jeunes, on a des albums et tout ça que les jeunes peuvent feuilleter là, en venant ici. Puis on a des activités qui se rajoutent pendant les journées qu'on est là.
2: Alors, d'autres activités qui se rajoutent, moi, ça m'intéresse. De quoi il s'agit?
1: On joue dans la même équipe, Perrine, moi aussi. Quand elle m'a dit ça, j'ai dit, mais là, d'autres activités, moi, je veux tout savoir.
2: Mais il n'y a pas un truc de cirque aussi, des fois?
1: En fait, il y a un peu toutes sortes de choses qui se greffent autour de cette activité de Biblio-Soleil. Et j'en ai également profité, tant qu'à lui demander quelles sont ses autres activités, pour lui demander quelle est la clientèle exactement qui profite de cette activité. Qu'est-ce que ça attire comme personne?
0: Les mercredis, on a le conte en musique à 10h30. Et dès midi, on a le yoga avec Annie Provencher là, pour permettre là, de prendre des bonnes respirations, relaxer dans le parc Champlain. Donc, toutes ces activités là, se greffent à Biblio-Soleil.
1: Ça ressemble à quoi, ceux qui profitent de l'installation de Biblio-Soleil?
0: C'est les familles des abonnés de la bibliothèque. Ça peut être aussi des visiteurs, des gens qui arrivent à Trois-Rivières. Ils se demandent quoi faire et tout ça. Nous, on est là pour leur donner des informations. Puis on a aussi des travailleurs qui viennent manger là, sur l'heure du dîner. Là, on a des tables aussi pour eux, là, ceux qui veulent venir manger.
1: Bon, alors, des contes, du yoga,
2: lecture. J'amène mon lunch, je fais un petit peu de yoga, puis je me détends, puis je reviens au travail avec le sourire.
1: Et comme ça, tout simplement, à portée de main. Et je te disais qu'il y avait aussi des camps de jour qui viennent dîner dans le parc Champlain. Ce qui est bien, c'est qu'après, ils s'en vont faire un tour à l'intérieur de la bibliothèque, là où il y a toutes sortes d'autres activités. Faut pas oublier que pendant l'été, la bibliothèque Gatien-Lapointe, elle est ouverte 7 jours sur 7. Oui. Elle est extrêmement fréquentée pendant la période estivale. Et puis dehors, c'est vraiment une belle ambiance familiale. Puis avec l'eau de la fontaine du parc Champlain qui coule comme ça. On se ferme les yeux, on pourrait presque avoir l'impression qu'on est sur le bord d'un petit ruisseau ou d'une petite rivière. Comme
2: on
1: ça,
2: est en vacances,
1: clapotis.
2: Puis c'est vrai.
1: Absolument, et c'est à portée de main, c'est tout près. Et tu sais, on parlait des activités, et là, je voyais qu'il y avait une dame qui était là avec des livres, et puis elle ramassait ses choses. C'est Madame Diane. Je suis allée la voir parce que c'est elle qui, le mardi, fait l'heure du conte. Alors, ça débute à 10h30. Et puis, aujourd'hui, c'était le conte du cirque en folie, avec l'activité éveille et bougeotte plus haut. Ah, mais je voulais en savoir davantage. Alors, j'ai demandé à Madame Diane de m'expliquer un peu ce qui s'était passé parce que j'ai manqué l'activité. C'était à 10h30, puis moi, je suis arrivée, il était 11h30. Mais voici ce qui s'est passé avec Diane.
3: Ce que je fais le mardi, c'est éveil et bougeotte. Donc, les contes pour l'éveil, bougeotte, les faire bouger. Et puis, je leur ai fait faire l'éléphant qui marche lourdement, le lion qui rugit, marcher sur un fil. J'ai fait un petit parcours dans le gazon.
1: T'étais déguisée, là. T'as un personnage clownesque. Est-ce qu'il y a un nom, ton personnage de clown?
3: Pas vraiment. En fait, j'ai demandé aux enfants si je voulais être un clown. Qu'est-ce que je pourrais... Qu'est-ce qui me manque? Alors, il y en a qui ont dit un nez. Donc, j'ai mis un nez rouge. Alors, il y en a qui ont dit un chapeau. J'avais un chapeau. Il y en a qui m'ont sorti plein de choses. Mais j'avais une boucle. Donc, j'ai mis ma boucle, puis j'ai fait le clown. Puis là, ils m'ont suivi pour le parcours.
1: Pour mardi prochain, ça va être ton dernier?
3: Oui, ça va être mon dernier, oui, c'est ça. Ça va être sur le loup. Alors, on va se promener dans le bois pendant que le loup n'y est pas.
1: Oui, ouais. Ah, vous voyez comme elle est expressive, hein, Madame Diane. Donc, mardi prochain, c'est son dernier conte, mais ensuite, elle va commencer des activités à l'intérieur de la bibliothèque qui s'appelle Bébélito pour les enfants de 1 an à 3 mois et les ratons liseurs pour les enfants de l'âge de jusqu'à 12 mois. Donc, c'est tout à fait mignon, tout ça, là, vraiment.
2: Et tout ça qui se passe au parc Champlain, moi, parc que je fréquente quotidiennement, je sais qu'il est fréquenté aussi par des personnes en situation d'itinérance. Mm-hmm. On parle beaucoup d'enjeux de cohabitation sociale au cœur de Trois-Rivières. Alors, justement, comment ça se passe au parc Champlain durant les activités? Est-ce que tout le monde y prend part?
1: Mais en fait, effectivement, au fil des années, il y a toutes sortes d'initiatives qui se sont mises en place pour faire en sorte que cette activité, elle soit inclusive, pour que le parc soit accessible à tous. Hein. L'idée, c'est pas d'interdire à quiconque d'être là, mais comment faire pour que tout ça se déroule bien entre les petites familles et toutes les autres personnes qui peuvent fréquenter le parc? Eh bien, c'est là qu'entre en scène l'organisme Caravane Philanthrope via une branche d'intervention qui s'appelle l'Escouade solidaire. Et à ce sujet, on écoute Dominique qui était présent aujourd'hui et qui fait partie justement de cette escouade.
4: Aujourd'hui, on est dans le parc. On est au parc Champlain aujourd'hui précisément. Puis on est là, ben, on est là pour divertir les gens.

0: pour créer du lien, pour rencontrer les plus maganés, autant que les petites familles. En fait, on est là pour mettre de la couleur, un petit peu de couleur et un petit peu de bonheur dans les journées du monde. Que la journée soit simple ou compliquée, on essaie d'intervenir à la hauteur de nos moyens.
1: C'est beau. Puis tout ça, c'est spontané. Donc, si on vient à Biblio Soleil, peut-être que vous êtes là, peut-être que vous n'êtes pas là. Vous apparaissez, c'est pas un calendrier qui est fixe pour vous.
0: Exact. On n'invite pas les gens officiellement. On apparaît selon nos mandats. Là, ici, c'est un mandat avec la Ville de Trois-Rivières. Effectivement, on est conjointement avec la Biblio Soleil. Mais parfois, on apparaît ailleurs, dans des milieux qu'on pourrait qualifier de plus durs ou dans toutes sortes d'autres endroits, puis parfois dans d'autres villes.
1: Donc, c'est une initiative qui met de l'avant vraiment le vivre ensemble, le lieu sécuritaire, mais en gardant des espaces ouverts pour rentrer en contact avec l'autre. Et que finalement...
2: Mais c'est le but, là, c'est ouvert à tous, c'est gratuit, c'est en plein air, donc voilà. C'est accessible à tout le monde.
1: Et tout ça part d'une petite bibliothèque à roulettes il y a 10 ans qui est venue prendre place dans le parc Champlain, qui a été finalement la petite cellule de départ. Ce qu'il faut comprendre, c'est que depuis 2 ans, il y a un autre parc qui s'est prévalu de cette activité, c'est le parc Jean-Guy Talbot, en collaboration avec la bibliothèque Maurice Loranger. Donc, c'est sa 2e année. Donc, sachez que vous avez encore du temps pour en profiter. Les activités se déroulent jusqu'au jeudi 30 juillet. Donc, au parc Champlain, mardi, mercredi, jeudi, de 9h30 à 14h30. Et ensuite, vous avez les jeudis et les vendredis du côté du parc Jean-Guy Talbot, de 10h à 14h. Donc, allez sur le site de la ville ou des bibliothèques de Trois-Rivières. Vous avez tout l'horaire sur Biblio Soleil. Si vous faites juste taper ça, Biblio Soleil, Bibliothèque Trois-Rivières. Vous allez voir. Et c'est facile, c'est gratuit, c'est à portée de main. C'est doux, c'est simple, c'est agréable. Une petite lecture, un petit pique-nique. Et puis voilà, on s'est fait un petit moment de détente et d'émerveillement dans notre journée.
2: Puis on parle de cet exemple localement ici à Trois-Rivières. Mm-hmm. Mais peut-être aussi que dans votre coin, en Mauricie, au centre du Québec, il y a ce genre d'initiative similaire qui permet de mettre justement... Peut-être que ça ne s'appelle pas Biblio Soleil, mais ça met quand même du petit soleil dans...
1: Si ça existe dans vos municipalités, faites-nous en part. Moi, ça m'intéresse.
2: Lire au soleil, oui, c'est possible. Ben, oui, sans doute que ça va inspirer d'autres initiatives, si ce n'est ailleurs. Donc, si jamais vous avez l'exemple d'une initiative, n'hésitez pas à nous texter. Je vous rappelle le numéro 819-380-9007 ou bien directement sur votre application audio. Les sports. Les Aigles vont recevoir à la maison à partir de ce soir une équipe de la Caroline du Nord, dont j'ai la misère à prononcer cette équipe-là, les Bird Downs de Down East.
3: Ben oui, mais pourquoi faire si compliqué, on est derrière toi.
2: En tout cas, il y a une équipe de la Caroline du Nord dont le nom est imprononçable, retenez ça. C'est ce soir pour une série de 3 matchs. Peut-être durant les matchs, on va pouvoir se pratiquer, mais dès vendredi...
3: Non, c'est le nom des Aigles qu'on va scander.
2: Ça sert à rien de retenir nos adversaires, t'as bien raison. Bon, cela dit, dès vendredi, c'est plus facile à dire. Là, les Titans d'Ottawa, ça, on le sait. Ça sera leur tour, donc, dès vendredi, de se mesurer aux Aigles. Et puis, on leur envoie des messages d'encouragement à nos petits Aigles. On a besoin, là, que les ailes, justement, se déploient parce que, au compteur, 19 victoires contre 48 défaites. C'est pas le meilleur du classement. Évidemment, vous vous en doutez, mais ils ont besoin, justement, des encouragements. Alors, si jamais vous voulez en profiter, ils sont à domicile toute la semaine. Et les Blue Jays se sont, eux aussi, inclinés par la marque de 7 à 1 devant les Rays de Tampa Bay. Les deux équipes vont croiser à nouveau le fer dès ce soir. Et puis un petit mot du Canadien de Montréal, parce que il y a un nouvel entraîneur associé qui vient d'être nommé. Il s'appelle Derek Lalonde. Il va épauler l'entraîneur-chef Martin Saint-Louis. Derek Lalonde, c'est qui exactement, ce monsieur Lalonde? Ben, c'est quelqu'un de bien. Hein? Entraîneur-chef des Red Wings de Détroit. Non, mais c'est bien les Red Wings de Détroit. Facile à prononcer, en tout cas. Et il a aussi rejoint les Maple Leafs de Toronto comme adjoint à la saison dernière. Donc moi, je pense que c'est une bonne pointure. J'ai envie de lui faire confiance à ce monsieur Lalonde.
1: Oui.
2: Bon, on vote oui, là.
1: Ah, sous la bénédiction, on n'a pas d'avis. Périne.
3: Ben, écoute, en tant que journaliste, j'ose pas me prononcer. Je lui souhaite
2: la meilleure. Bon, bienvenue au Canadien de Montréal, monsieur Lalonde. Sur les routes, est-ce qu'on a le droit de se prononcer sur les routes?
3: Ben, j'ai pas le choix, là. Au moins que je vous parle du code des couleurs, Périne. Alors, écoute, ça va bien. Je dirais, on se prononce favorablement pour la circulation ce soir. Ça paraît que c'est les vacances de la construction. C'est très rare. J'ai presque rien à signaler encore, là, sur l'autoroute 40. Je cherche, mais je ne vois même pas de ralentissement. Puis je me rends, là, je suis rendue passer Deschambault, c'est bien pour vous dire, j'arrive à Québec dans pas long. Et de l'autre côté, vers Montréal, même chose. Passer Berthier, c'est vert partout, donc c'est fort agréable.
2: Est-ce qu'on a regardé du côté

0: t'es de la tuque.
1: J'y vais. Donc, au nord. Ah. Là, par contre, il y a des petites zones en jaune. J'avoue que je
0: vois. Oui.
1: Je passe vite un peu sur la nomenclature.
0: Pris la main dans le sac.
1: Oui, puis c'est pas un sac à bonbons. Parce qu'il y a des travaux probablement, mais il y a un petit ralentissement avant Rivière-Matawin. Maintenant que tu le demandes, je le précise pour les gens qui sont rendus là-bas, qui nous écoutent toujours.
0: Il faut que je fasse tout dans cette émission.
1: Oui, oui. Il y en a un passé, le parc national de la Mauricie. Un petit ralentissement, mais c'est jaune, c'est pas rouge. Hein? Moi, je me concentre souvent sur les secteurs en rouge. Puis tiens, il y en a un en rouge. C'est clairement une zone de travaux parce qu'elle est là depuis un bon bout de temps. Je ne le mentionnais pas. On y va près de Charette. La 350. Il y a des travaux là, assurément dans ce coin-là. Puis il y a la grosse zone de travaux. On dirait que j'ai entendu les auditeurs me dire, voyons, on ne va pas l'oublier. Ben non, je le vois là. Saint-Étienne-des-Grès, Saint-Boniface, La Gabelle, vous roulez à 70 km à l'heure. Donc, soyez bien concentrés sur la route. Il y a des détournements, des voies. Puis boulevard Bécancourt, c'est jaune. Tiens, on y va. J'ai fait le jaune ce soir plutôt que le rouge.
0: Bon, mais on en profite, on rit, c'est vrai, chers auditeurs, mais c'est parce qu'aujourd'hui, c'est une soirée où ça va bien.
1: Oui.
0: Voilà, c'est pour
1: rare.
0: Ça qu'on essaye d'aller plus dans. Oui. Tu sais, on est toujours dans le rouge à vous dire attention. Oh là là, ralentissement, ça va être horrible. Mais là, jaune, c'est le temps d'en profiter. Mm-hmm. C'est une petite chanson de plus, une petite chanson québécoise. Parce que depuis le début de l'émission, on se donne, nous, cette mission d'essayer de regarnir notre liste de lecture de chansons québécoises. Parce que, rappelle-nous, Emmanuel, ça va mal. On est des très mauvais élèves. Les Québécois n'écoutent pas de Québécois.
2: Très peu sur les plateformes d'écoute.
0: Alors, à partir d'aujourd'hui, eh bien, c'est fini.
2: C'est fini.
0: 100% Québécois. Québécois dans notre playlist ou presque.
2: Ouais.
0: Et là, justement, tu as une liste musicale. Liste musicale spéciale fin PM.
2: Oui, c'est ça. Je l'ai appelée la liste musicale collaborative de fin PM.
0: Ah, parce que ça inclut nos auditeurs.
2: Oui, ben, j'ai pris certaines qu'on a nommées un petit peu plus tôt. Et là, j'ai peut-être que d'autres auditeurs qui nous ont écrit d'ici là, mais on les nommera.
0: Il y avait Lisa Marie qui nous a envoyé plein de suggestions.
2: Ouais,
0: notamment Fouki, Cowboy Fringant, Louange. Il y avait la suggestion aussi de Marie-André qui nous avait parlé de Dominique Fils-Émile, dont je partage vraiment
3: l'amour.
2: Oui. Ben justement, on va y aller avec quelques-uns des extraits. Je vais commencer avec le mien. Moi, en y réfléchissant aujourd'hui, j'avais plusieurs idées, mais j'avais le goût de vous partager la chanson « Deux goélands » de Marie-Céleste. On écoute.
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0: cette chanson-là.
1: Mais j'aime ça, Emmanuel.
0: C'est cet album-là.
1: Mais est-ce que je suis dans le champ si je dis que je connais pas Marie-Céleste, là?
0: En fait, ils ont sorti un autre album il y a quelques années, mais Tout ce qui brille, c'est leur premier long jeu.
2: C'est relativement nouveau, là.
1: Oui, c'est ça. Parce que Fabiola me fait l'amour en disant mais pas du tout, t'es vraiment acheté par terre, là, parce que tu connais rien.
2: Non, t'as mal interprété.
3: On s'en est jugé, là.
1: Oh oui, je me sentais jugé. Excuse-nous, Emmanuel, on règle.
0: Mais jamais trop tard, Périne. Jamais trop tard. Tout ce qui brille, leur dernier album, ça date du mois de mars.
1: C'est donc, noté, j'adore. Oui.
0: Voilà, je te le suggère. C'est un album très lumineux, assez éclectique. Puis cette chanson-là, Deux Goélands, je sais pas, c'est ma préférée de l'album. Il y a une progression musicale intéressante. On a tout le temps envie de la réécouter. En tout cas, c'est une de celles de cet album-là, Tout ce qui brille, que j'aime le plus.
1: C'est à la fois doux et entraînant.
0: Ouais, c'est vraiment. Ça la force de cette chanson. Il y a une intensité aussi. C'est un groupe originaire du Lac-Saint-Jean. Ils font partie des artistes présélectionnés pour les révélations Radio-Canada 2026-2027 en ce moment. Ils ont gagné le prix Découverte 2026 en écriture de chansons du Panthéon des auteurs et compositeurs canadiens.
1: Bon,
0: d'ailleurs.
1: Pas de chance, alors. Ouais.
0: Donc, voilà, c'est un à écouter si jamais c'est pas déjà fait et il est jamais trop tard. C'est pas grave si on n'en a pas écouté avant aujourd'hui.
1: Donc, Marie-Céleste.
0: Oui, Marie-Céleste avec l'album Tout ce qui brille. Sinon, Périne, tu me parlais un petit peu plus tôt de Ariane Moffatt.
1: Ouais, j'aime bien. J'aime bien cette artiste-là. Et le morceau que j'ai sélectionné aujourd'hui, je le trouve entraînant. Il me donne tellement d'énergie. Je le mets très, très fort. Moi, j'aime pas tant la musique forte dans la vie, mais je le mets très fort dans l'auto, seul, puis j'hurle avec Ariane.
0: Ben, écoutons Miami.
1: Ouais.

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1: oui, c'est ça,
0: sans
1: doute sur la circulation, mais vous oui, bougez oui. comme vous pouvez en tenant
2: le volant, les mains sur le volant.
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2: Jean-Joël qui fait la circulation.
0: Je plaisante.
1: On n'écoute pas Perrine. Oui, donc Ariane Moffatt et la chanson Miami, ça sera la deuxième chanson de notre liste musicale. Et là, il y a une auditrice qui nous a parlé de Dominique Fils-Aimé, de la chanson Moi je t'aime. Allons-y, on va l'écouter.

0: On dirait de la vieille chanson française.
1: Oui, vraiment.
0: Il y a quelque chose qui ressemble à, je sais pas, ouais. Ça me rappelle quelqu'un, faut que je la réécoute, mais on dirait de la vieille chanson française. Ouais.
2: Mais la palette de Dominique Fils-Aimé, elle est tellement large. Mmh, je veux dire, là, c'est un style, mais il y en a tellement d'autres. Des fois, c'est un peu plus jazzy, des fois, c'est dans la soul. Mmh. Enfin, franchement, là, c'est tout un univers.
1: Mmh. Et ce que j'adore, c'est que là, dans notre liste musicale, on est assez éclectique. Mais oui. En même temps, ça prend ça. Ça prend des moments plus dansants, comme avec Ariane Moffat. Mmh. Et là, on retombe un peu avec Dominique Fils-Aimé. Il y a quelqu'un d'autre aussi qui nous avait suggéré les louanges.
2: Oui, alors, ça, donc Dominique Fils-Aimé, c'était Marie-André, mais c'était, oui, Lisa Marie. Là,
1: Lisa Marie, qui avait beaucoup de suggestions d'ailleurs, notamment les louanges. Tiens, on va écouter « Correct ».

0: Et ça danse à la fin PM cet après-midi, hein?
1: C'est correct, oui, comme ouais. dit les louanges.
2: C'est ça, si oui. t'es correct, moi je suis correct.
1: Ah, ouais.
2: super chanson de son album Alouette, que je pense que j'ai déjà dit 1000 fois,
1: ah, oui.
2: qu'il faut l'écouter, donc je vais m'arrêter là. Il faut l'écouter, ça aussi.
0: Il y a Denis qui vient de nous écrire par rapport à Dominique Fils-Aimé, il nous dit qu'elle a repris la chanson de Cabrel sur son dernier album, Je t'aime, je t'aimerai. Alors on reste dans la même thématique là, de la chanson
2: française.
0: Oui.
2: Et sinon,
0: dernière suggestion,
2: Fouki, tiens, on va écouter 80s.
0: Ah ouais.

0: Mais Fouki, ça se prend bien dans une liste musicale collaborative comme ça.
1: Un slow en rollerblade sur du Johnny Hallyday. Moi,
2: ça
1: j'adore. J'aime tout de ce tableau.
3: Denis nous suggère aussi Corias. 5 à 7, chanson à écouter.
1: Ah, moi, j'aime la musique. Da-ba-da, de 5 à 7, da-ba-da, all right. Ah, moi, j'aime beaucoup cette
3: chanson. Alors, je veux plus personne, mais tu disais oui, la musique québécoise, c'est juste des petites chansons. Mais non, en fait, c'est pas seulement du traditionnel ou des reprises. Non, il y a de tout pour tous les goûts, pour tout le monde. Alors, garnissez votre belle liste de lecture. Quant à nous, on va écouter tout de suite le Radio-Journal. Bon, c'est moins festif, moins dansant, mais que voulez-vous? Faut bien s'informer. Attention à la pluie forte, c'est attendu ce soir. Les rafales violentes aussi, pour y avoir une visibilité réduite. Alors, soyez prudents. À tout de suite dans 10 minutes.
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8: Aujourd'hui, au Radio-Journal, menace de nouveaux tarifs américains, Mark Carney va évaluer ses options.
9: Le Canada fera tout ce qui est nécessaire.
8: Donald Trump, pour sa part, dit que le Canada n'a aucune chance de survivre sans les États-Unis.
10: Without us, there's no way they can survive.
8: Une nouvelle escalade dans la guerre tarifaire qui inquiète des entrepreneurs canadiens.
11: Si on ajoute un tarif de 50 % sur les vins canadiens, c'est sûr que ça va tuer le marché export des vins canadiens.
8: Et des Premières Nations du nord de l'Ontario demandent une enquête publique sur la gestion des feux de forêt par le gouvernement Ford. Bonjour, ici Louis de Belval. Bienvenue au Radio-Journal. Mark Carney tente de se faire rassurant au lendemain de l'annonce par l'administration Trump de possibles nouveaux tarifs douaniers qui seraient imposés au Canada le mois prochain. Le premier ministre s'est entretenu avec le président américain ce matin et assure que les négociations commerciales vont s'accélérer. Julianne Lapointe a plus de détails.
9: C'est le plus récent dans une série des menaces tarifaires depuis 18 mois.
12: Un air de déjà-vu pour le premier ministre Mark Carney. Le Canada est encore une fois la cible de Donald Trump.
9: Je viens de discuter avec M. le président des États-Unis ce matin. Nous sommes d'accord d'intensifier nos négociations pendant la prochaine deux semaines.
12: Les États-Unis comptent imposer dans un mois des droits de douane de 50 % sur des produits canadiens de toutes sortes. De l'alcool, du ciment, des bâtons de hockey et même des laisses pour les chiens. À la Maison-Blanche, le président ne démord pas. C'est pour répondre à la façon dont nos agriculteurs et nos résidents ont été traités, insiste Donald Trump. Le président qualifie de discriminatoire des mesures protectionnistes du Canada pour l'industrie laitière, le secteur automobile et la vente d'alcool américain. Le Canada a été très dur envers les Américains, dit-il. L'impatience se fait sentir au Bloc québécois, son chef Yves-François Blanchet.
13: Que le gouvernement canadien, je crois, prenne acte de l'échec de sa stratégie à date.
12: Mark Carney maintient que sa stratégie est la bonne.
9: C'est nécessaire d'avoir des conversations et les conversations de l'équipe commerciale.
12: S'il ne parvient pas à éviter une autre vague de tarifs, le premier ministre Mark Carney affirme qu'il évaluera alors toutes ses options. Ici Julianne Lapointe, Radio-Canada, Ottawa.
8: Et puis, cette nouvelle offensive tarifaire de Donald Trump domine les discussions à la rencontre annuelle du Conseil de la Fédération. Le sommet de trois jours qui réunit tous les premiers ministres des provinces et des territoires s'est amorcé à Charlottetown, à l'île du Prince-Édouard. Sébastien Desrosiers a préparé ce qui suit.
14: I'm tired of the bully trying to take our lunch money all the time.
15: La volonté du président des États-Unis d'imposer de nouveaux tarifs douaniers au Canada est au cœur des discussions à la rencontre annuelle du Conseil de la Fédération à Charlottetown. Le premier ministre de l'Ontario, Doug Ford, invite les provinces et le gouvernement fédéral à tenir tête à un intimidateur.
14: We need to stand up to the bully and we need to hit him tariff
2: to tariff.
15: Ses collègues et lui ont participé mardi à une rencontre virtuelle avec le premier ministre Mark Carney, qui sera également ici en personne jeudi, pour faire le point sur la stratégie à adopter face à Washington avec tous ses homologues, dont celle du Québec, Christine Fréchette.
16: Je vais travailler sans relâche pour protéger les entreprises, protéger les travailleurs, protéger l'économie du Québec.
17: But it is time for us to come to an agreement.
15: Tous, comme Scott Moe de la Saskatchewan, souhaitent un nouvel accord de libre-échange rapidement, mais à quel prix?
18: There is not a chance in hell that U.S. alcohol is going back on the shelf in British Columbia.
15: Hors de question, par exemple, de remettre l'alcool américain sur les tablettes de la Colombie-Britannique, affirme le premier ministre David Eby, alors que d'autres semblent ouverts à envisager ce genre de concession, comme quoi le conflit commercial met une fois de plus à l'épreuve le front commun au pays. Ici Sébastien Desrosiers, Radio-Canada, Charlottetown.
8: Pendant ce temps, les entreprises canadiennes s'inquiètent de l'impact des nouvelles surtaxes américaines qui doivent en principe entrer en vigueur le 19 août. Diana Gonzalez a recueilli les réactions de plusieurs acteurs et représentants de secteurs qui risquent d'être touchés.
19: La liste des produits visés par les droits de douane de 50 % annoncés par l'administration Trump est variée, allant des bâtons de hockey au ciment, en passant par les huiles essentielles et les boissons alcoolisées.
11: En commerce, l'instabilité, c'est jamais quelque chose de positif.
19: Le copropriétaire du vignoble Pinard et Fille, Frédéric Simon, exporte de 2 à 4 % de sa production aux États-Unis.
11: Ça reste un marché vraiment important. Je vois pas dans quel monde mon importateur, même si on travaille avec lui depuis 2017, ferait du commerce avec nous sous contrainte de tarifs de 50 %.
19: Un casse-tête aussi pour des entreprises d'autres secteurs, comme l'explique Pascal Chan de la Chambre de commerce du Canada.
20: De notre côté, on est toujours dans le processus d'analyser la liste.
19: L'administration Trump cible aussi des produits laitiers.
21: C'est sûr que ça vient nous bouleverser un peu.
19: Vincent Rainville, des producteurs laitiers du Canada.
21: Nos attentes avec le gouvernement du Canada sont bonnes. Pour ce qui

0: et des exportations canadiennes, c'est pas des grosses quantités.
1: Ces tarifs douaniers touchent environ 5 % des exportations canadiennes vers les États-Unis, selon des économistes. L'économiste chez IA, groupe financier, Étienne Bergeron.
2: Au niveau de la confiance des entreprises, c'est là, je pense que ça peut faire mal. Cela dit, c'est peut-être simplement un outil de négociation.
1: Reste à voir quelle sera la stratégie canadienne. Ici, Diana Gonzalez, Radio-Canada, Montréal.
3: Près de 200 feux de forêt sont toujours actifs en Ontario et la majorité ne sont pas maîtrisés. Au moment où des dizaines de communautés sont évacuées, des leaders autochtones de communautés touchées dénoncent des problèmes systémiques et demandent une enquête publique sur la gestion des feux par le gouvernement Ford. Les explications de Catherine Brulotte.
4: There's nothing left but just ashes.
5: La chef de la Première Nation, Namegosigagan, Helen Pavola, a pu visiter pour la première fois sa communauté, entièrement détruite par les flammes.
4: My community was devastated. Sorry.
5: Elle peine à décrire la dévastation qui a suivi l'évacuation, sans assistance, des membres de sa communauté. Un rôle qu'aurait dû jouer la province, selon elle.
4: We do not understand how MNR failed to protect our community.
5: Les dirigeants autochtones affirment que le feu avait été signalé au ministère des Richesses naturelles dès le 8 juillet. Le premier ministre a pourtant déclaré au cours des derniers jours que le brasier s'était déclaré soudainement.
6: I totally disagree with that.
5: Plus tôt mardi, Doug Ford avait déjà répondu aux critiques annoncées.
6: We have constant communication. We're going out to the First Nations.
5: Le premier ministre affirme que son équipe est en contact constant avec les dirigeants des Premières Nations et que l'aide aux évacués a été mise en place aussi rapidement que possible.
7: The chiefs are calling for an immediate public inquiry.
5: Le chef de la Première Nation de Gull Bay demande la tenue d'une enquête publique.
7: L'accountability should extend to the deputy minister and, if necessary, the minister responsible.
5: En réitérant son soutien aux premiers répondants et aux équipes sur le terrain, Wilfred King estime que les autorités de la gestion de feux de forêt en Ontario, y compris le ministre des Richesses naturelles, doivent être tenues responsables de la crise. Ici Catherine Brulotte, Radio-Canada, Toronto.
3: En pleine vacances de la construction au Québec, le prix de l'essence à la pompe ne semble plus avoir de plafond. Le carburant régulier peut coûter jusqu'à 2 $ le litre à certains endroits. Comme l'explique Mathieu Massé, la situation, aggravée par le contexte géopolitique, ne semble pas sur le point de se résorber.
8: Avec des prix à la pompe qui ne cessent d'augmenter, les vacanciers devront certainement faire des choix difficiles cet été.
9: C'est décourageant, surtout dans le temps des vacances, là.
10: Je reste avant tout à la place que voyager à l'extérieur.
8: Même si la saison est relativement propice à des augmentations du prix de l'essence.
11: C'est sûr qu'il y a une demande plus forte pour l'essence et le diesel parce qu'on se déplace plus. Et comme toute commodité qui est plus en demande, ça crée une pression à la hausse sur les prix.
8: Le spécialiste en énergie du Centre d'études et de recherche internationale de l'Université de Montréal, Yvan Clich, ajoute que la situation est alimentée par le contexte géopolitique.
11: La Russie qui n'exporte plus, les exportateurs de la région du détroit d'Ormuz également sont en capacité moindre.
8: Le prix du diesel, tout particulièrement, a un impact sur l'industrie du camionnage et du transport de marchandises. Marc Cadieux est PDG de l'Association du camionnage du Québec. Il explique que les compagnies ont un mécanisme pour ajuster leurs tarifs en fonction du prix du carburant.
12: C'est vous et moi, vos auditeurs, évidemment, qui en payons la facture.
8: Avec la reprise des hostilités au Moyen-Orient, les choses ne semblent pas aller en s'améliorant.
11: On n'est certainement pas sur le bon registre pour envisager un fléchissement des prix du carburant au cours des prochaines semaines.
8: Il rappelle de ne pas oublier la suspension de la taxe d'accise fédérale sur le carburant qui pourrait prendre fin à l'automne, sans laquelle il faudra ajouter un autre 10 cents par litre à la facture. Ici Mathieu Massé, Radio-Canada, Montréal.
3: Et puis enfin, Donald Trump annonce la reprise des vols entre les États-Unis et le Liban, une première en 40 ans. Les liaisons directes entre les deux pays avaient été suspendues en 1985 par l'administration Reagan à la suite du détournement d'un avion d'une compagnie américaine par une organisation liée au Hezbollah. Les présidents américains et libanais se sont rencontrés aujourd'hui à la Maison-Blanche. Washington fait pression sur Beyrouth afin d'obtenir le désarmement du Hezbollah. Voilà, c'est ce qui conclut ce Radio-Journal à l'antenne de Radio-Canada. Bonne soirée à notre antenne.

0: On est de retour en Mauricie, au centre du Québec. Dernière heure ensemble, dernière heure de votre émission Fin PM qui vous accompagne jusqu'à 18h. Dernière heure durant laquelle on va continuer de parler des événements qui occupent nos vacances, vos vacances dans la région. Peut-être que vous êtes de passage en Mauricie, au centre du Québec. On a parlé du Festival Génération qui se tient cette fin de semaine un petit peu plus tôt dans l'émission. Là, on va parler avec toi, Emmanuel, du Noël dans le Caxton. C'est déjà commencé, mais ça se poursuit.
1: Oui, ça se poursuit, surtout au courant des prochains jours. Il y aura plusieurs groupes, beaucoup de groupes hommages qui vont être en spectacle du côté de Noël dans le Caxton, notamment les 5 saisons qui rend hommage à Harmonium. Passe-moi la POC qui rend hommage au Coloc. Bref, une belle programmation pour vous au courant des prochains jours. Et on va recevoir à ce sujet Steve Renault qui, lui, s'occupe des communications pour le Festival Noël dans le Caxton.
0: Donc là, on aura toutes les informations à noter dans votre agenda. Puis toi, Fabiola, tu vas nous parler, bien sûr, d'intelligence artificielle. Mm-hmm. Et intelligence artificielle qui est utile pour décrypter des manuscrits.
2: Oui, absolument. C'est très intéressant. Le titre, c'est écrit « Quand l'IA se prend pour Indiana Jones ». Oh. J'adore. Parce qu'il y a des manuscrits qui datent, là. C'est pas clair de déchiffrer tout ça. La calligraphie et puis la qualité du papier à travers le temps qui s'est altéré. Eh bien, voilà que l'intelligence artificielle peut comme accélérer le premier processus de décrypter tout ça. Et on va en apprendre davantage sur la façon que les gens, entre autres, avaient de vivre ici même en Nouvelle-France. Oh. Alors, franchement, on risque l'histoire peut se bonifier grâce à l'intelligence artificielle. Alors, voilà, pour une fois qu'elle ne nous décourage pas, qu'elle nous apprend des choses sur d'où on vient et peut-être où on va.
0: on dit oui.
2: Oui, on dit oui.
0: Ben, si vous voulez remonter le temps, d'ailleurs, restez à l'écoute, là, parce qu'en toute fin d'émission, je vous propose une machine à remonter le temps dans les époques médiévales. Parce que oui, c'est le temps de sortir vos casques, votre côte de maille, votre épée en mousse. Je veux de véritables chevaliers parce que, bon, pour vous contextualiser un peu, bien évidemment, là, l'équipe d'un atelier de confection qui s'appelle les Artisans d'Azur sera avec nous. On va parler costumes, on va parler accessoires, on va parler épée, on va parler armure. Bref, ce sera autour de 17h40, ce voyage dans le temps à l'époque médiévale. Quelqu'un qui est venu sans son épée aujourd'hui. C'est Raphaël Brouillette.
3: Avec ma cravate, par contre.
0: Ah oui, d'accord. Ta belle côte de maille en dessous ton...
3: ma gaine.
0: Ouais.
3: Et mon veston ferme.
0: Il te manque le casque. Non, mais tu vas décevoir les spectateurs là, à 18h au téléjournal.
3: J'ai pas encore besoin de gaine, je vous rassure. Là, mais je fais attention.
2: Non, mais ta côte de maille, quand même, faut toujours se... Tu sais, on le sait pas, là. Oups.
3: Quel danger nous guette.
2: Mais oui, on le sait pas.
0: Mais non, mais le danger de l'actualité, toutes les infos qui te tombent dessus.
2: Oui.
0: Hey, il faut ton casque, là.
3: Bon,
0: c'est des scarabées dont tu veux nous parler. Scarabées japonais.
3: Absolument, c'est un sujet qui m'intéresse beaucoup. Et je sais que vous avez reçu tantôt Éric Harvey de l'UQTR, parce que son projet de recherche vise à comprendre un petit peu ce qui affecte le scarabée japonais, un mystère dont j'aimerais bien trouver la réponse moi-même, étant dans une lutte sans merci face au scarabée japonais
0: chez
3: nous.
0: Mais tu n'es pas le seul, parce qu'un petit peu plus tôt, il y a Mathieu qui nous a écrit « Je ne manque pas de scarabée japonais, il n'en peut plus ».
3: Ah non, tout à l'heure, j'ai eu une discussion avec M. Harvey, parce qu'il me disait « Ah, c'est piège, genre, on aurait pensé qu'il y en aurait eu peut-être un peu plus de scarabée. » Je dis « Ben, viens chez nous, j'ai un beau sac pour toi ».
0: C'est ce que notre auditeur a invité aussi, le chercheur. Oui.
3: Alors, c'est un projet de recherche est super intéressant que vous allez voir en images là, ce soir, où c'est des petits bols qui sont présents dans près d'une quarantaine d'endroits à Trois-Rivières qui visent à récolter des scarabées japonais, les analyser après, voir s'ils ont été infectés par ce parasite fatal pour le scarabée japonais. Au grand bien de mon lila japonais, diront certains. mais c'est bien intéressant.
0: Mais ce parasite, on nous a dit que c'était une mouche.
3: Oui, une petite mouche. Qui s'infiltre, si on veut, dans le bedon du scarabée.
0: À l'intérieur du scarabée. Et le tue de l'intérieur.
3: Exactement. Mm. Exactement. Alors, il sera question de ça. Louis, qui est allé faire un tour à Bécancour pour la qualité de l'air là-bas. Et puis, Alexandra, qui nous parlera des lumières clignotantes vertes qui ont fait leur apparition dans la MRC de Masquinongé. Pourquoi, quand, comment? Ben là, on aura la réponse plus tard. Une réponse que vous avez peut-être aussi trouvée aujourd'hui dans le dans l'émission.
0: Oh, bien, assurément, Raphaël, nous, on t'attend pas
3: toujours
0: pour suivre l'actualité.
3: Vous avez
2: oui. Il semble que Barbara nous en a parlé, mais tu sais, on oublie tellement.
3: Je n'apprends jamais rien.
0: Puis là, grâce à Raphaël, on a quelque chose qu'on ne peut pas avoir à la radio. Tu sais, nous, évidemment, on fait de l'illustration mentale, mais toi, tu as les images, le concret,
3: le visuel. On se complète tellement bien, Perrine.
0: Ah, à 18h, je serai là et j'espère te voir avec ta belle côte de maille.
3: Je n'y manquerai pas, je n'y manquerai pas.
0: Ah, mais on sera là, au bout de notre téléviseur.
2: Pre-chevalier.
0: Sur ici-tout.tv, on pourra te retrouver,
3: si,
0: Raphaël.
3: Si, Raphaël Brouillette vous attend. Bye bye.
0: À la revoyure. Côté météo, bon, là, on va un petit peu moins rire. Ça se maintient, je ne vois pas encore de gouttes de pluie au centre-ville de Trois-Rivières, mais ce qui est prévu par Environnement Canada pour ce soir, c'est de la pluie assez forte, des rafales aussi violentes et soudaines. C'est ce qui pourrait être au menu de la météo de ce soir. Visibilité réduite, hein, c'est ce que nous avertit aussi Environnement Canada là, sur les routes avec cette pluie qui pourrait tomber. Et demain, même scénario, des averses, le risque d'orage qui va rester présent. Côté température, on se situe toujours entre 26 et 28 degrés, j'allais dire dollars, n'importe quoi, degrés, mais ressenti 30. Et demain, sensiblement la même chose, un petit peu plus frais, maximum 23, mais l'humidex va être un petit peu plus important, alors on va tabler sur un ressenti autour de 30. À la circulation, comment ça se passe sur les routes?
4: Ça se passe encore bien, à l'exception là, d'une voiture en panne qui force en ce moment la fermeture d'une voie sur deux de l'autoroute 55 en direction nord. C'est à la hauteur du boulevard des Chenaux. Donc, véhicule en panne, je vous répète, autoroute 55 autour de des Chenaux, et je voyais un léger ralentissement qui avait commencé, qui n'était pas là un peu plus tôt. Sinon, sur la 40, dans les deux directions est et ouest, ça va bien. La 55 vers le sud, le pont La Violette, tout va bien. Les routes rapides là, sur la rive sud, jusqu'à la 20, la 30, tout va bien également. Puis quand on va vers le nord sur la 55, il y a la zone de travaux qui va vous ralentir entre la Gabelle et je dirais Saint-Boniface, là, sur la 55 en direction, ben, dans les deux directions. Donc voilà. Puis sinon, franchement, ça va encore très, très bien ce soir sur l'ensemble du réseau routier.
0: Bon, ben ça, c'est une bonne nouvelle. Et puis n'hésitez pas, hein, depuis le début de l'émission, je vous sollicite pour des suggestions de musique québécoise. On a besoin de regarnir un petit peu nos listes de lecture. Vous pouvez bien sûr rester alerte sur tout ce qui se passe sur la circulation. Barbara est là, évidemment, avec ses belles cartes du ministère des Transports. Mais si jamais vous voyez quelque chose, 819-380-9007, ça doit être votre réflexe. Ou bien vous cliquez directement sur votre application audio, la bulle de conversation de l'émission Fin PM.
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6: C'est quoi cette émission?
0: Alors ça, c'est notre jingle préféré,
2: oui.
0: Qui indique ce qu'on doit savoir, c'est-à-dire des potins de stars. Et là, aujourd'hui, c'est à saveur de Shania Twain.

0: Perrine.
1: Mais ça, c'est pas québécois. Hein. Je voulais pas entendre ça.
0: Non, c'est canadien.
2: Non, mais elle vient de l'Ontario.
0: C'est ça.
1: Bon. Oui.
0: C'est proche.
2: Ouais, voilà.
1: Bon. On est flexible sur les frontières.
0: Ouais.
1: C'est bien, c'est bien.
0: Oui, mais pas que. Donc, c'est aussi un potin de star à saveur angine de poitrine. Parce qu'imaginez-vous donc.
1: Ouais.
0: Que Shania Twain, elle fait partie maintenant de ceux qui encensent angine de poitrine. Donc, il y avait eu Dave Grohl des Foo Fighters, il y avait eu Sean O'Lennon, il y avait Lars Ulrich de Metallica aussi qui est allé les voir en spectacle, il y avait Jack White qui leur a demandé de faire sa première partie à Toronto. Mais là, Shania Twain rejoint cette parade, elle qui a fait une prestation avec le groupe à l'émission Later with Jules Allen,
1: ah,
0: qui est
1: oui?
0: une émission diffusée à la BBC. C'était une émission qui a eu lieu au mois de juin dernier. Mmh. Il y avait eu une petite photo de ça d'ailleurs qui avait circulé sur les réseaux sociaux. Eh bien, ce qu'on apprend dans le journal de Montréal, c'est que, bon, là, elle a donné une entrevue à Billboard Canada. Bon, elle parlait de son prochain album, mais elle a parlé de cette photo-là, de cette prestation-là, en disant comment elle adorait angine de poitrine, comment elle les trouvait extraordinaires, époustouflants, géniaux, comment c'était un duo qui se donne, qui a beaucoup de plaisir à jouer ensemble, qui sont divertissants, intelligents, et même qu'elle a été inspirée par eux et qu'elle est fière d'eux et de eux tous ensemble aussi, de la performance qu'ils ont donnée et d'être des Canadiens aussi sur le plateau de cette émission-là.
1: Et quand ils ont partagé leur prestation, est-ce que elle, Shania, elle chantait?
0: Moi, j'ai pas vu la prestation, mais j'ai vu passer le petit extrait sur les réseaux sociaux aujourd'hui de elle qui parle de cette prestation-là et de comment elle avait été, elle est heureuse de les avoir rencontrés, que c'était un bon moment qu'elle a passé.
1: Mais peut-être une future collaboration, qui
0: peut-être
1: sait?
0: Peut-être une future collaboration de Shania Twain et Angine de Poitrine. Mais voilà, Shania qui s'ajoute à tous ces gens, tous ces grands de la musique.

0: musique qui sont fans. Et qui, d'ailleurs, parlant de Billboard Canada, aussi, le groupe, en ce moment, est en couverture du magazine.
1: Ah ouais?
0: Ils font l'objet d'un reportage long qui raconte leur ascension rapide, fulgurante.
1: En quelques mois. C'est ça qui est le plus étonnant.
0: C'est à quel point les gens
1: embarquent dans cet univers-là. En quelques semaines, en quelques mois, ça s'est passé.
0: Oui, en quelques mois, parce que si on rappelle que c'est au courant du mois de février là, qu'il y a eu cette session à EXP qui a vraiment explosé là, partout sur Internet. Et là, ça a été par la suite le début de cette longue ascension pour angine de poitrine.
1: De nouveaux adeptes pour angine de poitrine, ça ne m'étonne pas.
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1: Alors, l'intelligence artificielle, Fabiola, vient à la rescousse du décryptage de manuscrits très, très anciens.
3: Ah oui, c'est un reportage qui a attiré mon attention, que vous pouvez lire dans la presse. Alors, comment, entre autres, reconquérir la Nouvelle-France par l'intelligence artificielle? On dit qu'il existe jusqu'à 10 millions de pages de manuscrits relatifs à la Nouvelle-France, comme des extraits de la Grande Paix de Montréal qui a été ratifiée le 4 août 1701, qui est entreposée aux Archives nationales, Outre-mer, à Aix-en-Provence, en France. Bon, ça, c'est un document très important. On s'est penché sur ce document-là parce qu'il est vraiment probant et très important. C'est une pierre dans le parcours à côté de laquelle on ne pouvait passer. Par contre, tout ce qui est, tu sais, des baptistères, actes notariés, des contrats de vente, eh bien, tout ça, c'est des millions de documents qui n'ont jamais...
1: On n'a pas le temps de le faire.
3: On n'a pas le temps de le faire. C'est beaucoup trop long. On parle de 5 à 10 millions de pages manuscrites qui sont dispersées un peu partout à travers le monde. Et on dit qu'il y en a à peine 400 000 qui ont été retranscrites.
1: Ah, ouais.
3: Oui, c'est long. C'est long parce qu'on comprend que la première lecture, déjà, il faut essayer de comprendre est-ce que c'est bien ça le mot, et c'est long. Alors voilà où l'intelligence artificielle peut arriver et puis accélérer le premier processus. Parce que ils ont remarqué que l'intelligence, lorsqu'elle le fait de façon avec une marge d'erreur qui est très comparable à ce que l'humain fait lorsqu'il retranscrit. Elle n'a pas une marge d'erreur plus grande ou plus petite. Par contre, elle accélère. Elle fait gagner du temps. Et par la suite, eh bien là, les historiens, les grands fous de tous ces manuscrits de l'histoire, eux peuvent se repencher après, relire, et il y a déjà une étape importante de fait. Et c'est là qu'on peut apprendre.
1: Ils ont juste à corriger.
3: Oui, à corriger ou peut-être à se questionner, tu sais, sur certaines tournures de phrases ou certains mots qui ont été choisis où on peut se dire, ouf, ça c'est assez particulier, je suis pas certain, je vais aller voir dans d'autres documents de quoi il en retourne. Mais on a déjà appris des choses intéressantes par rapport à des documents qui ont commencé à être transcrits, où on parle entre autres dans une espèce d'acte notarié qui semble être comme la dot. Il y avait une dot qui était offerte à la fille lorsqu'elle mariait quelqu'un. Et puis, on fait mention dans ce document-là de la notion de la vache éternelle. C'est quelque chose dont on n'avait jamais entendu parler. Oui, Barbara, je te vois un peu étonnée. Ça surprend. C'est une expression que l'on a retrouvée à travers, justement, certains documents qui fait mention de quelque chose qu'on ne connaissait pas, en ce sens où, lorsqu'on se marie, eh bien, celui qui se marie à la femme qui amène la dot, eh bien, il se dit responsable des vieux parents en leur offrant une vache pour qu'ils puissent subvenir à leurs besoins en termes de lait et de viande. Et si cette vache meurt, il se doit de la remplacer. De là, le terme de la vache éternelle. Et ça, c'est quelque chose qu'on ne connaissait pas. Alors, voilà, tranquillement, pas vite, avec l'intelligence artificielle, on va avoir accès à de plus en plus sur la vie des gens comme tout. Tu sais, des gens qui ne sont pas connus, quoi. Les gens qui ont vraiment défriché la terre, qui sont pas des nobles, qui sont pas des...
1: Mais les férus des archives et des arbres généalogiques, c'est là-dessus qu'on arrive à bâtir. C'est justement avec les actes de baptême ou les actes de mariage,
3: ou de vente de terrain.
1: Exactement.
3: Et là, l'intelligence artificielle, par la suite, elle va être capable de faire des corrélations, de dire, tel nom, je le sais qu'il apparaît dans tel document et je le sais qu'il apparaît sur tel acte de naissance. Et voilà que soudainement, l'histoire va se reconstruire autrement et va pouvoir prendre une autre ampleur et on va en savoir davantage sur comment on vivait, quels étaient les inventaires, que ce soit la terre, que ce soit les animaux qu'ils élevaient, leurs biens, de quoi étaient faits les biens que l'on léguait, entre autres, dans les testaments. C'est fascinant. Alors moi, quand j'ai vu ça, j'ai fait, franchement, ça va nous en apprendre beaucoup sur d'où on vient. Et c'est important de savoir ça, je trouve. C'est entre eux,
1: qui s'est éparpillé un petit peu partout dans le monde. Puis, oui. Quand tu parlais, je me disais, mais est-ce qu'on va pouvoir mutualiser tout ça? Les gens voyagent de plus en plus.
3: C'est l'idée, ouais. C'est de faire une plateforme unique sur laquelle va converger dorénavant toutes ces informations-là.
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0: Ce qu'on entend, c'est le groupe Les 5 Saisons. Ça, c'est un groupe qui rend hommage à Harmonium. Ils seront présents au festival Noël dans le Caxton. Je pense qu'on les entendait un petit peu, c'est ça, hein?
1: Oui, c'est ça. C'est un extrait, justement, de eux qui interprètent du Harmonium. Et justement, c'est un des groupes qui sera présent au festival Noël dans le Caxton, en spectacle d'ailleurs le 23 juillet au Préau du Village à 20h15. C'est des spectacles qui vont avoir lieu à différents endroits à Saint-Élie-de-Caxton, qui devient Saint-Flamand de Caxton le temps du festival. On en parle justement avec le responsable des communications du festival, Steve Renaud. Bonjour, Steve.
2: Bonjour.
1: Et là, c'est commencé depuis le week-end dernier. D'ailleurs, comment ça s'est passé, cette première fin de semaine de Noël dans le Caxton?
2: C'est toujours un petit peu plus... le premier week-end est un peu plus, je vais dire, tranquille. Mais ce qui était le plus surprenant, je dirais, c'est l'arrivée du Père Noël en hélicoptère. Ça, c'était une première dans les 6 éditions du festival.
1: C'est ça, hein?
2: Ça a rassemblé les familles. Il y avait beaucoup de monde sur le site pour accueillir le Père Noël qui s'en venait en vacances à Saint-Élie. Dans son village, le Saint-Flamand de Caxton, justement, un beau village de Noël là, qui a été aménagé pour les familles, avec en nouveauté notamment un petit train électrique. Il y a également un carrousel vénitien qui a été aménagé. Donc ça fait partie là, des nouveautés cette année. Mais ça, c'est le premier week-end. Il y a eu quelques spectacles aussi. Mais le gros week-end, c'est celui qui s'en vient là, à partir de jeudi prochain.
1: Mais là, le Père Noël en hélicoptère, c'était une première fois. Ça devait être époustouflant quand même. Il devait avoir une mise en scène autour de ça.
2: Oui, en fait, on avait déjà préparé un peu les gens là via les médias sociaux à cette arrivée-là. Donc, on avait avec notre partenaire, c'est la pourvoirie du Lac Blanc. Donc, on remercie d'ailleurs le pilote, Georges Pellerin, là, qui a été chercher le Père Noël directement au Pôle Nord pour l'amener ici à Saint-Élie. Ça a été un long voyage, parsemé de péripéties, mais c'est la magie de Noël, puis c'est en plein été pour le Noël du campeur.
1: Et là, ça se poursuit au courant des prochains jours. Là, on écoutait un extrait justement des 5 saisons qui rend hommage à Harmonium. Là, on est beaucoup dans les groupes hommages cette année pour la programmation de Noël dans le Caxton.
2: Effectivement, c'est la tangente qu'on a pris cette année de dialogue avec les groupes hommages. Puis sincèrement, ça fonctionne bien, en tout cas au niveau de la billetterie. Là, les gens apprécient les groupes plus vieux. Bref, il y en a pour tous les âges là, dans les spectacles. Mais les groupes hommages fonctionnent très bien. Et tantôt, j'écoutais un petit peu, là, vous parliez de Québécois, de chansons québécoises. Ben, il va y en avoir beaucoup là, en fin de semaine. Justement, oui, on parlait d'Harmonium, mais il y a aussi un hommage au Coloc. On a Bob Bissonnette aussi, Salut Bob Gorgé, le groupe qui rend hommage à Bob Bissonnette. Donc, il y en a vraiment pour tous les goûts. Donc, autant du Québécois que aussi du rock. Là, on ne passe pas à côté de Led Zeppelin et Pink Floyd là, comme groupes qui sont interprétés par des groupes québécois, là, des groupes hommages.
1: Il y a cette partie-là de la programmation, mais on a aussi quand même Éric Masson qui va être présent. On a d'autres artistes aussi de la région et de la relève aussi qui sont présents.
2: Surtout la relève, absolument. On a beaucoup de gens de la relève. Le festival, initialement, voulait faire un mélange, si on veut, des genres de musicaux, mais également permettre à la relève d'avoir une vitrine dans le cadre du festival. Donc, on a plusieurs groupes qui vont être là pour performer. Vous avez vu, Éric Masson va clôturer là, le festival dimanche. On a aussi un hommage au Cowboy Fringant là, par le groupe L'Expédition qui va être là dimanche. Mais si vous allez visiter le noeldanscaxton.com, toute la programmation, tous les spectacles, là, ils sont représentés, effectivement.
1: Oui, je vois effectivement ici Franc Batteur, Super Plage, Urban Science, Brass Band. Donc, on est quand même allé ratisser l'âge au niveau de la programmation. Ça se passe bien la vente des billets en ce moment? Est-ce qu'il reste encore de la place?
2: Oui, en fait. Oui, il reste de la place. Effectivement, on invite les gens à réserver leur passeport. Écoutez, 65 $ pour les 4 jours qui s'en viennent, c'est pas dispendieux. Sinon, il y a possibilité d'acheter à la journée également, là, selon les spectacles qui nous intéressent. À ne pas manquer, jeudi, il y a la célèbre match au flambeau dans les rues du village à la tombée de la journée. Avec vraiment des flambeaux. Les gens se promènent avec les flambeaux dans les mains et ça termine avec un feu d'artifice également là, durant le trajet de la marche aux flambeaux. Donc, c'est vraiment féerique. C'est vraiment le Noël en plein été. Hein. C'est en lien avec le Noël du campeur au mois de juillet. Venez voir ça. Si vous avez jamais visité le village, tout est décoré, la rue principale. On est vraiment dans la thématique de Noël. Les gens embarquent et c'est vraiment fabuleux.
1: C'est ça. Et comme vous l'avez dit, le carrousel vénitien, mais là, je vois aussi quand même des projections de films aussi à la Cinégrange, Caxton Oscope. Il y a vraiment plein d'activités un peu partout là aussi sur le site.
2: Oui, il y en a pour toutes. En fait, c'est ça. On peut se promener dans la journée avant d'assister au spectacle en soirée. On peut aller visiter le village de Saint-Flamand de Caxton qu'on appelle. Puis à l'intérieur, on va retrouver aussi un arbre à souhait. On va retrouver la cinégrange Caxtonoscope où on va projeter 4 films en continu, dont 3 films de l'ONF. Donc, c'est une gracieuseté de l'ONF qui nous prête les visionnements de ces films-là. Il y a aussi un jeu familial qu'on peut faire dans le village qui s'appelle La quête du flamand au nez rouge. C'est un jeu, un quiz découverte du village qu'on peut faire en famille. Donc, ça, c'est encore disponible cette année.
1: Steve Renaud, vous êtes responsable des communications du Festival Noël dans le Caxton. Merci beaucoup d'avoir pris un petit moment. Et je rappelle, pour ceux et celles qui aimeraient assister au festival, là, ça a lieu en ce moment. Là, et les spectacles, c'est beaucoup entre le 23 et 26 juillet. Mais c'est ça, il y a des activités un peu partout à Saint-Élie de Caxton. Donc, merci infiniment.
2: Merci et joyeux festival.
1: Vous aussi.
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0: Un travailleur a été enseveli dans un glissement de terrain à Grande-Pile. Ça s'est passé cet après-midi.
4: L'accident qui est survenu alors qu'une pelle mécanique effectuait des travaux. C'était dans une zone escarpée et ça a provoqué un affaissement de sable. Le conducteur de l'appareil a été temporairement donc enseveli, mais heureusement, il y a 2 autres personnes qui ont rapidement réussi à l'extirper de là. Il a été transporté au centre hospitalier régional de Trois-Rivières, mais on ne craint pas pour sa vie. Il y a une jeune femme dans la vingtaine qui a perdu la vie hier après l'écrasement d'un aéronef dans un champ de Victoriaville, survenu vers 18h30. L'appareil s'est embrasé. Alors, la pilote, qui est originaire de l'extérieur de la région, n'a pas réussi à s'extirper des flammes. Elle était seule à bord de l'appareil, un avion école. Simon Saint-Pierre est l'enquêteur principal pour la région du Québec au Bureau de sécurité de transport du Canada.
5: C'est un avion école avec une seule personne à bord qui venait faire ce qu'on appelle un posé décoller, donc un atterrissage suivi d'un redécollage immédiat. Et ensuite, là, bon, on n'a pas plus d'infos que ça. On va récolter des informations préliminaires pour justement déterminer les facteurs contributifs et causales. Et on va rencontrer tout le monde de près ou de loin qui est impliqué dans l'accident.
4: Et puis, on apprend également qu'un accident mortel a eu lieu à l'extérieur du marché métro de Louisville le 5 juillet. Selon la CNESST, c'est une chute qui se serait produite lors de travaux de réfection sur le revêtement du bâtiment. La CNESST a ordonné d'ailleurs la suspension des travaux en cours. Le maître d'œuvre, qui est le commerce ou le commerçant, là, devra se conformer aux exigences de la CNESST, dont celle d'avoir un appareil de levage de personnes qui est conforme au code de sécurité pour les travaux de construction et l'enquête est toujours en cours. Un étudiant de l'UQTR mène un projet pour diminuer la population du scarabée japonais à Trois-Rivières. Il faut dire qu'il y a eu plusieurs infestations de vers blancs. Les larves de ces scarabées ont causé de nombreux dommages sur les terrains il y a une dizaine d'années, là. Et là, l'étudiant a installé 36 pièges un peu partout dans la ville. L'objectif, c'est d'agir en lutte biologique contre le scarabée avec une mouche qui est son parasite. L'étudiant s'intéresse particulièrement à l'effet de la pression urbaine sur le scarabée japonais et son parasite. On peut entendre Éric Harvey, professeur en sciences de l'environnement à l'UQTR, sur les apprentissages réalisés depuis le début du projet.
6: La surprise qu'on a eue, je vous dirais, c'est qu'on s'attendait à avoir une explosion de scarabées japonais cet été, comme c'est le cas à tous les étés. Donc, les gens le remarquent peut-être dans leur jardin ou pas, là, en fonction de où ils sont exactement. Mais on observe vraiment une diminution là, des populations. Cette année, en tout cas, la démographie, disons, la quantité d'individus qu'on capture semble être beaucoup plus basse que ce à quoi on s'attendrait.
4: La ville menait des opérations d'ailleurs en amont depuis quelques années et constate également que la population est en baisse. La qualité de l'air dans le parc industriel de Bécancour est considérée comme étant bonne. Ce sont les premiers relevés là effectués dans 4 stations de contrôle qui sont en opération depuis 6 mois à Bécancour et à Champlain, qui indiquent que le niveau de particules fines et de certains métaux en suspension est sous la limite des normes. Il y a un dépassement seulement qui a été observé. Il était attribuable à des conditions passagères de brouillard. Écoutons le directeur général de la société portuaire et industrielle du port de Bécancour, Donald Olivier.
7: Parce qu'on pourrait mesurer des particules fines par rapport à du transport routier aussi. Fait que donc, s'il y a des dépassements, ça peut vouloir dire que c'est une usine qui est en question, en faute, mais ça pourrait aussi vouloir dire que c'est un autre phénomène totalement autre qui est en question. Fait que, donc, nous, quand ça arrivera, on devra investiguer puis voir pour trouver la meilleure réponse possible.
4: Il s'agit d'une mesure volontaire de contrôle de la qualité de l'air qui s'ajoute à celle qui était déjà en place dans chacune des installations industrielles. Et parlons des pompiers volontaires de 5 municipalités de la région de Masquinongé parce qu'ils ont tous reçu un petit cadeau. C'est un feu vert clignotant et ça va leur permettre de l'installer dans leur pare-brise quand ils reçoivent un appel et qu'ils doivent se rendre rapidement à la caserne sans être à bord d'un véhicule d'urgence. Dave Carrier, qui est directeur de la régie des services de sécurité incendie regroupés de la MRC de Masquinongé, nous parle des avantages.
8: On a une super grande superficie, on a des longues distances à faire. Si on veut gagner, si on veut répondre dans les meilleurs délais possibles, il faut s'équiper des meilleurs outils qui sont disponibles. Et le feu vert clignotant fait partie des outils disponibles pour essayer d'améliorer le temps de réponse.
4: La municipalité de Saint-Boniface, d'ailleurs, a installé des pancartes de sensibilisation sur son territoire pour que les gens sachent c'est quoi ces petits feux verts-là et l'importance qu'ils ont, justement.
0: Ben oui, c'est un bon rappel pour en apprendre davantage. Et puis, tu nous parlais de scarabée japonais. Il y a Mariana qui vient de nous envoyer, en fait, ces petits trucs. Elle écrit « J'ai misé sur les odeurs qui peuvent les éloigner. La menthe, l'ail, la ciboulette. Cela semble fonctionner car j'en vois virevolter quand il fait chaud, mais il ne se pose pas. Et il ne faut pas les écraser », ajoute-t-elle, car la libération de phéromones en attire d'autres. Elle nous souhaite un bon jardinage à tous. Mais cela dit, on comprend aussi grâce à la venue de notre, notre invité, voilà,
4: oui.
0: qui est le
4: professeur en sciences de l'environnement à l'UQTR, Éric Harvey.
0: Il nous parlait de la présence de cette fameuse mouche, la mouche qui chasse le scarabée. Alors ça explique aussi pourquoi la population est éventuellement en baisse ces derniers mois, ces dernières années dans la région. Et puis, oyez, chers auditeurs de fin PM, on va prendre une saveur médiévale pour la dernière portion de l'émission.
4: Oh! As-tu vu? Le chevalier est arrivé.
0: Je vois au loin un chevalier. Oh, où est son cheval?
9: Vois-tu venir?
0: Oh, quelle côte de maille et quel casque en ferraille cette belle tête-là.
9: Ok, j'ai hâte.
0: Je vous explique, on a invité des artisans d'Azur. Ce sont des artisans qui se spécialisent dans la confection de costumes, d'accessoires là, pour être pris dans les batailles de grandeur nature. Alors, on va en profiter, un chevalier à fin PM, on dit oui. En attendant, sur les sentiers de notre royaume, chère gente dame Barbara.
4: Je ne vois pas de chevalier
0: de
4: sur des montures. Non. Je vois cependant quelques automobilistes qui circulent quand
0: Qu'est-ce donc, les automobilistes? Je ne veux rien entendre. Une machine avec des roues.
9: Il y a quelques chevaux à l'arrêt sur la route.
4: Oui, c'est ça. Non, ça va bien, honnêtement, pour les automobilistes. On s'en reparle après, Périne, en 2026. Qu'est-ce qu'est un automobiliste? Donc,
0: quoi,
4: ça va
0: 2026?
4: Bien.
0: 2026? Je ne veux rien savoir.
4: On dirait comment ça s'appelle, le film français, là, le retour?
0: Les visiteurs.
4: On dirait que je suis avec les visiteurs à côté de moi, mais c'est Périne Bulan.
0: Oh, diantre! Faites-moi rentrer le chevalier en studio.

0: On est chanceux. Bonjour Véronique.
1: Eh ben bonjour tout le monde, enchantée.
0: Comment vous nous trouvez, Véronique? Parce que là, on
1: je vous
0: a...
1: trouve superbe, les filles.
0: On
1: ça
0: a
1: vous
0: des beaux chapeaux.
1: À la merveille.
0: Ouais. Je ne sais pas comment les décrire. On a un pirate en face de nous. La Fabiola, tu ressembles à une pirate.
2: Avec mon tricorne
1: ouais,
2: rouge.
1: Ben, corsaire.
2: Est-ce que c'est un chapeau?
0: Ah oui, corsaire.
2: C'est un
0: oui.
2: corsaire.
0: Tout à fait. Une magicienne à ma droite,
3: oui,
0: Emmanuel.
3: J'ai un chapeau de sorcière là, qui est magnifique, fait en cuir. Il y a une plume, oh, il y a un petit détail
2: un
3: ici.
2: Un petit corsage sur le devant.
3: Oui, il est magnifique.
2: Sors ton grimoire, fais-nous des potions magiques.
0: Moi, j'ai une sorte de Peter Pan.
4: Nous avons ça, le grimoire.
3: On a le grimoire. Okay. On a mis toutes les accessoires.
0: Comment on pourrait décrire le chapeau de Barbara?
2: Ben, moi, je trouve que ça fait un peu Robin des Bois, là, archer.
0: Ah,
2: on dirait
0: oui.
2: un chapeau d'archer, mais je veux pas...
1: Ben c'est un chapeau assez typique médiéval, là, en laine bouillie. Donc,
0: Et moi, j'ai quoi sur la tête, là?
2: Toi, t'as l'air de... On dirait que t'es dans une classe à part. Toi, il y a de la broderie sur ton chapeau.
0: Ça fait royal.
1: Un peu plus noble.
0: Ça fait oui, noble. Ah, ça me va tellement. Ah oui, alors les gueux.
4: Bon, les gueux.
0: Mais celui qui nous vole la vedette en ce moment, là, c'est notre chevalier.
1: Certainement.
0: Oui. Hey, bonjour, chevalier. Oh yeah, oh yeah!
1: Il s'appelle Patch de son nom de personnage.
0: Non, mais là, il faut le décrire. Parce que là, des pieds jusqu'à la tête, c'est un chevalier qui est tout droit sorti d'une autre époque. Décrivez-nous tout ça, Véronique. Comment, c'est vous qui avez conçu cet homme?
1: Pas tout à fait, en partie. En fait, on voulait vous montrer là, un exemple d'un chevalier de grandeur nature équipé là, pour se protéger avec ses poings. En fait, ce qui arrive, c'est qu'on se bat avec des armes non létales, hein, en mousse et recouvertes de latex et de
0: vous
1: vernis.
0: Vous me rassurez.
1: Oui, tout à fait. Mais l'effet de réalisme est important pour le décorum, pour l'immersion des joueurs. Donc, c'est important de jouer avec des le plus possible avec des matériaux nobles.
0: Mais là, pardonnez mon vocabulaire complètement... on va faire de l'anachronisme, mais les espèces de genouillères, elles sont en fer pour de vrai. Là.
1: Elles sont en fer, mais certaines pièces sont aussi en aluminium pour être plus légères.
0: Mmh.
1: Le cut-off plate qu'on dit que sur lui, c'est le terme anglais, désolé.
0: Côte de
1: brigandine, oui. Brigandine est plus légère, donc il y a des plaques de métal derrière le cuir pour rendre beaucoup plus de flexibilité.
2: Ah oui.
1: Donc, il y a des matériaux nobles comme le vrai cuir, il y a de la côte de maille riftée qui le protège aussi des coups. Donc, chaque matière a des points qui le protègent contre des coups d'épée pour permettre de survivre sur le champ de bataille et surtout survivre assez longtemps pour avoir beaucoup de plaisir.
0: Est-ce que c'est lourd tout ça?
5: On s'habitue.
6: Alors, approchez-vous, cher chevalier.
5: Donc, ça peut être lourd après une journée de bataille, mais on s'habitue quand même au poids.
0: Et d'où ça vient, cette idée de se lancer dans la confection adaptée? Donc, on le comprend bien,
1: très
0: pour
1: adapté,
0: faire revivre cette époque-là. Est-ce que c'est une passion de votre part?
1: Ben à l'origine tous les autant les fondateurs que beaucoup de membres de nos équipes sont des passionnés nécessairement. C'est parti comme ça, on a commencé à être joueurs nous aussi, puis on a commencé à faire nos équipements et selon nos études, certains de nous on étudie en théâtre aussi et tout ça, on a trouvé que c'était un domaine très très valorisant parce que c'est durable. On produit des choses qui durent et les histoires se bâtissent et se à travers les années. Bicoline, vous parliez de Bicoline tout à l'heure, c'est 30 ans d'histoire. Qui s'accumule l'année prochaine, 30 ans d'histoires qui s'accumulent chez les joueurs. On a vu avec les bâtiments, là, les histoires qui passent un peu partout, mais aussi au niveau des costumes, et ça reste. Donc, ça, c'est quelque chose qui nous a attirés beaucoup comme créateurs.
0: Puis, il y a la popularité aussi de ces rendez-vous qui nous font voyager à travers le temps. C'est vrai que Bicoline, ça fait bientôt 30 ans, mais ailleurs au Québec, il y a des petits événements aussi médiévaux qui mettent la lumière sur ces styles de vie, puis cette époque qui nous fascine aussi dans notre imaginaire. Est-ce que, justement, c'était d'apporter une solution pour les adeptes? Est-ce que ça manquait, ça, d'avoir au Québec ou ailleurs? De pouvoir se faire fournir en costume adapté, en épée de sécuritaire, en mousse, mais qui paraît pas trop mousse.
1: Mais ça fait 20 ans qu'on fait ça, on était dans les pionniers un peu. Là, le milieu ici, comme on a dit, que Bicoline était dans les premiers, donc 30 ans. À l'origine, oui, effectivement, il n'y avait pas beaucoup de choses qui se trouvaient. On importait de l'Europe. Même les artisans, ils sont rares en Europe qui travaillent le cuir. Donc, c'est devenu une passion, mais je pense pas juste dans notre domaine, la passion pour l'artisanat, pour le travail du cuir, du bois, etc. Puis ça vient vraiment un domaine où on valorise aussi les joueurs à faire leur propre matériel aussi. On fournit, on fait des formations, on aide aussi. Donc, c'est vraiment jusqu'un bout à l'autre une passion pour la fabrication et l'artisanat.
0: Mais le sentez-vous, l'engouement, ces dernières années?
1: Ah ben nécessairement, on le voit, là, de plus en plus de gens assistent.

0: C'est à ces événements-là, oui. Ils ont envie de vivre l'expérience. C'est de plus en plus moins étrange, on va dire, pour la plupart des gens. Et une fois que tu le vis, tu comprends, parce que c'est assez exceptionnel de le vivre, puis tu sais, de pas juste le voir avec un quatrième mur, le voir à l'écran, là, on le vit pleinement. Et c'est assez inoubliable parce que c'est pas juste visuel, c'est aussi la fraternité qu'on va chercher là-bas, tu sais, la passion de partager ces moments-là, de construire des bâtiments, d'avoir des héraldiques, des images à quelles on s'associe, puis ouais. Qui fait des gangs vraiment fortes, puis des familles. Je te dis que c'est assez exceptionnel comme comme phénomène.
1: Et je comprends alors que votre public est large. Vous me parlez de famille, oui, de passionnés ouais. d'histoire, de passionnés de grandeur nature, mais ça ressemble à quoi les clients qui font affaire avec vous?
0: C'est un endroit où on oublie toutes les classes sociales. Il y a de tout le monde.
1: Ça passionne tout le monde.
0: Tout le monde, de petit à grand, de retraité. Je vois pas de classe associée. Tu sais, faut que ça soit accessible un peu, mais il y a une façon d'y aller avec peu d'argent aussi, ouais. du support ou tu sais de se débrouiller avec des choses qu'on trouve aussi.
1: Là, on peut faire nous-mêmes. D'ailleurs, je sais que sur ouais. le site, il y a comme un kit qui nous propose de faire nous-mêmes notre épée ou d'autres accessoires. Ça rend les choses un peu plus accessibles.
0: Oui, exact. C'est important pour nous.
1: Puis, il y a évidemment les férus d'histoire, mais là, je regarde le chapeau d'Emmanuel. Il y a ceux aussi qui aiment le fantastique.
0: La fantaisie.
1: Oui. Et ça permet de recréer, parce que c'est pas dans les grandeurs nature, là, les magiciennes comme...
0: Oui, il y en a. Oui, oui les jeux de rôle grandeur nature peuvent être... placé dans n'importe quel univers fantastique que l'on connaît ou historique. Donc, il y en a que de type même d'horreur dans le monde de Lovecraft. Il y en a de tous les styles qui sont juste basés sur le jeu de rôle ou encore d'autres plus vers le combat. Donc, c'est très, très varié. Et les intérêts pour les icônes du fantastique principaux, comme le viking, qui est très important, la sorcière, les rangers, les elfes, ça attire des personnes au niveau des types de personnalités. Donc, tous ces éléments-là de notre histoire fantastique qu'on partage tous, là, ça vient chercher ça. Puis c'est possible, tout dépendant des organisateurs et du monde dans lequel on va jouer du jeu de rôle.
1: Et ce réalisme-là, parce que là, bon, vous ne voyez pas, mais c'est filmé. Hein, donc, dans quelques jours, sans doute, vous pourrez découvrir le chevalier très impressionnant qui est ma garde, en fait.
2: Oui, absolument. Je n'ai rien à craindre, hein, Périne, je t'assure.
0: De la sorcière.
1: Oui, parce que la sorcière n'est pas loin, Emmanuel. Oui,
0: c'est ça. Le paysage, cache-toi.
2: Un petit mauvais sort, là, il n'y a pas d'armure qui nous protège contre ça, en fait.
0: Non, c'est ça.
2: On ne sait pas, là.
0: C'est complexe. Je ne pourrais pas dire présentement, il faudrait faire les règles. Il faudrait établir les règles ensemble.
2: Oui,
1: mais est-ce que ce réalisme-là permet d'attirer aussi le monde du cinéma? Est-ce qu'il y a des productions qui vous demandent, qui vous passent commande?
0: Ça arrive, mais on leur dit non en général, oui, parce que on se concentre sur nos passionnés à travers le monde. C'est plus important pour
1: vraiment?
0: Nous.
1: Ouais. Ah,
0: ben, ça dépend du contrat, on en a fait là, avec le temps. Mais nos productions et nos manufactures vivent et sont très concentrées sur ce type de clients. Telle-là, on veut pas la mettre de côté. Donc, c'est un focus d'un modèle d'affaires qui est important pour nous. Fait que si on peut répondre à la demande avec ce qu'on a ou nos compétences, mais on va continuer à faire des beaux produits standards et des produits sur mesure pour une demande de joueurs à travers le monde.
1: Et vous avez donc un atelier du côté de Saint-Élie de Caxton. Comment ça s'organise? Parce qu'il faut quand même... stocker tout ça, le matériel, le fabriquer, est-ce que tout s'accumule, se stocke? Est-ce que vous avez de la place?
0: Mais on le vend aussi, hein?
1: Oui, oui. Une fois que c'est fait, c'est fini, là, ouais.
0: Nous, on a deux ateliers, donc un à Montréal aussi, et un à Saint-Élie. Saint-Élie fait à peu près 6000 pieds carrés. On a quand même beaucoup d'espace pour fabriquer les armes de combat récréatifs. On a besoin d'un peu plus d'installations spécialisées. Mais pour le cuir, on a plusieurs postes à Montréal avec des artisans aussi. Et on a deux boutiques aussi adjacentes, là. Une boutique, là, sur la rue Sainte-Catherine, bien sûr. Une à Saint-Élie. Une bientôt qui va ouvrir à la grande bataille de Bicolline, officiellement en partenariat avec Bicolline, avoir une belle boutique, deux étages, garnie de beaux produits pour les joueurs, là, ça s'en vient. Et on a aussi...
1: Et votre rayonnement dépasse les frontières du Québec et du Canada.
0: À peu près la moitié de nos productions part à l'étranger. On connecte beaucoup avec la communauté américaine. Malgré tout, on essaie de connecter avec elle, malgré tout. Mm-hmm. Et l'Europe aussi, l'Australie. Et maintenant, l'Asie qui se développe, on a un nouveau détaillant là, qui vient d'accepter

0: accepté de vendre nos produits à Singapour. Donc, c'est fou.
1: Ouais. Aïe, aïe, aïe, c'est incroyable. Est-ce que parmi tout ce que vous vendez, parce que honnêtement, allez voir là, sur le site justement des artisans d'Azur, c'est incroyable. Toutes les possibilités, là, évidemment, si on veut un kit complet, c'est possible. Mais si vous voulez y aller avec les accessoires de votre choix, vous, Véronique, est-ce qu'il y a des créations qui vous rendent particulièrement fière? Est-ce qu'il y a vraiment un article chouchou?
0: Un article chouchou? Ben, je l'ai amené.
1: Ah, oh, ben je veux voir ça, moi.
0: Mais moi, j'aime beaucoup les personnages qui jouent des personnages
1: casserole.
0: Drôles. Oui, une casserole.
1: OK.
2: Une poêle, comme une grosse poêle de fonte, un peu.
0: Oui.
3: Sur les batailles, ça, c'est utilisé parfois?
0: Ben oui, bien sûr, parce, okay, que,
2: ça, c'est drôle.
0: Parce que le côté rigolo dans le jeu est important. Puis il y a beaucoup de personnages comme des paysans ou des aussi, on doit se défendre. Donc,
1: mais je crois bien, Véronique, que vous pouvez donner un coup de poêle sur la tête de Fabiola.
0: Ah, c'est ça.
3: Ça serait pas mal.
1: Et ça ne fait pas dingue.
4: On voit le niveau de détail aussi, là, c'est bien,
2: comme
4: bien réalisé.
2: Ah, on croirait que c'est vraiment
3: Super bien.
2: Génial.
3: Ça serait pour ceux que tu appelais des gueux tantôt. Ça serait parfait, je pense.
1: Des sous-fifres, là, vous préférez quoi?
2: Non, mais ça pourrait être vendu même dans le farce et attrape un peu truc.
0: Ah, ben oui, bien sûr, mais ça a une fonction d'être très résistant et c'est comme un accessoire de
1: mais
0: sport.
1: Mais combien de temps ça fait pour créer ça? Combien de temps ça vous prend quelques heures, quelques jours? Comment ça fonctionne?
0: Tu sais, les produits standards sont faits à la chaîne, donc en série qu'une chaîne de production. On a des patrons, on a du laser, on utilise quand même des technologies pour être
2: Oui, mais c'est toute cette expertise-là, vous l'avez développée au fil des années.
0: Ça fait 20 ans.
2: Avant d'en venir à voir des modèles ou des moules, il y a quand même tout un savoir-faire derrière ça, des années d'expérience, d'essais-erreurs.
0: Mais c'est parfait parce que notre offre de sur-mesure est pour nous l'espace pour tester, essayer des nouvelles choses, voir ce qui fonctionne. Puis une fois que ça fonctionne, ben là, on peut commencer à faire des petites séries. Puis là, une fois que les petites séries, bon, ça fonctionne, mais là, on peut investir dans des moules, des machines, puis là, les faire en plus grosse quantité. Fait que nous, cette offre à trois volets est idéale. Donc, on offre des produits standards qui sont accessibles à plus bas prix parce qu'on les a bien pensés au niveau des coûts de revient et tout.
1: Est-ce que vous auriez parié sur ce succès-là il y a quelques années? Est-ce que vous étiez sûr que ça allait comme ça fonctionner à ce point-là?
0: Mais je pense que juste avoir l'engouement que nous, on avait au départ, puis le nombre d'heures qu'on travaillait puis qu'on continuait à aimer ça, c'était déjà un symbole de passion.
1: Vous aviez confiance.
0: On avait confiance. Mm-hmm. Et je pense que c'est à cause de ce que ça apporte aux gens qui vivent ça. Ouais. Même comme nous, comme tu sais, on en a fait un métier, mais on est des passionnés à l'origine, donc ça perdure là, ça fait 20 ans que je fais ça et quand on décide de concevoir des nouvelles armes, des nouvelles armures, il y a comme une passion qui s'installe pour être au service du joueur aussi, s'adapter à ses besoins qui changent avec le temps, que ce soit plus léger mais on aime ça être à l'écoute là de la clientèle et de nos équipes.
1: Puis vous restez dans le ludique, vous offrez justement des beaux moments, des bons souvenirs aux gens.
0: Ouais.
1: C'est un métier fabuleux que vous faites, Véronique Gauthier-Trudel, je rappelle, artisan d'Azur, c'est là-dessus qu'on peut vous retrouver. Ouais. Vous êtes aussi directrice des ateliers Némésis où tout se
0: c'est l'installation Saint-Élie,
1: Ouais. Et je remercie aussi notre preux chevalier. Oh, vous allez pouvoir repartir dans vos quartiers. Je ne sais pas si on dit ça.
2: Oui. Je ne sais pas. Non, au service de son seigneur, en fait, je ne sais pas trop à qui il a passé.
1: Allez chercher votre princesse, cher chevalier.
2: Oui, il y a des armoiries autour de lui, là.
5: Nous faisons partie du duché de Bicolline et nous avons ici les armoiries de Rougebourg et de Caf, qui sont des nations et des provinces.
2: Donc, c'est les armoiries auxquelles vous appartenez, auxquelles vous avez prêté allégeance.
5: Oui.
2: Et là, là, voilà.
1: Ah là là.
2: Tout est dit.
1: Mais merci beaucoup. On va vous citer, cher chevalier. Comment vous appelez?
5: C'est Arthur Patchouli des Forges, des Beaux Bâtards. Et je voudrais souhaiter félicitations à ma guilde, les Beaux Bâtards, qui ont encore gagné le Tactica lors du Tournoi des Nations.
1: Oh,
2: ben, là, bravo!
1: À la bonne heure!
2: Bravo! Moi, je ne m'attendais pas à entendre le mot patchouli. Moi, il faut que je le dise. Là. Je suis surprise.
5: Avec des petites blagues quand
2: même. Oui, hein,
5: notre
2: j'aime bien. Non, en tout cas, un chevalier qui sent le patchouli. Moi, ça me plaît bien.
1: Oh, c'est bien sympathique. Et merci pour votre visite.
0: Ça m'a fait plaisir.
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0: On revient dans le moment présent. Oui, nous sommes le 21 juillet 2026.
1: Ça, on n'est plus en 1026.
0: Mais oui. Bon, justement, 21 juillet, oui. Fabiola, est-ce qu'il y a la fête du médiéval aujourd'hui?
2: Ben, non, aujourd'hui, c'est pas la fête du médiéval, non. Mais par contre, tu sais, tout à l'heure, je vous faisais des petites suggestions si vous vouliez partir en camping avec votre chien. Mm-hmm. Eh bien, le hasard a voulu qu'aujourd'hui, ce soit la journée mondiale du chien.
0: Oh!
2: Ben oui. Donc, le 21 juillet, on célèbre ce compagnon, hein, c'est pour honorer et sensibiliser les gens aux questions du bien-être animal. C'est important. Hein. Si on décide d'avoir un chien, eh bien, il faut se souvenir qu'un chien, bien,
0: il y a des responsabilités.
2: Oui, et puis ça peut vivre longtemps, un chien, quand même. Alors, on doit se dire, on s'en va peut-être pour un 14, 15, 16, 17 ans à en prendre soin, à le chouchouter.
0: Avec des frais de vétérinaire.
2: Exactement.
0: Se lever même lorsqu'il y a une tempête de neige.
2: Aller lui faire prendre l'air, en prendre soin. Alors, oui, tout à fait. Donc, c'est la journée du chien. Mais il y a une autre journée aujourd'hui, c'est très, très drôle. J'ai envie de vous la partager. Mm-hmm. Aujourd'hui, c'est la journée d'accueil d'un extraterrestre.
0: Oui. Alors, un autre délire.
2: Oui, absolument. Ouais. Donc, si vous voyez quelqu'un que vous trouvez peut-être un peu louche, que vous croyez qu'il vient d'une autre planète.
0: Ben, je viens d'en voir un, l'autre chevalier. Moi, je le mettrais dans cette case-là.
2: Ah, ben, peut-être. Tu vois, peut-être qu'aujourd'hui, on pourrait dire que d'accueillir un chevalier chez soi, c'est comme un peu d'accueillir un extraterrestre qui vient d'une autre planète, d'une autre époque. Oui. Ouais. Et pourquoi on a choisi cette date-là? Eh bien, c'est parce que la journée Inviter un extraterrestre à vivre chez vous est députée comme un hommage humoristique à la série télévisée Bien-aimé Mork and Mindy, diffusée de 1978 à 1982. Et la série mettait en scène Mork, qui est un extraterrestre assez curieux, originaire de la planète Ork, bon, qui a aménagé chez une jeune femme nommée Mindy, tout ça. Et puis, je crois qu'il y avait derrière ça, il y avait Robin Williams qui était relié à toute cette histoire. Et puis, ben, c'est aujourd'hui que c'est la date d'anniversaire de Robin Williams, si on sait qu'il, malheureusement, eh bien, nous a quittés.
0: Mais ça nous fait penser à lui.
2: Mais ça nous fait penser à lui. Alors, c'est le tout est dans tout. Et puis, ben, moi, le seul extraterrestre que j'ai connu dans ma jeunesse, mis à part E.T., que j'ai vu qu'une Terrienne ou qu'une Québécoise a adopté, eh bien, c'est Geneviève. Que tu connais Bibi et Geneviève. Mm-hmm. Je sais pas si on peut aller chercher l'extrait Bibi et Geneviève. Alors, qui est le deuxième, peut-être qu'on l'a pas vu. Je l'ai mis dans mon petit.
0: Alors, moi, je m'excuse, mais j'ai pas la référence.
2: Non, ben non, c'est très québécois. On écoutait ça quand on était petit.
0: Ah, d'accord. Ah, donc oui. Ah, ben, si les auditeurs savent, c'est bon.
2: Alors, BBZ99944X.
0: Ah oui.
3: Ouais, une petite chose verte.
2: Oui. Une petite chose verte avec un gros nez.
3: Oui, évidemment.
2: Alors, voilà. Donc aujourd'hui, peut-être qu'on écoute des vieux épisodes de Bibi et Geneviève où on accueille chez soi un chevalier perdu dans les rues de la ville ou quelqu'un que l'on trouve qui est complètement perché, qui vient d'une autre planète. Mais voilà, ouvrez-vous, soyez.
3: On ouvre nos horizons.
2: Soyez curieux. Bah, bien sûr. Voilà. Donc aujourd'hui, on accueille un extraterrestre chez soi.
0: Mais moi,
2: on célèbre notre chien. Et puis, on pense à Robin Williams.
0: Merci aux beaux extraterrestres qui rendent cette émission possible. Fabiola Emmanuel, Barbara, Kim Alary, Daniel Ricard et Éric Langevin derrière la console. Bonne soirée à vous tous, chers extraterrestres, sur Ici Première.
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8: 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Ottawa et les provinces vont-ils rester unis?
11: Ben, je suis pas certaine que d'avoir des représailles, c'est la tactique qui nous permet d'avancer.
8: Donald Trump, lui, en rajoute.
12: They need us to survive.
8: On analyse la situation et on prend le pouls des secteurs visés par la Maison-Blanche. Aussi à l'émission...
13: Les gens n'oseront pas le dire aux services alimentaires, tu mets trop de sel.
12: important. Ils disent, mais la prochaine fois, vous allez m'avoir toute une salière. Là.
8: Des aînés se sentent muselés par la direction de leur résidence privée alors qu'ils veulent améliorer leur qualité de vie.
13: On m'a demandé aux directions de faire parvenir mon mot pour le corriger.
8: Et plus tard, les Québécois délaissent-ils leur propre musique? Une étude récente laisse croire que oui. Comment faire pour inciter les mélomanes à choisir les artistes de chez nous sur les plateformes numériques? Bonsoir à tous. Si vous avez une impression de déjà-vu depuis 24 heures, ben vous n'avez pas complètement tort. Parce que c'est pas la première fois que l'administration Trump annonce de nouveaux tarifs contre les produits canadiens, comme elle l'a fait hier. Mais cette dernière offensive de la Maison-Blanche a quand même pris beaucoup de gens par surprise et les réactions, on vous en parlait hier soir, n'ont pas tardé. Une question semble s'imposer aujourd'hui. Doit-on riposter? Et si oui, comment? Je vous rappelle qu'on parle des droits de douane additionnels de 50 % qui touchent un large éventail de produits comme le lait, les vins spiritueux, le ciment et les bâtons de hockey. Le premier ministre Mark Carney a tenté de se faire rassurant aujourd'hui, mais pendant ce temps, certains premiers ministres provinciaux demandent à Ottawa de rester ferme et les représentants des industries concernées, elles, restent aux aguets. On commence notre couverture ce soir avec Estelle Côté-Sroka que je retrouve à Ottawa. Bonsoir Estelle.
14: Bonsoir Julie.
8: Le président américain a justifié donc ses nouveaux tarifs ce matin. Il dit que le Canada a besoin des États-Unis pour survivre.
14: Écoutez, le président américain Donald Trump a dépeint aujourd'hui le Canada comme un pays totalement dépendant des États-Unis, mais parfois suffisamment puissant pour profiter aussi des États-Unis. Le président américain Donald Trump a expliqué que ces nouveaux tarifs ne sont finalement qu'une réponse au traitement reçu par le Canada dans les derniers mois, en faisant référence notamment aux contre-tarifs imposés par Ottawa. Et pour justifier ces nouveaux tarifs, l'administration Trump évoque un traitement discriminatoire du Canada sur certains produits canadiens. Donc, vous savez, le président Donald Trump a signé 3 décrets hier, citant 3 irritants pour justifier ces nouveaux tarifs. D'abord, il y a le secteur de l'alcool qui pose problème, selon les États-Unis, parce que la majorité des sociétés des alcools au Canada ne vendent plus d'alcool américain. On a tout simplement retiré les produits des tablettes. Il y a aussi le secteur de l'automobile qui froisse le président américain. Parce que le Canada demande aux constructeurs de faire des investissements au Canada plutôt qu'aux États-Unis. Et le troisième problème, selon Washington, c'est dans le secteur laitier. Les Américains déplorent que les tarifs imposés sur les produits américains soient plus élevés que ceux imposés aux produits européens. Donald Trump a aussi souligné aujourd'hui que ces tarifs douaniers n'ont rien à voir avec la gestion des feux de forêt au Canada, qui ont des répercussions sur la qualité de l'air dans plusieurs villes américaines. Mais il a aussi dit que les États-Unis songent encore sérieusement à mettre en œuvre d'autres tarifs pour cette raison spécifique. Donc, selon M. Trump, une mauvaise gestion des feux de forêt au Canada.
8: Le premier ministre Mark Carney s'est entretenu, lui, avec le président ce matin.
14: Oui, il a voulu se faire rassurant. Mark Carney assure que Donald Trump et lui ont convenu d'intensifier les discussions entourant l'accord Canada-États-Unis-Mexique dans les 2 prochaines semaines. Le premier ministre est même prêt à se déplacer à Washington au besoin pour rencontrer en personne le président américain. Mais essentiellement, les conversations vont avoir lieu entre les équipes de négociation. Donc, le ministre Dominique Leblanc, la négociatrice en chef Janice Charette, l'ambassadeur du Canada aux États-Unis, Mark Wiseman. Et si les nouveaux tarifs entrent en vigueur dans 29 jours, le 19 août, eh bien, le premier ministre Mark Carney affirme que toutes les options sont sur la table quant à d'éventuelles mesures de représailles. Mais l'objectif demeure, dit-il, d'avoir une entente globale à l'avantage des deux pays. Mark Carney a aussi précisé qu'il revenait aux provinces de décider si elles veulent permettre la vente de l'alcool américain. Américains sur leur tablette. Et je termine, Julie, en vous mentionnant qu'il y a de nouveaux développements, d'autres répercussions au pays, en fait, avec ces nouveaux tarifs douaniers. La cérémonie conjointe qui était prévue entre les deux pays pour souligner l'ouverture du pont Gordie Howe n'aura pas lieu. C'était prévu pour vendredi. Mm-hmm. Eh bien, le cabinet du ministre du Logement et de l'Infrastructure affirme qu'il ne serait pas approprié de tenir un événement de célébration entre les deux pays dans un

0: contexte actuel avec cette menace de nouveaux tarifs douaniers. Le pont doit relier la ville de Windsor en Ontario à Détroit au Michigan. L'ouverture est tout de même prévue pour le 27 juillet et il y aura une cérémonie vendredi, mais elle sera strictement canadienne avec des invités canadiens et non pas une cérémonie conjointe.
1: Estelle Côté-Sroka qui nous parlait d'Ottawa. Merci.
0: Au revoir.
1: Cette nouvelle offensive de Donald Trump contre le Canada est au cœur des discussions à la rencontre annuelle du Conseil de la Fédération. Ce sommet de 3 jours qui réunit tous les premiers ministres des provinces et territoires s'est amorcé aujourd'hui à Charlottetown, à l'île du Prince-Édouard, où on joint notre collègue Sébastien Desrosiers. Bonsoir Sébastien.
2: Bonsoir Julie.
1: Sébastien, le conflit commercial a donc bousculé l'horaire de cette première journée.
2: Oui, bon, l'économie et plus particulièrement la question des négociations commerciales entre le Canada et les États-Unis étaient déjà au menu de cette rencontre annuelle du Conseil de la Fédération, mais disons que dans le contexte, l'enjeu s'est imposé encore davantage. D'ailleurs, le premier ministre Mark Carney a convoqué ses homologues des provinces et territoires à une sorte de réunion d'urgence qui s'est tenue de façon virtuelle cet après-midi pour faire le point sur la stratégie à adopter face à Washington. Évidemment, tous souhaitent qu'un nouvel accord de libre-échange soit conclu au cours des 30 prochains jours pour éviter l'entrée en vigueur de ces nouveaux tarifs, mais à quel prix? Et si les deux parties n'arrivent pas à s'entendre, qu'est-ce qu'on fait? C'est l'une des grandes questions. Vous avez Doug Ford, par exemple, lui qui veut répliquer là où ça fait mal, c'est-à-dire imposer des contre-tarifs sur l'énergie, une idée qui ne plaît pas à Daniel Smith de l'Alberta, entre autres. Alors, on écoute le premier ministre de l'Ontario, celle du Québec, Christine Fréchette, qui ne pense pas non plus que les mesures de rétorsion soient une bonne idée. Et finalement, le premier ministre de la Colombie-Britannique, David Eby.
3: I'm tired of the bully trying to take our lunch money all the time. We always seem to be on our back heels. We need to be on the offense, not constantly on the defense with President Trump.
4: Ben, je suis pas certaine que d'avoir des représailles fortes à l'endroit des États-Unis, c'est la tactique qui nous permet d'avancer en termes de discussion puis de négociation avec les Américains. Ils sont pas les plus friands, bien sûr, de ce type de stratégie. Donc, voilà, je pense que c'est en négociant plutôt à la table que les choses vont avancer et qu'on va développer un cadre stable.
5: There is not a chance in hell that U.S. alcohol is going back on the shelf in British Columbia. And I'm proud of that, and I know the British Columbians support that.
2: Donc, vous avez entendu M. Eby, Julie, dire « aucune chance qu'on remette l'alcool américain sur les tablettes ». En fait, c'est une des raisons invoquées par la Maison-Blanche pour justifier ces nouveaux tarifs. Plusieurs provinces qui ont mis en place un boycott ne veulent rien savoir de faire marche arrière pour apaiser le président américain. Aujourd'hui, il n'y a que l'Alberta et la Saskatchewan qui en vendent toujours.
1: Et en marge du sommet, Sébastien, Christine Fréchette veut par ailleurs faire avancer les négociations sur Churchill Falls.
2: Oui, alors la première ministre du Québec a rencontré son homologue de Terre-Neuve et Labrador en fin d'après-midi. Vous savez que l'enjeu est très important. La centrale de Churchill Falls produit environ 15 % de l'électricité consommée au Québec en vertu d'un contrat signé en 1969 que Terre-Neuve et Labrador jugent injuste. Un nouvel accord conclu en 2024 fait l'objet de renégociations parce que le premier ministre Tony Wickham veut obtenir davantage que les milliards de dollars qui lui ont été promis. On lui a posé la question, donc pense-t-il toujours pouvoir en arriver à une entente d'ici les élections générales au Québec? Voici sa réponse.
6: We had a great meeting, discussed a lot of different topics, talked about healthcare, cost of living, and did talk about hydroelectricity development.
2: Alors, il dit, on a eu une bonne rencontre, on a parlé d'hydroélectricité, entre autres. Mais si on lit entre les lignes, Julie, M. Wickham a l'air un peu moins pressé que Mme Fréchette de conclure ces négociations-là. Les deux n'excluent pas de tenir d'autres rencontres de travail au cours des prochaines semaines.
1: Et on aura certainement la chance d'en reparler. Sébastien Desrosiers à Charlottetown, merci beaucoup.
2: Avec plaisir. Au revoir.
1: Au revoir. Et on poursuit sur ce sujet parce que les réactions sont nombreuses. Les entreprises visées par ces droits de douane de 50 % sont plongées dans l'incertitude. Élise Allard, bonsoir.
7: Bonsoir, Julie.
1: Élise, les entreprises ne sont pas toutes touchées de la même façon par la plus récente menace de Donald Trump.
7: Non, parce que ça dépend de la présence des entreprises sur le marché américain. Pour certains, les Américains représentent un faible pourcentage de leur clientèle. Pour d'autres, c'est davantage. Mais je vous rappelle rapidement les secteurs qui sont touchés par ces tarifs. On parle des biens de consommation comme les vêtements, les chaussures, les parfums, les cosmétiques. Au niveau de l'alimentation, il y a les produits laitiers, le miel, les bières et vins et spiritueux. Aussi l'industrie de la construction comme le bois d'œuvre, le ciment. Au niveau des articles de sport, ce qui frappe l'imaginaire, les bâtons de hockey, les patins à glace et les bijoux émis.

0: métaux précieux comme les colliers, les chaînes en or, bijoux en argent. Je vous parle de bijoux parce que j'ai pu parler à un joaillier de Montréal cet après-midi, Johan Jehan, qui est président et fondateur de la maison de joaillerie canadienne Exand. Il produit donc les bijoux ici au Québec, mais il exporte entre 20 et 25 % de ses bijoux aux États-Unis via son site Internet. Beaucoup de bagues de fiançailles, des alliances. Les Américains aiment acheter canadien. Il avait l'intention d'ouvrir des boutiques à Los Angeles et à New York jusqu'à hier, mais là, il dit, je mets ça sur la glace parce que, d'une part, l'ajout des tarifs de 50 % sur le prix des bijoux, ça va faire sursauter ma clientèle. Ça va leur coûter beaucoup plus cher que le prix qui est affiché en ligne au Canada. Or, Johan Jehan nous explique qu'il est difficile pour lui de développer des nouveaux marchés ailleurs dans le monde. On l'écoute.
1: Oui. Plus forcément les États-Unis comme un marché qui est potentiellement viable pour nous, puis on va plus aller viser l'Europe à ce moment-là. Mais il faut se rendre compte que toutes les grandes marques de luxe, si on veut, proviennent de l'Europe, d'Italie, de France, par exemple. Et ils ont protégé leur marché intérieur. Donc pour une entreprise comme la nôtre, pour aller, par exemple, ouvrir une boutique en France, c'est très compliqué. Espérons que les choses s'améliorent pour qu'on puisse un jour continuer notre expansion vers les États-Unis.
2: Oui, alors ça devient très concret. Élise, que pensent les représentants de l'industrie de ces tarifs douaniers?
0: Mais on a eu un son de cloche de diverses associations aujourd'hui. Et ce qui ressort beaucoup, c'est que ces tarifs de 50 % sur les produits canadiens ajoutent un nouvel élément d'incertitude pour les entreprises qui a déjà des conséquences économiques. Par exemple, il y a des possibles annulations de commandes en ce moment. À l'Association des fabricants de meubles du Québec en particulier, on nous parle de salves tarifaires catastrophiques pour l'industrie qui déplore que pour les clients américains, il y a trop d'incertitudes pour acheter des meubles canadiens. On peut écouter Francis Prévost de Manufacturier et Exportateur du Québec. Il sera suivi de Pascal Chan de la Chambre de commerce du Canada.
3: Ça vient augmenter les coûts pour les entreprises. Ça vient retarder tous les investissements qui étaient déjà prévus. Là, c'est que ça vient créer beaucoup d'instabilité.
4: L'incertitude coûte extrêmement cher. Elle pénalise les entreprises canadiennes, mais aussi les entreprises et les consommateurs américains. Donc, plus que cette situation persiste, plus elle érode malheureusement la confiance et la bonne volonté qui sont essentielles au bon fonctionnement du commerce entre nos deux pays. Et puis, forcément, c'est les entreprises qui vont en subir le coup.
2: Élise, certains y voient quand même des bons côtés à ces tarifs, notamment des vignerons.
0: Oui, et ça, même si les vins spiritueux sont visés par ces tarifs, il y a Vigneron Canada qui nous dit que le Canada exporte annuellement environ 8 millions de dollars de vins vers les États-Unis. Autrement dit, le marché américain n'est pas si important pour les vignerons d'ici. Et aussi, il y a la décision de retirer des produits américains, des tablettes, notamment à la SAQ, qui profitent aux vignerons québécois, comme en témoigne Catherine Saint-Gelais, directrice générale du vignoble Les Bacchantes, et elle sera suivie de Normand Guénette, copropriétaire du vignoble Le Chaboté à Hemingford.
5: Dans la dernière année, avec justement les nouvelles lois qui ont été amenées, l'interdiction d'avoir les produits américains sur les tablettes de la SAQ, de notre côté, au vignoble Les Bacchantes, ça a augmenté de 40 % les ventes. Donc, on est très, très heureux pour ça. C'est pour ça qu'encore une fois, malgré ces nouvelles lois-là, malgré les nouveaux tarifs, on y voit du positif.
6: Ça va encourager le gouvernement à vraiment tenir la ligne plus dure avec le gouvernement américain. Pas de céder puis de dire qu'il faut remettre les produits américains sur les tablettes immédiatement.
0: Je rappelle que les droits de douane de 50 % imposés par les États-Unis doivent entrer en vigueur le 19 août, donc dans moins d'un mois.
2: Merci beaucoup, Élise Allard.
0: Je vous en prie.
2: Et plus tard à l'émission, on reçoit à ce sujet Martine Hébert, sénatrice, économiste et ex-déléguée générale du Québec à New York et Chicago, pour mieux comprendre ce qui est en train de se jouer.

0: How do we make sure this never happens again? That's what an inquiry must answer.
1: Les dirigeants autochtones du nord de l'Ontario demandent la démission de ministres et la tenue d'une enquête sur la gestion des feux de forêt dans la province. Une douzaine de communautés sont évacuées. Au moins deux ont été dévastées par les flammes. On en parle avec Catherine Brulotte. Bonsoir, Catherine.
2: Bonsoir.
1: Les chefs des Premières Nations croient donc que le gouvernement a failli à son devoir.
2: Ce sont les chefs de 9 Premières Nations, dont celles qui ont justement été ravagées par les flammes, qui ont tenu un point de presse aujourd'hui. Ils demandent la tenue d'une enquête publique indépendante sur l'ensemble de la gestion de cette crise de feux de forêt. Ils accusent le gouvernement provincial d'abord d'avoir manqué à son devoir de prévenir les communautés avant que les flammes posent un risque immédiat pour leur sécurité. Et ceux qui n'ont pas fait leur travail, disent-ils, devraient démissionner. C'est ce qu'a affirmé le chef de la Première Nation de Gull Bay. Et même s'il s'agit, a-t-il dit, de ministre. Le chef Saul Altokan, lui, a déclaré directement que c'est le ministre responsable des relations avec les Premières Nations, Rick Rickford, qui devrait simplement quitter son poste. La chef de la Première Nation, Namegosigogon, Hélène Pavola, qui est une des Premières Nations qui a été touchée par les flammes, là, a pu brièvement visiter sa communauté. Elle a eu du mal, en fait, à décrire la scène qui l'attendait lors de sa visite.
3: We do not understand how MNR failed to protect our community. My community was devastated with just ashes.
2: Il ne reste que des cendres, a-t-elle dit, en rappelant que des membres de la communauté avaient communiqué avec le ministère, après l'observation d'un brasier le 8 juillet. Ça, c'est 2 semaines avant que les flammes se propagent jusqu'à la Première Nation. Mais la situation à ce moment-là n'avait pas été considérée critique.
1: Et le premier ministre Doug Ford a pourtant dit le contraire au cours des derniers jours.
2: Oui, en visite à Thunder Bay et questionné par des journalistes locaux sur le sujet, sur ces signalements-là, le premier ministre avait affirmé que les feux s'étaient déclarés rapidement. Ce matin, il avait aussi répondu aux critiques qui étaient attendues de la part des Premières Nations en disant que la province avait tout fait en son pouvoir avant, pendant et après les évacuations pour venir en aide aux populations et aux Premières Nations en particulier. Je vous invite à l'entendre.
4: I totally disagree with that comment. We have constant communication. We're going out to the First Nations. We provided them in the hotel. We provided them with food, any other expenses.
2: Il parle de communication constante avec les Premières Nations et a souligné que c'est le gouvernement fédéral qui a la responsabilité d'offrir les services sur les territoires autochtones. Il a aussi rappelé que l'ensemble des 155 équipes du ministère des Richesses naturelles, ça c'est près de 900 pompiers, sont déployés partout sur le terrain.
1: Et Catherine, d'autres résidents du secteur disent avoir alerté les autorités des feux.
2: Au fur et à mesure que la situation évolue, on entend de plus en plus d'anecdotes de résidents qui disent qu'ils avaient aperçu des brasiers, téléphoné au service d'urgence, avisé le ministère responsable. Il y a une procédure parce que vous le savez, les feux de forêt à cette période de l'année dans le nord de l'Ontario, c'est courant. Donc normalement, les gens sont habitués de déclarer les feux et on n'intervient que lorsque ça pose un danger pour des zones habitées. Le ministère répète depuis des jours que dans ces cas-ci, les choses ont évolué rapidement. Robert Laforge, propriétaire de la pourvoirie, d'une pourvoirie au lac des Mille Lacs, est un de ceux qui avait lancé ces alertes-là.
5: On n'a pas eu la chance d'avoir plus d'aide parce qu'il n'y avait pas de... On n'a pas eu de notice pas en tout, là. Ça fait qu'on a pris qu'est-ce qu'on pouvait. On a laissé bien des choses en arrière. Puis là, je voyais le feu. Il est à peu près 400 mètres de notre pourvoirie. Puis en avant, nous autres, il y a bien des îles sur le lac. Puis on voyait les îles poignées en feu, là. Puis tu voyais les flammes.
2: Heureusement, dans son cas, il semble que les flammes ont ravagé quelques véhicules sur sa propriété, mais laisser les bâtiments intacts. Non seulement, il y a tout près de 200 feux qui sont encore actifs, on s'attend à une saison longue, puisque le mois d'août promet d'être chaud et sec, plus qu'à l'habitude même. Et selon les données préliminaires, les flammes auraient déjà ravagé davantage de territoires qu'en 2021. C'était l'été le plus dévastateur jusqu'ici.
1: Catherine Brulotte, merci beaucoup.
2: Au revoir.
6: L'environnement avec Valérie Boisclair.
7: Green gentrification This is a textbook example.
8: And these are condos.
7: Yeah, these are condos, yeah. And well, they're all condos.
1: Vous venez d'entendre un extrait du reportage de nos collègues de Radio-Canada Environnement qui sera diffusé ce soir sur ICI RDI. Ils se sont intéressés aux effets pervers de la création d'espaces verts en ville. Que ce soit de nouveaux parcs, des ruelles ou des corridors, ces projets peuvent accentuer les inégalités et contribuer à la crise du logement si on ne fait pas attention. J'en discute avec la journaliste spécialisée en environnement, Valérie Boisclair. Bonsoir, Valérie.
9: Bonsoir, Julie.
1: Valérie, pourquoi est-ce que vous êtes intéressée à ce phénomène-là?
9: Ça a piqué notre curiosité, en fait, parce qu'on s'est rendu compte que c'est un phénomène qui est documenté dans plein de grandes villes. Donc, on peut penser à New York, à Barcelone, à Mexico. Et on n'y échappe pas ici au Canada. Ça se passe aussi à Vancouver, à Toronto ou encore à Montréal. Donc, quand on regarde où est la nature en ville, on se rend compte assez vite que la répartition, elle est inégale. Il y a des chercheurs qui, en croisant des données, ils ont constaté que souvent les arbres, ils ne sont pas là où les besoins sont les plus criants. Mm-hmm. C'est-à-dire qu'on ne les retrouve pas

0: pas majoritairement dans les quartiers où on sait que c'est là que vivent les populations les plus vulnérables aux canicules, par exemple. On voit aussi que les espaces verts, ils sont concentrés dans les quartiers où les gens ont généralement des revenus plus élevés. Alors, on a voulu comprendre pourquoi alors que les vagues de chaleur nous frappent chaque été, les gens qui auraient le plus besoin de fraîcheur, qui n'ont pas nécessairement des climatiseurs ou des grandes cours où trouver un peu d'ombre, ben ce sont ceux qui ont le moins accès à la nature en milieu urbain, qui sont obligés de vivre dans des îlots de chaleur. Et ce phénomène-là, il a un nom. On parle donc d'éco-embourgeoisement ou de gentrification verte. Et ça, c'est un angle mort du développement urbain selon les chercheurs. Puis ça a des conséquences très concrètes pour les citoyens qui le subissent.
1: Alors, comment ça se manifeste, cet éco-embourgeoisement-là?
0: C'est tout un processus et donc, on se rappelle, il peut varier d'une ville à l'autre. C'est pas toujours le même scénario, mais essentiellement, c'est lorsqu'un projet d'aménagement vert va contribuer à exclure des communautés moins bien nanties de ces espaces-là. Mmh. Et l'ironie, c'est que ce sont des projets souvent qu'on présente comme une solution pour lutter contre les effets des changements climatiques qui vont permettre, nous dit-on, d'améliorer la qualité de vie des résidents. Mais dans les faits, ça devient une façon d'attirer des capitaux parce que la proximité à la nature en ville, ça vaut cher. Donc, ça fait augmenter la valeur des biens immobiliers. Et ça, ben, ça va attirer de nouveaux résidents qui, eux, ont les moyens de rester dans le secteur. Puis, par la force des choses, ça va déplacer petit à petit ceux qui étaient là depuis des années, parfois même depuis des générations. Donc, cette population à faible revenu qui est repoussée en périphérie, les commerces vont changer aussi. Et on a un bon exemple de ça ici même à Montréal. Donc, le canal de la Chine, ça, c'est une histoire qui est vraiment fascinante. Autrefois, le canal, c'était un corridor économique majeur, mais dans les années 70, on a décidé d'interdire la circulation commerciale et s'en est suivi une période de crise sociale où les usines ont commencé à fermer les unes après les autres. Et ce qui est resté, c'était des terrains contaminés. Sauf que dans les années 90, Parc Canada, donc le fédéral, qui est propriétaire d'une quinzaine de kilomètres de rive du canal, a entamé un grand projet de revitalisation, a annoncé que ça allait devenir un parc accessible au public. Et ça, ça a été repris comme argument de vente par des promoteurs qui soudainement trouvaient ça pas mal plus intéressant d'avoir ces terrains à proximité du canal, voilà. Et le reste de l'histoire, on la connaît. Les quartiers ouvriers d'autrefois, ben c'est devenu des quartiers pleins de tours à condos, voire de lofts assez luxueux. Et ces dynamiques-là, on les retrouve dans d'autres camps. On s'est intéressé au High Line de New York, ce parc magnifique. Ah oui. Avant, c'était une voie ferrée. Des citoyens ont parti un projet de verdissement en plein Manhattan. Et aujourd'hui, c'est une attraction touristique super fréquentée, mais tout autour, les loyers ont grimpé en flèche. C'est rendu inabordable. Alors, vous voyez pourquoi c'est vu par les chercheurs comme un élément indissociable de la spéculation immobilière, de la gentrification. Donc, c'est pour ça qu'on appelle ça éco-embourgeoisement.
1: Tout à fait. Alors, est-ce qu'on sait comment éviter que ça se produise?
0: Oui, les solutions, elles existent. Ça ne veut pas dire qu'elles sont faciles à appliquer, mais on sait par exemple que l'Institut national de santé publique du Québec, l'INSPQ, a produit un guide il y a quelques années pour aider les municipalités à mieux cerner le problème. Et ce qu'on y suggère reflète les propos de tous les chercheurs à qui j'ai parlé. Ça se résumerait à protéger les locataires. Ça revient constamment, maintenir des logements sociaux, avoir des cibles, des plans d'urbanisme, des règlements en amont de l'annonce des projets pour pas que ça devienne le terrain de jeu des promoteurs et consulter les communautés qui vivent déjà là, entendre leurs préoccupations. C'est beau d'avoir des beaux parcs, mais c'est mieux s'ils sont aménagés pour répondre aux besoins de ceux qui vivent autour. Il y a plein d'autres pistes, mais vous comprenez, Julie, le but, au final, ça devrait être que la nature en ville, elle soit accessible à tout le monde, surtout à ceux qui en ont le plus besoin.
1: Et le titre du reportage porte bien son nom. Est-ce que les arbres en ville, c'est juste pour les riches?
0: Voilà.
1: Vous pouvez donc regarder ça ce soir avec donc l'équipe de Radio-Canada Environnement. C'est diffusé sur ICRDI à 19h. Merci beaucoup, Valérie.
0: Merci.
1: Au revoir. Restez à l'écoute. Plus tard à l'émission, s'alimenter sans ne plus jamais mettre les pieds dans un supermarché. Une famille en France change de vie et achète strictement des petits commerces locaux. Mais d'abord, après la pandémie, le gouvernement du Québec a créé des comités de milieu de vie dans les résidences privées pour aînés, les RPA. Ces comités d'aînés ont notamment pour mandat d'aider les résidents à formuler des demandes aux directions d'établissement dans le but d'améliorer leur qualité de vie. Mais Québec compte modifier leur rôle et retirer certaines de leurs fonctions, comme la défense des droits collectifs des aînés. C'est que dans certaines RPA, il y a parfois des frictions entre les comités de milieu de vie et les gestionnaires. C'est notamment le cas au manoir Laval, une résidence Soleil à laquelle

0: Elle s'est intéressée à notre collègue Olivier Bachand.
1: Bonjour, bonjour. Salut, salut.
2: Les comités de milieu de vie ont pour mandat de porter la voix des gens qui habitent dans les résidences privées pour aînés. Celui du Manoir Laval, une résidence soleil, affirme que la direction de l'établissement lui met des bâtons dans les roues, selon sa présidente Diane Talbot.
3: Le comité milieu de vie, on est autonome, on est indépendant. Ça, il ne l'accepte pas.
2: Les cinq aînés qui forment le comité déplorent notamment que les gestionnaires veulent approuver ce qu'ils affichent sur le babillard qui leur est dédié. Diane Talbot soutient également qu'on a tenté de censurer un discours qu'elle a prononcé lors d'une assemblée réunissant les résidents.
3: On m'a demandé aux directions de faire parvenir mon mot pour le corriger, pour me dire ce que je pouvais dire. J'ai fait non.
2: Le secrétaire du comité, Régent Gravel.
4: Du contrôle, dans le fond. Ils veulent contrôler le message. Ils veulent pas qu'on s'organise.
2: La distribution d'un sondage maison aux résidents pour évaluer leur degré de satisfaction quant au logement, à la nourriture, aux services médicaux et aux loisirs a aussi irrité la direction.
4: Les deux scores les plus faibles, c'était la cuisine et le service médical.
2: Les résidents Soleil ont refusé de nous accorder une entrevue. Dans une déclaration, l'entreprise affirme qu'elle n'a rien à se reprocher. Dernièrement, deux représentants nous ont formulé des demandes allant au-delà des obligations légales et règles en vigueur, touchant l'affichage à la résidence et l'interdiction de sollicitation dans une résidence privée pour aînés, indique-t-on.
3: Pas de la sollicitation, là. On vend rien, là. On est là pour veiller au bien-être des gens. C'est ça une de nos fonctions, là, qu'il y ait une meilleure qualité de vie.
4: Ça demande la permission, là, ça donne non. Fait qu'on va demander pardon.
2: Les résidents Soleil estiment que l'opinion du comité de milieu de vie n'est pas représentative de celle du millier de résidents du Manoir Laval. De son côté, s'estimant muselé par la direction, le comité de milieu de vie a porté plainte à Santé Québec Laval. Régent Gravel dit que cette démarche a reçu l'appui d'une centaine de résidents.
4: Le but principal, c'est de travailler avec la résidence Soleil. Pour qu'on a demandé aux C3S d'agir comme médiateur.
2: Santé Québec Laval a accepté d'examiner la plainte, jugeant que les pratiques décrites pourraient porter atteinte aux droits des usagers, peut-on lire dans l'accusé de réception envoyé au comité de milieu de vie. Nous constatons que l'implantation des comités de milieu de vie est souvent problématique au niveau de l'application et l'interprétation du règlement par les directions des RPA, celles-ci se sentant souvent menacées, ajoute la commissaire adjointe aux plaintes dans une autre communication.
5: La maltraitance envers les personnes aînées, c'est inacceptable.
2: Les comités de milieu de vie ont été créés par le gouvernement caquiste dans la foulée de son plan d'action visant à contrer la maltraitance des aînés, présenté en 2022 par la ministre Marguerite Blais. Depuis 2023, les RPA les plus grandes ont l'obligation de les mettre en place. Des comités qui ont pour mission d'épauler les résidents afin qu'ils ne se retrouvent pas seuls face aux gestionnaires quand ils ont des problèmes ou des demandes, comme l'explique le président de l'Association des comités de résidents officiels du Québec, Raoul Charbonneau.
6: Les gens n'oseront pas le dire au service alimentaire, tu mets trop de sel. Hein? Ils disent, mais la prochaine fois, il va y avoir toute une saillère là, dans mon plat.
2: Selon lui, les relations entre ces comités et les directions de RPA sont généralement bonnes, mais il y a des exceptions.
6: Il y a parfois des gestionnaires qui ont peur des comités de milieu de vie et qui vont tenter de restreindre l'action d'un comité de milieu de vie.
2: Le PDG du regroupement québécois des résidences pour aînés, Marc Fortin, affirme pour sa part que certains comités vont trop loin.
7: Il y a une ouverture de la part de la majorité des RPA de dire « Oui, travaillons ensemble. » C'est juste que quand vous venez puis vous dites « Là, il faut baisser le loyer dans la RPA parce que ça nous coûte trop cher », c'est pas le rôle d'un comité de milieu de vie, mais il y en a qui font ça.
2: 3 ans après leur création, le gouvernement veut modifier le rôle des comités de milieu de vie. Selon un projet de règlement à l'étude, 2 de leurs 4 fonctions, soit diffuser de l'information sur les droits des résidents et défendre leurs droits collectifs, seraient retirées et remplacées par l'encouragement à la participation à la vie en résidence et la transmission des insatisfactions des résidents. Des changements qu'appuie Marc Fortin.
7: C'est important d'avoir cette espèce d'harmonie-là, cette représentation-là, mais une représentation qui est quand même dans le positif, de dire « il y a des petites choses à améliorer, voici nos suggestions ».
2: Mais aux yeux de Raoul Charbonneau, c'est un recul inacceptable. Selon lui, ces changements pourraient par exemple empêcher les comités de faire des ateliers sur le droit au logement.
6: Ce n'est pas ça, un comité de milieu de vie. C'est pas comme ça qu'on va réussir à créer de la bientraitance dans nos RPA. Le projet de règlement apporte de la maltraitance s'il est adopté tel quel.
2: Le règlement sur l'exploitation des résidences privées pour aînés, qui modifierait notamment le rôle des comités de milieu de vie, ne sera finalement pas adopté avant les prochaines élections. Québec veut ajuster certains éléments. C'est donc le gouvernement qui sera élu en octobre qui devra trancher. Ici Olivier Bachand, Radio-Canada, Montréal.
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9: On a parlé ces derniers mois dans cette émission et ailleurs des difficultés pour la culture québécoise de se faire une place dans un univers où les consommateurs, vous comme moi, avons-le, nous nous tournons de plus en plus vers les plateformes numériques internationales, qu'il s'agisse de séries télévisées, de films ou encore de musique. Eh bien, justement, la presse rapportait ce matin une étude récente de la compagnie Luminate qui étudie les grandes tendances mondiales en matière d'écoute de musique et de production audiovisuelle et qui nous apprend que, je cite, « si le Québec était indépendant, il serait l'un des pays dans le monde qui écoute le moins la musique de leurs artistes. L'an dernier, au Québec, on évaluait à peine 7% les titres québécois qui étaient écoutés sur ces plateformes. Avec nous ce soir, au bout du fil, Geneviève Côté, elle est l'ancienne chef des affaires du Québec à la Société canadienne des auteurs, compositeurs et éditeurs de musique, la SOCAN. Bonsoir, Madame Côté.
10: Bonsoir, Julie.
9: Les Québécois écoutent un peu, enfin pas assez, de leur propre musique en ligne. On écoute beaucoup, par contre, de musique américaine. Est-ce qu'on peut dire que c'est parce qu'on manque d'intérêt, que les consommateurs, donc, n'ont pas intérêt à consommer cette musique-là, ou parce que les plateformes ne lui font pas suffisamment de place, ou carrément les deux?
10: Peut-être, oui, les deux. Et vous entendez le sourire dans ma voix, mais c'est pas parce qu'à la lecture de l'article, j'étais de bonne humeur.
9: T'étais réjouissant, oui.
10: Non, c'était pas. C'est en fait, je pense qu'il y a un mélange de tout ça. Il y a un peu une tempête parfaite. Il y a le fait qu'au Québec, on avait un marché qui était très fort. On passait devant les magasins, les vitrines étaient consacrées à des artistes locaux. On achetait. On a eu et on a encore, mais à une moindre hauteur, si je peux dire, un star system qu'on a bien connu, qu'on a bien vu aller avec des grosses stars populaires qui vendaient des centaines de milliers de disques. Et aujourd'hui, malheureusement, ça ne se reflète pas dans l'écoute en ligne. On le voit bien. La disque nous dit qu'on vendait, ou les Québécois plutôt achetaient entre 40 et 50 % de ce qu'ils achetaient étaient Québécois à l'époque. Et là, aujourd'hui, ce qu'ils écoutent, on nous dit que c'est à peu près 7 %. Un des problèmes qu'on a, c'est de définir un peu qu'est-ce qui est québécois puis qu'est-ce qui ne l'est pas. Par exemple, si on écoute du Céline Dion, est-ce qu'on écoute quelque chose de québécois ou pas?
9: Oui. Mais on peut se douter que la musique francophone n'est pas autant écoutée que la musique américaine ou anglophone, par exemple.
10: Ça, c'est sûr. Mais ça, c'est vrai partout dans le monde, Julie. Quand on regarde l'analyse de Luminate, on voit qu'en fait, il y a, puis c'est un peu évident par le tableau qui est dans la presse, donc l'Inde, le Japon, le Brésil, la Corée, là, ça, eux autres, ils écoutent leur musique.
9: Oui.
10: Après ça,
9: même nous, on écoute la musique de la Corée du Sud maintenant.
10: Oui, en effet.
9: Est-ce que c'est pas partie du problème? Est-ce que le fait qu'il y ait autant d'offres, par exemple la K-pop, par exemple la musique hispanophone aussi, des musiques auxquelles on n'avait pas nécessairement autant accès à l'époque?
10: Je pense qu'on a toujours eu accès à ça, mais c'est que maintenant, on peut écouter, on fait des écoutes choisies, mais on fait aussi des écoutes prescrites ou proposées.
9: Par les algorithmes.
10: À l'époque, les écoutes proposées, on appelait ça comme ça, c'était la radio.
9: Oui.
10: Et on avait des quotas. Ici, les propositions ne sont pas quantifiées, ne sont pas... Et

0: vous avez raison. Toute la musique mondiale est disponible tout le temps, partout. Puis, disons-le, parfois gratuitement, si on opte pour les offres gratuites des plateformes. Sinon, à très peu de coûts, pour avoir l'ensemble de l'œuvre, de tout ce qui se fait dans le monde. Pour quelqu'un qui est curieux, c'est absolument phénoménal, mais ça peut aussi être vertigineux, puis on peut avoir de la misère à s'y retrouver. Puis je pense que c'est pour ça qu'on essaie de convaincre les plateformes de mettre de l'avant un peu plus de contenus locaux. En passant, ça serait le fun pour tout le monde sur la planète, là, pas juste pour le Québec. Je suis sûr que les Belges aussi aimeraient, eux autres sont en dessous de nous dans leur consommation de leur musique belge.
1: Ouais.
0: Tout le monde, je pense, quand j'étais à la SOCAN, on nous disait que même le Royaume-Uni, on s'entend, là, la maison des Beatles, Paul McCartney et tout ça, même eux trouvaient que l'hégémonie américaine sur les plateformes allait au détriment de leur culture. Puis on parle d'une des plus grandes machines de musique au monde dans l'histoire de la musique récente ou contemporaine, si on veut. Fait que c'est un problème qui est mondial. Puis ceux qui s'en sortent bien, bien, l'Inde, le Japon, le Brésil, la Corée du Sud, ont une langue et une culture très forte et des populations pas mal plus grandes que celles du Québec. Alors, ça aide, veut pas, ça aide sûr. Les chiffres.
1: Alors, je comprends que dans le cas du Québec, par exemple, et probablement effectivement de la Belgique, mais ici au Québec, on a une loi sur la découvrabilité qui a été proposée, même votée ici. Je comprends qu'à votre avis, c'est ce que ça prend pour finalement forcer les gens à écouter ce qu'on leur propose. Ça va faire une sorte de quota sur les plateformes.
0: Oui, mais je pense qu'on pourra jamais forcer les gens à écouter. C'est vrai à la radio aussi, les gens qui ne voulaient pas écouter de la musique francophone, écoutaient d'autres stations. Mmh. Mais on peut au moins... Patrice Michaud, un de nos grands auteurs, compositeurs, interprètes, disait « Si tu as mangé des hot-dogs toute ta vie, ça serait surprenant que tu aies envie d'autre chose. » Si on propose toujours, et les plateformes nous proposent toujours une musique américaine, et ne fait pas le lien, c'est un peu... Ce qu'on trouve dommage dans l'industrie de la musique, c'est qu'il y a des liens à faire entre des musiques québécoises et des musiques d'ailleurs. Puis là, on peut penser aux États-Unis. Puis ça, si t'aimes le hip-hop, pourquoi tu pourrais pas aimer du hip-hop québécois? Donc, dans ton écoute de hip-hop américain, portoricain, peu importe, qu'on te glisse des titres qui soient québécois, plutôt que de continuer de te garder dans ta chambre d'écho, ben on pense qu'il y aurait sûrement des découvertes qui se feraient, puis que les gens pourraient être surpris parce que dans leur tête, musique québécoise est égale souvent grattage de guitare, on va le dire comme ça, là, l'espèce de folk classique québécois.
1: Il y a peut-être des préjugés à faire tomber. Oui. Je dois vous laisser là-dessus, Mme Côté, mais avant de vous laisser partir, on vous a demandé de nous faire une suggestion d'une pièce musicale bien d'ici que vous nous recommandez d'écouter. Donc, et vous avez choisi Marie-Céleste. Pourquoi? Ouais.
0: Je trouve que en ce moment, il y a beaucoup de mes amis qui me demandent, tu sais, ils trouvent que la musique est down, hein? C'est un dur moment à passer en ce moment. Et que je trouve que Marie-Céleste fait de la musique porteuse. Puis d'ailleurs, la pièce que j'ai choisie, c'est La Lumière. Et c'est ce que les gars disent. La lumière vient de la lumière. Puis je pense qu'ils nous encouragent à ça. Puis je pense que tout le monde peut aimer ça.
1: Geneviève Côté, ancienne chef des affaires du Québec à la SOCAN. Merci beaucoup. On vous laisse là-dessus.
0: Merci à vous, Julie. OK, au revoir.

Alors, on vous en parlait plus tôt au pays. La nouvelle vague de tarifs douaniers américains a provoqué de nombreuses réactions. Mais pour le premier ministre Carney, l'objectif demeure d'en arriver à une entente avec les États-Unis pour renouveler l'accord de libre-échange entre le Canada, les États-Unis et le Mexique. Mark Carney a cependant averti que toutes les options étaient envisageables concernant la manière dont le Canada pourrait réagir à cette nouvelle menace tarifaire. Alors, on voulait prendre un petit pas de recul ce soir pour mieux comprendre ce qui est en train de se jouer. Et pour ce faire, je reçois la sénatrice, économiste et ex-déléguée générale du Québec à New York et Chicago, Martine Hébert.

0: Bonsoir.
1: Bonsoir.
0: Pourquoi, selon vous, le président Trump décide-t-il d'imposer maintenant de nouvelles taxes douanières?
1: Ben écoutez, comme vous le savez, les élections de mi-mandat approchent à grands pas.

0: alliés pour le Canada au sein de cette enceinte aux États-Unis. Et ça, M. Trump le sait très bien. Alors, d'imposer ou de faire cette menace-là à ce stade-ci, pour lui, c'est probablement une façon là de pouvoir mettre de la pression sur le Canada, alors que l'échéance approche de plus en plus, et essayer de nous faire plier les chines, quoi.
1: Bon, alors ça, c'est pour le contexte qui pourrait expliquer ce qui se passe. Maintenant, selon le premier ministre Carney, le président américain viole les termes de l'accord. Un accord qui avait, rappelons-le, lui-même initié, modifié et ratifié lors de son premier mandat. Alors, comment est-ce qu'on négocie avec un partenaire qui, finalement, ne respecte même pas les termes d'une entente qu'il a lui-même signée?
0: Écoutez, très difficilement, comme vous le voyez depuis le début. Hein. D'ailleurs, on entend souvent à la fois M. Carney, mais surtout M. Leblanc, dire que ce sont des négociations qui sont complexes, parce que évidemment, on est devant un partenaire qui est à la fois aussi imprévisible, si vous voulez, qui est très difficile là, à saisir, comme on dit en bon français. Donc, c'est clair que c'est pas un contexte qui est facile. Maintenant, l'attitude à avoir par rapport à ça, moi, je pense que le gouvernement canadien a la bonne attitude depuis le début. Et je vous dirais que, comme sénatrice, je siège au Comité des affaires étrangères et la quasi-totalité des témoins qu'on a entendus et des experts qu'on a entendus sur la question nous disent « Restez calme, jouez l'horloge avec les Américains parce qu'on n'est pas convaincu qu'à court terme, on a des gains à faire avec, en négociant avec M. Trump. » Vous savez, la CEOM est un excellent accord. Je pense qu'on ne pourrait pas avoir de meilleur accord au moment où on se parle, surtout considérant l'humeur de M. Trump. Alors, ils nous disent tous, écoutez, ça donne rien de mettre de l'huile sur le feu. Continuez de jouer l'horloge et je pense que c'est la meilleure stratégie. D'ailleurs, jusqu'à présent, oui, c'est sûr qu'on a laissé quelques concessions en cours de route, mais je vous dirais que jusqu'à présent, on avait échappé là, au pire parce que tous les produits qui étaient accrédités en vertu de la CEUM étaient exemptés là, des tarifs qui ont été imposés par M. Trump, à l'exception des tarifs sectoriels là, qu'on connaît dans le bois, l'aluminium et l'acier. Mais tout le reste est exempté. Ce qui est différent avec la menace cette fois-ci, je vous dirais, Julie, par contre, c'est qu'il s'appuie sur une loi de 1930 qui lui permettrait à ce moment-là d'imposer des tarifs sur des produits qui étaient auparavant protégés par la CEUM. Et là, c'est ça la différence. Mais vous savez, il reste 30 jours et 30 jours connaissant les techniques de négociation aussi du président américain, hein, qui souvent commence en sortant ses gros canons et après ça, au terme de plus le temps s'écoule, finalement, plus...
1: Il peut y avoir carrément un recul, en fait.
0: Ben oui, tout à fait, tout à fait. Je veux dire, les tarifs ne sont pas encore imposés. Alors moi, je me dis, attendons. M. Carney a annoncé là, qu'il intensifiait les discussions avec les partenaires américains les deux prochaines semaines.
1: J'allais vous demander, vous dites restez calme, mais cette idée, cette stratégie d'intensifier les négociations, pour vous, c'est la bonne stratégie à adopter?
0: C'est la bonne stratégie à adopter dans les circonstances, absolument. Je pense qu'il faut faire preuve de bonne foi et dire, écoutez, vous avez des doléances, vous avez présenté aujourd'hui là, des préoccupations par rapport à certains secteurs. Maintenant, nous aussi, on en a. Hein. Je pense qu'il y a ça aussi là, qu'il faut bien repositionner. Là, dire, c'est pas juste le Canada. Là, il y a aussi les États-Unis qui ont imposé des tarifs au Canada sur des secteurs stratégiques, comme vous le savez. Alors, je pense que à ce stade-ci, je pense qu'on fait la bonne chose. Moi, je me dis, peut-être qu'une des issues potentielles, et comme c'est l'économiste en moi qui vous le dit, mais pourrait être de dire, ben on peut tout s'en sortir avec des tarifs de 15% sur tout. Je pense que ce que j'entends du milieu des affaires, en tout cas la plupart du temps, c'est qu'on pourrait vivre avec quelque chose comme ça, compte tenu que le dollar canadien est plus faible que le dollar américain, etc. Ça pourrait être un modus operandi là, qui pourrait satisfaire les deux parties. Maintenant, on verra au terme de ces deux semaines là, comment les choses vont aller.
1: Vous avez fait référence à cet article-là de la section 338 qui n'a jamais été testé, en fait, devant les tribunaux. Est-ce qu'un recours juridique par le Canada, par exemple, ça pourrait être une option, puisque M. Carney a dit que toutes les options étaient sur la table?
0: Absolument. Moi, je pense que ça pourrait probablement faire partie là, des options qui sont envisagées, mais je pense que dans l'immédiat, vous savez, la meilleure stratégie, c'est de s'asseoir avec les Américains. Je ne pense pas que le combat de coq là, qui est proposé par M. Ford, ce soit une approche qu'on doive privilégier. Au contraire, parce que vous savez, reste une réalité, dans un combat de coq, les deux finissent toujours par perdre des plumes à l'issue du combat. Et le coq américain est pas mal plus gros que le coq canadien.
1: Oui, ben d'ailleurs, c'est peut-être un calcul risqué pour le président américain dans la mesure où ça va alourdir le coût de la vie des Américains, donc les électeurs.

0: qui se plaignent déjà de l'inflation.
1: Tout à fait, vous avez absolument raison, et c'est là où je comprends mal la stratégie de M. Trump à ce stade-ci, là, outre les considérations politiques que je vous ai énumérées en début d'entrevue, mais c'est sûr que M. Trump, s'il allait de l'avant, mettons que dans 30 jours, il va de l'avant avec l'imposition de ces tarifs-là, ce sont les consommateurs américains qui vont les payer en bout de ligne, et ça va venir mettre beaucoup d'huile sur les braises inflationnistes qui sont déjà ardentes, là, aux États-Unis, avec ce qui se passe en Iran. Donc, et on n'est pas prêt, il semblerait-il, là, d'une issue avec ce qui se passe avec l'Iran, le conflit avec l'Iran et le détroit d'Ormuz. Donc, je pense qu'à ce stade-ci, ce serait très mal avisé. C'est pour ça que attendons de voir au terme des 30 jours si M. Trump ira vraiment de l'avant avec sa volonté d'imposer des tarifs. Et il y a fort à parier que ce qui se dit sur le terrain et ce qui se dit à la Maison-Blanche là, sont probablement deux choses différentes parce qu'il reste quand même qu'à la fois le milieu des affaires américains, à la fois les élus américains, autant républicains que démocrates, appuient quand même la CEOM et l'accord de libre-échange avec le Canada et le Mexique.
0: Très intéressant tout ça, Martine Hébert. Je rappelle que vous êtes sénatrice, économiste et ex-délégué général du Québec à New York et Chicago. Merci beaucoup pour cet éclairage.
1: Ça m'a fait plaisir.
0: Au revoir.
1: Bonne journée. Au revoir.

0: L'ONU est préoccupée par la situation des enfants en Haïti. Selon un rapport alarmant des Nations Unies, des centaines d'enfants sont détenus dans des prisons haïtiennes sans aucun procès en vue. Bonsoir, Rania.
1: Bonsoir, Julie.
0: Alors, en plus de la crise sécuritaire, avec la violence des gangs, c'est une crise de la protection de l'enfance que connaît Haïti.
1: Oui, c'est surtout un véritable cercle vicieux que vit ce petit pays densément peuplé. Vous l'avez dit, Haïti est en proie à la violence des gangs armés qui contrôlent 70% de la capitale Port-au-Prince. Et cette violence a plongé près de la moitié de la population donc dans une crise humanitaire qui a contraint des centaines de milliers de personnes à fuir leur maison. Et les enfants, malheureusement, ne sont pas uniquement des victimes collatérales de cette violence-là. En fait, les enfants sont ciblés, sont exploités, instrumentalisés par les gangs armés qui les recrutent pour gonfler donc leur rang. Et c'est ce qu'a affirmé devant le Conseil de sécurité de l'ONU Vanessa Frazier, représentante spéciale du secrétaire général pour les enfants et les conflits armés. En un an, l'ONU a recensé plus de 2000 violations graves commises contre les enfants haïtiens. Donc, en plus des efforts de recrutement qui se font par les gangs, il y a eu des cas de meurtre, de mutilation, d'enlèvement. Et selon la responsable de l'ONU, les enfants haïtiens pourraient représenter en fait plus de la moitié des membres de gangs en Haïti. Mmh. C'est tout un drame.
0: Oui, et donc une grande partie de ces enfants-là, Rania, se font arrêter et incarcérer. Est-ce qu'on a des données sur le nombre d'enfants qui sont détenus dans les prisons en Haïti?
1: Il n'y a pas de statistiques, mais plusieurs rapports, que ce soit de l'ONU ou d'autres organismes de défense des droits de la personne, disent qu'environ 10% de la population carcérale haïtienne sont des mineurs. Donc 10% de 7200 détenus, ça fait environ 700 si on fait le compte. Ces jeunes sont détenus pendant de longues années, sans jamais rencontrer un juge, sans même comparaître devant un tribunal. Il y a même des personnes, des mineurs qui sont incarcérés pendant 8 ans sans jugement. Et ça, c'est la réalité de presque la totalité des enfants qui sont dans les prisons en Haïti. 85% d'entre eux n'ont jamais donc été jugés ni condamnés. Et le plus inquiétant, c'est que ces mineurs sont entassés dans des cellules surpeuplées qu'ils partagent avec des criminels adultes. Des adultes. Et pour la représentante de l'ONU, ces enfants, même s'ils sont associés à des gangs armés, ils doivent être traités comme des victimes avant tout. Et donc, elles demandent la révision de leur dossier.
0: Alors, comment est-ce que les groupes armés font pour recruter les enfants en Haïti?
1: Alors, il y a différents moyens. C'est sûr que les gangs, ils ciblent surtout les enfants des milieux défavorisés en leur promettant de les sortir de la pauvreté. Ils ont beaucoup recours aux réseaux sociaux. Les chefs des gangs armés qui posent sur les réseaux sociaux, qui se vantent des meurtres, qui se vantent d'autres crimes. Il y a aussi des jeunes qui affichent qui publient des vidéos les montrant avec de l'argent qu'ils ont gagné en étant membres de gangs, et donc ils encouragent d'autres enfants à les rejoindre. Les États-Unis ont annoncé hier qu'ils comptaient justement sévir contre l'utilisation par les membres de gangs des réseaux sociaux, mais ils n'ont pas dit comment ils comptaient le faire. Ceci dit, il y a déjà eu des tentatives par le passé qui n'ont pas réussi.
0: Entre-temps, la violence, malheureusement, continue dans ce pays caribéen.
1: Oui, depuis le début de l'année, il y a eu plus de 2300 personnes qui ont été tuées, donc depuis janvier, plus de 1000 blessés. Rien qu'en mars et en avril, il y a eu des affrontements dans le bidonville, c'est le plus grand bidonville d'Haïti, le bidonville de Cité Soleil, qui a fait 500 morts et déplacé plus de 5000 personnes. Il y a aussi beaucoup de cas de viol, malheureusement, de femmes, de filles. Les Nations Unies, mais aussi Washington, s'inquiètent en fait du fait que les groupes armés cherchent de plus en plus à contrôler non seulement le territoire, mais aussi les systèmes de gouvernance, c'est-à-dire les routes, les ports, les hôpitaux et les prisons et autres infrastructures de l'État. Et donc les États-Unis sont particulièrement inquiets parce que Haïti, qui se trouve à quelques centaines de kilomètres de la Floride, et donc Washington qui s'apprête en plus à expulser quelques 350 000 demandeurs d'asile haïtiens au cours de la prochaine semaine. Et ça, c'est aussi une décision, une mesure qui est très critiquée par plusieurs experts et organismes aussi des droits de la personne.
0: Rania Massoud, merci beaucoup.
1: Merci à vous.
0: Au revoir.

0: Que diriez-vous de ne plus jamais remettre les pieds dans un supermarché? Dans le cadre de notre série « Changer de vie » présentée par les médias francophones publics, on part aujourd'hui à la rencontre d'une famille qui a décidé de complètement changer son mode de consommation pour des raisons écologiques et sanitaires et pour favoriser le commerce local. Fini donc les grandes surfaces pour Chloé et sa famille. Ils achètent maintenant aux producteurs locaux ou dans de petits commerces bio. C'est un défi qu'ils se sont lancés en 2016. Le reportage là-dessus de Gabin Grulet.
1: Quand Chloé ouvre les placards de sa cuisine, on n'y voit aucun emballage plastique, que de longs bocaux en verre.
2: Là, par exemple, j'ai du taboulé en vrac, des haricots blancs, il y a des céréales des enfants. Dans le frigo, là, on a le repas de ce soir, avec des petits pois du jardin.
1: Même dans la salle de bain, savon solide côtoie crème de producteurs locaux.
2: Par exemple, là, j'ai une huile de massage à la pâquerette pour hydrater le corps. Et sur la lessive, depuis qu'on la trouve en vrac, on la fabrique plus nous-mêmes.
1: Depuis 10 ans, Chloé, enseignante, et son Marie, fonctionnaire, ne s'approvisionne qu'au marché, dans de petits commerces bio ou auprès de producteurs.
2: Avant, je me posais absolument aucune question sur ce que je mangeais. Et puis, quand notre fils est né, la première chose qu'on s'est dit, c'est qu'est-ce qu'on veut lui faire manger.
1: Et pour eux, mieux manger passe par se priver des grandes surfaces.
2: Le supermarché, c'est la déconnexion entre la vie qui est nécessaire à produire ce qu'on mange et nous. Parce qu'on les achète sous emballage, dans un endroit climatisé, et ça ressemble bien plus à un produit industriel qu'à un produit vivant. Et en fait, quand on quitte le supermarché, on se rapproche plus de la vie. Parce qu'on voit que le producteur, cette semaine, il n'a pas pu avoir tel fruit parce que la grêle est tombée et que les fruits ont été saccagés. On se rappelle de notre dépendance à tout ce qui nous entoure.
3: Donc c'est les petits pois du jardin.
1: Antoine, son mari, entre dans la cuisine.
4: Moi, j'avais l'habitude de prendre ma petite barquette de tomates au supermarché. Et lorsqu'on a goûté le goût de la tomate, et le goût des pommes aussi, elles étaient sucrées, elles avaient de la saveur. Je savais plus ce que c'était que goûter une pomme non traitée, mais vraiment. Moi, quand je vais au supermarché, j'ai l'impression en fait d'être dans le métro. C'est-à-dire, on optimise, on va très très vite, on marche, on va dans les allées.
2: Et je crois que c'est vraiment ça qui change quand on est dans le supermarché. On a un petit peu la tête dans le caddie, comme un cycliste qui a la tête dans le guidon.
1: C'est l'heure des courses. Direction l'AMAP, une association de vente directe entre producteurs locaux et consommateurs. Il y en a partout en France.
5: Bonjour.
1: Chloé y va toutes les semaines récupérer des légumes, du poulet, des pâtes. Au stand de Jean-Marc, c'est lait et fromage blanc.
6: Les faisselles, les produits sont commandés à l'avance, 6 mois à l'avance. C'est un côté sécurisant pour le producteur, puisqu'il n'a pas d'amendu, surtout quand c'est des produits frais. C'est un gros avantage.
1: 100 litres de lait entier bio est affiché à 1,20 €. À côté, les pâtes d'Élodie, elles, sont quand même à près de 8 € le kilo.
5: On n'arrive pas à toucher toutes les clientèles, mais en fait, on touche des familles qui font le choix, par exemple, sur les premiers contrats, de prendre, par exemple, qu'un paquet de pâtes, en disant, c'est plus cher que ce qu'on peut trouver en magasin, mais on fait le pas, et du coup, il y a beaucoup moins d'achats superflus. L'aspect commercial de la grande surface fait qu'on a envie de tout acheter et qu'en plus, on achète un aliment de meilleure qualité. Donc, finalement, les gens se rendent vite compte, en consommant de cette façon, qu'ils sont gagnants.
7: C'est tout bon ?
5: C'est tout bon, ouais.
7: Merci.
5: Merci.
7: À bientôt. Au revoir.
1: Sur la route du retour, Chloé regarde ses comptes. Un budget de 300 € par semaine à 4 est réservé aux courses.
2: Franchement, notre budget, il est plus élevé que la moyenne. En fait, on fait des choix. Par exemple, on part peut-être un petit peu moins souvent en vacances.
1: Il faut aussi passer une partie de ses week-ends devant les plaques de cuisson.
2: 2 heures le samedi, 2 ou 3 heures le dimanche pour avoir des plats prêts d'avance pour la semaine. Et en semaine, j'essaie de réchauffer des plats que j'ai préparés à l'avance ou alors de faire des choses plus rapides. Au fil des années, notre organisation familiale s'est modifiée et je fais absolument plus aucun ménage. C'est-à-dire qu'il fallait qu'on soit 2 pour le faire.
8: Le marché, c'est long et ça dure 2 heures à peu près. Donc,
9: ça dure longtemps.
1: Gabrielle, 13 ans, arrive à table.
8: Samedi matin, vous partez à 8 heures, je préfère dormir.
1: Quand elle était petite, sa mère se souvient qu'elle chantait dans la rue.
2: On va plus au supermarché, en passant devant l'enseigne du supermarché où on allait 2 semaines avant. Donc ça la faisait rire, en fait, de relever le défi.
1: Mais depuis, l'adolescente a un peu changé d'avis.
8: Des fois, j'ai envie de tester d'autres choses aussi. Des fois, j'aimerais partir en vacances plus loin, faire plus de trucs. Que des fois, mes copines, elles testent et que
7: je fais pas et j'ai juste envie de faire comme elle bah, pour savoir ce que ça fait. Des fois, je me perds un peu dans les rayons. Enfin, y a pas mes parents, souvent, mais...
2: Après, on a quelques produits un peu différents parce que j'ai eu une ado à la maison et on va pas l'empêcher d'être une ado.
1: Gabrielle n'a pas ses biscottes préférées, mais a le droit à son shampoing.
2: Voilà, y a pas de raison qu'elle soit pas comme les autres, entre guillemets. Donc, on n'est pas extrémiste.
1: La famille va aussi au supermarché juste pour les croquettes du chat.
2: C'est important, je trouve, de pas avoir l'air jusqu'au boutiste parce que le but, c'est pas de se torturer au quotidien. Il faut commencer par se faire plaisir, en fait. Le plaisir de découvrir des goûts nouveaux, le plaisir d'aller dans des endroits différents, le plaisir d'échanger avec des gens. Parce que si c'est pour que ça soit pas rigolo, ben, il faut pas le faire, en fait.
1: Chloé sert ses petits pois carottes au lardon.
10: C'est très bon. Le lardon, ça donne vraiment un goût.
1: Leurs enfants disent être reconnaissants de bien manger. Quand elle sera grande, Gabrielle voudra sans doute aller au supermarché. Son frère Guilhem, lui, n'a pas du tout envie, mais il part faire ses études l'année prochaine. Et dans son petit logement étudiant, le jeune homme va devoir s'y résoudre.
0: C'était un reportage de Gabin Grulet de Radio France. Et c'est ainsi que se termine cette édition de Ça nous regarde. Au nom de toute l'équipe, merci beaucoup d'avoir été des nôtres. Je m'appelle Julie Dufresne et je vous retrouve demain à la même heure. Bonne soirée à notre antenne.

0: 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Comment fonctionne au juste la signalisation pour aviser de la présence d'animaux sur la route? 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Qu'arrive-t-il aux poissons quand les eaux débordent de leur lit? 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
2: Bonsoir, ici Rebecca Kwan. La première ministre du Québec, Christine Fréchette, a réagi à la nouvelle salve de tarifs annoncée par l'administration Trump. De passage à l'Île-du-Prince-Édouard, à l'occasion du Conseil de la Fédération, la première ministre assure avoir communiqué à Mark Carney l'importance de préserver la gestion de l'offre et de protéger les secteurs de l'aluminium et du bois d'œuvre. Questionnée sur la stratégie à adopter face aux tarifs, la première ministre dit préconiser la négociation.
3: Je suis pas certaine que d'avoir des représailles fortes à l'endroit des États-Unis, c'est la tactique qui nous permet d'avancer en termes de discussion puis de négociation avec les Américains. Ils sont pas les plus friands, bien sûr, de ce type de stratégie. Donc, voilà, je pense que c'est en négociant plutôt à la table que les choses vont avancer et qu'on va développer un cadre stable.
2: Les nouveaux produits dans la mire de Washington couvrent un large éventail de secteurs qui va de l'agriculture aux biens manufacturés. En Saskatchewan, les grands exportateurs comme l'industrie pétrolière et le secteur de l'uranium semblent échapper à la nouvelle salve de tarifs. Ce seraient toutefois les petites et moyennes entreprises qui pourraient être plus durement touchées, comme le rapporte Julien Sturbois.
4: En Saskatchewan, les plus gros secteurs d'exportation semblent ne pas être directement touchés par les futurs tarifs douaniers américains, mais les petites et moyennes entreprises de la province, elles, sont frappées de plein fouet. Des secteurs plus spécifiques, comme celui du miel ou encore des ornements en bois, n'échappent pas à ces droits de douane additionnels de 50%. Frédéric Boilly est professeur de sciences politiques à l'Université de l'Alberta.
5: Cette nouvelle salve de tarifs vient encore ajouter de l'incertitude, notamment auprès de petites et moyennes entreprises là, qui doivent maintenant naviguer à travers tout ça, tout en sachant que le gouvernement canadien n'a pas le gros bout du bâton dans cette négociation.
4: Une incertitude confirmée par des entrepreneurs de la province. Kyle Moffat est cofondateur de la petite entreprise Sticks and Doodles, qui vend des ornements en bois à travers le pays et aussi aux États-Unis. Il partage que la situation est d'autant plus stressante qu'elle concerne tout le monde et selon lui, c'est ce que cherche Donald Trump. Le premier ministre Scott Moe dit ne pas être à la table des négociations et renvoie la balle au gouvernement fédéral. De son côté, l'opposition néo-démocrate lui reproche son manque de leadership par rapport à ses homologues provinciaux qui se sont plus fait entendre à travers le pays. Par exemple, Doug Ford pour l'Ontario et David Eby pour la Colombie-Britannique. Quant à ces nouveaux tarifs douaniers, ils devraient être mis en place à partir du 19 août prochain. Ici Julien Sturbois, Radio-Canada, à Regina.
2: Par ailleurs, le Canada ne participera pas à la cérémonie conjointe avec les États-Unis pour l'ouverture du pont international Gordie Howe à Windsor, qui relie l'Ontario au Michigan. L'événement est donc annulé. Le ministre fédéral du Logement et de l'Infrastructure, Gregor Robertson, affirme que la décision a été prise en raison des nouvelles menaces tarifaires de Washington. La saison des feux de forêt au Canada continue de s'intensifier. Près de 900 feux sont actuellement actifs d'un bout à l'autre du pays. Près de 200 feux de forêt continuent de brûler dans le nord de l'Ontario et forcent l'évacuation de nombreuses communautés. La gestion des feux par la province est critiquée par des leaders autochtones, tandis que le gouvernement Ford assure répondre aux besoins urgents des communautés. Les détails avec Jérémy Bélanger.
6: Une superficie qui fait 11 fois la ville de Toronto brûle dans le nord de l'Ontario selon la province. C'est une situation qui touche plusieurs communautés autochtones dont celle de Anishinaabe-Eski. Le grand chef de la nation, Alvin Fiddler, explique au micro de Metro Morning que près de 2000 personnes ont dû attendre 3 jours avant qu'un premier avion puisse les évacuer. Il se dit particulièrement inquiet pour les aînés et les personnes souffrant de problèmes respiratoires exposées à l'épaisse fumée. fumée. Selon lui, le gouvernement Ford ne consulte pas suffisamment les dirigeants des communautés touchées. De son côté, la province affirme avoir déployé plus d'une centaine d'hélicoptères et de bombardiers d'eau, 155 équipes d'intervention et près de 900 pompiers forestiers. Doug Ford reproche par ailleurs au président américain de politiser la situation et de ne pas avoir offert d'aide.
7: Not one asset, not one offer from the president has come through to the prime minister or myself.
6: Nous avons reçu aucune aide, aucune proposition de la part du président. Nous avons besoin de soutien dès maintenant. Dès que nous en aurons les moyens, nous enverrons de l'aide à nos alliés les plus proches, ajoute-t-il. Ici Jérémy Bélanger, Radio-Canada, Toronto.
2: En terminant, en pleine vacances de la construction au Québec, le prix de l'essence à la pompe ne semble plus avoir de plafond et a frôlé aujourd'hui le 2 $ le litre. Face à l'impasse des négociations entre l'Iran et les États-Unis, la situation n'est pas prête de s'améliorer, selon le spécialiste en énergie au Centre d'études et de recherche internationale de l'Université de Montréal, Yvan Cliche.
8: L'Iran se sert des menaces à la sécurité des navires qui circulent dans le détroit d'Ormuz pour exercer des pressions sur la contrepartie américaine. Et ça a suscité une situation où les navires, finalement, pratiquement ne circulent plus lorsque les hostilités ont cours. Si jamais les outils mettre en place effectivement lancer des missiles et menaçant la sécurité des navires pétroliers, on perdrait quand même une part significative du pétrole qui circulait depuis le début des hostilités.
2: C'est ce qui conclut les informations à l'antenne de Radio-Canada.
9: Alors, bonsoir tout le monde. Nouvel épisode original de Moteur de recherche. Vous savez qu'on en a, c'est pas tout l'été qui est des originaux, mais là, ce soir, c'est le cas. On va parler quelque chose de très intéressant. Puis je dois vous dire qu'en plus de 7 ans à l'émission, presque 8, on n'a jamais eu de questions là-dessus. On va commencer avec une nouvelle qui a été diffusée en 2019. C'était le 19 juin 2019 à Radio-Canada. On faisait état du

Une opération de sauvetage qui était en cours au centre du Québec pour sauver des milliers de poissons piégés dans des champs. Alors, vous me voyez venir, là, poissons piégés dans des champs, c'était après la crue des eaux historiques en 2019, on s'en souvient. Puis là, on apprend dans cette nouvelle-là qu'il y avait une équipe du ministère des Forêts, de la Faune et des Parcs qui se trouvait à Baie-du-Fèvre pour secourir donc des milliers de poissons qui s'étaient retrouvés dans les champs agricoles après que la crue du lac Saint-Pierre leur ait permis de passer par-dessus les digues. Et on dit qu'on en avait vraiment, là, mais sauvé beaucoup, beaucoup, beaucoup. En 2017, on avait fait la même chose, même opération, 100 000 poissons qui avaient permis, qu'on avait sauvé. C'est à peu près l'équivalent de 4 tonnes. Évidemment, des événements comme ça dans l'histoire du Québec, du Canada, il y a dû en avoir beaucoup. Est-ce que ça arrive souvent? Puis, est-ce que dans certains cas, les poissons peuvent en profiter? On va répondre à ça ce soir à Moteur de recherche.

Et ce soir, moteur de recherche, on répond à vos questions en sciences, santé, technologie, environnement, consommation. Comment fonctionnent les signalisations lumineuses pour aviser la présence d'animaux aux abords des routes? Vous savez, des fois, s'il y a des pancartes, des fois, elles sont lumineuses, des fois pas, mais qu'est-ce qui se cache derrière ça? Comment on décide ça? Qu'arrive-t-il aux poissons quand les rivières sont en crue? Bien évidemment, notre collaboratrice spécialiste des bryophytes part en sabbatique, puis on a décidé de se faire plaisir. On lui a demandé quel est parmi tous ces bryophytes, ces mousses, là, vous voyez un peu le portrait, là, ben, quelle est sa préférée? Et on va savoir, apprendre finalement si les pierres ont de réels pouvoirs.

0: Bonsoir tout le monde, j'espère que vous allez bien, que vous passez un bel été et que vous nous écoutez plus ou moins religieusement. C'est correct de prendre des petites pauses. On est très, très accommodant là-dessus à l'émission. Puis ben, c'est pour ça aussi qu'on a des reprises, certaines reprises l'été, parce qu'on se dit que c'est pas tout le monde là, qui passe toutes ses soirées puis qui reprend tous les épisodes non écoutés sur audio. Alors, on a un été hybride avec de la reprise et de l'original. Ben, ce soir, c'est une émission toute fraîche qu'on vous présente. Et j'en profite pour faire un appel si vous n'avez pas encore entendu que, ben, au retour, ben, en fait, il n'y a pas vraiment de retour parce que, ben, ça sera, disons, ça va se continuer. Ça va être un long fil qui se déroule jusqu'à Noël, moteur de recherche. Mais bon, il y a la nouvelle saison qui commence le 18 août et donc le 22 août et tous les vendredis, à compter donc de la nouvelle saison, de la prochaine saison, on a une émission du vendredi consacrée aux jeunes qui nous envoient beaucoup, beaucoup de questions. Ce sera moteur en herbe et on veut que vous nous en envoyiez évidemment des questions de vous, de vos enfants et que vous les fassiez participer. Et on voudrait aussi que vous nous proposiez toutes sortes de choses parce que si vous êtes professeur, si vous êtes, je sais pas, moniteur dans un camp de vacances puis que vous vous occupez de scouts ou de n'importe quel organisme qui s'intéresse à la vulgarisation scientifique mais vraiment prise à son sens large, ben on aimerait ça vous entendre. Est-ce que vous voulez qu'on organise des émissions spéciales où on irait vous voir? Est-ce que vous voudriez venir nous voir ici? Est-ce que vous avez une classe qui voudrait nous envoyer, je sais pas, des thèmes pour qu'on y réponde? Ben, n'hésitez pas à nous envoyer vos suggestions parce qu'on veut vraiment que vous participiez à ce nouveau segment de moteur de recherche qui va débuter donc le 22 août, c'est un vendredi. Écrivez-nous moteurderecherche@radio-canada.ca. On veut vous entendre. Alors, ce soir, pour cette émission originale d'été, on a Noémie Larouche. Bonsoir, Noémie.
1: Bonsoir, Mathieu.
0: Le pouvoir des roches, ou pas.
1: Hein? ou pas.
0: Alors, on va voir qu'est-ce qui se cache derrière tous ces cristaux. En tout cas, c'est un juteux marché, ça, c'est clair.
1: Oui.
0: On va parler des pancartes d'animaux sur le bord des routes avec Chloé-Anne Touma. Bonsoir, Chloé-Anne.
2: Salut, Mathieu.
0: Et on a également Nicole Fenton, qui est en Abitibi-Témiscamingue. On l'a joint à Rouen, où elle habite.

0: Elle est professeure à l'Université du Québec en Abitibi-Témiscamingue. Bonsoir, Nicole.
1: Bonsoir, Mathieu. Bien dit. Toutes les syllabes.
0: Tout était là. Alors voilà, ça s'enchaîne bien. On va essayer, on va toucher du bois pour que ça continue. On va parler de votre bryophyte préféré. Ça, c'est rare, ça, qu'on pose ce genre de questions-là. Puis on en profite parce que là, vous prenez une sabbatique pour la prochaine année. Ça va être votre dernière chronique avant un petit bout.
1: Et exact.
0: On vous laisse faire plaisir pour que vous me parliez de votre bryophyte de rêve. Voilà. On a avec nous ce soir un invité dont c'est la première visite à moteur de recherche. Très heureux de l'accueillir en ce studio. Il s'appelle Normand Bergeron. Il est professeur titulaire au Centre Haute-Terre Environnement de l'INRS. Il est spécialiste de l'écologie des poissons de rivière et l'hydrogéomorphologie. Donc, tout ce qui est en lien entre la forme des rivières, le courant et la manière dont les poissons s'y meuvent. C'est bien ça, votre spécialisation?
2: Exactement.
0: Normand Bergeron, bienvenue parmi nous.
2: Merci.
0: Vous aussi, vous vous apprêtez à prendre une sabbatique et il y a quelque chose de très intéressant sur lequel vous allez travailler durant votre sabbatique. Ça sert à ça, les sabbatiques, c'est travailler différemment. Vous êtes en train de mettre au point un ponceau expérimental pour que les poissons puissent mieux se mouvoir dans les rivières. Pourquoi c'est important de développer des ponceaux expérimentaux?
2: C'est important parce que les poissons, à l'intérieur de leur cycle de vie, ont besoin d'accéder à toutes sortes d'habitats différents. Et puis, donc, il faut qu'ils puissent se déplacer d'un endroit à un autre pour atteindre le type d'habitat. Et les ponceaux, souvent, on imagine les barrages hydroélectriques comme
0: la barrière,
2: majeure que tous les poissons peuvent pas franchir. Mais on oublie souvent que tous ces petits ponceaux-là représentent très, très souvent des obstacles au déplacement des poissons. Puis, il y en a des dizaines de milliers, ça en rajoute 10 000 par année. Il y en a qui commencent à être désuets, donc qui sont encore plus difficiles à passer. Puis les ponceaux, ce que ça fait, c'est que ça peut, souvent, ça augmente la vitesse du courant parce que la surface...
0: On a le même volume dans un...
2: Dans un tuyau qui est plus petit, un diamètre plus petit, qui est souvent moins rugueux que le lit de la rivière, donc plus lisse, donc les vitesses de courant vont avoir tendance à augmenter. Créer un obstacle.
0: Et il y en a beaucoup.
2: Il y en a des dizaines de milliers. Pensons à tous les chemins forestiers. Et puis, même le ministère des Transports en a également. D'ailleurs, le projet avec le ponceau expérimental, on commence un projet en collaboration avec eux pour trouver des façons d'améliorer le passage des poissons. Il en existe des méthodes actuellement pour améliorer le passage des poissons. Mais il faut pas oublier que le but premier d'un ponceau, quand il est conçu, c'est d'évacuer les débits de crue. Et les méthodes qui existent actuellement, c'est des méthodes qui recréent un peu là les passes migratoires. C'est-à-dire que c'est comme des espèces de chutes. Ça augmente énormément la résistance à l'écoulement. Ça veut dire qu'il faut que les ponceaux soient très, très gros pour évacuer les débits de crue. Parce qu'il faut toujours conserver ça, puis ça devient... Vraiment cher de faire ça. Nous, on essaie de trouver une façon qui va permettre aux poissons de passer, mais sans augmenter la résistance à l'écoulement.
0: Très intéressant tout ça. Puis Dieu sait qu'il y en a, vous le disiez, là, on en aurait dénombré plus de 62 000 actuellement au Québec. Puis vous le disiez, c'est souvent des plus gros barrages que les barrages hydroélectriques pour les poissons. Alors, on vous souhaite, et on se souhaite que vous réussissiez votre projet de ponceau expérimental. On se parle de crues et de poissons. Qu'est-ce qu'ils vont faire dans les champs durant les crues? On s'en parle dans quelques minutes. Bienvenue parmi nous.
2: Merci.
3: Avez-vous déjà aperçu des carcasses d'animaux sur le bord de la route? On s'est rendu sur le terrain avec des employés du ministère des Transports et de la Mobilité durable. On est allé près de la route 117 aux abords du lac Joannès. C'est l'un des endroits où il y a le plus de collisions avec les animaux, en particulier les orignaux.
4: Dans la région ici, contrairement à d'autres régions de la province, ici, ce sont les orignaux qui sont le plus souvent impliqués dans les collisions avec la grande faune. Entre 2019 et 2022, on a dénombré en moyenne 111 collisions avec la grande faune. La majorité, évidemment, c'est avec des orignaux. On parle de 104. Dans le cas des orignaux, 40 à 50 ce sont des jeunes bêtes qui sont impliquées dans ces accidents-là. Donc, ce sont toutes des informations qu'on va intégrer dans notre système de statistiques qui vont nous permettre d'établir où est-ce qu'on doit installer des panneaux là, de passage d'orignaux.
0: Un reportage de Gabriel Poirier, notre collègue journaliste à Radio-Canada Abitibi. On entendait Nicole Goulin du ministère des Transports. On va donc parler, ben oui, de

0: ces impacts entre animaux et véhicules. C'est une question de Gabriel Côté-Maheu qui va comme suit. J'ai récemment eu à me rendre en Beauce pour visiter une amie. Durant mon trajet, j'ai remarqué une pancarte jaune illustrant un chevreuil ainsi que deux voyants lumineux qui flashaient. Je me suis demandé comment fonctionne la mécanique d'avertissement des automobilistes dans les périodes de risque accru de collision avec des animaux. Qui pèse sur le piton pour allumer ces voyants? Est-ce que c'est automatisé? Comment collige-t-on l'information pour savoir quand ou allumer donc ces voyants-là? Donc, on va en discuter avec Chloé-Anne Touma, qui est rédactrice en chef du magazine Les Connecteurs. Bonsoir, Chloé-Anne.
1: Bonsoir, Mathieu.
0: Il y en a beaucoup de ces accidents-là par année.
1: Il y en a beaucoup, puis c'est bien, ce reportage-là donne déjà des chiffres. On sait aussi qu'il y a un peu plus de 7000 accidents routiers qui impliquent la grande faune. Donc, on parlait de cerf, de Virginie, d'orignal, d'ours, de caribou. Il y en a d'autres qui ont été mentionnés chaque année, ne serait-ce qu'au Québec. Ouais, ouais. Donc, ça, c'est quand même c'est beaucoup. Puis, on essaye d'avoir des chiffres aussi précis à l'échelle du Canada, mais c'est plus compliqué parce que c'est pas toutes les provinces qui vont décider d'enregistrer les accidents en bas de 1 000 $ de dommages. Donc, même si on se fait frapper par un animal, puis que ça cause des dommages, si c'est moins que ce seuil financier-là,
0: Ce sera pas rapporté,
1: non. Effectivement.
0: On pourrait, en tout cas, grosso modo, peut-être multiplier par 5.
1: Ça nous donnerait une idée. Oui, mais on parle quand même de 570 décès qui sont causés par cette raison-là, donc par les collisions avec un animal sauvage au Canada de 2000 à 2020. Deux décennies, on a quand même plus de 500 décès.
0: Oui. Tout de même. Il y a des solutions, notamment ces panneaux lumineux-là. Comment ça fonctionne, ça?
1: On aime ça, les questions comme celle de Gabriel, parce que c'est au croisement de la technologie, de la sécurité routière, de l'environnement. On aime beaucoup ça. Puis c'est vrai qu'il faut être un peu observateur parce qu'il y a beaucoup de types de systèmes, en fait. Il y a trois grands groupes de systèmes allant de technologies un peu plus low-tech, donc plus passives, à plus high-tech, donc plus sophistiqué. Mais ils ont tous à peu près le même aspect, ces panneaux-là, parce qu'on part sur un panneau losange jaune avec une silhouette d'un animal, en général un cervidé, en noir dessus. Puis des fois, il y a des lumières LED dessus. Des fois, ils sont munis de capteurs, même des capteurs solaires. C'est pas toujours le cas, mais en général, ils sont tous à la base un panneau réfléchissant, donc fait d'aluminium. Donc ça, c'est la première manière de signaler quelque chose
0: qui pourrait nous surprendre.
1: Oui, donc c'est un double signalement à la fois pour l'automobiliste qui voit le panneau et puis pour l'animal qui voit un mur réfléchissant à ce moment-là de lumière. Donc ça, c'est la façon de base dont ça fonctionne. Puis après ça, ce qu'il va y avoir, c'est souvent un mécanisme de plus ou une technologie de lumière qui va être soit un clignotant automatisé, soit rétroactif. Donc c'est pas complètement bête de penser qu'on peut peser sur un piton. Donc, il y a aussi cette fonction-là, en fait, mais c'est moins direct que ça. Donc, on va regarder tout ça. Mais d'abord, il y a les systèmes temporaires ou saisonniers qui sont programmés automatiquement, donc qui ne sont pas rétroactifs, c'est-à-dire qu'on va y aller avec des périodes comme en automne. On va se dire, autour de ce moment-là, les cerfs sont en rut, donc ils sont plus susceptibles de venir un peu perturber la circulation. Puis, c'est à ces moments-là, dans des heures précises, qu'on décide que ça va clignoter pour les passants. Puis sinon, il y a un système rétroactif avec intervention téléphonique des automobilistes. C'est-à-dire que si on est en train de rouler puis qu'on voit une carcasse animale qui bloque le chemin ou un animal qui passe puis on a failli faire un accident, on peut appeler au 511. Et là, à ce moment-là, on va tomber sur un répondeur en général automatisé. Mm-hmm. Puis on suit les étapes pour arriver jusqu'à peut-être un agent à qui on va pouvoir décrire la situation. Donc, c'est pas l'appel qui est géolocalisé comme j'ai pu le lire. Il y a des gens qui pensent que c'est comme ça que ça fonctionne. C'est pas ça, en fait. C'est qu'on doit décrire exactement notre position puis qu'est-ce qui est arrivé, quelle est la situation, en fait. Donc ça, c'est une manière de signaler un incident. Et sinon, ce qui est un peu la troisième coche de technologique, c'est les systèmes qui intègrent des capteurs. Donc, on va avoir beaucoup d'innovations, en fait, au Canada. Oui, quand même, on a plusieurs systèmes. Là, on a des systèmes automatisés avec détection par capteurs infrarouges ou radars qui vont détecter la présence d'un animal par imagerie thermique. Donc ça, c'est quand même assez intéressant.
0: Ah oui, OK. Donc, le le panneau lui-même est équipé de capteurs thermiques.
1: Exactement. Ah, oui. Donc là, c'est sûr que c'est un système qui est plus coûteux, donc c'est moins répandu, mais ça commence à gagner en popularité. On a un exemple à Edmonton, Intrans Tech, c'est une compagnie qui a développé un système donc comme ça, qui permet de détecter les animaux. Ça va flasher quand même assez à l'avance pour avertir l'automobiliste. Et ça fonctionne aussi bien par temps ensoleillé que par temps de noirceur, dans la fumée, la neige et le brouillard. Donc ça, c'est quand même assez rare, parce qu'en général, c'est souvent ça, c'est les conditions qui font que ben c'est peut-être moins efficace.
0: Ouais, mais là,
1: ça l'est. Ça a été testé dans le parc national de Kootenay, en Colombie-Britannique. Donc, ça fait ses preuves selon le Conseil canadien de la sécurité. Donc, ça, c'est bien. Puis, on a aussi de quoi avertir et dissuader les animaux avec le système qui a été mis au point par International Road Dynamics à Saskatoon. Donc, ça va repérer les véhicules. Donc, c'est aussi des capteurs, mais là, c'est inversé. On repère les véhicules, puis là, on commence à flasher pour les animaux à distance. Donc, quand même plus à l'avance qu'avec d'autres types de
0: système. En fait, c'est le panneau qui, lui, va clignoter et apeurer, entre guillemets, les animaux qui seraient dans les parages.
1: Tout à fait. Là. Donc, c'est vraiment pour les animaux là, que ça va un peu agir à l'avance à ce moment-là. Puis sinon, ben, y a des véhicules qui vont être munis d'un système de technologie d'imagerie thermique qui est semblable à celui utilisé par la NASA. Donc, ça, c'est intéressant parce que ça offre à certains modèles, bon, on va citer la marque General Motors parce que c'est celle qui est la plus connue pour ça. Puis c'est baptisé le Night Vision. Donc, c'est vision dans la nuit. C'est un dispositif qui va améliorer la capacité du conducteur finalement à détecter toutes sortes de situations dans le noir qui pourraient causer un risque ou un danger tel que les animaux, les piétons. Donc, encore une fois, la capacité thermique là, t'sais, de voir comment on peut percevoir des objets dans le noir à travers tout ça. Oh,
0: ouais. On a des auditeurs qui sont au Saguenay, qui ont probablement vu des exemples. Là, si on est dans le coin de Chicoutimi-Nord, boulevard Martel, en s'en allant vers Saint-Honoré, là, il y a un système qui est celui dont vous nous aviez parlé, là, rétroactif avec des interventions téléphoniques.
1: Ben, ça, ce qui est le fun, c'est que c'est une chaîne de réponse. Hein. C'est-à-dire que si on appelle encore une fois le 511, là, il va avoir directement l'automobiliste qui vous aura averti sur le réseau. Ben, ça va être rétroactif sur l'ensemble du réseau. C'est-à-dire qu'il va avoir des communications sur l'ensemble du réseau. Donc, la manière de clignoter va dépendre finalement des alertes qu'on aura rapportées par téléphone. Donc, c'est ça qui est intéressant. Mais souvent, on se demande comment on se base sur quoi, hein, finalement, pour optimiser notre signalisation routière. Bien, ça, c'est des données qui nous proviennent des ministères de transport à la fois provincial et fédéral. On va parler de statistiques de collisions phoniques qui vont être signalées dans certains secteurs, évidemment. Puis, c'est des traces laissées aussi par les animaux. Donc, il y a beaucoup de chercheurs qui s'adonnent à ça. On va même avoir, bon, au-delà des témoignages que des citoyens ou des répondants, en répondant à des sondages, vont générer ou transmettre, ben, on va avoir des cervidés avec des colliers. On va leur poser des colliers, puis on va pouvoir étudier leurs habitudes. Fait que c'est comme ça qu'on arrive à suivre une population de cervidés, puis dire, bon, ben, finalement, basé sur ces conclusions-là, puis nos chercheurs, on va peut-être ici installer ce type-là de signalisation. Donc, c'est comme ça qu'on fonctionne au Canada à travers le pays.
0: Voilà. Ça. Et pour l'opérateur qui pèse sur le piton, je pense que c'est pas une définition de tâche.
1: C'est ça. C'est pas exactement comme ça que ça fonctionne.
0: Non, c'est ça.
1: Le problème ultime, ça reste, Mathieu, que bon, il va peut-être falloir trouver d'autres façons de signaler les automobilistes, parce que c'est beaucoup de jours que les animaux sont actifs, puis c'est la période où on voit le moins ce genre de flash clignotant. Là.
0: Ouais. Ben, merci beaucoup, Chloéanne Touma, de nous avoir permis d'y voir plus clair. Vraiment, ce genre de choses auxquelles on n'avait jamais pensé.
1: Ouais.
0: Ça prend vraiment des gens qui ont des observations, qui y pensent. Merci beaucoup de nous avoir envoyé cette très bonne question. Gabriel Côté, Maheu, Chloéanne Touma, je rappelle que vous êtes rédactrice en chef du magazine Les Connecteurs.
1: Merci beaucoup.
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0: On salue André Charbonneau qui nous écoute dans son autobus, tous les jours dans son autobus à Montréal. Et il nous a envoyé ceci: pendant la crue des eaux, le débit d'eau augmente, les rivières débordent. Où vont les poissons pendant cette crise? Puis même chose de la part d'Anne-Marie Brassard, quand il y a eu des crues d'eau dans les champs, les routes, qu'est-ce qui s'est qu'est-ce qui se passe avec les poissons? Sont-ils déportés? Restent-ils dans la rivière? Est-ce qu'ils vont voir ailleurs? Ben, on va en discuter avec Normand Bergeron. C'est vraiment sa spécialité, ça. Il est professeur titulaire au Centre Haute-Terre Environnement de l'INRS, spécialisé en écologie des poissons de rivière et hydrogéomorphologie. Rebonsoir, Normand Bergeron.
3: Bonsoir.
0: C'est vraiment une question, c'est très intéressant, ça, comme question, parce que c'est vrai, on voit les images, puis on se dit, ben, en fait, on n'y pense pas toujours, mais quand on y pense, on se dit, ben, c'est bien trop vrai. La rivière est haute, il y a du courant, puis il y a des poissons là-dedans. Qu'est-ce qu'ils font?
3: En fait, ça me ramène
0: à un
3: épisode pendant que je faisais mes travaux de maîtrise sur le bord dans une rivière à lit de gravier. J'étais là au moment où il y avait une crue qui avait

0: qui s'était produite. Et à un moment donné, les pierres sur le lit se sont mis à bouger. Donc, il y a eu du transport. Alors, souvent, on ne voit pas ce transport de sédiments se produire, mais il se produit dans les crues. Et ça faisait un son vraiment assourdissant.
1: On l'entendait.
0: Puis là, je me suis posé exactement ces questions-là. My God, les poissons font quoi? Qu'est-ce que font les poissons dans cette situation-là? Règle générale, les poissons, quand la rivière déborde, sont contents et sont même soulagés.
1: Ben voyons.
0: Parce que, imaginons-nous que juste avant que la rivière déborde, ça veut dire que la rivière est complètement pleine. Là, les vitesses de courant sont très élevées et les poissons pourraient effectivement se faire emporter.
1: Ils ont de la misère à se tenir en place, carrément.
0: Parce que les vitesses de courant sont trop grandes, ils sont obligés de se battre. C'est qu'ils cherchent, peut-être qu'il y a des irrégularités sur la berge qui créent des contre-courants, ils vont essayer d'utiliser ça. S'il y a des grosses roches, ils peuvent aller se cacher derrière. S'il y a un tributaire, ils peuvent rentrer dans le tributaire. Mais quand la rivière déborde, ben là, l'eau s'étale sur la plaine, OK? Et cette eau-là, ben c'est vraiment très lent, OK? Et les poissons sont contents d'aller là. Ils vont aller utiliser. Il y a à peu près toutes les espèces
1: donc,
0: de poissons.
1: Du strict point de vue de fatigue, en fait, le poisson va se dire, oh, là, enfin, j'ai comme un endroit où je vais pouvoir aller relaxer. C'est un peu ça qu'il se dit.
0: Oui, puis en plus, il va trouver de la nourriture, il va trouver des endroits où se reproduire. Par exemple, on sait très bien, là, justement, vous parliez du lac Saint-Pierre tout à l'heure, quand la rivière déborde, les espèces comme le brochet, le hausse au printemps, ça, c'est les crues printanières se reproduisent à chaque année. Souvent, c'est intégré comme dans le cycle de vie du poisson. Hein. Comme là,
1: donc, il y a des poissons dont les comportements sont articulés,
0: sont calqués sur
1: ces mouvements.
0: Entre autres, le brochet, qui est la personne qui va sur la plaine, qui vont frayer, qui vont déposer leurs œufs. Et ce qui se produit, c'est que l'eau est pratiquement stagnante, c'est peu profond, fait que l'eau se réchauffe très rapidement. Et ça permet aux poissons, aux jeunes bébés, de se développer très rapidement. Puis il y a beaucoup de nourriture, fait qu'ils vont grossir plus rapidement, puis ça leur donne un avantage par rapport à d'autres poissons qui n'auraient pas eu accès à
1: mais
0: ça.
1: Mais quand vous dites nourriture, ça veut dire c'est quoi? C'est les insectes qui se noient?
0: C'est plein d'insectes. Qu'est-ce que vous utilisez le premier appât comme pour pêcher quand on est jeune? C'est quoi?
1: Du ver de terre.
0: Du ver de terre. Il y a des vers de terre, il y a des insectes. Et même, par exemple, dans le cas de la rivière Amazon, c'est bien connu que quand la rivière déborde, il y a une espèce de poisson qui s'appelle le pacu, mais qui a en fait deux, trois espèces qui ont cette... et qui sont des fruitivores, qui vont manger des fruits et qui utilisent ce moment-là pour aller se nourrir. Et en fait, c'est extrêmement important parce que les poissons vont se remplir d'énergie pour avec tout l'accès à la nourriture qu'il y a. Puis après, ils vont pouvoir survivre
1: C'est fascinant. Et autre chose qu'on pourrait rajouter, c'est que souvent, on va concevoir la manière dont un poisson va se déplacer dans une rivière, vraiment toujours selon l'axe amont-aval. Mais quand on regarde, par exemple, chez certaines espèces, le fait que les rivières débordent, le côté longitudinal de la chose, il est très important également. Il paraît que c'est pour certains poissons de pouvoir passer d'une rivière ou d'un bassin à un autre, ça peut être très important.
0: Mais c'est vrai que le côté les déplacements à Mont-Aval, c'est là qu'il y a tous les obstacles à l'immigration, les barrages, les ponceaux, comme on parlait tout à l'heure. Puis du point de vue latéral.
1: Latéral, oui, c'est ça, je me suis trompé.
0: On parle de connectivité. Fait que quand la connectivité longitudinale est brisé par les obstacles à la migration, mais aussi c'est super important de maintenir la connectivité latérale. Donc cet accès-là, je ne sais pas si vous avez entendu parler du concept d'espace de liberté des rivières.
1: Oui, on en parle de plus en plus avec la crise climatique.
0: Des collègues, Pascal Biron, Thomas Buffet-Mélanger, qui mettent l'accent là-dessus.
1: Puis, qu'on a déjà reçu d'ailleurs,
0: Je suis presque convaincu, je l'ai déjà entendu.
1: Ouais.
0: Je pense que ça nous ramène un peu au cas catastrophique un peu qui a été décrit. C'est que quand une inondation, c'est pas un défaut de mécanisme de rivière. Les rivières inondent.
1: C'est nous qui voyons ça souvent comme un problème parce qu'on n'a pas respecté.
0: On veut préserver
1: l'espace de liberté de la rivière. C'est ça. Je résume ce que votre collègue nous a dit.
0: Exactement. C'est

0: Exactement ça. Comme, par exemple, dans ce cas-là, je pense que celui du lac Saint-Pierre, c'est quand on a construit l'autoroute 40, ben, il faut faire comme des digues pour que la route passe dessus. Et si les poissons, aussitôt que l'eau monte, ils vont s'approcher de la digue et si elle passe par-dessus, ils vont aller de l'autre côté. Mais là, quand l'eau s'est abaissée, ils sont restés pris derrière. Puis, je sais pas si le timing est exactement ça, mais à peu près dans cette période-là, ils ont conçu des espèces de percées dans la digue avec des tuyaux, avec des vannes qui vont laisser l'eau rentrer pour que les poissons puissent accéder ça, à cette, cet habitat-là. Et aussi, quand il va être le temps de rebaisser l'eau, ils rouvrent les vannes et là, les poissons peuvent ressortir en toute quiétude.
1: Ouais, ouais.
0: Donc, aller utiliser. Puis ça, c'est aussi utilisé. Il y a la sauvagine qui profite de ces endroits-là quand la rivière déborde. Fait que, quand la rivière. Tu sais, une rivière, on dit souvent, c'est auto-formé. C'est-à-dire que la rivière, sa largeur, sa profondeur, sa plaine, c'est elle-même qui l'a formée. Fait que, puis elle est adaptée.
1: Et les êtres qui y vivent
0: se sont adaptés
1: aussi à ça.
0: Puis quand on modifie certains paramètres, ben ça peut causer des problèmes.
1: Ben justement, parlant de paramètres sur lesquels nous humains avons eu des grands impacts, il y a les barrages par exemple, avec des niveaux en aval des barrages qui peuvent vraiment être modifié très, très rapidement. Et là, ça peut produire vraiment créer de grands problèmes pour les poissons. Parlez-nous de ça.
0: Maintenant, c'est pas mal réglementé. Il y a une connaissance qui s'est développée. Mais au départ, quand l'exploitation se faisait, surtout, par exemple, quand il y a de la production de pointe, dans les périodes hivernales, là, il y a beaucoup de besoin d'électricité le matin, le soir. Mm-hmm. Fait que on va ouvrir les turbines pour produire beaucoup d'électricité. Fait que le niveau monte. Après, on le redescend rapidement. Et ça fait que les poissons se déplacent latéralement. Ils vont aller exploiter les zones les plus lentes, les plus sur les berges. Puis quand, si le niveau baisse trop rapidement, ben c'est là qu'il reste pris dans des petites mares. Puis ça, puis il y avait beaucoup de mortalité. On l'appelle de l'échouement des poissons qui arrivaient. Ouais. C'est pour ça que maintenant, le taux de décroissance du débit, c'est comme réglementé. Il y a des connaissances sur à quelle vitesse ça peut être réduit pour que les poissons aient le temps de se déplacer. Parce qu'en conditions naturelles, le niveau de l'eau, il ne baisse pas rapidement.
1: Il va baisser
0: graduellement. La plupart des poissons, ils vont trouver leur chemin pour réintégrer la rivière.
1: Donc, ce qu'on peut dire, c'est que, de manière générale, les poissons se sont très bien acclimatés à ces caractères, quand même avec une périodicité relativement prévisible. Mais aujourd'hui, là, on le sait, là, on a des épisodes d'inondations, on ne sait pas quand est-ce que ça va nous tomber dessus. Est-ce que le fait que ça arrive dans des moments de l'année qui ne sont pas nécessairement ceux auxquels ces animaux-là sont habitués, ben ça peut changer la manière dont ils vont s'y adapter.
0: Oui, je pense que c'est sûr que s'il y a des orages qui se produisent en été, assez importants pour causer des crues, mais encore là, le poisson va utiliser la plaine ou la zone inondée comme refuge. Il y a deux. Il y a la question refuge hydraulique, c'est-à-dire se préserver des vitesses de courant trop fortes pour soit conserver son énergie ou pour être emporté vers l'aval. Puis il y a le côté nourriture aussi.
1: Ils le savent déjà. Donc, en tout cas, ça crée des problèmes partout. Mais dans ce cas-là, c'est juste un garde-manger supplémentaire qui s'ouvre là, pendant quelques heures, quelques jours.
0: Par contre, ça va avoir un impact sur la rivière en tant que telle. Parce que d'avoir des crues, en général, la crue plein bord, quand la rivière se remplit, ça se produit à peu près aux 2 ans. Mais là, s'il y a de plus en plus de crues qui se produisent importantes, ben là, la rivière, elle va falloir qu'elle va réagir, elle va s'élargir, elle va s'inciser. Puis ça va avoir un effet aussi sur les types d'habitats. Fait que ça peut engendrer
1: parce que ça va défaire, par exemple, des méandres, ça va enlever des roches ou des abris où on trouvait des poissons.
0: Ça peut changer la taille des sédiments, qui peut devenir même trop grossière des fois pour certaines espèces.
1: Très intéressant. Vraiment, franchement, passionnant.

0: Non, c'est fascinant de vous entendre parler de ça, Normand Bergeron. C'est la première fois qu'on traite de ce sujet-là en presque 8 ans à l'émission. J'espère qu'on aura d'autres questions
1: pour
0: vous.
1: C'est une bonne
0: question, très intéressant tout ça. Puis on pourrait penser, moi, a priori, je me disais, ben voyons, ça, c'est terrible, ils ne doivent pas savoir quoi faire. Mais quand on y pense, on se dit, ben oui, des crues, il y en a eu de tous les temps. J'espère qu'on aura d'autres questions pour qu'on puisse vous réinviter à ce chapitre, Normand Bergeron. Je rappelle aussi que vous travaillez sur votre ponceau expérimental. Peut-être que ça, on pourrait vous réinviter quand vous l'aurez finalement mis au point. Je rappelle que vous êtes professeur titulaire au Centre Eau, Terre, Environnement de l'Institut national de la recherche scientifique. Merci beaucoup d'avoir répondu à ces deux questions d'André Charbonneau et d'Anne-Marie Brassard. Merci, Normand Bergeron.
1: Merci à vous.
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0: C'est la dernière chronique avant la sabbatique de notre collaboratrice Nicole Fenton. Puis là, une sabbatique, c'est un an. Moi, je suis pas mal sûr que dans un an, on va être encore là. On va être renouvelé. Hein?
3: Ah oui.
0: Ça va bien. Hey, non, mais je pense que s'il y avait un petit incident diplomatique, là, si, en tout cas, on n'ira pas plus loin. Nicole Fenton, rebonsoir.
3: Rebonsoir.
0: Hey, Nicole, je vais peut-être commencer cette chronique en posant une question extrêmement niaiseuse. Parce que, écoutez, je vis pas, vous le savez, hein, je vis pas en campagne, je vis pas en forêt. Vous êtes une spécialiste des tourbières, mais vous n'êtes pas une spécialiste des poissons, mais
3: non.
0: Est-ce qu'il y a des poissons dans les tourbières?
3: Ah, ben ça, c'est une bonne question. En effet, il y a des tourbières avec des poissons, mais franchement, c'est plutôt rare parce que c'est normalement des petits étangs qui sont déconnectés de l'ensemble du système hydrologique. Okay. Alors, les poissons n'ont pas vraiment une façon de se rendre, à part si c'est un milieu humide qui est proche d'un système riverain. Puis là, justement, dans la période haut, mais là, ils pourraient se déplacer, mais c'est quand même pas si commun que ça.
0: Oui, oui, OK. Mais ce serait intéressant de voir, c'est pas quelle espèce de poisson réussir à survivre là-dedans, parce que ça doit pas être facile non plus. Il faut avoir des préférences alimentaires, disons, assez...
3: puis c'est plutôt acide.
0: Oui, ben c'est ça aussi. Mais des poissons de tourbière, moi, je pense que je vais me créer un compte pour m'envoyer une question. Alors, donc, on se fait plaisir, là, parce qu'on le sait, vous êtes une passionnée des bryophytes. Là, donc, on va expliquer qu'est-ce que c'est d'ailleurs. Puis on s'est dit, mais Nicole, là, on lui demande son bryophyte préféré, c'est quoi? On va peut-être expliquer d'abord et avant tout, revenir sur c'est quoi des bryophytes, Nicole?
3: C'est une excellente idée, Mathieu. Là, les bryophytes, c'est le deuxième plus grand groupe de plantes terrestres. Après les plantes vasculaires qu'on connaît tous, là, il y a les bryophytes. Il faut dire qu'il n'y a pas vraiment beaucoup d'autres groupes après, là, mais ils sont très nombreux.
0: Mais ça, par exemple, quand on regarde des mousses, par exemple, dans la forêt, quand on parle des tourbières, la sphinx, ça, c'est des bryophytes.
3: Oui, oui, tout ça, c'est bryophytes. Sphinx, mousse, pour les gens un peu plus familiers, les hépatiques, c'est toutes les choses qui poussent pas très haut, surtout par terre, beaucoup sur le bois, des fois sur les arbres, sur les roches. En effet, c'est... comme la forêt ou l'écosystème autour de vous avait mis un beau chandail vert.
0: Ah oui, non, c'est tellement beau en plus. Puis on connaît pas ça. On se promène, on voit de la mousse, puis c'est pas. On dit que c'est de la mousse, mais il y en a tellement. Vous en connaissez comment? Comment on en dénombre dans votre science de ces bryophytes-là?
3: Ah, ben il y a, ben juste au Québec, il y a plusieurs centaines. Je pense qu'il y a autour de 400 au Québec d'espèces de bryophytes. Hein? Oui, c'est ça. Puis dans mon jeu de données central de toutes les espèces qu'on a trouvées dans le labo, c'est autour de 300.
0: Quand même. OK, donc parmi tous vos enfants, vos 200-300 enfants, laquelle vous allume le plus?
3: Ah, mais ça, c'est effectivement une question très difficile, mais j'avoue que j'ai une préférence pour les hépatiques.
0: Donc ça, c'est vraiment un embranchement des bryophytes.
3: Exactement. C'est un gros embranchement, puis c'est elles qui sont moins étudiées que les mousses, leurs cousins qui ont tendance à être plus grosses, plus robustes, plus faciles à voir. Mais elles sont tellement belles quand on les met sous le microscope, toutes délicates, avec des petites pointes, avec des feuilles courbues. Ils sont magnifiques. Puis, en plus, c'est aussi les espèces qui sont le plus affectées par nos perturbations anthropiques.
0: Ah oui, hein? Pourquoi?
3: Oui. Mais justement, parce qu'ils sont tellement délicats. Il n'y a pas... les mousses, c'est quand même des plantes plutôt robustes, il faut dire. Puis, les hépatiques ont tendance à être juste une épaisseur de cellules. Mmh. Alors, ils ont, sont zéro nul à retenir de l'eau. Alors, aussitôt qu'il manque un peu d'humidité dans l'air, mais ils commencent à sécher.
0: Mmh. Bon, alors, il y a une hépatique, et d'ailleurs, je suis allé voir, puis je dois dire que je suis pas mal d'accord avec vous, je les connais pas, ces hépatiques-là, mais celles que vous avez choisies,

0: gros?
1: Oui. La basanie trilobée, qui est généralement considérée un hépatique de grande taille, est, lui, 4 à 6 mm de large.
0: OK. Puis celle dont vous nous parlez, c'est 2 cm de large, puis 8 à 10 cm de long. Donc, c'est immense, là.
1: C'est immense. Alors, c'est juste, c'est spécial pour son immensité. Mais en plus de ça, elle est tellement belle, comme tu as mentionné tantôt, avec plein de petites divisions le long de ses branches ou ses bras qui lui donnent son look laineux, mm-hmm. et dans son nom.
0: Oui, puis c'est ça, ça a l'air tout gorgé d'eau. En plus, quand on le regarde, là, on veut lui toucher là, tellement ça a l'air confortable, là, si on peut employer ce mot-là.
1: Ah oui, on a envie de le flatter. Là.
0: on a le goût de se coucher dedans, évidemment, là, c'est pas une bonne idée. Là. Il faut parler aussi de la manière dont ces plantes-là se reproduisent, et ça, c'est quand même assez fascinant également. En fait, c'est une très vieille manière de se reproduire, non?
1: Oui, mais en effet, c'est des mousses assez spéciales. Mais en effet, des hépatiques assez spéciales parce qu'ils sont... ils sont dioïques. Ça veut dire qu'ils sont comme nous. Là. Il y a des mâles, il y a des femelles. Là. Alors, ils ont des spermatozoïdes. Sauf que, vous pouvez imaginer, un spermatozoïde d'hépatique, là, ça nage pas bien, bien loin. Mmh. Alors, faut avoir les mâles et les femelles un à côté de l'autre pour avoir la reproduction sexuée. Mmh. Mais qu'est-ce qui arrive vu que la mousse, la hépatique, elle fait aussi la reproduction asexuée? Alors, c'est plus la fragmentation de l'individu ou la duplication de l'individu. On peut penser que la branche mère, elle fait un nouveau embranchement, puis ça pousse, puis là, tu as deux individus. Puis vu que les mousses, ils poussent par en haut, puis ils décomposent par en bas, mais éventuellement, les bouts qui les tiennent ensemble, mais ça décompose. Puis là, tu as deux individus qui peuvent eux aussi se rebrancher. Alors, avec le temps, la colonie devient de plus en plus gros, puis c'est pas trop long que le spermatozoïde, il se remplit jusqu'au bout.
0: Mais là, ce que vous nous dites, là, c'est quand on regarde, par exemple, ça a l'air d'une plante, là, puis c'est des feuilles qui sont comme un peu boursouflées, mais ce que vous nous dites, c'est plus une colonie qu'un individu. C'est ça aussi qui est fascinant. Je veux dire, on regarde ça, puis c'est très difficile d'avoir une idée de ce qu'on est en train de regarder, là, si je vous comprends bien.
1: Absolument. Le concept d'individu s'applique très mal pour les bryophytes d'une façon générale. Là, on ne sait jamais. On parle de quoi, là? On parle du brin, on parle du petit mouton, on parle de la colonie au complet. Parce que chaque petit morceau, on peut le fractionner puis il va repousser un individu au complet. Alors, si on pense à la définition d'individu comme pour les animaux, mais c'est ça, ça ne marche juste plus.
0: Ouais.
1: Alors, le fait qu'ils soient dioïques, ça veut dire qu'ils ont deux sexes, ça veut dire que souvent, ils font pas la reproduction sexuée. Alors, et même en Europe, là, il y a des pays...
0: Ils peuvent décider.
1: Oh oui, mais regarde, si le spermatozoïde se rend pas, ils le font pas.
0: Non, mais c'est le bonheur. Imaginez, c'est que tu peux te reproduire, c'est comme avec sexe ou sans sexe.
1: Exact. Mais en effet, eux autres, c'est plus une mauvaise conséquence qu'un choix positif. Là, c'est plus qu'il n'y a pas de spermatozoïde proche de la femelle. Alors, tu peux finir avec des pays en Europe avec juste une sexe. Alors, eux autres, ils ne font jamais la reproduction sexuée. Par contre, en Amérique du Nord, on a plus souvent les deux sexes. Ils font plus souvent la reproduction sexuée. Puis tout ça, ça veut dire que l'espèce est presque menacée en Europe, mais généralement considérée stable en Amérique du Nord.
0: Il y a plein de gens qui nous écoutent actuellement là, qui soit ont un chalet, soit vont aller dans le bois cet été, ou soit déjà habitent dans le bois. Est-ce que c'est facile à reconnaître des hépatiques quand on va prendre une petite marche?
1: Celui-là en particulier, absolument, parce que ça, il n'y a rien d'autre qui a l'air comme ça, c'est immense. Puis souvent, les hépatiques sont des petites choses qu'on a la misère à distinguer les individus sur un morceau de bois mort couché à terre ou sur une roche suintante dans la forêt humide ou des fois un petit rafale rougeâtre sur la branche d'un arbre.
0: Ouais, c'est ça. Puis il n'y en a pas deux qui se ressemblent. Il y a un super site, d'ailleurs, pour pouvoir aller les voir. Puis moi, j'ai fait une recherche là, là-dessus, puis franchement, je me suis perdu sur le site. Parlez-nous du site là, de la société là, des spécialistes des bryophytes. Là. Je cherche l'onglet, puis je le trouve pas. Là,
1: c'est
0: sur mon ordi.
1: La Société québécoise de la bryologie.
0: Voilà, c'est ça.
1: Ils ont un magnifique site puis avec plein d'informations sur les différentes espèces. Ils ont des cartes de distribution des espèces du Québec. Puis en plus, il y a de l'information sur les formations que vous vous pouvez faire pour devenir des futurs experts en biologie.
0: C'est super facile à trouver.

0: Oui, donc c'est Société québécoise de bryologie, puis le site est vraiment beau, il y a plein de photos, puis ça donne vraiment le goût d'aller se promener dans le bois et de développer, comme vous, Nicole, une passion pour Trichocolea tomentala, l'égipan laineux. C'est votre hépatique, c'est votre bryophyte préféré. Et là-dessus, on vous laisse partir en sabbatique. Vous allez aller en Tasmanie, voir d'autres hépatiques et d'autres mousses et d'autres bryophytes. Puis on se reparle dans un an, Nicole.
1: Parfait, merci Mathieu.
0: On garde votre chaise vraiment pas loin parce qu'on veut vous réentendre à l'émission. Nicole Fenton, vous êtes chercheur à l'Université du Québec en Abitibi-Témiscamingue. On vous parle de Rouyn-Noranda. Merci beaucoup d'avoir répondu à toutes ces questions de nos auditrices et de nos auditeurs. Puis on se donne rendez-vous dans un an pour reprendre cette belle collaboration.
1: Ah, ça me fait plaisir.
0: Le plaisir est pour nous. Merci Nicole.
2: Plitos, c'est les pierres. Et thérapie, c'est soin. Donc, c'est comment se soigner par les pierres. On sait que souvent, quand on prend une pierre, vu qu'elle est riche en minéraux, vu qu'elle est riche en éléments, elle permet, quand on se rapproche d'une pierre, c'est comme si on peut travailler au niveau de notre corps physique, notre corps mental, pour libérer certains éléments qui sont au niveau de notre corps, qui ont besoin d'être fluidifiés. Donc, lithothérapie, je dirais, c'est comment s'approprier, se rapprocher d'une pierre et fluidifier des énergies qui sont bloquées en nous pour pouvoir les libérer.
0: Alors, on vient d'entendre un extrait d'une chaîne YouTube d'une lithothérapeute qu'on ne nommera pas. C'est une question de Christine Roxane Matisse qui nous envoie ceci. Elle dit, je me demande si vous allez la classer dans science ou ésotérisme. Voici ma question. Les pierres ont-elles réellement des pouvoirs et des bénéfices? Exemple, l'amazonite est utile, paraît-il, dans les cas de douleurs à la nuque pour le manque de calcium. Si les effets sont réels, comment explique-t-on ces phénomènes? Ou est-ce un effet placebo? Alors, on va en discuter avec Noémie Larouche, elle est directrice de l'édition aux éditions La Presse. Rebonsoir, Noémie.
3: Rebonsoir, Mathieu.
0: Alors, on va parler de...
3: Science ou ésotérisme.
0: Écoutez,
3: il n'y a rien comme l'expérimentation, n'est-ce pas?
0: Oui.
3: Je vous ai apporté des pierres, Mathieu.
0: Ah oui?
3: Oui. J'ai ici une agate.
0: OK.
3: La pierre de l'équilibre, dit-on. Qui réduit les effets du stress et améliore le sommeil. Mm-hmm. Et
0: Vous me la donnez?
3: Vous allez pouvoir choisir.
0: Ah, OK.
3: Les deux. J'ai aussi une pierre de soleil. C'est une pierre qu'on présente comme un bon antidote à la morosité et à la tristesse. Énergie, joie, gaieté, amitié, rencontre. Avec cette pierre-là, vous avez tout ça.
0: Alors, moi, je vais prendre le stress.
3: Le stress. Est-ce que quelqu'un veut de la gaieté, des amis?
0: Oui, Chloé-Anne, un petit peu de gaieté? OK, parfait. Alors, je tiens la pierre de stress.
3: Oui, vous pouvez la garder dans votre main le temps de ma chronique. Et en fait, c'est une amie à moi qui les a offertes à ma fille il y a plusieurs années de ça. Ma fille, elle devait avoir 5 ans, elle vivait un petit moment difficile, elle était un peu anxieuse et ma copine lui a fait ce petit cadeau. Et des pierres comme celle-là, des cristaux, des bijoux aussi auxquels on attribue différents pouvoirs, on en trouve de toutes sortes sur le marché. Il existe même des traitements de lithothérapie, donc des traitements par les pierres, pendant lesquels on dispose des pierres à différents endroits sur le corps du client, de la cliente, pour, dit-on, guérir ou agir sur tout un paquet de difficultés physiques, psychologiques et émotionnelles. Et c'est une tendance qui a énormément gagné en popularité ces dernières années. Si vous jetez un coup d'œil sur TikTok, sous le hashtag lithothérapie, c'est prolifique. Uh-huh. Les publications se comptent par milliards. On parle de pierres pour calmer ses douleurs, son stress, des cristaux pour éloigner la jalousie, pour attirer l'amour. D'ailleurs, attirer les conquêtes avec des quartz roses, ça, c'est le truc de Katy Perry.
0: Ah oui, elle a besoin de ça pour attirer les...
3: Oui, c'est
0: comme
3: ça
0: que ça
3: marche.
0: Tout le monde est mal pris.
3: Parce que, dans les faits, il y a plusieurs personnalités publiques, Victoria Beckham, Adele, Kim Kardashian notamment, qui sont de grandes adeptes de cristaux. Et évidemment, elles ne se privent pas d'en parler publiquement. Beaucoup l'ont fait pendant la pandémie, surtout sur les réseaux sociaux d'abord. Mais ça a été repris par un certain nombre de magazines féminins, Vogue, Elle, qui ont parlé des vedettes, qui ont parlé des vertus de la lithothérapie sans trop de nuances.
0: Oui, c'est ça. Ben, quelles sont les prétentions de la lithothérapie? Comment les gens qui la pratiquent disent que ça...
3: Le postulat, c'est le suivant. En fait, on dit que les cristaux, les pierres, vibreraient à des fréquences propres à chaque pierre, à chaque cristal, et que ces vibrations-là, qui ont différentes vertus, pourraient être transmises aux humains, soit par un contact direct, comme celui que vous avez en ce moment avec votre pierre.
0: Pierre de stress.
3: Votre pierre de stress. Vous sentez-vous mieux déjà?
0: Je me sens mieux parce que vous faites

0: faites une chronique. Ça, ça, je le sais. Mais l'effet de la pierre, je dois vous dire que, ouf, non. Pour le moment, en tout cas, c'est...
1: On va attendre, on va attendre.
0: Ah oui, Chloé-Anne, ça marche. Voilà, moi,
1: et donc... Donc, c'est soit on la tient comme ça dans la main ou soit on l'ingère. Ce que je vous recommande pas de faire avec celle-là.
0: Oui, merci.
1: Donc, l'idée, c'est une idée qui est vieille comme le monde. Hein. C'est vieux comme le monde. Je suis tombée sur un article d'Alain Bouchard, qui est sociologue des religions, qui faisait remonter ces croyances-là à la préhistoire. Parce que les pierres, c'est beau.
0: Ben oui.
1: Parce que les pierres ont effectivement des propriétés particulières. Le silicium, par exemple, qu'on utilise dans les micropuces, le quartz dans les montres. Et donc, pourquoi pas d'autres usages? Pourquoi pas d'autres propriétés méconnues? Et cette idée selon laquelle les pierres émettraient des vibrations, ça aussi, ça flirte avec une réalité. C'est-à-dire que certains matériaux ont effectivement une propriété assez particulière qu'on appelle la piézoélectricité. La piézoélectricité, c'est une propriété qui fait que certains matériaux se polarisent électriquement, c'est-à-dire qu'ils sont capables de générer une charge électrique quand on leur applique une contrainte mécanique. Ou, inversement, ce sont des matériaux qui vont se déformer quand on leur applique un champ électrique. Les montres à quartz, c'est comme ça que ça fonctionne. Il y a dans la montre un cristal de quartz qui est alimenté par une pile, un courant, et qui vibre à une fréquence très, très, très précise. Et c'est cette vibration-là qui est utilisée par le circuit, par la mécanique de la montre, pour faire avancer les aiguilles.
0: Ouais.
1: Mais attention, ça vibre. Ça bouge, mais est-ce que ça a des pouvoirs curatifs? Là, c'est autre chose.
0: Oui, ben c'est ça. Il faut que ça puisse être démontré expérimentalement, puis il faut qu'on ait des hypothèses, des cas théoriques, puis tout ça. Puis en tout cas, moi, en 7 ans, là, on n'a jamais vu de spécialisation dans aucune université en lithothérapie. Là,
1: lithothérapie, puis, aucune.
0: Mes excuses auprès des gens qui s'en réclament, mais je veux dire... C'est pas scientifique.
1: La vérité, Mathieu, là, c'est qu'entre le moment où vous m'avez confié cette chronique-là, il y a quelques semaines, et aujourd'hui, où je vous la livre, j'aurais techniquement pu obtenir mon diplôme, là je mets des gros guillemets,
0: en quelques semaines,
1: de lithothérapeute. Ah, ouais. En fait, j'ai même envisagé faire l'expérience, mais je n'avais pas cette somme à gaspiller. J'ai fait une recherche pour des formations en lithothérapie. Plusieurs options, de 49 à 3 000 $. Mais bon, comme j'avais pas beaucoup de temps, j'ai trouvé une formation en ligne d'une valeur de 395 $ canadiens, offerte pour 79 $. Bon jour de chance. 13 modules téléchargeables, accessibles en ligne, avec en bout de course un examen de 40 questions à choix de réponse qu'il faut compléter, avec une note de 80 % pour obtenir une certification reconnue mondialement. Et si on échoue, ben c'est pas grave, parce qu'on peut se reprendre autant de fois qu'on veut. Donc,
0: j'aurais
1: 40
0: ça,
1: questions
0: moi, j'aurais
1: à choix
0: quelques
1: de
0: matières dans mon parcours scolaire où j'aurais aimé avoir ce genre de
1: fait qu'en gros, d'examen. Ce que ça nous dit, ce qu'il faut retenir, c'est que la lithothérapie, c'est pas une pratique qui est encadrée. Et pourtant, une séance de lithothérapie coûte sensiblement le même prix qu'une séance chez le psychologue. À cette différence près que le psychologue, lui, doit compléter un baccalauréat, un doctorat, et être reconnu par son autre professionnel.
0: Oui, tu peux pas dire n'importe quoi.
1: C'est plutôt que 40 questions à choix de réponse.
0: Ouais, non, c'est clair. Mais bon, en même temps, on a souvent parlé de l'effet placebo ici à l'émission, puis on pourrait quand même aussi postuler que si une personne y croit beaucoup, puis dit ça, cette pierre-là va me faire du bien, on peut effectivement même mesurer ce phénomène-là.
1: En effet, ben, il y a une expérience qui a été menée à l'Université de Londres en double aveugle, c'est-à-dire qu'on utilise un placebo, et que ni le volontaire ni le prescripteur ne sait qui reçoit quoi. Et donc, dans ce cas-ci, on avait 80 volontaires. La moitié ont reçu un vrai cristal et l'autre moitié une imitation. On a relevé aucune différence, aucun avantage des vrais cristaux par rapport aux faux. Mais on a quand même constaté que les gens qui y croient, qui croient au pouvoir des cristaux, peu importe qu'ils aient un vrai ou un faux d'ailleurs, eux en ressentent les effets bénéfiques. Et donc, dans cette perspective-là, la lithothérapie peut, dans une certaine mesure, faire du bien aux gens qui y croient. Les petites pierres pour ma fille, c'est sympathique.
0: Mais non, mais c'est sympathique. Voilà. Là. Puis là, je veux dire, la pierre, elle est belle. Puis je veux dire, la tâter, c'est quand même intéressant. Là, tout ça. Mais en même temps, si on a une maladie là, grave, là, de remplacer une vraie thérapie par ça, à un moment donné... là. Faut quand même pas charrier. Là.
1: Ben c'est là le vrai danger. Le vrai danger, c'est de la présenter comme un traitement efficient contre une maladie, alors que c'est absolument pas le cas. Dans mes recherches en ligne, j'ai trouvé des promesses, des pierres qui soulagent des problèmes respiratoires, des rhumatismes, de l'arthrose, des maux de dos. Ça, donnez-moi-en une remorque. Je vais faire mon entrée avec ça. Stimuler le système immunitaire, guérir l'acné, les allergies, le zona, les verrues. En 2012, en France, il y a une femme atteinte d'un cancer qui a refusé les soins conventionnels, s'est tournée vers la médecine alternative, la lithothérapie. On lui a vendu un lit de cristal à

0: 5 000 euros en lui promettant une guérison. On comprend qu'elle est décédée aujourd'hui. Alors, les petites pierres que vous avez entre les mains, d'ailleurs, là, j'imagine que j'ai brisé l'effet placebo. Ouais, hein, là, c'est fini.
1: Oui, effectivement. Elles sont magnifiques, je le dis. C'est très belles pierres.
0: Ça va, ouais. Mais il faut rester vigilant. Ouais. Puis, ouvrir la porte à une pseudo-science, c'est généralement aussi tracer la voie pour d'autres.
1: Pour d'autres choses, oui. On met le bras dans le tordeur. Ben voilà. Ben merci beaucoup pour cette mise au point. C'est important d'y revenir parce que c'est ça. Là, je veux dire, à un moment donné, c'est pas parce que Victoria Beckham dit que c'est bon qu'elle pourrait être chroniqueuse à Moteur de recherche. Voilà. Merci beaucoup.
0: Ah,
1: non, je la donne, je la donne. Merci, Noémie.
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1: Alors, Nicole, on le disait, vous partez. Nicole est partie. Bon, elle est partie en Tasmanie. Noémie, vous nous parlez de l'application PictureThis.
0: Oui, une application qui permet d'identifier les plantes. Je ne l'ai pas essayé avec les mousses. D'ailleurs, je vais le faire dès ce week-end. Donc, on prend une photo et en quelques secondes à peine, on sait si on a affaire à un amélanchier, des narcisses, un forsythia, de la chaude, de l'alouette.
1: Ben, bon.
0: Et à chaque plante sont associées une fiche d'information générale avec la durée de vie, la période de plantation. Une fiche de soins, arrosage, engrais, coupe, tout est là. C'est
1: non,
0: comme avoir un ami botaniste.
1: La cour est pleine. C'est PictureThis. Chloé-Anne, le sommet sur la désinformation climatique du Laboratoire de l'intégrité de l'information de l'Université d'Ottawa.
3: Exact. Si vous passez à Ottawa les 19 et 20 septembre, c'est là que ça va se passer.
1: Donc, très, très important sommet sur la désinformation climatique. Puis Dieu sait que là, il y en a aussi.
3: Et oui.
1: Puis plus que jamais. Hein.
3: C'est
1: on dirait
3: que
1: plus il fait chaud, puis plus ça vient des humains.
3: C'est
1: fou. Moins il y a des gens pour y croire.
3: Oui.
1: C'est quand même c'est incroyable. Voilà, merci de nous écouter. On est là demain, 19h. Soyez-y.
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8: Bonsoir, ici Rebecca Kwan. Mark Carney tente de se faire rassurant au lendemain de l'annonce par l'administration Trump de possibles nouveaux tarifs douaniers qui seraient imposés au Canada le mois prochain. Le premier ministre s'est entretenu avec le président américain ce matin et assure que les négociations commerciales vont accélérer. Juliane Lapointe a préparé ce reportage.
9: C'est le plus récent dans une série des menaces tarifaires depuis 18 mois.
10: Un air de déjà-vu pour le premier ministre Mark Carney. Le Canada est encore une fois la cible de Donald Trump.
9: Je viens de discuter avec M. le président des États-Unis ce matin. Nous sommes d'accord d'intensifier nos négociations pendant les prochaines 2 semaines.
10: Les États-Unis comptent imposer dans un mois des droits de douane de 50 % sur des produits canadiens de toutes sortes. De l'alcool, du ciment, des bâtons de hockey et même des laisses pour les chiens. À la Maison-Blanche, le président ne démord pas. C'est pour répondre à la façon dont nos agriculteurs et nos résidents ont été traités, insiste Donald Trump. Le président qualifie de discriminatoire des mesures protectionnistes du Canada pour l'industrie laitière, le secteur automobile et la vente d'alcool américain. Le Canada a été très dur envers les Américains, dit-il. L'impatience se fait sentir au Bloc québécois. Son chef, Yves-François Blanchet.
11: Que le gouvernement canadien, je crois, prenne acte de l'échec de sa stratégie à date.
10: Mark Carney maintient que sa stratégie est la bonne.
9: C'est nécessaire d'avoir des conversations et les conversations de l'équipe commerciale.
10: S'il ne parvient pas à éviter une autre vague de tarifs, le premier ministre Mark Carney affirme qu'il évaluera alors toutes ses options. Ici Juliane Lapointe, Radio-Canada, Ottawa.
8: Par ailleurs, Donald Trump déclare que les médicaments génériques seront soumis à des droits de douane de 100 % à partir du mois d'août 2028, l'objectif étant de déplacer la production des produits pharmaceutiques sur le territoire américain. Sur son réseau,